un endroit où sur le champ il put aller, il songea que de là, Aurine était le plus proche, qu'il allait s'y rendre et il laisserait la nuit s'éclaircir. Alors, à vive allure, il est parti. Sur quoi, il passa la rivière Katsura. Du courant de celle-ci, qui devait couler à la hauteur de ses hanches, il fit résolument la traverser, puis, tout tremblant, s'enfuit jusqu'à Aurine. Il pénétra dans le sanctuaire, et là, devant l'auguste présence, étendu à plat ventre, il dit « Voici quelle triste et effrayante histoire il m'est arrivée, daignez me secourir. » En disant cela, tandis qu'il était étendu, il s'endormit. Dans un rêve qu'alors il vit, un petit moine au crâne bleu, d'une figure bien faite, sortit de derrière l'auguste tenture, et s'asseyant près du moine, lui fit cette annonce. La machination dont tu as été victime cette nuit n'était pas une machination due à quelque renard ou à quelque bête maléfique. C'était une chose que j'avais, moi, Kokuzo, machinée. Toi, bien que tu fusses d'un esprit intelligent et vif, tu mettais ton cœur aux amusements, et n'étudiant point, tu ne devenais pas un clerc. Néanmoins, de cela ne te sentant pas rassuré toi-même, toujours tu venais auprès de moi et tu me pressais, donne-moi du talent et fais que j'aie la sapience. Aussi, moi, tournais-je mon esprit en tous sens, en me demandant comment je pourrais faire arriver cette chose-là, et puis, j'ai pensé que tu as le cœur assez porté vers les femmes, et que donc, grâce à cela, je pourrais t'exhorter à gagner la sapience. C'est pourquoi j'ai fait cette machination. Aussi, toi, cesse d'avoir de la crainte, retourne en hâte à ta montagne, étudie toujours plus la voie de la loi, et surtout, surtout, jamais ne te relâche. Comme il disait cela, le moine s'éveilla de son rêve. Et lorsqu'il pensa que pour le secourir, le Bodhisattva Kokuzo s'était durant des années métamorphosé en un corps de femme et avait fait des machinations, il se sentit rempli de honte et d'émotion au-delà de toute limite. Laissant couler des larmes, saisi de repentir et de chagrin, après que la nuit se fut éclaircie, il s'en retourna à la montagne et toujours plus de tout son cœur, il étudia. Et il devint véritablement un clerc d'une suréminente distinction. Ainsi dit-on qu'il a été rapporté.

0: C'était Bonne Nouvelle Grand Comédien. Catherine Sellers lisait un conte extrait des histoires qui sont maintenant du passé de Minamoto To Takakuni dans une émission diffusée pour la première fois sur France Culture le 20 juillet 1976.
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2: Bonjour.
3: Eh oui, aujourd'hui commence un nouveau feuilleton. J'espère qu'il vous plaira. Tout au long des 27 épisodes, il y en aura 27, parce que vous allez suivre les aventures d'un homme dit infaillible. Non, cet homme infaillible n'est pas celui auquel vous pensez. C'est un autre, c'est un... Là aussi, on avait pensé faire quelque chose avec, mais difficile encore. Non, celui-ci, c'est un héros qui n'est ni inspecteur, ni commissaire, mais détective privé, et qui ne se privera pas, croyez-le bien, de mener sur cette antenne un grand nombre d'enquêtes. Ce qui me fait plaisir, c'est que mon ex-partenaire de Chin Chin réalise ce feuilleton. Vous connaissez Roger Simons? Bon. Et que l'infaillible Silas Lord soit un roman de Stanislas André Steman. Je dois ajouter que j'ai eu l'occasion par-ci par-là de jouer quelques personnages épisodiques, à vous de les reconnaître, et que, ayant adapté cette histoire pour la radio, ce qui me ferait plaisir davantage encore, c'est que vous la suiviez, mais alors, jusqu'à son dénouement. 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Énigme et aventure. On ne meurt pas deux fois.
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4: Bonsoir à toutes et à tous, heureux de vous retrouver pour le démarrage de cette tranche horaire consacrée à un art tout particulier qui est l'art du policier radiophonique, entendu dans son extension bien évidemment européenne, mais même mondiale, ne boudons pas notre plaisir. Avec qui suis-je ce soir ? Avec Jean-Yves Bochet, bonsoir Jean-Yves.
5: Bonsoir.
4: Et bien évidemment, quand on parle de radio et de polar, avec Jacques Baudou. Bonsoir, Jacques Baudou.
6: Bonsoir.
4: Alors, parmi vos différentes activités, on connaît évidemment le journaliste du Monde, spécialisé dans le fantastique, la science-fiction et la fantasy. Vous êtes également donc délégué, on peut dire général, ou responsable des programmes des rencontres de télé de Reims. On y va tous les ans avec Mauvais Genre régulièrement pour découvrir à la fois l'actualité internationale et puis faire marcher la télémémoire qu'on aime tant. Cette année, l'an prochain, Simon sera tout à fait à l'honneur.
6: Tout à fait.
4: Mais vous êtes avec nous ce soir, pourquoi ? Eh bien parce que vous êtes l'auteur d'un ouvrage important dans justement la constitution d'une mémoire radiophonique et policière. Cet ouvrage s'appelle Radio Mystère. Il est publié aux éditions Ancrage, qui ont été un peu malmenées par les événements récemment, mais souhaitons que cet ouvrage soit encore disponible. Et il est également coédité par l'INA, et c'est une sorte de grand panorama de toute la littérature, je dirais, la littérature radiophonique, en tout cas le théâtre radiophonique policier. Français, ça a été difficile à faire cette enquête.
5: Oui,
4: parce qu'on peut imaginer que tout n'a pas été conservé, que les témoins ne sont pas tous forcément là, que les textes, une fois lus, écoutés, pouf, on ne les garde pas. Est-ce qu'il y a les choses étaient encore présentes?
5: Ben, pas pour tout, c'est-à-dire que pour ce qui est de la radio publique, avec les archives de l'INA, on peut avoir accès à pas mal de choses. On peut avoir accès à un certain nombre de pièces radiophoniques à l'Arsenal, mais...
4: À l'Arsenal, tiens.
5: Oui, dites-moi plus. L'Arsenal.
4: L'Arsenal de l'Arsenal connu pour Nodier et pour le fond.
5: Absolument.
4: Ouais. Alors qu'est-ce qu'il y a en matière
5: de radio? Il y avait tous les arts du spectacle, je ne sais pas ce que c'est devenu, parce qu'avec la TGB et les variations que ça a entraîné, je ne sais pas si c'est toujours, mais il y avait tous les arts du spectacle qui étaient consultables à l'Arsenal, et il y avait une section radio où on pouvait consulter à la fois les collections de revues radio et des pièces radiophoniques.
4: Il y a des archives qui remontent jusqu'à quand ?
5: Oh, c'est une période de temps très très courte dans les années 50-60. Mmh. Mais il y a quelques pièces beaucoup plus rares, c'est notamment j'avais pu lire les pièces de Pierre Boileau qu'il avait écrites pour la radio d'État en 47, qui étaient conservées à l'Arsenal et qui pour l'instant n'ont pas été rééditées sauf une dans une anthologie.
4: Mmh. Jean-Yves Bochet, quel est votre premier souvenir de terreur radiophonique ? Est-ce que la radio vous a fait peur ?
7: Non, je ne peux pas dire. J'ai écouté assez peu, en fait, les pièces radiophoniques policières. Je n'ai pas un souvenir, même quand j'étais plus jeune, quoi. Non, je ne peux pas dire que j'ai vraiment de grands souvenirs. Les premiers souvenirs que j'ai, c'est beaucoup plus tardivement, quoi. C'est dans les années 70, 80, où il m'arrivait effectivement d'entendre parfois une pièce ou même une nouvelle lue à la radio, quoi. Mais j'ai pas ce souvenir qui remplit totalement ce livre de ces grandes pièces et de ces grandes adaptations de Sherlock Holmes et autres. Non, j'ai pas ce souvenir là.

0: Alors avant de fondre sur les archives et sur l'érudition que vous avez mis en place dans votre ouvrage, Jacques Baudou, j'aimerais vous faire entendre un texte qui n'est pas très connu, que j'avais découvert un peu par hasard il y a bien longtemps, dans une édition de poche, qui est un texte de Nietzsche, et qui, je crois, résume parfaitement bien toute la problématique dont on va débattre ce soir, surtout sur le plan expérimental et historique, qui est le problème, je dirais, de la peur et de l'acoustique. Voilà, je vous propose donc d'écouter le fragment 250 de Aurore de Friedrich Nietzsche, lu par Christophe Beer.
1: L'oreille, organe de la peur, n'a pu se développer aussi amplement qu'elle l'a fait que dans la nuit ou la pénombre des forêts et des cavernes obscures, selon le mode de vie de l'âge de la peur, c'est-à-dire du plus long de tous les âges humains qu'il y ait jamais eu. À la lumière, l'oreille est moins nécessaire. D'où le caractère de la musique, art de la nuit et de la pénombre.
0: Voilà, donc l'oreille, organe de la peur, qui s'est développée à ce point chez l'homme parce que l'homme a été contraint de vivre dans des conditions, effectivement, de péril extrême, dans le noir, n'ayant pas capacité à prolonger la lumière au-delà du jour, avant le feu peut-être. Enfin, il y a cette espèce de fiction de Nietzsche qui montre que le développement des perceptions, c'est également vrai pour l'œil, le développement des perceptions est lié à la peur et à la terreur. Alors j'aimerais vous entendre réagir sur ce texte, vous qui êtes quand même un spécialiste à la fois de la peur écrite et puis de la peur visuelle en tant que spécialiste de la télévision, parce qu'à chaque fois on lit seul, on regarde la télé en famille, on écoute parfois la radio en famille. Donc comment réagissez-vous à ce texte ?
2: C'est vrai que l'oreille permet d'avoir peur plus facilement. Une des choses qui m'a toujours frappé, c'est que dans les films d'épouvante, notamment les films de la Hammer dans les années 60, mais c'est aussi valable pour les films de la Universal des années 30, les séquences où la peur doit naître, il y a toujours une musique qui vient à point nommé inciter, préparer.
0: La musique vient amplifier l'image.
2: Psychologiquement, ouais. Le spectateur, et il y a le cri qui fait que d'un seul coup on est pris par la terreur. La radio, c'est très différent selon la manière dont on l'écoutait. Moi, j'ai connu deux étapes d'écoute de la radio. Une étape de mon enfance où la radio s'écoutait parce qu'il y avait un poste par famille. Généralement, c'était...
0: Et puis la télévision n'était pas encore là.
2: La télévision n'était pas encore là et on écoutait la radio en famille. Après, plus tard, ça a été le poste transistor. Et là, le poste transistor, c'est quelque chose qu'on écoutait seul dans sa chambre. Et moi, les pièces policières et les pièces fantastiques du théâtre de l'étrange, parce que à peu près à la même époque que les Maîtres du Mystère, il y avait sur les chaînes publiques une émission de théâtre fantastique et de science-fiction tout à fait remarquable qui s'appelait le théâtre de l'étrange, je les écoutais seul dans une chambre de cité universitaire. Et on s'aperçoit qu'on est... que l'ambiance de ces pièces, hein, une ambiance aussi complexe à monter que l'ambiance sur un film au niveau sonore, bruitage, musique, la manière dont la parole est dite, la manière dont elle est proférée, dont les silences s'installent, dont la mise en scène joue avec les silences, fait qu'on se retrouve dans une situation d'angoisse, ou de non-angoisse, parce qu'il y a un certain nombre de pièces policières qui étaient des comédies qui nous embarquaient sur le rire plutôt que sur la peur. Et c'est vrai que le phénomène de l'écoute seul dans une pièce avec des effets sonores bien choisis, avec des voix qui peuvent la créer uniquement par leur timbre, c'est vrai que c'est effectif.
0: Surtout le fait que la radio, évidemment, gommant tout référent visuel, bien évidemment, intrigue plus, parce qu'il y a des bruits dont on ne perçoit pas l'idée, il y a des cris, il y a des choses qui sont totalement coupées de tout moyen de se rassurer, c'est-à-dire de manière de référencer un bruit à quelque chose. On peut des fois entendre un bruit sans trop savoir d'où il vient, qui le produit, pourquoi il est produit, et effectivement, cette absence de capacité à donner une signification à un son développe ce que Nietzsche appelait, enfin fait de l'oreille ce que Nietzsche appelait l'organe de la peur. Mais je ne sais pas si la radio, comme telle qu'elle était pratiquée dans les dramatiques policières radiophoniques, jouait beaucoup sur le bruit. J'ai le sentiment qu'on était beaucoup plus dans une dimension théâtrale.
2: Ça dépend.
0: Est-ce qu'il y avait une grande passion?
2: Ça dépend.
3: Oui, parce que moi, c'est ce que je me demandais en écoutant Jacques, c'est que est-ce que la peur, enfin l'inquiétude, l'angoisse de toutes ces pièces radiophoniques ne venait pas surtout de la mise en onde, justement, du bruitage et tout ça? Parce que j'ai quand même l'impression, en les réécoutant maintenant, que pour la plupart des comédiens qui jouaient ça, soit on leur demandait, soit ils le faisaient, mais il y a quand même un jeu assez outré qui empêche parfois de se laisser aller à cette inquiétante étrangeté, enfin cette délicieuse angoisse, quoi, et que c'était surtout la mise en onde, les bruitages, les bruits qui apparaissaient, les craquements, les choses comme ça, qui réellement créaient une ambiance et non pas le jeu, c'est-à-dire ce qu'on entendait de la voix des comédiens.
2: Ça dépend dans quel type d'émission. Hein. Sur les émissions fantastiques, le timbre de voix, la manière dont on les truquait quelquefois, créait la peur. Sur le policier, on joue moins sur la peur que dans le fantastique. Hein. Ça met en scène. Souvent dans les maîtres des mystères, c'était plus le frisson du suspense, qui est quand même un frisson moins terrifiant, c'est plus insidieux. Mais un des souvenirs qui sans doute m'a conduit à ça aussi, c'est pour une émission des Fertrons, on est venu faire un sujet à France Culture sur une série noire que tournait à l'époque, terme de cinéma, mais c'est un peu ça, que tournait Jean-Jacques Vierne pour France Culture. Et moi, j'étais très surpris parce qu'on voyait les comédiens sur un plateau, c'était dans un studio de France Culture, et il y avait un bruiteur, et qui, visiblement, jouait dans la pièce un rôle aussi important que les comédiens. Il les suivait pas à pas, il avait étalé autour de lui toutes sortes d'objets qui lui permettaient de... Et je me suis rendu compte qu'effectivement, quand on relit les génériques de beaucoup d'émissions radio, on s'aperçoit que les bruiteurs avaient un rôle fondamental. Souvent, c'était enregistré au moment même de la pièce de radio, on rajoutait pas les choses après. Et il y a certains réalisateurs qui m'ont même dit qu'ils ont eu affaire à des bruiteurs géniaux, qu'ils voulaient absolument faire toute leur dramatique radio avec ce type qui était capable de faire des choses étonnantes.
0: Une personne n'a jamais tenté une dramatique policière sans parole, uniquement avec des cris et des bruits. Voilà. Qui serait, à mon avis, une expérience à tenter, extrêmement expérimentale, mais... Voilà, c'est ça, quelque chose qui soit uniquement bâti sur le cri, espèce de sonorité que le cœur, que le corps produit quand, au moment de la peur, et puis des sons qui pourraient être traduits.
3: Le battement de cœur.
2: Non, il y a eu des pièces à deux personnages, il y a même une pièce des Maîtres du Mystère où il y a un seul personnage. Enfin, il y en a en fait deux, mais il n'y en a qu'un qui parle, un monologue.

0: Voilà, Patrick Henry et Dominique Ruffaut, ce soir, qui nous accompagnent à la cabine, viennent me dire qu'un des stages qu'on organisait à l'INA, c'était de faire une dramatique sans parole, c'était un test concours. Et Patrick Henry évoque d'ailleurs une histoire qu'on devait évoquer d'un monsieur qui va dans les toilettes et qui est mordu par des chats et qui devient chat à son tour. Le tout à évoquer, évidemment, sans parole. Vous voyez, il faudrait qu'on aille fouiller dans les concours, les copies concours de l'INA pour essayer de trouver un peu des...
1: Ça donne un côté un peu buto radiophonique.
0: Voilà. Alors parlons maintenant histoire, parlons érudition, donc à partir de votre livre Jacques Baudou, Radio Mystère, publié chez Ancrage. Premier phénomène à remarquer, c'est que je dirais le décollage au sens fort du mot de la littérature policière comme littérature de masse, comme une littérature qui se communique et vraiment qui devient une sorte de mass-média, et la radio de manière équivalente, c'est-à-dire comme grand média, se situe à peu près à la même époque.
2: Oui, tout à fait.
0: C'est-à-dire qu'on attend les années 30, fin des années 20, début des années 30, pour voir apparaître conjointement comme deux siamois le polar et la radio.
2: Oui, tout à fait. C'est des phénomènes tout à fait concomitants. La première pièce radiophonique, première fiction radiophonique apparaît sur une radio française en 1924.
0: Grâce à Gabriel Germinet,
2: ouais,
0: que l'on salue.
2: Et alors, il y a toute une histoire autour, parce que il avait voulu faire de la radio-réalité, et un certain nombre d'auditeurs, il était question d'un naufrage et de marins qui envoyaient des SOS.
0: Je crois que le titre dramatique était Marémoto.
2: Exactement. Et il y avait quelques auditeurs qui avaient pris ça très très au sérieux, qui s'étaient plaints ensuite, comme la guerre des mondes de Wells.
0: Donc ça, c'est très intéressant, c'est que quand on commence justement à faire de la dramatique radiophonique policière ou fantastique, eh bien, on n'essaie pas de bâtir une fiction, on essaie de supplanter la réalité. Donc là, il n'y a pas eu l'idée, pour commencer, d'adapter une espèce... On prend tout de suite une espèce de traquenard, comme ça, ou...
2: Ah, je ne sais pas s'il était très conscient de...
0: Il s'agit de piéger.
2: De piéger l'auditeur. Ah. Je crois qu'il a été le premier surpris par la réaction. Et la pièce n'a pas été diffusée... dans son entier. Enfin, ça fait toute une histoire très compliquée. Il y a pas mal d'articles là-dessus. Et ça s'est développé... les pièces originales de radio, en tout cas, parce que, bien évidemment, on connaissait les pièces de théâtre qu'on disait à la radio, on les modifiait un petit peu. Et c'est à partir des années 30 qu'on va voir apparaître les premiers feuilletons policiers et les premières séries policières à la radio française. Ce qui est assez étonnant, rétrospectivement, c'est que les deux premiers auteurs à avoir écrit des feuilletons, c'est Maurice

0: quoi? Alors là, c'est très intéressant parce que ça, comment dire, ça pose le problème des rapports entre la radio et le cinéma. Est-ce que la radio doit être simplement une succursale du cinéma qui permet de monnayer encore plus, eh bien, les succès de l'écran? Parce que aux USA, ça commence dans les années 30 avec Sherlock Holmes, et notamment joué par Basil Rathbone. Donc chaque pays a un peu à sa manière de démarrer. La France par des supercheries, l'Angleterre en utilisant un peu les grandes plumes et les grands classiques, et puis les USA en tentant de prolonger le cinéma.
1: Alors, Basil Rathbone, c'est plus tardif. Hein. Basil Rathbone, il joue Sherlock Holmes après l'avoir fait au cinéma. Et bon, il y a entre Hollywood et la radio des liens très très étroits qui ont été d'ailleurs très bien étudiés dans un numéro de revue sur Hollywood. Il y a des liens très étroits et les vedettes de cinéma ont souvent été utilisées à la radio américaine pour jouer dans les grandes dramatiques de prestige que faisait le Lux Théâtre, des choses comme ça que faisaient les chaînes américaines. En Angleterre, c'est pas tout à fait la même chose parce que il y a une pionnière qui est Dorothy Sayers, la maman
0: toujours Burt dans les années 30.
1: Oui, dans les années 30, à la fin des années 20 plus exactement, toute fin des années 20, qui est une passionnée de radio et qui a l'idée de demander à des auteurs d'écrire un Round Robin.
0: C'est quoi un Round Robin?
1: C'est comme les cadavres exquis, c'est-à-dire c'est des romans, c'est l'amiral flottant, c'est un roman qui est écrit à plusieurs mains, un auteur écrit le premier chapitre, le deuxième écrit. Mmh. Et ils ont fait la même chose pour la radio plusieurs fois, avec le phénomène suivant, c'est qu'il n'y avait pas d'acteur pour jouer, c'était les auteurs eux-mêmes qui venaient lire leurs textes à la radio. Agatha Christie l'a fait, un certain nombre d'autres. Et puis, assez rapidement, la BBC a démarré des programmes de radiophoniques policiers assez réguliers. Et John Dixon Carr, qui était américain mais qui vivait essentiellement en Angleterre, en a écrit beaucoup pour une émission qui s'appelait Appointment with Fair.
0: Et vous dites que c'était des acteurs qui lisaient les textes?
1: C'était les auteurs, le premier feuilleton conçu par les auteurs de ce qui allait donner le Detection Club, c'était les auteurs qui venaient lire les textes au micro. Puis après, on est passé bien évidemment à la dramatisation avec des acteurs.
0: Oui, Jean-Yves Bochet.
2: Aux États-Unis, il y a une grande série radiophonique qui est très connue, c'est The Shadow, c'est à peu près quelle époque ça?
1: C'est les années 40, fin des années 30, début des années 40. Alors c'était un personnage de pulp,
2: oui.
1: Et il a bénéficié d'une distribution assez extraordinaire puisqu'il y a eu Orson Welles et Agnès Moorehead. C'était un personnage très très très célèbre des pulps. Et l'illustration radiophonique était très connue parce que à un moment le Shadow se met à rire. Et le rire était absolument méphistophélique. Enfin, dit-on, parce que moi, je ne l'ai jamais entendu.
0: Tout aussi méphistophélique que la mise en onde de Dracula par Orson Welles.
3: Like all the others. The mate and I have agreed to go armed henceforth, July 30th. Last night, we are nearing England. Weather fine. All sail set.
4: Captain! Captain! The men are watching the sails for meeting! Most meeting!
3: Now, only self and mate and one hand left to work ship. August 3rd. 2 days of fog and not a sail sighted. At midnight, I went to relieve the man at wheel, and when I got to it, found no one there.
4: It's here! I know it now. I saw it like a man, tall and thin and ghastly pale. It was in the bows looking out. I gave it the knife, and my knife went through it.
3: What?
4: Empty as air.
3: What is it? What are you talking about?
4: It's here, and I'll find it. It's in the hold. In one of those boxes of earth. I'll unscrew them one by one and see.
0: Un extrait du Dracula mis en onde par Orson Welles. Alors là, effectivement, on a l'impression d'entendre la bande-son d'un film avec Bela Lugosi. On n'est pas

0: Tellement, je crois, Jacques Baudou, là, dans le registre de la peur, tellement on songe au film d'abord, et puis tellement il y a quand même une dimension théâtrale. Mais Jean-Yves Bochet me dit que d'autres moments.
1: Il y a des moments assez de travail de mise en onde entre bruit et musique qui sont assez étonnants, oui, effectivement. Il n'y a pas tout le temps ce côté théâtral comme ça, de côté déclamatoire. Il y a des moments beaucoup plus inquiétants et beaucoup plus prenants. Quoi.
0: Alors les Américains, donc. Ceci dit,
2: l'émission dans laquelle. Était donné Dracula s'appelle Mercury Theatre, donc il n'y avait pas de prise sur la marchandise.
0: Donc effectivement, les Américains continueront d'exploiter largement les ressources du cinéma avec Holmes qui sera joué donc à la radio des années 30 aux années 50. Le Shadow, ce sera de 1937 à 1954. On vient d'en parler, mais j'aimerais qu'on dise quelques mots d'un personnage de détective créé par Dashiell Hammett de Fat Man, oui. Qui pesait, excusez-moi du peu, 239 livres. Ce qui fait que c'est un détective. Autant Hammett était maigre. Autant là, bon, il s'est vengé du destin.
2: Bah, il a travaillé deux fois pour la radio. La première fois, parce que la radio a adapté deux de ses personnages, qui est le personnage de son couple célèbre, qui avait d'abord été des personnages de cinéma, ensuite il avait écrit le roman, et à la suite de ça, on avait adapté, on avait pris les personnages, on avait fait une série pour la radio. Et Fat Man, c'est la seule émission radiophonique dont il a créé le personnage, mais apparemment, d'après les informations qu'on peut avoir, il a écrit les deux ou trois premiers épisodes, et puis ensuite, comme pour Agent Secret X9, il a laissé faire le travail à d'autres, mais il a créé le personnage.
1: Oui. Fat Man, il faut savoir qu'il y a eu une adaptation au cinéma du personnage du Fat Man d'Ahmed qui a été faite par William Castle, le fameux
0: réalisateur à grand spectacle, qui faisait trembler les fauteuils pour communiquer à ses spectateurs la sensation horrifique. Mais on remarque quand même aux USA, il y a peu de créations ex nihilo d'héros radiophoniques. De même que, parce que là, il y a une exploitation radiophonique de personnages policiers ou de personnages littéraires devenus célèbres par le cinéma, mais de personnages spécifiquement radiophoniques. Il y a le Shadow qui durera quand même presque 20 ans, mais il n'y en a pas énormément.
2: Il y a un type de personnage qui a été très représenté à la radio pour lequel ils ont été créés. C'est les détectives privés. Il y a plein de détectives privés qui ont été inventés pour la radio. Johnny Dollar, Richard Diamond, qui a été, dont Black Edwards a été un des scénaristes. Et il y a également un autre feuilleton radio qui a eu une carrière tout à fait étonnante. C'est Dragnet, qui au départ de Jack Webb, créé par Jack Webb, et qui est un police procédural. Qui met en scène un policier de Los Angeles qui s'appelle Joe Friday. C'est une série radiophonique avec un grand souci de réalisme. Toutes les anecdotes qu'on raconte sur la manière dont Webb réalisait la série montrent qu'il avait vraiment un souci du détail, l'argot des flics. Et c'est devenu ensuite un film et ensuite une série télé. Et très très souvent dans l'histoire, la plupart des personnages policiers qui ont été créés pour la radio sont devenus, au moment où la télévision est apparue et où les networks américains sont passés de la radio, ont quitté la radio, sont montés sur la télévision, ce sont devenus tout naturellement des personnages de séries télévisées.
0: Alors, en ce qui concerne l'Angleterre, il y a un autre aspect important, c'est la participation, c'est l'interactivité, la participation de l'auditeur. Parce que dès le départ, les dramatiques policières anglaises demandent un petit peu la collaboration de l'auditeur. C'est quelque chose qui a particulièrement pris en Angleterre.
2: Il y a eu des émissions jeux. C'est le moment où on est en plein âge d'or du roman d'énigmes, dans les années, la fin des années 30. Juste avant la guerre, et donc on a des émissions de jeux policiers, d'énigmes, et les intrigues sont écrites pour que le public puisse jouer. On verra ça se reproduire en France plus tard, avec un phénomène tout à fait différent sur Europe numéro 1, parce que entre temps, il y a le téléphone qui s'est développé, et on n'est plus tout à fait dans le. Mais effectivement, il était tout naturel que le roman jeu, le roman problème, comme dit Boileau-Narceaujac, à la radio puisse se transformer en jeu d'énigmes. à la fin d'une émission radio.
1: C'est-à-dire qu'on arrêtait 5 minutes ou 10 minutes avant, dans, à la manière des 5 dernières minutes à la télé. Ouais, et on demandait à l'auditeur de trouver, c'est ça?
0: Oui. On peut vite évoquer aussi quelques héros purement radiophoniques du policier anglais, Archibald Berkeley, Philippe Odell, le docteur Morel, le psychiatre, ouais. Paul Temple.
2: Oui, Paul Temple, alors ça c'est très important, parce que Paul Temple a été créé, c'est un, une sorte d'aventurier détective amateur qui a été créé par un écrivain anglais, enfin un auteur de radio qui s'appelle Francis Durbridge. Il en a fait mais vraiment une quantité industrielle de feuilletons radiophoniques avec beaucoup de succès. Et ce qui est très frappant, c'est que ces Paul Temple ont été adaptés partout. Alors, dès qu'on se penche sur l'histoire de la radio européenne, on s'aperçoit qu'on trouve des Paul Temple en Italie, en Allemagne, en France. Il y a même eu un Paul Temple adapté en France. Mm-hmm. Et Francis Durbridge a lui aussi pris le virage au bon moment. Il est passé de la radio à la télévision et il a écrit énormément de dramatiques télévisées.
0: Alors justement, la capacité d'exportation de Paul Temple, je vous propose l'exemple allemand.
3: Mr. Temple?
4: Ja?
3: Ich bin Bernard Maxwell. Ich danke Ihnen vielmals, dass Sie gekommen sind. Ich bin wirklich...
4: Oh, das ist meine Frau, Miss Maxwell.
3: Freut mich. Setzen Sie sich doch, Mrs. Temple.
4: Ein Kaffee? Bitte? Was ist also los, Miss Maxwell? Ihre Stimme klang recht erregt am Telefon.
3: Ich nehme an, dass Ihnen Sir Graham von den Baxter-Jungs erzählt hat. Von Ihrem Verschwinden. Ich meine, ich...
4: Ja?
3: Weiter hat Ihnen nichts gesagt?
4: Hören Sie, Miss Maxwell, ich bin nicht hierher gekommen, um mit Ihnen zu diskutieren, was Sir Graham über die Brüder Baxter gesagt hat. Ich bin hierher gekommen, weil Sie sagten, dass Sie mir etwas mitteilen wollten.
3: Ja, entschuldigen Sie bitte, ich... Sagen Sie bitte, Mr. Temple, übernehmen Sie diesen Fall. Wenn Sie ihn nämlich übernehmen, dann... Das sind verschiedene Dinge, die Sie wissen müssen. Dinge, die...
5: Was ist denn los?
3: Ich habe den Wagen da drüben beobachtet. Ich dachte, dass er hält. Ist Ihnen jemand hierher gefolgt? Haben Sie eine große rote Limousine gesehen?
0: Voilà un extrait du feuilleton tiré par la radio allemande de Paul Temple. Alors, figurez-vous, on ne pense pas forcément à l'Allemagne comme grande nation... policière et radiophonique, mais un ouvrage récent, Jacques Baudou, a montré que c'est une industrie florissante outre-Rhin, le policier radiophonique.
2: Oui, tout à fait.
0: Jean-Yves Baucher, on connaît bien évidemment les séries B, le cinéma policier populaire allemand, les crimis, les Edgar Wallace, sont des gens tout à fait florissants. Mais la radio est beaucoup moins connue. Alors, Jacques Baudou, un peu un petit tour d'horizon du polar allemand radiophonique.
2: Alors, ça s'appelle aux États-Unis, en Allemagne, des Krimi Hörspiel. Et un livre relativement récent que seuls les Allemands peuvent faire.
0: Et Jacques Baudou. des livres à l'allemande, Jacques. Tellement d'érudition.
2: Donne la totalité, ou la presque totalité, des dramatiques policières qui ont été produites en Allemagne.
0: Alors, qu'est-ce que les Allemands aiment ? Qu'est-ce qu'ils demandent ? Qu'est-ce qu'ils redemandent ? Quels sont leurs héros ? Est-ce qu'ils sont plus tentés vers justement l'enquête un petit peu.
1: Est-ce que Edgar Wallace est adapté à la radio ?
2: Non, pas tellement.
1: Ah oui.
2: Pas tellement. Entre 1924 et 1994, donc les premières pierres policières 1924. Alors, ce qu'ils aiment, ben, ça dépend des époques. Il y a quelques pièces de radio avant-guerre, mais l'époque du nazisme transforme les pièces policières en pièces de propagande. On fait des pièces d'espionnage.
0: Mais est-ce qu'à l'époque des Fritz Lang, des Mabuse, toute cette espèce de bouillonnement du cinéma expressionniste, de cette espèce de mise en place d'un fantastique, des premiers thrillers noirs de Lang, est-ce que la radio n'est pas là pour récupérer un peu l'effet, ce que j'appellerais moi l'effet Mabuse?
2: Ça, je ne sais pas.
0: Parce que Mabuse se sert de la radio. Mmh. N'oublions pas qu'il apparaît un moment derrière son drap, derrière ce rideau, devant un micro. Mmh. Donc il y a l'idée déjà que la radio est un média puissant. Temps pour comme ça gagner les âmes, gagner les consciences, et Mabuse lui-même est un homme de radio. Alors, personne n'a eu l'idée à l'époque de faire.
2: Ah, ça, je ne sais pas.
0: Même Lang lui-même, puisque Wells, c'est avant le cinéma, mais bon.
2: Je ne sais pas. Ouais. Tout ce que je peux vous dire, c'est qu'après-guerre, la radio allemande commence par adapter des productions qui viennent d'ailleurs, c'est-à-dire des productions essentiellement anglo-saxonnes, anglaises. Mm-hmm. Lester Powell, Francis Durbridge, beaucoup d'auteurs français sont adaptés et traduits. Et puis petit à petit... des auteurs allemands commencent à écrire pour la radio. Alors, il y a quand même un auteur très important qui écrit pour la radio et sa première pièce policière radiophonique obtient le prix Italia, qui est le prix le plus important.
0: Le prix,
2: c'est Friedrich Dürrenmatt avec Die Panne.
1: La Panne.
2: Qui est produite par une chaîne de radio allemande.
0: Et aujourd'hui, alors, est-ce que l'Allemagne continue d'aimer la radio ?
2: Alors aujourd'hui, c'est absolument extraordinaire parce que être amateur de polar radiophonique en Allemagne, c'est un pur bonheur. Il y a 6 pièces radiophoniques par semaine.
0: Par semaine, ça veut dire une par jour ?
2: Quasiment une par jour.
0: Sur des antennes différentes ?
2: Sur des antennes différentes. Alors avec le système allemand qui est le suivant, c'est que tous les gros landes, c'est un pays qui est constitué de régions qui sont vraiment des régions. Mmh. Tous les Groenlandes ont des stations de radio qui produisent des émissions de radio, des émissions télévisées également. Et ces émissions tournent ensuite dans les différentes chaînes de radio, ce qui fait qu'on peut, entendre une pièce qu'on a ratée un soir. On peut...
0: Ah oui, ce sont les mêmes pièces qui se promènent d'un bout à l'autre.
2: Oui. Et donc, voilà, c'est la décentralisation. Et on a, alors là, de tout, c'est-à-dire des pièces originales, des adaptations de romans de toute nature, c'est-à-dire des romans américains, anglais, français. Il y a un peu de tout.
0: Bah, un jour, on accueillera peut-être au plateau de Mauvais Genre un collègue allemand qui fait du polar radiophonique pour en savoir un peu plus. En tout cas, je vous propose maintenant de nous intéresser à une terre francophone beaucoup plus proche de nous, la Belgique.

0: L'infaillible Silas Lord.
1: Hier, l'infaillible Silas Lord prenait possession de son nouveau bureau. Quant à ce qu'on dit de lui, plus fort que Sherlock Holmes, ça, libre à vous de ne pas le croire, mais d'ici peu de temps, pardonnez-moi ce jeu de mots, vous verrez, ce sera la ruée vers Lord. Alors aujourd'hui, ce qu'on appelle, dans un livre en tout cas, le prologue.
2: Voilà un extrait du Sélestor tiré de Stemmel. On peut nous en dire un peu plus sur ce Silas Lord, Jacques Baudou.
3: La rue vers l'or.
2: La rue vers l'ord. Bah, apparemment, c'est, d'après les informations que je peux avoir, c'est une adaptation qui a été faite par Madame Stemmel elle-même, Richard Stemmel. Effectivement, la radio belge a adapté bien évidemment les deux grands auteurs de.
4: Ce qui m'a surpris à vous lire, à la fois dans le Guide Totem, c'est un chapitre très bien fait sur la radio, et puis dans le Radio Mystère, c'est quand même l'absence totale de précocité. Ça démarre très tard en Belgique.
2: Oui.
4: Ça démarre en 63. On peut imaginer quand même qu'un pays qui a donné Simenon, qui a donné Jean Rey...
3: Ça démarre en 63 avec Sherlock Holmes. En
4: plus. Voilà, et en plus ça démarre avec Sherlock Holmes. Alors, comment vous expliquez ce phénomène?
2: Alors,
4: Jacques Baudou,
2: nous voulons une réponse. Deux choses. Premièrement, ce livre est le résultat d'une recherche qui n'est pas fort close. Donc depuis, j'ai découvert... qu'ils ont eu des
4: 40 ans après tout le monde, ça fait quand même beaucoup, d'autant plus que la France, l'Angleterre étaient là pour montrer la voie.
2: En même temps, moi je trouve que les premières choses que je trouve sur la radio belge, c'est dans les années 50. Apparemment une adaptation d'une série anglaise sur le père Brown. Dans les années 60, effectivement, ils commencent à produire un certain nombre d'émissions policières, mais pas des quantités. Ils adaptent Simenon, ils adaptent Stemmel, et à quelques auteurs comme Jean Marsus, qu'on avait vu dans les collections du jury, qui écrit aussi quelques pièces de radio. André-Paul Duchâteau.
4: Voilà, mais alors là, c'est le grand scénariste de bande dessinée, auteur de la série des Ricochets, là, qui quand même, là aussi...
2: Il avait commencé à travailler pour une émission française, l'émission de Radio Luxembourg, Allopolis, produite par Maurice Renault, le directeur de Mystère Magazine. Et ensuite, il avait créé dans cette émission un commissaire parent. Et ensuite, il y a eu par deux fois des émissions consacrées à son personnage de commissaire à la radio belge. Mais il n'y a pas eu de choses très très développées. Alors, il y a un domaine sur lequel moi j'ai aucune information parce que je n'arrive pas à lire, c'est ce qui se passe à la radio flamande.
4: Oui, parce que là on parle bien sûr de la radio francophone.
2: Il se peut très bien qu'il ait existé des choses à la radio flamande. Je ne sais pas.
4: Jean-Yves Bochet.
3: Est-ce qu'à la radio francophone belge, donc, est-ce qu'il y a eu des adaptations d'Harry Dixon par exemple
2: de Oui, il y a eu des adaptations d'Harry Dixon, mais il y a eu des adaptations de Jean Rey. Harry Dixon, je ne sais pas, mais il y a eu des adaptations de Jean Rey qui ont été produites par Namur.
4: Ce qui se pratique toujours, malgré tout à Radio Wallonne, c'est la lecture de Polar, avec Polar à la une. Alors vous donnez dans Radio Mystère la liste de toutes les nouvelles qui ont été lues. Là, effectivement, c'est un peu, on en a parlé tout à l'heure pour l'Angleterre, c'est une autre manière de concevoir, je dirais, la peur acoustique, c'est-à-dire de faire lire par l'auteur en espérant que justement le texte arrivera à transmettre cette espèce d'angoisse qu'on a à la lecture.
2: Alors peut-être que ça explique... Le fait que la lecture d'une simple nouvelle, ça coûte pas très cher. C'est vrai qu'une dramatique radiophonique, ça coûte relativement cher s'il y a beaucoup d'acteurs. Ça explique peut-être le fait que la radio belge n'a jamais été très abondante en dramatique radiophonique importante. Ceci dit, il y a un autre pays qui doit paraître beaucoup, beaucoup plus grand, la Suisse, qui a une tradition énorme.
4: Justement, nous allons nous en emparer maintenant à la tradition policière à la radio suisse romande.
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6: Par la Sainte Vierge, monsieur Roland, ce n'est tout de même pas... Ce n'est pas cet homme-là qui a couché dans ma chambre.
7: Non, ce n'est pas tout à fait cet homme-là, Marie.
6: Comment pas tout à fait?
7: Mais il n'est pas l'homme qu'il dit.
6: Ce n'est pas un criminel?
7: Je ne crois pas.
6: Mais vous n'en êtes pas sûr?
7: Ah, dans ce domaine, comment peut-on être sûr de quoi que ce soit?
6: C'est trop fort. Un beau jour, monsieur Roland, vous me ferez mourir. Comme
4: voilà un extrait des aventures de Laurent Durtal, un classique du policier radiophonique suisse. Alors, en Suisse, les choses démarrent après la guerre. Elles sont prises en main dès 1946 par une programmatrice audacieuse, Denise Kreiss. Et les choses continuent jusqu'en 1989 avec une belle continuité, puisque c'est quasiment toujours les mêmes personnes qui s'en occupent. Et un couple de dramaturges, M. Hoffmann et de Carlini, qui sera repris après par une autre dramaturge, Isabelle Villard. Dans la série Énigmes et aventures, il y a notamment les aventures de Roland Durtal. Les choses là sont mises en place après la guerre avec une espèce de continuité, de fidélité du public, de fidélité au personnage, à l'écriture. Là, c'est quand même unique comme phénomène de longévité.
2: Ah, tout à fait. Je crois que c'est l'émission policière qui a duré le plus longtemps au monde, avec un énorme succès public. Enfin, tous les amis suisses que j'ai contactés m'ont dit que le trio composé par Durtal, Picoche et les autres, étaient des vedettes nationales à un point extraordinaire.
4: Monsieur Roland Durtal, c'est le détective. Picoche, c'est un petit peu le personnage gouailleur, l'homme à tout faire. Et puis, il y a le policier complaisant. Non. Voilà.
2: Et donc, ça a eu tellement de succès à la radio qu'ils se sont même produits au théâtre avec des pièces... où les personnages étaient mis en scène, c'était vraiment et ils ont fait une carrière de 30 ans avec ces personnages.
3: Et c'est quoi comme genre? C'est familial, enfin c'est un peu comédie policière ou c'est vraiment
2: non, c'est plutôt non, c'est pas le suspense, c'est plutôt un policier un peu classique avec une touche humoristique et des formules un peu familière qui font que le personnage apparemment était devenu un personnage populaire. Donc c'est qu'il y a un moment pour que ça se produise, il faut qu'il y ait une espèce d'osmose entre le public et ce que représente le personnage, un petit peu ce qui s'est passé avec Bourrel et les dernières minutes à la télévision française.
4: Alors je vous propose d'écouter la lecture par Christophe Beer d'un texte de la productrice elle-même, n'est-ce pas, mademoiselle Denise Kreiss, qui explique un petit peu la philosophie de son entreprise radiophonique et puis surtout la manière qu'elle a de séduire son public et de créer son personnage.
8: Le policier n'est pas un genre inférieur. Il est très goûté du public, et même de certains intellectuels qui ne dédaignent pas d'y trouver un délassement à des travaux plus sérieux. Le studio de Genève a donc pensé qu'une série de pièces policières, écrites par ses meilleurs collaborateurs, pourrait avoir sa place cet hiver. Mais pour donner plus de piquant à cette idée, plus d'unité à la série, le même policier conduira toutes les enquêtes qui seront, tous les vendredis, proposées aux amateurs du genre. De plus, vivant à l'âge de la télévision et de l'atome, le policier de Radio Genève devra employer des procédés qui soient de son temps. Ce sera donc un policier de type scientifique. Un chimiste? Sans doute, mais aussi surtout un passionné d'ethnographie. Je vois certains visages féminins se rembrunir. Un vieux savant, alors, avec des cheveux longs, un costume noir râpé et verdi par le temps, et qui prise, peut-être? Rassurez-vous, chères auditrices, notre époque, elle aussi, a changé tout cela. Notre policier scientifique sera jeune, séduisant, spirituel même. Simplement, cette science policière à travers le temps qu'on appelle l'ethnographie, avec ses secrets, ses mystères, ses énigmes, l'a singulièrement prédisposée à l'étude des problèmes de la police scientifique.
4: Ah là là, Jacques Baudoul, pas facile de séduire le public, il faut à la fois le charmer,
9: sans le pervertir, l'amuser sans être trop frivole, être sérieux sans être pesant et grave. C'est pas facile d'être un personnage. Hein. Madame Denise Kreisch s'y emploie. Je suis un savant, mais comme il est jeune. Et voilà.
2: Mais heureusement, les auteurs qui étaient deux vieux routiers du roman policier, en particulier George Hoffman, hein, qui avait écrit Au Masque, mais Marcel de Carligny aussi avait écrit des romans policiers, c'était pas tout à fait. C'était également des hommes de radio, ils n'ont pas écrit que des pièces policières. Se sont assez vite éloignés des prétentions ethnographiques pour faire quelque chose qui était un peu plus bon vivant que ça. Il y a des histoires très très drôles autour de Roland Durtal. Quand ils ont inauguré en Suisse un musée de la radio, ils ont demandé à une troupe de théâtre d'intervenir, et cette troupe de théâtre, c'est une troupe de théâtre d'un jeune, hein, des années 90, a choisi de donner en spectacle une pièce de Roland Durtal.
9: Mais c'est devenu un héros populaire au sens fort.
2: Ouais.
3: Mais ce qui est surprenant, quand on entend le texte de cette femme-là qui dirigeait la Radio Suisse Romande, enfin qui s'occupait des pièces policières, c'est qu'elle s'adresse donc entre autres à des auditrices, donc des femmes qui ne vont qu'écouter, puisque la radio s'écoute et ne se voit pas. Et quand même, on les rassure en leur disant le policier sera jeune et séduisant, rassurez-vous. Alors que
9: ça, c'est fantastique quand même. Oui. Que génère bien évidemment toute bonne radio.
3: Oui, effectivement, c'est totalement fantasmatique.
9: Alors, ne quittons pas les aventures du détective Roland Durtal et retrouvons-le dans une scène assez étonnante qui nous permet d'entendre le grand comédien François Simon, le fils de Michel, une figure importante de l'histoire du théâtre suisse.
10: La mort d'un homme est une chose grave, monsieur le procureur. Une erreur est un crime.
11: C'est la raison d'être de la justice, monsieur.
10: L'homme est faillible.
11: C'est pourquoi nous choisissons 12 d'entre eux. Les chances d'erreur sont ainsi réduites 12 fois.
10: 11 personnes peuvent se laisser gagner par la conviction d'un seul. Les exemples ne manquent pas.
11: Alors que vous-même n'avez pas réussi à me convaincre? Non, monsieur Durtal, je tiens la serre pour coupable. Et vous savez, les parricides ont peu de chances d'attirer la sympathie.
10: Monsieur le procureur, cet homme ne mentait pas.
11: Lorsque vous aurez vu comme moi des centaines de criminels, lorsque vous aurez entendu nier des dizaines de coupables, lorsque vous aurez vu pleurer des empoisonneuses, des meurtrières prendre le deuil de leurs victimes, des assassins nier devant l'aumônier et jusqu'au pied de l'échafaud, vous ne croirez plus à la sincérité humaine, monsieur. Dans le cas qui nous occupe, vous vous êtes laissé entraîner par la pitié qu'a éveillé en vous le chagrin bien naturel d'une jeune femme et les dénégations d'un criminel qui essaie de défendre sa tête, après avoir avoué devant 3 témoins, ne l'oubliez pas.
10: Si vous me laissiez ne serait-ce que 48 heures, je suis certain...
11: Ce n'est plus en mon pouvoir. Le pourvoi de la serre a été rejeté. Vous ne m'apportez aucun fait nouveau, rien ne justifie un supplément d'enquête.
9: Voilà, François Simon jouant le rôle du procureur dans une dramatique policière de la Suisse romande, les aventures de Roland Durtal. Jean-Yves Baucher, vous avez remarqué que ce n'est pas un modèle de charme, de glamour, François Simon.
3: Ouais, voilà, comment on peut imaginer qu'il soit jeune et séduisant, je veux dire, simplement en entendant la voix, c'est ça que je veux dire.
9: Très bien, mais terminons ce tour, justement, cette visite, cette inspection de l'art policier radiophonique, donc par la France d'avant-guerre, de l'occupation, de l'après-guerre jusqu'à aujourd'hui.

0: Voilà, donc alors, intéressons-nous maintenant, intéressons-nous à la France. Alors là aussi, il n'y a pas vraiment... est-ce qu'il y a eu des innovations, je dirais, dans le sens d'une radio policière purement radiophonique, enfin, de policier purement radiophonique, Jacques Baudou? Est-ce qu'à côté de l'adaptation des grands classiques comme Lupin et comme Fantomas, on a tenté justement des expériences qui étaient pour l'époque des expériences, l'interactivité en faisant jouer les auditeurs, ou la création en France, avant la guerre, de personnages purement radiophoniques?
1: Avant la guerre, oui, dans la demi-heure policière et d'aventure de Costin, il y a eu à la fois des reprises de textes d'Edgar Poe adaptés pour la radio, mais en même temps des pièces écrites directement pour la radio, notamment un auteur policier français qui a fait une carrière assez honorable, Roger Francis Didlot, on a écrit pas mal. Alors, ce qu'il y a, c'est que à cette époque-là, le roman policier était considéré comme une espèce de succursale un peu particulière du roman d'aventure, et donc on avait à la fois dans cette émission des pièces qui relevaient vraiment tout à fait du roman d'aventure colonial, et puis on avait des pièces plus directement policières. C'était une émission d'une demi-heure qui avait une assez grande régularité, qui a été interrompue par la guerre. Pendant la guerre...
0: On peut citer quand même, avant de passer à la guerre, effectivement, qui a ralenti considérablement l'activité, on va le voir, avec les deux zones, puis chacune ayant une radio, ayant évidemment comme premier souci la propagande de l'idéologie officielle. Avant la guerre, on peut quand même citer l'homme à la tête coupée, Marcel Alain.
1: Oui, ça a été le premier feuilleton.
0: De quoi s'agissait-il?
1: C'est un de ces romans qui a d'abord été fait en radio et qui a ensuite publié. Là, il faudrait pouvoir lire le texte. Ça a l'air, les résumés ont l'air assez mélodramatiques. Et Arsène Lupin, qui a été fait à peu près à la même époque, c'est des réécritures.
0: Alors, on a surtout dit à l'auditeur que c'était Arsène Lupin
1: lui-même
0: qui venait.
1: Oui, alors ça, c'est évidemment le gag de présentation pour effectivement moi j'ai pas trouvé d'éléments qui permettent de dire qui était cet Arsène Lupin, parce qu'on voyait dans les journaux une photo mais masquée du personnage. Je pense, comme pas mal des lupiniens, qu'il s'agissait en fait de celui qui jouait au théâtre, c'est-à-dire André Brûlé.
0: Alors, pendant l'occupation, donc, deux zones, deux radios, Radio Paris et Radio Diffusion Nationale. Donc, sur Radio Paris, qui est la radio, donc, de la zone occupée, sur la coupe des collaborateurs parisiens, bon, il y a l'épingle d'ivoire.
1: Oui, des espèces de gigantesques feuilletons.
0: Oui, qui duraient, ouais.
1: Alors là, c'est pareil, à part les titres, quelques vagues résumés qu'on trouve dans la revue publiée à cette époque-là qui s'appelait Les Ondes. J'ai pas d'idée très précise sur ce que ça pouvait être, d'autant qu'il reste pas d'archives qu'on puisse écouter. Et sur Radio Vichy, il y a quand même un texte radiophonique de Georges Simenon.
0: Alors, est-ce que ce texte, on le possède
2: En 43, donc.
0: En 43, un certain Monsieur Prou.
2: Le soi-disant Monsieur Prou, ou les silences du Manchot.
1: Eh bien, ça, je ne sais pas, parce que quand Dominique Vincent a lancé chez Omnibus l'ensemble des Tous Simenon, je lui avais signalé justement cette pièce radiophonique. Et apparemment, elle ne figure pas dans les archives Simenon à Liège.
0: Alors, l'âge d'or du policier radiophonique en France, c'est évidemment les lendemains de la Seconde Guerre mondiale, avec l'émergence des grands producteurs, on va en parler, de Maurice Renaud, Pierre Billard, et puis très beaucoup plus proche de nous, on peut lui rendre hommage à Patrice Galbeau. Et je vous propose d'écouter maintenant un extrait d'un auteur qui vous est très cher, je l'ai pris spécialement pour vous, Jacques Baudou, c'est Pierre Véry. Un extrait de la pension bénédicte de Pierre Véry, avec notamment Pierre Virlogeux.
3: Mon Dieu! On dirait un coup de revolver.
4: J'en ai un, chère madame, un gros caillou.
3: Oh, qu'est-ce que c'est?
4: Aïe! Monsieur Romain! Monsieur Romain!
5: Vous avez votre phrase, Félix?
3: Oui,
4: parce que vous attendez le
3: bon. Oui, monsieur Lassalle, oui, tout à fait.
4: Allez.
6: Oh, le pauvre type.
5: Eh ben, il s'est pas raté.
0: Voilà un extrait de la pension bénédicte de Pierre Véry avec Henri Virlegeux et non pas Pierre Virlegeux. Alors on peut citer les grandes dates un petit peu de cette radio policière d'après-guerre. Jacques Boudou, il y a le jeu du mystère et de la peur créé par Maurice Renaud et Pierre Billard avec des gens comme Boileau-Narcejac, Véry, Henri Baumard, Pierre Baumard, je ne sais plus quel est son prénom.
2: Là,
0: Jean Baumard, auteur du Poisson chinois. Donc comment les choses se mettent-elles en place? Parce que là aussi on retrouve à la fois l'adaptation des grands classiques qui est un incontournable de la radio policière, l'interactivité avec les auditeurs qui interviennent pour solutionner une intrigue ou pour donner la matière d'une intrigue qui est retravaillée par un professionnel, et puis des créations policières radiophoniques originales. Alors comment la géographie se crée-t-elle un petit peu, Jacques Baudou?
1: Alors d'abord, on va revenir un petit peu en arrière. Il y a une première grande série policière originale pour la radio, en 47 et 49, et c'est Pierre Boileau qui l'écrit avec son personnage de détective André Brunel. Il reprend un certain nombre de nouvelles qu'il a publiées dans Ricérac, où il écrit carrément une nouvelle intrigue. Ça a été la première série originale française avec un personnage qui était apparu dans les romans, mais qui était le héros de la série véritablement. Il y a eu à peu près à la même époque, mais sur Radio Luxembourg, un Maigret, mais qui était beaucoup moins intéressant, parce que là, il s'agissait de l'adaptation de nouvelles. À la radio publique française, le personnage clé, ça va être Pierre Billard, parce que c'est lui qui va être le lien entre trois émissions qui vont se succéder. La première, Le jeu du mystère et de l'aventure, qu'il crée avec Jean-Luc et surtout Maurice Renaud, le directeur de Mister Magazine, qui sont conçus avec une nouvelle radiophonique, et puis derrière des chroniques, il y a une chronique cinématographique, il y a une chronique de livres, c'est l'ancêtre de mauvais genre.
0: Voilà ce que j'allais dire.
2: Juste avant de nous venir. Avec Germaine Beaumont et André. Ben,
1: c'était Germaine Beaumont, c'est un peu plus tard, mais c'était Roger Régent, critique cinéma de l'écran.
0: Ce sont des personnages qu'on retrouve quand nous on va piocher dans les archives, on les retrouve dans l'animation de débat. Alina.
1: Et ensuite, l'émission s'arrête. Et parce que Pierre Véry venait d'avoir un accident cardiaque, il était ami avec Pierre Billard et Jean-Luc, et ils ont eu l'idée de lui proposer une émission de radio, d'être producteur d'une émission de radio. Cette émission de radio s'appelait Faits divers, et l'idée c'était que les auditeurs envoient des faits divers découpés dans les journaux, et à partir de là, des auteurs inventaient une histoire. C'est pas forcément réécrire vraiment aux faits divers tels qu'ils. Et ça a duré pendant 4 ans, et puis Pierre Véry a trouvé qu'il était suffisamment rétabli pour retourner à un métier plus lucratif que la radio ou le cinéma. Et donc, à ce moment-là, Pierre Billard a proposé de créer une émission avec Germaine Beaumont, qui entre-temps était devenue une des chroniqueuses de faits divers. Et cette émission s'est appelée Les Maîtres du Mystère. Alors, premier temps des Maîtres du Mystère, c'est des adaptations de romans. Germaine Beaumont et Pierre Billard choisissent des romans policiers.
0: Alors justement, on semble que tout ça semble très très, je dirais pas sous l'influence, mais enfin très très proche de l'atmosphère du Masque.
1: Pas seulement, non.
0: Il y a quand même ce climat qu'on retrouve dans les romans du Masque.
1: Il y a un peu de tout. C'est pas série noire.
0: Voilà, c'est ça. C'est ce que je veux dire. On est plus du côté du roman d'énigmes, du roman d'investigation, des choses un peu en chambre close, plutôt qu'effectivement, vous venez de citer le mot important, la série noire, plutôt qu'à l'époque de prendre une direction qui aurait été une direction évidemment peut-être plus difficile à maîtriser, vu un peu ce qui était possible et impossible à la radio. Le Masque a peut-être offert justement un spectacle radiophonique qui était plus maîtrisable, d'un usage moins violent, moins tranchant, moins terrible que la série. Mais alors,
1: si vous regardez la liste des romans qui ont été adaptés, vous verrez qu'il n'y a pas beaucoup de romans du Masque. On trouve des romans de la collection Un Mystère.
0: Le climat,
1: Le Labyrinthe, bon. Et Et puis ça va évoluer de manière très, très nette et assez rapidement. Pour adapter ses romans, Pierre Billard fait appel à un certain nombre de gens de radio qui sont Jean Cosmos, Jean Châtenay, Charles Maître.
0: Des gens de radio, des gens qui faisaient quoi à la radio
1: qui adaptaient les romans et qui travaillaient par ailleurs comme scénariste radiophonique sur d'autres émissions, qui écrivaient aussi des pièces de théâtre. C'était le cas de Jean Cosmos, Jean Châtenay, je crois aussi. Et à un moment, se rendant compte que, alors ça, Pierre Billard me l'a dit, le choix des romans était difficile parce qu'il fallait que ce soit adaptable à la radio. Il fallait que l'action soit transposable à la radio. Et donc, c'était pas forcément des chefs-d'œuvre absolus de la littérature policière qui étaient adaptés.
0: Plutôt pour le cinéma, ce qui fait une bonne pièce de radio
1: n'est pas forcément un bon roman. Et puis, en plus, il y a les histoires de droit, et c'est pour ça que la plupart des romans adaptés aussi sont des romans français. Parce que négocier les droits de romans américains, c'est très complexe. Et à un moment, ils se sont aperçus que finalement, ils se sont dit que peut-être il serait plus intéressant d'aller vers des pièces de théâtre écrites spécialement pour la radio. Et on est là au début des années 60. Et qu'est-ce qui se passe dans les années 60 dans le roman policier en France? C'est l'apparition du suspense à la française avec Boileau Narcejac et la collection
6: Sueur Froide.
1: Crime Club de Noël, relayé après par Sueur Froide. Et les pièces de radio qui vont apparaître ensuite vont être le plus souvent des pièces de radio relevant du suspense. Et d'ailleurs, on va trouver Boileau Narcejac, on va trouver Louis C. Thomas, on va trouver des gens comme Jean Cosmos, Didlot. C'est plutôt dans ce sens-là qu'on va évoluer, c'est-à-dire des histoires de machination avec du suspense plutôt que des histoires de détection classique.
0: Je vous propose d'écouter maintenant un deuxième extrait de La Pension Bénédicte de Pierre Véry.
7: Et ton argent, tu peux le garder. Ton sale argent. Adieu.
8: Viens. Oh, puis après tout, il est vraiment trop bête. Qu'est-ce que c'est? Qui est là? Il y a quelqu'un? C'est toi, Pierre? Le bougie. Qui est là? Qui est là? C'est toi qui as crié? Oncle Jean!
7: C'est la bougie qui est éteinte. Oncle Jean, réponds-moi! Et où es-tu? Oh. Ah, ta lumière qui revient.
8: Oh! Oh!
7: Oh, pauvre vieux Georges. Oh. Mais. Du sang? On l'a tué.
8: Qui est là? C'est lui. Sors de là! Georges!
7: Ne t'appelle pas, mon Dieu! Tu tiens absolument à noter le monde?
8: Assassin!
7: Mais qu'est-ce que tu racontes?
8: Assassin! Tu m'as entendu lui téléphoner! Tu as su qu'il avait de l'argent, tu m'as filé! Et tu l'as tué!
7: Mais je t'ai filé, oui! Mais c'est pas moi qui l'ai tué! Ah, c'est toi qui l'as descendu, là, et tu voudrais me faire endosser ton joli travail!
8: Mais pas moi, c'est toi! Jean-Paul!
0: Voilà un autre extrait extrêmement mouvementé,
6: oh oui, là, là.
0: Limite de l'insoutenable, Jean-Yves Bochelet, de La Passion Bénédicte de Pierre Véry. Alors, si on essaie de dégager, Jacques Bourdoux, une esthétique générale un petit peu de la dramatique policière radiophonique de cette grande époque française des Pierre Billard avec donc Faits divers, Les Maîtres du Mystère, Mystère, quelles sont un petit peu les normes? Esthétique. Ça joue sur quelle esthétique?
1: Bah d'abord, c'est une esthétique qui va varier un petit peu du début des Maîtres du Mystère jusqu'à la fin, parce que les budgets se réduisent un peu et que de plus en plus, on a une réduction du nombre de personnages. Ça, c'est très frappant dans les génériques, où on voit petit à petit. En même temps, Pierre Billard, à qui j'ai posé la question, me dit que... Il a essayé de lutter, lui, contre une diction qui était la diction, dit-il, des acteurs de radio de l'époque, qui était la diction comédie française. Il a dit pour qu'il y ait une certaine crédibilité, une certaine vérité dans ces dramatiques radiophoniques, il fallait que les acteurs jouent...
0: Donc échapper au théâtre.
1: De jouer de manière assez...
0: Alors justement, moi, je vous pose la question, est-ce qu'il n'y avait pas la recherche là d'un lieu improbable qui voulait d'un côté, parce que Pierre Billard, à la fois pour des raisons d'argent et puis pour des raisons esthétiques, voulait échapper au cinéma?
1: Oui.
0: C'est-à-dire peut-être trouver une expression, un style qui passerait peut-être au cinéma mais qui ne passerait pas à la radio, donc échapper au cinéma, et d'un autre côté échapper au théâtre. Alors quand on veut échapper aux deux, comment on arrive à constituer un lieu original entre les deux qui soit le lieu radiophonique?
1: Ah ben là, c'est plutôt un homme de radio comme vous de me donner une telle réponse, parce que moi je peux constater que de l'extérieur, en tout cas ce que moi je vois en écoutant les émissions, c'est il y a un choix des voix. C'est frappant là.
0: Oui, alors on choisit généralement les belles voix.
1: Voix. Non, mais pas forcément des belles voix, mais des voix qui s'individualisent.
0: Ouais.
1: Parce que si on met des voix très proches les unes des autres, on ne reconnaît pas les personnages. Il y a tout un jeu aussi, alors là, au niveau de l'écriture, pour que la pièce soit une pièce compréhensible uniquement par le son. Donc c'est un travail qui est spécifique à la radio. Au théâtre et au cinéma, il y a de l'image.
2: Puis on oublie un troisième médium, c'est qu'au début des années 60, la télé commençait à prendre de plus en plus d'ampleur, donc il fallait réussir à attirer tous ces gens qui étaient totalement déjà fascinés par la télévision.
0: Qu'est-ce qu'ils ont fait pour essayer de garder leur public?
1: Ils ont essayé de garder leur public, mais dans les faits, ils n'y sont pas arrivés, puisqu'on constate que les émissions de théâtre radiophonique policier sur les chaînes privées s'arrêtent à 63-64, hein. Ça veut dire au moment où la télévision commence à devenir un média grand public. Jusqu'à présent, elle n'est pas. Et la télévision d'État, elle, va essayer de continuer de faire ça un petit peu plus longtemps, mais elle va s'arrêter finalement assez tôt, hein, puisque c'est avant les années 80 qu'il n'y a plus d'émissions radiophoniques policières. La télé a pris très nettement le relais. Qu'est-ce que la radio pouvait apporter? Peut-être là, justement une consommation qui était une consommation individuelle à la place de la télévision.
2: Et peut-être un travail de plus en plus sur le son, enfin vraiment, ouais. Je veux dire, d'affiner tout ça, quoi.
1: Et d'intrigue. Alors, il s'est produit aussi un phénomène, c'est que ces gens qui écrivaient Les Maîtres du Mystère, Jean Cosmos, Jean Châtenay, Charles Maître, devinez où ils sont allés après. Ce sont devenus les principaux scénaristes des 5 dernières minutes.
0: Merci Jacques Baudou d'avoir été avec nous ce soir pour évoquer l'histoire internationale de la dramatique policière radiophonique. Je rappelle votre livre qui est vraiment la bible du, au moins pour tout ce qui est le monde francophone, la bible de tous les amateurs d'histoire radiophonique. Donc Jacques Baudou, Radio Mystère au pluriel, le théâtre radiophonique policier, édité aux éditions Ancrage à l'INA.

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1: Au-delà de la passion, il y a le sentiment. Mais en partant pour Verrières, dans le Doubs, ville imaginaire, pour rejoindre Julien Sorel, nous croiserons aussi, brièvement, Fabrice Del Dongo et Lucien Leven, et toutes les manifestations d'amour et d'ambition, puisque tel est le titre de la conférence qui suit, signée André Mauroy. Aimer est un crime d'orgueil. L'amour et l'ambition se contrarient souvent, mais de l'ambition, on peut guérir facilement. En prison, par exemple, qui vous laisse l'âme disponible pour la rêverie, du moins chez Stendhal. L'amour et l'ambition, l'ambition dans l'amour, première diffusion de cette conférence, commentée par Pierre Patte, le 14 février 1949 sur la chaîne nationale.
2: Mesdames, Mesdemoiselles, Messieurs, Paul Valéry m'a dit un jour, préparer une conférence, il n'y a rien de plus simple. Il suffit de définir les mots qui composent le titre donné. On vous demande de parler du sentiment de l'infini dans Pascal. Très bien. Première partie, qu'est-ce qu'un sentiment? Deuxième partie, qu'est-ce que l'infini? Et troisième partie, qu'est-ce que Pascal? 10 lignes de conclusion brillantes si possible, et votre conférence est faite. J'ai souvent essayé la recette, elle n'est pas mauvaise. Donc, ayant promis de vous parler de l'amour et de l'ambition dans le rouge, comme aurait dit Madame Verdurin, qui traitait les chefs-d'œuvre avec cette insolente familiarité, je vous propose ce plan. Nous nous demanderons d'abord qu'est-ce que l'amour, puis qu'est-ce que l'ambition, et enfin et surtout, qu'est-ce que le rouge et le noir. Mais si la méthode est infaillible, elle n'est pas, loin de là, facile à suivre. Qu'est-ce que l'amour? Il y aurait bien des réponses. Je me suis trouvé l'an dernier convive d'un dîner à Paris où l'on s'était mis, dès le potage, à parler politique avec un peu trop de véhémence. La maîtresse de maison, alarmée par un crescendo où commençaient à retentir des thèmes guerriers et voulant ramener les esprits sur un terrain commun et sûr, proposa au dessert de demander à chacun des interlocuteurs, hommes et femmes, sa définition de l'amour. Un ministre dit « L'amour, c'est le désir. Une femme, l'amour, c'est l'union totale de deux êtres. » Quand mon tour vint, je citais Spinoza, « L'amour est la joie accompagnée de l'idée d'une cause extérieure. » Je n'eus aucun succès. Ma voisine, qui était une charmante jeune femme, me jeta un regard de détresse. « Vite, vite, me dit-elle, soufflez-moi quelque chose, je ne sais pas quoi dire. » Je lui murmurai, « Eh bien, dites, aimer, c'est souffrir et se plaire à sa souffrance. » Elle répéta docilement, d'une voix forte, « Aimer, c'est souffrir et se plaire à sa souffrance. » À l'autre bout de la table, un cri de protestation s'éleva, c'était son mari. Comment, dit-il, stupéfait, comment, Hélène, c'est là votre idée de l'amour? Je me sentis fort coupable. Et pourtant, nous avions tous raison, car le mot « amour » couvre un mélange très complexe. Il y a de tout dans l'amour, du corps, du cœur et de l'âme. Le corps est là, par le désir animal, qu'il ne faut certes pas mépriser, car c'est lui qui, par sa force instinctive, attire deux êtres l'un vers l'autre et porte le sentiment. Mais le désir seul ne fera jamais naître une passion. Il est, chez beaucoup d'êtres, aisément assouvi, et en outre à peine individuel, il s'attache à tous les êtres désirables de l'autre sexe. C'est seulement s'il est contrarié, insatisfait, qu'il se transforme en passion. Les passions de l'amour, ce sont ces mouvements de crainte, d'espérance, de jalousie, que nous éprouvons lorsque nous commençons à attacher une immense importance au sentiment à notre égard de tel être défini. Elles naissent surtout, croit Stendhal, lorsqu'une femme ou un homme nous a donné des raisons d'espérer, un geste, un regard, un mot, et puis nous retire soudain cet appât tendu. Nous commençons alors à prêter une extrême attention à tout ce qu'il ou elle dit, à tout ce qu'il ou elle fait. Nous en arrivons à trouver des joies indicibles ou des souffrances atroces en des événements qui, à tout spectateur indifférent, sembleraient sans importance. Un mécanisme a été déclenché en nous dont nous ne sommes plus les maîtres. Nous souffrons, mais nous avons aussi des moments de bonheur divin. Et surtout, nous sommes sauvés de l'ennui qui, dans le silence des passions, nous guette toujours. Si l'on pouvait choisir sa vie, j'aurais certainement préféré aimer et souffrir à ne pas aimer et bâiller. Dans la passion, il se peut, et il est fréquent, que le désir continue à jouer un rôle. Mais ce n'est pas nécessaire. Le crime dit passionnel est rarement un crime de désir, puisqu'il consiste à anéantir l'objet de la passion. C'est plutôt un crime d'orgueil et le recours au seul moyen de remporter sur une âme qui se dérobe une ultime et affreuse victoire. Il y a souvent, dans la passion, plus d'amour-propre que d'amour. Enfin, au-delà de ces deux degrés, désir, passion, nous entrons dans les eaux tranquilles et limpides du sentiment. Le désir est alors si bien purifié qu'il faut que les amants se fassent violence pour y céder. Tout grand amour est platonique, dit Alain. Il ne l'est pas en fait parce que les hommes et les femmes ont des corps et aussi parce que seul un don total apaise l'esprit et permet le plein développement du sentiment. Mais Stendhal lui-même est un bon exemple, car il nous montre dans son journal que le même homme peut être cynique avec certaines femmes qu'il se borne à désirer et d'une tendresse délicieuse, sans exigence physique, avec celles qu'au fond il aime le mieux. Dans l'amour sentiment, qui a besoin d'être mutuel, faute de quoi il retomberait tout de suite aux enfers de la passion, le doute et la jalousie disparaissent. Il n'y a plus que le bonheur d'être ensemble et une confiance qui passe même celle de l'amitié. C'est un plaisir qu'il faudrait comparer à ce que donnent la musique et la poésie. Une sorte de perfection dont on jouit en commun, la douceur qu'il y a dans un duo chanté à s'appuyer sur une voix sûre, dans la danse à sentir la merveilleuse intuition d'un partenaire. Dans le sentiment comme dans la passion, l'ennui est vaincu, mais par l'enchantement des heures et non plus par l'angoisse et ses convulsions. Pour deux êtres qui s'aiment ainsi, rien ne saurait être monotone. Deux mains qui se rencontrent, deux phrases qui se répondent, suffisent à prolonger le trait continu du bonheur. Nous aurons tout à l'heure à montrer dans le rouge et le noir les traces d'amour-sentiment qui s'y trouvent. Passons maintenant à l'ambition. Là, point d'instinct à l'origine, sinon ce besoin qu'a l'homme de dominer, de commander et de ne pas être commandé pour garder confiance en lui-même. L'homme est un animal noble qui supporte mal qu'on veuille lui imposer des actions. Si même il accepte par nécessité une autorité, il souhaite que les ordres soient généraux et lui laisse une marge de liberté à l'intérieur de sa tâche. Un chef qui est, comme on dit, toujours sur le dos de ses hommes, se fait haïr et il est mal servi. Ce besoin de liberté, premier degré, se transforme en passion, qui est soif du pouvoir, besoin de pouvoir, haine d'un tyran, aussitôt qu'il est contrarié. Un homme ambitieux, c'est celui qui a un désir immodéré des honneurs, de la gloire, de la puissance. Et la violence de ce désir s'explique par la crainte d'être opprimé ou méprisé. Celui qui a connu cette crainte, fût-ce dans l'enfance, éprouve alors, par compensation, un appétit ardent de réussite temporelle. Il lui faut se laver d'une humiliation. Non seulement il veut la puissance, mais il veut l'approbation. À un tyran, il ne suffit pas que les meilleurs obéissent, il voudrait encore leur louange et que cette louange fût sincère. Or cela, il sait bien que c'est impossible, et c'est pourquoi tout tyran devient cruel. On pourrait dire, pastichant Oscar Wilde, tout tyran tue ceux qu'il aime le mieux. Oui, il fait du mal à ceux qu'il admire parce qu'il désespère de les conquérir. Nous trouverons quelque chose de cette cruauté dans Julien.

partir des époques où les barrières ayant été brisées, toutes les ambitions se sont trouvées permises. Le premier cas est celui de l'Ancien Régime, le second, celui de la Révolution et de l'Empire. Des plébéiens qui, avant 91, auraient douloureusement souffert de se voir refuser à cause de leur naissance des emplois auxquels leur talent leur donnait droit, se sont soudain sentis soulevés par un formidable raz-de-marée et portés à la tête des armées et des peuples. Il faut lire Stendhal pour imaginer ce qu'a pu être Bonaparte aux yeux de ces milliers de jeunes hommes qui, grâce à lui, avaient cru entrevoir dans leur giberne le bâton de maréchal. Courir l'Europe en renversant des trônes, être fêté au-delà des Alpes et du Rhin, conquérir en tout pays les femmes les plus souhaitables parce que l'armée française arrivait parée du triple prestige de la victoire, de la jeunesse et de la liberté, oui, vraiment, ça a dû être enivrant et la France ne l'a jamais oublié. Mais il faut aussi lire Stendhal pour comprendre l'atroce déception qui suivit cette ivresse. La restauration de 1814-15 combla peut-être les vœux d'une minorité, mais elle désespéra tous ces jeunes plébéiens qui, déjà sur la foi de Bonaparte, se croyaient en transfert de classe. Le rêve était fini en 1815, on s'éveillait au même monde fermé qu'avant 1789, de nouveau la naissance tenait lieu de génie, seul l'argent pouvait lutter avec elle et encore devait-il se masquer. Un régime de basse police déshonorait la France, car comment y aurait-il honneur et liberté d'esprit quand chacun sait que ses phrases sont notées, dénoncées, ses démarches épiées? En de telles conjonctures, l'hypocrisie fleurit sur les ruines de l'honneur. Il devient nécessaire pour arriver de feindre les sentiments prescrits par le pouvoir. C'était sous Charles X l'horreur des libéraux. Mais un jeune homme qui a du feu ne pardonne pas à ceux qui lui imposent l'humiliation de mentir. Il ment pourtant parce que la violence même de sa haine accroît l'ardeur de son ambition. Tout, se dit-il, plutôt que cet esclavage. Il faut réussir pour dominer, il faut se faire serpent quand les lions sont mis en cage. Et cet appétit de puissance peut prendre deux formes, l'une révolutionnaire et l'on cherchera à battre ce qui vous opprime, l'autre secrète qui consiste à dire « je vous méprise, je ne vous le dirai pas, mais je saurai vous vaincre à votre propre jeu ». C'est le mot de Rastignac dans Balzac, à nous deux, c'est pendant une grande partie de notre roman « L'attitude de Julien Sorel ». Il lit Rousseau, il admire Bonaparte et Danton, mais il essayera, s'il le peut, d'être préfet de la monarchie. L'armée s'est fermée aux ambitions de sa classe, seule lui reste ouverte l'Église, la politique, et qui sait, peut-être aussi l'amour. L'amour et l'ambition se contrarient souvent. Stendhal lui-même nous décrit un jour où, étant avec une femme qu'il aimait, Mélanie Loison, il se mit soudain à penser au bonheur qu'il éprouverait s'il était auditeur au Conseil d'État ou toute autre chose importante. Je devais être le plus heureux des hommes par l'amour à ce moment, et soudain l'amour me sembla éteint et je devins d'une ambition forcenée et presque furieuse. J'ai honte d'y penser. Je me trouvais de plein pied avec les actions les plus honteuses que je connaisse. Pour peindre un ambitieux, il faut supposer qu'il sacrifie tout à sa passion. Eh bien, j'ai honte de le dire. Samedi soir, j'étais comme cela. Je pensais à épouser ma vieille voisine pour avoir pour moi le crédit de ses frères. Je me sentais capable des plus grands crimes et des plus grandes infamies. Rien ne me coûtait plus. Ma passion me dévorait. Elle me fouettait en avant. Je périssais de rage de ne rien faire à l'heure même pour mon avancement. J'aurais eu plaisir à battre Mélanie, que j'aimais et avec qui j'étais. Ici, Julien et Stendhal coïncident. Voilà donc l'ambition aux prises avec l'amour est triomphante. Mais il peut y avoir de l'ambition dans l'amour. C'est là un des thèmes de notre roman. Chez un jeune homme, dans le dessein de conquérir une femme, il entre naturellement une grande part de désir, mais aussi le besoin de se prouver à lui-même qu'il a le pouvoir de se faire aimer. Presque tout adolescent est timide, mais bien plus encore celui qui sait que joue contre lui sa naissance et sa pauvreté. Or, la timidité est une intolérable humiliation. Cette femme, dont la seule vue le fait rougir, trembler, bégayer, il en arrive, tout en la désirant passionnément, à la détester. Il voudrait se venger en l'humiliant.

0: son tour. Et quelle plus terrible humiliation peut-il lui infliger que de vaincre sa pudeur? Ce n'est plus assez que de la rendre amoureuse, il la veut esclave. Souvenez-vous de Toussaint Turlure dans l'otage de Claudel. C'est la panique de la peur, dit-il, que je veux voir sur ce visage. Il y a de la méchanceté dans cet étrange amour et même de la cruauté. Nous le verrons chez Julien Sorel et nous le voyons aussi dans les romans de notre temps. Cette année, ayant à lire des manuscrits pour un jury de prix littéraire, j'ai été frappé par la dureté du ton, par la férocité de ces amants juvéniles. C'est l'orgueil infernal du Don Juan de Byron, du Costal de Monterland. On dirait qu'ils poursuivent tous contre les femmes une bizarre et implacable vengeance. Cette ressemblance entre notre temps et celui de Julien Sorel tient, je crois, à une similitude politique. Nous aussi, nous avons eu d'innombrables jeunes gens en transfert de classe. Nous aussi, nous avons vécu une époque militaire, et plus que militaire, aventureuse. Nous aussi, nous avons connu des hommes qui osaient à peu près n'importe quoi et qui espéraient à peu près tout. Et comme Julien Sorel, ce sont ces exemples guerriers que copie en amour une partie de notre jeunesse. Quelles sont les actions qu'admire plus que tout autre Julien Sorel? Ce sont des coups d'État militaires et leur équivalent dans la vie amoureuse. Pour lui, l'amour sera une guerre et il y voudra son arpole et son rivoli. Avoir une femme, comme il dit, la posséder, ce ne sera pas seulement un plaisir, non, ce sera une victoire. Telle femme qu'il a, malgré lui, jadis respectée, cet autre qui, sans le vouloir, l'a humilié, il n'en sera guéri que le jour où il la tiendra vaincue à sa merci. Bien mieux, le jour où, à son tour, elle s'humiliera devant lui et tremblera et rougira. L'amour devient alors une forme d'ambition. L'amoureux cherche à se transformer en tyran. Surtout, il cherche à se prouver à lui-même qu'il n'a pas peur. Il faut oser ou être un lâche. Ce n'est même plus un combat entre Julien et Mathilde, c'est un combat entre Julien et Julien. Voilà ce qu'on pourrait appeler l'ambition militaire dans l'amour. Il y a aussi l'ambition politique. Dans toute société où les classes sont en transfert, sont mobiles, la classe montante désire les femmes de la classe combattue. Pourquoi? Eh bien, d'abord parce que, en toute conquête, ce fut là un signe de victoire. Les guerriers d'Homère se partagent les captives. On tue les hommes du peuple vaincu, on épargne les femmes, d'où naîtront des enfants qui assureront la continuité de la classe gouvernante. C'était en somme le sentiment de Bonaparte épousant en Marie-Louise, la fille des Césars. Les femmes transmettent les vertus de l'adversaire, à la fois détestées et enviées. Mais c'est surtout parce que l'amour est le plus grand niveleur des sociétés. Si éloigné que soient deux êtres, par la naissance, par l'éducation, par la fortune, ils sont vite égaux devant le plaisir et devant la passion. Et alors, ils peuvent devenir ambitieux ensemble. L'ambition veut commander, dominer, l'amour peut conduire très loin sur ce chemin. Que d'hommes, et je pense aux plus grands, ont dû leur élévation à des femmes adroites. Stendhal avait pu mesurer la puissance du salon de sa cousine, la comtesse Daru, et d'autres encore. Et inversement, peu de femmes ont été tirées du néant par l'amour. En de nombreux couples, on peut voir l'ambition mariée à l'amour. Un des deux cherche la gloire, les honneurs pour lui-même, l'autre aime et souhaite la fortune pour celui ou pour celle qu'il aime. Sans la catastrophe du dénouement, Mathilde, dans Le Rouge et le Noir, aurait poussé Julien au premier. Mais avant d'en arriver à l'analyse des actes de Julien, il faut dire encore ceci qui est très important. L'amour-sentiment, notre troisième degré, quand il atteint au sommet, tue complètement l'ambition, parce qu'il ôte toute valeur à ce que les autres considéreraient comme des succès. Pourquoi est-ce que je poursuivrais la gloire, les honneurs et la fortune, quand la seule présence d'un être auprès de moi suffit à faire de chaque minute un bonheur? Dans le Lys dans la vallée de Balzac, Madame de Mortsauf tente, par amour, d'insuffler de l'ambition à ce jeune Félix devant Agnès dont elle était prise. Mais il l'aime beaucoup trop pour être ambitieux et il n'a d'autre rêve que de vivre obscur près d'elle. Nous verrons que les seuls moments de vrai bonheur qu'aura connu Julien seront ceux où il aura renoncé à tout avenir triomphant pour jouir de loisirs vides et tendres. Et Stendhal lui-même, qui s'est cru ambitieux, qui bien souvent a joué avec l'idée d'être comme tant d'autres préfets ou généraux, qui s'est imposé de pénibles tactiques pour avoir, par orgueil, des femmes qu'il savait vertueuses, Stendhal a fini par sacrifier ses chances d'avancement à quelques émotions secrètes et douces. Aussi est-il mort sans avoir réussi temporellement, car enfin conçu la Civita Vecchia, qu'est-ce qu'un tel poste pour un si grand homme? Mais voulait-il autre chose? Platon a raison, et chacun obtient ce qu'il a choisi. Danton lui-même, le terrible Danton, était amoureux de sa jeune femme, c'est peut-être pour cela qu'il s'est mal défendu et qu'il est mort sur l'échafaud, comme son disciple juif. L'amour vrai est le plus grand des bonheurs, mais il se suffit et détourne du reste, parfois il tue l'ambition, il faut choisir, et chacun en cela suit sa nature.
1: Monsieur André Monroy analyse ensuite les différentes phases de l'action du roman de Stendhal. Il rapporte d'abord dans quelles conditions et sous quelle forme le personnage de Julien, personnage central du roman de Stendhal, Le Rouge et le Noir, a été campé. Julien, rappelons-le brièvement, est fils de paysan, et ses débuts dans la vie seront marqués par la lutte et la ténacité. Pour réussir, socialement parlant, Julien aura une arme, l'hypocrisie. Il veut la conquête parce que c'est une victoire, et il méprise l'amour parce qu'il le considère comme une faiblesse. Le conférencier situe ensuite les différentes actions de ce personnage. Julien devient le précepteur des enfants de M. de Rênal, puis l'amant de Mme de Rênal. Un drame se joue alors dans l'âme de ce jeune homme, le drame de l'ambition. Les batailles se livrent dans son esprit, la conquête, puis la possession, ramenant tout à lui pour sa seule satisfaction. Pourtant, un jour, Julien s'aperçoit, à la suite d'un événement, qu'il aime vraiment Mme de Rênal. Il abat ses cartes et se laisse aller à l'amour sentimental, quand il doit, pour éviter le scandale, quitter la famille de Rênal. Et c'est Mathilde qui entre dans sa vie. Mathilde, elle aussi, se laisse prendre à l'amour de ce jeune homme. Cette jeune fille, qui refuse les avances aux jeunes gens de sa condition, acceptera que Julien vienne bouleverser sa vie. Il se méprise, recherchant la souffrance, peut-être pour mieux s'aimer. Mais cette aventure se terminera tragiquement. Madame de Rênal adresse à Monsieur de La Mole une lettre qui dénonce Julien comme un séducteur sans scrupules, avide de succès. Le marquis, père de Mathilde, est indigné, et lui, qui avait d'ailleurs d'assez mauvaise grâce accepté le mariage de Julien avec sa fille, refuse alors catégoriquement. Julien ne peut accepter cet affront, et ne pense qu'à assouvir son ressentiment. Il ira à Verrières, tenter de tuer de plusieurs coups de pistolet Madame de Rênal. Épilogue, Julien sera condamné à mort. C'est alors que M. Monroy poursuit, avant de conclure brillamment.
0: Elle est racontée par Stendhal avec une foudroyante brièveté qui tranche sur les lenteurs des analyses précédentes. Alors que M. de La Mole était déjà tout résigné au mariage, il reçoit une lettre tout à fait inattendue de Mme de Rênal, la première amie de Julien, qui dénonce celui-ci comme un séducteur banal, avide seulement d'argent et de succès. Pourquoi cette femme si bonne a-t-elle écrit cette lettre si méchante? Elle lui a été dictée par un jeune prêtre zélé et maladroit. Cette fois, le marquis est indigné. Il acceptait un gendre pauvre mais noble par le cœur, coupable seulement d'avoir aimé sa fille. Il se refuse à voir Mathilde, victime de celui qu'on lui peint comme un intrigant professionnel. Il brise avec Julien et celui-ci, blessé au vif, parce que celle qu'il croyait la pure fidélité, Madame de Rênal, l'a trahi, part pour Verrières, entre dans l'église à l'heure de la messe. Il voit Madame de Rênal agenouillée et au moment de l'élévation, comme elle baisse la tête, lui tire deux coups de pistolet dans la nuque et dans l'épaule. Elle tombe, les fidèles s'enfuient, on arrête Julien. Il sait qu'il sera guillotiné dans quelques semaines, d'ailleurs il le souhaite et fait tout ce qui est en son pouvoir pour contrarier les efforts de ceux qui veulent le sauver. Ici, de nombreuses remarques sont nécessaires. Plus d'un critique a trouvé ce dénouement peu vraisemblable et à reprocher à Stendhal la rapidité du récit en un moment qui eût demandé tant d'explications. Mérimée lui-même, qui était l'ami de Stendhal et qui partageait beaucoup de ses vues sur la vie, trouve ici Julien atroce. Je pense au contraire qu'il y a là une grande beauté. Il faut que l'action dans cet épisode soit rapide et le monologue intérieur réduit à rien, parce que chez Julien, comme nous l'avons vu, la décision et l'exécution se confondent toujours. Une fois encore, il s'agit d'un ordre militaire de Julien à Julien. De même qu'il s'était dit un jour, à 2 heures du matin, j'entrerai chez Madame de Rênal. De même, en apprenant ce que celle-ci vient de lui faire, il s'est dit, je la tuerai, et à partir de ce moment, il a refusé de délibérer. Et pourtant, il l'a aimée, oui, sans doute. Seulement, l'idéal de Julien n'est pas tant un amour fidèle qu'un orgueil fidèle à soi. Il tue sans haine, comme il aime sans amour, par volonté. Se faire un serment, le tenir, voilà toute sa morale. Mourir lui importe peu, d'abord parce que la mort courageusement acceptée fait partie de sa conception de l'honneur, et ensuite parce qu'il n'a jamais été heureux et qu'il ne tient pas à la vie. Et alors commence la plus étonnante péripétie du livre, et qui éclaire beaucoup notre difficile sujet, l'ambition et l'amour. Madame de Rênal n'est pas morte de ses blessures. Elle se remet même assez vite, et non seulement elle n'en veut pas à Julien, mais elle ne le blâme pas d'avoir tiré vengeance d'une action qu'elle-même regrette et réprouve. Elle vient donc le voir dans sa prison, sous prétexte d'obtenir de lui qu'il fasse appel de la sentence de mort, à quoi il s'est toujours refusé. Elle l'aime encore malgré les coups de pistolet. « Dès que je te vois, lui dit-elle, tous les devoirs disparaissent. Je ne suis plus qu'amour pour toi, ou même le mot amour est trop faible. Je sens pour toi ce que je devrais sentir uniquement pour Dieu, un mélange de respect, d'amour et d'obéissance. En vérité, je ne sais pas ce que tu m'inspires. » Julien, lui aussi, dès qu'il a revu cette femme si parfaitement simple et naturelle, qui jamais n'enfle ses sentiments, a su qu'il n'avait jamais aimé qu'elle. Peu lui importe d'être condamné à mort si elle peut venir le voir tous les jours. Et enfin, il comprend la vie. Le seul vrai bonheur est dans ces instants de tendresse passés à dire des riens entrecoupés de baisers. Et voici, à ce qu'il me semble, la leçon profonde du roman, parce que Julien, dans sa prison, n'a plus à la lettre d'avenir, il est enfin guéri de l'ambition. Alors il accepte de vivre seulement dans le présent et d'en jouir. Madame de Rênal partage presque son insouciance et sa douce gaieté. Autrefois, lui dit Julien, quand j'aurais pu être si heureux pendant nos promenades dans les bois, une ambition fougueuse entraînait mon âme dans des pays imaginaires. Au lieu de serrer contre mon cœur ce bras charmant qui était si près de mes lèvres, l'avenir m'enlevait à toi. J'étais à quoi aux innombrables combats que j'aurais à soutenir pour bâtir une fortune colossale. Non, vraiment, je serais mort sans connaître le bonheur si vous n'étiez venu me voir dans cette prison. Oui, telle est la radicale différence entre l'amour et l'ambition. L'amour vit dans le présent et dans le souvenir et y cueille des plaisirs naïfs mais vrais. L'ambition n'attend ses joies que d'un avenir qu'elle cherche à construire. Aussi est-elle presque toujours déçue, car l'avenir n'appartient pas à l'homme. L'accident guette l'ambitieux, l'accident qui anéantira en une seconde les patients efforts de 30 années. Se prémunir contre la mauvaise chance, tout prévoir et tout déjouer, les plus grands génies l'ont tenté, aucun n'y a réussi. Tandis que l'amoureux, qui cueille ses fleurs au moment où elles poussent sous ses pieds, est certain de la joie présente, outre qu'il se prépare de beaux souvenirs. L'amour, et j'entends naturellement l'amour vrai, et ce parfait accord avec soi-même qui est l'effet de la sincérité, voilà les seuls biens dont l'homme puisse être sûr. Des actes d'hypocrisie sauveraient Julien, et il ne manquerait pas de protecteurs puissants si par quelques conversions politiques qu'il apportait de l'eau au moulin de la Restauration. Mais que me resterait-il, se demande-t-il, si je me méprise moi-même. J'ai été ambitieux. Je ne veux point m'en blâmer, j'ai agi suivant les convenances du temps. Maintenant, je vis au jour le jour, mais à vue de pays, je me ferais fort malheureux si je me livrais à quelque lâcheté. L'hypocrisie paye peut-être en dividendes immédiats ou lointains de fortune ou de succès. Elle n'est pas compatible avec le bonheur. C'est là une idée si chère à Stendhal qu'il l'a exprimée dans tous ses romans. Nous savons tous, nous écrivains, artistes, que nous sommes obsédés par certaines situations et que malgré nous, ces situations sous des formes diverses reparaissent dans tous nos livres. Greuze ne pouvait peindre un portrait sans que le visage du modèle devint celui de Mademoiselle Babuti qu'il avait aimé. Et quand il faisait le portrait de Bonaparte, Bonaparte lui-même, sous ses pinceaux, devenait Mademoiselle Babuti. Stendhal est de même singulièrement constant dans les détails. Toujours, son héros s'attache à une femme par laquelle il a cru être humilié. Ce qu'est Julien pour Mathilde, Lucien Leven le sera pour Madame de Chastelaire. Dans les deux romans, une chute de cheval est un des premiers épisodes. On ne peut s'empêcher de penser que Stendhal a dû être un cavalier malheureux. Et souvent aussi, c'est dans une prison, dans quelques cellules situées en haut d'une tour, que le héros trouve enfin son étrange bonheur. Fabrice Del Dongo, où est-il plus heureux que dans cette prison de Parme, quand de la fenêtre de sa cellule, il peut apercevoir Kélia Conti? Julien Sorel, où est-il plus heureux que dans la prison de Besançon? Pourquoi? Mais comme nous l'avons déjà dit, parce que la prison, en supprimant les possibilités de l'action, laisse l'âme disponible pour la rêverie. Du moins, c'était là ce qu'imaginait Stendhal. Il faut dire qu'il n'avait jamais été prisonnier. Et aussi que les prisons qu'il imagine étant soumises à une discipline qui semble bien peu stricte, puisque toutes les femmes qu'il aimait pouvaient venir le voir tant qu'elles voulaient, et plus tranquille et moins odieuse que les prisons réelles. Mais tout malade, ayant fait des séjours en clinique ou dans une maison d'isolement, peut connaître la même surprenante béatitude. Être mis au repos, c'est se voir délivré des responsabilités matérielles, relever des engagements sociaux affranchis des rites professionnels. L'anxieux, dispensé d'agir, trouve la paix de l'âme dans cette retraite parce que les décisions y sont prises par d'autres. L'ambitieux, soulagé par l'échec irrémédiable du besoin d'exercer une influence sur les événements, éprouve la joie d'un soldat en permission. Pour son esprit tendu à l'extrême, il est apaisant de se démettre. Julien et Fabrice, captifs, sont l'un et l'autre en congé d'ambition, en sursis d'aventure. Ils échappent aux difficultés de leur propre caractère. La prison, c'est l'évasion. Celle de Julien, grâce à des geôliers achetés, est particulièrement amicale. Non seulement Madame de Rênal y vient deux fois par jour, mais Mathilde, enceinte, qui montre en tout ce drame un courage héroïque. Toutefois, elle ne touche pas Julien. Les moments qu'elle lui prend lui paraissent volés à Madame de Rênal. Quand enfin arrive le jour de l'exécution, Julien est plein de courage. Jamais cette tête n'avait été aussi poétique qu'au moment où elle allait tomber. Les plus doux moments qu'il avait trouvés jadis dans les bois de Vergy au cours de ses promenades avec Madame de Rênal revenaient en foule à sa pensée. Et ici vient l'étonnante phrase qui est la seule sur la guillotine dans le livre. Tout se passa simplement, convenablement et de sa part sans aucune affectation. Il y a comme un suprême dandisme dans cette attitude, mais elle est belle. La morale de cette histoire, il y en a plusieurs. La première, c'est qu'il ne faut jamais regretter que l'homme ait des passions, autant regretter qu'il soit homme. Que serait Julien sans ambition et sans amour? Un petit paysan teinté de pédantisme et peut-être un plat valet. Les passions sont les seules forces qui hissent l'homme au-dessus de l'animal, mais il faut pour cela qu'elles soient dominées, qu'elles soient sublimées. Seulement pour être sublimées, il faut d'abord qu'elles soient. Fabrice sans l'amour serait un libertin banal. Le comte Mosca, sans sa passion, ne vaudrait pas mieux que son prince. Lucien Leven n'est arraché à de mesquines susceptibilités que par une passion. Stendhal aime ce qu'il appelle les âmes à l'italienne et préfère leur violence à la tiède. Mais la seconde leçon de Stendhal est la plus haute. C'est qu'au-delà de la passion, il y a le sentiment. La passion est une maladie nécessaire, sans doute, et qui, si l'on en guérit, purge l'âme de certaines humeurs, mais qui ne va pas sans de vives et folles souffrances. Le sentiment, au contraire, est un état sain et stable auquel l'homme arrive lorsqu'il dépasse un certain degré de passion. Au-delà de l'ambition, passion, qui est le désir de dominer, d'arriver, désir assez bas. Il y a l'ambition sentiment, qui est la volonté de se dominer soi-même et qui est belle. C'est celle jusqu'à laquelle s'éleva peut-être à Sainte-Hélène l'idole de Stendhal et de Julien Sorel, Napoléon. Et en vérité, l'empereur fut-il jamais plus grand que sur cette île où, n'ayant plus aucune espérance, il relisait Corneille et s'enivrait de sa grandeur abstraite. Et de même, au-delà de l'amour-passion dont Stendhal et ses héros ont souffert, il y a l'amour-sentiment que rien ne menace plus parce qu'il est tout intérieur et comme imperméable à l'événement. Au sujet des plaisirs de l'amour, Stendhal raisonne en cynique, comme un héros de Laclos ou de Crébillon. Il admet et même il conseille qu'on recherche ses plaisirs pour la paix de l'esprit, mais il sait, et ses héros savent, que ces plaisirs encore qu'agréables n'ont ni importance ni durée. Il sait aussi que l'amour ambition, celui qui cherche des joies d'orgueil et de fatuité, l'amour de Julien pour Mathilde au début, demeure mince et vulnérable. L'amour ambition est mesquin, méfiant. Il craint toujours de perdre la face. Il ne tient pas tant à l'être aimé qu'à l'opinion que les autres auront de cet amour. Il n'hésite pas, pour mener sa guerre, à recourir aux coquetteries de la cristallisation. Le véritable amour, lui, ne craint pas celui ou celle qu'il aime. C'est consciemment, volontairement désarmé qu'il vient au combat. Madame de Rênal, à la fin du roman, ne peut pas et ne veut pas faire souffrir Julien. Et de même, dans un roman que j'ai écrit jadis, Climat, Isabelle ne veut pas faire souffrir Philippe. Ces hommes savent que ces femmes ne leur donneront aucun sujet de jalousie. Et pourtant, ils les aiment, non pas à cause de ces balancements de l'inquiétude et de l'amour, ils les aiment au-delà des folles alternances de la passion, parce que la confiance, quand elle est totale, va au sublime. Par une certaine hauteur de sentiment, la nature humaine, si imparfaite, est entièrement maîtrisée. L'amour en ces âmes hautaines est garanti par une sorte de grandeur qui exclut le doute. Telle est Corneille, telle est souvent Stendhal, et c'est ce qu'il y a de meilleur en France. Ce n'est pas l'amour romantique, lequel est bavard et sans mesure, mais c'est le romanesque qui place l'amour au-dessus et en dehors des règles de société. Il n'est pas nécessaire, pour arriver jusqu'au romanesque, de vivre sur un sommet ou dans une prison. Les vrais romanesques bâtissent en eux-mêmes leur prison bien défendue sur des sommets secrets de leur propre cœur. Telle est la leçon du rouge. Je vous souhaite de la comprendre et d'arriver au-delà des passions, aux sentiments vrais, à l'ambition pure et à l'amour tendre. Car c'est là le secret du bonheur. Tant que l'homme dépend de l'opinion et de l'événement, il est infiniment vulnérable et nécessairement malheureux. Le romanesque est le conflit entre la poésie du cœur incarnée en un héros et les réalités prosaïques du monde. Au temps de la chevalerie, le héros se battait contre des infidèles ou contre des moulins. Au temps de Stendhal, il se bat contre le gouvernement et contre les coquins. Aujourd'hui comme hier, chacun trouve devant soi un monde absurde et comme enchanté qu'il doit combattre. Les jeunes gens particulièrement sont les nouveaux chevaliers qui doivent se faire jour en combattant à travers un monde matériel et positif. Le héros ne peut trouver la paix de l'esprit que s'il arrive à ne plus dépendre que de son propre jugement ou d'une autre âme noble dont il soit aussi sûr que de lui-même. Alors il est sauvé. Ce sont là des vérités que l'on trouve dans Stendhal et que l'on ne trouve guère que chez lui. Aussi a-t-il des lecteurs en 1949, comme il l'avait souhaité et prévu. « Ami lecteur, disait-il, ne passe pas ta vie à haïr et à avoir peur. Respectons ce conseil en le changeant de signe. Le voici devenu positif. Ami auditeur, passe ta vie à aimer et à vouloir. » Telle est la leçon de Stendhal et telle sera, si vous le voulez bien, la leçon de cette conférence.
2: C'était les grandes conférences « Amour et ambition, le rouge et le noir » de Stendhal par André Mauroy. Première diffusion sur la chaîne nationale le 14 février 1949.

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1: C'est comme une gaieté, comme un sourire, quelque chose dans la voix. Chantait France Gall sur la musique de Michel Berger. Elle, c'est Ella Fitzgerald. En 1981, France Culture lui consacrait une série en 8 épisodes dans l'émission Semaine Titre. À écouter tout de suite, 6e émission diffusée le 31 décembre 1981, Ella Fitzgerald et Cole Porter. C'est en 1956 qu'Ella enregistre en studio un album reprenant les chansons du compositeur et parolier américain Cole Porter, auteur de quelques-unes des plus célèbres comédies musicales de la scène américaine. Des célèbres morceaux comme Anything Goes, I Love Paris, Night and Day. Voyage en musique dans la vie et l'œuvre de la diva du jazz.

0: Paul Porter aurait exactement 90 ans dans quelques semaines s'il vivait encore. Autant dire qu'il appartient à une autre époque que la nôtre et qu'Ella, en le chantant, chante en fait ce qui constitue le patrimoine classique du XXe siècle américain. Grand pourvoyeur de musique pour les comédies musicales à succès des années 40 qui envahissaient les écrans, Porter avait commencé sa carrière au théâtre dès 1927 avec une comédie musicale jouée à Broadway. À partir de Gay Divorce avec Fred Astaire en 1932, son succès ne devait pas se démentir jusqu'à Born to Dance, son premier film, en passant par Night and Day, Jubilé, Cancan, Silk Stockings, récemment diffusé sur les écrans de télévision. C'est dès 1939 qu'Ella chante My Heart Belongs to Daddy, extrait du film, et fait ainsi un appel du pied à Hollywood et au monde des Blancs du fond de son Harlem. De la bande originale du film à Ella, My Heart Belongs to Daddy.
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Cole Porter fait partie de ces musiciens américains qui ont reçu une éducation musicale extrêmement traditionnelle. Du collège de Yale à l'université d'Harvard, dont il était diplômé de droit et de musique, en passant par la Schola Cantorum de Paris qu'il fréquenta entre 1920 et 1921, la musique qu'il va composer pour Broadway et Hollywood va par conséquent complètement épouser les schémas musicaux européens et classiques. Il donnera dans l'impeccable, le carré, le formel propre, auquel Ella Fitzgerald a envie, elle aussi, de s'essayer un peu, histoire de voir à quoi ça peut bien ressembler de près. Just One of Those Things a connu un destin curieux. Connu du public dès 1935, cet air ne devint populaire qu'en 1938 à travers l'arrangement qu'en avait fait Artie Shaw pour être consacré classique avec Billie Holiday et Ella qui le laissa très longtemps inscrit à son répertoire.

la rondeur de voix, la manière classique dont Ella a chanté Cole Porter dans les années 50, n'a pas résisté à l'extraordinaire force qui l'envahit en récital et la pousse à faire du jazz avec la plus insignifiante des mélodies. Voici deux enregistrements de deux chansons de Cole Porter, extraits de la comédie musicale Anything Goes, enregistrée en studio, et Too Darn Hot, enregistrée en public à Berlin en 1960.

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C'est en 1956 qu'Ella Fitzgerald, définitivement consacrée aux États-Unis, décida d'enregistrer 32 chansons de Cole Porter en se pliant à la volonté de rigueur de l'auteur. Cole Porter demanda alors à Ella d'entourer chaque chanson d'un maximum d'élégance. Le résultat est d'autant plus étrange que sporadiquement, elle épouse le timbre de voix rauque de la Billie Holiday de la même époque, tout en se tenant à une impeccable diction où toute la matière sonore des consonnes américaines est rendue avec une sensualité hallucinante. Ce n'est plus ni de la chanson ni du jazz, c'est de la musique à la Fitzgerald sur base de Cole Porter.

0: Elle avait aimé le faire, sinon elle ne l'aurait pas fait, mais au fond d'elle-même, sa vision de l'œuvre de Cole Porter aurait été incomplète si elle n'y avait ajouté le coup de baguette qui transforme tout ce qu'elle touche en jazz. À Montreux, en 1977, Cole Porter devient tout d'un coup un sommet de jazz et d'humour, où l'élégance un peu glacée des enregistrements de 1956 à Los Angeles cède du terrain devant la spontanéité, le moment, la vie. La même chanteuse, le même auteur, 20 ans plus tard.
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Ella ne saura se satisfaire longtemps de cette exclusive classique. C'était une expérience dont elle s'était tirée avec le plus grand brio.

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Retour en arrière en 1956 pour l'enregistrement de Love for Sale, chanson de la prostitution que Billie Holiday avait rendue unique et qu'elle a charge d'une résignation moins désespérée. Cole Porter, qui avait passé 3 ans dans les rangs de la Légion étrangère française entre 1917 et 1920, avait veillé particulièrement à ce qu'Ella ne s'appesantisse pas trop sur le désespoir, à ce qu'elle adopte un ton plus neutre. On peut y voir le souvenir d'un récit qu'on lui aurait fait du temps où il était légionnaire.

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1: Tout ce que fait Ella, dit Duke Ellington, elle le fait avec son cœur. Et c'est avec ce cœur qu'elle a donné en 30 ans les interprétations les plus diverses et les plus complètes des chansons de Cole Porter. Elle a touché avec son art la planète entière, sans distinction de race ni de sensibilité, parce qu'elle sait être de toutes les sensibilités, peut-il être encore question de catégorie. Carnegie Hall, 1973.

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1: Chaque fois que nous nous disons au revoir, Ella remarque qu'elle ne chante cette chanson de Cole Porter que quand elle passe à Londres, un document dont l'état n'est pas aussi satisfaisant que nous l'aurions voulu.
2: I must make an apology because the only time I sing this song is when I play England. It never became a hit anywhere else. And I must admit that unless we play here, I forget the lyrics. So you help me with the lyrics, all right?

0: C'était Inclassable Ella 6, Ella Fitzgerald et Cole Porter sur France Culture dans l'émission Semaine Titre. Une série en 8 épisodes dont vous venez d'écouter la 6e émission, diffusée le 31 décembre 1981.
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2: Près de 60 ans après sa disparition, Franz Fanon continue d'alimenter les débats et les réflexions autour du colonialisme et de ses conséquences. Référence majeure des études postcoloniales, figure emblématique et respectée du tiers-mondisme, citée et saluée dans les textes des rappeurs, Franz Fanon n'est pas pour autant devenu une icône consensuelle. À cause, sans doute, de son engagement total aux côtés du FLN en Algérie, mais aussi des Damnés de la Terre, ouvrage reçu par beaucoup comme un appel, pour l'essentiel, à une violence aveugle. Un jugement que la préface de Sartre, associée à sa publication, n'aura pas contribué à contredire. Évoquant l'ensemble de son œuvre et de sa vie, c'était, avec ses contrastes, un visage plus lumineux de Franz Fanon que dessinait l'émission que lui consacrait en 2001 Catherine Pont-Humbert sur France Culture. À travers les témoignages de Marie-Jeanne Manuelan, qui fut sa secrétaire, de la psychiatre-psychanalyste Alice Serki, formée auprès de lui et qui partagea son combat, des témoignages des écrivains Albert Mimi et Samy Tchak, ce portrait revenait sur les différentes étapes de la courte existence de Franz Fanon. De son enfance à Fort-de-France jusqu'à l'Algérie où il repose, en passant par son engagement volontaire à 18 ans dans l'armée française de la Libération. Un portrait qui, dans son engagement anticolonial et tiers-mondiste, mettait en lumière la place centrale de la pratique de médecin psychiatre de Franz Fanon, passée par Saint-Alban aux côtés de François Toscaïès. Une vie, une œuvre, Franz Fanon, une émission diffusée la première fois le 20 mai 2001 sur France Culture.
3: Français d'Algérie, la grève totale a commencé depuis environ déjà un quart d'heure. Les rues sont désertes, les magasins sont fermés à 100%. À la même heure dans toutes les villes d'Algérie, les rues, les magasins offrent le même spectacle. Français d'Algérie, tout à l'heure, nous nous retrouverons tous au plateau des Glières, par milliers pour manifester contre toute politique d'abandon et contre tout ministre résident ne représentant pas à Alger un gouvernement de salut public seul capable de sauver.
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4: Il avait une très belle tête, avec un air que je trouvais pour ma part fort sévère, mais dès qu'il souriait, son visage s'illuminait et il était toujours élégant. Enfin, je le revois entrer dans son bureau, il y avait toujours au moins le surveillant, c'est moi. Et alors il sort de sa poche, il était toujours, je ne vais pas dire parfumé parce que ça c'est cocotte, mais il avait des after-shaves enfin. Et alors il a sorti de sa poche son mouchoir, qui était tout à fait bien plié. Et alors il a fait comme ça, puis il y avait un trou. Il a dit, on n'est plus servi.
5: Yo ouvert en société. En société pour les milates, toute la journée, yo ka étudié, yo ka étudié pour yo décalé.
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5: Talakadou, je suis responsable, talakadou, je suis secrétaire, pito yo de ou yo ka décalé.
4: Bien, ma première impression a été que j'ai vu quelqu'un, puisque je dis que je ne me suis pas rendu compte au cours de cette rencontre qu'il était noir, que je l'ai dit bien après, de voir quelqu'un qui avait une présence absolument extraordinaire, qui, avec une très grande intensité du regard, une voix qui portait beaucoup, et qui disait des choses, nous étions très jeunes, hein, à l'époque, le petit groupe de personnes qui ont assisté à cette conférence, dans un contexte que je vais quand même vous rappeler, parce que cette rencontre était dans le cadre d'un mouvement qui s'appelait l'AJAS, l'Association de Jeunesse d'Action Sociale, et où nous étions, ce qui était très rare en Algérie à l'époque, des jeunes progressistes chrétiens, des jeunes musulmans et quelques juifs, quelques jeunes juifs, question de travailler ensemble, de réfléchir ensemble, aussi bien pour sur le devenir de l'Algérie. Donc, c'est dans ce cadre-là que j'ai rencontré Fanon, et cette impression qu'il m'a faite était comme quelqu'un qui disait d'ailleurs des choses tout à fait pertinentes sur la peur, sur l'angoisse, et qui faisait vraiment une résonance très très forte. Je me souviens plus du contenu de ces paroles, mais je me souviens encore de l'impression de résonance que ces paroles et que sa présence ont faite vers nous.

0: Dans sa préface au livre de Frantz Fanon, Les damnés de la Terre, préface par ailleurs très discutée, Jean-Paul Sartre a cette phrase d'une saisissante justesse. Il n'y a pas si longtemps, la Terre comptait 2 milliards d'habitants, soit 500 millions d'hommes et 1 milliard 500 millions d'indigènes. Les premiers disposaient du verbe, les autres l'empruntaient. À ce 1 500 000 000 d'indigènes silencieux, muets, Frantz Fanon a, l'un des premiers, donné une voix. Antillais de naissance, algérien d'adoption, psychiatre, militant, théoricien, écrivain, Frantz Fanon est un personnage à multiples facettes, dont la vie et l'œuvre sont portées par la conviction profonde qu'un homme nouveau peut naître des révolutions, collectives ou intimes, dans lesquelles il s'engage. Son parcours est fondé sur une nécessité de compréhension des rapports noir-blanc, colonisé-colonisateur, et d'analyse des mécanismes intimes mis en œuvre par les individus qui se trouvent dépossédés et humiliés par le regard de l'autre, atteints jusqu'à l'âme par ces regards qui inhibent et pétrifient. Peau noire, masque blanc, essai fulgurant qui constitue l'avènement de la conscience noire, a influencé des générations d'intellectuels antillais, africains, maghrébins, noirs américains, et conserve aujourd'hui toute sa valeur prophétique. Les damnés de la Terre, livre culte dès sa parution en 1961, est quant à lui devenu le bréviaire de la décolonisation pour les pays du tiers-monde. Mais Fanon est également l'auteur de l'an 5 de la Révolution algérienne et de Pour la Révolution africaine. De son engagement pour la lutte d'indépendance de l'Algérie au sein du FLN, à ses écrits sur l'aliénation de l'homme noir, en passant par ses positions sur le tiers-monde et sa pratique d'une psychiatrie à visage humain, Frantz Fanon incarne un engagement, celui d'un homme qui a exposé sa vie, à en mourir à l'âge de 36 ans, et qui croyait en l'homme désespérément.
1: Il existe du temps quelques racistes indécrottables, mais avouez que dans l'ensemble, la population aime bien. Avec le temps, tout cela disparaîtra. Ce pays est le moins raciste. Il existe à l'ONU une commission chargée de lutter contre le racisme, des films sur le racisme, des poèmes sur le racisme, des messages sur le racisme, les condamnations spectaculaires et inutiles du racisme. La réalité est qu'un pays colonial est un pays raciste. Si en Angleterre ou en Belgique ou en France, en dépit des principes démocratiques affirmés par ces nations respectives, il se trouve encore des racistes, ce sont ces racistes qui, contre l'ensemble du pays, ont raison. Il n'est pas possible d'asservir des hommes sans logiquement les inférioriser de part en part. Et le racisme n'est que l'explicitation émotionnelle, affective, quelquefois intellectuelle, de cette infériorisation antérieure.
0: Frantz Fanon, lors du premier congrès des écrivains noirs à Paris, le 20 septembre 1956.

0: Alors, Frantz Fanon est né en Martinique en 1925 dans une famille de petite bourgeoisie. Il semble, Alice Cherki, que son enfance soit une enfance sans problème, mais qu'il est par ailleurs assez peu souvent évoqué cette enfance. Était-ce une façon de se protéger ?
1: Non, c'est pas une façon de se protéger, c'est une façon de ne jamais se raconter, et pas plus de son enfance que de tout ce qu'il avait fait avant que nous le retrouvions en Algérie. Il disait qu'on ne se racontait pas, qu'on témoignait de son passé, et qu'on agissait, c'est par l'action, c'est par ce qu'on faisait, que l'on témoignait de son passé. Et il avait même cette phrase un peu drôle, bon, qu'on peut avoir d'ailleurs à 20 ans, en disant que les gens qui racontent leur mémoire, c'est des gens qui n'ont vraiment plus rien à dire, ni plus rien à faire. Voilà. Alors, est-ce qu'il se protégeait consciemment ? Je ne le pense pas, comme tout un chacun, peut-être. Parce qu'il n'y avait pas, me semble-t-il, de traumatisme particulier concernant le milieu familial proprement dit. C'est vrai qu'il a eu une enfance tout à fait, c'était un petit garçon joyeux, insouciant, qui adorait le foot, qui adorait le cinéma, qui adorait jouer avec les copains, qui s'appardait des bonbons et des billes dans les petits commerces, y compris le commerce de sa mère. Voilà, c'était une famille nombreuse. Mais comme dans ce genre de famille où à la fois il y a les enfants grandissent, quoi, mais avec une vraie présence des parents.
0: Mais très vite, cependant, Alice Cherki, l'histoire va rattraper ce petit garçon qui vit une enfance paisible, puisque en fait, il faut le rappeler, il est tout jeune au moment où éclate la Seconde Guerre mondiale, il a 14 ans, je crois. Et ça va être dans sa vie la première occasion d'engagement, en réalité.
1: Oui. Alors, par rapport à l'enfance, vous disiez tout à l'heure qu'il ne se racontait pas. Et j'avais accueilli ça, d'ailleurs, comme quelque chose d'assez exceptionnel. Quand, très longtemps après, puisque c'était à Tunis, il a raconté un souvenir, mais qui n'était pas directement lié à la famille, qui était lié à l'habitude qu'on avait d'emmener les enfants des écoles pour célébrer Schoelcher, qui avait libéré les esclaves de leur chaîne. Et tout d'un coup, il se dit, mais enfin, mais pourquoi on célèbre cet homme comme un héros, mais après tout, qu'est-ce qu'il y avait avant dont on ne parle pas? Et je crois que pour lui, ça a été quelque chose. Quand il en a parlé après, il était extrêmement ému, parce que c'était comme un vrai souvenir, quelque chose qui l'avait fait vaciller à cette époque-là. Voilà. Donc ça, c'est peut-être un premier temps, si vous voulez, rétrospectif, que l'on peut dire par rapport à son engagement au moment même où la guerre éclate et où surtout arrive aux Antilles l'amiral Robert. Et les Antillais, les jeunes, eux, ils avaient une imagination fantastique. La flotte qui arrive, toute la flotte française, ils se racontaient même sur la petite promenade qu'ils faisaient de déambulation sur la savane que tout l'or de la France était venu avec la flotte, etc., puis les grands sous-marins, etc. Et en fait, la réalité est beaucoup plus rude, c'est que, d'une part, l'amiral Robert va rallier très vite Pétain, et que ça va être une flotte d'occupation, et d'occupation sur tous les plans, aussi bien sur le plan d'interdire, par exemple, la revue de Césaire Tropique, qui était une très très belle revue qui commençait, que de rafler toute l'alimentation pour la flotte et pour les marins, et aussi un racisme tout à fait de gens pays conquis et de blancs vis-à-vis une population noire et métissée. Donc c'est une expérience très cruelle. C'est assez violent et cette imprégnation comme ça du racisme et aussi de cette confrontation avec le pétainisme, qui est là, s'inscrit au premier plan, fait que ces jeunes gens, et Fanon très particulièrement, se dit non, la France, c'est pas ça. Et c'était très. Dans beaucoup d'endroits, dans les colonies, hein, c'était comme ça. Non, la France, c'est la France des droits de l'homme, c'est la France de la liberté, de l'égalité, c'est pas ces gens-là. Et la deuxième idée, effectivement très forte aussi, qui est qu'on ne peut pas laisser le nazisme déferler sur le monde. Et donc c'est là, où très tôt, en 43 à peu près, parce que ce n'est qu'à ce moment-là que les choses sont possibles, il va s'engager. Et il reviendra, quelques mois plus tard, au moment même où s'organise un bataillon 5 qui fera partie de la 2e DB et qui regroupe des jeunes volontaires qui vont rejoindre l'Afrique du Nord.
0: Oui, donc sa première arrivée en Afrique du Nord, c'est à l'intérieur des forces de libération et de lutte contre le nazisme.
1: Oui.
0: Il y a une phrase que j'ai retenue, que vous rapportez dans votre livre, Alice Cherki. Au sujet de cet engagement contre le nazisme, lorsque Frantz Fanon va écrire à ses parents et leur dire « je me suis trompé ». Il ne s'agit bien évidemment pas d'une erreur concernant la lutte contre le nazisme, mais peut-être d'une expérience très douloureuse qu'il a faite au sein de l'armée. L'expérience de la discrimination, en fait.
1: Oui.
0: Et là, il a vécu ça de façon très intime.
1: Tout à fait. Déjà, ce que j'appelle le racisme au quotidien, le racisme banal, l'espèce de hiérarchisation dans l'armée. Cette deuxième DB était très cosmopolite. Hein. Il y avait les évadés, il y avait les Français volontaires d'Algérie, il y avait les tirailleurs, les tabors marocains, il y avait, je ne vais pas tout décrire, mais il y avait les tirailleurs sénégalais au bas d'échelle. Et les Antillais, qui étaient ceux de la vieille colonie, étaient apparemment comme des Français, donc ils portaient le calot, c'était le couvre-chef qui était l'insigne. Mais quand ils rentraient au campement sur leur couvre-chef, on les dirigeait vers les guetounes des tirailleurs sénégalais, et pas de manière simple. Et plein de choses comme ça, je veux dire que partout, cette discrimination raciale se faisait sentir, et y compris, semble-t-il, surtout en Alsace. Dans l'expérience qu'il fait en Alsace, et c'est là où il écrit cette lettre-là, où il a l'impression que ce racisme sévit aussi dans la petite population, chez les paysans, puisque dans cette lettre, il dit « de risquer ma vie, je vais mourir demain ». C'est tout à fait le sentiment tragique de Fanon. « Et je vais mourir demain pour un paysan qui s'en fout ».
2: Et
1: donc voilà, ne dites pas, dit-il dans cette lettre, que je serai mort pour une juste et noble cause.
3: Je commence à souffrir de ne pas être un blanc, dans la mesure où l'homme blanc m'impose une discrimination, fait de moi un colonisé, m'extorque toute valeur, toute originalité, me dit que je parasite le monde, qu'il faut que je me mette le plus rapidement possible au pas du monde blanc, que je suis une bête brute, que mon peuple et moi sommes comme un fumier ambulant hideusement prometteur de canne tendre et de coton soyeux, que je n'ai rien à faire au monde. Alors j'essaierai tout simplement de me faire blanc, c'est-à-dire, j'obligerai le blanc à reconnaître mon humanité. Peau noire, masque blanc.
0: Après la guerre, Alice Cherki, Frantz Fanon retourne en Martinique, sa terre natale. En fait, il va y rester fort peu de temps, et finalement, au regard de l'ensemble de sa vie, on peut dire qu'il a très peu vécu dans son pays natal. Pensez-vous que les Martiniquais, les Antillais, de façon générale, lui en ont voulu de son exil ?
1: Oui. Enfin, c'est plus compliqué maintenant, mais pendant longtemps, oui. Ils lui en ont voulu. Beaucoup n'ont pas compris. Et c'était très compliqué parce que dans son engagement ultérieur, étant donné que les Antillais étaient français, ils ne comprenaient pas très très bien le choix qu'avait fait Fanon, qui était un choix de rupture pour eux. Qu'il était un choix de rupture, et pas seulement par rapport à eux, parce que ça c'est moins vrai, mais par rapport à la France. C'est-à-dire que l'idée d'une traîtrise existait chez les Antillais pendant pendant très longtemps. Les choses changent, les choses ont beaucoup changé, et depuis une dizaine d'années. Peut-être depuis une dizaine d'années, il devient plutôt quelqu'un dont on a envie de reconnaître quelque chose du parcours, mais c'est dû aussi à l'évolution des Antilles au jour d'aujourd'hui.
0: Par exemple, aujourd'hui, dans les propos de gens comme Édouard Glissant, Aimé Césaire, puisqu'il est encore en vie, Patrick Chamoiseau, est-ce que le nom de Franz Fanon est un nom qui ressurgit assez fréquemment?
1: Alors, chez ces personnes-là, oui. Vous le dites d'une façon, par un détour comme ça, je veux dire que pour des gens comme Raphaël Confiant ou pour Chamoiseau ou pour Daniel Maximin, qui comme par hasard sont des écrivains, le nom de Fanon et la lecture des textes de Fanon, etc., a été extrêmement important. Pour eux, c'était important, Glissant aussi. Glissant, avec plus de recul, dit, je crois, toujours que, effectivement, la façon dont Fanon s'était engagé témoigne du fait qu'aux Antilles, on ne voulait rien savoir de la condition des Antillais et qu'il fallait faire un détour. Que Fanon était l'exemple de ce détour, mais jusqu'à un point qui, pour lui, serait un point de non-retour.
0: Samichak.
4: On a aussi dans le discours entier de Glissant, des pages très belles consacrées à Fanon, avec une critique très nuancée, une façon de dire peut-être que sa pensée est relativement dépassée ou il faut la réactualiser. Je comprends de la part de Glissant que pour quelqu'un qui se veut un penseur qui brasse les problèmes du monde, il ne peut exister que si la pensée de l'autre est dépassée, puisque les pensées se succèdent. Si elle est encore valable, l'autre n'est plus nécessaire. S'il y a nécessité de la pensée de Glissant, il faut que celle de Fanon soit périmée. Mais jusqu'à présent, c'est vrai qu'on n'a pas vu des intellectuels caribéens très populaires consacrer un travail de sérieux à Fanon. Je pense par exemple à Chamoiseau ou Confiant qui ont écrit sur Glissant ou sur Césaire, mais jamais sur Fanon. Pour moi, il me semble, surtout si on est aussi proche, soit par la couleur ou par le territoire, on a des complexes quand même. C'est-à-dire, à l'âge où il écrivait ce texte, on peut dire qu'à cet âge, on n'a même pas toujours la capacité de le comprendre. Donc, si quelqu'un fait une œuvre aussi achevée avant de mourir à 36 ans, alors que, on a le temps, 70, 80 ans, on continue encore à balbutier sur sa pensée, peut-être que c'est un peu gênant. Le silence vient aussi atténuer un peu le sentiment de jalousie légitime qu'on éprouve, puisque, on est dans une logique d'admiration, de concurrence toujours voilée, donc on peut être un peu gêné de ressusciter un mort comme ça qui ferait ombrage aux vivants.

0: Les années de formation de Frantz Fanon, Alice Cherki, ont lieu en France. Alors c'est là, bien évidemment, qu'il va entreprendre ses études de médecine. Mais c'est là également qu'il va manifester des curiosités en direction de la philosophie, les premières envies aussi d'écriture, puisqu'il va commencer à écrire de la poésie, du théâtre. S'il fallait, au fond, retenir un épisode déterminant de ses années de formation, est-ce que ça ne serait pas son passage à Saint-Alban qui serait le plus important ?
1: Oui, je suis tout à fait d'accord avec ce que vous dites, parce que certes, c'est ce qu'il a écrit, que ce soit le syndrome nord-africain ou Peau noire et masque blanc, dont il voulait faire sa thèse de médecine, sous le titre pompeux de « Essai de psychopathologie d'un noir ou du noir ». Ça aussi, c'est un trait très caractéristique de Fanon. Ne doutez pas une seconde que dans le service de psychiatrie classique des années 50, dans lequel il se trouvait, on allait accepter comme thèse de psychiatrie peau noire et masque blanc. N'en doutez pas une seconde. Mais alors, revenons à des choses plus sérieuses qui sont effectivement, je crois que l'expérience centrale pour Fanon, ça a été son passage à Saint-Alban, sa rencontre avec François Tosquelles, et sur le plan de, enfin, la psychiatrie qu'il cherchait, c'est-à-dire cette psychiatrie, cette sociothérapie institutionnelle du lendemain d'après-guerre, qui était quand même inventée par Tosquelles et puis par toute une école qui reposait la question de la relation entre les aliénés, comme, non les fous, on disait à l'époque, et les psychiatres, et qui, à mon avis, une chose à redire aujourd'hui, qui était de remettre la relation au centre du rapport, et non pas de faire des fous un objet épinglé sur un présentoir, et de refaire d'une institution un lieu thérapeutique où tout le monde tisse ensemble un tissu de référence, un tissu d'histoire, de créativité. Voilà. Et ça a été vraiment pour Fanon essentiel, c'est-à-dire que c'est ce qu'il cherchait, et en plus, je crois qu'il avait, avec tout ce qu'il y a, on disait tout à l'heure qu'il ne racontait jamais rien, la seule personne dont il parlait dans les années ultérieures, en tous les cas à Blida, de toutes ces expériences qu'il avait faites, puisque même de ce qu'il avait écrit, il n'en parlait pas, c'est Tosquelles, ce militant antifranquiste, émigré espagnol dans les années 30, qui était venu comme ça s'installer à Saint-Alban, qui avait inventé tout ça avec beaucoup de ténacité, et puis qui parlait avec cet accent à couper au couteau que Tosquelles a gardé jusqu'à la fin de sa vie, et qui faisait l'émerveillement de Fanon.

sale nègre. Ou simplement, tiens, un nègre. J'arrivais dans le monde, soucieux de faire lever un sens aux choses, mon âme pleine du désir d'être à l'origine du monde, et voici que je me découvrais objet au milieu d'autres objets. Enfermé dans cette objectivité écrasante, j'implorais autrui. Son regard libérateur, glissant sur mon corps devenu soudain nul d'aspérité, me rend une légèreté que je croyais perdue et, m'absentant du monde, me rend au monde. Mais là-bas, juste à contre-pente, je bute, et l'autre, par geste, attitude, regard, me fixe, dans le sens où l'on fixe une préparation par un colorant. Je m'emportais, exigeais une explication, rien n'y fit. J'explosais. Voici les menus morceaux par un autre moi réunis. Tant que le noir sera chez lui, il n'aura pas, sauf à l'occasion de petites luttes intestines, à éprouver son être pour autrui. Il y a bien le moment de l'être pour l'autre, dont parle Hegel. Mais toute ontologie est rendue irréalisable dans une société colonisée et civilisée. Peut-être nous objectera-t-on qu'il en est ainsi de tout individu, mais c'est se masquer un problème fondamental. L'ontologie, quand on a admis une fois pour toutes qu'elle laisse de côté l'existence, ne nous permet pas de comprendre l'être du noir. Car le noir n'a plus à être noir, mais à l'être en face du blanc.

Canon écrit Peau noire et masque blanc à 25 ans. Et quand il a été édité en 52. Donc il lui a bien fallu. Il avait mis quand même quelques temps à l'écrire. Il a commencé l'écriture de ce livre, il avait 25 ans. Je veux dire qu'il y a beaucoup. Mais d'ailleurs, si on le lit attentivement, Peau noire et masque blanc, on voit bien aussi quand même que c'est quand même un livre de. Une œuvre de jeunesse, malgré le caractère absolument prémonitoire de l'analyse du racisme et de la situation coloniale dans ce livre, qui lui permet de tenir tête à Manoni d'une façon absolument centrale, je veux dire, d'une façon très. Où il est très précurseur. Mais en même temps, on voit bien, avec toutes les références pêle-mêle qu'il cherche comme ça à utiliser, philosophiques, sociologiques, psychanalytiques, etc., où il y a un peu comme ça un travail de chercher des références pour pouvoir expliquer son propos. Il faut aussi rappeler ça quand même, je veux dire, mais il n'empêche que ce livre qui se termine par cette phrase « Oh mon corps fait toujours de moi un homme qui interroge »

bien, ou bien on reste pétrifié et on reste complètement sidéré et on devient humilié, l'objet de honte, on éprouve de la honte et on reste sous ce regard. Ou alors il faut créer une scène, ou alors il faut inventer, il faut trouver des paroles, et c'est comme ça que la violence va s'organiser. C'est-à-dire que, et c'est comme ça qu'on va pouvoir, alors pour Fanon ça a été la scène de l'écriture proprement dit, mais aussi la scène de l'engagement.

0: Il y a une sorte d'évidence, Albert Memmi, à venir vous voir pour parler de Franz Fanon. Évidence en ce sens que vos œuvres sont très souvent comparées. Elles le sont pour une première raison qui est fondamentale, c'est que vous avez tous les deux en commun des réflexions, étayées par des écrits, sur l'aliénation du colonisé et sur la décolonisation.
1: Oui, c'est exact. C'est-à-dire, ce n'est pas moi qui l'ai signalé. Ce sont d'ailleurs les Américains qui, les premiers, ont fait ce rapprochement. Oui, une question qu'on me pose très souvent. Vous qui avez connu Fanon, on me dit par exemple, souvent. Et je réponds, c'est aussi bête que ça, nous ne nous sommes pas rencontrés. Nous ne nous sommes pas vus, nous ne sommes pas rencontrés. Simplement, nous appartenions à quelques années près à la même génération. Et nous avons été impliqués tous les deux dans la même période historique, c'est-à-dire la guerre d'Algérie, et puis ensuite le début des troubles en Tunisie. Il mourra en route d'ailleurs, lui le pauvre. Mais c'est vrai que c'est la même période, donc lui était, il avait donc quitté les Antilles natales pour l'Afrique du Nord. Et d'une certaine manière, nous avons essayé d'y répondre chacun à sa manière, naturellement. C'est vrai que dans la manière dont nous avons répondu, il y a des points communs aussi. Je peux vous citer deux choses, par exemple, la découverte du racisme. Pas seulement la découverte, mais le fait de l'avoir vécu. C'est pas seulement chez nous, chez lui comme chez moi, l'objet d'une étude théorique. Nous avons vécu, moi, comme juif tunisien, de nationalité tunisienne, donc à l'époque, sous la colonisation, et comme juif également, appartenant à une classe, des classes sociales défavorisées. Enfin, bref, je vivais, c'était l'exclusion, comme on dit aujourd'hui, c'est pas le mot qu'on employait à l'époque. Je vivais tout ça, je voyais également la manière dont les musulmans étaient souffraient de racisme, dont les noirs souffraient de racisme, donc lui était noir, nous y reviendrons tout à l'heure si vous voulez. Ce qui me paraît un point très important, on passe un peu vite là-dessus, sur le fait qu'il fut noir. Mais certainement, donc, il a vécu le racisme d'une multiple manière comme moi, et donc nous avons été confrontés à ce problème et éventuellement comment s'en débarrasser. Le deuxième point dans cet itinéraire, dans cette communauté d'itinéraires, c'est qu'effectivement, de fil en aiguille, d'arriver au problème de la domination. Il y a des hommes qui, pour des raisons historiques diverses, ont été dominés. Le colonisé, c'est quelqu'un qui, à la suite, il est né dans cette domination et donc il va intérioriser cette domination. Et il y a, c'est le concept d'aliénation qui a été donc proposé par les marxistes, très justement, je crois, c'est à partir de là où nos chemins vont diverger.
0: À propos de cette aliénation du colonisé, Franz Fanon, dans Peau noire, masque blanc, parle beaucoup de dépersonnalisation et d'humiliation. Je suppose, Albert Memmi, que ce sont des termes qui vous sont familiers.
1: Ce sont des termes qui sont à la fois sociologiques et psychologiques. Hein, il faut faire attention ici. Il était psychiatre, lui, il savait ce qu'il disait. Il ne parlait pas à la légère. Je pense que le mot dépersonnalisation ici était un peu équivoque. Vous voyez, les difficultés commencent dans la comparaison. La dépersonnalisation est un phénomène psychiatrique, c'est psychopathologique. C'est les gens qui ne se reconnaissent pas. Le thème

0: ne reconnaissent pas dans un miroir, ils ne se reconnaissent pas physiquement, le problème du corps. Je pense que c'est ça, s'il fait allusion à ça, ça ne me paraît pas évident. On ne peut pas dire que les colonisés, dans leur majorité, soient dépersonnalisés. Par contre, au sens sociologique, oui. Mais ça, dans mon portrait du colonisé, j'en parle aussi. Je ne parle pas de dépersonnalisation. Et plutôt, ce sont des gens dont le patrimoine culturel n'a pas force de loi, n'a pas force de cité. L'aliénation, bon, ça, tout le monde sait ce que c'est. Il est certain que le colonisé, le dominé, en général, ne coïncide pas tout à fait, enfin, les deux parties de lui-même, l'aspect, d'où à la limite une espèce de schizophrénie, si vous voulez, hein, de coupure dans la personnalité. Et on peut rejoindre éventuellement l'aspect psychiatrique dont nous parlions tout à l'heure. Et donc, il a vécu dans sa chair, tout à fait clairement, le racisme. Mais, je vous répète, il aurait mieux fait se battre contre le racisme anti-noir que contre le racisme anti-maghrébin. Il a bien fait de le faire, hein, ne simplifions pas. Mais à mon avis, c'était là où se passait sa bataille.
1: Oui, au noir, on demande d'être un bon négro. Ceci posé, le reste vient tout seul. Le faire parler petit nègre, c'est l'attacher à son image, l'engluer, l'emprisonner, victime éternelle d'une essence, d'un apparaître dont il n'est pas le responsable. Et naturellement, de même qu'un juif qui dépense de l'argent sans compter est suspect, le noir qui cite Montesquieu doit être surveillé. Qu'on me comprenne, surveillé dans la mesure où avec lui commence quelque chose. Et certes, je ne prétends pas que l'étudiant noir soit suspect à ses camarades ou à ses professeurs, mais en dehors des milieux universitaires, subsiste une armée d'imbéciles. Il importe non pas de les éduquer, mais d'amener le noir à ne pas être l'esclave.

0: Le nom de Frantz Fanon a circulé très tôt dans les milieux intellectuels africains. Et je suppose, Samitcha, que lorsque vous avez pour la première fois lu son œuvre, vous aviez déjà entendu parler de l'homme. Quelle image aviez-vous de lui ?
1: L'image que j'ai de Frantz Fanon, elle est un peu comparable à l'image qu'on a de tous les écrivains qui sont d'abord connus comme des révolutionnaires, avant qu'on connaisse leurs pensées, des gens comme Che Guevara. Moi, j'ai connu Frantz Fanon comme quelqu'un qui luttait. Je ne savais même pas qu'il avait écrit. C'est plutôt l'homme qui a lutté pour les opprimés.
0: Et donc, quelle a été votre première approche de l'œuvre ? Lorsque vous avez lu, c'était votre première lecture, c'était Peau noire, masque blanc ?
1: Peau noire, masque blanc, je pense que c'est le texte le plus connu dans les milieux intellectuels africains et dans beaucoup de pays du monde. Je pense que c'est le texte le plus connu. Je l'ai d'abord abordé comme un texte, je dirais même pas comme un texte d'un penseur de la Révolution. J'ai plutôt pris Peau noire, masque blanc comme un manifeste. Ce qui déjà est une grille très faussée de lecture, c'est un manifeste. Heureusement que il a quand même une certaine complicité, une telle force que, au bout de 10-15 pages, on se détrompe et on reprend une lecture. Oui. Et là, j'ai compris que c'est beaucoup plus que ce qu'on m'avait dit quand même de ce texte. Oui.
0: Vous avez le souvenir de vos émotions, de vos sensations au moment de cette découverte de Peau noire, masque blanc ?
1: Je me souviens surtout de quelque chose qui était tout à fait épidermique au niveau de la révolte probable des situations qu'il décrivait, mais de ce rythme très physique de l'écriture. Finalement, c'est quand même une dimension occultée, mais avant tout, c'est vraiment un styliste. Au-delà de la pertinence ou des petites critiques légitimes qu'on peut faire de la pensée, il y a cette forme qui ne laisse pas indifférent, qui une sorte de phrases comme ça qui sont assénées à un tel rythme que je le sentais plutôt en le lisant, je le sentais très physiquement.
0: Ouais. Et c'est vrai, lorsque Frantz Fanon parlait de dépersonnalisation et de l'humiliation des colonisés, en 51-52, c'est-à-dire au moment où il rédigeait ce texte, il était aux avant-gardes, bien évidemment. Lorsque vous en avez fait la lecture quelques décennies plus tard, est-ce qu'il avait toujours la même actualité ?
1: C'est même ça qui est, à mon avis, très étonnant, parce que Frantz Fanon écrivait au moment où moi je n'étais pas encore né, il mourait quand je n'avais qu'un an, tout au plus, mais... Quand j'ai lu Peau noire, masque blanc, j'avais plutôt l'impression que c'était quelqu'un qui est en train de me parler de l'actualité. Bien que d'autres textes aient peut-être eu de nouveaux éléments pour apporter une nouvelle approche, le sien me semblait encore plus proche de la réalité que je vivais, de la réalité dont j'avais des échos par mes lectures, que ce soit aux États-Unis ou dans les Antilles. Donc le texte semblait tout à fait actuel. Et jusqu'à présent, quand je relis Peau noire, masque blanc ou Les damnés de la terre, je retrouve cette même actualité. Je pense même qu'il y a une possible extension de son interprétation par la diversification des formes de violence et par la diversification des formes de domination qui ont dépassé le cadre colonial.
0: Mais par rapport aux autres écrits, il y en avait quand même eu un certain nombre qui ont traité de la question noire et de la question de la colonisation. Que diriez-vous de l'œuvre de Fanon ? Qu'a-t-elle de spécifique et de particulier dans le champ des écrits théoriques ?
1: Ce que l'œuvre de Fanon a de très particulier pour moi, c'est d'être à la fois des écrits d'une personne qui s'est impliquée physiquement dans la lutte, d'une personne qui a une démarche scientifique très rigoureuse, puisque c'est quand même un universitaire, mais en même temps de quelqu'un qui écrivait comme sous la pression de l'urgence. On avait l'impression que c'est quelqu'un qui avait très tôt compris qu'il n'avait que l'instant. Il n'était pas venu pour rester, il avait des choses à dire. Donc, on n'a pas ce travail tout à fait fini d'un universitaire qui construit des postulats, qui va peut-être passer des années à parfaire un texte. Je peux dire que, à la rigueur, malgré cette capacité d'analyse qui fait appel à beaucoup de sciences humaines, on dirait qu'il y a une dimension très orale, donc quelque chose d'urgent. et qui donne à son texte beaucoup plus de force, en ce sens que bon, ce n'est plus réservé à une élite, on n'est pas obligé d'être psychiatre, médecin, psychanalyste pour comprendre l'essentiel des écrits de Frantz Fanon, ce qui n'est malheureusement pas le cas des textes de beaucoup d'autres universitaires. Je dirais par exemple que j'ai retrouvé chez un écrivain comme Albert Memmi quelque chose qui était déjà dans Frantz Fanon, c'est-à-dire un intellectuel universitaire qui écrit des textes sur des thèmes très compliqués, mais que tout le monde peut comprendre.
2: C'est ainsi que la labilité émotionnelle du noir, l'intégration sous-corticale de l'arabe, la culpabilité quasi-générique du juif sont des données que l'on retrouve chez quelques écrivains contemporains. La monographie de John Cowles, par exemple, patronnée par l'Organisation mondiale de la santé, fait état à partir d'arguments scientifiques d'une lobotomie physiologique du noir. Je m'excuse de ce terme technique. Rapidement, on estime que les lobes frontaux de l'encéphale, ce sont les lobes où s'intègrent les données métaphysiques, les données d'inquiétude, d'angoisse, de productivité, d'intégration. Et pratiquement, on estime, et embryologiquement, que ce n'est qu'à partir de certains stades que cette partie de lobes frontaux se corticalise. Donc, pratiquement, cela veut dire que le noir d'Afrique, normalement, est un désintégré, physiologiquement. C'est très important, parce qu'il est admis scientifiquement que lorsque, à la faveur de gros troubles de la sphère mentale, comme dans les psychoses ou dans les névroses obsessionnelles, on pratique une lobotomie. Le monde sait que le malade européen qui est lobotomisé est un malade extrêmement amoindri. Le noir, heureusement, peut échapper à cette lobotomie scientifique, puisque normalement, il est...

0: En 1953, l'histoire va conduire Frantz Fanon de nouveau en Afrique du Nord, mais cette fois-ci pour un épisode qui va avoir une certaine durée, puisqu'il est donc nommé à l'hôpital de Blida, à quelques kilomètres d'Alger. Peut-être faut-il rappeler, Alice Cherki, ce qu'était cette Algérie que Frantz Fanon découvre en 1953.
1: Alors, moi je dis prudemment l'Algérois. Parce que je pense que Fanon a connu essentiellement l'Algérois. Oui, il découvre une société cloisonnée complètement en trois groupes, même si il y avait des gens qui ne se référaient pas à la religion, en tous les cas, c'était les chrétiens, les juifs et les musulmans. Et surtout une société où, dans laquelle il y avait une espèce de partition tacite, comme des parois de verre, d'ailleurs parce que personne n'avait vraiment le sentiment que quelque chose pouvait changer, que c'était dans l'ordre des choses. C'est vraiment ce que j'appelle un fait de structure coloniale, mais où l'inégalité était absolument flagrante, c'est-à-dire que sur le plan politique, il y avait deux collèges, collège des Européens pour 1 million d'Européens et des Juifs français, et puis 9 millions de la population, qu'on appelait les Arabes, quels que soient, même s'ils étaient berbères, Jaouias, Mozabites, etc., qui étaient les Arabes et qui faisaient partie de ce qu'on appelait le deuxième collège et qui étaient appelés les indigènes musulmans, et qui n'avaient pas les mêmes droits civiques, n'avaient pas. Puis il y avait une oppression économique et aussi une oppression culturelle considérable, puisque l'arabe, le kabyle, étaient considérés comme des langues mortes qu'on apprenait en deuxième langue dans quelques lycées de ces pays-là. Et il réalise, par exemple, que des internes qui travaillaient avec lui, aussi progressistes fut-ils, avait ce regard et cette façon d'être avec des collègues éventuellement qui étaient des collègues dits musulmans, dont on ne savait même pas s'ils étaient pas athées d'ailleurs, mais, ou communistes, etc. Comme si cela n'avait pas d'histoire, comme s'il n'avait pas de référent culturel. Et alors il le découvre encore plus fort au sein de l'hôpital psychiatrique de Blida, où il se rend compte que tous ces malades mentaux qui viennent plus souvent, comme dans les asiles, d'une population rurale, des montagnes et des campagnes, et qui forment les 9/10 de la population, sont aussi coupés de leurs référents. Mais ce qu'il y a, c'est que ça reste enclos. Ça reste encrypté, parce que ça reste toujours enfermé, mais ça reste toujours là. Et ça, c'est aussi quelque chose de tout à fait intéressant à avoir découvert. C'est-à-dire. Donc, il se retrouve, effectivement, dans cette société coloniale dont il ne mesurait pas à ce point le fonctionnement, même s'il avait vécu aux Antilles, il ne mesurait pas à ce point le fonctionnement de cette société, sur tous les plans, et il découvre aussi ce qui va de pair avec cette société, la théorie de l'école de psychiatrie d'Alger, qui était la théorie du primitivisme. C'est-à-dire que les indigènes sont des primitifs, et ils sont des primitifs non seulement dans leur culture, etc., mais aussi biologiquement. C'est-à-dire qu'ils n'ont pas le cerveau développé de la même façon que les Européens, ce qui expliquerait qu'ils sont menteurs, impulsifs, inadaptables au travail et incurables. Donc ils découvrent tout ça, ça se jouait quand même là-dedans, dans cette partition absolument, pour les jeunes d'aujourd'hui, je crois assez insensée, parce que c'était même plus subtil que l'apartheid.
0: En tant que soignant, en tant que thérapeute, Frantz Fanon est tout de suite, dès son arrivée en Algérois, au contact également de l'intimité des gens qu'il soigne. Or, cette intimité-là, il ne la connaît pas, c'est-à-dire en ce sens qu'il ne connaît pas les pratiques de vie, il ne connaît pas les croyances. En 3 années, il va faire une expérience de découverte de l'autre qui est une expérience absolument énorme.
1: Oui, tout à fait. Et comme vous avez constaté qu'il faisait vite, qu'il allait vite, il s'y met tout de suite. Je dirais que vraiment, il s'y met tout de suite. Tant qu'il a pu circuler dans le pays, il a été chose que personne, aucun psychiatre n'avait fait jusqu'à présent. Il va dans les villages kabyles, il va voir comment fonctionnent les marabouts, il va voir comment fonctionnent les djemas dans les villages, les conteurs. Il cherche partout, d'autant plus que justement, dans son expérience même de psychothérapie institutionnelle qu'il veut mettre dans son service, il commence par essayer d'appliquer les méthodes qu'il avait pratiquées à Saint-Alban. Et il a 2 secteurs, parce qu'il a un secteur qui est le secteur des femmes européennes, parce que c'était comme ça qu'étaient groupés les services. Vous aviez les femmes européennes, les femmes indigènes, les hommes européens, les hommes musulmans. Alors, il a 2 services qui lui ont été confiés, un de femmes européennes et l'autre d'hommes indigènes musulmans. C'est très difficile à nommer, d'hommes indigènes musulmans, puisque c'est comme ça que les appellations se sont successivement déplacées. Alors, chez les femmes, ce qu'il met en place, ça marche remarquablement. Le théâtre, le chant choral, toutes sortes d'activités de ce genre. Et il a beaucoup de difficultés dans le pavillon des indigènes musulmans, alors qu'il s'entoure là vraiment d'infirmiers qui parlent la langue, d'interprètes. Et ça marche pas du tout au début. Et il découvre en fait que, disons que qu'il a au fond joué le jeu de l'assimilation, c'est-à-dire qu'il ne s'est pas rendu compte qu'il fallait aller justement à la recherche de ce qui faisait sens pour ces gens-là, et que leur proposer de jouer à la pelote basque ou de faire de la vannerie à des hommes musulmans, c'était dénué de sens pour eux, parce que d'abord, tisser des paniers, c'est une activité pour les femmes, ancestralement. Je veux dire que jamais un homme des montagnes de Kabylie n'a tissé un panier. Et que la pelote basque, ça n'avait pas beaucoup de sens. Et finalement, de proche en proche, il découvre qu'il faut trouver dans les modes de vie de ces personnes, eh bien, les structures. Mais c'est important parce que je dis qu'on n'a pas. On connaît très peu l'activité psychiatrique de Fanon.
0: Marie-Jeanne Manuelan.
2: Fanon, c'était vraiment un éveilleur, Fanon. Mais il faisait ça avec moi, mais il faisait ça avec tout le monde. Bon, il ne les faisait pas travailler sur des livres, mais même la femme de service. Je disais souvent, il aimait enseigner, c'est pas ça. En relisant Les damnés de la terre, il fallait agrandir le cerveau de l'homme. Alors ça, tout le monde l'a déjà dit, il était exigeant, Fanon. Mais il n'était pas exigeant que pour le travail. Il fallait que chacun aille au bout de lui-même. Il nous faisait être plus grands que nous-mêmes, Fanon. C'était pour se désaliéner, pour avoir une plus grande liberté. Donc, il disait, par exemple, donnez-moi des infirmiers, moi en 2 ans, je vous en fais des médecins. Et sans arrêt, parler, pas du tout en pontifiant, hein, pas du tout en pontifiant.
3: Mais la guerre continue. Et nous aurons à penser des années encore les plaies multiples et quelquefois indélébiles faites à nos peuples par le déferlement colonialiste. L'impérialisme qui aujourd'hui se bat contre une authentique libération des hommes abandonne çà et là des germes de pourriture qu'il nous faut implacablement détecter et extirper de nos terres et de nos cerveaux. Nous abordons ici le problème des troubles mentaux nés de la guerre de libération nationale que mène le peuple algérien. On trouvera peut-être inopportune et singulièrement déplacée dans un tel livre ses notes de psychiatrie. Nous n'y pouvons strictement rien. Il n'a pas dépendu de nous que dans cette guerre, des phénomènes psychiatriques, des troubles du comportement et de la pensée aient pris de l'importance chez les acteurs de la pacification ou au sein de la population pacifiée. la vérité est que la colonisation, dans son essence, se présentait déjà comme une grande pourvoyeuse des hôpitaux psychiatriques. Les damnés de la Terre.
0: Votre rencontre avec Franz Fanon, Marie-Jeanne Manuelan, remonte à la fin de l'année 1958. Ça se passe à Tunis, à l'hôpital Charles-Nicolle, c'est cela?
2: Je crois bien que c'est 58.
0: Donc Franz Fanon était arrivé en Tunisie environ une année auparavant.
2: Je crois qu'il était arrivé au début de l'année 57. Mais il avait d'abord travaillé à l'hôpital de la Manouba, qui était un asile, quoi. On appelait ça l'asile. Et il avait créé ce centre neuropsychiatrique du jour. Et c'est tout à fait par hasard que j'ai été nommée chez lui. Parce que moi, j'étais assistante sociale. Et à Tunis, c'était le ministère de la Santé qui me nommait, ici ou là. Quand un jour, on m'a convoquée au ministère, et on m'a dit, voilà, il faudrait qu'il y ait une assistante sociale chez le docteur Fanon. Parce que quand les experts de l'OMS viennent, c'est mieux de leur montrer un service où il y a tout ce qu'il faut. Donc je suis allée chez Fanon, de fort mauvaise humeur, mais je n'avais pas entendu parler de lui du tout. Alors je me demandais bien ce que j'allais pouvoir faire comme service social dans ce service, où il y avait peut-être une centaine de malades, de patients qui venaient le matin et qui partaient le soir. Alors il y avait une salle de coma insulinique, il y avait les hommes, il y avait les femmes. Bon, et alors que faire? Je m'étais aperçue depuis un an que je travaillais en Tunisie, j'avais commencé à travailler en 57, en début 57, qu'il n'y avait aucun moyen, quoi. Alors bon, ben, je restais à ne rien faire. Alors quand Fanon arrivait le matin, il me saluait de loin, très très froid. Je trouvais qu'il avait l'air très sévère. Je me sentais mal parce que j'avais l'impression qu'on me payait pour à ne rien faire. Alors ça a duré un bout de temps. Peut-être bien trois ou quatre semaines. Et puis un jour, mon bureau était juste en face du sien. Il est arrivé, puis il m'a dit, vous me suivez pendant la visite, vous copiez, vous marquez tout ce que je dis et tout ce que dit le malade. Bon, alors, je suivais Fanon au lit des malades avec ses internes, dont David Cherki, Charles Géronimi, et puis le docteur Lévy. Et voilà que, avec Fanon, je découvrais que derrière les histoires que les gens me racontaient, ce n'était pas la véritable histoire, qu'il y avait une autre histoire derrière. Alors évidemment, il parlait de l'inconscient, il ne me parlait pas à moi, mais il parlait avec ses collègues. Moi, je ne comprenais pas grand-chose, parce que, comment vous dire, j'avais été au Parti communiste de 47 à 56 après la Hongrie, et un psychanalyste, ça nous faisait doucement rigoler, quoi. C'était une science bourgeoise, donc je n'avais jamais lu un bouquin de Freud, ni rien. C'était assez renversant, ce truc-là. Et puis, les mois ont passé, deux ou trois mois après, il s'est ramené un jour à la porte, une porte ouverte. Et il m'a dit, est-ce que vous voulez travailler? Je lui ai dit, bien sûr, bien sûr. Il m'a dit, bon, alors vous allez aller chez Lévy. C'était un libraire de Tunis. Il m'a fait une liste de bouquins de Freud. Je vous en ai mis un là, vous voyez, c'est les vieilles éditions. Et alors, il m'a dit, voilà, alors, je vous ferai travailler, moi. Et alors, il m'a donné des trucs à lire, après on en parlait. Mais alors, il y avait une chose que j'ai toujours retenue. C'était plus longtemps après. Les gens venaient de toute la Tunisie, hein. Ils avaient de la famille à Tunis, donc ils pouvaient aller le soir en sortant. Il y avait une jeune femme qui était venue de son bled, et elle était dépressive. Elle nous parlait toujours de son beau-frère. Son beau-frère avait toutes les qualités et son mari n'en avait pas beaucoup. Enfin, alors Fanon l'avait soignée et tout. Elle était repartie. Puis quelques mois après, elle est revenue. Et Fanon passait au lit des malades avec toute la tribu de personnel, c'est les médecins et puis l'infirmier et ma pomme. Et alors il a pris la main de la dame comme ça, dans son lit. Il a fait comme ça.
0: Il l'a caressé.
2: Il l'a regardé. Il nous a regardé. Et il a dit, devant ces malades, on est rempli d'humilité. Moi, j'ai trouvé ça magnifique. Hein. Parce que c'était un type, il avait tout à fait conscience de sa valeur. Mais il savait être très humain aussi. Hein.

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1: Mais vous avez été, Marie-Jeanne Manuelan, le témoin privilégié des activités de médecin de Frantz Fanon à Tunis. Mais il se trouve que par ailleurs, il avait des activités de militant et des activités d'écrivain.
2: Oui.
1: Et là aussi, vous en avez été très vite informé, bien évidemment.
2: Bien sûr. C'est-à-dire que, bon, j'ai su parce qu'on avait des amis algériens, dont un ami très cher qui s'appelle Mansour, qui était le neveu de Serhat Abbas, qui venait très souvent à la maison. J'ai su que Fanon avait des responsabilités au FLN. Mais bon... Alors, je ne sais plus à quel moment c'est venu, un jour il m'a appelé dans son bureau, et puis il m'a dit, asseyez-vous, et puis il m'a dicté un article pour le Moudjahid. Hein? Donc, moi j'en prenais plein la gueule, j'étais du mauvais côté. Hein?
1: Qui était à l'époque, il faut le rappeler,
2: c'était le journal du FLN. Et puis après, il a pris l'habitude de me faire venir dans son bureau quand il recevait, parce que dans ce centre de jour, il y avait des malades tunisiens, mais il y avait aussi des soldats de la LN qui venaient parfois parce qu'ils étaient malades ou bien pour se reposer. Alors il y avait des malades algériens, des soldats, qui venaient dans son bureau, et puis moi, je m'asseyais à son bureau et lui parlais avec le patient. Des fois, et quelquefois, il y avait le surveillant, parce qu'il ne parlait pas l'arabe, moi non plus, pour traduire. Et quelquefois, il y a eu deux ou trois fois des soldats qui ne voulaient pas parler devant moi. Et alors, Fanon disait, cette dame, c'est un magnétophone. Bon, alors, il ne finissait pas parler, puis c'était très dur. Il y en avait qui avaient été torturés. Tout. Et vous voyez, Fanon m'a dit une fois, c'était trop dur pour vous, vous venez plus. Hein? Voilà.
3: Presque calme au début de l'après-midi, quasiment morte, s'est réveillée brutalement à 15h, et c'est par centaines, par milliers, que des groupements...
4: Après lavage de cerveau. On a beaucoup parlé ces derniers temps de l'action psychologique en Algérie. Nous ne voulons pas procéder à l'étude critique de ces méthodes. Nous nous contenterons d'évoquer ici leurs conséquences psychiatriques. Il existe deux catégories de centres de torture par lavage de cerveau en Algérie. Pour les intellectuels, le principe est ici d'amener le prisonnier à jouer un rôle. On voit à quelle école psychosociologique cela renvoie. Petit a, mener le jeu de la collaboration. L'intellectuel est invité à collaborer en élaborant des justifications à cette collaboration. Il est donc obligé de mener une existence dédoublée. C'est un patriote connu comme tel qui, préventivement, a été retiré de la circulation. Le but de l'action entreprise est d'attaquer de l'intérieur les éléments qui constituent la conscience nationale. Petit b, faire des exposés sur la valeur de l'œuvre française et sur le bien fondé de la colonisation. Petit c, prendre les arguments de la révolution algérienne et les combattre un à un. L'Algérie n'est pas une nation, n'a jamais été une nation, ne sera jamais une nation. Il n'y a pas de peuple algérien. Le patriotisme algérien est un non-sens. Les Fellaga sont des ambitieux, des criminels, de pauvres types trompés. Tour à tour, chaque intellectuel doit faire un exposé sur ces thèmes et l'exposé doit être convaincant. Pour les non-intellectuels, dans les centres comme Berouachia, on ne part plus de la subjectivité pour modifier les attitudes de l'individu. On s'appuie au contraire sur le corps que l'on casse, en espérant que la conscience nationale se démantèlera. C'est un véritable dressage. La récompense se traduit par l'absence de torture ou par la possibilité de s'alimenter. Ici, les troubles rencontrés ne sont pas graves, c'est le corps souffrant et douloureux qui appelle repos et apaisement.
2: Et puis un jour, le docteur Lévy m'a dit, le patron voudrait vous voir. Et il m'a donné un papier avec un numéro de téléphone. Alors, j'ai téléphoné, j'ai pris rendez-vous, et je suis arrivée chez Fanon, et il m'a fait asseoir, et il m'a dit, je vais avoir besoin de vous. J'ai dit, pourquoi? Il m'a dit, pour écrire un livre. Moi, j'ai cru que j'étais au septième ciel, parce que je suis une fille d'instituteur. Mais j'ai eu des grands-parents analphabètes, qui étaient aussi des migrants. Hein? Alors, le livre, c'était vraiment un objet précieux et puis respectable. Alors, canon qui me demandait ça. Alors il me dit, est-ce que vous savez taper à la machine? Je lui ai dit, non, mais j'apprendrai. Alors, donc, on a convenu, il m'a dit, je ne peux pas venir tout de suite à l'hôpital, mais dans 15 jours, je viendrai à 7h du matin, vous serez là, débrouillez-vous pour trouver une machine, et je vous dicterai, vous taperez. Alors, j'ai trouvé une machine. J'ai fait très longtemps, il y a peut-être 15 ans que je ne fais plus de cauchemar avec ça. Alors, chaque fois que je... Vous savez, il faut faire... pour pousser le chariot, c'est accrocher le papier, c'est déchirer le papier, puis je ne savais pas taper. Alors, pendant une semaine, à 7h du matin, assise à son bureau... Je tapais ce que je pouvais, puis à la fin de la semaine, il s'est mis dans une colère noire. Il a dit, ça ne peut plus durer comme ça, c'est pas possible, ça ne va pas assez vite. Alors, je lui ai dit, mais je vous avais dit que je ne savais pas taper. Et il m'a dit aimablement, je croyais que vous apprendriez plus vite. Alors, quand j'avais tapé ces saloperies, je m'étais acheté une machine que j'ai toujours, une machine d'occasion, et je leur tapais chez moi au propre. Mais évidemment, ça n'allait pas vite. Alors bon, ça a été réglé, je suis rentrée chez moi mortifiée. Et puis, c'était dans le lac, quoi. Alors, j'avais réfléchi entre-temps, moi. J'ai dit, vous savez, j'écris vite. J'écris vite. Alors, vous pourriez, au lieu de me parler devant la machine, me parler comme ça, j'écrirais vite et après, je le taperais tranquillement chez moi. Et on a fait comme ça. C'était l'enseigne de la Révolution algérienne. Voilà. On a fait comme ça.
4: La guerre d'Algérie entre bientôt dans sa 6e année. Personne parmi nous, comme dans le monde, ne soupçonnait en novembre 1954 qu'il faudrait se battre pendant 60 mois avant d'obtenir que le colonialisme français desserre son étreinte et donne voix au peuple algérien. Après 5 ans de lutte, aucune modification politique n'est intervenue. Les responsables français continuent de proclamer l'Algérie française. Cette guerre a mobilisé le peuple dans sa totalité. La sommée d'investir en bloc ses réserves et ses ressources les plus cachées. Le peuple algérien ne s'est pas donné de répit, car le colonialisme auquel il est confronté ne lui en a laissé aucun. La guerre d'Algérie est la plus hallucinante qu'un peuple ait menée pour briser l'oppression coloniale. L'an 5 de la Révolution algérienne.
2: Son livre, on dit dicté parce qu'on n'a pas un bon mot, il est parlé. On aurait dit... Mais c'est après coup que je me dis ça. Il marchait, parce qu'on l'a fait à l'hôpital, puis entre-temps, il a connu mon mari, on le faisait chez moi. Alors, il marchait de loin en large, en parlant, voyez, comme un prof à la Sorbonne. Il parlait, et donc c'était facile. Il y a une seule fois où il a dit une phrase un peu vite, et j'ai pensé à autre chose, moi. Et bien, la phrase a été perdue. Alors, je me suis arrêtée, et lui aussi. Il m'a dit, qu'est-ce qu'il y a? Je lui ai dit, ben voilà, je ne sais plus la fin de la phrase. Alors, il a ri, et il a dit, ah, il ne faut pas laisser perdre mes précieuses pensées. Hein, voilà. Mais c'est l'unique fois. Alors, donc, j'écrivais tout ce bazar, et puis après, le soir, je tapais, corrigeais, ou il me le redonnait. Il ne faisait pas tellement de corrections, hein, ni pour l'an 5, ni pour les damnés de la Terre.

0: Si l'on connaît mal, Alice Cherki, le travail de psychiatre de Frantz Fanon, en revanche, on connaît mieux ses engagements politiques. À quel moment se sont déclarées ses premières sympathies pour les nationalistes algériens?
1: Dans les années 55. Et justement, c'est par contiguïté avec son activité de psychiatre. Parce que Fanon, au début, connaissait pas bien l'histoire du nationalisme algérien. Et en novembre 54, il était, comme beaucoup de personnes, un peu attentif et un peu ignorant des gens qu'il a connus plus tard et qui avaient déclenché ce mouvement et qui même étaient issus de la grande histoire du nationalisme algérien. Mais d'emblée, il a eu de l'intérêt. D'autant plus que ce qui se passait à ce moment-là, c'est que tous les élus locaux qui avaient un certain nom, qui étaient parmi les gens, les indigènes, aussi bien du premier que du deuxième collège, ont été arrêtés. Alors lui, au début, il disait ben, il faut les libérer pour négocier, pour discuter avec eux. Donc il était dans cette mouvance-là, et puis dans une interrogation. Une chose qu'on oublie de dire, c'est que Fanon a cru, a eu beaucoup d'espoir dans les socialistes français au tout début, dans les années 55. Il a vraiment cru que les socialistes allaient négocier en Algérie. Et il attendait un peu ça. Il a été très déçu après. Mais il attendait ça. Donc c'est vraiment par proximité que les choses se sont faites. Et de proche en proche, il a milité de plus en plus, il a reçu des maquisards blessés au sein de l'hôpital, il s'est arrangé d'ailleurs avec la complicité de quelques personnes pour fabriquer des médicaments, pour donner de l'aide, pour apporter tout ce qu'on peut faire dans ce genre de situation, et par être contacté de plus en plus, d'abord par les gens qui était responsable de ce qu'on appelait la Ouïa 4, c'est-à-dire la province, enfin qui était autour de Blida, dont il a rencontré et aidé beaucoup les responsables locaux. C'est comme ça qu'il les a rencontrés, ils ont parlé, etc. Et que plus les choses se durcissaient en Algérie, et plus ils disaient que c'était les indépendantistes qu'il fallait aider, que c'était la seule solution pour le devenir de l'Algérie. Il s'est vraiment de plus en plus engagé là-dedans. Donc, vous voyez, je crois que c'est intéressant. C'est pas une espèce de machin qui est sorti dans ses eaux, enfin, d'un ciel idéologique. C'est une situation... Mais c'était toujours comme ça avec Fanon. C'est une situation de terrain, une situation de mise en acte de l'expérience qui le faisait réfléchir et agir.
0: L'année 1956 est probablement une année charnière.
1: C'est l'année des fractures.
0: Oui, de Fanon. Bah, d'abord parce que c'est une année qui marque l'extension des conflits armés. Et puis c'est l'année où Fanon démissionne de son poste de médecin-chef à Blida.
2: Lettre au ministre résident, 1956. Monsieur le ministre, sur ma demande et par arrêté en date du 22 octobre 1953, Monsieur le ministre de la Santé publique et de la Population a bien voulu me mettre à la disposition de Monsieur le gouverneur général de l'Algérie pour être affecté à un hôpital psychiatrique de l'Algérie. Installé à l'hôpital psychiatrique de Blida-Joinville le 23 novembre 1953, j'y exerce depuis cette date les fonctions de médecin-chef de service. Bien que les conditions objectives de la pratique psychiatrique en Algérie fussent déjà un défi au bon sens, il m'était apparu que des efforts devaient être entrepris pour rendre moins vicieux un système dont les bases doctrinales s'opposaient quotidiennement à une perspective humaine authentique. Pendant près de 3 ans, je me suis mis totalement au service de ce pays et des hommes qui l'habitent. Je n'ai ménagé ni mes efforts ni mon enthousiasme. Pas un morceau de mon action qui n'ait exigé comme horizon l'émergence unanimement souhaitée d'un monde valable. Mais que sont l'enthousiasme et le souci de l'homme si journellement la réalité est tissée de mensonges, de lâcheté, de mépris de l'homme ? Que sont les intentions si leur incarnation est rendue impossible par l'indigence du cœur, la stérilité de l'esprit, la haine des autochtones de ce pays ? La folie est l'un des moyens qu'a l'homme de perdre sa liberté. Et je puis dire que, placé à cette intersection, j'ai mesuré avec effroi l'ampleur de l'aliénation des habitants de ce pays. Monsieur le ministre, il arrive un moment où la ténacité devient persévération morbide. L'espoir n'est plus alors la porte ouverte sur l'avenir, mais le maintien illogique d'une attitude subjective en rupture organisée avec le réel. Monsieur le ministre, les événements actuels qui ensanglantent l'Algérie ne constituent pas aux yeux de l'observateur un scandale. Ce n'est ni un accident, ni une panne du mécanisme. Les événements d'Algérie sont la conséquence logique d'une tentative avortée de décérébraliser un peuple. Une société qui accule ses membres à des solutions de désespoir est une société non viable, une société à remplacer. Le devoir du citoyen est de le dire. Aucune morale professionnelle, aucune solidarité de classe, aucun désir de laver le linge en famille ne prévaut ici. Nulle mystification pseudo-nationale ne trouve grâce devant l'exigence de la pensée. Depuis de longs mois, ma conscience est le siège de débats impardonnables. Et leur conclusion est la volonté de ne pas désespérer de l'homme, c'est-à-dire de moi-même. Ma décision est de ne pas assurer une responsabilité coûte que coûte sous le fallacieux prétexte qu'il n'y a rien d'autre à faire. Pour ces raisons, j'ai l'honneur, monsieur le ministre, de vous demander de bien vouloir accepter ma démission et de mettre fin à ma mission en Algérie avec l'assurance de ma considération distinguée.
1: Et la réponse à cette lettre, qu'il envoie très officiellement, hein, en tant que psychiatre du médecin du cadre des hôpitaux français, acquis de droit, et la réponse est un arrêté d'expulsion.
0: Alors à partir de 1957, Fanon vit à Tunis, il reprend des activités de psychiatre, mais il se trouve aussi que parallèlement, peut-être parce qu'il est à un moment le porte-parole du FLN, il est conduit à faire plusieurs voyages en Afrique noire. Et il semblerait qu'à partir de ce moment, il s'intéresse énormément à ce qui se passe au-delà de l'Algérie, sur l'ensemble du continent. Est-ce que d'une certaine façon, il ne rejoint pas ses toutes premières préoccupations autour de l'homme noir, du racisme, en allant soutenir et participer à ces mouvements qui sont en train de préparer les indépendances des États africains ?
1: C'est pas tout à fait comme ça. Parce que Fanon a vraiment pensé que la lutte de ce qu'il appelait la lutte du peuple algérien était une lutte essentielle. C'est son idée, c'était que c'était une nation en mouvement, une culture en mouvement, et que c'était la libération du peuple algérien dans lequel il s'est complètement engagé. Il se trouve qu'il a été reçu par Aban Ramdan, qu'il a fait travailler dans le Moujahid, avec lequel il avait une... Aban Ramdan, pour lui, était un révolutionnaire qui avait une perspective politique, une vision de l'avenir, et qu'il respectait beaucoup. Bon. Il se trouve qu'il y a eu plusieurs épreuves dans son façon d'être un militant algérien, qu'il a assisté à la mort d'Aban Ramdan, et qui, d'une certaine façon, il voyait bien les contradictions intérieures de ce mouvement de libération nationale algérienne et des contradictions qui s'aiguisaient de plus en plus au fur et à mesure que le temps passait. Que ce qui se passait dans ces contradictions de plus en plus aiguës, il n'y a pas le lieu d'en parler ici au sein du FLN de l'extérieur, a probablement joué dans son intérêt pour l'Afrique noire. Mais probablement aussi, il pensait qu'en découvrant l'Afrique noire, qui était à l'aube de l'ère des indépendances, parce qu'il y avait une hétérogénéité, un kaléidoscope, etc. Il pensait très profondément que ces indépendances, qu'elles soient octroyées ou faisant partie d'une lutte armée, étaient là à cause du combat algérien. C'était une donnée historique, de toute façon. Et que, eh bien, c'est à partir de ce combat du peuple algérien que lui, qui connaissait bien ce combat, pouvait aller du côté de l'Afrique. Que de proche en proche, il ait découvert une Afrique noire que, après tout, il ne connaissait pas beaucoup, et qu'il a découvert aussi quelque chose qui a déplacé son regard par rapport au noir, c'est-à-dire que qui a conduit à ce qu'il a appelé les damnés, c'est-à-dire qui a déplacé son regard, qui était, c'est plus des noirs dans un monde blanc, mais c'est des noirs dans un monde noir, je crois, très profondément, et que c'est ça qu'il a voulu porter. Mais c'est pas pour retourner au fait d'être noir, parce que Fanon avait déjà dépassé quelque chose comme ça de la question de l'origine. La question de la négritude était pour lui importante, mais ce qu'il voulait mettre en acte, c'est que on ne peut pas rester fixé au concept de négritude. Que sinon on est dans une espèce de nature, d'essentialité, et que en fait la libération s'accompagne d'un mouvement d'histoire pour lui, et que la négritude n'était pas une fin en soi. Ça aussi, c'est une donnée fondamentale. Et que pour lui, chaque pays africain avait sa singularité. Et que son grand rêve, le grand rêve de Nkrumah, qui était celui des États-Unis d'Afrique, Fanon a tout fait pour que ce réalisme, sans jamais y croire. Sans jamais y croire.
2: Tant d'Africains sont morts pour défendre la souveraineté des États européens qu'il vaut la peine aujourd'hui que les Africains acceptent de mourir pour la liberté de l'Afrique. Et ma présence ici, au Ghana, comme représentant officiel du GPRA, le drapeau algérien flottant sur Accra, prouve que le gouvernement et le peuple du Ghana soutiennent le peuple algérien, fondent un espoir inconditionnel sur sa victoire et portent une estime fraternelle et chaleureuse aux glorieux soldats de l'armée algérienne. Ma présence ici témoigne que l'Algérie est parmi vous, que vous faites vôtre ses souffrances et ses espoirs, et que d'une façon très précise, un grand pas est franchi dans la voie de l'unité et de la grandeur africaine. Accra, avril 1960.
3: Eh bien, son intérêt pour l'Afrique noire était venu, vu la courte durée de sa vie, on peut donc dire que c'était venu un peu tardivement, mais il a quand même consacré à cette question de l'Afrique noire un texte aujourd'hui dont on ne parle pas tellement, comme on ne parle pas tellement de celui consacré à la révolution algérienne. La question que je me pose aujourd'hui, quand même, en pensant à ce parcours, c'est est-ce qu'il se serait réellement impliqué dans un pays africain et quel aurait été le critère pour le choisir, parce qu'il y en avait, il y avait au moins 50 pays qui vivaient à la même époque, au cours de la même année, les mêmes ébullitions. Quel aurait été le choix? Où serait-il allé? Et puis, quelle aurait été l'analyse qu'il allait faire à partir de, peut-être, d'un petit désenchantement dès les premières années des indépendances?
4: En tout cas, ce qui est certain, c'est qu'il a eu des affinités très fortes avec Nkrumah, qu'à l'époque, Sékou Touré aussi se revendiquait de ce courant tiers-mondiste. Mmh. Bon, si on observe l'évolution de ces deux situations, c'est difficile de spéculer.
3: Je ne voulais pas nommer Sékou Touré, parce que quelque part, on sait quand même qu'il a eu aussi des affinités pour celui-là, et il est resté une personnalité ambiguë, on peut même dire une triste figure de la politique africaine, à la fois l'incarnation d'une certaine dimension de la dignité, mais aussi ce que l'Afrique a eu de revers, c'est-à-dire, bon, une dictature très sanglante, la personnalisation du pouvoir, tout le contraire de ce que professait Frantz Fanon, parce que si l'œuvre de Fanon, surtout pour Noir Masque Blanc ou Les Damnés de la Terre, semble prendre l'allure d'un appel à la violence, c'est ce qu'on lui reproche quand même aujourd'hui, il situait la violence comme un moyen obligatoire pour mettre fin à une violence. Il n'a jamais considéré la violence comme un moyen de gouverner ou de construire un destin. Alors que Nkrumah, il a eu le même destin que Frantz Fanon, c'est-à-dire la chance de s'éclipser tôt de la scène politique. Même s'il n'est pas mort aussi jeune, bon, ben, on l'a chassé très tôt de la scène politique, ce qui lui a laissé une petite chance. Il n'a pas eu le temps de porter la déception au degré d'intolérance, chose qu'on peut aussi accorder à quelqu'un qui admire beaucoup Frantz Fanon, le président burkinabé Thomas Sankara, qui a eu la chance de mourir tôt. Et pour moi, c'est vraiment une chance que quelqu'un qui croit aux valeurs de la révolution, dont on sait à quoi elles aboutissent au bout d'un certain nombre d'années, meurt tôt, comme Che Guevara aussi, qui appréciait et Frantz Fanon, qui n'a jamais pu rencontrer, mais qu'il a lu avec beaucoup de soins, lui aussi, ben, mort presque au même âge que Frantz Fanon, c'est-à-dire la chance de mourir tôt.
4: C'est ce qui a permis à Frantz Fanon d'accéder à ce statut de héros.
3: Je crois que c'est ce qui lui a permis d'accéder à ce statut, dans la mesure où s'il avait eu, disons, le malheur de vivre aussi longtemps que Mémé, par exemple, puisqu'il était impliqué. Il y avait cet engagement très concret qui, malgré la lucidité de l'écriture, peut confiner parfois à une sorte de manichéisme. Quand on s'engage, il faut choisir. Et quand on choisit, il faut idéaliser le camp choisi. Or, le camp choisi est traversé par les mêmes contradictions que le camp qu'on critique. Donc, quelque part, je crois que son écriture aurait trouvé une mort plus précoce que son corps.

Une vie, une œuvre, Franz Fanon, avec Alice Cherki, psychiatre, psychanalyste, auteur de Franz Fanon, portrait, publié aux éditions du Seuil, Marie-Jeanne Manuelan, collaboratrice de Franz Fanon à l'hôpital Charles-Nicolle de Tunis, Albert Memmi, écrivain, auteur du Nomade immobile, publié aux éditions Arléa, et Samy Tchak, sociologue, romancier, auteur de Place des Fêtes, publié dans la collection Continent Noir aux éditions Gallimard. Et avec la voix de Franz Fanon en 1956 lors du premier congrès des écrivains noirs. Texte lu par Michel Derville. Les œuvres de Franz Fanon, Peau noire, masque blanc et Les damnés de la terre sont disponibles dans la collection Point aux éditions du Seuil. Quant à l'an 5 de la révolution algérienne et pour la révolution africaine, ils ont été réédités en mars 2001 par les éditions La Découverte. Prise de son, Véronique Amiot, Alain Edelec. Mixage, Jean-Michel Bernot, Antoine Anglade. Réalisation, Nathalie Triandafilides. Une émission de Catherine Poinbert.

Né en 1925, Francisco Martinez López avait 17 ans quand, en 1942, il s'engagea dans la lutte armée contre le camp franquiste sorti vainqueur de la guerre d'Espagne. Un engagement qui le mena en 1947 à poursuivre le combat en guérillero dans les montagnes du León avant de devoir s'exiler en France en 1951. L'histoire de cette lutte, Francisco Martinez López, El Kiko de son nom de guerre, l'a raconté dans un livre intitulé « Guerrillero contre Franco, la guérilla antifranquiste du León, 1936-1951 ». Un livre qui, plus de 60 ans après la fin de la guerre civile, s'inscrivait dans son long combat pour que soit reconnue, comme elle devait l'être, la lutte des hommes et des femmes qui, après 36, ne s'étaient pas résolus à déposer les armes. En 2004, dans le 11e épisode,

0: pour la mémoire. Première diffusion sur France Culture le 9 août 2004.
1: Hey you, Dionisio, Hipólito, Mateo, Teófilo, Federico, Celedonio, Fermín, Pedro y Carlos. 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
5: 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La Seconde République n'avait que 5 ans lorsque le soulèvement du 18 juillet a commencé. Elle était fragile, aucune des grandes réformes entreprises n'avait vraiment eu le temps d'aboutir. L'environnement international ne lui était pas favorable. Beaucoup d'États d'Europe s'étaient déjà jetés dans les bras des dictatures. Pour comprendre pourquoi la République était si fragile, pourquoi par conséquent elle a pu endiguer le coup d'État mais pas le juguler définitivement, il faut regarder les 5 années de pouvoir à l'aune des difficultés qu'elle a rencontrées. À la suite d'élections municipales, la République est proclamée le 14 avril 1931. Dès le 7 mai de la même année, le cardinal primat d'Espagne, l'archevêque de Tolède, Monseigneur Segura, lui déclare très officiellement la guerre. Il appelle les catholiques à s'armer contre ceux qu'il nomme les ennemis de la religion. La réaction populaire ne se fait pas attendre. Le 11 mai, quelques jours plus tard, donc, commencent des incendies d'églises et de couvents à Madrid, Malaga, Séville, Cadiz et Alicante. Le gouvernement aura beau, le 22 mai, déclarer la totale liberté des cultes. La République espagnole est marquée internationalement par l'attache de cet anticléricalisme virulent, riposte à l'intransigeance d'une partie de l'Église. En 5 années, la République va connaître plusieurs majorités gouvernementales qui sont autant de facteurs de déstabilisation, et pour ne citer que les plus importantes. 28 juin 1931, majorité républicaine de gauche. 19 novembre 1933, majorité conservatrice de droite. 16 février 1936, courte majorité de Front Populaire. Mais ce n'est pas tout. Il faudra à cette République en devenir faire face à une tentative de coup d'État dès le 10 août 1932. Le général Sanjurjo, qui aurait dû être le patron de la rébellion de juillet 1936, s'il n'avait eu un accident d'avion, essaye déjà de renverser le régime. On le voit, la vie de la Seconde République fut tout sauf un long fleuve tranquille. Ce qui va, au bout du compte, la déstabiliser profondément, c'est l'âpre lutte de classe qui va opposer les tenants de l'ancien régime, qui n'acceptent aucune des réformes proposées, et particulièrement la réforme agraire, au mouvement des paysans sans terre et au mouvement ouvrier principalement structuré par le syndicalisme révolutionnaire et l'anarcho-syndicalisme. 1er janvier 1932, révolte de Castilblanco. Avril de la même année, soulèvement libertaire de Casas Viejas. Novembre 1933, soulèvement anarchiste et grève politique d'une rare violence à Saragosse, Valence et Madrid. Octobre 1934, grande grève insurrectionnelle des Asturies, une grève matée par l'armée, le commandant des troupes en charge de la répression est le général Franco. La violence de la part de l'armée est inouïe, comme un prélude à ce que sera la violence de la guerre. Lorsque la mission sera accomplie et que l'africaniste Franco rendra compte au chef du gouvernement, Alejandro Leroux, et au président de la République, Niceto Alcalá Zamora, il dira « Ma main n'a pas tremblé ».

Il avait 9 ans lors de la révolte des Asturies, 11 ans au moment du soulèvement militaire, 14 ans à la défaite de la République, près de 22 ans lorsqu'il rentre dans la guérilla, 27 ans lorsqu'il arrive en France pour 27 années d'exil. Celui dont je viens de parler s'appelle Francisco Martínez López, son pseudo El Kiko. Son combat, aujourd'hui articulé autour de ses convictions d'hier, faire reconnaître le rôle des guérilleros dans le combat contre la dictature, sa trace dans le travail de mémoire, est contenue dans un livre, Guérilleros contre Franco, publié aux éditions Silex.

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1: J'avais un repère quand même le 18 juillet. Mon repère c'était la grève révolutionnaire d'Asturies en 1934. J'avais 8 ans à ce moment-là. Et la maison de mon père, de mes parents, c'était un lieu de contact avec les mouvements révolutionnaires de l'époque de 1934. Que c'est là qu'a commencé la répression, parce qu'il y a eu des morts, il y a eu des tortures, il y a eu de tout. Et la maison de mon père était fréquentée pour, comme élément de solidarité, pour se cacher des gens qui, parce que c'est la région minière. Bon, tout ça, c'était pour moi, c'était déjà vivre des périodes d'héroïsme et de difficultés. Et alors, ça vient tout de suite, de 34, on arrive au 36, la situation de 36, le Front Populaire. Et moi, j'étais, en tant qu'enfant, mobilisé. Mon fils se mobilisait des fois dans des manifestations, des choses qu'on ne comprend pas très bien, mais on suivait le rythme de la famille et de l'ambiance. Et dans l'école que je fréquentais, il y avait un professeur républicain, et quand même il faisait un travail de captation, d'initiation à des valeurs de la République. Des valeurs, hein, ce n'est pas simplement les symboles, les drapeaux, c'est les valeurs. Et on avait tout un groupe de jeunes, déjà à cette époque-là, on allait à l'école, on avait la définition républicaine, on était engagés. Et quand ils sont venus à la sélection du Front Populaire en 1936, on participait dans la distribution des propagandes, etc., pour la République. Voilà. Et c'est là, j'admirais tout ça en étant tout jeune, tout petit, bon, parce que j'avais à ce moment-là 10 ans, oui, en 1936, j'ai 10 ans et demi. Et pour moi, j'étais engagé dans ce conflit. Et après, c'est le drame. Je l'ai vécu comme enfant, ce drame de voir des gens que je connaissais qui sont assassinés. Ils sont assassinés parce que dans la région, il est plein de fosses communes. À côté de mes fosses communes, encore anonymes, qu'on ne sait pas qui sont là-dedans. On sait qu'il y a des morts, mais c'est tout. Et tout de suite de ça, nous restons dans la zone fasciste avec toutes ces répressions qui a duré en permanence, parce que bon, peut-être ça a été beaucoup plus fort les premiers temps, les premières années. Bon, là, c'était l'assassinat, le paseo, il venait les fascistes, il venait quelqu'un, pour des motifs politiques ou d'autres motifs, il pouvait se permettre d'assassiner, et bon, on l'a laissé n'importe où, et puis on obligeait les gens du pays de venir à s'enterrer. Et s'il ne l'enterrait pas, c'était lui qui est passé aussi à la casserole. C'était comme ça. Il ne se donnait même pas la peine d'enterrer les morts. Et c'est là qu'on commençait à se constituer dans toute la région les groupes de résistance. Se sont réfugiés dans les montagnes ou dans les villages environnants, etc. Ça commence à se constituer les groupes de résistance. Les premières périodes, c'est plutôt pour la supervivance, pas encore organisé la résistance, mais tout ça, ça donne lieu que quand ils tombent dans les mains de Franco, les Asturies, il y a un repli de certains gens qui avaient été occultés pour la répression et passés en Asturies, ils commencent à s'organiser ce qu'on appelait plus tard les guerrillas, le mouvement guerrillero. Et à partir de là, les gens qui sont plus qui restaient vivants, et surtout les femmes, les enfants, on était le support de ce mouvement, parce que beaucoup d'hommes ne pouvaient pas le faire, premièrement parce que beaucoup ils ont été assassinés, ou étaient bien dans la guerrilla, et c'était les guerrilleros. Et alors on a joué un rôle dans la liaison avec les guerrillas, les femmes et les enfants. Mais la guerrilla de León García, il a une particularité, qu'ils sont les gens d'origine. Sont les gens qui sont chez les cousins, chez l'ami, chez l'autre. On a fait tout un réseau de participation à l'appui de la guérilla dans la population. Nous ne sommes pas une guérilla de la montagne, nous sommes une guérilla urbaine. Chez mon père, c'était un des lieux où c'est que les guerrilleros ils ont vécu. Chez mon père, chez ma voisine, chez les autres, chez les autres. C'est beaucoup de monde dans mon village et dans d'autres villages. Ce n'est pas le guerrillero qui allait faire les liaisons ou à distribuer la propagande, c'est nous. Et un de ces travaux, je suis découvert par la police, en 1947, 20 ans. Et moi, j'ai eu la chance de pouvoir m'échapper à la police quand elle allait me prendre. Et c'est là que je m'incorpore clandestinement à la guérilla. Et c'est à partir de là que je suis guerrier. Et je prends les armes, comme tous les autres.

Peut-être la maturité de cet ingrédient le fait d'avoir commencé le premier temps, d'être dirigeant de la région et d'avoir peut-être cette habilité de créer les réseaux de la population, qui est ce qui donne sens à la guérilla. Je ne me vois pas guerrillero si n'a pas l'appui populaire. Parce que les discrédits qu'ils ont fait sur Juanín, ils l'ont fait sur Giron, ils l'ont fait sur moi et sur les autres, mais n'avaient pas le même effet. Parce qu'il n'était pas tout seul, peut-être. Hein? Juanín, il restait trop longtemps tout seul, il n'avait pas d'argument politique, parce qu'à ce moment-là, on ne pouvait pas dire que c'était une alternative à la guerrilla. Et automatiquement, peut-être, il y a eu des copains, jusqu'au dernier moment, Juanín, mais une grande partie de la population ne veut pas s'encacher pour un quichotte qui fait la guerre tout seul dans les pics d'Europe. Juanín, au dernier moment. Bon, il a fait survivre, c'est tout, mais ce n'était pas une action de guérilla. Mais justement, étudier ou réfléchir sur ce qui était l'appui populaire dans le Bierzo, en Galicia, c'est pas simplement parce que les gens étaient mieux qu'ailleurs. C'était le travail qu'on a fait depuis le début de 1936. C'était tout un travail politique. C'était pas des théoriciens dans le domaine des partis ou des théories politiques, mais c'était des gens qui plus ou moins étaient représaliés. Et bien, il y avait l'espoir, c'était dans cet mouvement. Et ils sont compromis. Moi, je me suis compromis. Ma mère était compromis à ça. C'est pas pour son fils, ma mère, parce qu'il était avant que je sois guerrillero. Et mon père, ils ont été torturés, et mon frère était torturé. On n'a pas renoncé à cet espoir de. Bon, on s'est trompé dans la tactique. Mais on ne s'est pas trompé dans les idées, quand même, parce qu'on les conserve encore. Dans notre espoir. Alors, les gens à plus ou moins forte conviction idéologique ont été engagés dans ça. Et après, il y a un tas de liens qui se créent, de sympathie avec les gens. Nous étions aimés. Pour... Les gens, ils se bagarraient parce qu'on vient chez eux. Parce qu'ils veulent manifester son compromis, et son compromis en ce moment-là, c'est aider les guerrilleros.

0: Moi, je suis depuis 20 ans, 25 ans, guerrillero pour la mémoire. Est-ce que mon compromis avec la lutte armée à ce moment-là, ça correspondait à la défense des valeurs qui représentaient la République? Est-ce que la transition, il a tenu compte pas seulement des morts et de tous les massacres qu'il y avait Franco, de reconstruire une pensée qui soit en accord avec les valeurs d'une République qui a voté le peuple en 36 et qui c'était promettant pour le peuple, pour les libérer justement du retardement qu'il y avait l'Espagne dans le domaine de la culture, dans le domaine social, etc. etc. Alors, moi j'ai entendu comme tout le monde, parce que Franco il est mort au lit. Et je sais que la guerrilla c'était pas un issue pour donner solution. Et j'avais beaucoup de confiance que bon, peut-être qu'on ne laisserait pas que les dictateurs soient morts de mort naturelle, mais c'était comme ça parce que je suis conscient que dans cette stratégie universelle, nous sommes les victimes, ceux qui étaient dans la clandestinité, ceux qui étaient dans l'exil, mais le peuple espagnol il a payé lourdement les conséquences d'une stratégie internationale.
1: Funeraria tradicional en esta universidad de la forense, ¿no? Y desde la forense yo me acerco a la forense. Yo he explicado esta cuestión de las dos Españas y aunque sea una imagen de humanidad, pues lo vaya, porque nosotros vamos a ocupar.
0: Les deux blocs, la guerre froide, etc. Espagne s'est prête aux Américains et à l'Occident pour être le pays inconditionnel pour si jamais il y a une troisième guerre mondiale ou même pour attaquer les pays de l'Est, si c'est nécessaire, ou tout psychologiquement. Franco, il avait besoin de ça pour se soutenir, parce qu'il n'avait pas l'appui populaire. Il a fait avec Hitler pour gagner la guerre, il a fait après avec les Américains pour se maintenir au pouvoir. C'est ce régime despotique, criminel, tout ce qu'on voudrait, il était là. Alors, cet appui international à Franco, ça l'a aidé à changer les perspectives, à élaborer l'occultation de tout ce qui se passait en Espagne. Et à partir de là, se crée une mentalité de racination du peuple. Mais on se résigne à vivre dans la dictature. Et à petit, la génération qui revient derrière, ils sont marqués pour cette projection de la peur. Faut pas bouger, regarde qu'un tel est mort, regarde les guerriers qui ont été là, mais à la fin ils les ont tués à tous, ils sont sauvés par quelques-uns, ne vaut pas la peine. Et tout ça, c'est une culture qui pénètre dans la première génération, qui naît, mettons, en 40, et qui n'ont pas participé dans les luttes. Et tout ça, ça crée une chose qui fait de la société espagnole une société soumise. Alors, Franco, il meurt dans son lit. Moi, j'étais à l'exil, à ce moment-là, j'étais en France. On avait soif de liberté, même si c'est un minimum de liberté. Bon, les partis politiques, ils se prêtent, le parti de gauche, on accepte, bon, peut-être avec l'espoir, avec bon, ça, c'est le commencement, et après, il y aura en avant, mais il y a la façon comme on fait la transition, il conditionne tous les processus de la réflexion de mémoire en Espagne. Il y a un renoncement au passé. Il nous pousse au renoncement au passé, la négation du passé, que c'est la meilleure façon de la liberté. Et ça, c'est la transition. Moi, je commençais à m'inquiéter en 84. À dire que ça ne bouge pas, comment c'est possible? Avec tous les morts qu'il y a eu, avec tous les gens qui sont torturés. Bon, maintenant, on rentre dans le système qu'ils nous présentent comme une délice, la démocratie espagnole, comme un modèle, mais je continue à rester comme un bandolero. Mon père, il est mort avec les traces de la torture. Mon frère, il a les séquelles de la torture. Beaucoup de copains qui m'ont aidé, beaucoup à la guerrilla, qui étaient impliqués à la guerrilla, qui sont restés là-bas. Quelques-uns qui ont été torturés, d'autres qui ne l'ont été pas, mais ils disent, bon, mais qui c'est qui a amené la démocratie? C'est le roi Juan Carlos? C'est Suárez? Santiago Carrillo? C'est Felipe González? Et nous? Aussi, oui, c'était eux, quand nous, on recevait dans les commissariats les, la torture. Bon, ils se disent, mais ils n'avaient pas le droit de se prononcer. On ne leur a pas donné la parole. Alors, on a commencé à bouger. Et les premiers guerriers de la mémoire, c'était nous, à Léon, à Albierzo. On a été, justement, à faire une exhumation, moi avec mes copains, les trois ou quatre survivants. On s'est adressé au parti politique, au parlement, on leur a refusé tout. Tout, que nous étions les démocrates, qu'il faudrait rester, même des partis qui ne nous ont pas donné la peine de nous répondre. On restait exclus de la société. Bon, et on a continué à travailler malgré tout, à avoir des contacts, à maintenir notre réseau. On a maintenu notre réseau de l'époque de la guerrilla, ça, en 90, et notre réseau existe encore là-bas. Hein. On a commencé à appuyer les exhumations des guerrilleros qui ont été tués. En 98, nous, on a un travail, si vous voulez, pédagogique, parce qu'on fait beaucoup des universités, des collèges, etc., pour expliquer ce que c'est la guerrilla et la motivation qu'il a fait. Bon, même les défaites, hein, mais surtout la motivation de l'assistance de la guerrilla. Et on voit une différence entre la nouvelle génération de 20 ans à 30 ans et les antérieurs. Moi, je fais cette analyse, parce que beaucoup de gens, comment ça se fait? C'est facile, il faut comprendre. Pourquoi les gens qui ont été torturés, qui se sont sacrifiés pour ça, ils viennent la démocratie, ils les ignorent. Ils sont pas le droit à la parole. Ils sont restés dans l'état de la soumission que Franco les a mis. Alors, qu'est-ce qu'ils font? Transmettre à sa première génération, les effets, ne faut pas la peine. Regardant elle et à souffrir les conséquences, etc. Alors, il est en train de faire un travail d'occultation de mémoire. La mémoire, il est cultivé par des gens qui sont traumatisés au passé. Mais il vient à notre génération, et le message de sa première génération ne se passe pas à la troisième déjà. Et cette troisième génération, quand il y a quelques éléments d'information, il a l'envie de savoir et de récupérer son identité. Son père, son grand-père, qu'est-ce qui s'est passé? Mais il me semble que c'est très important définir aussi que ce n'est pas seulement parler du passé, ce n'est pas seulement les sentiments. Dire, bon, ça y est, c'est conforme, on a trouvé le lieu où c'est que mon grand-père ou ma famille était mort et je peux les mettre dans le lieu avec l'autre famille. Ça, c'est une part. Mais le fondamental, c'est faire reconnaître cette victime, identifier, le dignifier. Et surtout, en domaine de l'histoire, être capable de transmettre une histoire à une nouvelle génération de tout ce qui s'est passé dans notre pays. Et ça, c'est la récupération de la mémoire. La récupération de la mémoire, c'est ça. C'est quelle mémoire? Ce n'est pas la mémoire de la peur. Nous n'avons pas besoin de la mémoire de la peur. Nous avons besoin de la dignité. De la dignité que ces hommes ils ont été à la mort. Beaucoup, ils sont à la mort et ils sont dignes même à la mort. La mort était digne parce qu'il mourait, il savait, pour des idéaux, pour des convictions. Et ça, ça le donne à l'individu, aux jeunes d'aujourd'hui, ça le donne aussi des capacités d'affirmer sa personnalité et d'être protagoniste dans la vie. Sinon, ils voulaient faire l'histoire pareil qu'à les autres. C'est un état maillot qui te fait l'histoire et tu dois consommer l'histoire qui te donne. Il faut être prenant dans cette histoire.

0: Beaucoup me disent, bon, et qu'il le fera s'il faudrait bien. Sûr, il le ferait. Moi, je suis pour lui, le comtesse. Je ne suis pas un dieu qui arrive là, en ce bord de l'Espagne. Non, non, je suis pour lui, le comtesse. De ces contextes spécifiques de Léon, peut-être dans ce moment-là, peut-être je serais à Valladolid, je ne ferais pas la même chose, hein, mais à Léon, c'était ça, et c'était mon rôle, et c'était ma culture, et c'était une culture que je défends, parce que j'étais acteur, pour le bien, pour ces valeurs démocratiques. Avouer plus ou moins conviction, peut-être je ne pourrais pas définir la République comme je la définis aujourd'hui, hein, mais j'avais deux aspects. C'était bombardement qui m'ont fait mes parents et mon entourage, qui ça jouait beaucoup. Et bon, et un jeune, quand il participe à quelque chose, il y a une exaltation beaucoup plus grande qu'un vieux, hein. C'est normal. Et j'avais cette exaltation et cet bombardement de valeurs que j'ai percevé plus ou moins, hein. Mais il y avait la festivité, affective avec mes voisins et mes copains, ma famille. Et en même temps, bon, pour moi, c'était. Cette allégorie que je vis dans mon école, hein, jusqu'à 10 ans, jusqu'à 10 ans, et après je n'ai plus d'école. Et cet drapeau de tricolore, pour moi, c'était dans mon cerveau, c'était, c'est pas moi, c'est quelque chose familier que je n'ai jamais abandonné. Et ça joue aussi, ça. Les symboles, ça joue. Ça joue quand on.
1: 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Luchadores y luchadoras por la libertad, hijos e hijas de la República, gracias de corazón por portar mi bandera tricolor, por ser nuestra reserva moral, por enseñarnos a ser hombres y mujeres decentes, por enseñarnos que la única lucha que se pierde es la que se abandona, por mantener viva la llama de la memoria de esa tercera República que está por venir.
2: 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Demain, la mascotte de la colonne du Rosal.
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3: Bonjour et bienvenue à tous dans les matins d'été. On est ensemble jusqu'à 9h et au menu, un grand entretien avec la nouvelle présidente de l'Institut du Monde Arabe dont la voix est rare. Anne-Claire Legendre a succédé à la décennie Jack Lang à l'Institut du Monde Arabe donc en février, arrivant de l'Élysée où elle était conseillère Moyen-Orient et Afrique du Nord du président Macron. Son ambition pour Lima, son regard sur la situation au Moyen-Orient, c'est à 7h40. À 7h15 dans les enjeux, rendez-vous avec les Ukrainiens dans la rue pratiquement tous les jours. Ils ne digèrent pas que le président Zelensky ait limogé le très populaire ministre de la Défense en pleine guerre. Le chercheur Adrien Nongeon sera en studio. Et puis l'invité culture de 8h50 nous plongera au cœur du Morvan, terre d'orphelins, avec le roman de Maud Simoneau, Le Feu et la Rose, aux éditions de l'Observatoire, la romancière qui dirige aussi les éditions Actes Sud. 7h sur France Culture. Le journal vous est présenté par Mélanie Kusselevitch. Bonjour Mélanie.
4: Bonjour Bérangère, bonjour à toutes et à tous. 9e nuit de frappe entre les États-Unis et l'Iran après des raids contre des centres de commandement iraniens. Téhéran répond en frappant ses voisins du Golfe. Explication dans ce journal.
3: En Albanie, la révolution des flamants roses secoue le pays depuis 2 mois. Une contestation contre un projet immobilier lié au clan Trump.
4: En France, les incendies se poursuivent dans le Var, en Corse et à Fontainebleau, favorisés par les chaleurs et la sécheresse. Et puis le reportage de la rédaction aujourd'hui, l'Île-de-France, destination prisée pour le cinéma français. Les États-Unis lancent une nouvelle série de frappes sur l'Iran. Téhéran riposte. L'armée américaine vise les capacités militaires iraniennes car elles sont utilisées pour attaquer des navires commerciaux et les marins qui transitent par le détroit d'Ormuz, selon les États-Unis. En réponse, l'Iran s'en prend à ses voisins du Golfe, notamment le Koweït. Une reprise des bombardements après la mort de 3 militaires américains ce week-end. Gwendal Lavina.
5: Ces 3 grands patriotes tués se battaient pour empêcher l'Iran d'obtenir l'arme nucléaire, souligne le président américain, qui affirme avoir frappé très durement le pays pour leur rendre hommage. Sur X, l'armée américaine indique avoir frappé la République islamique pendant près de 3 heures, comme depuis plus de 10 jours, des centres de commandement militaire, des sites de surveillance côtière, ainsi que des réseaux de communication auraient été détruits. L'objectif affiché est de réduire la capacité de l'Iran à perturber la circulation dans le détroit d'Ormuz. Marco Rubio, le secrétaire d'État américain, a appelé hier les autres pays à soutenir matériellement ou financièrement les États-Unis dans cette démarche. Pour le moment, Téhéran semble toujours en avoir le contrôle. Les gardiens de la révolution ont annoncé avoir immobilisé cette nuit 2 navires qui tentaient de franchir le passage maritime. Ils affirment aussi avoir détruit des avions militaires américains stationnés sur un aéroport en Jordanie, représailles aux frappes de la nuit conduites par Washington.
4: Les explications de Gwendal Lavina, correspondant de France Culture aux États-Unis. 400 drones interceptés cette nuit dans la région de Moscou, selon le maire de la capitale russe. La plupart ont été abattus, selon lui, des frappes après une attaque de missiles balistiques sur la capitale ukrainienne ce week-end qui a fait 1 mort et 16 blessés. 2e étoile pour l'Espagne qui remporte la Coupe du Monde de football face à l'Argentine. Nouveau titre planétaire pour la Roja qui s'impose 1-0 face à l'Albi Céleste, 104e match après 6 semaines semaines de compétition organisée dans un format inédit entre les États-Unis, le Canada et le Mexique avec 48 nations et marquée par de nombreuses polémiques. On y revient en détail dans le journal de 8 heures. En Albanie, la révolution des flamants roses ne s'essouffle pas. Depuis 2 mois maintenant, le petit pays des Balkans est secoué par des manifestations quotidiennes. Une mobilisation contre un projet de complexe touristique dans une zone protégée associée à la famille Trump. Un projet démesuré, dévastateur pour la biodiversité, qui va être amené à creuser les inégalités à Tirana, le reportage de Louis Seyé.
6: Un flamant rose en carton à la main, Eddie manifeste presque chaque soir sur les boulevards de Tirana. Cette étudiante de 19 ans s'inquiète de voir la plupart des plages, mais aussi les montagnes du pays, être privatisées et transformées en complexes immobiliers de luxe.
7: Il faut que le pape et la jeunesse se soulèvent. Les oligarques ne font que voler et détruire ce qui nous appartient. Nous n'avons pas besoin de tous ces hôtels, il y en a déjà plein. Cette terre appartient à tous les Albanais et à la nature. Il nous faut une révolution.
6: Depuis quelques années, les investissements à plusieurs millions d'euros se multiplient sur l'ensemble du territoire albanais. Ils sont le moteur de la politique de développement par le tourisme et l'immobilier du Premier ministre socialiste Edi Rama au pouvoir depuis 2013. Mais pour les milliers d'Albanais qui manifestent depuis bientôt 2 mois, ces constructions symbolisent un système dont ils se sentent exclus. Erdin, un ingénieur de 32 ans.
8: Est-ce qu'on peut s'offrir des vacances dans ces complexes hôteliers avec une retraite de 120 euros? Ces endroits nous sont inaccessibles avec le montant actuel de nos salaires et de nos retraites. Et l'on dit que tout cela va permettre de développer l'Albanie, mais de quel développement parle-t-on quand ces hôtels font venir des travailleurs d'Inde, du Bangladesh ou des Philippines qui sont payés 400 ou 500 euros?
6: Alors que les manifestants réclament son départ, le Premier ministre Edi Rama continue de minimiser l'ampleur de la contestation et refuse toute concession sur sa stratégie de développement du pays.
4: Au Venezuela, le bilan s'alourdit à 5208 morts. Près de 100 nouveaux décès ont été enregistrés en 24 heures, 3 semaines après le double séisme qui a dévasté le pays, notamment l'état côtier de la Guaira, proche de Caracas. À 7h05 sur France Culture, la suite de votre journal, Mélanie Kuselevitch. Les ossements retrouvés dans le Tarn sont bien ceux de Delphine Ossagel, l'épouse de Cédric Jubilard.
9: Après 5 ans et demi de silence, Cédric Jubilard a finalement reconnu le meurtre de l'infirmière de 33 ans, disparue fin 2020. Jeudi dernier, il a conduit les gendarmes à l'endroit où il affirme avoir enterré le corps. Hier, les analyses ADN ont confirmé qu'il s'agissait bien de son épouse. Les enquêteurs tentent maintenant de déterminer les causes de la mort. En première instance, Cédric Jubilard a été condamné à 30 ans de réclusion criminelle en octobre 2025. Son procès en appel est prévu en septembre prochain.
10: Plusieurs nouveaux incendies dans le Var et en Corse.
9: Dans ces départements, toujours en vigilance orange à la canicule, les fortes chaleurs et les sécheresses favorisent les départs de feu. 10 maisons ont été brûlées par un incendie près de Tarado et Arc-sur-Argent dans l'arrière-pays du golfe de Saint-Tropez. En Haute-Corse, 2 feux déclenchés par la foudre le 12 juillet dernier sont toujours actifs une semaine après. À Fontainebleau, le feu non plus ne s'est toujours pas éteint, mais les premiers renforts de pompiers commencent à partir, ce qui inquiète fortement les riverains traumatisés, comme vous l'avez constaté à Noisy-sur-École, Marc Bertrand.
11: Entre les belles propriétés qui donnent sur les bois, Céline a mis son vélo en travers de la route pour stopper ma voiture. Elle est en patrouille.
12: On tourne, on s'organise entre voisins parce qu'il y a des départs de feu qui reprennent plusieurs fois par jour. Mais on sait aussi qu'il y a des petits malins, là, enfin des purs connards qui rôdent et qui ont allumé des nouveaux feux. Donc toutes voitures suspectes, on les prend en photo et on les signale à la gendarmerie.
11: Ils sont une centaine de riverains, organisés en groupe WhatsApp pour traquer les curieux qui tentent de s'aventurer dans le massif devant nous.
12: Bonjour monsieur.
11: Une Twingo s'est garée sur un chemin forestier.
12: Vous résidez sur la zone?
13: J'ai resté 5 minutes, même pas.
11: C'est Vincent, venu montrer la forêt brûlée à sa fille de 4 ans.
14: On voit beaucoup de choses à la télévision, les enfants se posent des questions, tout simplement.
11: Le père de famille ne s'attarde pas.
14: Ah bah oui, la dame va pas tarder à appeler les municipaux. C'est même retourné pour regarder la plaque.
11: Céline a déjà fait le 18 plusieurs fois pour signaler des fumées qu'elle voit depuis chez elle. La quinquagénaire est épuisée, elle s'écroule.
12: Je crois qu'il n'y a pas de mots en fait pour décrire ce désastre. C'est un peu notre forêt et on veut la protéger. Mais les réveils la nuit quand ça fume, c'est pas agréable. Pas beaucoup d'heures de sommeil. Jusqu'à quand ça va continuer ce bordel?
11: Elle angoisse surtout de voir les renforts de pompiers repartir. Elle sait que c'est normal, mais elle le vit comme un abandon.
4: Et dans ce contexte, direction le Festival d'Avignon, où cette année, parmi les 1700 pièces du OFF, certaines sont consacrées à l'écologie et à la protection de la biodiversité, notamment thème qui résonne avec l'actualité climatique, Julien Baldacchino.
15: Dans la plaidoirie des forêts, le procès de militants écologistes se transforme en plaidoyer pour la défense d'un chêne âgé de 400 ans et menacé d'arrachage. Françoise Cadol et Rémi Bichet ont mis en scène ce spectacle qui résonne pour eux particulièrement cet été.
16: Le réel rejoint énormément la pièce. Il y a une sorte de miroir avec la société. On est au théâtre et en même temps on est dans le réel.
17: On se pose des questions ensemble avec le public. On soulève des questions sans apporter des questions, sans apporter de réponses qui concernent la condition humaine.
16: Et ça parle bien sûr de l'arbre. Mais ça parle aussi de la biodiversité, ça parle du vivant. On ne peut rien sans tout ça.
15: Dans un autre style, Sébastien Bizot raconte dans Pourquoi les gens qui s'aiment, l'histoire d'amour entre un préfet et une activiste sur fond de lutte autour des méga-bassines en nous faisant vivre de l'intérieur les dilemmes qui habitent chacun des personnages.
18: Je voulais surtout éviter effectivement l'écueil qui serait de tracer une ligne entre les bons et les mauvais. On souffre d'une polarisation du débat qui, de part et d'autre, renvoie celui d'en face au camp des mauvais, des opposants et finalement, l'enjeu, c'est de montrer que de chaque côté, on a des êtres humains qui sont faits de plein d'injonctions qui peuvent s'opposer. Et comment est-ce qu'on réapprend, peut-être, à entendre l'autre?
15: De pièces engagées qui s'adressent à tous et toutes et qui, chacune en elles, malgré tout, porte une lueur d'espoir.
19: Pourquoi les gens qui s'aiment sont-ils toujours un peu rebelles?
4: Deux pièces à voir au Festival d'Avignon jusqu'à la fin de la semaine. Et puis la proposition de François-Noël Buffet comme défenseur des droits est une provocation, une alerte, déplore aujourd'hui Sarah Durocher, qui est présidente du planning familial. Le sénateur LR a été proposé par Emmanuel Macron pour remplacer Claire Hédon. Il a été auditionné à l'Assemblée nationale et doit désormais passer devant le Sénat avant un vote en commission des lois le 21 juillet.
10: À 7h10 sur France Culture, c'est l'heure du reportage de la rédaction. Ce matin, Mélanie focus sur l'Île-de-France, région très prisée pour les tournages de films.
4: Avec Paris d'abord, bien sûr, plus de 6500 jours de tournage dans la capitale française l'an dernier. Alors pour limiter l'embouteillage, des reconstitutions de quartiers parisiens ont été installées à l'extérieur de Paris, près de Coulommiers, à Maisoncelles-en-Brie, en Seine-et-Marne, par l'entreprise TCF. Fiona Mogan nous fait découvrir ces décors permanents.
20: Nous sommes au milieu des champs sur une ancienne base de l'OTAN de 50 hectares.
21: Nous occupons en fait les anciennes marguerites de l'OTAN, parce que ça a une forme de fleur. C'était des parkings d'avions pour intervenir en cas de conflit.
20: C'est là que le groupe TSF, l'un des leaders de studios de tournage, a recréé il y a un an et demi un petit Paris. Florent Goursat, le directeur d'exploitation du site.
21: Ici, vous avez une ambiance plutôt Rivoli, post-haussmannienne, on va dire, avec des colonnades ou pas, des arches, des grandes portes, et ensuite vous avez d'autres ambiances comme Montmartre, quelque chose qui pourrait s'apparenter au 11e arrondissement avec des façades un peu plus simples, et puis des endroits un peu typiques, une entrée de métro. Là on a ce qu'on appelle une amorce, plusieurs niveaux de profondeur au niveau des bâtiments. La saturation des tournages dans Paris est aussi un argument majeur pour les créations de ce site, puisqu'on voit bien que ça devient de plus en plus compliqué dans Paris et de plus en plus cher. C'est aussi compliqué de choisir son site, surtout que certains sont même limités en nombre de tournages par an compte tenu de la demande.
20: Depuis sa création, le site a accueilli une cinquantaine de tournages. Les bâtiments reconstitués sont volontairement neutres, sans éléments d'époque, pour permettre aux productions de les adapter à leurs films.
21: Là, on vient de tourner un film sur le décor il n'y a pas très longtemps. On était situé dans les années 1910. Donc l'intégralité des façades ont été patinées de manière à avoir un Paris un peu plus sombre. On a même été jusqu'à recouvrir l'enrobé au sol avec de la terre, rendant l'effet des années 1910.
20: Chaque production vient pour cela avec l'intégralité de son équipe, des accessoiristes jusqu'au menuisier. Entre deux tournages, on n'entend donc que le chant des oiseaux. Florent Goursat est seul avec son régisseur général et son responsable technique et maintenance. Publicité invités, clips, longs métrages et séries sont tournés dans ce Paris de TSF.
0: Emily, there you are.
21: Emily in Paris a reproduit intégralement sur l'avenue principale et les rues latérales une marche des fiertés. Il y a un déplacement de chars qui s'est fait le long de l'avenue principale. C'est beaucoup plus compliqué de le faire dans Paris en dehors de la vraie marche des fiertés, évidemment.
0: People seem to be really loving it.
20: Pour multiplier les possibilités sur le site, a débuté hier la construction de 5 plateaux de tournage. Le plus grand fera 1500 mètres carrés. Ils permettront de créer des décors intérieurs.
21: Les clients ont aussi besoin d'adosser des décors intérieurs, ce qui leur permet aussi de switcher en cas de jour de pluie, de jour de mauvais temps.
20: Ce site en extérieur est unique en France, mais il existe 3 autres grands studios de tournage dans la région.
1: Et nous avons référencé 2600 décors naturels qui peuvent être à la fois des bâtiments de patrimoine, des bâtiments historiques, mais aussi des bâtiments modernes qui vont servir à tous les tournages français et internationaux.
20: Rémi Berg est le directeur de film Paris Région, l'organisme qui accompagne les tournages en Île-de-France. Depuis le début de l'année, 27 projets de séries ou films ont été menés dans la région, dont 9 internationaux.
1: Parce que nos capacités de studio, nos industries techniques permettent aujourd'hui de tourner des films, je pense au film Emilia Pérez de Audiard ou au film The Substance de Coralie Farja, qui ont été tournés en partie ou complètement en France et en Île-de-France et qui représentent des décors au Mexique et pour l'autre des décors à Los Angeles. Les crédits d'impôt internationaux sont aussi un facteur important d'attractivité internationale.
20: L'engouement pour les lieux de tournage en France et dans la région, le Frollywood, touche aussi le public. Film Paris Région va donc lancer des visites touristiques de ces sites en Île-de-France.
4: Ce reportage de Fiona Mogadam a été diffusé pour la première fois le 12 mai dernier. Il est à réécouter sur l'application de France Culture. Un mot de météo avec 6 départements du Sud-Est toujours en vigilance orange à la canicule. Dans le reste de la France, les températures restent fraîches et estivales cet après-midi. Quelques nuages attendus ce matin sur la moitié nord. Il fera 23 degrés à Brest, 25 degrés à Paris, 34 à Bordeaux et jusqu'à 37 degrés à Marseille.
22: Merci Mélanie Kusilevitch. On vous retrouve à 8 à 7h30 pour le rappel des titres. Pour l'heure, il est 7h14 sur France Culture.
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1: Dans les enjeux ce matin, coup de projecteur sur l'Ukraine qui traverse l'une des plus graves crises politiques depuis le début de l'invasion russe. Hier encore, comme vendredi, les rues de Kiev et des autres grandes villes ont été envahies de manifestants suite au renvoi du très populaire ministre de la Défense, Mikhailo Fedorov. Pourquoi ce limogeage? Que disent ces manifestations de l'état de la société ukrainienne et du soutien au président Zelensky? Bonjour Adrien Longeon.
3: Bonjour.
1: Vous êtes chercheur, spécialiste de l'Ukraine et de l'extrême droite post-soviétique. Votre livre « Le régiment Azov, un nationalisme ukrainien en guerre », c'est aux éditions du Cerf.
4: Le gouvernement devrait écouter la population plutôt que de lui imposer un fait accompli. Je resterai ici jusqu'au bout, jusqu'à ce que nous obtenions ce pour quoi nous nous battons.
5: Il a beaucoup fait pour frapper la Russie. Combien de raffineries de pétrole, combien de navires de la flotte fantôme ont été touchés? Le travail a été fait et il a été puissant.
1: Voilà, des manifestants ukrainiens enregistrés samedi par Matteo Pasto, reporter de France Info. C'est Fedorov, évidemment. Pourquoi Fedorov a-t-il été limogé?
3: Alors, la raison par laquelle a justifié le président Volodymyr Zelensky reste à ce jour extrêmement floue. Selon lui, il y aurait eu un différend qui opposait Fedorov au chef d'état-major de l'armée ukrainienne, Alexandre Sirski, qui l'aurait obligé, si vous voulez, à trancher. La rumeur aurait couru que Fedorov aurait mis Volodymyr Zelensky devant un ultimatum. C'est soit moi, soit lui, au regard de certains désaccords qu'ils avaient quant à la menée de la guerre. Néanmoins, bon, le discours, en tout cas l'explication donnée par Volodymyr Zelensky se trouve extrêmement floue et renvoie davantage à un changement de stratégie de la politique ukrainienne dans la mesure où celle-ci devrait renforcer sa coopération internationale, notamment avec les États-Unis, et puis surtout, bien entendu, donner davantage de gages à la société civile quant à la transparence, eu égard au fait que l'année dernière, le gouvernement de Volodymyr Zelensky a été éclaboussé par le scandale Yermak-Mindich.
1: Alors, on va revenir sur ces différents éléments. Simplement, donc il y a une tension personnelle d'une certaine façon. Il y a surtout une popularité immense. Pourquoi Fedorov est-il si populaire?
3: Bien parce que Fedorov, si vous voulez, c'est un petit peu l'histoire d'une success story à l'ukrainienne. Fedorov est une jeune personne d'à peu près 35 ans, il me semble, qui, à son arrivée aux côtés de Volodymyr Zelensky, dès 2019, a entrepris, si vous voulez, la modernisation majeure de l'Ukraine, sur le plan déjà administratif, en mettant en place l'application d'IA, qui permet de traiter des affaires courantes au sein de l'administration ukrainienne. Et puis surtout, c'est celui qui a, à un moment donné, si vous voulez, compris l'importance que revêtait la technologie dans la confrontation avec la Russie. Il a très bien compris que le rapport de force était en défaveur de l'Ukraine, au regard de la démographie, au regard des capacités industrielles. Et donc celui-ci a dit que très bien, oui, la guerre doit être menée par des soldats sur le front, mais il faut davantage renforcer la composante numérique et puis surtout dronique. En parallèle de ça, en tant que ministre de la Défense, arrivé il y a 6 mois de cela, il avait mis en place, si vous voulez, tout un ensemble de réformes à travers le numérique pour rendre davantage, beaucoup plus transparent, si vous voulez, le fonctionnement du ministère de la Défense, ses commandes, etc., alors que cette transparence était nécessaire eu égard aux différents scandales de corruption qu'il y avait eu dans ce ministère quelques années auparavant.
1: Il y a quelque chose comme une guerre des anciens et des moderne, si je comprends bien, vous avez ouvert au-delà de l'âge, même si ça compte peut-être, Fedorov, vous dites à peu près 35 ans, Sirski, il est plus âgé ?
3: Alors, Sirski est beaucoup plus âgé. C'est quelqu'un qui est quand même passé par tout le cursus honorum, si vous voulez, à la soviétique, formé au sein de l'armée rouge. Une partie de sa famille vit encore en Russie. Et puis, si vous voulez, son état d'esprit reste quasiment le même que celui des officiers soviétiques du début des années 2000, voire avant ça. C'est-à-dire qu'une guerre se fait avec des hommes sur le terrain, une hiérarchie militaire extrêmement stricte, des offensives calculées au millimètre près. Fedorov n'est pas du tout dans cette optique-là. Lui, c'est l'innovation à tout prix, c'est la réforme, c'est la décentralisation, la prise d'initiative, chose qui, justement, ne colle pas du tout avec Alexandre Sirski, d'où leur désaccord.
1: Il y a vraiment deux écoles, c'est très clair. Au-delà de cette démission de Fedorov, le président ukrainien a annoncé un remaniement gouvernemental pour, je cite, accompagner, selon ses termes, un changement de stratégie politique. De quoi s'agit-il ?
3: Alors, bon, là encore, on est vraiment sur un discours très technicien qui veut dire pas grand-chose. En réalité, la seule chose qu'on pourrait simplement dire, c'est que il y a d'abord une volonté renforcer, comme je le disais, la coopération avec les États-Unis, même si Donald Trump a aujourd'hui regarde davantage vers l'Iran et le Proche-Orient. Celui-ci, en tout cas certaines personnes au sein de son administration, n'ont pas abandonné l'Ukraine pour autant. Ce qui est important de voir, c'est surtout le nom du nouveau Premier ministre désigné par Volodymyr Zelensky, qui est Serhiy Koretsky, qui est en réalité l'ancien PDG de Naftogaz, donc le grand leader des hydrocarbures, du pétrole et du gaz en Ukraine. Pourquoi ? Tout simplement parce que Volodymyr Zelensky a compris que les Russes regardent des attaques, des bombardements systématiques sont en train, si vous voulez, de viser délibérément, plus que jamais, les différentes installations nécessaires pour la population pour l'hiver. Donc il y a déjà cette volonté-là, si vous voulez, d'afficher un cap clair, montrer qu'il a écouté la population, mais plus largement, il s'agit clairement de faire un petit peu oublier les anciens scandales qui avaient eu lieu d'ailleurs, justement, dans le domaine du gaz et rassurer la population ukrainienne quant à la transparence et à la légitimité de son gouvernement.
1: En soi, Fedorov n'est pas incompatible avec ce nouveau Premier ministre, si ?
3: Non, en fait, le désaccord profond, si vous voulez, l'oppose à Sirski. Néanmoins, certains analystes pensent que Volodymyr Zelensky a dû agir aussi par pur calcul politique, étant donné la popularité de Fedorov et étant donné que Volodymyr Zelensky a annoncé la tenue probable d'élections en automne de cette année, eh bien, en voyant la popularité de Fedorov, Zelensky a pu voir, si vous voulez, un concurrent potentiel au regard aussi du fait que, même si Volodymyr Zelensky cherche à montrer que voilà, il reste aux commandes, que c'est un président apprécié et efficace dans sa gestion du conflit avec la Russie, celui-ci reste malgré tout très fragilisé.
1: Ouais. Le rival potentiel, ça on le comprend, mais quel intérêt peut avoir Zelensky à destituer un ministre qui fait ses preuves en pleine guerre, un ministre de la Défense soutenu par la population, c'est difficile à comprendre. Ça.
3: C'est sûrement dû à plusieurs facteurs. Le premier, c'est d'abord, bien sûr, le choix d'une stratégie. Il est vrai que, bon, Sirski, indépendamment, je veux dire, des succès de Fedorov, on l'a vu par rapport aux différents épisodes, là, les coups d'éclat dans la mer d'Azov, les frappes ukrainiennes dans la profondeur du territoire russe. Sirski, si vous voulez, représente l'état-major. Or, Zelensky, si vous voulez, on en a besoin. Il tire sa légitimité, il a besoin de l'état-major pour être soutenu. Et puis, plus largement, on peut aussi se demander s'il n'y a pas, d'ailleurs, des questions de compatibilité de personnes et puis surtout de lutte contre la corruption, étant donné, comme je le disais, que Fedorov avait mis en place énormément de réformes au sein du ministère de la Défense à travers le numérique, qui rend les choses beaucoup plus transparentes. Là, justement, en l'évinçant, ça rend encore plus opaque, si vous voulez, le système de fonctionnement du ministère de la Défense.
1: C'est d'autant moins compréhensible que Zelensky, on va le rappeler, qui est là depuis 2019, avait plutôt regagné en popularité avec les derniers succès militaires. Là. Où est-ce qu'il en est dans sa popularité, Volodymyr Zelensky, en Ukraine?
3: La popularité de Volodymyr Zelensky reste peu ou prou la même. Si vous voulez, lorsqu'on regarde un petit peu la raison du pourquoi les Ukrainiens sont aujourd'hui dans la rue, ce n'est pas tant pour questionner, si vous voulez, la légitimité du gouvernement, mais c'est plutôt pour l'interroger quant aux actes, quant aux décisions qu'il prend. Si vous voulez, il y a un peu cet esprit Maïdan qui survit encore aujourd'hui, qui montre qu'en fait, on va juger un pouvoir et sa légitimité à sa transparence, mais à sa capacité à prendre à rendre des comptes et pas seulement à sa seule efficacité militaire. C'est ça dont les Ukrainiens sont inquiets et c'est pourquoi aujourd'hui ils défilent.
1: Ils veulent, donc ils voulaient une présidentielle, ils vont l'avoir. Ils veulent le départ de Zelensky ou ils veulent bousculer Zelensky?
3: Je pense qu'il s'agit d'abord de bousculer Volodymyr Zelensky. Ça ne veut pas dire pour autant que ce dernier n'est pas fragilisé suite à la démission quand même à l'éviction de Fedorov. On a quand même un certain nombre de députés de la Rada issus du parti présidentiel Sluga Narodu qui sont vent debout. L'un d'eux a même démissionné, si vous voulez. Donc pour les Ukrainiens, il y a, si vous voulez, cette idée qu'ils sont face à un choix, face à une situation extrêmement précaire. Ils s'interrogent sur le pourquoi de cette décision alors que Fedorov a affiché des résultats. Et donc, si vous voulez, les Ukrainiens aujourd'hui sont en quelque sorte inquiets. Inquiet quant au devenir des opérations, inquiet quant à la bonne gestion de l'État ukrainien et de la bonne conduite des opérations.
1: Adrien Nongeon, l'opposition, elle est dans quel état? Est-ce qu'il y a une opposition en état de prendre le relais?
3: Alors, c'est une vaste question. Si on parle de l'opposition traditionnelle avec des personnes comme l'ancien président Petro Poroshenko, l'ancienne première ministre Yulia Tymoshenko, ou même une opposition beaucoup plus pro-russe telle que Boyko, celle-ci aujourd'hui est quasiment inaudible. En revanche, il est vrai que parmi la population et surtout d'anciens cadres de l'armée, on a des figures qui commencent à s'élever. La première d'entre elles est bien entendu le général Valéry Zaloujny, qui avait été l'un des grands artisans de la reconquête de Kherson et qui avait justement fait l'objet, si vous voulez, d'une destitution de la part de Volodymyr Zelensky, qui voyait déjà le potentiel en tant que rival de ce dernier. Donc Valéry Zaloujny fait partie en tout cas des personnes qui pourraient se présenter aux élections présidentielles à venir ou en tout cas pourraient devenir l'une des figures d'un des partis d'opposition siégeant aujourd'hui.
1: Est-ce que, d'après vous, Zelensky peut céder à la rue comme il l'a fait l'été dernier sur la loi anticorruption? Est-ce que c'est ça que les manifestants ont gardé à l'esprit, c'est-à-dire on peut peser sur les décisions du gouvernement?
3: Alors oui, c'est justement tout l'intérêt des mobilisations actuelles. On est encore bien entendu dans l'héritage de Maïdan, c'est-à-dire fait infléchir du moins la position du gouvernement. Pour autant, Volodymyr Zelensky ici est en train, si vous voulez, de jouer un autre jeu, c'est-à-dire que ce week-end, donc, il était censé remplacer Fedorov par Ihor Klimenko, qui finalement ne le sera pas, et il a décidé, si vous voulez, de choisir plutôt Yevhen Khama.

0: Il y a eu un mort et 16 blessés, selon le bilan dont on dispose. Est-ce que ça a un lien? Est-ce que c'est la réponse? Est-ce que les Russes profitent du contexte politique?
1: Bien sûr, en tout cas, pour ce qui est des frappes militaires, bien sûr, les Russes continuent à le faire. Et d'ailleurs, bon, la perte de Fedorov peut être qualifiée par certains comme une grande perte, étant donné que alors qu'il était ministre, en tout cas, le taux d'interception de missiles russes était des plus élevés. Mais plus largement, il est vrai qu'aujourd'hui au Kremlin et chez les propagandistes russes, on se gausse. Par exemple, Margarita Simonyan, la grande propagandiste en chef du Kremlin, était ravie de cette décision. Fedorov a rappelé qu'il s'agissait en quelque sorte d'un cadeau fait à la propagande du Kremlin. Donc voilà.
0: Merci beaucoup Adrien Nongeon. Je rappelle le titre de votre livre, Le Régiment Azov, un nationalisme ukrainien en guerre. C'est aux éditions du Cerf. Il va être 7h30, juste après le journal. La présidente de l'Institut du Monde Arabe, Anne-Claire Legendre. Et sur France Culture, c'est le rappel des titres avec Mélanie Kucinévitch. Bonjour Mélanie.
2: Bonjour. Des Espagnols ivres de bonheur après la victoire de la Roja face aux Argentins 1-0 en finale d'une Coupe du Monde de football. L'Espagne célèbre sa deuxième victoire à ce niveau mondial après 2010. Un match qui clôt cette compétition de la démesure tentée par un accent américain dans l'organisation avec son lot de polémiques, ses pauses fraîcheurs et les ingérences politiques. De nouvelles frappes entre les États-Unis et l'Iran. Pour la 9e nuit consécutive, le cours du pétrole repart à la hausse avec le baril de Brent qui dépasse les 90$. Le secrétaire d'État américain Marco Rubio exhorte la communauté internationale à s'engager aux côtés des États-Unis pour protéger le transport maritime dans le détroit d'Ormuz. En Inde, des centaines de manifestants veulent marcher vers le Parlement. La colère gronde depuis mai et depuis l'annulation d'un examen de médecine pour 2 millions d'étudiants. La jeunesse réclame la démission du ministre de l'Éducation. Elle se rassemble derrière le parti des cafards. Des centaines de pompiers toujours mobilisés dans le Var et en Corse, plusieurs nouveaux feux se sont déclarés hier dans une zone périurbaine, dans l'arrière-pays du golfe de Saint-Tropez et dans des secteurs escarpés difficiles d'accès en Corse. Dans le Var, 200 hectares ont brûlé et une dizaine de maisons ont été incendiées. En Loire-Atlantique, près de Saint-Nazaire, un feu de végétation s'est propagé dans un quartier résidentiel. 3 maisons ont été détruites et une cinquantaine de personnes ont été évacuées. Les analyses ADN confirment que les ossements retrouvés dans le Tarn sont bien ceux de Delphine Ossagel, connue sous le nom de Delphine Jubilard. Après 5 ans et demi de silence, son mari Cédric Jubilard a avoué le meurtre de son épouse disparue en 2020, dont le corps était jusque-là introuvable. Il a été condamné à 30 ans de réclusion criminelle en première instance et a fait appel. Le procès doit se tenir le 21 septembre prochain. La loi d'urgence agricole remaniée revient à l'Assemblée nationale ce soir, mais il est encore impossible de dire si elle sera votée ou non. En cause, la réintroduction de 2 pesticides interdits et la gestion de l'eau, 2 mesures qui divisent au sein du bloc central. Le Premier ministre Sébastien Lecornu réunira aujourd'hui, cet après-midi à Matignon, les responsables des groupes du socle commun à l'Assemblée nationale.
0: Merci Mélanie Kucinévitch, on vous retrouve à 8h pour le journal 7h33.
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0: Et sur France Culture, c'est l'heure de la revue de presse internationale. Bonjour, voici la Guitoune.
4: Et bonjour Bérangère, bonjour à toutes et à tous.
0: Et on en termine avec la Coupe du Monde de football 2026.
4: Avec cette victoire de l'Espagne contre l'Argentine 1-0 au MetLife Stadium à New York, le New York Times justement, qui choisit ce matin d'évacuer toutes les polémiques sur le racisme, sur les billets d'entrée trop chers, le quotidien préfère célébrer l'amitié entre les peuples. Il préfère retenir les échanges culturels vécus pendant cette compétition mondiale inédite sur ces terres, de retenir par exemple ces images de supporters américains qui soutiennent l'équipe iranienne qui encourage avec ferveur une nation contre laquelle leur pays est en guerre. Pour le quotidien américain, il y avait pourtant une vraie source d'inquiétude avant le début du tournoi, celle de voir un pays replié sur soi-même sous l'administration Trump. Une inquiétude vite dépassée par la naissance d'amitiés éphémères et l'opportunité d'une forme rare d'immersion culturelle, affirme le quotidien, et de citer la ville de Lawrence au Kansas qui a, je cite, ouvert ses cœurs et ses portes à l'équipe algérienne qui a pris ses quartiers là-bas le temps de quelques matchs, comme en témoigne d'ailleurs ce reportage de la chaîne locale Kansas City TV 5 News.
5: It's a beautiful like reminder that we're just all human and we're all in this together and whatever we can find to like bring people together.

0: C'est beau de se rappeler qu'on est tous humains, tous ensemble, raconte cette habitante de Lawrence, entourée de drapeaux verts, rouges et blancs. Le reportage se poursuit avec d'autres habitants qui tentent d'apprendre quelques mots en algérien. Une amitié célébrée également par le quotidien algérien El Watan, qui précise qu'un jumelage entre la ville américaine de Lawrence et la ville de Biskra, aux portes du Sahara, est en cours d'élaboration. Un jumelage axé sur les échanges culturels, universitaires et scientifiques.
1: Alors, si ces différents médias ont choisi donc de saluer cette affection d'un jour, le Washington Post, lui, se concentre sur une face plus complexe de ce mondial.
0: Et de montrer que ces matchs ont exacerbé une problématique de santé publique au Brésil. Les jeux d'argent en ligne légalisés dans le pays en 2018, le marché est devenu l'un des plus lucratifs au monde, souligne le média américain, avec des revenus estimés à 9 milliards de dollars d'ici 2033. Une industrie qui n'a pas attendu le début du mois de juin pour inonder les retransmissions de la Coupe du Monde. Dès l'annonce de la sélection du joueur Neymar au sein de la Seleção, le potentiel futur retraité posté sur son compte Instagram entre deux pubs pour les marques Puma et Red Bull, plusieurs vidéos pour appeler, inciter à jouer sur un site de paris en ligne.
2: Você já jogou Crash? Esse é um dos jogos mais divertidos da Blaze. E foi um dos jogos mais jogados da plataforma em 2020.
0: Un jeu exclusif avec des tours passionnants. Jouez avec nous, mais seulement si vous avez plus de 18 ans, jouez responsable. Le message de prévention est là, mais le problème, explique l'hebdomadaire brésilien Veja, c'est qu'au Brésil, l'addiction au jeu est la quatrième addiction la plus courante au pays, derrière l'alcool, le tabac et le cannabis. Si en 2023, les jeux ont été réglementés par l'administration du président Lula, fermant des milliers de sites de jeux illégaux, l'industrie légale, elle, reste toujours autant visible. Et les résultats sont impressionnants. 25 millions de Brésiliens ont réalisé des paris en ligne l'an dernier, un habitant sur 10. Une maladie qui se joue même en entreprise, selon Veja, le pari se réalisant en un simple clic sur un téléphone portable, allant donc jusqu'à s'inviter dans les bureaux, au travail, freinant la productivité. La ludopathie brise des familles, rajoute la télévision brésilienne Globo, mettant en lumière le témoignage d'une mère de famille, Daisy, dépassée par l'addiction de son fils Lucas, qui plonge dans une lente descente aux enfers avant de se suicider. Même registre pour le média brésilien Folha. Le fondateur d'une ONG y prend la parole dans un édito, décrit ce qui a été son quotidien plus jeune et précise comment l'un de ses proches a dilapidé le salaire du mois en quelques jours de paris. Une blessure d'enfant qui s'est transformée aujourd'hui en un combat. Il réclame des règles plus strictes et des contrôles sur la publicité, des campagnes de sensibilisation. Et l'une des voix se mobiliser également sur le sujet rappelle le Washington Post. C'est Kate à Novelasso.
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0: Ici, on l'entend jouer à la Philharmonie de Paris en 2021. Son CV est longuement détaillé par le journal américain. Militant politique, arrêté, emprisonné, exilé par la dictature militaire brésilienne en 69 pendant plus de 2 ans. Et aujourd'hui, toujours artiste, toujours engagé. Il ne se produira plus, revendique-t-il, sur des concerts ou des festivals sponsorisés par des sociétés de Paris. La semaine dernière, d'ailleurs, le gouvernement brésilien a annoncé des restrictions plus strictes sur la publicité. Mais déjà, la puissante association des jeux et des loteries qui représente les entreprises du secteur au Brésil parle d'attaque infondée et va déposer un recours.
1: Merci Wassil Aghitoun. Tout de suite, l'Institut du monde arabe.
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1: Ancienne conseillère Afrique du Nord et Moyen-Orient du président Macron, elle est désormais le visage de l'Institut du Monde Arabe qui fêtera l'année prochaine ses 40 ans. Celle qui fut aussi consul général à New York, ambassadrice de France au Koweït, a succédé à Jack Lang après sa démission en février. Elle parle arabe, elle est réputée fine connaisseuse de la région et garde de fait un pied sur le terrain diplomatique aux côtés d'Emmanuel Macron en Syrie début juillet ou encore de Sébastien Lecornu il y a quelques jours au Maroc. Bonjour Anne-Pierre Legendre.
8: Bonjour Bérangère Bonte.
1: Merci beaucoup d'avoir accepté l'invitation des matins d'été.
9: Alors, Olivier Bonnejean, il y a une grande nouvelle qu'on n'attendait plus, retardée de mois en mois, l'inauguration de l'Institut du Monde Arabe a lieu aujourd'hui, 30 novembre, en présence du président de la République. Alors, Jean Nouvel est aujourd'hui l'invité de Culture Matin. Bonjour Jean Nouvel.
10: Bonjour.
9: Vous venez aux Aurores. racontez-nous comment vous avez eu l'idée de mettre en scène une des spécificités de l'Institut du Monde Arabe, sa bibliothèque. L'Institut du Monde Arabe, c'est au bas du boulevard
10: Saint-Germain,
9: quai Saint-Bernard, face à la Seine
10: et face à l'île Saint-Louis.
9: Bon, alors,
10: il fallait trouver absolument un signe d'arabité fort qui marque ce bâtiment, donc le canton de Pâques, un immeuble de bureau ou le centre de la sécurité sociale. Donc, on a essayé de développer l'aspect bibliothèque en tant que symbole et on a eu l'idée donc de les faire promener dans le paysage parisien pour aller chercher ce livre.
9: Alors d'où l'idée de la tour à livres.
10: D'une tour de livres qui ressemble finalement à une sorte de ziggourat, qui pour les Arabes est une référence presque directe au minaret de la mosquée de Samarra.
1: Voilà, certains auront reconnu sans doute la voix de Jean Lebrun, présentateur de Culture Matin. On est en 87 pour l'inauguration de Lima. Et Jean Nouvel, évidemment, l'architecte ziggourat, ça vous parle ? C'est pas un piège ?
8: Non.
1: Nous,
8: non,
1: on a cherché.
8: Ce n'est pas un piège. Et puis l'autre phénomène, évidemment, dont tout le monde se souvient sur ce bâtiment, c'est évidemment les moucharabis qui sont le deuxième signe d'arabité de ce bâtiment.
1: Ziggourat, je le dis parce qu'on a cherché ce matin, en entendant cette archive, qui est un édifice mésopotamien à degrés, c'est-à-dire un empilement de plusieurs terrasses hautes, supportant probablement un temple construit à son sommet. Voilà pour le petit point vocabulaire. Quand on y est tous les jours dans ce bâtiment, c'est particulier, c'est un bonheur, j'imagine. Qu'est-ce que vous ressentez quand vous rentrez dans ce bâtiment incroyable tous les jours ?
8: Ce bâtiment, il est tellement iconique pour tous les Parisiens et pour tous ceux qui le connaissent que c'est très émouvant d'y être au quotidien. C'est émouvant aussi de continuer de croiser des étudiants en architecture qui viennent l'étudier et donc que l'on croise aussi dans les couloirs et toujours dans la bibliothèque. Et la bibliothèque, c'est pour moi un lieu que j'ai fréquenté quand j'étais étudiante en arabe. Donc je connaissais ce lieu de l'intérieur, de cette fameuse tour des livres que décrit Jean Nouvel dans votre archive. Et c'est donc particulièrement émouvant, impressionnant. C'est une fierté, évidemment, que d'y officier tous les jours avec toute l'équipe.
1: Ça fait 5 mois que vous êtes à la tête de l'Institut du Monde Arabe. Les week-ends sont un peu plus calmes qu'à l'Élysée, j'imagine.
8: Un peu plus calmes.
1: Trop ?
8: Non, pas du tout. Les soirées sont aussi plus festives, probablement, qu'à l'Élysée, puisqu'on a toute une programmation culturelle extrêmement riche qui nous amène quand même à être sur le terrain tous les soirs et souvent le week-end. Les équipes sont là, évidemment, pour animer aussi le musée, les expositions et tout le centre culturel.
1: Je dis ça parce que l'Élysée, évidemment, c'est un quotidien plein d'adrénaline en permanence, etc. Et greffé au portable 24 heures sur 24. Là, c'est plus le cas. Parce que vraiment, c'est ce que vous avez vécu. La transition se fait avec bonheur.
8: La transition s'est faite très rapidement, compte tenu des circonstances de ma nomination. Elle s'est faite avec bonheur parce que moi, je vivais cette adrénaline depuis quand même un très grand nombre d'années. Avant Élysée, c'était le porte-parole du Quai d'Orsay où on est là aussi accroché son téléphone portable. Et puis d'autres fonctions où on l'est tout autant, que ce soit au Conseil de sécurité ou ailleurs. Et d'arriver à prendre un pas de recul, c'est aussi particulièrement important, je pense, dans un moment de très grande conflictualité dans cette région. Et donc, de pouvoir, depuis l'Institut du Monde Arabe, adopter une autre attitude, pour moi, c'est une forme de continuité, même si elle s'inscrit en effet dans une autre modalité d'action.
1: Pourquoi avoir voulu passer comme ça de l'ombre à la lumière? On vous disait discrète, pour pas dire timide, et vous voilà à inaugurer, à présider l'inauguration de l'Expo Biblos avec le président de la République d'un côté, Ghassan Salamé, ministre libanais de la culture de l'autre. Vous allez un peu contre votre nature?
8: Oui, je pense pas que je ne me serais imaginé à cette position il y a quelques années. Mais la diplomatie, c'est aussi un métier où on représente l'État. Donc ça m'est arrivé quand même dans certains nombres de fonctions à New York, au Koweït, comme porte-parole du Quai d'Orsay, où je suis venu régulièrement sur vos antennes. Donc en effet, dans l'ombre des décideurs, puisqu'on est toujours en tant que haut fonctionnaire le conseiller ou celui qui conseille, mais pas celui qui décide. Et là, c'est là qu'il y a un changement, en effet, à l'Institut du Monde Arabe. Mais pour moi, il y avait vraiment une continuité d'action, au sens où je me suis aussi confrontée aux limites de la diplomatie telle qu'elle est pratiquée.
1: C'est-à-dire
8: C'est-à-dire que quand vous travaillez sur le Moyen-Orient, qui est traversé par une forme de conflictualité quasi permanente, depuis 20 ans, vous constatez aussi qu'il y a toute une série de questions qui ne relèvent pas uniquement des intérêts, mais qui relèvent aussi des émotions, des imaginaires, des narratifs, et que finalement, au bout de 30 ans d'échec du processus d'Oslo, par exemple, on se dit qu'il est nécessaire de pouvoir trouver des terrains qui produisent des imaginaires nouveaux.
1: Mais c'est-à-dire que vous vous dites que vous serez plus utile et que le dialogue avancera davantage à ce poste-là qu'au à l'Élysée ?
8: Ce n'est pas une question d'être plus utile, je pense que c'est complémentaire. Et je pense qu'on a besoin de nouveaux imaginaires, on a besoin de construire des narratifs ensemble, et on voit bien que c'est aujourd'hui ce qui manque profondément à cette région, que ce soit évidemment dans un conflit aussi ancré dans l'histoire que l'est le conflit israélo-palestinien, mais que ce soit aussi dans le rapport à l'histoire, par exemple. Je pense au Liban, qui est à nouveau l'objet d'un conflit qu'il n'a pas choisi. Et on voit que c'est aussi une résurgence qui est aussi le produit d'une histoire, d'une mémoire qui n'est peut-être pas traitée. Mmh. Et je crois beaucoup dans le rôle des artistes, de la culture, pour pouvoir justement approcher ces questions qui sont devenues des formes de trauma cachées et que la diplomatie classique a du mal à traiter.
1: Mais oui, vous parlez du Liban. Et on pourrait dire un mot de l'Expo Biblos, magnifique Expo Biblos sur ce site au nord de Beyrouth, qui incarne bien la manière dont la guerre peut interférer avec l'art et la culture. J'imagine que c'est à la fois une satisfaction d'avoir pu mener à bien cette expo malgré les bombardements israéliens. Simplement, est-ce qu'on peut se satisfaire de garder cette seule enclave de Biblos hors de la guerre ?
8: Non, bien sûr que non. Aujourd'hui, il y a toute une série de sites menacés au Liban. Vous savez qu'ils ont été d'ailleurs inscrits de façon exceptionnelle lors d'une séance extraordinaire de l'UNESCO sur la site des sites protégés. Et aujourd'hui, Tyr, qui est là aussi un site majeur pour l'histoire de l'humanité, est directement menacé par les bombardements israéliens. Donc c'est absolument pas satisfaisant. Ce que ça apporte, en revanche, c'est le rappel que cette histoire est une histoire commune, est une histoire qui n'est pas seulement celle du Liban, mais qui est celle de l'humanité, et qu'il est dès lors de la responsabilité de la totalité de la communauté internationale que de se mobiliser pour la préserver. Et je crois que c'est ce message que passe cette exposition. C'est aussi un message qui rappelle à quel point l'histoire du Liban et cette histoire de contact, de dialogue, de hub finalement commercial, mais à travers le commerce, de liens entre nos cultures. Cette expo, elle se conclut presque sur l'enlèvement d'Europe. Enlèvement d'Europe, et Europe est une princesse de la ville de Tyr, qui est aujourd'hui sous les bombardements. Princesse donc libanaise, qui est enlevée par Zeus, et dont finalement la recherche par son frère Cadmos apportera l'alphabet à la Grèce, et donc l'alphabet à l'Occident.
1: Je le disais, Biblos a été épargné pendant la guerre dans les années 70-80. Elle est à nouveau, corrigez-moi si je me trompe, mais depuis mars, je ne pense pas que Biblos ait été bombardée. La France parle régulièrement du Liban, elle sauve ses œuvres, mais elle fait quoi pour sortir le Liban de la guerre ?
8: Alors moi, je ne suis plus à la manœuvre sur ces questions-là, mais la France, elle a toujours été aux côtés du Liban, elle continue à l'être, dans une situation de très grande conflictualité dans la région, avec une guerre qui est subie par le Liban, qui est aussi la résultante de conflits qui se sont étendus dans la région. On voit bien qu'on est finalement passé d'une attaque terroriste majeure et barbare contre Israël à l'extension donc de la guerre à Gaza, et désormais une conflictualité régionale avec un conflit qui s'est ouvert à l'Iran et qui a des répercussions sur le Liban. Et le Liban a trop souvent été dans son histoire, et c'est à nouveau le cas, la victime, je dirais, collatérale de conflits qui finalement ne lui appartiennent pas. Et aujourd'hui, on a à la fois un sujet qui est tout à fait intérieur au Liban, le Hezbollah, mais on a aussi l'implication de l'Iran et une volonté de la part d'Israël de se protéger, y compris au prix des souverainetés et de la sécurité des peuples voisins, ce qui est évidemment inacceptable, et ce sur quoi la diplomatie française continue de se mobiliser.
1: On reviendra probablement un peu plus tard sur globalement cette situation au Moyen-Orient. Continuons à bien comprendre la façon dont vous concevez votre rôle à la tête de l'IMA. Au moment de la succession de Jack Lang, une source au sein de l'exécutif citée par Le Monde disait « c'est une rupture claire qui est recherchée à la présidence de l'IMA ». C'est quoi ? Ça veut dire quoi, cette rupture ?
8: Ça veut dire qu'avec Jack Lang, nous n'avons pas tout à fait la même génération. Donc je pense qu'il y a évidemment un changement dans l'approche que je peux apporter à l'institution.
1: Comment vous qualifieriez cette nouvelle approche ? Cette rupture, hein, quand on dit rupture, c'est fort.
8: Tout à fait. Donc je pense qu'il y avait d'abord un sujet de transparence. C'est aussi là-dessus que j'étais attendu. Donc nous avons pris un certain nombre de mesures, mis en place des règles réaffirmées de déontologie avec un référent déontologie, une charte déontologique, une plateforme de signalement, conduit un audit qui a révélé qu'il n'y avait pas d'irrégularité dans les comptes de l'IMA. Donc ça, c'était important de pouvoir rassurer tout le monde, à la fois les équipes qui évidemment ont été profondément choquées par cet épisode, mais aussi tous les soutiens, puisque l'Institut du Monde Arabe est aussi bénéficiaire d'un certain nombre de soutiens des bailleurs. Et ensuite, je crois qu'il y a aujourd'hui un monde arabe qui a énormément changé au-delà de la conflictualité qui est présente sur tous les médias. On a aujourd'hui une scène culturelle extraordinairement effervescente dans le monde arabe, avec des institutions culturelles majeures, que ce soit dans le Golfe, mais aussi au Maroc où j'étais récemment. Et je ne suis pas sûre que la scène européenne et française ait pris la mesure de cette transformation culturelle et du fait que finalement une partie de l'imaginaire de la façon dont la vision du monde se construit dans cette géographie-là. Et donc, il me semble que l'IMA doit lui faire toute sa place. Mmh. Donc ça, c'est vraiment un des axes qu'on essaye de mettre en place avec les équipes en ce moment, c'est-à-dire nouer des liens directs avec ces acteurs culturels sur le terrain, que ce soit de grands festivals, de grandes institutions, le Doha Film Institute, le Mathaf, le Red Sea Festival, toute une série de musées qui désormais forment aussi une autre vision du monde, et que nous avons vocation à montrer ici sur la scène française.
1: Vous dites, l'audit montre qu'il n'y a pas d'irrégularité dans les comptes, ça n'en fait pas un établissement à l'équilibre, c'est un établissement qui est structurellement déficitaire, et il y a eu un rapport de la Cour des comptes d'ailleurs fin 2014 qui montrait que le modèle qui était prévu au départ, 40% du budget courant financé par les États arabes, 60% par la France, était plus respecté. Comment on fait les États arabes qui ont diminué leur contribution ces dernières années? Vous êtes là aussi pour les ramener ces 22 États dans un soutien prévu au départ?
8: Alors le rapport de la Cour des comptes, tout d'abord, n'est pas si négatif que ça, il est plutôt moins que pour d'autres institutions culturelles, mais il y a effectivement un sujet de gouvernance financière. Le schéma qui était prévu initialement en 87, comme l'archive le rappelait, c'était 60% de financement par l'État français, 40% par les États arabes. sachant que nous avons donc 22 États de la Ligue arabe présents dans les instances de gouvernance et qui sont à l'origine de cette institution aux côtés de la France. Donc aujourd'hui, il y a une subvention qui reste pérenne de la part de l'État français, qui constitue donc presque 45-47% du budget, et le reste est soutenu par des ressources propres, mais également par du mécénat, et par des contributions de la part des États arabes, mais qui ne sont pas régulières. C'est-à-dire qu'on a perdu cette forme de régularité.
1: Lesquels jouent le jeu, clairement ?
8: Alors, les États jouent le jeu en fonction de projets qui les intéressent, ou en fonction d'éléments relatifs à l'institution qu'ils vont soutenir. Donc, par exemple, l'Arabie Saoudite a mis 6 millions dans la restauration des fameux moucharabiers. Le Koweït a restauré l'ensemble de la bibliothèque. Les Émirats Arabes Unis, le Qatar contribuent activement à toute la politique relative à la langue arabe, la traduction. Donc on a toute une série d'acteurs et nous venons évidemment de signer une nouvelle convention avec le Maroc à travers laquelle le Maroc indique sa disposition à financer l'institution à hauteur de 1 million d'euros par an. Donc on voit bien que ce sont sur la base de projets qui intéressent les États, et je pense que c'est ça qu'il faut renforcer, c'est-à-dire qu'en travaillant avec tous les acteurs culturels de la région, on peut aussi faire de la coproduction, faire du co-commissariat, et donc avoir un dialogue plus en amont avec ces acteurs culturels de façon à répondre à ce qu'eux souhaitent aussi voir à l'Institut du monde arabe.
1: Juste les grands travaux qui avaient été envisagés par Jack Lang, justement les réflexions des moucharabiers, etc., qui ont parfois été un peu critiquées parce que folie des grandeurs, on en est où de ça? Et on garde la même ambition?
8: Non, les moucharabiers ont déjà été restaurés, donc ils fonctionnent, grâce à notamment le financement de l'Arabie Saoudite. Le nouveau musée est une nécessité pour l'institution. Donc c'est un projet sur lequel nous travaillons aujourd'hui, sur lequel nous allons mobiliser les États arabes, mais également les mécènes, et donc les donateurs privés.
1: En deux mots, de quoi on parle
8: On parle d'un budget total de 18 millions d'euros.
1: Pour faire
8: la réfection de l'entièreté du musée de Lima, puisque au-delà des expositions que nous avons une collection permanente. Et cette collection permanente s'est trouvée élargie d'une très belle donation de Claude et France Le Mans, qui compte 2000 œuvres modernes et contemporaines, et qui vient finalement compléter l'histoire que nous racontions dans le musée, qui était essentiellement une histoire dédiée aux arts de l'islam et à la partie ethnographique. Donc il s'agit, pour pouvoir mettre en valeur cette collection, de revoir le musée, de le redessiner dans sa scénographie et aussi de retrouver ce qui était un élément essentiel de l'architecture de Jean Nouvel, la transparence et la visibilité sur la ville et depuis la ville sur les collections de Lima.
1: Ça, c'est des travaux qui vont durer combien de temps et qui auront lieu quand?
8: Alors, notre souhait, c'est de pouvoir les ouvrir à l'été prochain. Et si le calendrier est tenu, qu'il ne dure qu'une année pour ne pas priver l'Institut de sa collection permanente.
1: Anne-Claire Legendre, en quoi les coopérations entre Lima et les pays arabes sont source de rapprochement? Il y a eu diplomatique, j'entends, il y a eu toute une série, toute l'époque langue a été émaillée de polémiques. Alors j'en notais une en 2019, Israël avait protesté parce qu'ils n'apparaissaient pas sur une carte de la région à l'expo sur Alula, cette oasis en Arabie Saoudite. Deux ans plus tard, c'est des intellectuels arabes qui eux avaient appelé au boycott parce que Lima avait emprunté des œuvres à des institutions israéliennes. C'est évitable, ça? Parce qu'il y a rapprochement, mais il y a aussi distance.
8: C'est un lieu de débat. C'est un lieu de débat sur tous les conflits de la région. Donc, vous voyez, on a tenu, par exemple, à Lima, une rencontre des sociétés civiles palestiniennes et israéliennes le 12 juin à l'initiative de Jean-Noël Barrot. Et ça permet ce dialogue. C'est évidemment dans un moment compliqué, un moment où se pose la question du boycott culturel avec Israël que soutiennent certains. Donc, on voit bien que ces questions-là... Moi, je suis opposé. Personnellement, je ne crois pas que des acteurs culturels qui, par ailleurs, critiquent leur gouvernement ne doivent pas trouver de voix en France. Je crois qu'au contraire, on a besoin d'entendre dans la société civile israélienne des acteurs culturels qui tiennent d'autres positions. Mmh. Puisque, à la fin des fins, il faudra que les Israéliens eux-mêmes élisent un gouvernement et fassent le choix d'une autre politique.
1: Mais ça, c'est presque un acte de résistance face au gouvernement israélien, si je comprends bien. Et donc, on n'est pas dans le... Pour le coup, pas le rapprochement...
8: Alors, le gouvernement israélien, il n'est pas au cœur de l'institution, puisque c'est une institution
1: des
8: États arabes.
1: Opposants, on va dire.
8: Oui. Je parle d'artistes, on parlait de boycott culturel. Mais évidemment, aujourd'hui, je crois qu'on peut condamner la politique menée par le gouvernement israélien, qui continue à mener une politique d'occupation à Gaza, une politique qui place les Gazaouis dans une situation absolument intolérable au plan humanitaire et qui, par ailleurs, laisse se produire, avec une forme d'impunité qui plus que questionne, des violences en Cisjordanie qui menacent la population. Donc, il ne s'agit pas de rapprochement avec l'État d'Israël. Il s'agit aujourd'hui d'être un lieu de dialogue, qui permette de faire émerger des solutions. De le faire à travers la culture, les imaginaires, le dialogue intellectuel également, ce qui manque aujourd'hui, il nous semble, sur la scène médiatique.
1: Anne-Claire Lejeune, vous restez avec nous, présidente de l'Institut du Monde Arabe, et on se retrouve après le journal de 8h pour poursuivre ce grand entretien. 8h sur France Culture. Le journal avec Mélanie Kusevich. Bonjour Mélanie.
11: Bonjour Bérangère, bonjour à toutes et à tous. La loi d'urgence agricole de retour à l'Assemblée nationale, mais difficile de savoir si elle sera votée. Elle fracture le camp présidentiel.
1: Lassée de ne pas être écoutée, des chercheurs veulent politiser la science.
11: Et la Coupe du Monde de football vient de s'achever. Premier bilan de cette compétition de la démesure dans ce journal. Et puis le portrait d'Andy Burnham, futur Premier ministre du Royaume-Uni, qui se distingue de son prédécesseur. Une partie de la France brûle. 27 départements sont placés en risque élevé de feux de forêt. Dans le Var, des dizaines de maisons ont été incendiées. Les feux sont toujours actifs en Haute-Corse et à Fontainebleau. La canicule, elle, touche toujours le sud-est de la France. Dans ce contexte, le projet de loi d'urgence agricole revient aujourd'hui à l'Assemblée. Un texte attendu par une partie des agriculteurs et contesté par les défenseurs de la biodiversité. Un vote aura lieu ce soir sur le compromis trouvé jeudi dernier entre députés et sénateurs en commission mixte paritaire. Il prévoit le doublement des capacités de stockage de l'eau destinée à l'irrigation des cultures d'ici 2035 et la réintroduction de deux néonicotinoïdes interdits, une mesure qui divise le camp présidentiel, sans qui aucune majorité n'est possible pour l'adoption définitive de cette loi. Les présidents de groupe ont sondé leurs troupes ce week-end, Stéphane Robert.
12: Les présidents des trois groupes de députés du camp présidentiel ont rendez-vous en tout début de soirée à Matignon pour rendre compte à Sébastien Lecornu de l'état d'esprit qui règne au sein des troupes. Et surtout, ils sont censés avoir fait les comptes et devraient faire part au Premier ministre de qui vote pour, qui s'abstient et qui vote contre. Dans sa grande majorité, le projet de loi et le compromis trouvé entre députés et sénateurs la semaine dernière convient à peu près à tout le monde. Sauf pour ce qui concerne la réautorisation des deux néonicotinoïdes que sont l'acétamipride et le flupyradifurone. Là, ça coince et dans chaque groupe, au Modem, à Horizon, chez Renaissance, il y a des récalcitrants qui hésitent entre le vote contre et l'abstention. D'abord parce que le gouvernement avait dit au préalable qu'il ne voulait pas de cette disposition dans le projet de loi et finalement qu'elle s'y retrouve. Et ensuite parce que le message politique envoyé qui est qu'on s'apprête à réautoriser des produits nocifs pour l'environnement est délétère. Le risque est qu'au bout du compte, l'ensemble du texte soit invalidé à cause de cette disposition. Et ça, le gouvernement peut difficilement se le permettre. Ce serait trahir l'engagement pris auprès des agriculteurs. Alors décidera-t-il d'aller au vote sur ce texte en l'état, ou bien choisira-t-il d'introduire un amendement de suppression de cette disposition sur les néonicotinoïdes, ainsi qu'il en a techniquement le droit ? C'est apparemment ce qu'attendent de savoir tout un tas de députés du camp présidentiel avant le vote prévu ce soir.
11: Des cultures qui subissent les conséquences du dérèglement climatique, dérèglement climatique d'origine humaine. Sur ce point-là, les scientifiques sont tous d'accord. Chaque vague de chaleur dans le monde est désormais plus forte et plus susceptible de se produire en raison du réchauffement climatique planétaire. C'est ce que dit un nouveau rapport du World Weather Attribution, publié la semaine dernière. Mais les rapports se succèdent, les alertes elles aussi, et les scientifiques s'interrogent. À quoi sert de produire de la connaissance sur le climat ? Si rien n'est fait, aujourd'hui, pour certains d'entre eux, il faut désormais politiser la science, Cécile de Carvaz-Douy.
13: Depuis 40 ans presque, on avait des structures comme le GIEC qui nous permettaient de dialoguer d'une façon directe entre les scientifiques et les politiques.
14: Wolfgang Kramer est écologue et géographe émérite au CNRS. Depuis 1995, il contribue au GIEC, le groupe d'experts intergouvernemental sur l'évolution du climat. Mais écœuré par l'inaction politique, il a rejoint le collectif scientifique en rébellion.
13: Pourquoi on parle aujourd'hui d'une nouvelle politisation ? C'est parce que beaucoup parmi nous nous rendons compte que nous ne sommes plus écoutés, parce que non seulement les émissions de gaz à effet de serre augmentent, mais aussi la préparation des populations n'ont pas du tout été en mesure.
14: Pour faire entendre leur savoir scientifique, les membres de Scientifiques en Rébellion se sont donc illustrés depuis 2020 dans des actions de désobéissance civile. Mais aujourd'hui, ils changent de méthode, explique Hugo Raguet, enseignant-chercheur à l'INSA de Tours.
15: Tout simplement parce qu'aujourd'hui, la presse n'est plus intéressée ou trop manipulée pour pouvoir parler du fond. On ne parle que de la forme, ce qui n'a aucun intérêt. Les systèmes juridiques ont très très peu pris les relais et la répression est telle qu'il n'y a plus d'activistes qui veulent s'exposer à ça. Je pense qu'on va être beaucoup plus dans une logique de résistance et de conflit frontal.
14: Ce qui suppose de sortir des institutions. Et c'est aussi une idée partagée par l'astrophysicien Olivier Bernet, engagé dans le collectif de défense des scientifiques Stand Up for Science.
16: Ça a quand même été une erreur de croire que simplement en martelant « c'est la science qui le dit, donc il faut nous faire confiance », c'était suffisant. Il faut proposer une alternative et être capable de dire « écoutez, nous ce qu'on veut c'est une planète habitable, et qu'est-ce que c'est que la science pour arriver à ces objectifs-là »
14: Pour ça, il est urgent d'abandonner le concept de neutralité scientifique, abonde le philosophe de l'environnement Pierre Charbonnier.
17: Moi je considère que cet immense bloc de sciences du climat, de la biodiversité, de la vulnérabilité, elles ont besoin de se définir elles-mêmes comme un projet politique similaire à celui du développement du grand plan nucléaire Messmer.
14: Même si pour l'instant, aucun groupe politique partisan ne semble vouloir empoigner un tel projet.
11: Les explications de Cécile de Carvaz-Douy. Dans l'affaire dite des assistants parlementaires du Front National, le parquet avait jusqu'à aujourd'hui pour se pourvoir en cassation. Il ne le fera pas, il l'a annoncé la semaine dernière. À ce jour, la Cour d'appel de Paris a enregistré 13 pourvois qui vont suspendre l'arrêt de début juillet et la condamnation notamment de Marine Le Pen à un an de prison ferme. Si le parquet général a décidé de ne pas se pourvoir, les 12 personnes condamnées le 7 juillet dernier, dont le RN en tant que personne morale, ont fait appel, ainsi que le Parlement européen. Les précisions d'Anne Fauquemberg.
18: Avec ces pourvois confirmés par la Cour d'appel, c'est une nouvelle procédure qui commence devant le juge du droit. Car la Cour de cassation ne va pas réexaminer les faits reprochés, elle va vérifier que la loi a été correctement appliquée. Les avocats à la Cour de cassation qui font partie d'un ordre spécifique ont un mois pour se constituer à compter des pourvois. Ils bénéficient aussi d'un délai pour déposer leur mémoire. 2 mois et demi sont en général impartis par le président de la chambre criminelle, expliqué récemment dans un communiqué la plus haute juridiction. S'il est difficile donc à ce stade d'avoir le détail des moyens qui seront utilisés pour contester l'arrêt de la Cour d'appel, sachant qu'il pourrait y avoir aussi des questions prioritaires de constitutionnalité, on sait que Marine Le Pen compte dénoncer l'application de l'article 432-15 du Code pénal qui réprime le détournement de fonds publics. Elle estime que ce texte ne peut pas s'appliquer aux eurodéputés. Selon son avocat, Rodolphe Bosselu, l'infraction d'abus de confiance plus générale aurait dû être retenue par les magistrats. La chef de file du RN et son avocat se sont beaucoup exprimés à ce sujet après la décision de la Cour d'appel, mais ce raisonnement juridique a été rejeté par le tribunal correctionnel en première instance en 2025, puis en appel cette année. Le parquet général, d'ailleurs, a décidé de ne pas se pourvoir, considérant probablement qu'il n'y a pas eu de manquement au droit applicable. A noter enfin que la partie civile, le Parlement européen, au nom de l'Union européenne, a finalement décidé de se pourvoir.
1: À 8h08 sur France Culture, la suite de votre journal. Mélanie Kucelevitch, à l'étranger, une 9e nuit de frappe contre l'Iran vient de s'achever selon les États-Unis.
11: Les Américains accusent l'Iran de viser les navires commerciaux dans le détroit d'Ormuz. Une reprise des bombardements après la mort de 3 militaires américains le week-end dernier. En réponse, Téhéran vise ses voisins du Golfe. Les gardiens iraniens disent avoir frappé notamment la base aérienne Ali al-Salem au Koweït. Des explosions ont été entendues au Bahreïn. 400 drones lancés en direction de Moscou cette nuit. La plupart ont été interceptés et neutralisés, selon le maire de la capitale russe. Ils ont été abattus. Ces frappes interviennent après une attaque de missiles balistiques sur la capitale ukrainienne ce week-end qui a fait un mort et 16 blessés.
1: Et de deux, deuxième étoile pour l'Espagne qui bat l'Argentine en finale de la Coupe du Monde de foot.
11: Et les Espagnols remportent 1-0 face à l'Albicéleste. Les Bleus, eux, finissent à la quatrième place après leur défaite lors de la petite finale contre l'Angleterre 6-4 samedi. La fin d'une compétition de la démesure avec 48 nations organisées dans 3 pays, les États-Unis, le Canada et le Mexique. Ce matin, on fait le bilan avec vous, Nathalie Yanetta, directrice des sports de Radio France. Bonjour.
19: Bonjour Mélanie, bonjour à tous.
11: 39 jours après, est-ce que la FIFA a tenu toutes ses promesses?
19: Oula, elle est même allée au-delà de ses promesses. 6 700 000 spectateurs se sont massés dans les 16 stades pour regarder les 104 rencontres de cette Coupe du Monde. C'est un record absolu, évidemment. Il y a 40 matchs de plus que lors des éditions précédentes dans cette compétition. C'est des fans qui sont venus de 200 pays environ, mais quand même majoritairement des Américains qui ont acheté ces billets. 10 milliards de revenus générés par la FIFA qui redistribuera seulement, si je puis dire, 800 millions aux participants. Par exemple, l'Espagne, vous l'avez dit, championne du monde, donc depuis hier soir, touchera 50 millions. La France, qui s'est arrêtée en demi-finale et qui a joué la petite finale, empochera 23 millions. Tout ça a coûté extrêmement cher, les vols, les hôtels, la nourriture. Il y a longtemps que la Coupe du Monde n'est plus une compétition populaire et accessible au plus grand nombre. Et puis un impact environnemental démentiel, évidemment, quand vous avez 7 stades avec des distances records, comme sur ces trois pays organisateurs, le Mexique, les États-Unis et le Canada. À lui tout seul, Gianni Infantino et ses jets privés pour aller assister à un maximum de rencontres, eh bien, il a cramé l'empreinte carbone en un mois de 80 personnes dans une seule année.
11: Oui, et Nathalie, et les controverses, on l'a compris, extra-sportives, vont laisser des traces sur cette Coupe du Monde.
19: Oui, à l'image de Donald Trump qui s'est invité sur le podium hier soir, là où les vainqueurs soulevaient la Coupe du Monde. Il a fallu que Gianni Infantino lui-même le tire par la manche pour qu'il ne soit pas sur cette image des champions du monde qui soulèvent cette Coupe du Monde. Il y a eu le scandale des visas et des passeports, notamment pour cet arbitre somalien qui a été prié de rentrer chez lui avant même que la compétition ne commence, d'un soupçon arbitral aussi envers notamment les Argentin, le scandale. Balogun, vous savez, cet Américain qui devait être suspendu, coup de fil de Donald Trump à Gianni Infantino, et pouf, plus de suspension. Les pauses fraîcheurs à la mi-temps, qui ont été aussi très mal vécues, à la fois par les joueurs, mais aussi par les spectateurs, ils étaient sifflés à chaque fois qu'il y avait des interruptions. Et puis cette mi-temps de 27 minutes hier soir, avec un show qui n'a rien à faire dans une finale de Coupe du Monde. Voilà, elle laissera des traces, cette Coupe du Monde organisée aux États-Unis.
11: Nathalie Yanetta, directrice des sports de Radio France. Au Royaume-Uni, Andy Burnham s'apprête à prendre les rênes du pays. C'est le seul candidat à la succession de Keir Starmer qui a annoncé sa démission fin juin. Andy Burnham est l'une des figures travaillistes les plus populaires du pays. Après avoir rencontré le roi Charles III, il deviendra le 7e Premier ministre britannique. En 10 ans, Gaëlle Joly, vous êtes notre correspondante à Londres. Bonjour.
20: Bonjour.
11: Son style charismatique contraste avec celui de son prédécesseur Keir Starmer.
20: Oui, et à 56 ans, ce fidèle du parti travailliste, longtemps resté dans l'ombre, va enfin prendre sa revanche. Après avoir échoué deux fois à prendre la tête du Labour, c'est finalement loin de Londres qu'il se construit une stature nationale. Maire de Manchester pendant 10 ans, sa popularité explose pendant la pandémie de Covid, lorsqu'il refuse d'accepter les restrictions imposées aux habitants sans compensation financière. Un bras de fer avec le gouvernement Boris Johnson qui lui vaudra le surnom de Roi du Nord. Il est perçu comme le nouveau Robin des Bois de la politique. politique, celui qui défend les territoires oubliés face au pouvoir londonien. Connu pour être chaleureux, accessible, il cultive sur le terrain une image décontractée, souvent en t-shirt et en basket, passionné de football, multipliant les bains de foule et les poignées de main, très éloigné des codes de Westminster.
2: Politiquement plus à gauche que Starmer, Gaël, quel cap veut-il donner au pays ?
20: Alors Andy Burnham l'a dit, il veut redonner de l'espoir aux Britanniques. Il a promis d'incarner un parti authentiquement travailliste. Son ambition, manchesteriser l'Angleterre, autrement dit donner davantage de compétences aux régions. Il promet même un Downing Street du Nord avec un siège du gouvernement installé hors de Londres. Il veut aussi renationaliser certains services publics, réindustrialiser le pays et lancer la plus vaste opération de construction de logements sociaux depuis l'après-guerre. Une façon de renouer avec son électorat populaire. Populaire dans les anciennes terres industrielles du Nord. Ses détracteurs l'accusent d'être un excellent communicant plutôt qu'un réformateur. Il rappelle que diriger Manchester n'est pas gouverner un pays endetté avec des finances publiques sous pression. Ses soutiens, eux, voient en lui un homme capable de sauver le Labour après leur cuisante défaite aux élections locales et surtout de reprendre la bataille face à Nigel Farage et son parti anti-immigration Reform UK avant les prochaines élections prévues en 2029.
2: Et les 33 candidatures au patrimoine mondial de l'UNESCO sont examinées en ce moment à Busan, en Corée du Sud. Les plages du débarquement en Normandie et les forteresses royales du Languedoc sont sur les rangs. Et c'est un label à la fois crucial pour la sauvegarde, mais aussi pour l'attractivité, Benoît Grossin.
21: En leur reconnaissant une valeur universelle exceptionnelle, en officialisant leur statut de patrimoine de l'humanité, les sites classés par l'UNESCO sont protégés et valorisés.
22: C'est le label culturel le plus important au monde.
21: Mathieu Guével, directeur de la communication de l'UNESCO.
22: La Convention du patrimoine mondial, c'est le texte de loi internationale le plus ratifié. Donc ça en dit long sur l'attachement que les États ont envers leur culture, envers leur patrimoine, et l'envie qu'ils ont de le préserver pour les générations futures. Immédiatement, c'est faire accéder un site à la reconnaissance mondiale. Et bien évidemment, il faut entraîner tout un tas de stratégies de conservation, de stratégies de mise en avant, de mise en valeur. Et donc c'est une contrainte créatrice qui permet de mieux protéger et de mieux sauvegarder un espace, un paysage culturel donné.
21: Avec des conséquences toujours positives, souligne-t-il, pour les sites déjà classés, du canal du Midi au Mont-Saint-Michel, en passant par le paysage culturel du Val-de-Loire.
22: C'est clair qu'une reconnaissance, comme c'est le cas pour les sites français, au patrimoine mondial de l'UNESCO, ça représente un gain de préservation et ça représente aussi une meilleure visibilité et un gain d'attractivité touristique. Elle peut aller parfois jusqu'à 30%. L'année dernière, il y a eu la reconnaissance du site de Carnac. Il y a effectivement un afflux touristique indéniable qui représente également une attractivité économique certaine.
21: Avec ce double objectif de préservation et d'attractivité territoriale, les plages du débarquement en Normandie et les forteresses royales du Languedoc pourraient bien devenir, à la fin de la semaine, les 55e et 56e sites français inscrits au patrimoine mondial de l'UNESCO.
2: La météo, 6 départements du sud-est toujours en vigilance orange canicule. Dans le reste de la France, les températures restent fraîches ce matin et estivales cet après-midi.
1: Merci Mélanie Kuselevitch. On vous retrouve à 8h45. Pour l'heure, il est 8h15. Alors à 8h40, ce rendez-vous, vous le connaissez sur France Culture. Raphaël Laloum et sa chronique Avoir 20 ans. Raphaël qui nous emmène ce matin à Bruxelles au début des années 50 où une jeune fille tape à toutes les portes des cabarets. Je vous laisse deviner. Et tout de suite, la chronique du Grand Continent. Bonjour Camille Nedelec.
23: Bonjour.
1: Au menu ce matin,
23: les retrouvailles des 3 chefs d'État états-uniens, mexicains et canadiens pour la finale de la Coupe du Monde. Cacher une tendance géopolitique profonde dont je vais vous parler.
1: Eh bien, on est impatients.
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1: Camille Nedelec, pour cette nouvelle chronique d'été du Grand Continent, vous nous montrez donc comment cette revue de géopolitique en constante ébullition a décrypté le rapport de force qui oppose les États-Unis au Canada et au Mexique, les trois pays hôtes de la Coupe du Monde de foot 2026.
23: La Coupe du Monde de football a pris fin hier soir sur la pelouse du MetLife Stadium de New York. C'était la première à se déployer dans trois pays organisateurs différents et la première à compter 48 équipes en lice. Mais derrière l'habillage sportif et ses premières fois triomphalistes, la triade éphémère formée par les États-Unis, le Canada et le Mexique a de quoi rendre dubitatif. Comme un défenseur teigneux qui donne des coups de pied dans les tibias, l'un d'entre eux semble avoir sérieusement contourné les règles du sport, comme si, là aussi, les frontières n'existaient plus. Mais quittons les tribunes pour explorer comment la bataille se joue également au niveau politique. Jamais un pays hôte aura autant menacé d'envahir ou d'annexer ses deux autres partenaires, jamais il aura paru si crucial de mettre au point une stratégie bien pensée pour assurer sa survie. Côté canadien, le Premier ministre Mark Carney a appelé à la formation d'une alliance des puissances moyennes à Davos en janvier. Elle couvrirait une grande partie du globe avec un objectif simple mais exigeant, empêcher les superpuissances d'imposer leur jeu et Donald Trump de faire du Canada le 51e État américain.
1: Est-ce que le Mexique, Camille, fait partie de cette alliance de puissances moyennes ?
23: Pas tout à fait. Claudia Sheinbaum, la présidente mexicaine, a opté pour une autre approche, celle de l'État connecteur. Comme l'explique le spécialiste de l'Amérique latine Alex González Ormerod dans les pages du Grand Continent, l'État connecteur est celui qui tire son influence de son statut d'interface entre plusieurs pays, voire entre plusieurs continents. L'arrivée au pouvoir de Donald Trump, ses discours tonitruants contre la Chine et la guerre commerciale qui a suivi, ont eu pour conséquence de distendre les relations entre les deux puissances. Grâce à l'instauration des droits de douane visant les produits chinois, le Mexique est devenu la première source d'importation pour les États-Unis, alors que la Chine, qui occupait auparavant sa place, n'est plus que la troisième. Si on s'en tenait là, le rôle d'État connecteur n'aurait rien d'une stratégie. Ce serait un simple statut acquis passivement au gré des passes d'armes commerciales des grandes puissances mondiales et la chance pourrait tourner aussi vite. Les flux de la mondialisation continuent à circuler et les États-Unis et la Chine, malgré la rupture publique, n'ont jamais mis fin à leurs échanges, ils les ont simplement rendus plus discrets.
1: Et de quelle manière ?
23: En fragmentant la chaîne de valeur, les composants des produits chinois ne sont plus assemblés en Chine pour ensuite être directement envoyés à leur destinataire américain. Il ne faudrait pas froisser Donald Trump et décrédibiliser ses effets d'annonce. Ces marchandises sont désormais assemblées dans des entreprises chinoises, mais implantées dans des pays tiers, où la main-d'œuvre est bon marché, les infrastructures logistiques efficaces et le partenariat commercial facile. Ces pays servent d'intermédiaires, tout en rendant plus opaque la provenance initiale des biens importés. Le Mexique, fort de ses accords de libre-échange conclus avec près de 50 États, presque plus qu'aucun autre pays dans le monde, fait figure de candidat idéal. Au risque de devenir le cheval de Troie de Pékin, et l'essor de son industrie automobile pourrait bien accréditer cette thèse, rien qu'en 2025, ce sont 40 entreprises chinoises spécialisées dans le secteur qui se sont installées au Mexique, avec le marché états-unien en ligne de mire. Le Mexique est idéalement situé d'un point de vue géographique, mais il n'est pas le seul pays qui tire parti de cette rivalité sino-américaine. C'est le cas du Vietnam, autre État connecteur, comme nous le détaillons dans le Grand Continent, mais aussi du Maroc. Les empereurs ont beau vouloir se mettre à table en se repartageant le monde, de moins en moins de pays semblent cependant disposés à se faire avaler.
1: Merci Camille Nedelec pour la chronique du Grand Continent. Et tout de suite, on retrouve Anne-Claire Legendre.
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1: À 8h21 sur France Culture, la présidente de l'Institut du Monde Arabe, donc la diplomate aussi, forcément, que vous êtes et vous, que vous resterez toujours. On évoquait ces artistes israéliens tout à l'heure. Je voudrais qu'on dise un mot quand même du risque d'escalade au Moyen-Orient, parce que c'est vraiment un sujet que vous connaissez bien. Ça fait 9 jours que les Américains, ou en tout cas que les bombardements américains et les ripostes iraniennes ont repris. Comment faut-il entendre la menace iranienne de guerre totale à échéance, disent-ils parfois, certains en tout cas, de 2 ou 3 jours ?
8: Je crois qu'il y a un risque d'escalade, en effet, dans la région, mais il faut évaluer les intérêts de part et d'autre. Je pense que l'Iran a intérêt aujourd'hui à continuer d'utiliser finalement le détroit d'Ormuz et la menace qu'il fait peser sur les pays de la région, et notamment les alliés du Golfe, qui sont aussi des alliés précieux pour la puissance américaine, pour obtenir un accord qui soit à leur bénéfice. Et probablement sentent-ils du côté des États-Unis une fébrilité suffisante pour pousser leur avantage. Donc il y a un risque d'escalade, compte tenu de la puissance américaine, compte tenu du jusqu'au boutisme des dirigeants iraniens qui ont prouvé que la sécurité de leur population en avait pour eux que très, très peu d'intérêt. Mais il y a néanmoins des intérêts iraniens qu'il faut pouvoir factoriser et dont nous espérons que les États-Unis les prennent bien en compte pour pouvoir gérer une négociation réussie jusqu'au bout.
20: Elle reste d'actualité cette négociation. Donald Trump, quand il reprend les bombardements, là, est-ce que il ne reconnaît pas d'une certaine façon que son mémorandum c'était le 17 juin signifiait pas du tout en fait que la guerre était gagnée?
8: Je ne suis plus dans le secret des négociations, donc je ne peux pas attester de cela, mais il me semble que ce que nous avons vu ces derniers mois et ces dernières années, c'est un Donald Trump qui finalement négocie sous les bombes, avec la menace de bombardement, avec une menace qui parfois anticipe même sur les délais qu'il a lui-même fixés pour le succès de ces négociations. En tout état de cause, les États-Unis et le monde entier ont besoin d'une restauration de la liberté de circulation sur le détroit d'Ormuz, et donc on ne peut pas imaginer que cette négociation s'arrête complètement.
20: Avec qui la France parle-t-elle en Iran aujourd'hui? Est-ce que vous savez, on entend évidemment que vous n'êtes plus forcément aux premières loges, mais le doute sur le fils du guide suprême qui est censé avoir repris le pouvoir, Mojtaba Khamenei, on a une idée de c'est avec qui on parle?
8: Écoutez, nous, on a toujours une ambassade à Téhéran et on ne l'a jamais fermée. Donc, on a maintenu ces canaux à la fois diplomatiques, de renseignement avec les autorités iraniennes. Par ailleurs, il y a eu des contacts depuis Paris avec des échanges. Mais sur le guide lui-même, vous savez bien que c'est dans le contexte actuel de menaces particulièrement précises sur lui après les frappes américaines, j'imagine que les contacts avec ce personnage-là sont particulièrement compliqués pour la totalité des partenaires internationaux.
20: Vous dites que l'ambassade est toujours là. L'Institut du monde arabe discute, envisage des projets avec l'Iran dans un contexte pareil où tout est à l'arrêt.
8: Alors l'Iran ne fait pas partie de l'Institut du monde arabe puisque cet institut il a été fondé avec 22 États arabes. Ce que n'est pas évidemment l'Iran. En revanche, on voit bien que le sujet de l'Iran est un sujet qui a un impact immédiat sur la sécurité de tous les voisins et donc est une préoccupation première pour tous les pays du Golfe notamment, mais au-delà. Et donc c'est un sujet qui est traité à l'Institut du monde arabe dans le cadre des débats géopolitiques que nous avons. Et nous aurons d'ailleurs sur le sujet de la sécurité du Golfe un grand colloque en fin d'année avec la plupart des acteurs de la région. Donc le sujet, il est traité sur ce plan géopolitique, il est aussi traité sur le plan culturel, pour le coup avec la présence des acteurs culturels iraniens qui ont été régulièrement invités à l'Institut du monde arabe, parce que c'est là aussi une voix que nous voulons entendre, qui est particulièrement réprimée évidemment par les autorités iraniennes et que l'Institut du monde arabe a donc aussi vocation à faire entendre.
20: En quelques mots, le colloque dont vous parlez, fin d'année, c'est le programme et les participants.
8: Alors, ce qui est intéressant, c'est que l'on voit bien que dans un contexte de diversification des partenariats géopolitiques, il y a évidemment un intérêt à renforcer la discussion entre l'Union européenne et les pays du Golfe. Et donc, l'Institut du monde arabe n'a pas vocation à travailler avec les comment dire, avec les autorités officielles en matière diplomatique, mais en revanche, nous entretenons des relations avec tous les think tanks de la région. Et donc, c'est dans le cadre de ce dialogue-là que nous aurons en novembre un dialogue consacré à la sécurité dans le Golfe et qui réunira des partenaires européens et des partenaires golfiques.
1: Vous étiez en Syrie avec le président de la République au début du il y a quelques semaines. À quel titre, évidemment comme patronne de Lima, aussi quand même, vous faites nom de la thèse avant même que je finisse la question, est-ce que votre présence, ça reste une expertise précieuse pour le président de la République ou d'une façon ou d'une autre quand même?
8: Moi, je suis président de l'Institut du Monde Arabe. Il y a des conseillers auprès du président de la République qui font le travail que je faisais auparavant. Donc cette expertise, elle existe auprès du président de la République. Et évidemment, ils n'ont pas besoin de moi pour définir une politique aujourd'hui. Non, ma présence en Syrie, elle était particulièrement pertinente parce que la visite du président de la République a été l'occasion d'organiser le retour de 23 pièces archéologiques extrêmement précieuses que nous avions dans les collections de l'Institut du Monde Arabe depuis 2010. C'est des pièces que nous avions en dépôt officiellement de la part de la Syrie avant la guerre civile. Et donc, évidemment, au cours de cette guerre civile, il n'avait pas été possible, ni politiquement, ni à raison des conditions de sécurité, de pouvoir retourner ces pièces en Syrie. Et les Syriens

0: par les forces de Daesh. Nous avions dans nos collections des pièces de Palmyre, donc il était particulièrement important que nous puissions les ramener en Syrie, là où les Syriens pourront à nouveau les voir et les étudier.
1: Et qui seront donc au Musée national de Damas. Vous confirmez que Lima va préparer une grande expo consacrée à la Syrie, ce qui marquera d'ailleurs le retour de la Syrie sur la scène culturelle internationale?
0: Oui, c'est ce que nous avons proposé aux autorités syriennes. Et donc, on travaille avec elles pour en définir l'angle. Mais c'est leur souhait à elles. Vous savez qu'elles étaient présentes pour la première fois depuis la guerre civile à la Biennale de Venise, avec un pavillon syrien qui a aussi marqué le retour de la Syrie sur la scène. Sur la scène culturelle, et donc nous souhaitons leur faire cette place parce que je crois qu'il y a eu notamment tout ce patrimoine qui a été menacé, pillé et que Daesh finalement souhaitait effacer de la surface de la planète et de notre histoire collective, donc c'est important de le montrer. Mais il y a eu aussi pendant toute la Révolution une expression culturelle extrêmement vive qui s'est faite à la fois sur le terrain, parfois sur les murs des villes syrienne, mais aussi dans toute la diaspora syrienne, et il faut que nous puissions la montrer.
1: Ça signifie, Anne-Claire Lejeune, que la Syrie et le président Al-Shara est un partenaire totalement fiable aujourd'hui aux yeux de la France?
0: Aujourd'hui, c'est un partenaire que nous avons choisi de soutenir pour ce qui est des autorités françaises, parce que pour nous, la stabilité de la Syrie est un élément central. Et par ailleurs, nous avons soutenu tout au courant de la guerre civile cette opposition syrienne qui tentait de faire valoir ses droits démocratiques sur la répression et l'oppression de Bachar el-Assad. Donc aujourd'hui, c'est cette Syrie-là, c'est cette Syrie qui veut une voie inclusive, pluraliste, qui rassemble l'ensemble de ses opposantes, que nous continuerons de soutenir en tant que France, à l'Institut du monde arabe et dans le cadre de la diplomatie française.
1: On est totalement rassuré aussi sur la protection des minorités. On se souvient des massacres qui ont visé les Alaouites l'année dernière, les Druzes également. Et le président de la République s'engage à les protéger, ce qui veut dire qu'il y a encore des inquiétudes.
0: Le président de la République a eu ce mot, je crois qu'il a dit que nous n'étions pas naïfs sur la situation sur le terrain. Il est évident qu'il y a énormément de défis, des défis sécuritaires. Il y a eu des massacres que nous avons condamnés. Il y a des procédures en cours pour juger les auteurs de ces massacres, notamment sur la côte alaouite. Vous savez que nous avons été engagés dans la négociation aussi au nord pour faire en sorte que les Kurdes soient reconnus comme une réelle composante de la société syrienne. Donc évidemment qu'il y a des inquiétudes. Le président de la République a eu l'occasion, et j'y participais, de s'entretenir avec des membres de la société civile syrienne qui venaient de toutes parts, des défenseurs des droits des femmes, des membres des différentes communautés, mais également des juristes spécialistes de la justice transitionnelle. Je crois que ce qui était frappant dans cette conversation, c'était l'esprit de construction qui animait l'ensemble de ces membres de la société civile. Donc, ils exprimaient des inquiétudes, mais ils exprimaient aussi leur propre travail avec les autorités actuelles pour faire en sorte que le cadre politique syrien soit conforme aux aspirations du peuple syrien demain.
1: On vous prête, Anne-Claire Lejeune, un rôle moteur comme conseillère Moyen-Orient proche du président de la République dans la reconnaissance de l'État de Palestine par la France, officialisée à l'Assemblée générale de l'ONU en septembre l'année dernière. Je ne sais pas ce que vous pouvez en dire du processus. Comment vous êtes arrivé? Ça a été un long travail, évidemment, de l'ombre pour le coup. À quel moment, pourquoi vous vous dites que finalement cette reconnaissance de la Palestine, c'est le seul levier possible?
0: Alors, tout d'abord, ce n'est pas moi qui le dis, puisque ce n'est pas moi qui décide. C'est évidemment le président de la République qui prend cette décision, qui est une décision historique pour la France, de reconnaître la Palestine. Et ce cheminement qui est fait par toute la diplomatie française, avec les ministres successifs, il fait le constat que finalement, nous avons essayé de passer par un certain nombre d'instances internationales, le Conseil de sécurité des Nations Unies, d'autres instances judiciaires ont été saisies pour obtenir un cessez-le-feu. Et finalement, ce cessez-le-feu n'arrive pas. Ou il arrive, puis on retombe dans une logique qui...

0: qui s'apparentait à finalement une destruction systématique à Gaza. Et donc il fallait trouver les moyens de faire cesser cette dynamique, et on se rend bien compte tenu de nos propres capacités, de la division de l'Union européenne, que la question de la reconnaissance va devenir un des leviers, le principal levier que nous avons dans nos mains pour susciter une mobilisation internationale. Et donc ce levier, il peut être joué de façon nationale, décorrélé finalement d'autres acteurs. C'est le choix qu'ont fait l'Espagne, par exemple, ou l'Irlande. Mais ce qui était le souhait du président de la République, c'était de faire en sorte qu'il puisse avoir un impact dans la réalité, sur le conflit. Mmh. Et cet impact, c'est évidemment d'essayer de pousser les acteurs au cessez-le-feu. Donc cela nécessitait à la fois de réunir toute une série d'acteurs avec nous. Ce travail, il a été fait très étroitement avec l'Arabie Saoudite et l'engagement du prince héritier Mohamed Ben Salman, mais il a été fait aussi avec le soutien, et c'est ce qu'a confirmé le texte que nous avons négocié aux Nations Unies pour soutenir cette démarche, avec 144 autres États. Et je crois que c'est cette mobilisation internationale associée aux conditions finalement que pose ce texte, des conditions qui s'appliquent à Israël mais qui s'appliquent aussi au Hamas, puisque nous avons réussi sous l'autorité du président de la République à faire en sorte que les États arabes condamnent le Hamas et appellent à son désarmement dans cette déclaration, mais aussi à la réforme de l'autorité palestinienne, et que tous ces éléments-là ont permis à la fois la reconnaissance par un nombre très significatif d'acteurs, et pour la première fois des membres du G7, qui était particulièrement significatif, mais ont permis aussi finalement de déclencher une démarche de négociation d'un cessez-le-feu par les États-Unis.
1: Ça, c'était la première étape, sauf qu'aujourd'hui, on s'aperçoit que Israël bombarde toujours Gaza. Quels sont les plans de la France ? Cette reconnaissance, c'est très bien, mais quels sont les plans de la France pour permettre aux Palestiniens de rester à Gaza, et dans quelles conditions ?
0: Alors, encore une fois, je ne suis plus à la manœuvre, donc
1: c'est
0: pour moi
1: La suite était prévue, enfin, je veux dire.
0: Bien sûr, le document que nous avons négocié avec donc 144 autres États et l'entièreté des pays de la Ligue arabe, c'était un plan qui permettait une cessation des hostilités, la mise en place d'une gouvernance à Gaza qui est un lien avec l'autorité palestinienne, le tout devant mener finalement à ce désarmement évidemment nécessaire du Hamas, mais surtout une reconstruction dans des bonnes conditions sur la totalité de la bande de Gaza. Aujourd'hui, on voit que ce processus, il n'a connu que le premier acte, c'est-à-dire un cessez-le-feu. Cessez-le-feu qui, comme vous le signalez, est par ailleurs violé par les forces israéliennes, alors qu'il évoque aussi des viols du côté du Hamas. Et c'est ce qu'on se constate, malheureusement, c'est que le Hamas a repris aussi le contrôle d'une partie de la bande de Gaza. Mais il y a aujourd'hui une occupation d'une très large part de la bande de Gaza, et surtout absolument pas de processus qui permette aux Gazaouis de vivre une vie digne. Aujourd'hui, l'aide humanitaire est toujours extraordinairement limitée, et il n'y a pas de reconstruction sur la totalité de la bande de Gaza.
1: On parlait tout à l'heure de ce que permet les discussions culturelles en termes de rapprochement diplomatique. Je veux dire, je veux qu'on dise un mot de l'Algérie et de Christophe Glaise, parce que vous avez rencontré, vous, le président Tebboune plusieurs fois, dans le cadre de vos fonctions, notamment à Lima. Il était en Allemagne il y a quelques jours, l'Allemagne à qui on prête un rôle potentiel dans cette éventuelle grâce. Qu'est-ce que vous pouvez nous en dire ?
0: Là, vraiment, je n'ai aucun élément.
1: Dans vos échanges avec le président Tebboune, notamment ?
0: Sur le sujet. Écoutez, moi, je me suis rendu en Algérie, mais ça fait déjà plus de 3 mois, puisque c'était tout au début de ma prise de fonction à l'Institut du Monde Arabe. Je m'y suis rendu dans le cadre de mes nouvelles fonctions pour établir avec l'Algérie aussi un nouveau cadre de coopération. J'ai en effet eu l'honneur d'être reçu par le président Tebboune, et à cette occasion, j'ai fait part du souhait de la famille Glaise de voir Christophe Glaise bénéficier d'une grâce présidentielle. Mais je ne peux pas vous en dire davantage.
1: Lima, donc, il y a l'exposition Biblos, il y a une exposition qui va s'appeler Vive la mariée, avec des créations qui ont l'air formidables de 27 artistes contemporains du Maghreb et de ses diasporas à partir du 29 septembre, Les secrets de l'Alhambra à partir du 24 novembre, et on aura l'occasion de reparler de tout ça. Merci beaucoup, Anne-Claire Legendre, d'être passée par les matins d'été de France Culture.
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1: Avoir 20 ans, Raphaël Laloum nous emmène ce matin à Bruxelles, au début des années 1950, avec une jeune fille qui tape à toutes les portes des cabarets.
6: 1950, Bruxelles. Une jeune femme sort d'un hôtel du centre-ville. Qui est-elle? Difficile de le savoir. Elle n'a ni emploi, ni argent, et a perdu ses papiers d'identité. En sortant dans la rue, elle n'a pas de direction précise. Droite, gauche, peu importe finalement. L'objectif, comme hier, est toujours le même. Trouver une place dans un cabaret. Ce serait pas mal pour vivre un peu. Elle s'appelle Monique Serre. Elle a 20 ans. Monique rêve d'être pianiste chantante. C'est pour cela qu'elle a quitté Paris et marche dans Bruxelles. Après une cohabitation difficile avec un cousin violent, la voilà à louer des chambres d'hôtel, d'autres fois à errer dans les rues. La pauvreté la tue. Monique doute de son ambition. Peut-être pourrait-elle envoyer un télégramme à sa mère, Esther, qui vit seule avec son frère et sa sœur à Paris. Mais comment leur raconter? Les échecs à Bruxelles, les déjeuners sans rien manger, la prostitution. Il y a un homme, en tout cas, à qui elle n'enverra rien. Son père, Jacques Serre. Un an plus tôt, il a abandonné brusquement le foyer familial après lui avoir fait subir l'inceste. Disparu. Est-ce qu'il est parti par honte? Elle ne le saura jamais. Un jour, alors qu'elle erre encore et toujours dans la ville, Monique fait une rencontre décisive. Elle s'appelle Peggy, jeune comédienne sortie du conservatoire. Devenue amie, Peggy lui conseille de partir à Charleroi, ville industrielle dans le sud. Là-bas, des copains à elle tiennent un petit grenier au-dessus d'un dancing réputé. Ce grenier se nomme La Mansarde. Elle n'aura qu'à se présenter. Après 60 km en autostop, Monique arrive dans la soirée. La Mansarde, c'est bien ici? On lui demande son nom. Elle répond Barbara. Un surnom qu'elle s'est donné en hommage à Varvara, une aïeule de Moldavie. Et également au poème populaire Barbara de Jacques Prévert, sorti quelques années plus tôt. Habillée en jupe noire, ballerine noire et lunettes noires, la jeune fille est affamée et s'évanouit aussitôt. La bande de Charleroi accueille chaleureusement celle qu'ils appellent la Française. Avec eux, Barbara trouve une famille de substitution. Le dimanche après-midi, elle chante devant quelques dizaines de personnes assises sur des caisses de bois. La jeune femme se tient debout et reprend Édith Piaf. Des cages à poules font office de scène. Mais ce qui compte le plus pour elle, c'est qu'au fond du grenier, il y a un piano. Barbara retouche à l'instrument. Puis la mansarde ferme, mais l'appétit de la bande de Charleroi ne faiblit pas. Au lieu d'un grenier, ils aménagent un garage. Ça s'appellera le Vent Vert. Et c'est reparti. Musique. Barbara, pour la première fois, retrouve un peu l'appétit de la vie. Après un bref passage dans une cave à Bruxelles, Barbara décide de retourner à Paris. Sa mère lui manque. Sans papier, un homme l'aide à passer la frontière. Elle lui dédiera une chanson.

0: sur la route du Nord.
1: Barbara ne connaîtra le succès qu'à la fin des années 50, après avoir lutté pour se faire une place dans les cabarets. Celle qui sera auteure, compositrice, interprète, restera le plus souvent silencieuse sur cette période bruxelloise. Aux journalistes, elle dira fermement qu'elle n'a pas de passé. Ses chansons seront pourtant habitées par les douleurs de sa jeunesse. De Nantes à Monsieur Victor, il n'y a qu'à les écouter pour s'imaginer Monique Serre, une jeune fille qui cherche sa direction.
2: Où sont donc mes 20 ans ?
3: Et demain, avoir 20 ans sera en Algérie, année 1930, avec un étudiant en philosophie qui songe à devenir écrivain, Raphaël Laloum et Thomas Beau à la réalisation. Après le journal de 8h45, Maud Simonneau, Le Feu et la Rose, mais tout de suite donc 8h45 sur France Culture. Et le journal vous est présenté par Mélanie Kucelevic. Bonjour Mélanie.
4: Bonjour Bérangère, bonjour à toutes et à tous. Changement de Premier ministre au Royaume-Uni, c'est l'ancien maire travailliste du Grand Manchester qui va succéder à Keir Starmer. Starmer qui n'a eu de cesse pendant son mandat de vouloir rapprocher le Royaume-Uni de l'Union Européenne. Sur ce point, le nouveau Premier ministre Andy Burnham compte prendre le relais. C'est du moins l'espoir des dirigeants européens. Les précisions de Fabien Cazot à Bruxelles.
5: En 2 ans de mandat, Keir Starmer sera parvenu à réaligner Londres et Bruxelles dans un grand nombre de domaines. Le rapprochement le plus décisif s'est opéré en matière de défense. Le Royaume-Uni est désormais constamment associé à des formats européens de discussion, que ce soit au sein de la coalition des volontaires pour l'Ukraine ou dans le cadre de la dissuasion nucléaire avancée imaginée par Emmanuel Macron, associant le Royaume-Uni à 8 États membres de l'Union, dont la France. Même méfiance des deux côtés de la Manche vis-à-vis de l'imprévisible Donald Trump, qu'il s'agisse de ses velléités de désengagement militaire du continent européen ou de son agressivité commerciale, des prises de distance qui ont contribué à souder depuis 2 ans une relation euro-britannique mise à mal par le Brexit en 2020. Il faudra plus pour surmonter les crispations qui restent nombreuses depuis cette époque. Plusieurs chantiers sont lancés, le nouveau Premier ministre Andy Burnham devrait logiquement les poursuivre, qu'il s'agisse des écarts de normes, notamment alimentaires, entre le Royaume-Uni et l'Union européenne, des programmes de mobilité ou encore du retour du Royaume-Uni au sein du marché européen de l'électricité.
4: Fabien Cazot. En Iran, au moins une personne tuée et plusieurs autres blessées après les frappes américaines de la nuit. C'est ce que disent les médias d'État. Des attaques pour la 9e nuit consécutive. Les États-Unis accusent l'Iran d'attaquer des navires commerciaux dans le détroit d'Hormuz. Téhéran riposte par des frappes dans les pays du Golfe voisin, notamment le Koweït et le Bahreïn. En Espagne, un adolescent meurt lors des célébrations de la victoire de Coupe du Monde. L'accident s'est déroulé à Ciudad Rodrigo, dans l'ouest du pays. C'est la mairie qui l'annonce. Le garçon de 13 ans est mort dans l'effondrement d'une fontaine sur laquelle plusieurs spectateurs étaient montés. Plusieurs autres personnes sont blessées. En Inde, la police indienne a dispersé une foule de manifestants à New Delhi. Plusieurs milliers de jeunes se sont dirigés vers le Parlement pour exiger la démission du ministre de l'Éducation. Les forces de l'ordre ont chargé ces jeunes personnes à coups de matraque autour de la place où ils étaient rassemblés à l'appel du Parti du Peuple des Cafards, mouvement créé en mai dernier. Un peu moins de 40 000 hectares brûlés en 2026, 111 personnes interpellées, les chiffres du ministre de l'Intérieur ce matin, alors que 200 hectares sont partis en fumée depuis dimanche dans le Var, où le feu n'est pas encore fixé. Une dizaine de maisons ont été détruites par les flammes. Les feux se poursuivent également en Haute-Corse, dans des zones escarpées. De plus en plus d'associations se mobilisent contre la nomination du futur défenseur des droits pour succéder à Claire Hédon. Emmanuel Macron propose de nommer une figure de la droite réactionnaire, le sénateur LR François-Noël Buffet. Son profil suscite l'indignation. Il était contre notamment, par exemple, le mariage pour tous en 2013. Une soixantaine d'associations et de syndicats ont dénoncé la proposition. La présidente du planning familial, Sarah Durocher.
6: Bien évidemment qu'on est très inquiète puisque pour nous c'est une instance qui est importante et essentielle. Le fait que le président de la République puisse nommer ce genre de profil, pour nous c'est une provocation, c'est une alerte puisque c'est une personne qui s'est positionnée contre le droit des personnes étrangères, qui s'est abstenue sur l'avortement, qui a été contre le droit des personnes LGBTQIA+. Et donc pour nous on est très inquiets et inquiètes sur le papier, mais encore plus pour les personnes que nous accompagnons au quotidien, qui sont des personnes qui sont éloignées du droit. Et que pour nous l'instance du défenseur de droit, c'est une instance qui est essentielle pour pour pouvoir alerter sur les vraies difficultés d'accès. Nous, c'est vrai qu'on aurait peut-être pu penser à quelqu'un qui venait de la société civile, qui venait d'associations qui défendent les droits. Ils ne représentent pas ce qu'on attend d'un défenseur des droits. Enfin, c'est pas entendable pour nous et c'est pour ça qu'on continue à se mobiliser, qu'on continuera à se mobiliser, à être vigilante.
4: François-Noël Buffet, opposé également à l'extension de la PMA aux couples de femmes et à la constitutionnalisation de l'avortement. Sarah Durocher, la présidente du planning familial, était interrogée ce matin sur France Inter. Un mot de météo avec 6 départements du sud-est de la France, toujours en vigilance orange canicule. Quelques nuages sont attendus ce matin sur la moitié nord. Dans le reste du pays, les températures restent fraîches dans la matinée et elles seront estivales pour cet après-midi. Il fera jusqu'à 20 degrés à Cherbourg, 25 degrés à Paris, 30 degrés à Lyon, 34 degrés à Ajaccio et jusqu'à 37 degrés à Marseille et à Toulouse.
3: Merci beaucoup Mélanie Kusselevitch. Et tout de suite, on part dans le Morvan avec notre invité culture.
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7: Au cœur de la Bourgogne, à Vallon, Autun, Saulieu, Vézelay constituant ses forces, le Morvan, toujours contourné à travers les âges, jamais traversé, reste une région à découvrir. Maintenant parc naturel régional, avec ses forêts qui habillent les 3/5 de son territoire, avec ses vallées de la Cure, du Cousin, avec ses ruisseaux, ses lacs, ses prairies cloisonnées de haies vives, ses vastes horizons, le Morvan appartient à cette autre France, celle qui a gardé du mystère.
3: Le Morvan qui donne déjà le sourire à l'invité culture des matins d'été qui est devant moi puisqu'elle y a grandi au cœur de la région Bourgogne-Franche-Comté d'aujourd'hui. Et plus encore peut-être que dans ses précédents romans, ce Morvan est l'un des personnages centraux dans Le Feu et la Rose, publié aux éditions de l'Observatoire. La Rose, Lili Kanovitch, son arrière-grand-mère, et Le Feu, l'écrivain Jean Genet, recueilli dans le Morvan par l'assistance publique avec d'autres orphelins. C'est plein de nostalgie, de tendresse et de merveilleux paysages morvandais. Bonjour Maud Simoneau.
8: Bonjour.
3: Je suis très heureuse de vous recevoir dans les matins d'été, la romancière mais aussi l'éditrice, directrice éditoriale d'Actes Sud. Le Morvan semble être un matériau littéraire inépuisable pour vous. Terre rude mais hospitalière, on en parlera, mais paradis sauvage aussi. Ce roman, plus que les autres, vous a permis de redécouvrir quoi de votre Morvan natal ?
8: Il m'a permis de redécouvrir que j'avais eu une enfance privilégiée dans un endroit paradisiaque, ce que je savais, mais sans en avoir pleinement la conscience dans mon quotidien. C'est-à-dire qu'en vieillissant, je me rends compte de plus en plus que j'ai à cœur de revenir dans ces terres natales, parce que c'est le plus bel endroit du monde et que je lui dois tout. Je dois tout aux hommes et aux femmes que j'ai rencontrés dans mon enfance, mais aussi à ce pays qui ne cesse de m'inspirer.
3: C'est exactement ce que dit Lili à Jean quand il quitte le Morvan à l'adolescence. Lili lui dit, maintenant que vous avez bien voyagé, maintenant que tu as bien voyagé, mais je vous le dis à vous, maintenant que vous avez bien voyagé, vous vous rendez compte que l'endroit où vous avez grandi est pour toujours le centre du monde.
8: Oui, finalement, non seulement ça nous constitue, mais on ne cesse d'y revenir. Et moi qui suis à Paris pour mon travail, donc d'éditrice depuis maintenant 25 ans, je me sens toujours une provinciale et particulièrement une fille du Morvan et des forêts.
3: Ouais, et vous racontez pourtant au tout début, quand vous retrouvez le jardin de votre grand-père, vous écrivez « Je dédaignais ces pétunias en pot, ces zinnias et ces œillets d'Inde, toutes ces fleurs qui me semblaient si communes, moi qui me promenais dans les romans sous des arches entrelacées de roses anglaises ou parmi les orchidées de Corfou. » C'est étonnant comme le temps rend précieux ce qui semblait inintéressant durant l'enfance.
8: Ah oui, quand on est jeune et quand on lit, quand on a la chance de lire des livres qui nous envoient très loin de notre quotidien, on n'a qu'une envie, c'est de se carapater, d'explorer le monde. Et en fait, c'est la bêtise de la jeunesse de ne pas se rendre compte des trésors qu'on a autour de nous.
3: Il y a votre rapport évidemment à la nature qui est présent dans beaucoup de vos livres. Et vous rendez, à propos du Morvan, hommage aussi au combat écologiste local qui est assez puissant. L'enrésinement du 19e siècle s'était accentué avec la culture des épicéas après-guerre, puis dans les années 60 avec les groupes d'assureurs et la Caisse des dépôts qui avait tenté une mainmise sur le Morvan. Vous dites aussi contre ces raisins résineurs qui rendaient les sols acides et perturbaient les écosystèmes, une poignée de citoyens convaincus que la valeur de la nature n'était pas réductible à des données économiques avait créé un groupement forestier et un millier d'investisseurs individuels avaient racheté des hectares de feuillus pour les gérer en sylviculture raisonnée. En lisant ça, ces derniers jours, je voyais la forêt de Fontainebleau qui brûle et beaucoup d'autres endroits en France, et ça résonnait de façon très particulière.
8: C'est un combat, ce combat écologiste, plus vital que jamais. On l'a vu au moment vraiment en effet de la canicule, combien les arbres nous sont précieux, combien il faut les préserver leur diversité. Et ce combat, c'était déjà celui de mes parents dans les années 70. Et voilà, j'avais à cœur, moi, de le placer au centre de ce livre, de raconter comment il y a des gens qui, très courageusement, en fait, se battent contre des institutions, même des fois étatiques, pour préserver la biodiversité, la beauté des paysages et la nécessité d'avoir ces arbres pour nous abriter et nous sauver.
3: Le roman explore donc les destins croisés de votre arrière-grand-mère, Lily, et de Jean Genet. On est quelque part entre fiction et réalité. Déjà, pourquoi le feu et la rose ?
8: Le feu, c'est toujours dans le champ lexical ce qui entoure Jean Genet. C'est un écrivain sulfureux, brûlant, et qui n'a cessé d'irradier tout ce qui touchait. Et pour moi, c'était une évidence qu'il était en total contraste avec cette autre petite orpheline, mais qui était elle une petite paysanne et anonyme, qui était mon arrière-grand-mère, et qui vivait pleinement dans la nature, et qui aimait tellement la botanique, donc la rose.
3: Et pourquoi la lier à Jean Genet spécifiquement ? Vous dites qu'il vous était pas particulièrement sympathique, mais ça vous a touché de redécouvrir le gamin de l'assistance publique, en fait.
8: En fait, il y a eu plus de 200 000 enfants qui ont été placés dans le Morvan. C'est une histoire massive et totalement silencieuse. Enfin, c'est vraiment les laissés pour compte de notre histoire nationale. Et ces enfants-là, souvent, ont eu un destin pas forcément de misère, mais en tout cas très plein d'humilité. C'était le cas de mon arrière-grand-mère. Souvent, quand c'était des petits Parisiens qui étaient pour la plupart passés dans le Morvan, il restait soit pour les filles des servantes ou les garçons devenaient des petits paysans, donc aidés au champ. Mais Jean Genet, lui, encore une fois, il a déjoué tous les pronostics de ce placement, puisqu'il est devenu l'écrivain international qu'on connaît. Et ça m'a plu de montrer le destin de ces deux enfants, elle dont la famille venait de si loin, puisqu'on sait maintenant qu'elle venait de Lituanie et qui a fini par atterrir dans le Morvan et par n'en plus jamais partir, et lui qui n'a cessé de vouloir voyager et de parcourir le monde. Donc vraiment, deux destins opposés, aussi parce que c'était un petit garçon et une petite fille, donc je raconte ça. Déjà dans les années 20, le traitement n'était pas le même pour les hommes et les femmes, et puis parce qu'il était vraiment exceptionnel.
3: Des enfants jetés comme des coquillages sur la plage, écrivez-vous en citant une phrase de Janusz Korczak à propos des orphelins.
8: Oui, parce que vraiment, les placements étaient dans le Morvan plus heureux qu'ailleurs, mais c'était quand même des vies de misère, encore une fois. Il faut imaginer le Morvan dans les années 20, donc sans la plupart du temps sans eau courante et sans chauffage, à un moment où les hivers étaient de 6 mois très rudes, et la vie de ces enfants en sabots, qui ont été vraiment de la main-d'œuvre gratuite, ça a été des placements terribles, mais... Il se trouve que c'était aussi une terre d'accueil, le Morvan, ça l'a toujours été, depuis l'époque des Gaulois, de Vercingétorix jusqu'à nos jours, ça a été aussi une terre de résistance. C'est un endroit où les gens savent ce qu'est la vie difficile et savent aussi protéger les gens qu'ils aiment.
3: Avec des paysannes réputées pour leur fertilité et leur bonne santé, c'est ce que vous écrivez, je découvre que Napoléon III a une nounou du Morvan, Félix Faure, le roi de Rome, Francis Poulenc.
8: Il y avait à la fois un effet de mode, et puis aussi c'était grâce à la proximité du Morvan par rapport à Paris, parce que finalement c'est un endroit que les Parisiens méconnaissent, mais qui est très proche. Vraiment une espèce de traite des nourrices du Morvan, qui souvent, alors qu'elles venaient à peine d'accoucher, étaient coupées de leur famille, et envoyé à Paris pour allaiter ou s'occuper des petits-enfants de la bourgeoisie et de l'aristocratie.
3: Maud Simoneau, comment on écrit en étant éditrice ? Ça fonctionne, les deux métiers mêlés ?
8: Alors moi, j'ai plusieurs journées en une. Je me lève très tôt le matin et c'est le moment où j'écris. C'est mon moment à moi. Et quand j'écris sur le Morvan ou sur des îles paradisiaques, ben, c'est un moment d'évasion. Et puis ensuite, voilà, il y a ce moment où je réveille mes enfants et tout d'un coup, je suis dans une vie tout à fait classique où je m'occupe de ma famille et où je vais au travail. Donc vraiment, pour moi, la partition de la journée, elle est très claire et très équilibrante.
3: Vous êtes passé par une dizaine presque de maisons d'édition, Pérouette, Grasset, Mercure de France, Flammarion, Gallimard, Le Seuil. Et maintenant, Actes Sud, votre rôle d'éditrice, il évolue. Est-ce que vous sentez une responsabilité nouvelle dans un contexte de concentration des médias et de l'édition ?
8: Je me sens absolument, ce qui n'était pas le cas il y a 20 ans, en résistance. C'est-à-dire que quand j'ai commencé dans ce métier, j'ai eu la chance d'être dans des maisons où c'était très confortable. On ne se posait pas la question de savoir si on allait vendre des livres, mais de savoir juste ce qui nous plaisait. Et là, à l'heure actuelle, évidemment qu'on est forcément en soutien de la librairie et qu'on se pose la question de publication plus raisonnée. Mais aussi, dans ce que je publie, puisqu'il n'y a pas que de la littérature, il y a aussi des textes très engagés de résistance face à un monde et des médias et de la culture qui se polarise et pas pour le meilleur. Donc je me sens vraiment, et dans une maison comme Actes Sud, qui est une maison indépendante et qui défend des valeurs, je me sens en résistance.
3: Le Feu et la Rose, qui est édité cette fois aux éditions de l'Observatoire, Maud Simoneau, merci beaucoup d'être passé par les Matins d'été.
8: Merci à vous.
3: À 9h sur France Culture, tout de suite la grande traversée cette semaine sur le champ de bataille de Verdun par Marie Chartron. Réalisation Anne de Peulchin.
9: C'est bon, c'est bon. Alors, vous voulez rentrer, frein serré, sens ouverte, batterie mixte repoussée, réchauffeur de repoussé, la pompe, le moteur est formé, deux injections. Manito 1, 2, boss. On coupe la pompe, l'extérieur est libre.
10: N'hésitez pas à pousser un peu la voix.
11: Je vais parler comme ça, vous entendez, comme à l'époque. Allô, on se tape sur l'épaule quand les potes, on les pilotes et les observateurs. À droite.
12: Mais Samuel, tu peux recevoir les communications en radio.
9: C'est bon. Ok, ben je continue ma truc. On va aller rentrer. Ça sera pas fait sur les passagers et la pompe. Alors, la pression du long des dents de verre, c'est bon, la température du moteur, il est froid, c'est normal, ça va monter. On se branche sur la fréquence de Verdun, le transpondeur, on est sur 7000, donc on est sur 125, 255, et on va être avec éteint. Donc, on a un vent qui est légèrement du sud-est, on va décoller en 10. Verdun de Fox Hotel Novembre, on est au parking, on roule vers le point d'attente.
13: Lentement, les pierres se meuvent et se mettent à parler. Les brins d'herbe se figent, métal vert. Les forêts, cachettes, trapues et denses, avalent les colonnes au loin. Le ciel, secret de calcaire blanc, menace de craquer. Deux heures gigantesques s'enroulent en minutes. L'horizon vide se dilate. Mon cœur est aussi grand que l'Allemagne et la France réunies, transpercé par tous les projectiles du monde.
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9: Ok, donc les essais moteurs, on se met sur 1500. Verrouillage ceinture pour tout le monde.
11: Oui.
9: C'est bon. Extérieur est libre. Verdun de Fox Hotel Novembre, on est au point d'attente, on remonte pour la 10. Là, on verra pas les jolies couleurs d'automne, puisqu'il y a pas mal de feuilles qui sont. On est tombé déjà, donc on est presque en paysage hiver.
16: Des fantômes, j'ai vu le brouillard. Quand je vais à Verdun, généralement, c'est au mois de novembre, aux alentours du 11 novembre. Et c'est tout à fait particulier, Verdun, à ce moment-là. Je pense qu'il ne faut pas y venir en été, avec les petites fleurs, avec l'herbe, avec les lapins. Au mois de novembre, il y a un brouillard. Il y a un froid absolument pénétrant. Et vous avez l'impression vraiment que vous êtes au milieu des fantômes.
9: Vous êtes prêts ?
11: Oui, on est prêts.
12: Oui.
9: Verdun de Fox Hotel Novembre, on est aligné en 10, décollage.
14: Verdun Verdun, au mois de novembre, comme il se doit, mais sous le soleil, dans la lumière du matin. Avec ses fantômes français et allemands, puisque 2,3 millions de combattants des deux nations sont passés par là, face à face, sur ce fragment de Meuse, entre février et décembre 1916.
9: Alors la puissance, c'est bon.
14: Verdun, nom familier comme celui d'une place ou d'une avenue, comme une inscription sur un monument aux morts. Comme s'il avait pour vocation de porter, à lui seul et en six lettres, tout le poids de la Grande Guerre, en France, et d'une certaine manière aussi en Allemagne, puisqu'il s'agit de l'une des rares batailles spontanément citées. Mais un nom qu'il est difficile de faire coïncider avec ce que l'on voit du ciel. Non pas la ville de Verdun, dont il sera peu question ici, mais une couche d'arbres, trouée par endroits par des forts. Champ de bataille à la fois immense et étrangement circonscrit, comme un fragment à échelle multiple qui se déplierait peu à peu. Creux, bosses, vestiges, tout le paysage est un monument. Partout les traces affleurent. On voit à la fois beaucoup de choses et presque rien.
9: Et on va faire tout de suite un virage sur la gauche. Verdun de Fox, c'était novembre. On est en montée initiale, on quittera les installations par le nord pour un local en direction de Douaumont.

0: Erster Episode.
1: Premier épisode.
0: Das Raunen der Front.
1: La rumeur du front. Au pied du musée mémorial, construit au cœur du champ de bataille, des stèles marquent l'emplacement des maisons avant 1916. Jean-Pierre Lapara est le maire du village de Fleury-de-Vendromont, l'un des 9 villages détruits, déclarés « mort pour la France ». Maire d'un village qui n'existe plus, maire d'une mémoire.
2: C'est difficile à décrire pour quelqu'un qui vient pour la première fois dans un village comme celui-ci. On voit rien. On voit des chemins, on voit des arbres. Au-delà de ça, il n'y a rien à voir, si ce n'est une chapelle, un monument aux morts. Néanmoins, si on regarde un peu la nature, on voit tout de suite que c'est un lieu où il y a eu des habitations, une 60aine, un lieu où il y avait de la vie, 422 habitants avant 1914, un lieu dans lequel il y avait des agriculteurs, des commerçants. Néanmoins, donc, quand je me promène dans ce village, eh bien, il y a quelque chose qui ressort. Quand le silence veut bien être présent, on entend l'eau qui coule quelque part, on entend dans l'imaginaire les femmes qui sont en train de faire la lessive dans les lavoirs, les hommes qui sont au café du coin et qui discutent de leur travail, les enfants qui jouent et les animaux qui sont partout. Vaches, cochons, poulets, tout ce qui faisait aussi les basses-cours. Voilà, il y a une vie de village.
3: On est vraiment en pleine campagne.
1: Michel Bernard, écrivain.
3: Autrefois, c'était des collines agricoles. Il y avait des villages autour de Verdun, sur ces collines. C'était d'ailleurs des paysages assez riants. Il y avait des bois. Et au bout de quelques semaines de bataille, il n'y avait plus rien. Les arbres avaient disparu, ils avaient été tous décapités, déracinés, retournés. Il n'y avait plus rien, même pas des moignons, il n'y avait vraiment plus rien, plus que la boue, de la pierre retournée, et puis les morts. Et aussi les déchets de la bataille.
4: Mon papa, quand on était jeune, j'allais avec mon papa faire du bois. Et je sais qu'il le disait, il disait « tout ça, ce sont des engins de guerre, on n'y touche pas ». On le savait, ça.
1: Jean-Charles, habitant de Lacroix-sur-Meuse, fils de poilu et historien local.
4: Il y a quelques années, sur le village d'à côté, des bûcherons faisaient le bois, et en faisant du bois, on brûlait des branchages. Bon, ils ont fait un feu, brûlé ces branchages une journée, la deuxième journée, ils ont refait ce feu, la terre s'est réchauffée, malheureusement, dessous, il y avait des obus ont explosé, c'était il y a une quinzaine d'années sur Dompierre, et il y a eu quand même 3 personnes de tuées. Il n'est pas anormal que les paysans, quand ils font des travaux dans leur champ, ressortent un obus. Après les obus, il y a toute une gamme dedans les obus. Il y a l'obus propre, il y a l'obus explosant, il y a l'obus à gaz, etc. Alors, on retrouve encore aujourd'hui de gros obus qui sont peints en rouge parce qu'on attend les démineurs qui sont seuls habilités à toucher ces engins-là.
1: Quand on se promène un petit peu sur le champ de bataille que vous connaissez bien, on a l'impression d'être au milieu des fantômes, aussi parce que la vie n'y a pas repris véritablement.
2: Il faut se dire qu'effectivement, les derniers habitants qui sont partis, ils ont fermé leurs portes à un moment donné. Quand ils sont revenus, ils avaient bien la clé, mais ils n'avaient plus de porte. Les premiers à être venus, si je prends mon grand-père ou mon arrière-grand-père, les premiers qui sont venus ici, il n'y avait plus rien, ils ne savaient même pas où se trouvait le village. Et donc, il y a un auteur qui était officier à l'époque, et qui dit que Fleury, c'est comme un fruit mûr écrasé sur la surface du sol. Il ne reste rien. Alors, je ne sais pas si on peut parler de fantôme.
4: Qu'est-ce qu'on peut, on peut définir quoi, un fantôme? C'est quoi un fantôme, dans le moment-là? Il est sûr que si on se ramène au moment de la guerre, c'était des paysages lunaires, extra-lunaires, tout était détruit. Il n'y avait plus de forêt, c'était que des trous, c'était que des obus, c'était que de la fumée. Et les poilus, c'était des gens qui ne se lavaient pas, qui ne bénéficiaient pas de conditions d'hygiène. C'est sûr que c'était un peu un monde irréel. Alors peut-être, après tout, pourquoi pas, fantôme. On peut peut-être donner cette définition-là, on peut peut-être le voir comme ça. Il y en a beaucoup qui sont tombés. Et malheureusement, il arrive parfois que on remette à jour des ossements de soldats, tant français qu'allemands. Il y a quelques années ici, on l'a retrouvé dans la croix, un squelette que l'on pense que c'était un soldat qui a dû être enseveli sur les bombardements qui ont eu lieu sur la croix, puisque la croix était bombardée aussi. La croix, c'est à proximité de Verdun, 25 km. C'est, la croix, à l'heure actuelle, c'est un petit village qui est au pied des côtes de Meuse, dans la vallée de la Meuse, traversée par le fleuve Meuse, et qui a sur le côté beaucoup de bois, des bois chevaliers, des bois de la Gaufière, la Slouze, tous les endroits où de violents combats se sont produits début 14, 1915. Ben, ici, ils se sont battus jusqu'en 18. Sur le secteur de la Croix, on s'est battus. Ils se sont battus jusqu'en 1918.
1: Le nord de la Meuse est en partie occupé par les Allemands, de part et d'autre du fleuve, depuis août 1914. Et les deux armées s'affrontent épisodiquement autour de Verdun, du début à la fin de la guerre. Au sud, Bar-le-Duc, Saint-Mihiel, la Croix-sur-Meuse ou encore les Éparges, où des combats se déroulent en 1915. Au nord, Chatancourt, Samonieux, Consenvoie, et plus au nord encore, Montmédy puis la Belgique. Le champ de bataille est situé à quelques centaines de mètres seulement au nord de la ville de Verdun. Il se déploie sur 200 km², 20 km d'est en ouest et 10 du nord au sud, traversé par la Meuse et constellé de forts. Vu du ciel, sur la rive gauche, la forêt du Mort-Homme et le bois bourru, et sur la rive droite, la forêt de Verdun.
5: Le ballon gris descend sur l'horizon des bois. Le ballon descend comme un astre néfaste qui a fini sa parabole courbe et qui s'enlise dans la mer. Le ballon gris, chargé de regards fourbes, plonge insensiblement dans la forêt. Et les bouleaux blancs qui m'abritent, pauvres tiges sacrifiées en pleine force, les bouleaux nés sur le sol de France, liés et jetés là comme des fagots avec des chaînes et des charmes, les bouleaux blancs hérissent leur légère écorce comme des chiens qui sont en colère.
1: Un jeune poète se porte volontaire pour observer du ciel les lignes ennemies. Il s'appelle Albert-Paul Granier, dit Paul. Il a 26 ans au début de la guerre et sert depuis 1914 comme artilleur dans la région de Verdun. Dans un recueil posthume intitulé « Le coq et les vautours » paru en 1918, on peut lire ses poèmes écrits aux Éparges, à Trouillon, Souilly, dans le bois des Fosses, le bois d'Ardomont ou sur les points d'observation au perché de la Meuse.
6: Une petite procédure radio et après je vous dirai quand c'est bon.
7: État de Fox Hotel Novembre, bonjour.
8: Fox Hotel Novembre, état proche, bonjour.
7: Fox Golf Alpha Hotel Novembre, un DF-44, on est 4 personnes à bord au départ de Verdun, on montait vers 2500 pieds pour un local. L'ossuaire de Douaumont, les champs de bataille, la rive gauche, Verdun, sans doute la vallée de la Meuse, puis retour par les côtes de Meuse s'il vous plaît.
8: Donc c'était le nom, bien le transit a approuvé 2500 pieds vers l'ossuaire dans un premier temps, qui nage à 1014. Les Roméo 208 et 229 sont actives, rappelés à l'ossuaire.
7: Bien pris, QLH 1014, les zones actives, on rappelle à l'ossuaire, on a monté vers 2500 pieds, on est presque établi 2500 pieds au fait de novembre, on rappelle au niveau de l'ossuaire.
8: Hôtel novembre, c'est correct.
6: Alors ce qu'on arrive à voir, c'est avec cette lumière du matin, c'est comment le relief est très vallonné. On s'en rend bien compte, hein, on le voit, ce champ de bataille avec ses lignes de crête, ses ravins. Et ce qui saute tout de suite aux yeux au milieu de cette grande forêt, hein, c'est vraiment, vraiment tout de suite l'ossuaire de Douaumont. Hein. Il domine vraiment avec sa tour de 46 mètres de haut, là, c'est vraiment ce phare des morts, on pourrait dire. Et puis d'altitude où on est, hein, ça fait des carrés blancs, hein, mais ce sont les différents carrés qui constituent la nécropole de Fleury, qui est juste au pied de l'ossuaire. C'est sur chaque petit point blanc qu'on commence à distinguer, il y a un corps en fait, plus de 16 000 corps.
7: État de Fox Hotel Novembre, on est à 30 secondes de la verticale de l'ossuaire de Douaumont pour un 360 vertical Douaumont.
8: Fox Hotel Novembre, bien c'est approuvé, pas de trafic connu dans le secteur de Douaumont, rappelé directement fin de cheminement au niveau des champs de bataille.

0: So steht das Volk in Waffen, im Bewusstsein seiner Stärke, hinaus in den heiligen Kampf, Eifer und Lust und der gleichen Begeisterung durchdrungen. Aus den Augen unserer Brüder und unserer Söhne mit der alte deutsche Kampf.
1: Discours de l'empereur Guillaume II du 6 août 1914, lu et enregistré postérieurement par l'empereur lui-même. Appel au peuple allemand. Depuis 43 ans, notre ardent désir de préserver la paix dans le monde. Mais désormais, on veut nous humilier, il faut que l'épée tranche. En pleine paix, l'ennemi nous attaque. Aux armes donc. Toute hésitation, tout retard serait une trahison envers la patrie. Hommes et chevaux, nous nous défendrons jusqu'au dernier souffle. Que Dieu soit avec nous comme il l'a été avec nos pères.
2: Le ronron sourd roulant des tambours s'approche avec un bruit d'orage et de grêle rythmé aux ardoises des toits. Le ronron s'avalanche et s'augmente toujours et s'étale et s'éploie en ondes cadencées comme d'un sang sonore circulant sur les routes, sur les grandes routes en artère. Le sang, il court dans la cadence des tambours. Il vient du cœur des gens de partout, des gens des villes et de ceux des villages, de ceux des plaines et des forêts, et des montagnes et des rivages. Et l'on entend dans son cœur qui écoute, au coin du carrefour, le cœur de la nation battre dans les tambours.
3: Comment elle est arrivée, la guerre de 14? La guerre de 14, elle est arrivée comme toutes les guerres, bêtement. Et ça a commencé le 1er août 1914, le début de la guerre. Ici, le 1er août, le père Jandel, qui était le sonneur de cloches du village, a sonné les cloches. Qu'est-ce qui se passe? C'est la mobilisation. Mobilisation, donc, il y avait des gens qui étaient en service actif, plus maintenant tous les gens qui ont été mobilisés, rappelés. Il a fallu qu'ils se rendent à des points de rassemblement. Ensuite, les Allemands sont arrivés.
4: La première chose qu'il faut bien comprendre, aujourd'hui ça peut sembler difficile, c'est que la grande majorité des Allemands se croyaient engagés dans une véritable guerre défensive.
1: Gerd Krumeis, historien.
4: En Allemagne, au début de la guerre, en août 1914, on observe le même enthousiasme que chez les Français. Cet esprit d'août, cette expérience d'août, comme on l'a appelé, n'était pas les foules hurlantes dans les rues de quelques grandes villes, mais plutôt une détermination calme, un enthousiasme au sens de l'époque, avec une dimension spirituelle, qui a fait que les gens se sont levés pour défendre la patrie, qu'ils se sont rendus dans les casernes, qu'ils étaient prêts à sacrifier leur vie pour la patrie.
5: Un terme qui explique bien la situation, je pense, c'est le terme de saisissement.
1: Manon Pignot, historienne.
5: C'est-à-dire que quand, si je prends l'exemple de la France, quand la mobilisation générale est déclarée, que les hommes rejoignent leur dépôt comme on le leur a appris au moment de leur service militaire, quand les hommes un peu plus âgés sont rappelés, etc., il y a ce moment où toute la société, en ville comme à la campagne, est saisie par l'événement. Vraiment, très brutalement, très rapidement, il y a des dizaines de milliers de familles qui vont être séparées, et souvent pour la première fois. Donc les hommes partent, ils partent pour une destination inconnue, ils partent pour une durée inconnue, et pour un conflit dont la plupart d'entre eux n'ont aucune idée, aucun moyen de se le représenter. Parce que le dernier conflit sur le sol français, c'est la guerre de 70. Donc il y a encore des gens en France qui ont vécu la guerre de 70. Mais pour la très grande majorité des hommes qui partent combattre, ils n'ont pas d'expérience personnelle du combat.
1: Message du président de la République Raymond Poincaré au Sénat et à la Chambre des députés. Le 4 août 1914.
6: Messieurs, la France vient d'être l'objet d'une agression brutale et préméditée qui est un insolent défi aux droits des gens. Avant qu'une déclaration de guerre nous eût encore été adressée, avant même que l'ambassadeur d'Allemagne eût demandé ses passeports, notre territoire a été violé. L'Empire d'Allemagne n'a fait hier soir que donner tardivement le nom véritable à un état de fait qu'il avait déjà créé. Au lendemain même du jour où nos alliés et nous, nous exprimions publiquement l'espérance de voir se poursuivre pacifiquement les négociations engagées sous les auspices du cabinet de Londres, l'Allemagne a déclaré subitement la guerre à la Russie. Elle a envahi le territoire du Luxembourg. Elle a outrageusement insulté la noble nation belge, notre voisine et notre amie. Et elle a essayé de nous surprendre traîtreusement en pleine conversation diplomatique. Dans la guerre qui s'engage, la France aura pour elle le droit. Elle sera héroïquement défendue par tous ses fils, dont rien ne brisera devant l'ennemi l'union sacrée, et qui sont aujourd'hui fraternellement assemblés dans une même indignation contre l'agresseur et dans une même foi patriotique. Haut les cœurs et vive la France.
5: Après la mobilisation d'août 1914, l'Allemagne compte près de 3,7 millions de combattants et la France 3,5 millions.
7: Und alles fragt sich natürlich, wie das in Deutschland so weit kommen konnte.
4: Comment se fait-il qu'en août 1914, en Allemagne, on se soit cru dans une situation d'urgence? C'est le résultat d'un processus qui a débuté en 1905-1906 avec le renforcement des alliances. Les Allemands, je dis bien les Allemands, c'est-à-dire non seulement presque toute la population, mais aussi les décideurs, les dirigeants politiques, les militaires, étaient de plus en plus persuadés que l'Allemagne était encerclée par des ennemis malveillants. C'est le fameux syndrome de l'encerclement. Ils nous étouffent, donc il faut se défendre avant qu'il ne soit trop tard. C'est ça, l'idéologie allemande. Et concrètement, ça veut dire, avant que les Français et les Russes n'aient achevé leur processus d'armement, il faut être prêt à frapper. En Allemagne, l'armement de l'Empire russe et de la France en 1912, 13, 14 est vécu comme une provocation. À l'opposé de la France, d'ailleurs, où on dit aujourd'hui encore que c'est l'armement de l'Allemagne en 1913 qui a provoqué l'augmentation des capacités militaires de la France en 1913, la loi des 3 ans, qui porte la durée du service militaire à 3 ans. Mais pour en revenir à août 1914, au moment de la crise de juillet, après l'attentat de Sarajevo, l'assassinat de l'héritier du trône austro-hongrois François Ferdinand et de son épouse par un groupe nationaliste serbe. Les Allemands sont persuadés que c'est la Russie qui est derrière tout ça. Et la Russie et la France restent alliées. Donc c'est maintenant qu'il faut frapper. Parce que dans quelques mois, ils seront tellement armés qu'on ne pourra plus accomplir notre plan. C'est à ce moment-là qu'en Allemagne, tout bascule dans l'idée d'une guerre défensive. Nous ne faisons que nous défendre. Et si vous observez les Allemands de 1914 à 1918, en particulier les soldats qui sont au front, vous avez ce motif récurrent. Nous sommes en France pour éviter que les Français ne viennent chez nous.
3: En début septembre, on a vu arriver des troupes. Donc des troupes qui ont débarqué sur la gare de Ballancourt, qui est une gare qui est à 2 km d'ici. Tous ces soldats ont traversé ici et allé renforcer les hauts de côte de Meuse. Les Allemands, début septembre, ont essayé de passer le fleuve Meuse. On a eu de violents combats du 6 au 14-15 septembre au fort de Troyon. Le fort de Troyon qui est donc ici à 2 km. Donc ils sont installés ici, ils sont arrivés sur les côtes de Meuse et sont arrivés à hauteur de la Croix. Nous avions la ligne de front qui passait à 1 km d'ici, qui partageait la Croix et Seuzé, le village.
2: Masse homogène et ondulante, monstre multiplement mobile, la troupe rampe sur la route, intense de volonté puissante, la troupe s'avance longue et lente vers les horizons des déroutes, où la mort en costume de chasse range son tableau de la journée. Et derrière eux, comme un bon chien, l'ombre rampe, l'ombre sombre, impalpable et acharnée. Derrière chacun d'eux, l'ombre molle et souple se démène à mouvements silencieux, comme les chats dans les venelles. S'il s'assied, elle se roule en boule. S'il se couche, elle se glisse sous son corps. Toujours là, guetteuse et patiente, attendant l'ordre de la mort pour, tout à coup, saisir l'homme et le ronger voracement jusqu'à l'atome. Puis lentement l'éparpiller dans le désert de l'espace. La troupe marche insoucieuse de toutes les ombres derrière elle, comme une horde de loups.
8: C'est tellement vieux, on n'a plus de souvenirs précis.
5: Heinz Risser, ancien combattant interrogé par German Werth dans son documentaire « Vivardas mit Werden » Deutschlandfunk, 1977.
8: Impossible de se souvenir des sentiments individuels. Mais je pense qu'en réalité, il n'a jamais été question de haine, ni envers les Français, ni envers les Anglais. Dans les familles françaises qui vivaient près du front, on se répétait sans cesse ce dicton, que même les soldats allemands qui ne parlaient pas français avaient fini par apprendre.
9: Malheur la guerre, pour vous, pour nous, pour tout le monde.
10: On va survoler les épargnes là ou pas? Ben ouais, justement, on va survoler les épargnes. On va juste passer au sud des installations de Verdun parce qu'il y a le tir là, le stand de tir.
11: Ouais, le dépôt de vision là.
10: Ouais, donc ouais. Je vais contourner par le sud et ensuite on va longer le coup de Meuse.
11: Ok. Bah, des forêts avec des fonctions militaires encore, avec un stand de tir, dépôt de munitions aussi. Départ, ça va être devant nous là, notamment là-bas.
10: Voilà.
11: Là, là-bas, ouais, légèrement sur ta droite. T'as l'autoroute, tu vas voir bronzé, tout ça. Les côtes des Hurs, les épargnes, c'est la traite qui avance le plus en direction de l'est. Donc on a une vingtaine de kilomètres en fait au sud-est de Verdun. Et les épargnes, c'est vraiment une bataille un an avant Verdun, c'est un petit Verdun avant Verdun, sur un tout petit espace et une intensité de combat qu'on connaîtra à plus grande échelle à Verdun.
7: Warum Verdun? Wieso kommt es überhaupt zu der Schlacht von Verdun?
4: Alors, pourquoi Verdun? Comment en arrive-t-on à cette bataille? Là encore, je remonterai à 1914. Nous sommes dans une situation où, après les premières offensives et contre-offensives, en particulier dans le secteur des Vosges, où les Français avancent et sont repoussés par les Allemands, un va-et-vient s'installe pendant le terrible et sanglant mois d'août 1914. Par exemple, il ne faut pas oublier qu'autour du 20 août, un nombre incroyable de soldats meurent simplement parce qu'on se rue les uns contre les autres, parce qu'on veut en finir vite. Tout le monde veut passer Noël à la maison et est fermement convaincu que la guerre sera courte. Donc on attaque. C'est la doctrine offensive française en vigueur depuis 1912. On attaque sans tenir compte des pertes. On y va avec la cavalerie. On envoie les fantassins contre les mitrailleuses. Et c'est comme ça qu'on a 20 000 morts en une journée. 15 000 à 20 000 morts en une seule journée, au mois d'août 1914.
5: Septembre, bataille de la Marne. L'armée allemande est arrêtée aux portes de Paris et à celles de Verdun. Fin novembre, le front se fige en guerre de tranchées. Photo de famille. Guillaume II, empereur, 57 ans, commandant suprême des armées allemandes. Erich von Falkenhayn, général, 55 ans, chef d'état-major de l'armée en campagne, on le décrit en ces termes, ein Hasardeur, un risque tout. Guillaume de Prusse, Kronprinz ou héritier impérial, fils aîné de Guillaume II, 32 ans.

0: 60 ans. Et face à face, deux jeunes poilus, français, et Feldgrau, allemand.
1: En 1916, c'est un moment un petit peu tournant, pour plusieurs raisons. D'abord, avec le blocus continental, le blocus commercial, le blocus naval opéré par la Royal Navy autour de l'Allemagne, l'Allemagne est en train de s'étouffer peu à peu, de s'asphyxier peu à peu.
0: Jean-Yves Le Naour, historien.
1: Elle manque de pétrole, elle manque de caoutchouc, elle est obligée d'inventer des ersatz pour son industrie. Elle est obligée d'inventer des alliages de métaux parce qu'elle lui manque du cuivre, par exemple, pour ses obus. Elle est obligée de rationner sa population, qui commence à avoir faim en 1916. Donc il lui faut sortir de cette situation de blocage. En 1914, elle pensait gagner la guerre en un mois. Et puis il y a eu la bataille de la Marne, il y a eu ce recul, et puis voilà la guerre qui s'est enquistée d'une certaine façon. En 1915, elle a décidé d'éliminer la Russie du théâtre de la guerre. Et effectivement, elle a pris Varsovie, elle a avancé de plusieurs centaines de kilomètres à l'est, mais elle n'a pas réussi à vaincre tout à fait la Russie, qui est absolument immense, et souvent, frapper la Russie, ça revient à frapper dans un oreiller, parce que les armées russes reculent, elles utilisent l'immensité du territoire, finalement, comme forme de stratégie, comme forme de défense. Ça a été le cas aussi pour Napoléon. Et ça sera le cas aussi avec l'offensive hitlérienne en 1941. Et en 1916, après s'être assuré que la Russie est hors jeu pour longtemps, au moins pour 6 mois. Falkenhayn décide de revenir au front ouest et de frapper un grand coup. Il n'a peut-être pas les moyens de l'emporter au cours d'une grande bataille, mais il peut marquer symboliquement sa supériorité. Et c'est sans doute ça qui explique le choix de Verdun pour donner un grand coup, un grand choc, voilà, à l'opinion française, qui pense que la région de Verdun est la plus forte de son front, parce que c'est une région fortifiée depuis des années, depuis la fin du 19e siècle. Or, en fait, l'opinion ne sait pas que ce n'est plus le cas, puisque comme la guerre, c'est une guerre statique, et le front de Verdun est très calme, eh bien on l'a désarmé, on a enlevé tous les canons des citadelles, et on les a donnés aux armées de campagne. Donc en réalité, les forces sont désarmées, et cette région qui devait être la plus fortifiée ne l'est plus.
2: Les Allemands se disent, il faut qu'on progresse, il faut qu'on avance. On ne pourra pas gagner la guerre sur le plan matériel à long terme. Et c'est là qu'émerge cette idée, formulée de manière très claire et concise par le haut commandement de la 5e armée allemande, pour ouvrir la route vers Paris, on doit prendre les grands forts autour de Verdun. Pas la ville elle-même, avec sa citadelle, ça c'est accessoire. Les soldats peuvent bien dire qu'ils vont à Verdun, mais non. Il s'agit de prendre les forts. Et en premier lieu, les forts de Douaumont et de Vaux. Et ça, les Français ne le savaient pas. En réalité, ils auraient quand même pu s'en douter un peu, mais ils n'y ont pas suffisamment prêté attention.
0: Nicolas Zubac, responsable du pôle Histoire, Collection et Médiation du Mémorial de Verdun.
3: En fait, tout cela, ça échappe à tous ces soldats français qui sont positionnés, évidemment, en avant de Verdun, tout comme les soldats allemands qui leur font face. Mais ils vont s'en rendre compte à la fin décembre, quand les premiers renforts vont arriver. Comme c'était une partie calme du front, mais attention, quand on parle calme du front, c'est au critère de la Première Guerre mondiale. Il y a des victimes quand même, des bombardements, tout cela, mais calme au critère de la Grande Guerre. Eh bien, les premiers indices qu'on va avoir, en effet, on va se rendre compte, parce qu'on est sur un plateau ici, vous voyez, qui domine la plaine aux environs. On entend très bien les bruits de loin. On s'est rendu compte que tout d'un coup, il y a eu un trafic renforcé derrière les lignes allemandes. Trafic ferroviaire qui s'est intensifié. On a entendu également les déplacements de colonnes, les hennissements de chevaux, ça peut s'entendre ça de très très loin. Et puis ils ont commencé, parce que les Allemands n'ont pas été vraiment discrets, ils ont commencé à entendre qu'ils travaillaient énormément. C'était masqué de leur vue finalement en cette fin décembre et janvier 1916. Il y a eu des travaux de terrassement, des pétardements, des explosions. En fait, les Allemands étaient en train de creuser des abris souterrains pour stocker les munitions, pour faire des abris pour les hommes, pour commencer à placer tous les canons, puisque cette offensive-là devait reposer essentiellement sur la puissance de feu des canons. Et tout ça a fait que tout à un coup, en fait, pour ces soldats français qui étaient sur ces plateaux, en fait, qui couronnaient le nord et le nord-est de Verdun, ils se sont rendus compte que finalement, il y avait une activité anormale qui était en train de se développer. Et c'est monté d'un cran, finalement, et notamment à la mi-janvier 1916, c'est que les Français ont vu, alors qu'il y avait toute cette activité qui ne faisait aucun doute, qui faisait que sur place, on se disait qu'ils allaient attaquer, c'est qu'ils se sont mis à dynamiter les clochers des églises dans l'arrière-fond allemand. En fait, ils voulaient détruire des repères d'artillerie qui auraient pu être utiles aux Français.

Et on apprend en parallèle que les civils français qui restaient encore dans la zone occupée par l'armée allemande ont été évacués vers l'arrière. Tout ça fait converger et commence à finalement à inquiéter l'état-major français. Il y a eu un débat à ce moment, le grand quartier général français dirigé par Joffre, lui, il ne veut pas voir d'opération comme ça à Verdun, puisque lui, ce qu'il veut préparer, c'est la bataille de la Somme. Tout est concentré dans ça. Ça doit être la bataille en coordination avec les Britanniques qui doit amener à la fin de la guerre. Et donc, en fait, ça suscite quand même des débats au vu des informations qui sont en train de remonter, qui sont remontées au grand quartier général. Ça suscite des débats. Eh bien, à Chantilly, là où était le siège du grand quartier général français, eh bien, il y a le général de Castelnau qui va venir ici sur le front de Verdun pour voir ce qu'il en est de par ses propres yeux à la fin janvier 1916. Et là, c'est lui qui va constater clairement les Allemands vont attaquer, il y a beaucoup trop d'indices qui le montrent, et donc les Français, dans la précipitation, vont devoir renforcer leur position défensive. Mais on a envie de dire bien trop peu et bien trop tard, finalement, pour encaisser le choc qui sera celui du 21 février 1916.

pardon. Une marionnette. Tiens-toi.

0: ma cervelle sautait dans ma boîte crânienne.
1: Pierre Rouquet dans l'Histoire en direct sur France Culture.
0: On ne peut pas décrire ce que l'on peut ressentir de tels bombardements.
2: Mon Kaiser, ist du Kurzerhand.
0: C'est pas possible.
3: Le canon là-bas a défoncé le soir profond avec un bruit de cataclysme. Comme si des cyclones avaient heurté en route des typhons. Et je demeurais là, sous la neige silencieuse, comme un enfant qui écoute un conte de Noël.
1: Samuel Charles, petit-neveu de Jean Charles, comédien et pilote.
4: Troyon, le 12 janvier 1916. Cher Monsieur Charles, je vous remercie de vos bons souhaits. Recevez ainsi que votre famille les miens, qui ne sont pas moins sincères. Je souhaite particulièrement que cette terrible guerre se termine le plus tôt possible. Par notre victoire, afin que vous puissiez bientôt rentrer tous dans ce pauvre Lacroix qui vous est si cher. Ne désespérez pas. Ayez du courage. Ce sera peut-être bientôt, plus tôt qu'on ne croit. Mais hélas, que de maisons en ruine depuis votre départ. Et combien d'autres encore subiront le même sort d'ici votre retour? Il faut compter les 9/10 des maisons qui ne seront plus habitables du tout. La vôtre est toujours telle que je vous l'ai dépeint dans une de mes lettres. Les deux glaces et les quelques meubles qui s'y trouvaient y sont toujours, mais plusieurs portes des appartements ont été emportées. Il y a aussi beaucoup de gouttières et tout se désagrège par ces temps pourris. Donc c'est une lettre de M. Grosjean qui était gendarme à Troyon, et il reprend. Au moment de clore ma lettre, j'apprends qu'aussitôt mon retour de la Croix, les Boches ont tiré une vingtaine d'obus sur ce malheureux pays.
5: Dès le premier jour de bombardement, le premier jour le 21 février 1916, les Allemands tirent 350 000 projectiles en 9 heures de temps, donc c'est un bombardement qui est hallucinant, qui frappe des premières lignes jusqu'à la ville de Verdun et ses environs. Dès le premier jour, on va avoir des pâtures qui vont être évidemment criblées, des villages qui vont commencer à être ruinés. On va avoir les forts reçoivent énormément d'impact en fait de la part des Allemands, parce qu'ils savent que ces forts de la rive droite de la Meuse, c'est le premier objectif qu'ils vont devoir enlever, notamment le fort de Douaumont, qui est vraiment dans leur axe de progression. Et puis à côté, vous avez des bois qui vont commencer à être brisés, des arbres détruits, projetés en l'air, tout cela. Des forêts brisées comme prises dans une tempête, en fait.

0: Karl Eberhardt.
1: Das war ein Match.
2: Il y avait de la boue, de la pluie, de la neige, d'incroyables bourrasques de neige. Le pire temps imaginable pour une offensive. Les morts avaient la bouche et les yeux pleins de neige.
0: Souvenir du fort de Douaumont en février 1916, France Inter, 1966.
3: J'étais agent de liaison, j'allais porter les pieds à la compagnie qui se trouvait en haut sur la crête de Beaumont. Et alors, il y avait les chasseurs allemands, les avions de chasse, ils nous tiraient dessus. Il y a eu alerte et nous sommes partis. Nous avons passé par le ravin de la mort, nous sommes passés par Bras, les obus tombaient. Les pièces étaient renversées, les chevaux morts, les torpilleurs s'en allaient. Les torpilleurs, c'était les cuisines roulantes à l'époque. Ils s'en allaient et nous avons continué d'avancer. Et en arrivant entre la Côte du Poivre et Beaumont, les Allemands se trouvaient en face dans un bois. Ils sont sortis là, nous ont foncé dessus et on les a arrêtés. L'attaque a continué et ils nous ont chargé à la baïonnette 7 fois dans la matinée.
2: Il y avait de la musique, c'était des flonflons. Une idée folle de ce commandant brandebourgeois qui voulait absolument utiliser sa fanfare, alors que d'habitude elle jouait seulement dans les cantonnements des régiments ou des bataillons. Ils sont montés jusqu'aux tranchées de première ligne, et le chef de musique, qui n'avait pas tiré un seul coup de feu de toute la guerre, s'était spécialement équipé de 2 énormes revolvers pour Verdun, un à droite, un à gauche. Il dirigeait sa fanfare qui jouait la marche militaire Hohenfriedberger et je ne sais quel autre morceau du répertoire prussien pendant que les colonnes d'assaut avançaient. Mais les musiciens ne suivaient pas. Ils restaient dans la tranchée. Je ne les ai jamais vus monter eux aussi à l'assaut.
0: Nicolas Beaupré, historien.
4: Le premier événement majeur pour les Allemands, qui est synonyme d'une réussite, hein, c'est celui de la prise du fort de Douaumont, qui est raconté comme étant finalement la première victoire cruciale pour ensuite ouvrir un boulevard sur Verdun et qui annonce en quelque sorte la victoire à venir avec la prise de Verdun et évidemment peut-être la victoire finale. Donc c'est la première chose qu'on entend, c'est la prise du fort de Douaumont, alors qui est effectivement trompeuse en fait, hein, puisque du point de vue français, le fort, comme la plupart des forts de Verdun, était assez faiblement défendu. Il y avait 60 de soldats et donc il est tombé. Mais en fait, cette prise du fort de Douaumont, elle masque la résistance des combattants français tout autour, ailleurs, qui finalement ont ralenti et ont marqué l'échec en fait de cette offensive qui avait pourtant été lancée avec des moyens considérables, quoi, notamment le 21-22 février. On estime qu'en l'espace de 48 heures, il y a plus de 2 millions d'obus qui sont tirés sur les lignes françaises, en particulier des obus de gros calibre et qui étaient censés détruire totalement les défenses françaises, mais qui, de ce point de vue-là, ont échoué.
5: Les premiers mois de 1916, la bataille s'organise tout autour, donc il n'y a rien de vraiment important sur Fleury. Il y a des troupes qui l'occupent, il y a des troupes qui sont présentes à l'intérieur. Le village, j'allais dire, se détruit un tout petit peu parce que ben, les soldats ont besoin de bois, ont besoin de différentes choses, établissent des campements, établissent des tranchées. Mais la grosse bataille, c'est à partir de juin 1916, où là, les Allemands, dans un dernier assaut, celui de la dernière chance, vont essayer de franchir le village. Entre les deux forts, donc de Froidetère et Souville, le village est l'épicentre de la bataille de Verdun. Ils vont vouloir descendre sur Verdun, qui se trouve à peu près 4-5 km derrière nous. Et là, le village est en travers. Et ils le bombardent, dans un premier temps, très fortement, puisqu'il y a des troupes à l'intérieur. Il tombe entre fin juin et début juillet. En préparation d'artillerie, tombe l'équivalent de 5 fois Hiroshima. C'est la véritable attaque allemande de la dernière chance. Donc les troupes qui sont à l'intérieur sont vraiment anéanties. Les Allemands progressent jusqu'à à peu près 500 mètres derrière nous, occupent ce village totalement. Puis par les contre-attaques successives françaises et les bombardements français aussi sur les Allemands, le village s'enfonce au fur et à mesure dans le sol et disparaît, comme par exemple l'église, sur laquelle il ne reste que les pierres enfouies dans le sol, mais complètement éclatées. Il ne reste plus rien, tout brûle. Il y a des anecdotes qui sont rapportées par les officiers allemands, par exemple, qui attaquent sur Fleury et qui disent « Nous attaquons avec lance-flammes, grenades, tout ce qui peut tuer, en fait. » Et néanmoins, en face de nous, tels des diables, se dressent les soldats français. Leur capote brûle, ils ne s'en aperçoivent pas. Donc c'est véritablement quelque chose, c'est un enfer qui se trouve ici sur Terre, en tout cas sur Fleury. Et on comprend mieux pourquoi le village disparaît. Et toutes les apparences que nous avons ici, toutes les traces qui restent, ce sont les derniers obus qui sont tombés sur le village. Ce n'est que trous et bosses dans ce village.

0: Alexander Dahl.
1: Wie das so unter den Luftfahrern üblich ist, da gibt's keine Feindschaft.
2: La coutume entre pilotes, c'est qu'il n'y a pas d'hostilité. Même après la guerre. J'ai toujours eu l'impression que les pilotes d'avions à moteur et nous, les pilotes de ballons d'observation, on se situait hors de la haine entre les peuples. À Verdun, au début, on sautait trop souvent des engins. Et puis l'ordre est tombé de ne plus sauter à l'approche d'une machine ennemie. Mais pour nous, le saut en parachute, c'était quasiment devenu un sport, au point qu'on se saisissait de toutes les occasions pour sauter, jusqu'à ce que l'interdiction tombe. Vous n'avez plus le droit de sauter, sauf si le ballon brûle.
3: Deux jours, peu de mouvements, parce que les mouvements attirent les tirs de l'adversaire, puisque le jour, il y a l'observation qui est faite par les avions et les ballons d'observation. Et la nuit, au milieu de cet espace, avec des éclairs dans tous les sens, balayé par les fusées éclairantes, on aurait deviné plein de mouvements en fait. Des formes rampantes vues du ciel et des colonnes, on aurait vu des colonnes en fait qui se déplacent pour pouvoir relever les camarades, la relève et également pour pouvoir apporter le matériel.
4: On estime que les deux tiers ou les trois quarts des combattants français sont passés par Verdun pendant la bataille. L'enjeu, c'était de renouveler le plus vite possible les hommes qui étaient exposés dans la bataille. Hein. Elle était infernale. Dans les tranchées, ils pouvaient tenir 3, 4, 5 jours. Au-delà, c'était insupportable. Et donc, il fallait les remplacer très, très vite. Et puis, ne pas faire remonter au même endroit les hommes qui avaient combattu. Parce que c'était tellement dur que les hommes avaient le sentiment d'être condamnés à mort si on les ramenait au même endroit. Et donc, on remplaçait à bref délai les unités qui étaient en ligne. Et ces hommes donc arrivent de Paris, ils arrivent aussi des Vosges, parce qu'on prélève sur toutes les unités qui sont en ligne pour abonder les forces françaises. Hein, donc ça vient de partout. Ils débarquent en gare de Bar-le-Duc, et puis là, ils attendent. Il y a d'énormes parcs d'automobiles, de camions. On a concentré des moyens considérables. Ils montent dans les camions, et là, les camions avancent lentement. La vitesse est réglementée, ils ne peuvent pas aller à plus de, je crois que c'est 20 km/h, enfin c'est très limité, de manière à éviter les pannes, les à-coups, les dépassements sont interdits. Un camion qui tombe en panne, on fait descendre les hommes et on le jette au fossé pour libérer la voie le plus vite possible. L'enjeu, c'est que la voie soit constamment opérationnelle. Cette petite route qu'on élargit, il faut qu'elle soit libérée pour le trafic en permanence. Au moment où passent les camions, on voit des soldats sur les bas-côtés, les territoires qui jettent les pierres pour combler les trous, et les roues des camions concassent les pierres. On forme la chaussée en même temps qu'on roule dessus. Donc les hommes, en fait, mettent un certain temps. Normalement, aujourd'hui, entre Bar-le-Duc et Verdun, en voiture, par la voie sacrée, on met 50, 55 minutes, une heure. Là, il faut plusieurs heures pour arriver à la bataille. Les camions roulent doucement. Alors le conducteur, il a son casque sur la tête et puis il est enveloppé dans une peau de bique pour le protéger du froid. Les cabines n'ont rien à voir avec les cabines des camions d'aujourd'hui ou même d'il y a 50 ans. Il n'y a pas de pare-brise. Les pieds, il n'a pas besoin parce que le moteur lui brûle les pieds. Donc il a les pieds brûlés et le corps glacé. La bataille de Verdun commence au mois de février. Les conditions, c'est très très froid, il tombe une pluie glacée, il neige. C'est vraiment un hiver très rude, celui de la bataille de Verdun. Et donc les conducteurs qui, eux, ne vont pas monter en ligne, leur part de souffrance, ils la prennent sur la voie. Et les soldats respectent ces hommes qui les conduisent, même s'ils ne vont pas au feu, parce que conduire ces camions pendant des heures dans des conditions pareilles, c'est extrêmement dur. C'est une véritable épreuve.
5: Cette décision militaire d'organiser la grande rotation à Verdun, elle va provoquer des scènes extrêmement concrètes.
6: Nicolas Barret, directeur du mémorial de Verdun.
5: Déjà à 30 km de là, les soldats voient le ciel strié d'obus au-dessus du champ de bataille et comprennent que, pour ceux qui ont déjà beaucoup d'expérience, c'est-à-dire qu'on fait les années 14 et 15, ils comprennent qu'ils ont à faire une bataille hors norme. Très vite, la réputation de Verdun se fait. Donc, ces gars-là, ils ont compris, ils sortent des trains à Bar-le-Duc, on les met dans des camions, ils ont compris qu'ils allaient à Verdun. Donc déjà, il y a un préconçu, c'est bon, c'est l'enfer, on y va.

0: tout soldat, je pense que tout soldat avait aussi, quand il partait, ce petit fascicule. Il est un peu en pièces détachées, mais...
1: Robert Charles, 1916.
0: Oui.
1: Et c'est écrit à la main, ouais. Il y a des choses magnifiques.
0: Une prière. Quand le soldat partait, bien souvent, sa maman lui donnait une prière et une médaille. Pour qu'il soit protégé, une médaille de la Vierge. Vous savez, les mamans, elles attendaient bien souvent les nouvelles. La poste ne marchait pas comme aujourd'hui. Premièrement, la correspondance était surveillée. Le soldat ne pouvait pas dire dans sa correspondance « Je suis en train de me battre à Verdun ». C'était interdit de dire où il était, puisque c'était donné des indications. « Je me bats à V ». Alors V va dire beaucoup de choses. Robert Charles, 1916. Et il y avait une prière dedans. « Hommage d'offrande au cœur immaculé de Marie ». Je vous salue au cœur très saint, je vous salue au cœur très doux, je vous salue au cœur très humble, je vous salue au cœur très pur, je vous salue au cœur très dévot, je vous salue au cœur très sage, je vous salue au cœur très puissant.
2: Des centaines d'appareils ont survolé ce champ de bataille. Au début de la bataille, 150 avions allemands, portant du côté français, avec les renforts, Chaque jour, des dizaines d'avions survolaient en même temps le champ de bataille. Des avions qui étaient pulvérisés en plein vol, touchés par les tirs antiaériens, qui étaient abattus dans le cas de combat aérien. Des avions explosent en vol, des avions qui se heurtent le sol en flammes en fait. Hein.
3: À longs coups d'œil bleu, les projecteurs méthodiques et froids tâtent les nuages. Les projecteurs tournent leurs mufles bleus, moustachus de clarté et d'un regard sans ciment, poursuivent quelque chose d'invisible et font des signes aux planètes. Les projecteurs regardent désespérément au zénith et dilatent leurs prunelles rondes et cherchent sans fin dans le noir. Les projecteurs fous s'épouvantent, crèvent la nuit comme un miroir, et s'enlise dans l'étendue.
4: Le 17 août 1917, Albert Paul Granier, dit Paul, poète et aviateur de 28 ans, est abattu en plein vol au nord du bois Bourru, sur la rive gauche de la Meuse. Hommes et machines disparaissent dans le ciel de Verdun. Irretrouvable, précisera l'avis envoyé le lendemain à la famille. De lui, il reste 38 poèmes, qui sont autant de fragments de guerre, des traces fugaces de Verdun.
5: Un bruit sourd, ils traversaient la ville de Verdun, généralement à pied, ils faisaient une pause au pied des collines de Verdun, où se trouvent Douaumont, le fort de Vaux, les forts, hein, le fort de Souillitera, et puis ensuite ils montaient sac au dos vers le lieu de la bataille. Et plus ils approchaient, et plus le son de la bataille se précisait. Plus ils montaient, et plus ils entendaient l'enfer dans lequel ils allaient être jetés. Je pense qu'on peut les imaginer angoissés, hein, parce qu'ils savent où ils vont, hein, dès les premiers jours de la bataille, on sait que la bataille est énorme, que les Allemands y ont engagé des moyens considérables, que le déploiement de l'artillerie est absolument inédit. On n'a jamais vu ça au cours des années passées, ni en 14, ni en 15, et encore moins avant. On a vraiment un déploiement d'artillerie qu'on n'a jamais vu. Et les hommes sont jetés sous cette bataille d'artillerie.

Et là, ils voient ce ciel strié de buts, et surtout, ils vont croiser ceux qui en reviennent. Et ceux qui croisent, qui sont dans les camions, sont ceux qui s'en sont mieux sortis, puisque par définition, ce n'est pas les morts ni les blessés. Et qu'est-ce qu'ils croisent? Ils croisent des gars, ils croisent des combattants qui sont en état de choc. Aujourd'hui, on a les mots, on dirait en syndrome post-traumatique, on utiliserait des mots scientifiques comme ça. Eux, ils ne les ont pas, ces mots. Donc, les témoignages vont parler de cadavres debout, de vieillards de 20 ans, voilà, des expressions imagées comme ça. Et en quoi c'est déjà traumatisant avant même d'avoir mis les pieds sur le champ de bataille de Verdun? Parce que finalement, ils voient ce qu'ils vont devenir dans quelques jours.

0: Verdun 1916, au cœur d'une guerre totale. Premier épisode, la rumeur du front. Avec Nicolas Barret, Nicolas Beaupré, Michel Bernard, Jean-Charles, Nicolas Zubac, Gat Roumaille, Jean-Yves Le Naour, Jean-Pierre Lapara et Manon Pignon. Merci à Deutschlandfunk Kultur pour les témoignages en allemand, extrait du documentaire de Kerman Wert, Vivardas mit Verdun. Merci à Larissa Puskaric-Klaus, Anita Wert et Dagmar Varda, ainsi qu'à Jérôme Massella. Archivina, Isabelle Fort-Rendu. Et les voix de Jochen Hegele, Félicien Jutner, Samuel Charles, Olivier Martineau, Zazie Kaila, Clément Becher, Romain de Bec de Lièvre. Documentation, Anne-Lise Signoret et Antoine Villot. Musique, Canon Nsuda. Technique, Christophe Papon, Benjamin Reyes, Manon Moustan, Claire Levasseur, Éric Villenfin, Antoine Viosta, Éric Boisset. Mixage, Nadège Antonio. Coordination, Christine Bernard. Responsable éditorial, Emmanuel Laurentin. Une grande traversée de Marie Chartron, réalisée par Anne de Pechin.
1: Verdun de Fox, Hôtel de Vendôme, on quitte la fréquence.
0: À suivre, deuxième épisode, la violence en partage.
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1: Cette semaine, nous évoquons le stoïcisme, les enjeux centraux de ce courant philosophique et ses grands auteurs. Premier épisode ce matin, les fondateurs grecs anciens de la pensée stoïcienne autour de cette question centrale, que puis-je connaître ? Le stoïcisme est né à Athènes, à la charnière des 4e et 3e siècles avant notre ère. Un certain Zénon, dit Zénon de Kition, né à Chypre en -334, a étudié quelques années à l'Académie, cette école athénienne fondée par Platon quelques décennies plus tôt. Zénon n'a pas fréquenté Platon, mort avant sa naissance, ni non plus Aristote, décédé quand il n'avait que 12 ans, mais il les a lus et il connaissait leurs disciples divers. Zénon connaissait aussi un courant qui défiait gravement la philosophie, qui moquait la supposée capacité de la raison à trouver la vérité. Ce courant, c'était le scepticisme. Son fondateur, Pyrrhon d'Élis, non seulement était un contemporain de Zénon, mais avait des disciples talentueux, notamment un certain Arcésilas, qui étudiait à l'Académie en même temps que Zénon. D'ailleurs, bien plus tard, Cicéron imaginera, dans certains de ses textes, les dialogues échangés entre Arcésilas, le sceptique inquiétant, et Zénon, futur fondateur d'une école pour laquelle la raison, plus exactement le logos, a une indéniable force. Zénon instituera cette école au cœur même de la ville, auprès d'un portique décoré de peintures. Voilà pourquoi elle sera appelée l'école stoïcienne. En effet, portique en grec se dit stoa. C'est une école pleine de vitalité philosophique. Ses grands noms après Zénon seront Cléante et Chrysippe. Ensemble, ces trois-là ont écrit le premier chapitre de l'histoire du stoïcisme. Et bien sûr, il y aura d'autres chapitres, d'autres grandes figures du stoïcisme qui ont vécu en particulier dans la période de l'Empire romain, Sénèque, Épictète, Marc Aurèle. Nous les évoquerons dans les épisodes 2, 3 et 4 de cette série. Mais pour ce premier épisode, retour aux sources grecques du stoïcisme avec cette question « Que pouvons-nous connaître ?» Et puis d'autres questions, vous verrez, qui sont liées notamment au problème des liens entre connaissance et vertu. Bonjour Frédéric Ildefonse.
2: Bonjour Géraldine.
1: Vous êtes directrice de recherche au CNRS, spécialiste de philosophie ancienne et tout particulièrement du stoïcisme. Et bonjour Thomas Benatouil.
3: Bonjour.
1: Vous êtes professeur de philosophie à l'université de Lille, spécialisé en philosophie ancienne, connaisseur du stoïcisme notamment, mais aussi du scepticisme, dont vous nous expliquerez l'importance comme interlocuteur adversaire des stoïciens. Vos travaux à tous les deux sont précisés sur le site de notre émission. Alors ma première question à vous deux est celle-ci. De quel texte, de quel fragment disposons-nous pour connaître aujourd'hui la pensée des premiers stoïciens, Zénon, Cléante, Chrysippe, ces penseurs qui ont vécu à Athènes entre la fin du IVe siècle et la fin du IIIe siècle ? Qui veut répondre sur ce corpus en quelque sorte ?
3: Les stoïciens sont un peu malchanceux. Parce qu'effectivement, c'est important de le dire, on n'a pas gardé d'ouvrage, de traité entier pour les trois premiers stoïciens dont vous avez parlé, Zénon, Cléante, Chrysippe. On a perdu toutes leurs œuvres, alors que si on compare avec des contemporains, par exemple pour Épicure, on a quand même la chance d'avoir gardé trois lettres de lui. Et on a dans des papyries certes très abîmées, on a quand même des textes d'Épicure. Pour les stoïciens, on n'a rien de ça. Hein. Le seul texte complet qu'on ait d'un de ces trois stoïciens, c'est un poème de Cléante qui s'appelle L'Hymne à Zeus, qui est un très beau texte, mais qui est quand même un poème. J'ai oublié le nombre de vers, mais enfin, c'est pas très long. Voilà, on n'a pas. Donc, du coup, on dépend pour connaître ces auteurs. D'auteurs postérieurs, oui, qui soit résument leur doctrine, soit parfois les citent, citent des petits morceaux, souvent pour les critiquer. Donc ces auteurs qui nous permettent de connaître le stoïcisme, c'est Cicéron, c'est Plutarque, c'est Diogène Laërce, voilà, il y en a beaucoup d'autres, c'est Galien, mm-hmm, c'est sans doute les quatre plus importants, mais il y en a quelques autres. Et on est, et du coup, travailler sur ce, le premier stoïcisme, c'est un peu comme reconstruire des puzzles dont on connaît pas bien le nombre de pièces, hein, parce qu'on a en fait des petits morceaux comme ça, mais on n'a pas le tableau complet, et on essaye de faire coller les petits morceaux entre eux sans savoir exactement comment ils s'articulent les uns aux autres.
1: Frédéric Ildefonse, ces petits morceaux, c'est votre quotidien de chercheuse. Vous êtes vraiment une grande spécialiste dans ce pays du stoïcisme, notamment du stoïcisme grec ancien. Et donc, vous travaillez avec des fragments, des témoignages ou des... Comment dire, c'est même pas des témoignages, c'est un travail doxographique, historiographique de Cicéron, plus tard de Diogène Laërce. Certains pourraient vous dire, c'est les on-dit. Comment peut-on être sûr que vraiment Zénon, Chrysippe, Léante, c'était ce qu'en disent des historiens ou des penseurs ultérieurs?
2: Ce qui est sûr, c'est qu'il y a des biais, comme on dit aujourd'hui. C'est-à-dire, il faut travailler avec des biais. Moi, j'ai pas mal travaillé sur Plutarque, qui est une véritable mine, mais on peut dire que c'est assez biaisé.
1: Plutarque, je donne les dates, né en 44, mort en 125, donc deuxième moitié du 1er siècle, début du 2e siècle après Jésus-Christ, c'est quand même assez lointain.
2: C'est un opposant. Et donc, évidemment, on peut craindre qu'il n'ait déformé certaines choses, mais en fait, c'est passionnant. C'est très intéressant, en fait. Je ne sais pas comment dire. C'est vrai que c'est faire contre fortune bon cœur, mais c'est quand même intéressant de travailler sur les textes et d'évaluer aussi avec les autres textes la cohérence possible qui se dessinait tout de même. C'est possible. Il faut dire aussi, bon, c'est pas, on sort de l'Antiquité, mais c'est que moi, quand j'ai commencé à travailler, on avait très peu de choses sur les stoïciens. On avait un recueil de fragments des stoïciens anciens qui étaient les Stoicorum Veterum Fragmenta de Von Arnim, donc les fragments des anciens stoïciens. Moi, je me rappelle que mon directeur de thèse, Jacques Brunjvic, m'avait donné une version, preprint, avant publication de Husserl, les Fragmenta sur Dialectia der Stoiker, les fragments de la dialectique des stoïciens, et qu'on travaillait là, c'est-à-dire qu'on n'avait pas grand-chose en français. En revanche, depuis, je ne sais plus quelle année, en fait, 2000, on a Long et Sedley, la version anglaise, et la version traduite en français par Jacques Brunjvic et Pierre Pellegrin, et ça a changé complètement la vie. C'est-à-dire qu'on a une édition merveilleuse des fragments stoïciens en langue française. Et cette traduction est formidable.
1: Alors merci pour ces précisions de chercheurs que vous êtes l'un et l'autre. Je voudrais qu'on se mette un peu maintenant dans le siècle de Zénon, c'est-à-dire la fin du 4e et le début du 3e siècle avant notre ère, à Athènes. Alors, bon, il est à l'Académie, il y a des disciples divers. On va parler un peu plus tard des sceptiques, qui sont un vrai défi. Mais je voudrais qu'on mentionne une figure qui évoque beaucoup la sobriété des stoïciens, qui eux-mêmes, vous nous expliquerez un peu comment ils vivaient, mais enfin, dans un certain dénuement, une sobriété parfois absolue. Et donc tout cela évoque beaucoup Diogène de Sinope. Alors Diogène de Sinope, il est mort depuis longtemps, il a vécu bien avant Zénon, il a fondé l'école cynique, mais son aura semble toujours palpable, n'est-ce pas, et peut-être même chez les stoïciens, il était quasi mendiant, il vivait dans la rue, tout ça. Thomas Benatoui, il intéressait beaucoup les stoïciens.
3: Il y a même dans les biographies de Zénon, il y a même l'idée qu'il a été l'élève de Cratès, qui est un disciple de Diogène. Donc il y a l'idée que parfois certains auteurs antiques présentent Zénon comme une espèce de patchwork entre le cynisme, l'académie et une autre école beaucoup moins connue qui s'appelle les mégariques, qui étaient des passionnés de logique et d'argumentation. Et donc Zénon aurait un peu mélangé tout ça, hein. Et c'est vrai que l'influence du cynisme est importante pour l'espèce d'importance accordée à l'endurance, à la vertu comme à une forme austère de vertu. Mais on dit, c'est des anecdotes qui sont intéressantes, qui ont l'air un peu comme ça, qui ont l'air un peu insignifiantes, mais qui peuvent avoir un enjeu philosophique. philosophique, on dit que le problème de Zénon avec le cynisme, en fait, c'est qu'il n'arrivait pas à se débarrasser de sa honte. Parce que dans le cynisme, il y a l'aspect austère, et puis il y a aussi l'aspect défi aux conventions sociales.
2: Est-ce que je peux vous demander juste, on le fait souvent, mais c'est nécessaire, de préciser pourquoi cette école de Diogène s'appelle cynisme? Parce que chez nous, ça a un autre sens.
3: Alors, c'est l'idée du chien, donc il y a plusieurs origines possibles du terme, mais l'une des origines possibles, c'est l'idée que le cynique est comme un chien, et donc il y a l'idée du modèle animal, et justement, le cynique prétend vivre selon la nature, et donc ne pas se soumettre aux conventions sociales. Et donc, pour être un vrai cynique, il faut être capable de défier les conventions sociales, et donc d'encourir le ridicule, la honte, parce que quand on... Et Zénon aurait eu beaucoup de difficultés avec ça, et c'est pour ça qu'il aurait quitté Cratès, parce qu'en fait, il n'arrivait pas à vivre en cynique, c'est-à-dire à accepter le fait d'être à l'écart, etc. Donc, il aurait, d'une certaine manière, certaines histoires de la philosophie ancienne présentent le stoïcisme comme une sorte de cynisme tempéré, parce que même s'il y a des éléments importants du cynisme qui restent dans le stoïcisme, les aspects les plus scandaleux, auraient été en quelque sorte maîtrisés. Ça, c'est pour un aspect de l'éducation philosophique de Zénon, mais évidemment, il y en a d'autres, vous l'avez mentionné, l'Académie...
2: Voilà, on va en parler, mais je voudrais que vous réagissiez, vous aussi, s'il vous plaît, Frédéric Ildefonse, à cette question. Est-ce que les cyniques, donc aujourd'hui, ce mot a une toute autre signification, mais à l'époque, c'était la sobriété insolente aussi de Diogène de Sinope, c'est-à-dire les disciples de ce philosophe qui... en pleine rue, dans un état de pauvreté radicale, interpellait tout le monde. Cette figure vraiment, à la fois de sobriété et d'insolence, était importante, vous le pensez aussi, pour les stoïciens grecs?
4: Moi, je pense que c'était important, comme l'a dit vraiment Thomas, c'est-à-dire qu'il a une éducation variée, Zénon. Et donc, il y a du cynisme, il y a des académiciens, il y a l'académie, je veux dire, il y a... Quel est le troisième déjà?
2: Les sceptiques.
4: On va le dire. Oui. Toujours est-il que le scandale va jusqu'à l'indécence.
2: Expliquez-nous ça. C'est très. Même avec concrètement, comment se comporte-t-il?
4: Concrètement, Diogène se masturbait dans un tonneau.
2: Ouais, Diogène.
4: Donc, si vous voulez, Zénon, non. Dans Zénon, il y a non.
2: Non. Donc, il n'allait pas jusque-là.
4: Non. Et puis il y a une autre histoire, une histoire de soupe aux lentilles là, où Cratès lui a demandé de porter une soupe aux lentilles dans une marmite, et puis il avait honte de porter cette soupe aux lentilles, donc il l'a cachée sous son manteau vaguement. Et puis Cratès, voyant cela, a d'un coup de bâton a cassé la marmite.
2: Parce qu'il fallait pas trop manger, c'est ça?
4: Non, pas du tout. C'est que t'as honte, moi je vais te casser le truc, comme ça tu vas voir que ça va se voir. Et donc ce qui s'est vu, c'est que la soupe aux lentilles a coulé le long des jambes de Zénon, qui essayait désespérément de la cacher. Enfin, c'était pire que tout. Et Cratès a dit un truc du style, ça n'est que cela, ou quelque chose comme ça.
3: Et c'est ça, vous voyez, c'était censé montrer qu'il n'avait pas l'audace ou l'indépendance à l'égard des normes sociales suffisantes pour être cynique, en quelque sorte, parce qu'il n'était pas capable de se comporter de manière indécente comme un cynique. Et ça, oui, c'est...
2: Ils étaient pauvres.
3: En même temps, il est dit que c'était un marchand et qu'en fait, il aurait atterri à Athènes à la suite d'un naufrage, ou peut-être pas à la suite d'un naufrage, mais simplement parce qu'il venait à Athènes pour vendre des choses. Donc, c'est pas évident qu'il était pauvre. Il était pas athénien.
4: Mais peut-être qu'il est devenu. Parce que dans Diogène Laërce, ils disent quand même qu'il avait un petit manteau tout sobre et tout ça.
3: Il était austère, mais il n'était pas forcément pauvre. Surtout qu'après, il était proche du pouvoir macédonien. Donc, je ne pense pas qu'il avait il était pauvre au sens involontairement pauvre, vivant dans contraint de vivre dans le dénuement.
4: Il y a une chose très jolie, si je puis me permettre.
2: Je vous en prie.
4: Je trouve, c'est que Zénon... On dit, pour certains, il y a l'histoire du naufrage, il y a l'histoire qu'il a entendu les mémorables de Xénophon un jour, et que ça a fait, c'est comme ça qu'est venue la philosophie, mais qu'il avait consulté un oracle. Et l'oracle, en fonction des traductions, lui aurait dit qu'il fallait qu'il fréquente les morts. Et en fait, une autre traduction, c'est qu'ils deviennent de la couleur des morts. Et c'est comme ça qu'il a compris qu'il fallait étudier les anciens. C'est assez beau, non ?
2: Attendez, parce que étudier les anciens, ça nous fait devenir de la couleur des morts ?
4: Ben, en tout cas, c'est une interprétation possible.
2: L'autre, c'est que à force d'être sobre, on devient un peu pâle. On mange pas beaucoup, on se repose peu. Enfin, je vous laisse, c'est vous les spécialistes. J'ai une dernière question liée à cet environnement athénien philosophique. Le portique, qui est l'école de Zénon, qui est l'école stoïcienne, c'est en pleine rue aussi, un peu comme Diogène sur ce point. On philosophe, un peu comme Socrate aussi, on philosophe dans la rue, puisque le portique, c'est pas du tout comme le jardin d'Épicure au même moment où l'école épicurienne se font dans un certain retrait. Au contraire, Frédéric Ildefonse, pour les stoïciens, c'est important d'être au contact de tout le monde.
4: En tout cas, le portique était ouvert, que je sache. Hein. Ça, c'est tout à fait vrai. C'est-à-dire qu'il y avait une ouverture et c'est important.
2: Il y avait une dimension politique, c'est aussi ça ma question.
4: Il y a une politique stoïcienne, mais je ne sais pas si c'est là qu'on doit
2: aller
4: tout de suite, d'emblée, mais... Ça va loin. Il y a une politique, mais il y a aussi un cosmopolitisme stoïcien. Donc c'est...
2: On en parlera plus demain, parce qu'on parlera de Sénèque, qui connaissait bien les épicuriens aussi. Le jardin retiré, c'est autre chose que le portique des stoïciens au contact de tout le monde.
4: En même temps,
2: nous évoquerons cela.
4: Oui. Pardon, je vous interromps. C'était juste que Jacques Brunswick avait souligné que c'était important de voir que les épicuriens, en un sens, ils étaient très liés à un maître qui est Épicure. Et d'ailleurs, on dit les épicuriens. Tandis que les stoïciens, on ne dit pas les zénoniens, les chrysippéens ou les cléantiens. On dit les stoïciens. C'est-à-dire que le nom de la philosophie ne vient pas d'un maître, mais du lieu de l'enseignement.
2: Stoa, le fort.
4: Et ça dit quelque chose, ça aussi. Et en fait,
2: ça dit quoi ?
4: Moi, ce que je trouve un petit peu paradoxal, c'est que souvent, on se représente les épicuriens comme des gens beaucoup plus cool que les stoïciens. Et en fait, on n'a pas tort, ils sont plus cool.
2: Non, mais vous rigolez.
4: Non, mais attends.
2: Je veux dire, pour tout le monde, peut-être qu'on se trompe complètement, mais pour nous aujourd'hui, parce que quand même, ça dit quelque chose, l'opinion globale qu'on a des stoïciens, c'est être stoïque.
4: C'est vrai.
2: Savoir s'ouvrir, être modéré, tenir bon, savoir ce qui dépend de nous, ce qui ne dépend pas de nous, avoir de la volonté, faire triompher la vertu sur ses passions, c'est pas cool du tout. Hein.
4: Bah non, oui, c'est sûr que c'est pas cool, mais ce que je veux dire, c'est que les épicuriens ont la réputation d'être plus cool, et ils le sont, mais ils appellent leur école du nom du maître. Ils ont une espèce de culte du maître. Ils sont beaucoup plus orthodoxes que ne sont les stoïciens.
2: Les épicuriens sont plus orthodoxes.
4: Ça, c'est Jacques Brunswick qui le soulignait dans un texte formidable qu'il a écrit sur les stoïciens. Et il disait, oui, c'est ça. C'est-à-dire que les stoïciens, quoique austères, quoique terriblement austères, en un sens, ils ont une forme de souplesse que n'ont pas les épicuriens, qui sont plus dans l'orthodoxie à l'égard d'Épicure.
2: Vous voulez ajouter quelque chose sur ce point, Thomas Benatouille ?
3: Sur ce point, pas forcément, mais sur la question du portique, etc., je pense qu'il y a une chose qui est importante, c'est moins le portique ou le jardin que la localisation dans la ville. C'est vrai que si vous allez à Athènes aujourd'hui et que vous regardez les restes de la Stoa Poikile, c'est à l'endroit le plus touristique d'Athènes, c'est tout près de l'entrée du parc archéologique où il y a l'ancienne agora, etc. Alors que les endroits où s'installaient Platon, Aristote, Épicure pour philosopher sont des lieux qui sont loin du centre-ville. Donc, parce qu'Aristote aussi, il était près d'un portique. Mais c'est un portique qui est à l'écart du centre-ville proprement dit.
2: Le lycée, c'est ça.
3: Oui, voilà. Et l'académie, c'est beaucoup plus loin. Mmh. Et donc, ça dit que c'est probablement quelque chose. C'est-à-dire que je ne pense pas que les stoïciens philosophaient dans la rue, au sens où vraiment ils étaient directement au contact, sur l'agora, au contact des gens. Mais enfin, ils étaient dans le centre. Et donc, il y a un lien, il n'y a pas l'idée que le philosophe doit être complètement à l'écart. Alors que, et d'ailleurs, on le voit dans la description des philosophes académiciens, stoïciens à l'époque, les académiciens, ils sont retirés à l'académie. Il y a même des textes sur le fait que certains ne venaient au centre-ville que dans des cas très particuliers, quand il y avait un festival pour voir les pièces de théâtre, etc. Donc, une fois par an, le chef de l'académie, Xénocrate, venait à la ville. Alors que effectivement, les stoïciens, donc c'est un peu plus tard, mais effectivement, les stoïciens, ils étaient là au cœur de la ville pour philosopher. Ça ne veut pas dire dans la rue, hein, mais ça veut dire dans un endroit qui n'est pas
1: tout à fait fermé, à l'écart,
3: qui n'est pas isolé. Voilà.
1: Alors, je vous propose, vous allez garder la parole, Thomas Benatouille, puisqu'on va parler du lien entre Zénon, fondateur du stoïcisme, et les sceptiques, avec en particulier un grand disciple du sceptique Pyrrhon, qui s'appelle Arcésilas, et qui est avec lui à l'Académie. Alors, bien plus tard, Cicéron a raconté, a expliqué ce que voulait penser Zénon, et Zénon, dans le texte que vous allez entendre de Cicéron, pense qu'on peut, dans sa main, tenir du savoir, de la vérité. Or, c'est précisément ce que les sceptiques ne pensent pas, en tout cas, c'est ce débat qu'on va essayer de mettre en scène. Écoutez donc cet extrait des Académiques de Cicéron.

personne ne connaît rien sinon le sage. Zénon le démontrait par des gestes. Il montrait sa main ouverte, les doigts étendus. « Voici la représentation, » disait-il. Puis il contractait légèrement les doigts. « Voici l'assentiment. » Puis il fermait la main et serrait le poing en disant « Voici la compréhension. » C'est d'ailleurs d'après cette image qu'il a donné à cet acte un nom qui n'existait pas auparavant, celui de catalepsis. Puis, avec la main gauche, qui l'approchait, il serrait fortement le poing droit en disant « Voici la connaissance que personne ne possède, sinon le sage. »

0: Merci au réalisateur Colin Gruel qui nous propose cette lecture de Cicéron, Cicéron évoquant donc Zénon, fondateur du stoïcisme à Athènes. La connaissance, le sage peut la posséder. Voilà ce que Cicéron dit de la conviction de Zénon. Thomas Benatouil, est-ce précisément ce que les sceptiques de l'époque réfutent ?
1: Oui, alors il y a effectivement, on parle souvent à propos des stoïciens du débat avec les épicuriens, mais en fait, si on regarde le tout premier stoïcisme comme Zénon, le grand débat c'est avec l'académie, les académiciens, parce que à partir d'un certain moment, et donc de Archésilas dont vous avez parlé tout à l'heure, les académiciens font une sorte de tournant sceptique. C'est-à-dire qu'ils pensent que, ils considèrent que la philosophie doit avant tout insister sur la difficulté, voire l'impossibilité pour l'être humain d'accéder à la connaissance. Et là, pour replacer ça un peu dans un contexte philosophique plus large, c'est un peu un débat sur le sens du socratisme. Parce que Zénon, c'est un héritier de Socrate. Frédéric a dit tout à l'heure qu'on raconte qu'il a été converti à la philosophie en lisant les mémorables de Xénophon qui parlent de la vie de Socrate et des pensées de Socrate. Voilà. Archésilas, c'est quelqu'un qui est à l'académie. L'académie, elle a été fondée par Platon qui se présente lui-même comme le grand disciple de Socrate. Et donc, il y a une sorte de grand conflit, de grand débat sur qu'est-ce que c'est être socratique d'une certaine manière. Et comme le montre le texte qui vient d'être lu, Zénon et le stoïcisme pensent qu'en fait on peut accéder à la connaissance, que l'être humain a les ressources, a les facultés pour connaître, et même, pas seulement pour connaître dans un sens faible, mais pour accéder à la science, au savoir, hein, épistémé en grec. Alors certes, comme le dit bien le texte qui a été lu, seul le sage peut accéder à la science, donc c'est très peu de monde, voire en fait c'est une sorte d'idéal. Bon, mais enfin, c'est possible.
0: Alors que les sceptiques disent quoi exactement ?
1: Alors, pour accéder à la connaissance, il y a un moyen qui est ce que le texte qui vient d'être lu appelle la compréhension, la représentation compréhensive, fantasia cataleptique. Et comme le texte le dit bien avec l'analogie avec la main, qu'est-ce que ça veut dire la fantasia cataleptique ? Catalepsie, c'est saisir, tenir fermement. Hein. Mm-hmm. Et donc c'est pour ça qu'il utilisait la métaphore de la main, parce que quand on serre le poing, on tient quelque chose. Et donc la représentation compréhensive, c'est ça, c'est une représentation, hein, par exemple d'un objet sensible devant nous, je ne sais pas, d'une...
0: Ce micro...
1: Oui, voilà. Hein.
0: Existe.
1: Et là, j'ai une représentation compréhensive de ce micro, et donc je peux lui donner mon assentiment, c'est-à-dire je la reconnais comme vraie, et à partir de toutes les représentations compréhensives que je peux avoir, qui vont être de différents types, je peux construire une science. Hein, et comme le dit le texte, la science, c'est quand le poing serré est recouvert par l'autre main. Donc c'est le lien entre différentes représentations compréhensives qui, connectées les unes aux autres et s'appuyant, se confirmant les unes les autres, finit par constituer un savoir complet. Et idéalement, c'est chez le sage, hein, ça donne une espèce de savoir total de l'ensemble de la réalité où on est totalement infaillible. Puisque, en fait, on a connecté entre elles toutes les vérités auxquelles on peut accéder, et on peut jamais être trompé, hein, que ce soit par des arguments fallacieux qui viennent des sophistes, ou par des illusions, imaginons que je rêve et que...
0: C'est ça que disent les sceptiques.
1: Ça, c'est ce que disent les stoïciens.
0: Le micro, nous ne sommes pas certains.
1: Alors, les stoïciens disent qu'on peut atteindre la connaissance à partir de ces blocs de vérité que sont les représentations compréhensives, ou ces blocs de certitude. Et les sceptiques disent, en fait, non, c'est pas possible, et vous trahissez d'une certaine manière l'esprit de Socrate, parce que Socrate, c'est celui qui critique les opinions, c'est celui qui montre qu'on n'a jamais vraiment la connaissance du bien et du mal et d'autres choses, et donc nous, les académiciens, Archésilas, par exemple, nous, on va vous montrer qu'en fait, hein, même vous croyez savoir, vous prétendez avoir des certitudes, via les représentations compréhensives, mais en fait non. D'où l'ensemble des arguments sceptiques très connus sur le rêve,
0: sur le sens qui nous trompe.
1: Voilà, etc. C'est ça. Et donc le débat va être sur est-ce qu'on peut vraiment avoir une représentation compréhensive, c'est-à-dire quand je vois ce micro, que je le regarde sous différentes coutures et que je vérifie que c'est pas juste un micro, mettons, micro ou même une illusion, donc je peux le toucher, je vois que, etc. Est-ce que je suis absolument certain que j'ai une représentation vraie, hein? Et les académiciens inventent des tas d'arguments pour dire qu'on ne peut jamais être absolument certain qu'on est dans la vérité. Et donc, on peut pas utiliser les espèces de ces petits blocs de certitude pour construire après quelque chose qui va être la science.
0: La clé, Frédéric Ildefonse, c'est la notion de représentation. Est-ce que, enfin, j'ai envie de vous dire sceptiquement, comment se fait-il que Zénon et ses amis stoïciens soient si sûrs que nous pouvons avoir une représentation correcte et par là du savoir?
2: Alors, vous avez raison de dire vraiment que la clé, c'est la représentation, déjà. Parce que la représentation, donc, c'est fantasia en grec, c'est ce par quoi quelque chose m'apparaît. Donc, les stoïciens disent aussi, c'est un pathos dans l'âme, c'est quelque chose que je subis. C'est pour ça que dans la deuxième étape, il y a une reprise active. L'assentiment, c'est actif. Donc, en effet, si on est sceptique, on va s'arrêter rapidement. Si on est stoïcien, on va continuer. Alors, si on peut être sûr, c'est que c'est à plusieurs degrés, si j'ose dire. C'est d'abord, il croit à l'évidence. C'est-à-dire qu'il y a une possible, il y a quelque chose dans la représentation, pourvu qu'elle soit compréhensive, soit qu'elle me parvienne comme compréhensive, soit que je m'arrange pour qu'elle le devienne, oui, en faisant varier l'éclairage, en me positionnant mieux, en faisant attention à ce que mes sens soient en bonne forme. Eh bien, la représentation compréhensive, elle est vraiment le critère du vrai. Elle est index sui, pour le dire avant la lettre. Elle se montre elle-même et elle est comme la lumière. Et d'ailleurs, il y a fausse lumière dans Fantasia. C'est-à-dire que de même que la lumière se montre elle-même et montre l'objet, de même la représentation montre l'objet et se montre elle-même. D'ailleurs, au passage, mais peut-être qu'on y reviendra tout à l'heure, l'objet de la représentation, oui, pour les stoïciens, donc le phantaston en grec, de la fantasia, si j'ose dire, c'est une situation. C'est-à-dire, je n'ai pas une saisie stricte du micro en tant que tel.
0: Devant vous, là.
2: Voilà.
0: Vous voyez tout, la table, les écrans.
2: Il y a toutes sortes de choses. Mm. C'est pour ça, d'ailleurs, que, alors que Zénon disait que la représentation est une inscription dans l'âme, oui, au sens de l'empreinte, vraiment, tupostis en grec, comme un sceau qu'on imprime. Chrysippe, lui, qui était, comment dire, un redoutable philosophe et dialecticien, au point qu'on a dit que c'était le refondateur du stoïcisme, lui disait que c'était une altération. Parce que justement, dans une représentation, il y a plusieurs choses. Et que si c'était des empreintes, il y aurait du brouillage. Vous voyez, parler d'une altération, ça veut dire qu'il y a une sorte de bouger possible, une sorte de multiplicité intégrée possible, tandis que des empreintes supposées, ben, on n'y voit plus rien. Donc en tout cas, pour revenir à la question, la fantasia cataleptique, c'est celle

Il y a donc du logos dans le monde et dans nos têtes, si je vous comprends bien, Frédéric Ildefonse. Et on va poursuivre avec vous cette analyse de toutes les implications de ce logos. Diogène Laërce, donc historien des philosophes de l'Antiquité, qui a vécu, pense-t-on, au début du IIIe siècle de notre ère, est revenu dans son fameux ouvrage « Vie et opinion des philosophes illustres » sur les stoïciens grecs anciens, sur Zénon, et il nous dit que oui, le logos, la raison, c'est ce qui fait que pour le stoïcisme ancien, trois parties peuvent être investies par la philosophie, la physique, l'éthique et la logique. Je vous propose d'écouter cet extrait de Diogène Laërce et nous réfléchirons ensuite à ce problème. Pourquoi les certitudes logiques, scientifiques font-elles aussi, enfin quelque chose permet aussi une véritable éthique. Écoutez.

0: La doctrine philosophique stoïcienne se divise en trois parties. La physique, l'éthique et la logique. Telle est la division que Zénon a donnée le premier dans son traité de la raison, puis Chrysippe dans son premier livre du traité de la raison et dans le premier livre des physiques. Ces parties, Apollodore les appelle des lieux, Chrysippe et Eudromos des espèces, d'autres des genres. Les stoïciens comparent la philosophie à un animal. Ils font correspondre la logique aux os et aux muscles, l'éthique aux parties charnues, la physique à l'âme. Ou encore à un œuf. La partie extérieure est la logique, puis vient l'éthique et tout à l'intérieur, la physique. Ou encore un champ en pleine production. La clôture qui l'entoure est la logique, les fruits, l'éthique, la terre et les arbres, la physique. Ou enfin, à une ville bien fortifiée et gouvernée selon la raison. Aucune partie n'est séparée des autres, comme quelques-uns le disent, mais elles sont unies. Aussi les unissent-ils dans leur enseignement.
1: Tout est très bien organisé chez les stoïciens, Frédéric Ildefonse, grâce au logos, une sorte de rationalité immanente et qui trouve un écho en nous. Mais comment peut-on comprendre que des certitudes, du savoir logique ou du savoir en physique, eh bien, on puisse en déduire aussi une éthique solide? En quoi les certitudes logiques produisent-elles de la morale, si je puis me permettre? Comment ça marche?
2: Alors moi, je me rappelle que dans un de mes premiers cours de philosophie, je crois, enfin là, en terminale en tout cas, on avait étudié un sujet qui était: faut-il être savant pour être sage?
1: C'est la question est bien mieux posée que je viens de faire.
2: Non, c'est juste que ça me fait penser à ça. Et en fait, pour les stoïciens, il faut être savant pour être sage. C'est-à-dire que si vous n'êtes pas savant, vous ne serez jamais sage. Et d'ailleurs, comment dire, à propos des parties du logos philosophique, doctrine philosophique ou discours philosophique, il y a un témoignage justement de Plutarque qui dit que même la physique, en fait, l'enseignement physique, c'est... comment dire, elle va servir, est au service de la discrimination du bien et du mal. Donc quelque chose qui, enfin, du bon et du mauvais. Donc quelque chose qui a à voir...
1: avec du savoir.
2: Avec, oui, c'est-à-dire que la physique elle-même, comment dire, sert la dimension éthique qui a à voir avec le bien, le mal, enfin, ou le bon et le mauvais. Il faut dire d'autres choses aussi. C'est que, déjà, quand on parle de vertu, moi, je trouve qu'on ne sait vraiment plus ce que ça veut dire.
1: Aujourd'hui, vous le dites?
2: Non. Enfin, je ne sais pas. Moi, quand j'entends vertu, c'est comme si je me mettais en pilotage automatique.
1: Et parce que, à force de le dire,
2: oui.
1: Ça signifie qu'on n'y est pas. Hein.
2: Alors, dire pour vertu, en grec, ça se dit arrêter. C'est pas pour faire du grec que je dis ça, mais c'est que arete, c'est le substantif qui correspond à agathos, qui veut dire bon. Donc en fait, il y a un lien entre ce qui est bon et la vertu. La vertu, c'est le substantif qui correspond à l'adjectif bon. Et pour cela, il faut avoir des connaissances stables. Et ces connaissances stables, dans un premier temps, et c'est la place de la logique,

0: dans les comparaisons stoïciennes qui viennent d'être lues, c'est au prime abord la logique qui va nous les donner.
1: Donc le bon relève d'un savoir. Oui. C'est d'un savoir rationnel. C'est pas, par exemple, par le sentiment,
0: non.
1: Par l'intuition,
0: non.
1: Par le lien dans ce qu'il peut avoir parfois de non rationnel, le lien au truc qu'on sent, ce qui est bon. C'est vraiment du savoir rationnel, le bon.
0: Enfin, de toute façon, j'y pensais tout à l'heure quand vous parliez du logos. C'est vrai que souvent, quand on dit logos, on pense à discours, on pense à raisonnement, etc. Mais comme vous l'avez dit, dans le stoïcisme, le logos, il est immanent. C'est-à-dire, le logos, il est aussi dans la physique. Et justement, Claude Imbert disait que le système stoïcien, puisqu'il y a un système stoïcien, c'est celui qui a porté vraiment à sa perfection l'exploitation de la polysémie du mot logos. C'est-à-dire que le mot logos est extrêmement polysémique, raison, discours, langage, arguments, etc. Et vraiment, le système stoïcien a porté à son point de paroxysme, de perfection plutôt, l'utilisation philosophique de cette polysémie.
1: Peut-être Thomas Bénatrice, cela explique-t-il la confiance dans la volonté. Alors peut-être que le mot n'est pas bien choisi, c'est peut-être un mot de moderne. Néanmoins, on a l'impression que chez les stoïciens, ils savent exactement ce qu'il faut faire sur le plan moral, et ensuite ce qu'il faut, c'est dégager la volonté pour qu'elle applique le principe rationnel moral. Bon, alors, je ne sais pas si ça marche, mais en tout cas, c'est ce qu'ils pensent.
2: Alors, si, dit comme ça, oui, parce que si on subordonne bien la volonté au savoir, c'est-à-dire il y a une représentation du stoïcisme comme être stoïque, serrer les dents, face à la douleur, face aux événements difficiles, etc., qui, en fait, fait complètement disparaître la dimension du savoir, puisqu'au fond, pour serrer les dents face à la douleur, d'une certaine manière, il y a juste besoin d'une forme de courage et de volonté. Et le stoïcisme, c'est pas du tout ça, hein, puisque, comme on vient de le dire, hein, l'idée qu'il faut être savant pour être sage, bah là, c'est, je reviens à ce que je disais tout à l'heure sur le socratisme, hein, celui qui a dit que pour agir, il fallait avoir une connaissance du bien et du mal, c'est Socrate. Alors Socrate, en tout cas dans les dialogues de Platon, il a l'air de jamais arriver à la trouver et de montrer à tout le monde que on croit l'avoir mais on ne l'a pas. Les stoïciens pensent qu'on peut avoir ce savoir du bien et du mal. Hein. Et donc c'est pour ça que effectivement ils pensent que l'éthique s'appuie sur un savoir, et j'insiste sur le fait que l'éthique ne s'appuie pas seulement sur la physique et la logique, hein. L'éthique, elle a un savoir propre, il y a un savoir de la nature humaine, il y a un savoir de la psychologie humaine à partir duquel on construit l'éthique. Il ne s'agit pas juste de déduire l'éthique soit de considérations théologiques, même si ça joue un rôle, hein, le fait que le monde est tel qu'il est, ça a des conséquences éthiques. Mais il y a des arguments éthiques stoïciens dont vous parlerez demain ou après-demain avec des auteurs comme Sénèque et Épictète qui s'inspirent de ce que disaient les premiers stoïciens. Et donc la logique là, elle joue un rôle très important. On le voit dans les comparaisons qui ont été citées à l'instant, hein. Dans l'œuf, c'est la coquille. Dans le champ, c'est les barrières qui clôturent le champ. Et donc la logique, en fait, elle joue un rôle de protection. Hein. Et dans la comparaison avec l'animal, la logique, c'est les os et les muscles. Donc la logique, elle donne la structure, d'une part, c'est-à-dire elle permet d'articuler, de structurer de manière systématique les doctrines qui ne sont elles-mêmes pas forcément logiques. Hein. Les différentes doctrines éthiques, il faut les enchaîner de manière rigoureuse pour comprendre de manière parfaite ce qu'est le bien, ce qu'est le mal et comment il faut agir. Voilà. Et la logique joue aussi un rôle de protection, c'est-à-dire que quand il y a des sceptiques, des sophistes ou des gens qui viennent utiliser des arguments pour essayer de vous détourner du bien, pour essayer de vous faire croire que finalement peut-être que c'est plutôt ça qu'il faut faire que ça, etc., le sage stoïcien, du fait qu'il maîtrise la logique, dans notre sens à nous de logique, c'est-à-dire il a une capacité argumentative parfaitement rigoureuse, et bien en fait il va jamais se faire coincer par des arguments. Il est infaillible, il sait parfaitement ce qu'il fait et il peut jamais être trompé soit, comme on l'a vu tout à l'heure, par des illusions, des représentations qui ont l'air vraies mais qui ne le sont pas, soit par des gens qui essayent de l'embobiner avec des discours qui ont l'air vrais mais qui, en fait, reposent sur des sophismes.
1: On va revenir à l'exemple que vous avez donné de la douleur. On posera la question de savoir si c'est vraiment une philosophie du bonheur ou simplement une philosophie de la morale, dirait-on en latin, de l'éthique, du devoir, et pas du tout du bonheur. Je vais laisser cette question pour la fin, si vous le voulez bien, parce que là, il faut quand même, Frédéric Ildefonse, que vous nous expliquiez un champ important de vos travaux, qui est que les stoïciens, croyant dans la logique, ont beaucoup réfléchi au langage. Vous m'avez même dit, avant cette émission, que ce sont les vrais inventeurs de la grammaire. Pouvez-vous nous expliquer cela un peu ?
0: Bon, c'est vrai que c'est un peu vite dit, ma formulation est un peu provocante, mais elle est fondée aussi, au sens où, dans leur logique, ils développent des enseignements que nous reconnaissons comme des enseignements qui ont trait à la grammaire. Michael Frede, qui est un grand spécialiste du stoïcien, avait parlé d'une syntaxe des lecta. Chez les stoïciens, le lecton est un objet un peu particulier dont je vais essayer de parler un peu tout à l'heure. Donc en tout cas, il y a une dimension logique, argumentative, mais il y a également une dimension simplement syntaxique.
1: Donc les lectons, parce que sinon on ne va pas bien comprendre, le lecton, si j'ai bien compris, c'est la chose qui est dite.
0: Oui, c'est très ça.
1: Voilà. On peut dire comme ça.
0: Voilà.
1: Et donc la chose qui est dite, elle s'articule à une autre chose qui est dite, etc. Et ça après, fait une syntaxe, c'est ça.
0: Voilà. C'est-à-dire que les stoïciens, dans leur logique, bon, déjà leur logique, elle comprend la dialectique et la rhétorique. La rhétorique, c'est, a-t-on dit, quelque chose qu'on pouvait apprendre des stoïciens si on voulait apprendre à être muet. Donc on peut dire qu'ils n'étaient pas très fleuris sur cette question. Ils ne sont pas généralement fleuris. Colorés, mais pas fleuris. Et donc, la dialectique. La dialectique, il faut reconnaître cela aux stoïciens aussi. On l'ignore, en fait. En fait, ils ont inventé la dimension de la distinction entre signifiant et signifié.
1: Oui, c'est pas à Saussure qui a inventé ça. Hein.
0: Voilà. Et ils ont même inventé le référent. C'est-à-dire que, mais bon, ça touche à d'autres choses, mais ça touche aussi à un problème de traduction dans un certain texte de Sextus Empiricus, ou ce qu'on peut traduire comme référent, à savoir le mot une canon, en fait, c'est peut-être juste en grec celui qui porte le nom. Donc on n'est pas très sûr que ce soit ce mot-là, mais bon, ça a pu être interprété comme cela. Donc en tout cas, signifiant et signifié. Signifiant, il y a toute une série de réflexions sur ce qui est de l'ordre du signifiant, et signifié, c'est justement là où vient se loger le petit lecton. Et les signifiés, figurez-vous, et j'y reviens de manière un peu obsédante, ou obsédée plutôt, l'étude des signifiés, elle commence par l'étude des représentations et des signifiés qui subsistent à partir d'elles. Donc vous voyez, la représentation, elle est encore là. Et il faut dire aussi que ces représentations, dans le cas des humains, sont dites logiques. Ça veut dire que toutes nos représentations sont logiques.
1: Évidemment, si on n'accepte pas ça, on a du mal oui. à épouser la philosophie stoïcienne.
0: Oui. Mais ce que je veux dire, ça veut dire que n'importe quelle représentation est logique. D'accord ? Il n'y a pas
1: une. Donc même celle d'un rêve, par exemple.
0: Oui,
1: mine de rien, il y a une organisation.
0: Non, mais il n'y a pas d'entée prédicative, si j'ose dire. C'est-à-dire que vous êtes d'emblée dans du contenu représentatif, et ce contenu représentatif, il est propositionnel. C'est-à-dire qu'en fait, la représentation, ça n'est pas quelque chose que je vais pouvoir commenter seulement en disant que c'est la représentation du micro, même si dans certains textes, on l'a fait aussi pour un certain Dion, etc. Mais c'est toujours un agent, enfin une situation, qui décrit une action et ses coordonnées, si j'ose dire. Le lecton, il intervient là, parce que le lecton, c'est le lecton qui correspond à une phrase normalement complète. On distingue entre les choses dites complètes et les choses dites incomplètes.
1: C'est très technique, je suis désolée,
0: mais en fait, c'est très simple.
1: C'est dommage qu'on connaisse.
0: Prenez une situation. Vous avez devant nous un chat qui mange une souris, au hasard.
1: Oui, au hasard.
0: D'accord ?
1: Oui.
0: Si je dis « mange » ou si je dis « mange la souris », quelqu'un va me dire « mais qui mange la souris ? Et là, je vais dire le chat. Donc, ça veut dire, dans le premier cas, mange, c'était incomplet parce que je ne savais pas ce qui était mangé ni ce qui mangeait. Si je dis « mange la souris », il y a une sorte de noyau prédicatif qui décrit la scène qui est en train de se passer. Et si je lui assigne l'agent, j'aurai une phrase complète. Et ça, c'est un lexique complet.
1: La logique est correctement déployée. Alors, je vais revenir maintenant au problème éthique. Si je vous ai bien compris l'un et l'autre, la représentation permet de savoir avec certitude, tel un savoir, ce qui est bien et ce qui est mal. Et il faut l'appliquer, et c'est ça être stoïcien, c'est mettre toute sa volonté en jeu pour appliquer le bon et le bien qui sont eux aussi connus logiquement. Mais donc, Thomas Benatouille, tout à l'heure vous avez parlé de la douleur. C'est vrai que dans les représentations communes du stoïcisme, on se dit ah, être stoïque, c'est lutter contre la douleur, c'est-à-dire essayer de ne pas être ravagé complètement par elle, et donc c'est quand même l'idée d'une philosophie du bien-être. Mais on aurait tort de croire que c'est là du stoïcisme. Si je vous ai bien suivi, le bonheur n'est pas le sujet premier du stoïcisme, c'est le devoir le premier sujet du stoïcisme.
2: Alors si on regarde comment est organisée l'éthique stoïcienne, comme la plupart, voire la totalité des éthiques dans l'Antiquité, le sujet c'est le bonheur. Je veux dire, les stoïciens disent que il s'agit de que l'éthique nous mène au bonheur, nous mène à la fin, au souverain bien, et que c'est à partir de l'idée de fin, de souverain bien ou de bonheur qu'on justifie le fait, les différentes actions qu'on fait, le fait de développer la vertu et la sagesse, etc.
1: Donc les méchants, les immoraux ne sont pas heureux.
2: Non, et c'est ça. Et la grande thèse stoïcienne, c'est que en fait, la vertu suffit au bonheur. C'est-à-dire qu'il n'y a pas besoin d'autre chose que la vertu pour être heureux. Donc même si on est pauvre, même si on est on souffre, par exemple, du fait de la maladie, on est quelqu'un qui n'est pas dans une position sociale prestigieuse, enfin toutes ces choses qui sont apparemment des mots, M-A-U-X, en fait, on peut quand même être heureux.
1: Donc la douleur, c'est quand même un sujet pour les stoïciens.
2: Oui, c'est un sujet, non, bien sûr, c'est un sujet, mais ce que je veux dire, c'est que le critère fondamental pour argumenter du point de vue en éthique, ça reste le bonheur. C'est-à-dire, il n'y a pas l'idée, comme vous avez posé la question sur le devoir, il n'y a pas l'idée que le devoir aurait une justification indépendante du bonheur.
1: Mon devoir, c'est de ne pas me laisser envahir par la douleur, par exemple. Et donc, il y a une correspondance entre une attitude éthique et un bonheur consécutif.
2: Oui, c'est ça. Mais la raison pour laquelle le devoir, c'est qu'il ne faut pas se laisser envahir par la douleur, c'est parce que la douleur n'est pas un mal. Et ça, si vous avez suffisamment développé, en suivant les règles de la logique, les notions du bien et du mal qui se sont formées dans votre esprit, à partir d'un certain nombre de perceptions que vous avez eues, de représentations que vous avez eues, si vos notions du bien et du mal sont suffisamment bien développées de manière suffisamment rigoureuse, selon les stoïciens, vous comprenez que la douleur n'est pas un mal, et le plaisir n'est pas un bien, et du coup, quand vous êtes dans une situation douloureuse et que vous êtes tenté de penser « je suis malheureux, je suis malheureuse parce que je ne suis plus en bonne santé », mettons, eh bien, en fait, selon les stoïciens, vous n'allez pas donner votre assentiment proposition, à cette représentation vraisemblable. Hein, c'est vrai que c'est vraisemblable, l'idée que quand on souffre, on est malheureux. Hein. Mais selon les stoïciens, justement, c'est pour ça l'importance de la logique. Je disais tout à l'heure, il ne faut pas se laisser tromper par des illusions. Ça vaut aussi en éthique. C'est-à-dire, dans le domaine éthique, le sage, c'est celui ou celle qui, quand une représentation très vraisemblable du type « je souffre et donc je suis malheureux » va se présenter à lui ou à elle, elle va pouvoir refuser son assentiment en disant « non, je ne vais pas donner mon assentiment à l'idée que parce que je souffre, je suis malheureux, parce que je sais que la douleur n'est pas un mal et que donc je ne suis pas privé d'un bien en souffrant.
1: Bon, »
2: Ça paraît très logique comme ça, mais après c'est incarné. Hein, c'est-à-dire que ça donne lieu à des... ça repose sur une analyse, c'est une analyse psychologique. Les stoïciens pensent que toutes vos actions, toutes vos passions, etc., sont liées au fait que vous donnez votre accord à une certaine interprétation de la situation.
1: Et puis il y a toujours la réponse, c'est-à-dire que si je vous comprends bien, malheureusement, ça va être un peu la dernière couleur de cette émission, parce que ça touche à sa fin, mais Frédéric Ildefonse, on peut toujours savoir ce qu'il y a à penser dans une situation parfois aussi dure que celle de la douleur, moralement complexe. Enfin, on sait toujours, pour le stoïcien, ce qu'il faut penser, ce qu'il faut comprendre, et donc comment il faut se comporter. On peut dire ça, c'est magnifique, et puis en même temps c'est une confiance à la fois dans l'intellection et dans la volonté qui est extraordinaire.
0: Oui, mais il faut préciser aussi qu'il y a un soubassement cosmologique à tout ça. Il y a un soubassement cosmologique à tout ça, et que le cosmos est rationnel, et que il faut rappeler le mot de Zénon qui était que la fin éthique, c'était de vivre en conformité. Zen homologoumenos. Alors on disait en conformité avec quoi ? En accord avec quoi ? En accord avec la nature. Donc là, il y a des débats pour savoir si c'était Cléante ou Zénon qui disait ça. Et il y a eu d'autres interprétations qui étaient vivre en conformité avec ce qui arrive. Avec les événements qui arrivent par nature. Et c'est là aussi où la logique importe. Et si on avait plus de temps, on pourrait parler de la notion d'événement chez les stoïciens, justement, et de la manière dont comment la notion d'événement intervient par rapport à la construction des phrases dont je parlais, par rapport à la concaténation de ces phrases en science, pour finir, ce qui est permis par un certain type de représentation, qui est à nouveau la représentation humaine. On a dit qu'elle était logique, quelle qu'elle soit. Elle est, disent les stoïciens, on le sait par Sextus Empiricus, métabatique, c'est-à-dire qu'elle opère des passages. Et il en conclut que, justement, la structure logique par excellence, c'est le signe, si ceci, alors cela. Et c'est la notion de consécution qui permet justement qu'on puisse faire une concaténation de raisonnements et de phrases.

0: Et vous entendez Suzanne Vega, autrice, compositrice, interprète américaine, qui chante ici en 2014 Song of the Stoic, la chanson du stoïque, peut-être du stoïcien, à voir. Merci beaucoup Frédéric Ildefonse, Thomas Benatoui. Les références de vos travaux sont sur le site de notre émission. Voici à présent la chronique de Frédéric Worms. Cette semaine, il s'intéresse à la corruption, au corruptible plus exactement, et à l'incorruptible. Voici le pourquoi du comment.
1: Comment peut-on être corrompu ? La corruption, le fait d'être corrompu, est évidemment un danger fondamental et quelque chose qui mine en quelque sorte de toutes les sociétés, et nos sociétés n'en sont pas épargnées, bien entendu, et c'est quelque chose qui nous effraie pour une, mais aussi peut-être pour deux raisons. D'abord, nous en voyons les effets dramatiques quand la confiance dans les autorités, dans la société en général, s'ébranle par le fait de la corruption, quand nous voyons aussi qu'il y a des circuits parallèles de pouvoir, de financement, de circulation, de réseaux de toutes sortes qui semblent miner toutes les instances officielles. Mais en outre, quand nous entendons parler de corruption, nous sentons s'éveiller en nous quelque chose comme une fragilité intérieure, comme s'il y avait dans tous les êtres humains quelque chose comme une corruptibilité possible qu'il faut évidemment affronter comme toutes les fragilités des êtres humains, comme toutes les négativités, pour y répondre, bien entendu, pour s'y opposer. Qu'est-ce donc en effet que la corruptibilité? Pourquoi les êtres humains sont-ils corruptibles ? D'une manière générale, quand on parle de corruption, c'est qu'on évoque non seulement une dégradation extérieure qui vient de l'extérieur, une cause qui viendrait de l'extérieur percuter un système, et par exemple à une société, mais prenons aussi un exemple classique, un être vivant. Nous pouvons détruire une pomme de l'extérieur en la mangeant, en la jetant par terre, en la piétinant, elle va être écrasée, réduite en purée ou en compote. Mais la corruption, c'est aussi cette fragilité intérieure qui fait que avec le temps la pomme va se dégrader, va se corrompre, et d'ailleurs c'est le sens originel du mot corruption, par exemple dans le célèbre traité d'Aristote de la génération et de la corruption. Les êtres vivants croissent et décroissent, ils croissent vers leur forme et puis ils ont un principe intérieur de fragilité qui fait qu'ils se corrompent de l'intérieur. La question de la corruption n'est bien entendu pas seulement celle de ce fait biologique lié à la dégradation temporelle en général, mais dans la corruption sociale, il y a dans la corruption quelque chose qui nous révèle une fragilité intérieure. Et quelle est cette fragilité intérieure, cette contradiction qui est au cœur de nos sociétés? Il faut la nommer très précisément. C'est bien sûr la tension entre l'intérêt particulier et l'intérêt général. Quand on parle de corruption, c'est que quelqu'un, un corrupteur, vient parler à quelqu'un qui peut être corrompu parce qu'il occupe une fonction définie par des règles, un intérêt général, par exemple, dans les fonctions publiques, un intérêt collectif, en tout cas, mais il a aussi un intérêt particulier qui peut entrer en conflit avec cet intérêt général. Et la tentation diabolique, parfois, du séducteur ou du corrupteur, c'est de faire jouer cette contradiction dans le sens de l'intérêt particulier contre l'intérêt général. Ainsi, il y a une fragilité intérieure aux êtres humains qui fait leur corruptibilité. Ils peuvent céder à la tentation de préférer l'intérêt particulier à l'intérêt général. Quelles seront les armes pour empêcher cette corruption, cette corruptibilité? Il faut des armes morales, peut-être ne suffiront-elles pas, il faut aussi des armes politiques. Mais le danger le plus profond de tous, celui que désignait Platon dans La République à la fin du livre 8, dans un texte extraordinaire, c'est que les sociétés ont aussi, comme les pommes, comme les fruits, comme les vivants, des fragilités intérieures de dégradation, et que les meilleurs régimes peuvent se corrompre de l'intérieur, un peu comme les meilleurs fruits s'abîment si on ne les mange pas dans leur date de péremption. Platon disait à cet égard que la corruption du meilleur donne le pire, que le meilleur régime, par exemple pour lui la monarchie éclairée, donne le pire des régimes s'il se renverse en tyrannie absolue. Et de ce point de vue, il disait, la corruption du moins mauvais, la démocratie, donne aussi le moins pire des régimes corrompus. La démocratie va donc s'armer contre la corruption, car c'est celui qui doit être le moins corruptible et le plus incorruptible des systèmes.
0: Merci Frédéric Worms. 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
6: Le premier programme informatique a été rédigé par une femme, Ada Lovelace, et c'était en 1842.
7: Je produirai une poésie mathématique.
8: Les cartes avec des petits trous. Eh bien, les petits pois, quand vous les mettez dans la casserole, peuvent entrer dans la casserole.
9: Les femmes ont toujours fait des calculs à la main, et c'était vraiment considéré comme un sous-travail. Elles étaient même moins payées qu'une secrétaire spécialisée.
8: Mais si vous vouliez mettre un demi-bœuf, il n'entrerait pas dans la casserole. Il serait nécessaire de le couper en petits morceaux.
10: Because we've got to move into the world of the future.
6: Prenez votre téléphone, observez-le. D'un glissement de doigts, on envoie des photos et des vidéos à l'autre bout du monde. On achète en un clic et on questionne l'intelligence artificielle sur à peu près tous les sujets. Le numérique a profondément modifié notre rapport au monde. Mais comment en sommes-nous arrivés là? Quelles sont les grandes inventions au XXe et au XXIe siècle qui ont façonné la société numérique dans laquelle nous vivons? Cette série d'émissions vous propose de revenir sur les grands moments de cette histoire pour lever le voile sur cette expression désormais banalisée de révolution numérique, du premier programme informatique à l'envoi du premier mail, des premiers sites internet jusqu'au bouleversement généré par l'intelligence artificielle. On vous invite à ouvrir vos smartphones pour observer les éléments qui le composent et apprendre à mieux connaître ses compagnons du quotidien. Les entrepreneurs de la tech aiment les histoires individuelles. Les inventions sont souvent attribuées au génie d'un individu visionnaire, souvent un homme, tandis que le contexte socio-économique et politique est passé sous silence. Il arrive même que des personnes dont les travaux ont été décisifs soient oubliées. C'est ce qui est arrivé à la première programmeuse de l'histoire, une mathématicienne britannique du nom de Ada Lovelace. Elle fut celle qui rédigea le premier algorithme fait pour être lu par une machine en 1842 et l'une des premières à percevoir le potentiel de l'informatique bien avant l'apparition des premiers ordinateurs. C'est cette histoire que nous allons vous raconter dans ce premier épisode. Comment ce premier algorithme pensé pour être lu par une machine au 19e siècle a conduit à la société numérique actuelle où les logiciels sont omniprésents et où les programmeurs sont devenus les architectes de nos mondes connectés. Et pour revenir sur cette histoire du premier programme informatique, j'ai le plaisir d'être en présence de deux grands spécialistes de l'informatique et de son histoire. Gérard Berry, bonjour.
11: Bonjour.
6: Vous êtes l'un des pionniers de l'informatique en France. Vous avez commencé à travailler sur les langages de programmation dans les années 70, alors que peu de gens possédaient un ordinateur. Vous avez développé votre propre langage de programmation au sein de la société Esterel. Puis vous avez été appelé par le Collège de France pour inaugurer et occuper la première chaire annuelle consacrée à l'informatique. Et à côté de ça, vous vous attachez à rendre l'informatique accessible à tous depuis des années en publiant des livres sur le sujet. Les auditeurs peuvent lire notamment de vous l'hyperpuissance de l'informatique aux éditions Odile Jacob en 2017, la pensée informatique aux éditions du CNRS en 2019 et plus récemment, le temps vu autrement aux éditions Odile Jacob en 2025. Et à distance depuis Genève, j'ai le plaisir de vous recevoir également Isabelle Collet.
4: Bonjour.
6: Bonjour. Vous êtes informaticienne de formation, mais vous êtes aujourd'hui sociologue et professeure en sciences de l'éducation à l'Université de Genève. Vous êtes l'une des premières dans le monde francophone à vous être intéressée à la question du genre dans le secteur numérique, en vous intéressant notamment aux facteurs derrière la masculinisation du monde de la programmation. Vous avez publié un livre important à ce sujet, Les oubliés du numérique, aux éditions Le Passeur en 2019. Et plus récemment, en 2025, vous avez publié Le numérique et l'affaire de toutes aux éditions du Bord de l'eau. Alors déjà, profitons de votre formation à tous les deux en informatique pour revenir sur ce terme de numérique. Est-ce que on peut dire, Gérard Berry, qu'on est dans une société numérique aujourd'hui ?
11: Oui, on peut le dire. On était dans une société qu'on appelait analogique avant, c'est-à-dire avec la matière, avec de l'électronique qui manipulait de l'information, hein, mais pas de la même façon. Et c'est passé numérique progressivement. L'idée du numérique est tout à fait ancienne, donc Ada Lovelace, Alan Turing, qui a été décisif, Alan Dutchers, dont on ne parle pas assez, qui a été décisif aussi. Et voilà. Donc, le numérique a énormément d'avantages sur l'analogique. D'abord, c'est que c'est beaucoup plus facile à transporter. Et puis, c'est extrêmement polymorphe. On peut absolument tout coder en numérique, et d'ailleurs c'est un peu ce que fait notre cerveau, et on ne sait pas trop comment.
6: La distinction numérique-analogique, ce n'est pas une distinction forcément évidente pour tout voilà. Le monde. Peut-être déjà parler de ce glissement sémantique, pourquoi on parle aujourd'hui de société numérique alors qu'auparavant on pouvait parler de société informatique ? Est-ce qu'il y a un changement qui est d'un autre ordre ? Isabelle Collet, comment on est passé d'informatique à numérique ?
4: Alors, je dirais que c'est un effet de mode. Alors, ce que je veux dire, c'est que foncièrement, quand on parle de numérique, c'est un mot un peu fourre-tout. C'est-à-dire que je suis entièrement d'accord avec la définition qui a été donnée à l'instant. Moi qui ai travaillé plus récemment sur les filières informatiques dans les grandes écoles, c'est un vrai casse-tête de suivre le fil de ces filières informatiques qui, au début, avaient du mal à se séparer de l'électronique, qui à un moment se sont appelées informatiques, se sont appelées sciences de l'information, se sont appelées sciences du numérique. C'est comme si l'informatique étant quelque chose d'indéfini, infiniment moderne depuis en gros la Deuxième Guerre mondiale, il fallait toujours des termes plus modernes pour la définir. Donc, nous sommes dans une société numérique, alors on peut l'entendre sous la forme l'informatique, les programmes, les ordinateurs sont partout. Nous sommes dans une société numérique, on peut l'entendre aussi sur le fait qu'on cherche à mettre le maximum de choses en données parce qu'on va traiter ces données en grande quantité. Et nous sommes peut-être aussi dans une société qui fantasme être toute numérique parce que c'est beaucoup plus rassurant de mettre tout en données que d'essayer de traiter l'analogique, le continu et ces choses qu'on a du mal à saisir.
6: Sur cette numérisation, le fait de mettre en chiffres tous les éléments, toute notre réalité, ça, Gérard Berry, peut-être que ça résonne avec le terme de numérique aussi ?
11: Oui, oui, en fait, on sait très bien mettre en nombre le continu. Par exemple, la qualité d'audio des CD qui a commencé à faire ça est maintenant très inférieure à ce qu'on peut faire. C'est-à-dire qu'on n'a pas vraiment de barrière à la numérisation. Et sinon, le coût, et puis au bout d'un moment, ça devient difficile. Mais c'est toujours gagnant de passer au numérique sur l'analogique, à partir de l'analogique. Ça, c'est une découverte assez récente.
6: Peut-être qu'il faut revenir quand même, parce qu'on ne sait pas forcément, quand on ne travaille pas, qu'on n'est pas informaticien, on ne sait pas forcément cette distinction entre analogique et numérique. Moi, je l'ai découvert en travaillant sur ce sujet pour des émissions sur le numérique, mais peut-être revenir sur comment on passe de l'analogique au numérique. C'est quoi la différence entre les deux si on prend, par exemple, le son, si on prend un vinyle et un CD, qu'est-ce qui change ? Est-ce qu'on passe de l'analogique au numérique ?
11: Un son, c'est une onde qui vibre de façon continue.
6: Oui.
11: Et le numérique, c'est la couper en toutes petites tranches et la représenter par des nombres. C'est juste ça. Alors c'est un gros avantage aussi, c'est que ça peut se dupliquer à l'envi. Donc un des intérêts des choses numériques, ce qui n'est pas du tout vrai pour les choses vinyles, mais ça n'empêche pas que le vinyle est très bien, et c'est de pouvoir être distribué à très grande échelle.
12: Il n'y a pas d'altération de la qualité du
11: zéro
12: contenu
11: altération.
12: Quand on
11: le numérique se distribue avec zéro altération, et ça c'est pas possible en analogique.
12: D'accord. On va parler de numérique tout au long de cette série, donc il me semblait important de revenir sur ce que le terme numérique recouvre techniquement. Et dans nos sociétés numériques, on est entouré d'objets qui tournent grâce à des programmes informatiques. C'est le sujet de notre émission aujourd'hui. Pouvez-vous, Gérard Berry, nous donner une définition de ce qu'est un programme informatique ?
11: Alors, la notion de programme a été introduite il y a longtemps par le programme humain, c'est Al-Khwarizmi, 830 à peu près, qui a créé la notion d'algorithme. Algorithme est un mot qui est en honneur à Al-Khwarizmi, ce qui est assez inconnu de la population. Bon, et ensuite, Ada Lovelace a écrit le premier vrai programme pour une machine qui n'était pas du tout électronique, mais mécanique, et qui n'a jamais existé, enfin, qui tourne maintenant, d'ailleurs. Et la notion de programme a été vraiment théorisée par Alan Turing en 1936, d'une façon extraordinaire, avec une machine jouet, la machine de Turing, une machine conceptuelle très simple. Et c'est une suite d'instructions, au début. C'était une suite, séquence d'instructions à faire une par une dans l'ordre. Ce qu'on appelle la programmation séquentielle. Voilà. Alors ces instructions sont stupides. Hein. C'est prendre un nombre quelque part, le mettre ailleurs, prendre deux nombres, les additionner, les mettre ailleurs. En gros, il n'y a pas plus que ça.
12: Donc c'est une série d'instructions qu'on donne, un programme informatique, c'est une série d'instructions qu'on donne à un ordinateur pour qu'il effectue une tâche. Où est-ce qu'on retrouve aujourd'hui les programmes informatiques ? Est-ce qu'ils sont partout, tout autour de nous ? Dans quel objet les plus courants ?
11: Oui, on les trouve partout. Au début, on les trouvait dans les ordinateurs. Maintenant, les ordinateurs sont partout. On fabrique de l'ordre de 80 à 100 milliards de microprocesseurs par an. La plupart sont dans les objets. Par exemple, dans une voiture, vous en avez une centaine. À l'heure actuelle, c'est très difficile de trouver un endroit où il n'y en a pas. C'est comme ça, hein, c'est la vie. Parce que c'est pas cher, c'est très souple.
12: Ça, Isabelle Collet, les programmes informatiques, aujourd'hui, sont partout.
4: Alors, ils sont absolument partout. Hein. On peut même éventuellement jouer, citer des objets pour demander, il y en a, il n'y en a pas. En général, dès qu'il y a de l'électricité, il va y en avoir. Hein. Je charrie un peu. Mais un algorithme en soi, un programme, ça n'a rien d'extraordinaire et rien de magique. Quand vous suivez une recette de cuisine, vous suivez un algorithme. Quand vous faites au tricot, que vous faites des motifs, vous suivez un algorithme. Et quand à la fin, on vous dit, vous répétez 5 fois le motif, vous suivez un algorithme avec une boucle. Les algorithmes ont été, dans notre vie, sans s'appeler comme ça et sans être automatisés depuis très longtemps. Évidemment, en les automatisant et en les faisant exécuter par des machines, c'est là que ça a pris toute sa puissance et ça s'est généralisé effectivement dans notre vie quotidienne. Actuellement, c'est difficile, sauf si vous vivez, on va dire, sans électricité dans un endroit où le monde du XXe siècle n'est pas arrivé, en quelque sorte, vous ne pouvez pas vous couper des algorithmes.
12: Et si on prend l'exemple des systèmes d'exploitation de nos téléphones, de nos ordinateurs, où on a des mises à jour qui nous sont imposées assez régulièrement, là, du coup, est-ce qu'on parle de programmes informatiques pour ces systèmes d'exploitation, c'est ça ?
11: Complètement, ce sont de très gros programmes informatiques. L'ordre de grandeur, c'est la dizaine de millions de lignes de code. Donc une dizaine de millions de lignes écrites par des humains, ça se trouve, à ma connaissance, que là. Enfin, pour un but précis, ça ne se trouve que là. Donc oui, ce sont des programmes informatiques très complexes et très délicats. C'est pour ça qu'il y a des mises à jour, parce qu'il y a des erreurs dedans.
12: Donc un logiciel, c'est une collection de programmes informatiques.
11: Un logiciel, c'est une collection de programmes informatiques. Et c'est une architecture de ces programmes.
12: Et donc aujourd'hui, on connaît différents langages de programmation. Peut-être que les auditeurs connaissent JavaScript, Python. Là, sur cette diversité des langages de programmation, pourquoi on en a tant ? Est-ce que ça dépend de la machine ? Ça dépend de quoi ? Pourquoi on utilise différents langages de programmation ?
11: Alors, au début, ça dépendait de la machine. Maintenant, c'est plus vrai. Tous les langages marchent à peu près sur toutes les machines. Ça dépend des égos des créateurs, pas mal. Parce qu'il y a des catégories dans les langages de programmation. Et il y a des langages langages généraux, mais il y a plusieurs types de langages généraux. Ça évolue avec le temps. Maintenant, on a un type beaucoup plus évolué qu'avant. Parce qu'avant, un langage de programmation doit être associé à un compilateur. Ça, c'est un programme très difficile qui va traduire le programme lisible par un homme en programme exécutable par une machine. Ça, ce sont des programmes eux-mêmes qui sont très difficiles. Et bon, il y a beaucoup de raisons pour avoir beaucoup trop de langages, parce que c'est dur à concevoir, c'est dur à faire et c'est pas facile à utiliser.
12: Sur cette notion de compilateur qui est absolument essentielle, on y reviendra un petit peu plus loin dans l'émission. Isabelle Coguet, vous voulez rebondir sur cette question des langages de programmation ?
4: Il y a aussi les langages qui ont été faits historiquement parce que certains étaient plus adaptés à certains types de tâches qu'à d'autres types de tâches. Mais là, on parle d'une préhistoire de langage informatique. Tout à l'heure, on reviendra à ces questions de compilation. L'informatique de gestion a consommé, très importante dans la vie de l'informatique, et il y a eu des langages qui ont été créés et qui étaient dédiés à manipuler des fichiers et qui ont été extrêmement pratiques dans le domaine de l'informatique de gestion, qu'on n'allait pas du tout utiliser quand on faisait de l'informatique scientifique, où les langages étaient dédiés à manipuler davantage de calculs et inversement. Donc les langages, ils sont plus ou moins pratiques aussi selon le type d'activité que vous voulez faire, le type de programme que vous voulez faire.
12: Voilà, une diversité aujourd'hui de langages de programmation. Et puis, comme vous le disiez, Gérard Berry, des millions de lignes de code pour faire tourner des logiciels. Et voilà, on est entouré de millions de lignes de code invisibles. Et au départ, au 19e siècle, le premier programme informatique faisait quelques lignes et il a été écrit à la main par une femme qui s'appelait Ada Lovelace. On va l'entendre.
13: I'm writing about the soul of... J'écris sur l'âme de la machine. Je ne sais pas vraiment si ce que j'écris relève des mathématiques. Je ne sais pas si c'est assez pur pour être considéré comme des mathématiques. Mais peu importe, car personne ne me lira jamais. Je rédige juste un modèle fonctionnel pour la machine de Babbage.
14: Babbage's machine is a harp, as it were.
13: En quelque sorte, la machine est comme une harpe. Elle n'a aucun sens tant qu'on n'en joue pas. Mais elle possède tout ce dont elle a besoin pour faire de la musique. Il lui faut juste un esprit humain pour la faire fonctionner.
12: C'est un extrait du film Conceiving Ada de Lynn Hershman Gleason qui date donc de 1997. Isabelle Coguet, vous avez beaucoup travaillé, beaucoup écrit sur Ada Lovelace. Peut-être avant de revenir sur cette personnalité vraiment importante dans l'histoire de l'informatique, il faut dire qu'elle a travaillé avec un mathématicien du nom de Charles Babbage qui lui concevait des machines. Est-ce que vous pouvez nous présenter ce mathématicien et les machines qu'il concevait à l'époque ?
4: Alors c'était un mathématicien et un ingénieur, c'était un esprit absolument brillant, et ce qu'il... un peu irascible, semble-t-il, au demeurant. Et il essayait, son but c'était de recalculer les tables de marine, c'est-à-dire que pour l'Empire anglais avait besoin de tables de marine aussi précises que possible pour naviguer. Et ces tables ayant été calculées à la main et recopiées, ces livres étaient bourrés d'erreurs. Alors pour quand on a un empire maritime, évidemment, avoir des tables de navigation exactes, c'est stratégique. Et c'est ce que Babbage a essayé de vendre à la couronne anglaise pour être financé, pour créer une machine qui permettrait de recalculer ces tables de marine. Alors, ce n'est pas la première machine mécanique qui fonctionne, une des toutes premières machines. Alors, on peut se battre pour savoir quelle est la première, mais la Pascaline, qui a été donc inventée par Blaise Pascal également pour faire des calculs comptables, plutôt, fait partie de ces toutes premières machines, et la machine de Babbage s'inscrit dans cette filiation.
12: Et donc, Charles Babbage va présenter ces machines dans des salons, et en 1833, il présente sa machine, et c'est là qu'il va faire la rencontre de Ada Lovelace qui est saisie à la vue de cette machine. C'est bien ça, Isabelle Coguet ?
4: Oui, c'est ça. Il faut comprendre que Ada Lovelace, c'était une personnalité, malgré son jeune âge, et bien qu'elle soit une femme, parce que c'était la fille de Lord Byron. Et Lord Byron était une des premières personnalités connues mondialement, en tout cas dans le monde occidental. Et quand on était la fille de Lord Byron, on passait pas inaperçu dans les salons anglais. Et
9: Ada a toute sa vie été tiraillée entre deux idées qu'on projetait sur elle. La première, c'est que puisqu'elle était la fille de son père, elle était forcément aussi géniale que son père, et donc ce qu'on disait, on disait que les limitations qui s'appliquaient d'ordinaire à son sexe ne s'appliquaient pas à elle, donc elle aurait le droit de faire des maths si elle le voulait. Et par ailleurs, si elle avait hérité de son génie, il y avait gros à parier qu'elle ait également hérité de sa perversité. Et donc sa mère, qui voulait la protéger autant que possible des mauvais pensants que son père aurait pu lui transmettre, a pensé que la poésie romantique était la pire des choses à faire pour une jeune fille, et a pensé que les maths pourraient la guérir de la perversion que pouvait induire la poésie romantique. Donc Ada a fait des mathématiques, découvre la machine de Babbage, et là voit bien plus qu'une machine à calculer.
12: Comment elle perçoit ce potentiel de cette machine ? Qu'est-ce qu'elle y voit ?
9: Alors, à cette époque, il y avait cette idée que l'homme était une machine, que Dieu avait écrit le monde en langage mathématique, et qu'il y avait un enjeu à comprendre l'homme sous forme de machine et à comprendre les règles du monde par les mathématiques. J'ai dit ça parce que les lettres qu'elle a écrites par la suite à Charles Babbage et inversement ont une composante mystique manifeste, mais c'est pas parce que Ada était particulièrement mystique, c'était bien ce qui était recherché à l'époque. Newton écrit des choses pas très différentes. Donc quand elle voit cette machine, elle voit d'une part un moyen de découvrir un certain fonctionnement de l'univers, mais surtout elle voit aussi la possibilité, je dirais de façon moderne, de numériser le monde. C'est-à-dire que pour elle, cette machine, ok, elle manipule des chiffres, mais elle pourrait manipuler des symboles, elle pourrait manipuler des notes de musique. Ada était musicienne, donc c'était quelque chose d'important pour elle. En somme, elle imaginait derrière cette machine, si on la généralisait, on va dire un monde numérique tel qu'on l'a aujourd'hui.
12: Gérard Berry, sur cette question au 19e siècle, de cette vitalité peut-être de la communauté scientifique sur ces questions mathématiques, est-ce que c'est que en Angleterre ? Est-ce qu'ailleurs on réfléchit à ces questions ?
11: Pas à ma connaissance. Ada était vraiment incroyable de prescience, mais elle ne pouvait pas le faire. Alors Turing, après, a repris la même chose. Mais lui, il a montré comment le faire, sachant qu'on ne savait pas faire. Lui, il avait une machine théorique, et il a donné surtout il a surtout expliqué ce qu'on pouvait faire et ce qu'on ne pouvait pas faire avec. Et la conjecture de Turing, c'est que vraiment, il n'y a rien d'autre. On ne peut pas faire plus que ce qu'on fait à l'heure actuelle. Et c'est une conjecture qu'on ne peut pas prouver. Hein.
12: Bah, alors, c'est en effet des travaux assez théoriques sur des machines qui n'ont pas existé. Et Ada Gove-Grace travaillait sur une machine qui n'existait pas, puisqu'elle publie en 1842, donc en traduisant le mémoire d'un chercheur italien qui s'appelle Luigi Menabrea. C'est là qu'elle va écrire et concevoir le premier algorithme informatique. Peut-être, Isabelle Coguet, revenir sur en quoi c'est une révolution d'écrire à ce moment-là, en 1842, un algorithme fait pour être lu par une machine.
9: Alors, on peut pas dire que la machine n'existait pas du tout.
12: Ah.
9: La machine sur laquelle ce programme aurait dû tourner n'a pas existé. Babbage s'est trouvé à court de fonds, et comme socialement parlant, il n'était pas très doué, il n'a pas réussi à se faire financer jusqu'au bout. Mais il avait présenté un premier modèle de machine moins puissant, et c'est sur ce premier modèle de machine que Ada a extrapolé la suite. Donc ensuite, il n'y avait pas rien qui existait. Par exemple, existaient déjà les machines Jacquard. Alors les machines Jacquard avaient des cartes perforées qu'on insérait dans les machines, et puis elles faisaient, par exemple, le motif, elles faisaient une fleur si elles avaient une carte qui disait de faire une fleur. Mais si la machine de Jacquard devait faire 35 fleurs, elle avait besoin de 35 cartes perforées lui disant de faire une fleur. Ce que Ada imagine sur cette machine, qui donc effectivement celle-là n'a jamais tourné, c'est qu'on pouvait avoir des données en entrée, une instruction qu'on allait répéter un certain nombre de fois, qu'on décidait, et tant que la condition de sortie de cette boucle n'était pas réalisée, c'est-à-dire tant qu'on n'avait pas répété suffisamment de fois l'instruction, on refaisait la même instruction. C'était, au lieu d'avoir en gros 35 cartes perforées pour faire 35 fleurs, on a en entrée La fleur, on dit de la faire 35 fois, et puis on sort, et on n'a pas besoin de réitérer le nombre de fois. Et c'est très souple, parce qu'une fois, on pourrait la faire 10 fois, une fois 20 fois, une fois 30 fois, etc. Donc Ada Lovelace, elle invente le principe de la boucle, les données d'entrée, les données de sortie, et la condition de sortie de la boucle. C'est fondamental en informatique. Ça, malheureusement, elle ne l'a jamais vu tourner, mais il y a aussi le fait qu'à l'époque, et ça dura assez longtemps, on y reviendra, l'intérêt était focalisé sur la machine et pas sur le programme qu'on mettait dans la machine. C'est-à-dire, l'ingénierie, les connaissances scientifiques étaient supposées être dans la construction de la machine, le programme était vu en gros comme un sous-produit de cette machine. Ada, elle teste son idée sur un calcul mathématique qui s'appelle le calcul d'une suite de Bernoulli, elle demande à Babbage de lui donner les formules mathématiques pour les mettre en entrée, elle invente cette boucle, mais c'était vraiment vu comme un sous-produit, une tâche d'exercice, alors qu'en fait il y a quelque chose vraiment génial qui a été inventé à ce moment-là.
12: Quelque chose d'en effet vraiment révolutionnaire qui sera après repris plus tard. Et puis, à côté de ce premier programme informatique et dans ces mêmes notes, elle va aussi parler de la vision qu'elle a de la puissance et des capacités, du potentiel de ces machines pour l'avenir. On va entendre un extrait de ces notes.
13: Les limites de l'arithmétique ont été dépassées dès que l'idée d'appliquer les cartes est apparue. Et la machine analytique n'occupe pas le même terrain que les simples machines à calculer. Elle occupe une position qui lui est propre et les considérations qu'elle suggère sont très intéressantes de par leur nature. En permettant au mécanisme de combiner des symboles généraux dans des successions d'une variété et d'une étendue illimitée, un lien est établi entre les opérations de la matière et les processus mentaux abstraits de la branche la plus abstraite de la science mathématique. Un langage nouveau, vaste et puissant est développé pour l'usage futur de l'analyse, dans lequel il sera possible de manier ces vérités de manière à ce qu'elles puissent être appliquées plus rapidement et plus précisément aux besoins de l'humanité que les moyens dont nous disposons jusqu'à présent ne l'ont permis. Ainsi, non seulement le mental et le matériel, mais aussi le théorique et le pratique dans le monde mathématique sont mis en relation plus intime et plus efficace l'un avec l'autre.
12: Ça paraît assez visionnaire, Gérard Berry.
11: C'est totalement visionnaire. La chance de Turing, eh ben, c'est qu'entre-temps, il y avait eu des très grands problèmes en logique mathématique. La logique, c'est né chez les Grecs, mais c'est vraiment l'époque Cantor, 1850, où il y a eu beaucoup de progrès. Et puis, donc, il a montré un théorème central qui montre qu'avec une machine, on peut faire certaines choses et pas d'autres. Et puis, mais lui, il avait un autre avantage. Sa machine était purement théorique, mais il savait qu'on saurait contrôler la machine. Et effectivement, il y a des machines extrêmement rapides. Parce que les premières machines à lampe n'étaient pas très rapides, mais maintenant une machine, ça fait des milliards ou des dizaines de milliards d'instructions par seconde. Et donc c'est un changement de ça, ils ne pouvaient pas le prévoir, ni l'un ni l'autre.
12: Et c'est tout à fait intéressant, l'héritage d'Ada Lovelace dans les travaux de Turing et puis d'Alonzo Church, dont on parlera peut-être un petit peu plus tard, c'est tout à fait intéressant. Pour revenir juste sur cette vision qu'elle a au 19e siècle, alors que l'ordinateur n'existe pas, et qu'on l'entend dire qu'elle voit une manière de résoudre des problèmes avec une vitesse incroyable pour le futur, donc elle a quand même quelque chose de l'ordre d'une vision de nos sociétés numériques actuelles, Isabelle Collet.
9: Et puis en plus, elle le voit d'une façon relativement raisonnable. C'est-à-dire que les débats qui agitaient le monde intellectuel de l'époque étaient de se demander si les machines allaient penser, allaient remplacer les humains. Et un certain nombre d'inventeurs ont dû se bien assurer que la machine, y compris pour la machine de Pascal, qu'elle ne pensait pas, elle reproduisait des calculs que les humains étaient capables de faire. Elle pouvait décharger les humains de tâches fastidieuses, mais qu'elle ne pensait pas. Ada n'a jamais fantasmé que la machine analytique ou la machine à différence allait un jour penser. Elle dit très clairement, la machine analytique n'a aucune prétention à inventer quoi que ce soit. Elle peut faire toutes les choses dont nous savons comment lui dire les traités, elle peut suivre les formules, elle n'a aucun pouvoir de découvrir. Donc non seulement elle avait une vision de cet usage généralisé de machines qui aident les humains à faire des calculs, y compris des calculs symboliques, et pour autant, elle ne s'est pas lâchée dans des imaginations de machines mécaniques qui allaient se mettre à penser et à égaler l'humain. Non, elle la voit très bien à la place à laquelle ces machines se situent.
12: Gérard Benny.
11: Alors, Turing n'a pas fait tout à fait le même chemin. Il est facile à poser la question dans un papier très célèbre, mais c'est en 1950, il y avait déjà des ordinateurs, un papier qui s'appelle « Computing Machinery and Intelligence », et il dit « Can machines think ?» Est-ce que les machines peuvent penser ? Alors attention, il savait la question qu'il posait, il savait qu'elle était exagérée, et il a proposé un test qui n'est pas très bien. Sinon, il le savait aussi. Il n'a jamais conclu sur ce sujet. Il a juste posé une question parce qu'il comprenait que les machines allaient vraiment exister et allaient vraiment vite. Donc la question changeait de taille. Et donc, on lui a fait dire beaucoup de choses, mais il n'a pas écrit de choses. Il n'a pas voulu être visionnaire, il a posé la question.
12: Enfin, c'est vrai que c'est intéressant de replacer un petit peu, aussi de revenir sur ces débats qui animent au XIXe siècle la communauté scientifique et puis plus largement la société sur cette question de l'intelligence des machines pour remettre un peu en perspective ce qu'on vit actuellement avec l'intelligence artificielle. C'est toujours intéressant de se replonger dans l'histoire et c'est ce que nous allons voir dans une deuxième partie d'émission, l'apport notamment de Turing sur la programmation. Mais avant ça, je vous propose d'écouter le titre « Computer World » du groupe allemand Kraftwerk, sorti en mai 1981.

0: C'était le morceau Computer World de Kraftwerk en 1981.
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0: Nous sommes avec l'informaticien Gérard Berry et la sociologue Isabelle Collet pour parler du premier programme informatique. Alors, on l'a vu, Ada Lovelace, une mathématicienne britannique au 19e siècle, va écrire le premier algorithme informatisé, en tout cas rédigé pour être lu par une machine. Elle décède en 1852.

0: qu'elle a été oubliée, elle a été, à mon avis, largement sous-estimée.
1: Elle a été en effet sous-estimée et pour autant, dans les années 30, des mathématiciens vont de nouveau s'intéresser à la programmation, notamment donc Alan Turing, on en a parlé en première partie d'émission, mais également un autre mathématicien du nom de Alonzo Church. Est-ce que vous pouvez nous présenter ces deux mathématiciens, Gérard Berry, nous expliquer en quoi ils vont faire progresser en effet sur ces sujets de la programmation?
2: Bon, Alan Turing était un grand génie, ça c'est qu'on passe à tester maintenant. D'ailleurs, le prix Nobel s'appelle le prix Turing chez nous. Et lui, il a travaillé sur une machine théorique, hein, idiote, parce que ce qui l'intéressait, c'est ce qu'on pouvait calculer ou pas. Et il a montré qu'il n'y a pas de programme informatique qui permet de savoir si un programme informatique qui tourne sur n'importe quelle machine va s'arrêter ou pas. Ça, c'est les limites vraiment de ce qu'on appelle la théorie de la calculabilité. Mais il y a quelqu'un qui avait démontré la même chose, à peu près au même moment, c'est Alonzo Church, qui était un logicien, lui. Et il a inventé un langage extrêmement simple qui s'appelle le lambda calcul. Oh, la définition a fait 5 lignes, hein. Parce que moi, j'ai passé 25 ans de ma vie dessus, quand même. Et le lambda calcul était considéré longtemps par les premiers langages de programmation comme un truc inutile, trop théorique, etc. Maintenant, c'est le standard absolu. C'est-à-dire, c'est le calcul des fonctions de fonctions, des fonctions sur les fonctionnels, etc. Et si vous regardez JavaScript, Python, tout ça, tous les langages actuels que tous les gens apprennent, ils savent pas, mais c'est du lambda calcul aussi.
1: Juste sur le lambda calcul, du coup, de Church, est-ce qu'on parle d'un langage ou une manière de...
2: C'est un style de présentation de la logique,
1: d'accord,
2: mathématique, donc c'est pas très facile à... C'est pas très facile. Il y a un opérateur, c'est la fonction de x défini par telle formule et une autre c'est appliquer une fonction à un argument, c'est bébête. Mais la difficulté c'est qu'on peut faire des fonctions qui prennent des fonctions en argument à n'importe quel étage. Et ça simplifie énormément la programmation. C'était ignoré au début, c'est standard maintenant, il a fallu longtemps. Et voilà.
1: Ça, c'est dans les années 30, et donc c'est des travaux essentiellement.
2: Ah oui, c'est dans les années 30, mais c'est plutôt dans les années 2005 que ça a commencé à se traduire dans les faits. Pas la théorie mathématique était très très travaillée, moi j'ai beaucoup travaillé dessus, mais ça s'est traduit dans les faits, dans les langages. Alors dès Algol 60 en fait, en 1960, qui connaissait ça, mais c'était un langage théorique, et puis après dans des langages beaucoup plus intéressants, comme ML, Camel, qui est français, et parce qu'on voulait non seulement faire des programmes, mais on voulait comprendre si ces programmes marchent ou pas.
1: Pour revenir un petit peu sur la chronologie et suivre un peu l'histoire de la programmation, parce que c'est une histoire dense, et si on revient dans les années 30, avec Turing et Church qui vont donc réfléchir, mais de manière plutôt théorique sur la programmation, à côté, dans les années 40 et pendant la Seconde Guerre mondiale, nombreux États vont commencer à construire, à développer des ordinateurs, donc du matériel. Alors les premiers ordinateurs ressemblent absolument pas à ce qu'on a aujourd'hui, c'est des machines qui font plusieurs tonnes, qui occupent des pièces entières, et pour autant, on avait déjà à l'époque besoin de programmeurs, mais c'était plutôt des programmeuses, et d'ailleurs, on va les entendre.
3: ENIAC n'était pas une machine comme les autres. Elle avait besoin qu'on lui dise quoi faire et comment le faire. Elle avait besoin d'être programmée. Quand l'ENIAC était sur le point d'être achevé, les brillants ingénieurs se sont regardés et se sont dit « Nous devons trouver quelqu'un afin de le programmer pour les trajectoires balistiques. » Sur un groupe de 100 femmes, ils en ont choisi 6. Leurs noms étaient Betty Jean Jennings, Ruth Lichterman, Kathleen McNulty, Betty Snyder, Marlene Weskoff et Fran Villas, qui a rejoint le groupe ultérieurement. Who joined the group later. And they had to program a machine they weren't. On leur a demandé de programmer une machine qu'elles n'avaient même pas le droit de voir. And the women didn't have the security. Ces femmes n'avaient pas l'habilitation de sécurité pour voir la machine. À la place, on leur a donné des schémas de câblage. Ils n'avaient pas de manuel à nous donner pour apprendre à programmer. Ils nous ont donné des grands schémas des unités de l'ENIAC. Et nous étions censés les étudier pour comprendre comment fonctionnait la machine et comment la programmer. Bon, évidemment, on n'avait aucune idée de ce qu'on faisait.
1: C'était un extrait du documentaire « Les grandes femmes méconnues de l'informatique, les computers » réalisé par Cathy Kleinman en 2014.

0: 14. Alors, Isabelle Collet, ça c'est une partie de l'histoire qui vous a beaucoup intéressé dans vos travaux. Comment on explique que la programmation soit faite dans les années 40 jusqu'aux années 50 essentiellement par des femmes?
1: C'est-à-dire, tant qu'on considère que la programmation c'est un sous-produit des machines, c'est pas stratégique de s'investir dans la programmation. Babbage, il a fait la machine, il s'est pas préoccupé comment on l'a programmée. Quand l'ENIAC a été construit, en toute logique, on est allé chercher les petites mains qui faisaient des calculs à la main, qui ont été mises en valeur par le film Les Figures de l'Ombre, mais depuis très longtemps, c'est les femmes qui ont fait des calculs, c'est les femmes qui ont cartographié le ciel au Royaume-Uni. Donc les femmes ont toujours fait des calculs à la main, et c'était vraiment considéré comme un sous-travail. Elles étaient même moins payées qu'une secrétaire spécialisée. Donc là, on est allé chercher des mathématiciennes, et on leur a demandé de faire le nouveau sous-produit des machines, qui était donc leur programmation. Et à cette époque-là, d'ailleurs, ça a perduré, les termes qui étaient utilisés et qu'on connaît toujours, les machines s'appelaient hardware, le logiciel s'appelait software, les termes sont genrés, hard et soft, comme les sciences dures et les sciences molles, vous voyez, ce sont aussi des termes genrés. C'était pas pour rien, c'est parce que aussi dans le hard on avait les hommes et dans le soft on avait les femmes. Aujourd'hui ça semble absurde étant donné la répartition, le sex ratio parmi les programmeurs, mais il y avait bien cette idée que la programmation était pas considérée comme nécessitant des connaissances scientifiques. Or, comme on vient de l'entendre dans l'extrait, évidemment, pour programmer ces machines, il fallait quand même avoir une assez bonne compréhension de comment marchait le matériel, parce qu'on programmait de manière très physique au contact avec la machine. Donc, bien sûr, ces programmeuses qui étaient peut-être mal considérées, mal payées, oubliées, et qui n'avaient pas l'agrément secret défense, en tout cas au début, avaient quand même une bonne compréhension du fonctionnement de l'ordinateur. Elles ont inventé la programmation en la faisant.
0: Vous avez cité donc l'ENIAC, qui est un ordinateur qui est développé par l'armée américaine et qui sera découverte, en tout cas construite en 1945 et présentée au public en 1946. On y reviendra dans une prochaine émission. Mais concrètement, la programmation sur ces grands ordinateurs, Gérard Berry, à quoi ça ressemblait? Est-ce qu'il devait aller dans les ordinateurs, activer des leviers? Comment ça marchait?
2: Les ordinateurs étaient électroniques, c'était à lampe à l'époque. Et donc, ils faisaient des calculs qui avaient été programmés. Donc, on programmait sur papier, dans sa tête, et l'ordinateur faisait ça direct.
0: Vous n'avez pas accès à la machine, vous n'avez pas besoin d'avoir accès à l'ordinateur.
2: Il fallait quelqu'un accès à la machine, on rentrait les programmes avec des petits switches, là, des petits interrupteurs. Mais enfin, bon, c'est très rapidement, on est rentré avec des machines à écrire. Ça ne change rien. C'est-à-dire que la machine, quand on programme, C'est pas grave. Ah bien sûr, à l'époque, il fallait connaître tous les détails de la machine. Mais l'évolution qui a été faite après, c'est d'ignorer tous les détails de toutes les machines. Donc, de toute façon, à l'heure actuelle, plus personne, je pense, ne sait comment marche vraiment un processeur de téléphone. Et maintenant, quand on programme une machine abstraite.
0: On ne parle plus en effet de langage machine, et on ne parle plus de langage machine notamment aussi grâce à une femme, encore une fois, qui va développer dans les années 50 quelque chose d'assez révolutionnaire. C'est Grace Hopper qui va être la conceptrice du premier compilateur. Donc on a déjà croisé ce mot de compilateur, et qui permet de parler le langage humain qui est ensuite traduit en langage machine. Est-ce que vous pouvez revenir sur cette invention, Isabelle Collet, qui est absolument déterminante?
1: Alors, pour qu'on ait envie de faire cette invention, il fallait qu'on pense que l'informatique se généralise. C'est-à-dire, tant qu'on imaginait que 4-5 mathématiciens de haut vol étaient capables de programmer la totalité des ordinateurs qui allaient être utilisés dans le monde, je dis ça sous cette forme-là parce qu'il a été attribué, on ne sait pas s'il l'a vraiment dit, à Howard Eaton, qui est à l'origine des premiers ordinateurs, l'idée qu'il aurait dit que dans le monde, il y aurait de la place que pour 3 ou 4 supercalculateurs. Bon, de fait, pas du tout, hein. Et en face, on a Grace Hopper qui pense que l'informatique va se généraliser et qui pense que pour que cette informatique se généralise, il faut qu'il y ait beaucoup de monde qui soit en capacité de programmer ces ordinateurs. Donc, pas une poignée d'informaticiens de pointe, mais des personnes capables d'écrire des programmes en anglais et un traducteur de ces programmes en anglais en langage machine. Donc parce qu'elle pense que l'informatique va se généraliser, parce qu'elle pense que tout le monde, pas tout à fait tout le monde, mais beaucoup de monde doit être capable de pouvoir programmer des ordinateurs et que pour que cela fonctionne, il faut que ces machines parlent anglais, eh ben elle s'est attaquée à ce problème de traduction. À l'époque où elle a fait cette prédiction, le moins qu'on puisse dire, c'est qu'elle n'a pas été suivie. C'est probablement sa grande chance, parce que si trop de personnes avaient vu la potentialité de ce qu'elle disait, peut-être elle n'aurait pas eu un boulevard devant elle. C'est aussi Joyce Hopper qui a estimé qu'un jour, le logiciel vaudrait plus cher que le matériel. C'est tout à fait ce qui s'est produit. Au moment où elle a dit ça, ça semblait absolument absurde.
0: Le premier compilateur, donc en 1951, Gérard Berry, en quoi c'est une révolution ?
2: C'est une révolution parce que ça a adapté la machine à la pensée humaine, ou le faire l'inverse. Et il y a quelque chose à dire sur Grace Hopper. C'est à cause d'elle qu'on utilise le mot « bug ». Parce qu'un jour, elle notait sur son cahier d'expérience, c'est comme on faisait en science à l'époque, et elle a scotché un insecte qui s'était coincé dans les rouages du téléscripteur qui écrivait les résultats de la machine, et elle a dit « le programme n'a pas marché à cause de ce bug ». Et le mot bug, c'est Grace Hopper qui l'a introduit. Ça, très très peu de gens le savent.
0: Hein. Ah oui, je ne savais pas que c'était Grace Hopper.
2: Ben voilà.
0: C'est quand elle programmait le Mark.
2: Alors oui, après elle a été une très grande... son travail a été d'une très grande importance dans COBOL.
0: Oui, alors c'est quoi vraiment... COBOL ? Donc ça c'est 1959 et c'est un langage.
2: Oui, c'était un langage pour faire de la gestion. On écrivait multiply en toutes lettres. Mais c'était bien parce que les gens comprenaient ce langage. C'était utilisable pour un peu n'importe qui. Et il y a encore plein de programmes en COBOL à l'heure actuelle. Et donc, c'était un peu après ça, mais elle a utilisé ces algorithmes de compilation pour elle a été très importante dans COBOL, qui est plutôt un programme fait par un groupe de gens. Et voilà. Donc, ça a été vraiment extrêmement important, et ça l'est toujours. Et ça n'a pas tellement changé. Enfin, le domaine a évidemment changé scientifiquement, mais le principe, non.
0: Sur le langage de programmation COBOL, Isabelle Collet, c'est encore aujourd'hui utilisé par les programmeurs, oui ?
1: Alors, je pense que le nombre de gens qui savent encore programmer en COBOL est en chute libre.
0: Oui.
1: Mais on a encore des milliers, peut-être des millions de lignes qui tournent en COBOL et qu'il faut, au fur et à mesure, traduire, moderniser. C'est assez incroyable de se dire qu'un programme des années 1950, un certain nombre de nos applications bancaires tournent encore avec ce langage de programmation-là. Quand le bug de l'an 2000, dont on a beaucoup parlé, il y a à peu près 25 ans, était dû au fait que les années étaient codées sur deux positions, c'est-à-dire 1900, etc. Et que quand on passait à 2000, on avait très peur que soudain l'année, par exemple 2000, qui se notait 00, était supposée comme antérieure à l'année qui se notait 99. Parce que c'était des programmes COBOL qui étaient sur deux positions. Et on n'aurait jamais imaginé qu'en 2000, on ferait encore tourner les programmes COBOL. Alors moi, j'ai appris le COBOL quand j'ai fait mes études d'informatique dans les années 90. On n'apprend plus le langage COBOL aujourd'hui, et d'ailleurs, les rares personnes qui savent encore programmer en COBOL vendent leurs expertises parce qu'il y a encore des machines qui tournent avec ces vieux logiciels.
2: Oui, et c'est très intéressant parce que le bug de l'an 2000, il a été extrêmement dur à trouver parce que les programmes qui étaient écrits en voleur, il n'y avait aucun commentaire, c'était très très dur à lire ce qu'avaient fait les gens. Ils se fichaient du fait que d'autres allaient avoir à traiter ce programme. Ça existe toujours, ça, le bug 2038 qui s'annonce.
0: Le métier de programmeur n'est pas forcément un métier facile. On va entendre une archive d'un programmeur, c'était en 1968.
3: On est programmeur ou bien on ne le sera jamais. C'est un métier, on peut apprendre, on peut devenir un codificateur, mais on ne peut pas dire que quelqu'un deviendrait un programmeur. On ne peut pas faire une école pour programmeur parce que c'est un criminel. Ce n'est pas possible. Ça demande une façon de penser totalement différente, je dirais quelquefois, et une mentalité à part. Vous voyez dans le sens que j'entends. C'est un travail où on est mordu, c'est une vocation. Vous avez un problème devant vous, vous voulez résoudre, et vous avez en face de vous la machine. qui pardonne absolument rien. On, la machine ne pardonne pas, c'est une monstre vis-à-vis de vous, en face de vous. Et puis vous faites quelque chose et on a toujours peur. Chaque fois qu'on met le premier programme, ou bien quand on fait le X, c'est un programme qu'on met dans la machine, on a peur, ça sort pas. Et il y a très peu de chances, quasi zéro, de chances qu'un programme qu'on a écrit en première fois, en premier coup, ça marche.
0: C'est donc sur la radio-télévision suisse en 1968, sur cette idée que la machine ne pardonne pas, Gérard Berry, c'est encore vrai aujourd'hui ?
2: Complètement vrai, et c'est pour ça qu'il y a beaucoup de bugs. Si on essaye à des mises à jour, c'est à cause de beaucoup de bugs, très dur à trouver, parce que ça a été souvent programmé un peu vite. Ben, pour faire 50 millions de lignes, il faut aller vite. Et donc voilà. Et ce qu'il dit est tout à fait vrai. C'est-à-dire, c'est encore la programmation, c'est encore un engagement personnel. C'est pas seulement une technique, c'est vraiment, il y a des gens qui ont la vocation à faire ça. Et c'est très important. Oui, et ça est. Les grands problèmes qui se posaient dans les 50 sont toujours là.
0: Sauf que là, on est passé à des millions et des millions de lignes de code. Qui
2: oui, mais alors aussi, on a inventé des méthodes mathématiques pour vérifier que les programmes n'ont pas d'erreur. Par exemple, il a été vérifié sur les logiciels de la 380 qu'ils ne peuvent pas tomber en panne en marche. C'est majeur, ça.
0: On reviendra peut-être à la fin de l'émission sur cette question de justement, aujourd'hui, est-ce qu'on peut encore faire cet effort de lire tout le code alors que c'est devenu extrêmement complexe. C'est aussi dans cette archive, c'est la première fois qu'on entend un homme, Isabelle Collès, qui résonne aussi avec ce que vous analysez de la masculinisation du secteur de la programmation à partir des années 80. Et vous faites bien cette distinction entre masculinisation et non pas déféminisation. Est-ce que vous pouvez revenir là-dessus ?
1: Donc, jusqu'aux années 80, comme on a vu, c'était des femmes qui étaient à la programmation parce que la programmation n'était pas considérée comme quelque chose d'important. Et puis, il n'y avait pas encore de filière d'études dans les universités ou dans les grandes écoles où on apprenait la programmation. Les lettres de noblesse de la programmation, en gros, c'est Elizabeth Hamilton au moment de la capsule Apollo qui se pose sur la Lune. Elle avait fait un programme embarqué extrêmement robuste qui permettait de prendre la main en cas de fausse manip de la part des astronautes. Alors on y avait bien expliqué que jamais un astronaute super entraîné ne ferait une fausse manip, mais enfin bon, si ça l'amusait de faire un petit programme pour vérifier ça, bon bah total, probablement que la capsule se serait pas posée si son programme avait pas pris la main. Si vous regardez la série For All Mankind, au début, il y a un personnage féminin dont je vais pas spoiler, mais dont ce qu'elle raconte, ce qu'elle fait, est un clin d'œil à Elizabeth Hamilton, et dans Oh For All Mankind, ben, on ne la croit pas. Donc, la programmation prend ses lettres de noblesse en gros dans les années 70. À ce moment-là, des cours de programmation commencent à exister dans les universités de sciences, là où les hommes étaient déjà là, et ça commence à donner des diplômes. Bon, mais jusqu'aux années 90, en gros, vaut mieux être physicien nucléaire que spécialiste de calcul numérique. On ne savait pas encore trop ce que c'était. Et l'informatique, pour le grand public, c'était vu comme quelque chose que l'on fait dans les administrations, dans les banques, dans les systèmes centraux des entreprises, dans les centres de calcul aussi. Mais ça, le grand public ne le voit pas tellement. Donc bref, c'est un métier scientifique du tertiaire. Et là, ma foi, pour une femme scientifique, ça sent moins contre-stéréotypé qu'aller sur le chantier, l'industrie. C'est un métier du tertiaire, ça semble pas si mal. Les femmes arrivent massivement dans le monde du travail dans les années 70-80. Elles arrivent dans tous les domaines, et y compris en programmation. Et là où ça bascule, c'est dans les années 80, où il va se passer deux choses. La première chose, c'est que les métiers de l'informatique montent en puissance, et la programmation prend de plus en plus d'importance. Et on a des discours politiques, des discours institutionnels qui disent les pays doivent entrer dans le 21e siècle avec une jeunesse formée à l'informatique. Les métiers s'ouvrent, les filières s'ouvrent, les carrières s'ouvrent. Et dans des filières informatiques qui, au début, au niveau ingénieur, comportaient assez peu de monde et une relative parité. Dites-vous par exemple que dans les INSA en France, à l'INSA de Rennes, au tout début des années 80, il y avait la parité. Aujourd'hui, le pourcentage des filles en informatique, c'est quelque chose comme 15%. 30% de femmes en informatique, 50% de femmes en informatique dans les BTS et les IUT, ça n'avait rien de bizarre. Donc le métier prend de la valeur et les hommes viennent en masse. Et les femmes restent toujours là, en nombre ça ne bouge pas, mais en proportion, comme les filières s'élargissent, les filières faisaient 40 personnes, puis maintenant elles font 120 personnes, et cet appel d'air, c'est essentiellement des hommes qui viennent. Et ça se combine, ça se mélange avec l'arrivée du micro-ordinateur. Le micro-ordinateur arrive dans les foyers dans les années 80, ce sont d'abord les garçons qui sont équipés. Ça vient avec toute la mythologie geek, la science-fiction, les films sur les robots, la mythologie hacker, et on voit des micro-sociétés de garçons très investis dans le rapport à la machine qui programment. Alors, ça n'avait rien de destiné aux garçons. Moi, c'est à l'époque à laquelle j'ai appris à programmer. J'avais 14 ans, je programmais, et il n'y avait que des garçons avec moi qui programmaient. C'était pas impossible. Mais être dans la transgression, ce qu'étaient les filles quand elles commençaient à programmer, c'est jamais forcément évident. Donc les deux choses se télescopent, le micro-ordinateur d'un côté, la montée en puissance du métier, et il y a un retournement de situation très important, c'est-à-dire début des années 80, les femmes sont plus que 30%, milieu des années 90, les femmes sont moins de 20%.
0: Le secteur devient lucratif et donc attire peut-être en effet une population un petit peu plus masculine. Il y a quelque chose qui est aussi important quand on parle de l'évolution de la programmation, c'est les API. Gérard Berry, est-ce que vous pouvez revenir là-dessus et sur le fait que ça a peut-être permis encore de rendre encore plus accessible la programmation?
2: Oui, je reviens sur les femmes avant. À l'heure actuelle, l'éducation nationale a refusé l'enseignement d'informatique jusqu'à très récemment, et à l'heure actuelle, on continue à décourager les filles d'y aller. Sans s'en rendre compte. Mais ça marche comme ça.
0: Et on ne peut pas parler de l'évolution de la programmation jusqu'à aujourd'hui sans évoquer une notion assez importante, la notion d'API, Gérard Berry.
2: Ah oui, la programmation a beaucoup changé. Avant, on écrivait des instructions. Maintenant, on assemble du préfabriqué, en gros. C'est la notion d'API, Application Programming Interface, et qui permet de faire des tas de choses avec des grosses briques qui peuvent carrément être des maisons. Et ça a changé vraiment la programmation parce qu'il y a tellement de programmes qui ont été écrits qu'on est à peu près sûr que ce qu'on veut faire, ça a déjà été fait.
0: Mais est-ce qu'à force d'avoir en effet des programmes déjà préécrits, d'aligner des millions de codes, d'associer des briques de millions de lignes de code, on en arrive pas à un moment où les programmeurs n'ont plus du tout la main sur ce qu'ils programment? Est-ce qu'on n'en est pas arrivé
2: Quand on fait du standard, oui, mais heureusement, il y a toujours des gens qui font des trucs entièrement neufs. Par exemple, l'iPhone, ça, c'était, il y avait beaucoup de combinaisons de briques existantes, mais c'était c'était fait par des gens extraordinairement brillants. D'ailleurs, l'iPhone a été conçu à Paris, dans un labo secret tenu par un de mes copains. Et voilà. Mais là, il y avait beaucoup de notions nouvelles. Donc, ça dépend si on parle de la programmation standard ou des choses nouvelles qui apparaissent.
0: Et juste quand on pense là aux évolutions possibles du métier, on parle beaucoup de l'intelligence artificielle et du fait qu'aujourd'hui, les développeurs sont plutôt des architectes qui donnent des commandes plutôt que des personnes qui vraiment communiquent avec la machine. Qu'est-ce que vous pensez de cette évolution?
2: Alors, effectivement, l'intelligence artificielle a un fort impact sur la programmation. C'est pas étonnant parce que la programmation est très cléricale et souvent un peu stupide dans les détails. Moi, j'ai écrit beaucoup de programmes et on n'arrête pas de dire « Ah, il y a une faute d'orthographe là, il y a... » Et il est clair que l'intelligence artificielle permet de modifier complètement la façon dont on voit la programmation. Bon, je ne suis pas la bonne personne pour en parler, parce que je n'ai pas l'âge qu'il faut, mais c'est intéressant de... Mais je ne sais pas ce qu'on peut encore en dire parce que c'est tout récent.
0: Vous parlez beaucoup dans vos livres de la nécessité d'apprendre la programmation ou en tout cas d'avoir un vrai enseignement sur ces sujets à l'école, dans nos formations.
2: Oui, je pense qu'il est complètement aberrant que les gens ne connaissent pas le monde dans lequel ils vivent et ses fondements, et que l'informatique c'est majeur, c'est français, c'est européen. C'est pas du tout vrai en Chine, c'est pas du tout vrai en Inde, mais pas du tout. Donc il y a beaucoup de femmes en programmation en Inde, hein. C'est une histoire occidentale quand même aussi.
0: Et vous, Isabelle Coguet, dans votre livre, vous faites un certain nombre aussi de recommandations, je ne sais pas, mais en tout cas vous évoquez des pistes pour attirer plus les femmes dans ce secteur de la programmation.
1: Alors une bonne chose, enfin la base, si on fait une seule chose, c'est il faut prendre les choses par en haut, c'est-à-dire faut arrêter de dire aux filles, allez, vous allez voir, vous allez être capable, vous pouvez, c'est intéressant. C'est pas les filles qui ont besoin d'aller en informatique, c'est l'informatique qui a besoin de plus de mixité. Et pour que ça puisse se transformer, il faut que l'ambiance, il faut que le domaine de l'informatique soit accueillant et veulent réellement offrir des carrières et des milieux safe pour que les filles veulent venir. Les filles à l'école, au lycée, elles apprennent que si elles sont deux... Alors, c'est pas propre à l'informatique. Les infirmières sont pas pires. Les informaticiens sont pas pires que les médecins, par exemple. Hein. L'ambiance en médecine, c'est terrible. Mais le fait est, les filles en informatique au lycée, elles apprennent déjà qu'elles vont être ultra minoritaires et que ça risque d'être hostile. Parce que si vous avez 20 mecs, et sur ces 20 mecs, il y en a juste deux qui sont toxiques, et bien, comme elles sont deux aussi, c'est temps plein. Donc, il faut tout d'abord expulser le sexisme ordinaire, voire pire, du milieu de l'informatique, si on veut avoir une chance de les attirer.
0: Et c'est tout à fait, en effet, important d'avoir une forme de quand même parité dans ces secteurs et dans ces entreprises qui façonnent nos mondes, nos sociétés actuelles avec des outils qu'on utilise tous les jours. C'est absolument essentiel que les décideurs dans ces entreprises, que les personnes qui pensent ces outils soient représentatives de la population, donc qu'il y ait autant de femmes que d'hommes. Merci beaucoup Gérard Berry d'avoir participé à cette émission. Merci Isabelle Collet depuis Genève. Je rappelle tous les deux vos ouvrages. Gérard Berry, on peut lire votre dernier livre, Le Temps vu autrement, aux éditions Odile Jacob. Et vous, Isabelle Collet, on peut lire votre tout dernier livre, Le Numérique et l'affaire de toutes, aux éditions du Bordego. Dans la prochaine émission, on reviendra sur le premier ordinateur, l'ENIAC, comment cette grosse machine de 30 tonnes, sujette à de nombreux dysfonctionnements, a permis de penser l'architecture moderne de nos ordinateurs. C'est ce qu'on verra dans le prochain épisode. Un grand merci à nos collègues de la radio-télévision suisse qui ont assuré le duplex depuis Genève. Merci à toute l'équipe, Anouk Milio à la préparation de l'émission, Françoise Gottschalk à la réalisation, Alexandre Dang et Dalia à la technique.
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7: 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Bonjour et bienvenue dans les midis, aujourd'hui à l'écoute d'un musicien qui dirige en dramaturge. Avec la compagnie La Tempête, qu'il a fondée il y a un peu plus de 10 ans, Simon-Pierre Bestion trace une voie singulière, marquée par la diversité et la mise en écho des répertoires et traditions embrassées, l'attention portée à la forme du concert et un rapport ouvert au sacré. Sur la route des festivals avec différents programmes cet été, il est jusqu'à 13h notre invité. « Bonjour Simon-Pierre Bestion.
9: Bonjour Chloé.
7: Merci beaucoup d'être avec nous sur France Culture. Vous créez cet été le programme Nocturne 2 qui sera notamment demain aux heures musicales de l'abbaye de Lessay. Vous serez aussi en août au festival de la Chaise-Dieu avec Vespro, votre interprétation des Vêpres de Monteverdi qui tourne depuis plusieurs années. Et votre dernier disque Bomba Flamenca est sorti un peu avant l'été chez Alpha Classics. Nous allons parler de ces différents projets, mais d'abord dire quelques mots pour introduire cette compagnie, La Tempête, et évoquer la démarche particulière qui est la vôtre. Précisez déjà que La Tempête est une compagnie vocale et instrumentale, née de la réunion de deux ensembles que vous avez fondés lorsque vous aviez 20 ans.
9: Ouais, 19 ans même.
7: 19.
9: C'était une belle aventure au départ, déjà. C'est sûr que c'était la suite un peu de mes études musicales. Mais il a fallu que ça mature et que je puisse un peu créer, on va dire, un nouvel objet. Et quand on parle de dramaturgie, c'était vraiment ça. L'idée de La Tempête, c'était évidemment Shakespeare, le rappel de ce spectacle et de cette pièce incroyable qui réunit tant d'éléments, notamment des éléments magiques auxquels on n'a pas toujours affaire dans les pièces de théâtre. Et puis c'était une référence intéressante, je trouve, en tant qu'ensemble musical, de se donner la liberté d'être plus tourné vers un collectif, vers un travail de compagnie avec une équipe, donc une sorte de communauté qui partage une même envie et à la fois de se rapprocher des arts du spectacle, de la danse, etc. Notamment en travaillant, comme je le fais souvent, avec la scénographie ou la lumière qui accompagne tous les spectacles. Voilà, donc ça fait maintenant 11 ans, parce que c'était 2015, voilà. La Tempête. Et je suis très fier du chemin qu'on parcourt tous ensemble avec les artistes.
7: Compagnie, en effet, le mot n'est pas innocent, il est choisi à dessein, vous venez de le dire. Il faut dire aussi que vos parents avaient fondé une compagnie de théâtre musical. Est-ce que ça a participé à vous forger, ça, justement, peut-être même cet esprit de troupe, un peu ?
9: Complètement, en fait, ce qui a été essentiel, je dirais, dans cette enfance mêlée d'événements à la fois familiaux mais professionnels, c'est-à-dire que je suis rentré dans leur univers professionnel sans jamais avoir l'impression que c'était un métier, mais plutôt vécu comme un quotidien où, avec mes frères, on partageait à la fois l'art de la scène de mes parents, mais aussi les coulisses, c'est-à-dire, moi je travaillais beaucoup aussi à faire la musique, tout simplement la régie lumière, la régie son, mais aussi la billetterie, servir au bar, parce qu'il y avait un petit bar au théâtre. Donc tout ça était dans quelque chose de tout à fait naturel et dans une ambiance décontractée, familiale et en même temps au service toujours de leur spectacle. Donc ça m'a mis le pied à l'étrier de façon extrêmement simple.
7: Vous parliez de vos études musicales, vous avez étudié l'orgue, le clavecin, et puis il y a eu à un moment donné la direction de chœur, enfin à un moment donné assez tôt, à vrai dire quand même, mais qu'est-ce que ça vous a ouvert, qu'est-ce que vous avez compris peut-être avec la direction de chœur ?
9: Ben moi c'est vrai que j'étais novice vraiment dans le répertoire de chœur, je connaissais à vrai dire rien du tout avant mes 18 ans. J'étais vraiment plutôt focus vers la musique de clavier. C'était ça qui occupait mes journées. La musique d'orchestre aussi, et puis la composition. Je crois que je rêvais depuis assez jeune d'être compositeur, autant que je rêvais d'être chef cuisinier. Ça, c'était ma seconde passion.
7: Donc chef quand même.
9: En fait, créateur de saveurs. C'était pas tant le côté chef d'une cuisine.
7: Pas forcément chef. Oui.
9: Mais c'est sûr que partager les joies d'une cuisine avec une équipe, ça me disait bien, et surtout d'imaginer des saveurs. En tout cas, ça s'est pas finalement tourné vers ça, j'ai eu un déclic à l'âge de 18 ans quand j'ai fait un stage de composition avec Thierry Machuel qui m'a fait découvrir le chœur, parce que lui il compose essentiellement pour chœur, et notre cobaye, on va dire ça, pour les pièces qu'on composait dans ce stage, était un jeune chœur, et je crois que j'ai découvert à ce moment-là toutes les capacités qu'avait la voix humaine, et j'étais vraiment passionné par cet instrument tout d'un coup, et l'année suivante j'ai commencé la classe de direction de chœur avec Valérie Fayet, et là ça m'a complètement embarqué, et j'ai pas quitté ce chemin-là depuis.
7: Alors, vous l'avez dit, The Tempest, c'était le titre de votre premier enregistrement avec la compagnie La Tempête. Mm-hmm. Interprétation musicale de La Tempête de Shakespeare, donc avec des œuvres de Purcell ou Matthew Locke, donc 17e, mais aussi de Franck Martin, mm-hmm. Philippe Hersan, Thierry Pécou, qui sont des compositeurs du 20e et même du 21e siècle pour les deux derniers qui sont encore vivants. Donc, dès le départ, quand même, cette volonté de composer des programmes avec un fil dramaturgique qui font résonner des œuvres de différentes époques.
9: Oui, parce qu'en fait, ce premier disque est aussi la trace du spectacle qu'on a monté entre 2014 et 2015, qui était à la fois mis en scène par un metteur en scène, William Nadilam, et chorégraphié par Stéphanie Roussel. Donc c'était une collaboration multiple. Et ce que ce disque ne raconte pas non plus, c'est qu'il y avait une création de musique électro-acoustique réalisée par mon frère Romain Bestion. Donc c'était vraiment un premier projet.
7: Un manifeste, presque.
9: Ouais, presque. Et évidemment, beaucoup trop intense, avec la réunion de beaucoup trop d'art. mais c'était, je pense qu'il y avait une volonté de tout de suite poser une première pierre et de créer ensemble, avec ce collectif-là, quelque chose de très fort et qui réunisse un peu nos passions, quoi, entre la danse, le théâtre... l'art de la représentation, la musique du XXe siècle, du XXIe, la création électronique, etc.
7: Peut-être que maintenant vous ne mettez pas tout à chaque fois, mais vous avez gardé quand même cette dimension incarnée qui est très importante dans chaque projet. Ça veut dire aussi quand même quelque chose dans l'engagement pour les musiciens et musiciennes qui travaillent avec vous au sein de cette compagnie. C'est-à-dire que les concerts ne sont pas des concerts traditionnels avec les musiciens qui arrivent à leur place, face au public, jouent, saluent, repartent. C'est pas ça.
9: Non, c'est clair. Il y a une réelle prise de risque parce que je demande beaucoup en termes d'investissement, en termes de dons aussi, de générosité de chaque artiste auprès du public. C'est un peu ce qui me manque parfois dans la musique classique, même beaucoup. Quand je vais voir des concerts, je sens pas ce don que je ressens beaucoup plus, par exemple, sur la scène de la musique rock ou pop. Et il y a quelque chose de plus organique, plus physique, qui est essentiel, que je retrouve, par exemple, sur une scène de danse. Ce don-là, il est absolument génial pour moi. Et ça m'a permis, en effet, de déployer autre chose. Alors, évidemment, les projets ne rassemblent pas tout ce que j'avais rassemblé. Au contraire, je pense que plus j'avance, plus j'essaye de synthétiser et d'aller de donner juste une saveur pour que le public aussi ressorte avec une envie de revenir et pas d'avoir trop mangé, quoi.

0: Nous entendons là le début de Vespro, votre interprétation des Vêpres de Monteverdi, Simon-Pierre Bestion, avec votre compagnie La Tempête. Vous l'avez enregistré en 2019, mais vous cheminiez avec ces Vêpres depuis déjà longtemps et vous continuez à donner ce programme en concert régulièrement cet été encore. En quoi est-il important ce programme, ce projet-là, et que dit-il plus largement de votre démarche ?
1: Ben c'est vrai que, c'est, comme vous dites, ça fait depuis 2011 que je joue cette œuvre. Et en règle générale, sur les projets, j'aime vraiment les tenir dans les années. Parce que, bon, déjà, à chaque représentation, ça évolue. Il y a une adaptation à chaque lieu. Quand je fais une mise en scène ou une mise en espace, ou même la scénographie, elle s'adapte vraiment au lieu. Et ça, j'y tiens parce que ça veut dire qu'on est tout le temps sur la brèche, sur le fil, sur le fait que chaque public a droit à son moment... d'exception, entre guillemets. On refait pas le même spectacle et on remet l'artiste sans cesse au travail et dans l'émotion. Donc ça, voilà, je trouve que c'est... Et puis c'est important aussi dans l'actualité de savoir tourner un projet, de le diffuser au maximum pour que chacun en profite au maximum. Et alors, ce projet-là, il me tient à cœur parce que c'est sans doute le premier... La première grande œuvre que j'ai traversée. Avant, c'était plutôt des programmes composites. Et d'ailleurs, en règle générale, j'aime aussi beaucoup les programmes composites. Et j'ai plus de mal à me reconnaître dans ce qu'on appelle les œuvres, les chefs-d'œuvre, qui est une vision très, voilà, un peu 19e siècle, un peu symphonique, on va dire, du concert, alors que je me mets plutôt en opposition à ça, en créant de nouveaux rituels ou offices même, si on peut les appeler comme ça, en créant justement avec, comme un DJ pourrait faire, rassembler toute une sélection musicale. Là, celui-ci, je m'y retrouve bien.
0: Mais alors, par exemple, justement, qu'est-ce que vous avez fait ? Parce que donc, il y a cette œuvre majeure, mais voilà, vous ne l'interprétez pas, vous y avez mis de vous, vous avez cherché des échos, vous jouez avec l'instrumentarium, c'est-à-dire les instruments utilisés, vous y injectez des choses qui ne sont pas de Monteverdi. Donc, est-ce que vous pouvez nous expliquer un peu, par exemple, avec ce projet-là, comment...
1: Bah, c'est pas venu tout de suite, en effet, mais à partir de 2016, il y a eu une création scénique de cette œuvre-là. Et puis en 2019, j'ai voulu l'enregistrer et je me suis vraiment reposé la question de comment je pouvais davantage mettre cette œuvre-là de Monteverdi dans le cadre d'un office qu'on pourrait recomposer de Vêpres. Qu'est-ce que ça m'évoque ? Déjà, le mot Vêpres, moi, en tant qu'enfant, bah, ça m'évoque des offices auxquels j'avais pu assister dans des abbayes. Et c'est quoi mes souvenirs ? C'est surtout les souvenirs de la lumière, d'une lumière orangée, de la fin de la journée, qui traverse un peu la nef comme ça, de l'encens abondant, qui est presque étouffant, des lumières qui se tamisent au fur et à mesure de l'office dans l'église. Donc j'avais envie de recréer cette atmosphère un peu longue, qui est censée accompagner une prière collective, mais aussi très individuelle. Chacun partage son rapport au sacré. Et c'est ça que j'avais envie de découper. Donc pour le coup, j'ai remis du sacré, mais très, très profane quelque part, avec un rapport au populaire très simple. Ce qu'on appelle des faux bourdons, qui étaient chantés pendant des siècles dans les églises, c'est une façon de chanter un psaume, mais de façon très populaire, avec une harmonisation très simple, une voix aussi un peu naturelle, qu'on rapprocherait aujourd'hui des émissions un peu de voix corse ou de Sardaigne.
0: C'est un peu ce qu'on a entendu là au début de l'extrait.
1: Exactement.
0: C'est-à-dire vraiment l'ouverture. Ouais.
1: Voilà, c'est une polyphonie très simple où on entend le texte et on le chante un peu à gorge déployée, avec une sorte de fraîcheur, et qui est un peu en antinomie parfois avec la musique beaucoup plus savante qu'a écrit Monteverdi, qui est très raffinée. Et j'adore ce contraste-là dans le même spectacle, d'avoir quelque chose de très frais, très engagé, un peu qui rappe. Voilà, ouais. Qui rappe.
0: Une manière peut-être tout ça de montrer que ces œuvres ne sont pas figées. Et là, il faut dire aussi, Simon-Pierre Bestion, que vous appartenez à une génération qui arrive après celle des musiciens qui nous ont fait redécouvrir la musique ancienne, la musique baroque, avec alors une attention très poussée à ce que l'on appelait l'interprétation historiquement informée, c'est-à-dire au plus près de ce qu'elle était, ou du moins ce qu'on pense qu'elle était à l'époque. Vous placez vraiment dans un deuxième, voire même peut-être troisième temps par rapport à ça.
1: Ouais, J'essaie d'aller vers la métamusique, c'est-à-dire en créant à l'intérieur d'un concert quelque chose qui n'est plus du tout un concert, mais qui est plutôt lors d'une expérience qu'on aurait envie de croiser chaque jour un peu, sans payer une place, mais plutôt je rentre dans une église ou je rentre dans un, je sais pas, dans une usine désaffectée et je tombe sur un chœur qui est en train de faire son propre rituel. C'est marrant, c'est des anciens vikings qui sont en train de chanter leur rune. Ah non, c'est drôle, c'est au contraire un chœur de moines qui sont en train de faire leur propre truc. Et ça, j'ai envie de le créer à chaque instant et de casser cette idée que parce que j'ai payé ma place, j'accède à un concert avec tous les codes du concert qui sont un peu barbants, quoi, et qu'on a envie de retrouver du naturel, du simple.
0: Ouais, et finalement, c'est quand même aller au bout de cette idée de rituel, mais pas au sens du rituel moderne où justement on se tait, on est assis, on bouge pas, etc., mais plutôt du rituel avec quelque chose justement qui vient plutôt du sacré, du spirituel, où on la réunion d'une communauté, finalement formée des artistes et du public pour... Bon, partager quelque chose qui nous emmène...
1: Voilà, c'est un peu le mot, c'est partager, c'est casser le quatrième mur et se dire que le public est cette fois-ci réellement participatif et que même s'il n'y avait pas de public, eh ben, la compagnie, on ferait quand même ce concert et on serait quand même là et on le fait pas pour un public qui nous regarde bien sagement assis sur un fauteuil.
0: Alors, vous l'avez dit, la dimension scénique, scénographique, les lumières aussi, effectivement, toujours très travaillées, c'est presque pictural, hein. Parfois, ça peut être des bougies, tout ça est très important dans votre travail, d'où l'importance aussi de le voir en concert, évidemment, mais également, là, vous avez tourné en mai à l'abbaye du Mont-Saint-Michel un film, enfin, Arte a tourné un film autour de ces vêpres qui sera à voir en fin d'année. Vous jouez aussi quand même sur la spatialisation du son, les déplacements aussi de musiciennes et musiciens pour vraiment avoir cette mise en espace dans un lieu, de jouer aussi sur cette dimension spatiale à chaque fois.
1: Oui, j'adore la sensation d'envoûtement par le son. Et je crois que... c'est vrai que je donne beaucoup de concerts dans les églises, donc c'est assez facile parce que du coup, il suffit d'immerger le spectateur dans un espace. C'est comme du Dolby Surround. L'idée, c'est vraiment d'aller chercher quelle voix particulière. Est-ce que c'est les voix de basse? Est-ce que c'est plutôt les voix aiguës ou une seule voix peut-être qui se détache du cœur, qui va chanter derrière, sur le côté? Chaque espace est important à maîtriser et à... je sais pas, c'est comme un laboratoire aussi. Il y a cette idée que le mouvement n'est pas gratuit, il n'est pas uniquement fait pour le visuel, mais vraiment pour la sensation interne. On peut fermer les yeux et on se croit vraiment en train d'écouter quelque chose de complètement enveloppant chez soi avec un super système son. C'est vraiment l'idée.
0: Alors nous sortons des vêpres et écoutons un extrait d'un autre projet, Bomba Flamenca, sorti en disque au printemps.

0: Un extrait de Bomba Flamenca enregistré avec votre compagnie La Tempête, Simon-Pierre Bestion. C'est votre dernier disque paru, mais ce projet existe sur scène depuis déjà longtemps. Le titre complet, c'est Bomba Flamenca, les funérailles imaginaires de Charles Quint. Pouvez-vous nous expliquer ce que vous nous racontez avec ce projet-là et pourquoi y entendre ce Nawa Attar que l'on vient d'écouter a beaucoup de sens?
1: Alors en fait, c'est parti d'une... Bon, il y a déjà une passion première depuis longtemps assez historique sur l'idée de, un peu fantasmée aussi, sur l'histoire de l'Espagne médiévale, à partir de l'arrivée des musulmans, donc au 8e siècle, et du 8e, on va dire, au 14e, 15e siècle, puisque 1492, c'est vraiment le départ définitif des musulmans et des juifs d'Espagne, mais jusque-là, il y a une sorte de cohabitation qui n'est pas sans guerre, ni sans heurts, ni évidemment, c'est pas tout rose, mais quand même, dans les premiers siècles, il y a une tentative de cohabitation et d'accueil de l'autre, de la différence, de travail aussi entre différentes communautés. Et ça, ça me passionne parce que c'est complètement actuel et ça donne aussi à entendre et à savoir que dans notre passé, tout n'est pas noir. Et il y a aussi des tentatives qui ont eu lieu, qui sont des modèles, je pense, pour s'en inspirer, pour arriver à parfois dépasser nos propres difficultés dans le temps présent. Et un jour, je suis tombé sur une anecdote assez rigolote et une légende au sujet de Charles Quint, donc qui est un empereur qui est vraiment à cette jonction-là, au 15e siècle, 15e, 16e siècle, de la fin justement de cette cohabitation, dont il aurait répété donc ses propres funérailles quelques semaines avant de mourir. On dit même qu'à un moment il était couché dans son cercueil, et puis à un moment il y a un truc qui ne se passait pas comme il voulait, il s'est levé, et il est allé voir le prêtre en disant « on peut peut-être faire autrement là ». Et voilà, c'est assez fou d'imaginer ça, c'est peut-être pas tout à fait vrai.
0: Possiblement c'est... de la légende, mais bon,
1: ouais,
0: voilà.
1: Exactement, mais ça m'a servi comme... C'est un déclencheur pour me dire, ok, c'est la base d'un récit, et là, je me suis dit que ça pouvait être l'occasion de raconter des siècles de répertoire espagnol, avec justement cette idée que pourquoi pas, la base dramaturgique, c'était les funérailles, et qu'on allait raconter à travers ces funérailles tous les répertoires qu'il aurait pu entendre, qu'il aurait pu traverser pendant ces années de vie, et qui raconte finalement tout ce qu'est l'Espagne. Et quelques siècles d'histoire passionnante.
0: Ça veut dire aussi, donc là c'est un exemple, mais on retrouve ça souvent dans vos programmes, Simon-Pierre Bestion, que la diversité des répertoires dans laquelle vous allez puiser, toujours bien sûr pour nourrir un propos, c'est pas des patchwork que vous faites, c'est pas gratuit, ces échos que voilà. Mais vous n'allez pas seulement justement dans la musique dite savante. Il y a aussi vraiment tout ce pan-là plutôt de tradition orale qui vous intéresse aussi beaucoup et vers lequel vous allez.
1: Ouais, évidemment, c'est même pour moi peut-être la première émotion et de trouver ensuite les connexions avec. Les compositeurs, les compositrices qui s'inspirent en fait toujours, parce que ça soit de Maurice Ravel ou même à n'importe quelle époque, Jean-Sébastien Bach ou d'autres encore, les plus grands écrivains et auteurs de musique en fait s'inspirent toujours d'une façon ou d'une autre de la base et de l'émotion en fait primordiale de ces musiques qui nous touche chaque jour, en fait. Et donc, c'est le sacré, entre guillemets, quand on parle d'un chef-d'œuvre sacré, il est au final très profane. Il s'inscrit dans un quotidien. Et c'est ce rapport-là que j'aime beaucoup. Rappeler le quotidien à chaque instant de ces œuvres qui ne seraient rien sans ce quotidien et sans cet art populaire.
0: Là, c'est donc construit avec la structure d'un requiem, d'une messe de requiem, c'est Funérailles imaginaires de Charles Quint. Le travail dramaturgique dont nous parlions est très poussé. Qu'est-ce que ça veut dire aussi de la manière dont vous travaillez en amont de tout ça, Simon-Pierre Bestion? Parce que pouvoir prendre des libertés sans être dans le contresens absolu, ça veut dire quand même qu'il faut déjà avoir digéré énormément de choses. Donc c'est vraiment un travail de chercheur. Et puis ensuite, non pas de compositeur, mais de composition tout de même.
1: Ouais, je pense que, comme je vous disais au début, j'avais envie au départ, très jeune, d'être compositeur. Et puis, je me suis heurté à des difficultés qui sont que composer, c'est très difficile, on est très seul. C'est une expérience de vie qui est complètement différente que celle que je vis là avec une compagnie qui m'entoure vraiment presque tous les jours. Donc, du coup, c'est pour moi une façon de créer et d'être vraiment auteur davantage de quelque chose personnellement. Et en effet, c'est ce qui est très difficile, je trouve, c'est pas de faire attention de pas tomber dans le crossover, dans l'espèce de patchwork dont j'ai pas du tout envie. Donc c'est il y a plein de pièges, mais pour ça il faut prendre du temps en fait. Je crois que c'est ma seule recette, c'est que souvent je pense à un projet très en amont, et puis il évolue dans le temps, mais il met plusieurs années à sortir. Avec des recherches et des lectures.
0: Et voilà, parce qu'on voit effectivement dans les livrets, par exemple, des disques, que vraiment chaque pièce qui est là a sa raison d'être à cet endroit-là, donc tout ça est quand même vraiment très très pensé. Sur la question de l'enregistrement, justement, Simon-Pierre Bestion, et par rapport à ce que vous nous disiez de l'importance de ce que vous faites, ce que vous créez sur scène, vous n'êtes pas en fait dans le... C'est quoi la temporalité? Parce que c'est pas un projet qui est enregistré, puis tourné, puis on passe à un autre, un enregistrement, une tournée. Comment vous articulez le lien entre les deux et puis comment vous vivez l'enregistrement, vous qui accordez justement autant d'importance au moment du concert?
1: Par exemple, sur la Bomba Flamenca, l'enregistrement a eu lieu l'an dernier. Il sort cette année, alors que la première de ce projet a eu lieu en 2019. Donc il y a déjà 7 ans qui séparent de la sortie. Et avant la première, il y a eu 2 ans, on va dire, de maturation du projet. Donc je pense que pour moi, c'est vraiment... un témoignage, et l'objet enregistrement devient avec le temps un réel objet. C'est pas l'idée de faire juste une captation d'un concert ou d'un moment, c'est un objet discographique qui va être autant enthousiasmant que l'immersion au sein d'un propre concert.
0: Mais c'est ce que vous disiez, donc c'est de la matière vivante, donc c'est rejoué à chaque fois, c'est presque de la recréation à chaque fois, et donc le disque, il faut trouver le bon moment dans ce processus-là pour dire, ah là, on est prêt à le fixer au moins temporairement, on va dire.

0: El Fuego de Mateo Flecha, un autre extrait du disque Bomba Flamenca. Là, on est quasiment à la fin de ces funérailles imaginaires.
1: Complètement, ouais. C'est à la fois une fête et c'est quelque part un peu la... C'est pour symboliser la peur. Le Fuego, c'est un peu aussi la peur de mourir, de Charles Quint. Il est pris par une sorte d'anxiété, d'angoisse. En fait, c'est mes dernières... minute à vivre, et il a peur d'aller dans les flammes de l'enfer que la religion lui
0: promet.
1: Prédit, lui promet.
0: Simon-Pierre Bestion, directeur artistique de la compagnie La Tempête, vous restez avec nous. Nous vous retrouvons pour la suite dès midi, juste après le journal de la rédaction, à suivre dans une minute.
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0: Dans un quart d'heure, la suite des midis avec notre invité, le musicien Simon-Pierre Bestion. 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Et voici donc le journal qui vous est présenté par Fiona Mogadam. Bonjour Fiona.
6: Bonjour Chloé, bonjour à toutes et tous. Cette saison est déjà la plus importante pour les incendies. 40 000 hectares ont brûlé depuis le début de l'année. Nous ferons le point dans un instant avec Véronique Reberotte. Incendies, sécheresse, canicule, mais aussi excès de pluie cet hiver. Les aléas climatiques de cette année ont des conséquences directes sur les cultures. La récolte de blé devrait être nettement inférieure aux attentes. Les frappes se poursuivent au Moyen-Orient. Entre les États-Unis et l'Iran, le régime iranien qui vise particulièrement la Jordanie. Explication à venir.
0: Une manifestation réprimée en Inde.
6: Celle de milliers d'étudiants à New Delhi qui dénoncent des fraudes aux examens et réclament la démission du ministre de l'Éducation. C'est un été sous les feux pour la France. 27 départements sont actuellement en risque élevé de feux de forêt. Le Var a été touché avec 200 hectares qui ont brûlé depuis hier. Plusieurs habitations ont été détruites. Désormais, l'incendie ne progresse plus, mais il n'est pas encore fixé. Bonjour Véronique Reberotte.
7: Bonjour.
6: Nous ne sommes même pas au milieu de l'été, mais on le sait déjà, c'est l'année la plus importante en termes d'incendie.
7: C'est la saison de tous les dangers avec un cocktail propice à la propagation des feux. Végétation abondante, dopée par les pluies de ce printemps, puis succession de vagues de chaleur dès le

0: L'inquiétude, elle est partout en France, elle est généralisée. On a bien vu que les feux de forêt remontent la ligne, ils vont bien au nord de la Loire. Tous les jours, il y a une multiplicité de feux qui se déclarent et la plupart d'entre eux sont maîtrisés, éteints dans des délais très courts et parcourent une distance qui est très faible. 90% des feux parcourent à peine 1 à 2 hectares, hein, il faut le rappeler. Mais d'une manière générale, sachez que 9 feux sur 10 sont une origine humaine, volontaire, accidentelle, l'imprudence. Et nous en sommes là au moment où on se parle à 111 interpellations pour la France entière sur des incendiaires dont une grande partie d'ailleurs reconnaissent les faits.
1: Météo France place pour demain mardi 28 départements de la façade ouest et du sud en risque élevé de feu. 4 départements basculeront en risque très élevé, le Gard, les Bouches-du-Rhône, le Vaucluse et le Var, où l'incendie du Tarado, vous l'avez dit, n'est pas encore fixé.
2: Véronique Reberotte, spécialiste environnement de France Culture. Après les feux, les habitants des zones touchées ne peuvent que se désoler devant les tas de cendres et les odeurs de bois brûlé qui ont remplacé la forêt. C'est le cas à Ciorac de Ribérac en Dordogne où 40 hectares de pins et de feuillus sont partis en fumée, comme vous l'avez constaté, Jeanne de Butler.
3: De la fenêtre de son gros pick-up, Cédric Bagouet parcourt des yeux les troncs calcinés, les souches noires creusées par le feu.
4: Visage de lune. Aujourd'hui, on ne le voit pas encore, mais là, toutes les feuilles ont séché. Là, dans 15-20 jours, ça va commencer à dépérir fortement et tout est mort. Là, vous repassez dans 6 mois, il n'y a plus rien.
3: Le chasseur connaît la forêt comme sa poche. Il lui arrive encore de revenir sur les lieux de l'incendie pour s'assurer qu'il n'y a pas de reprise. Depuis une semaine, il n'y a plus un bruit dans les bois.
4: L'odeur, elle est caractéristique, là. Ça sent pas bon. Ben, ça fait un peu mal au cœur, quand même. Là, quand vous voyez des chaînes comme ça, on les reverra jamais. Il n'y a plus rien. Il n'y a plus rien du tout. La terre, elle est pas belle, quoi. Il n'y a plus de ville. Et encore, on a de la chance d'entendre les cigales.
3: La forêt appartient à des propriétaires forestiers. Depuis sa ferme, Edgar Condemine déroule la carte de ses parcelles. Chez lui, 6 hectares ont brûlé.
5: Le feu, il a pris ici. C'était les plantations de pin et de chêne qu'on avait fait pour mes enfants, pour essayer de leur laisser quelque chose. C'est à ma femme, depuis qu'elle est née, elle en a hérité de ses parents. Et là, maintenant, je leur laisse quoi? Rien. Le désert. Il faut tout recommencer. C'est notre revenu, la forêt. C'est là où on peut trouver un peu de revenu, ramasser quelques champignons. Si je tenais celui qui l'a fait, je l'aurais mis au milieu, moi.
3: Un agriculteur à la retraite finira par replanter avec son petit-fils, mais avant ça, il faudra tout débiter. Ça partira pour faire du papier ou du bois de chauffage.
2: Jeanne de Butler d'ici Périgord pour France Culture. Des incendies qui sont l'une des conséquences des températures caniculaires et de la sécheresse actuelle en France, des aléas climatiques qui perturbent aussi les récoltes, notamment celles du blé, puisque les estimations de la production de blé qui viennent d'être publiées sont nettement en dessous des attentes. Les analystes estiment que 30 800 000 tonnes de blé seront récoltées cette année en France. Catherine Pétillon.
6: Oui, un chiffre bien en dessous des attentes, publié par un groupe spécialiste des matières premières, Argus Media, suite à une enquête après moisson. Ce chiffre, il est encore en dessous des premières estimations données la semaine dernière par le ministère de l'Agriculture. Il parlait, lui, de 32 millions de tonnes, soit 4% de moins que l'an dernier. Moins de récoltes, mais bonne nouvelle, elles sont de qualité. Néanmoins, cette situation, elle est préoccupante car elle est le résultat d'une succession de difficultés climatiques. Dans l'Ouest, l'hiver a été marqué par des excès de pluie suivis par un printemps excessivement sec, à quoi sont venus s'ajouter des épisodes caniculaires qui, eux, ont touché tout le pays à des moments critiques du développement des cultures. Conséquence, un rendement moyen et une production en baisse qui vient confirmer une trajectoire déjà entamée les années précédentes.
2: Mais les difficultés, Catherine, touchent l'ensemble de l'agriculture.
6: Oui, la situation est assez désastreuse pour toutes les filières. Du côté des autres grandes cultures, l'inquiétude est de mise pour le maïs, car le manque d'eau intervient au moment critique où il entre en floraison. En fin de semaine dernière, le ministère de l'Agriculture estimait à date les pertes autour de 30% et une perte de rendement autour de 10% pour les pommes de terre. Côté légumes, ce n'est pas mieux. Seules les cultures sous serre, type tomates, aubergines, concombres, échappent à la catastrophe, explique Légumes de France. Pour les autres cultures, cette fédération de producteurs décrit des difficultés en deux temps. Immédiates pour les légumes, feuilles, salades, épinards, jeunes pousses, roquettes, ont brûlé et ne seront pas replantées, faute d'eau pour refaire les semis. Par endroits, les pertes sont de 50%. De nombreux légumes à croissance lente, carottes, choux, choux-fleurs, brocolis, oignons, courges, devraient manquer à l'automne, alerte Légumes de France. À cela s'ajoutent de nombreux élevages décimés, en particulier de volailles. Et puis difficile enfin, selon les régions, de dire comment cela va se passer pour le vin. À quelques semaines des vendanges, la croissance du raisin est suspendue par la canicule et la sécheresse. Et selon les endroits, incendies et grêles sont passés par là. Alors dans ce tableau très difficile, les difficultés économiques pour les agriculteurs ont déjà commencé. Certaines organisations de producteurs ont

0: demandé au ministère de l'Agriculture une aide exceptionnelle pour les plus fragiles.
1: Un accord de rapprochement a été conclu entre Pierre et Vacances et une société d'investissement émirati. Mubadala Capital va racheter le groupe touristique français. C'est donc une nouvelle étape dans ce rachat qui fera passer le français sous bannière émirati avec une valorisation d'environ 1 milliard d'euros. 27 ans après son introduction en bourse, Pierre et Vacances pourrait la quitter. C'est en tout cas le souhait de la société d'Abu Dhabi.
2: France Culture, midi 37, la suite de votre journal. Fiona Mogadam, les États-Unis et l'Iran poursuivent leur frappe au Moyen-Orient.
1: Pour le 9e jour consécutif, en cette matinée, le Koweït et Bahreïn ont à nouveau subi des attaques iraniennes en représailles à des raids américains. Une centrale nucléaire civile a été visée par les États-Unis, ainsi que des centres de commandement et de réseaux de communication. Les Iraniens, eux, s'en prennent donc aux bases américaines dans les pays voisins. Frédéric Saïs de la rédaction internationale de Radio France. Bonjour.
3: Bonjour Fiona.
1: Parmi ces pays visés, la Jordanie, pourquoi l'Iran cible ce pays en particulier?
3: Alors, il y a trois raisons à cela. D'abord, la Jordanie, c'est l'un des plus proches alliés des États-Unis dans la région. 4000 soldats américains sont déployés dans le pays sur deux bases aériennes, la base de Mouafak Salti et la base de Prince Hassan, toutes deux visées par des missiles iraniens. Deux militaires américains y ont été tués il y a deux jours. Téhéran affirme aussi avoir détruit des avions et du matériel, notamment des radars. Les autorités jordaniennes, elles, ont fait silence sur le bilan de ces attaques, rétives à tout aveu de faiblesse. Hier, elles ont même démenti avoir fermé l'aéroport civil d'Aqaba, contrairement à ce qu'affirmait l'ambassade américaine sur place. Deuxième raison, l'Iran veut montrer qu'il peut frapper au-delà des pays du Golfe. Jusqu'ici, les tirs se sont concentrés plutôt sur le Qatar, sur Bahreïn et surtout sur les Émirats Arabes Unis. Cette fois, la base militaire visée en Jordanie se trouve à 2500 km du détroit d'Ormuz, l'épicentre du conflit entre les États-Unis et l'Iran. Il y a donc un message sur la portée potentielle des représailles. Troisième paramètre, Fiona, qui explique le choix de cette cible jordanienne, c'est qu'il s'agit de l'un des rares pays de la région qui reconnaît Israël, et cela depuis le traité de 1994. Certes, par ailleurs, les autorités jordaniennes pourvoient les Palestiniens en dons humanitaires, mais la Jordanie a aussi intercepté des missiles iraniens qui survolaient son territoire à destination d'Israël. Bref, comme une alliance de fait, tacite, face à l'ennemi commun, le régime iranien.
1: Merci Frédéric Saïs. 10 personnes ont été blessées en Russie et l'un des plus grands sites industriels du pays est en feu. Conséquence d'une attaque de 400 drones lancée hier contre Moscou, la majorité a été interceptée aux abords lointains de la capitale russe. D'après le maire de la ville, des frappes ukrainiennes qui font suite à l'une des plus importantes attaques de missiles balistiques russes à Kiev ce week-end, d'après le président Volodymyr Zelensky, qui ont fait un mort et 16 blessés. Des milliers d'étudiants ont manifesté à New Delhi aujourd'hui pour dénoncer les fraudes aux examens universitaires en Inde. Ils réclament la démission du ministre de l'Éducation. Les forces de l'ordre ont chargé les manifestants à coups de matraques et de gaz lacrymogènes alors qu'ils voulaient rejoindre le Parlement fédéral. Bonjour Abdoulaye Rally.
4: Bonjour.
1: Vous étiez dans le cortège ce matin.
4: Oui, c'est une mobilisation qui était sous haute tension et qui dure encore en ce moment dans la capitale indienne. Les autorités ont brouillé les réseaux mobiles dans un rayon de 6 km selon certaines sources autour du Parlement. L'atmosphère est très tendue ici à New Delhi. Dès l'aube, les milliers de jeunes du parti des Cassars ont tenté de se rendre devant le Parlement à l'ouverture de la session, mais le face-à-face avec les forces de l'ordre a rapidement dégénéré. C'est vers 11h, alors que la foule tentait de franchir les barrages, que la police est intervenue de manière musclée. Les grenades lacrymogènes ont été employées avant des charges à coups de bâton pour disperser les manifestants. Le fondateur du mouvement, Abhijit Dibke, qui menait la marche, a été interpellé puis embarqué par la police. Et à 15h30 cet après-midi à New Delhi, l'accès au Parlement reste totalement bouclé par un important dispositif de sécurité policière. Sur place, la colère des étudiants reste intacte. Le porte-parole du mouvement a qualifié l'arrestation d'Abhijit Dibke de tentative brutale de décapiter la contestation étudiante. La mobilisation reste forte en ce moment dans la capitale indienne et se propage même à d'autres régions de l'Inde.
1: Abdoulaye Rally, correspondant de RFI pour France Culture à New Delhi. Il n'y aura pas d'élection au Nicaragua, d'après son président Daniel Ortega, au pouvoir depuis près de 20 ans. L'ancien guérillero marxiste refuse que l'opposition en exil puisse accéder au pouvoir et l'accuse d'être soutenu par les États-Unis. Daniel Ortega dirige le pays d'une main de fer et est accusé d'avoir fortement réprimé ses opposants pour se maintenir au pouvoir. Après 2 ans à Downing Street, le Premier ministre démissionnaire Keir Starmer laisse sa place à Andy Burnham. Le travailliste prend ses fonctions aujourd'hui. Bonjour Laura Kalmus.
5: Bonjour.
1: Avant cela, Keir Starmer a fait ses adieux devant le Downing Street. Où vous vous trouvez, Laura ?
5: Exactement, un discours de bilan. Mon travail est terminé, a-t-il dit, avant de lister ce qu'il considère comme ses succès. Une économie plus forte et l'immigration en net recul. Il a souhaité aussi à Andy Burnham tout le succès possible. Et c'est là que la mécanique s'enclenche. Le roi va recevoir Keir Starmer, puis convoquera Andy Burnham dans la foulée pour lui demander de former un gouvernement. Andy Burnham est attendu ici, devant le 10 Downing Street, vers 13h40, heure française, donc dans un peu plus d'une heure, pour son discours de Premier ministre, une chorégraphie que les Britanniques commencent à bien connaître. Depuis David Cameron en 2016, Andy Burnham est le 7e à franchir cette porte noire.
1: Et justement, Laura, quels sont les premiers défis qui attendent Andy Burnham à peine arrivé au pouvoir ?
5: Le premier défi, c'est la popularité. Andy Burnham démarre dans une position plus favorable que Keir Starmer à son arrivée, mais les instituts de sondage préviennent. Les précédents premiers ministres ont tous vu leur cote de popularité se dégrader dès les premières semaines. Deuxième défi, la composition du gouvernement et enfin, la politique étrangère. Burnham est un inconnu sur la scène internationale. Il devrait maintenir la ligne de Keir Starmer sur l'Ukraine et l'OTAN, mais pourrait durcir le ton envers Israël sous la pression de l'aile gauche travailliste et il devra aussi composer avec Donald Trump qu'il a déjà félicité pour de mauvaises raisons en le créditant à tort d'une ouverture totale au forage pétrolier en mer du Nord.
1: Laura Kalmus en direct de Londres pour France Culture. L'UE sanctionne la plateforme chinoise AliExpress d'une amende de 550 millions d'euros pour avoir vendu aux consommateurs européens des produits interdits, dont des jouets dangereux et des vêtements contrefaits. Il s'agit de l'amende la plus élevée prononcée par Bruxelles au titre du DSA, le Digital Services Act. Depuis l'adoption de cette loi en 2022, AliExpress a dénoncé une amende disproportionnée. Reporters sans frontières dénonce une opération de censure grossière et mal ficelée à Annecy. Début juin, l'hebdomadaire L'Essor Savoyard a sorti un nouveau numéro avec en une un témoignage accusant de viol le premier adjoint au maire de la ville. Suite à cela, des personnes identifiées comme étant liées à la mairie par RSF sont allées acheter plusieurs dizaines d'exemplaires pour tenter d'étouffer l'affaire. L'Essor Savoyard a enregistré un record de vente avec 3000 exemplaires vendus. La météo, 6 départements du sud-est sont toujours en vigilance orange canicule. Les Bouches-du-Rhône, le Gard, l'Hérault, le Var et les 2 départements Corse. Ce journal a été réalisé par Nina Malray, à la technique Félix Delacour. Il est 12h45 sur France Culture, la suite des midis. C'est avec vous, Chloé Cambrelin.
2: Merci, Shana Mogadam, et à demain. 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Les midis de culture. Chloé Cambrelin. Et avec nous, pour quelques minutes encore, le musicien Simon-Pierre Bestion, directeur artistique de la compagnie vocale et instrumentale La Tempête, fondée il y a 11 ans. Nous avons parlé avec vous, Simon-Pierre Bestion, avant le journal de cette compagnie qui met en écho différents répertoires avec une dimension dramaturgique à la fois dans le propos de chaque projet et dans le concert dont la forme, la mise en espace, en scène, en lumière est extrêmement pensée, travaillée. Nous avons écouté des extraits de Bomba Flamenca, Les funérailles imaginaires de Charles Quint, qui est votre dernier disque paru chez Alpha Classics. Nous allons venir au projet Nocturne 2 que vous créez sur scène cet été. Alors il faut dire qu'il y avait eu un Nocturne 1, enfin Nocturne, qui date pour ce qui est de l'album, en tout cas de 2022, qui était un programme autour des vêpres de Rachmaninov et de chants byzantins orthodoxes. Alors, que sont ces Nocturnes 2 ?
6: Déjà, j'avais envie vraiment de faire un deuxième volet, parce que le premier a tellement tourné, a eu beaucoup de succès dans des lieux très divers, que ce soit des festivals ou alors des salles, des auditoriums, philharmonies, que j'avais envie de retravailler sur l'idée de ce nocturne, de cette plongée un peu à la fois littérale, mais sur l'idée de la nuit, évidemment, et sur l'idée de ce qui se passe de façon moins littérale, mais plus introspective en nous dans ces moments-là, en relation avec une œuvre forte. Donc Nocturne 1, c'était avec les Vêpres de Rachmaninov, qui sont, je pense, son œuvre la plus intime, la plus reliée à sa foi, ou peut-être son passé intime dans les églises de Russie. Et puis là, j'ai voulu travailler sur une autre œuvre qui est peut-être le deuxième volet pour moi, qui est le plus séduisant, le plus beau de tout le répertoire du chant choral du XXe siècle. Après les Vêpres de Rachmaninov, c'est la messe à double cœur de Franck Martin, qui unifie en fait ce projet, mais qui est en réalité dans ce concert complètement découpé en cinq voire même six parties. L'idée, c'est de redonner une place à nouveau, un peu comme je faisais avec les Vêpres de Monteverdi ou avec Rachmaninov, mais de redonner à cette œuvre, qui est plutôt une œuvre de concert, quelque chose de puissamment initiatique. Je trouve que souvent on la joue d'affilée, Kyrie, Gloria, etc., etc. Alors qu'en fait, ce sont les parties d'un office, et qui sont ces parties d'un office placées de façon très judicieuse et de façon très dramaturgique dans un office religieux. En fait, souvent les offices religieux sont hyper dramaturgisés, ils sont très aussi théâtralisés. Donc il y a une série de mouvements, une série de musique, une série de gestes. Moi j'aime beaucoup aussi cette théâtralité, cette dramaturgie de l'office, et j'essaie de replacer ça dans le concert, parce que du coup le spectateur, la spectatrice se sent complètement en phase, et il y a quelque chose d'inclusif aussi dans l'idée de ces spectacles, parce que sinon on a l'impression de juste réaliser une œuvre religieuse sur scène, et donc chacun ne se sent pas forcément convié à ça, parce que selon son approche de la foi ou culturelle, simplement on n'a pas eu accès à ça. Et moi j'essaie de déconstruire ça pour le mettre dans une idée d'un office complètement nouveau, et qui pourrait représenter finalement une religion du XXIe siècle plus accommodante avec les idéaux de chacun.

0: Alors, c'est un extrait de Nocturne 2 que vous nous avez transmis, Simon-Pierre Bestion, puisque ce programme n'a pas encore été enregistré. Hein, au disque, là, c'est issu du concert que vous avez donné au Festival Habillé en Lorraine à Saint-Dié-des-Vosges il y a quelques jours, le 12 juillet. Donc là, on entend le cahier de cette messe du cœur de Franck Martin.
1: Exactement.
0: Voilà. Donc, œuvre du 20e. Et à partir de cette messe à double cœur, vous remontez jusqu'à Saint-Thomas-d'Aquin, vous allez jusqu'à Arvo Pärt et Knut Nystedt, donc compositeur norvégien mort en 2014. Donc là, encore une fois, finalement, qu'est-ce qui lie ces différentes œuvres autour de cette grande œuvre dont vous nous dites quand même plus belle œuvre de musique vocale après les Vêpres de Rachmaninov?
1: Ben, je pense que c'est grâce à Franck Martin, en fait, il a écrit cette œuvre qui ressemble à, là encore, un peu comme Rachmaninov, à pas grand-chose dans son répertoire. Parce que quand on écoute ses opéras, c'est beaucoup plus avant-gardiste, sa musique, un peu sérielle, et un peu, voilà, très intellectuelle aussi. Alors que là, ce langage qu'il a utilisé dans la messe à double cœur, il est plus conventionnel quelque part, mais aussi beaucoup plus inspiré de l'écriture du passé. Il en fait quelque chose de très personnel malgré tout, et c'est ça que j'aime beaucoup. Mais c'est vrai qu'il y a des références sans cesse à l'écriture de la polyphonie de la Renaissance, mais aussi à des mélodies qu'on pourrait croire inspirées du chant grégorien ou alors de tout simplement de l'époque médiévale. Et du coup, moi, je me suis amusé à créer des ponts et des passerelles sans arrêt dans le programme, où on saute d'une époque à une autre, mais finalement on s'en rend à peine compte, et on est mené seulement par le biais du plaisir de l'oreille et quelque chose qui nous conduit du début à la fin par un récit captivant, et également, comme on parlait tout à l'heure, par les effets de lumière ou de mise en espace.
0: Et oui, alors justement, là sur scène, à quoi ça ressemble?
1: Alors, ça ressemble, on a travaillé sur la lumière à des globes, beaucoup de globes qui ressemblent comme à des planètes ou alors la Lune, ou en tout cas qui sont réfléchissantes, qui ont à la fois une lumière intégrée à l'intérieur, mais qui réfléchissent aussi la lumière. La lumière peut se refléter dans tout l'édifice. On travaille aussi sur l'idée des miroirs. Le miroir a une lumière devant, une sorte c'est une ampoule, mais qui ressemble très fortement à une bougie, qui reflète à la fois la lumière, on va dire, de cette bougie, mais aussi les spectateurs eux-mêmes, ou alors les chanteurs et les chanteuses qui s'approchent du miroir, ou alors les pierres. Il y a beaucoup d'idées de reflets, de mise en miroir dans cette création lumière.
0: Nocturne 2, à voir, à écouter demain aux heures musicales de l'Abbaye de Lessée dans la Manche, le 22 août au Festival de Rocamadour à Souillac, d'autres dates la saison prochaine, et puis Vespro, dont on a parlé aussi à partir des Vêpres de Monteverdi, ce sera le 24 août au Festival de la Chaise-Dieu, le 26 septembre à la Philharmonie de Paris. Toutes les dates, les références sont sur le site de votre compagnie La Tempête. Merci beaucoup d'être venu, Simon-Pierre Bestion.
1: Merci, Chloé.
0: Nous prenons à présent la route d'Avignon. Dernière semaine de festival, nous y retrouvons Marie Sorbier qui revient avec son invité sur la pièce Un procès après l'ennemi du peuple, signée par Christiane Jataï et Wagner Moura.
2: Je m'appelle Julia Bernard, je suis comédienne, je fais aussi de la mise en scène, j'écris aussi.
3: Et là, on se retrouve ici à Avignon parce que vous jouez dans le spectacle de Christiane Jataï. Vous êtes une compagne de longue route de Christiane Jataï. On vous avait vu, moi j'ai des souvenirs notamment dans Les Trois Sœurs ou dans une pièce qui s'appelait Julia, comme vous. Donc on a des grands souvenirs de théâtre avec vous. Là, c'est une pièce un peu différente. Le procès, c'est ce qui se passe après la pièce d'Ibsen, Un ennemi du peuple. Mais vous avez choisi de transposer cet après au Brésil. Est-ce que selon vous, ça change quelque chose, le fait que l'intrigue de ce procès soit incarné, soit dans le territoire brésilien?
2: Je pense qu'on l'a mis au Brésil parce que nous sommes brésiliens, mais c'est une ville fictive, c'est une ville qui n'existe pas, qu'on a inventée. Et moi, je pense qu'elle pourrait être dans n'importe quelle part de la planète aujourd'hui, parce que ça parle de la politique d'aujourd'hui, du capitalisme, du néolibéralisme, des fake news, des mensonges que les gens croient que sont vrais, des choses comme ça. Ouais.
3: Vous avez choisi de faire une pièce participative. Il y a des membres du public qui deviennent le jury de ce procès-là. C'était important pour vous qu'il y ait des spectateurs sur scène avec vous ?
2: Oui, bien sûr. Je pense que tous les spectacles de Christiane Jatahi, on a toujours un rôle pour le public. Le public, il est toujours là. On jamais va faire semblant qu'il n'est pas là. Alors, c'est important parce qu'on fait avec lui le théâtre, sinon on n'existe pas. Et là, 11 personnes ont la chance de voir la scène plus près. Et c'est cool parce qu'on arrive plus près, on essaye de les convaincre, et puis ils vont voter, ils vont à notre salle, et ils sont filmés pendant les votes. Alors, je pense que c'est une expérience intéressante pour eux aussi. Et c'est juste, il faut toujours faire attention d'ouvrir, parce qu'on fait pour le public et aussi pour les jurys. Alors, il faut toujours avoir cette préoccupation d'ouvrir pour un côté et pour l'autre, parce qu'on essaye de convaincre les publics et les jurys aussi.
3: Vous aussi, vous avez un peu ce double rôle parce que vous jouez en brésilien, mais vous assurez aussi la traduction sur les parties plus improvisées. Vous nous traduisez pour nous, public français.
2: Oui, c'est ça. C'est la première fois qu'on fait comme ça parce que comme Avignon, c'est un festival international, il faut avoir anglais et français obligatoirement. Et là, Wagner, il parle super bien en anglais. Et c'était à moi de faire la traduction parce que je suis aussi sa fille dans la fiction et je suis là pour aider la défense, je fais partie de la défense avec lui.
3: Peut-être que le public français savait moins que Wagner Moura était un acteur de théâtre. Là, on le découvre vraiment comme acteur de théâtre. Quelle a été votre collaboration avec lui et comment ça a été de travailler à ses côtés ?
2: Bon, quand j'avais, je pense que 10 ans, je l'ai vu jouer au théâtre. C'était un spectacle avec 4 comédiens de Salvador, d'où il vient, au nord-est du Brésil. Et c'était un grand succès à Rio. Et après ça, ils ont tout commencé à faire des films, à faire d'autres spectacles, des telenovelas. J'ai lui vu au théâtre, après au Hamlet aussi. C'est vrai que ça faisait 16 ans qu'il ne jouait pas au théâtre et moi, je pense que c'est incroyable d'être avec lui dans ses retours parce que bien sûr qu'il connaît beaucoup le théâtre et je pense qu'il est heureux de se reconnecter avec le théâtre.
3: C'est une pièce qui parle de la démocratie, en tout cas qui interroge notre façon de pratiquer la démocratie. Le public qu'on évoquait sur scène doit voter si oui ou non le protagonisme est un ennemi du peuple. Moi, le soir où j'y étais, il a été déclaré non, qu'il n'était pas un ennemi du peuple. Est-ce que parfois la pièce tourne de l'autre côté ? Et dans ce cas-là, est-ce que vous avez une fin différente ?
2: Oui, on a un fin différent. Et c'est toujours un peu partagé, il y a toujours des votes pour qu'il soit condamné, mais c'est vrai qu'on a toujours, on n'a pas eu une condamnation complète, mais on a notre finale pour ça, au cas où. Mais on peut perdre de parler de ça pour ne pas influencer aussi les gens qui vont venir voir. Parce que c'est ça, il faut voter ce que vous pensez.
3: Merci beaucoup.
0: Merci à vous, Marie Sorbier. Vous pouvez aussi réécouter Christiane Jatahi, avec qui nous avons parlé la semaine dernière de cette pièce Un procès après l'ennemi du peuple. Merci à l'équipe des Midis, Zoé Coupé, Louane Chaillot, Louis Cosnar, Alice Puy-de-Bois, Olivier Bétard à la réalisation, Félix Delacour à la prise de son.
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0: Bon après-midi, il est 13h et sur France Culture, c'est l'heure d'ouvrir une nouvelle série d'Avoir raison avec, cette semaine, As the Wells par Diane Devancé.
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7: Bonjour à toutes, bonjour à tous et bienvenue dans cette série Avoir raison avec, consacrée cette semaine à l'écrivain britannique Herbert George Wells. Aujourd'hui, premier épisode, le roman comme hypothèse.

0: En 1898, les Martiens débarquent en Angleterre. Ils s'échouent dans des cylindres de métal noir, dressent leurs tripodes géants au-dessus de la campagne du Surrey, et ce que leurs rayons ardents ne détruisent pas, la panique s'en charge. Herbert George Wells a alors 32 ans lorsqu'il écrit La guerre des mondes. Ses motifs, les tripodes, les rayons de la mort, la fumée verte, la fuite sur les routes, nous les connaissons avant même de les avoir lus. Et c'est là toute la puissance d'H.G. Wells, celle d'irriguer nos imaginaires merveilleux depuis précisément 160 ans. Si aucune machine à explorer le temps n'a encore pu nous transporter dans le futur, si aucun homme invisible n'est venu nous jouer de mauvais tours, ou si rares sont les soucoupes martiennes à s'être posées dans notre jardin depuis que H.G. Wells a fait advenir ces images, bien d'autres de ses intuitions se sont révélées profondément visionnaires. H.G. Wells a imaginé la bombe atomique en 1913, la guerre aérienne avant l'avion de combat, l'épuisement des ressources quand ses contemporains célébraient le progrès sans réserve. Homme du 19e, il croyait lui aussi à la science, profondément, mais il pressentait ce que les hommes en feraient, annonçant les utopies fracassées du 20e siècle. C'est cette tension entre la lucidité du visionnaire et les angles morts de l'utopiste que les 5 épisodes de cette série proposent d'explorer toute cette semaine. Herbert George Wells aurait pu consacrer sa vie à la science. Né en 1866 à Bromley dans le Kent, il grandit partagé entre ses rêveries romanesques et ses ambitions scientifiques. Formé par Thomas Huxley, il connaît les théories de l'évolution, la physique, la chimie. La plume d'H.G. Wells aurait pu être celle d'articles savants, mais il choisit le roman. Or ce choix n'est pas un renoncement, mais un projet méthodique. Faire entrevoir la vérité scientifique par le truchement de l'imaginaire. Son talent littéraire dessine alors les contours d'un nouveau genre, celui de la science-fiction, à l'instar de son confrère et concurrent français Jules Verne. Alors pourquoi H.G. Wells, scientifique dans l'âme, choisit-il d'écrire des romans d'anticipation? Comment fait-il de ses romans de véritables laboratoires scientifiques? Et par quels artifices fait-il naître la science-fiction telle que nous la connaissons?
1: Wells, pour moi, c'est le génial inventeur de la science-fiction. Pour moi, plus que Jules Verne, n'est-ce pas? J'ai lu tout Jules Verne quand j'avais 12 ans, et ensuite tout ce qui était traduit de Wells. Mais pour moi, Wells, on n'a rien inventé depuis Wells. On a brodé, n'est-ce pas? On a utilisé les données fournies par la technique et par la science moderne, mais Wells avait tout inventé.
0: Natacha Vazder, bonjour.
2: Bonjour Diane.
0: Vous êtes professeure de lettres, chercheuse associée à l'université Bordeaux-Montaigne et présidente du festival Hypermonde. Vous avez contribué à la publication en février 2026 de la trilogie chronolithique de Michel Jury chez Robert Laffont. Et vous participez à l'anthologie du festival Hypermonde en 2026 également. Merci beaucoup d'être avec nous à distance depuis les studios d'ici Gironde pour entamer cette série. Alors une première question générale avant de dresser plus précisément un portrait de H.G. Wells. On a entendu en ouverture les mots de René Barjavel dans Radioscopie en 1981 qui dit que Wells a tout inventé. En effet, quand on ouvre la guerre des mondes pour la première fois, on a une sensation étrange. Celle de déjà connaître les martiens, la panique, les ombres vertes sur les objets. D'où vient cette sensation et qu'est-ce qu'elle dit de H.G. Wells?
2: Eh bien, je crois qu'en fait, Wells participe à l'imaginaire personnel en fait, de la science-fiction, l'imaginaire en fait, des individus, et qui en même temps s'est transformé en une sorte de science-fiction universelle et d'imaginaire collectif. Parce que je suis tout à fait d'accord avec René Barjavel, le véritable créateur pour moi de la science-fiction moderne, plus que Verne, eh bien, c'est Wells. Il a inventé le rapport avec la science, le voyage sur la Lune et l'exploration de la Lune, les mutants, les extraterrestres à travers les martiens, les sélénites, le voyage dans le temps. Alors, évidemment, pas tous les voyages dans le temps, mais je dirais que la machine à explorer le temps, ça c'est vraiment donc H.G. Wells. Et puis aussi, eh bien, par exemple, la fin de notre planète elle-même, donc à la fin de la machine à explorer le temps. Et puis c'est un personnage, toutes ces images en fait, se mélangent avec des images qui nous sont venues en fait du cinéma, parce qu'il y a eu beaucoup d'adaptations cinéma, comme par exemple La machine à explorer le temps de George Pal en 1960, La vie future de Cameron Menzies en 1936, mais aussi par exemple La guerre des mondes de Byron Haskins en 1953. Donc en fait, toutes ces images de science-fiction, elles flirtent aussi parfois avec l'horrifique, les Morlocks par exemple, cannibales de La machine à explorer le temps, les crabes géants de La fin du monde, les animaux torturés, métamorphosés en êtres hybrides par le savant fou Moreau, et bien sûr La guerre des mondes et les fameux Martiens et leurs tripodes.
3: Oui, évidemment. Ce sont des images qu'on va explorer tout au long de cette série. Alors, Herbert George Wells naît en 1866 à quelques kilomètres de Londres, dans une famille assez modeste. Son père est commerçant et joueur de cricket. Sa mère est femme de chambre. Ce n'est pas le destin habituel d'un homme qui va révolutionner la littérature mondiale. Comment, selon vous, devient-on l'un des auteurs les plus lus de son époque avec cette position de départ ?
2: Alors, je crois d'abord que le milieu en fait social d'où vient Wells, c'est-à-dire cet enfant issu d'une famille de petits commerçants pauvres, eh bien, va le pousser peut-être à se dépasser, va le pousser à vouloir quitter en fait cette famille, ce milieu, à un petit peu se, on va dire, s'échapper de ce déterminisme social qui est quand même très présent dans cette Angleterre en fait justement du 19e siècle, dans cette deuxième moitié donc du 19e siècle. Wells est aussi un lecteur. C'est quelqu'un, par exemple, qui va s'évader avec la lecture des romans de voyage du capitaine Cook. Et en fait, à 14 ans, il décide de quitter l'école, tous les petits boulots également destinés aux personnes de sa classe. Et surtout, il va reprendre ses études donc quelques années plus tard, en obtenant une bourse pour les enfants pauvres. En 1884, en fait, il va s'inscrire comme boursier au Royal College of Science, donc de South Kensington à Londres, pour y suivre des cours de biologie, de botanique et de mathématiques. Et c'est là, évidemment, qu'il fait la rencontre capitale du grand biologiste Thomas Henry Huxley.
3: Oui, il y a un homme qui va tout changer pour Wells. C'est, comme vous le dites, Thomas Henry Huxley, qui est un biologiste et darwinien célèbre. Pourquoi, justement, cette rencontre est décisive pour lui? Je crois qu'il dira plus tard que ça a été la meilleure année de sa formation. Qu'est-ce que ça change pour lui?
2: Parce que je crois que, en fait, Huxley, qui était un très grand professeur, va lui ouvrir l'esprit sur la conception en fait de la nature, sur les théories de Darwin et celles de Spencer sur l'évolutionnisme. Et donc toute son œuvre après qu'il va s'écrire, eh bien, sera littéralement imprégnée de ces théories nouvelles qui sont parfois quand même révolutionnaires pour l'époque. Ça, c'est vraiment, je dirais, la marque de fabrique de Wells. Alors, il a inventé beaucoup, évidemment, d'éléments conjecturaux dans la science-fiction, mais c'est aussi quelqu'un qui a littéralement épousé, en fait, les nouvelles théories de son époque. Alors, pour une raison tout à fait simple, c'est que, en fait, pour Wells, il n'arrivait pas à croire qu'on rentre, en fait, dans ce 20e siècle, l'âge de l'atome, l'âge de l'électricité, en fait, en venant d'un milieu victorien et d'une morale qui était, pour lui, quasiment médiévale. Donc, ça a été aussi, pour Wells, si vous voulez, l'idée d'essayer de faire non seulement évoluer bien évidemment la technologie, la technique, mais également d'essayer de faire évoluer les mentalités vers la modernité. Ça, je pense que c'est vraiment l'idée qu'il faut retenir, et cette volonté de faire finalement d'émanciper, je dirais, les esprits vers la modernité, eh bien, elle lui vient de ce contact avec ces grands scientifiques et évidemment ces grandes théories.
3: Oui, cette formation scientifique, on le comprend, elle est fondamentale pour Wells. Il la conserve précieusement pour nourrir sa fiction. Ses textes et ses romans sont vraiment imprégnés de cette précision, de lois physiques, de biologie. Je vous propose d'écouter un extrait de L'Homme invisible, roman d'H.G. Wells, paru en 1897 et adapté ici en fiction pour France Culture par Stéphane Michaka. Dans cet extrait, Griffin, l'homme invisible, échange avec son ami et lui fait part de sa découverte du procédé qui l'a rendu transparent.
4: À l'Institut d'Optique, c'est là que tout a commencé.
5: L'Institut d'Optique ?
6: Je tâtonne pendant des mois. Et soudain, une évidence aveuglante. Je découvre un principe général des pigments et de la réfraction. une formule ignorée de la physique moléculaire et qui peut se traduire dans quatre dimensions. La visibilité dépend de l'action des corps visibles sur la lumière. Un corps peut soit absorber la lumière, soit la refléter ou la réfracter, soit faire tout cela en même temps. Mais s'il ne reflète pas, ni ne réfracte, ni n'absorbe la lumière, alors il ne peut pas être visible par lui-même. Avez-vous tout oublié de la physique chimie ? Songez à tous ces corps transparents qui semblent ne pas l'être. Fibres de papier, de coton, de lin, fibres de laine et fibres de bois, et les os pariantes, la chair, les cheveux pariantes, les ongles et les nerfs. En vérité, le corps humain tout entier est composé de tissus transparents, incolores.
7: Hormis le rouge de notre sang et le pigment foncé de nos cheveux.
6: Vous avez des restes pariantes. Vous voyez maintenant ? Ce qui nous rend visibles les uns aux autres tient à peu de choses.
3: Wells est donc formé comme scientifique. Il aurait pu écrire des essais, des traités, des articles savants. On entend ses connaissances dans cet extrait. Mais il choisit le roman. Pourquoi, à votre avis, Natacha Vazer?
2: Alors, en fait, il choisit le roman, eh bien, tout simplement parce que il écrivait ce que les critiques littéraires, en fait, de l'époque et puis plus tardivement appelleront des romans scientifiques, ou en anglais scientific romance, où en fait la place de la science, de l'expérimentation tenait une place vraiment prépondérante. Alors ça, c'est un mouvement en fait littéraire européen dans lequel Wells évidemment va s'inscrire, qui est apparu dans la seconde moitié donc du 19e siècle, nommé par exemple en France le merveilleux scientifique, avec des représentants comme Maurice Renard ou Roni Hennet, pour ne citer que les plus connus. Et en fait, c'est une sorte de littérature hybride entre science et fiction. Alors, pardonnez-moi pour le jeu de mots un petit peu facile, mais entre science et fiction, en fait, cette idée en fait, d'un roman très proche de la science, elle avait déjà été théorisée du côté mainstream de la littérature blanche par Émile Zola dans son roman expérimental en 1880, évidemment, et par le mouvement naturaliste. Mais Wells s'en détache, comme il se distingue d'ailleurs du français Jules Verne, justement eh bien, parce que tout simplement, il est l'auteur donc, de ces inventions conjecturales qui vont essaimer bien évidemment dans la littérature. Il va dominer le genre de 1895 notamment à 1908, c'est sa période la plus productive, mais surtout en isolant donc ses inventions conjecturales, le voyage dans le temps, le voyage dans la Lune par exemple en 1901 et en le développant dans un récit, il use de la méthode littéraire pour illustrer un propos plus théorique, plus scientifique, plus philosophique. Sur l'évolution,
3: sur cette méthode, j'aimerais vous faire entendre à nouveau les mots de H.G. Wells, un extrait de ses notes autobiographiques humblement intitulé « Une tentative d'autobiographie, découverte et conclusion d'un cerveau très ordinaire ». Dans ce texte, justement, il explicite sa méthode littéraire, la façon dont il conçoit la fiction scientifique. Écoutez.
8: Pour que l'auteur d'histoire fantastique aide le lecteur à jouer le jeu comme il faut, il doit lui donner des moyens discrets de domestiquer l'hypothèse impossible. Il doit l'amener subtilement à admettre en toute imprudence une hypothèse plausible et à avancer dans son histoire tant que l'illusion dure. C'est là qu'il y a eu dans mes histoires, quand elles ont paru, une touche de nouveauté. Jusqu'alors, hormis dans les récits fantastiques d'exploration, la composante fantastique était apportée par la magie. Même Frankenstein utilisait la bidouille et les tours de passe-passe pour animer son monstre artificiel. Il y avait des problèmes avec l'âme de la créature. Il m'est apparu qu'à l'entretien habituel avec le diable ou le magicien, on pouvait substituer avantageusement un peu de baratin scientifique judicieusement choisi. Dès que le numéro de magie a été réalisé, le travail de l'auteur consiste à conserver le caractère d'humanité et de réalité de tout le reste. Des détails prosaïques sont indispensables, ainsi qu'un respect absolu de l'hypothèse. Dès que l'hypothèse est lancée, tout l'intérêt consiste à observer les sentiments et les comportements humains sous l'angle nouveau qui a été ainsi créé.
3: Natacha Vazder, vous qui êtes spécialiste de science-fiction, comment vous comprenez cette méthode de Wells, la manière qu'il a de considérer l'intrigue scientifique dans ce texte ?
2: Alors, en fait, en réalité, je dirais que c'est cette méthode scientifique, mais aussi toutes les réflexions, en fait, philosophiques ou théoriques de Wells, eh bien, sont littéralement inclus, intégrés dans le récit, d'où d'ailleurs la force complètement intemporelle et universelle de ces romans. Alors, de quoi nous parle Wells ? Eh bien, il nous parle de l'évolution des classes sociales et des sociétés, comme par exemple dans La machine à explorer le temps, le rôle de la science sur notre dimension de colonisateur, notamment lorsque nous allons sur la Lune, sur l'altérité, sur la place des espèces dans la nature. Et là, je pense à une image comme celle de la domination des bactéries sur les puissants martiens dans la guerre des mondes. Et en fait, à la fois l'hypothèse scientifique, mais aussi les réflexions qui en découlent, eh bien, vont en fait développer une sorte d'argumentation indirecte dans le récit, plutôt que dans une dimension, une démonstration pardon, rationnelle, comme on peut en avoir dans un essai ou évidemment dans un, on va dire, dans une expérimentation scientifique. Et ça, je dirais que c'est presque une spécialité de la littérature anglaise. C'est-à-dire qu'on peut la retrouver, par exemple, chez Lewis Carroll dans Alice au pays des merveilles. Chez Edwin Abbott dans Flatland, en 1884. Alors, évidemment, hein, dans ces auteurs-là, souvent c'est teinté d'un petit peu de nonsense. Et on la retrouvera bien évidemment chez Aldous Huxley dans Brave New World, mm-hmm. Le meilleur des mondes, ou encore avec Orwell, avec sa Ferme des animaux en 1984.
3: Mais pour creuser cette question de la méthode et comprendre comment il fabrique un roman, est-ce que vous diriez que cette méthode-là, elle est plus proche de la démarche scientifique que de la fantaisie? On entendait dans le texte des expressions comme respect absolu de l'hypothèse. Il y a une forme de laboratoire qui se crée dans le roman.
2: Oui, alors ça c'est un très très vieux débat en fait, et Zola, c'est un débat qu'il avait déjà lancé dans le roman expérimental. Alors c'est toujours très complexe parce que la question c'est la science, lorsqu'elle formule une hypothèse, nous sommes dans le réel, et donc toute la démonstration scientifique, elle se fera à partir des données du réel. Là, en réalité, que ce soit l'invention conjecturale de Wells ou que ce soit comme chez Zola par exemple, dans son cycle des Roulons Macquart, on parle de la fiction et on parle en fait de personnages irréels, on parle de contextes irréels. Donc la question évidemment qu'on peut se poser, que Zola s'est posée et que Wells évidemment se pose, c'est peut-on faire de la science avec de l'irréalité, avec de la fiction? Et ça c'est une réponse évidemment, quand j'en parle avec mes collègues scientifiques, bien sûr qu'on ne peut pas faire de la science avec de la fiction, par contre on peut garder la méthode scientifique. Ça, c'est vraiment très important. Et ce sera, je dirais, la base, ce qu'a posé Wells, c'est la base absolue de toute la science-fiction moderne. Et Hugo Gernsback, quand il va créer le Pulp's Amazing Stories, il fera non seulement une référence, évidemment, à Wells et à Jules Verne, mais il va noter dans les contraintes, si vous voulez, d'écriture, donc des nouvelles qu'il va demander à ses auteurs, qu'il y ait un fait scientifique avéré. C'est-à-dire que l'histoire ne peut pas être une histoire de science fiction, comme l'appelle donc Gernsback, s'il n'y a pas un fait, si elle ne part pas en fait d'un fait scientifique avéré. Quel qu'il soit, qu'on soit en astrophysique, qu'on soit en biologie, qu'on soit, voilà, tous les domaines scientifiques peuvent être convoqués. Donc en ce sens, on peut dire que Wells, avec sa méthode, a fondé la science-fiction moderne.
3: Oui, alors on a parlé de méthode, de rigueur, d'hypothèse, mais au cœur de tout cela, il y a une image, celle des Martiens.
9: Quel spectacle ! Comment le décrire ? Un monstrueux tripode, plus haut que plusieurs maisons, enjambait les jeunes sapins et les écrasait dans sa course. Un engin mobile, de métal étincelant, s'avançait à travers les bruyères. Des câbles d'acier, articulés, pendaient aux côtés. L'assourdissant tumulte de sa marche se mêlait au vacarme du tonnerre. Vu de près, la chose était incomparablement étrange. Car ce n'était pas simplement une machine insensée passant droit son chemin. C'était une machine, cependant, avec une allure mécanique et un fracas métallique, avec de longs tentacules flexibles et luisants, se balançant bruyamment autour de ce corps étrange. Elle choisissait ses pas en avançant, et l'espèce de chapeau d'airain qui la surmontait se mouvait en tous sens avec l'inévitable suggestion d'une tête regardant tout autour d'elle. Derrière la masse principale se trouvait une énorme chose de métal blanchâtre, semblable à un gigantesque panier de pêcheurs. Et je vis des bouffées de fumée s'échapper par des interstices de ses membres quand le monstre passa près de moi. En quelques pas, il était déjà loin.
3: Un extrait de la description des tripodes martiens de la Guerre des Mondes, paru en 1898 et qui fera le renom de H.G. Wells. Ce roman phare fait partie des succès de Wells, qu'il publie entre 1895 et 1901. En 10 ans, il invente un genre, ou plutôt il cristallise quelque chose qui était déjà dans l'air du temps, car la littérature scientifique n'émerge pas par hasard à ce moment précis. Natacha Vazder, pourquoi ce genre de la science-fiction émerge-t-il à la fin du 19e? Qu'est-ce qui se passe dans la société, dans la science, dans la littérature, qui rend H.G. Wells possible à ce moment-là?
2: Alors c'est le contexte, d'abord la révolution industrielle, ça c'est une réalité absolue, c'est-à-dire que le rôle de la machine va intervenir en fait dans tous les processus de développement donc économique. Ensuite, deuxième point, eh bien c'est tout simplement le développement donc de la science. En France, alors Jules Verne va anticiper notamment sur le futur donc des appareils techniques, hein, le Nautilus par exemple, qui fonctionne donc à l'électricité. Albert Roubida, qui est un illustrateur et un auteur français, va inventer dans la vie électrique, va représenter donc une ville totalement qui fonctionne totalement aussi à l'électricité et va anticiper sur l'électrification évidemment de notre future civilisation. Donc je dirais qu'il y a la science, les découvertes, donc la révolution industrielle, mais également toutes les découvertes techniques donc de cette époque, le téléphone, la maîtrise de l'électricité, le télégraphe, etc. Enfin, j'en passe, c'est des meilleurs. Et donc, tous ces éléments-là, eh bien, sont réunis effectivement pour que, à ce moment-là, émerge véritablement une littérature qui va s'intéresser à cette modernité qui s'avance, à ce monde nouveau dans lequel nous allons évidemment entrer donc dès le début du XXe siècle. Et Wells, en fait, se trouve très exactement. Alors, Jules Verne est un petit peu plus ancien, et puis bon, Jules Verne ne va pas du tout travailler sur des thématiques de la science-fiction comme par exemple les extraterrestres, puisque nous avons parlé donc de la guerre des mondes, mais par contre Wells va s'y intéresser, et c'est vraiment un auteur qui est complètement à cheval en fait entre la fin du 19e siècle et le début du 20e siècle, dans cette espèce de période où la science est encore extrêmement positive. Nous n'avons pas encore eu les dégâts de la Première Guerre mondiale donc en Europe, qui va marquer un tournant dans l'histoire de la science-fiction, mais nous avons ce progrès technique, technologique qui est là, extrêmement présent avec la science, qui est voilà, présentée comme un domaine littéralement merveilleux, mais une merveille complètement renouvelée.
3: Vous avez mentionné la différence entre Jules Verne et H.G. Wells. On va y venir dans quelques instants, mais j'avais peut-être une question sur le phénomène éditorial et le phénomène de librairie qui est la science-fiction. Est-ce que les romans de Wells, en cette fin du 19e, ont du succès auprès de ces lecteurs qui viennent chercher quelque chose de nouveau?
2: Alors oui, complètement. Je pense que le roman qui a complètement changé la donne, c'est pas La Guerre des Mondes, en fait, c'est La Machine à explorer le temps, qui est publié en 1895, qui va connaître un succès immédiat, car c'est un roman qui tranche avec la production littéraire en fait de l'ère victorienne. Je pourrais citer Dickens, Thackeray, Eliot par exemple. Alors non seulement sur son thème, mais aussi par la représentation de l'évolution donc des humains. Et ça, c'est quelque chose de complètement nouveau. Et puis Wells, c'est quelqu'un par exemple qui va s'intéresser également, par on va dire sa formation évidemment de scientifique et de biologiste, on le sait peu, mais il va donc écrire des nouvelles par exemple sur des fourmis mutantes. J'ai eu la chance de travailler un petit peu sur les insectes dans la science-fiction, et c'est aussi un des premiers auteurs, voyez, qui va explorer cette vision-là en fait, donc des insectes qui pourraient devenir en fait les maîtres de notre planète. Donc en fait c'est vraiment, enfin, se projeter pour les lecteurs donc de la fin du 19e en l'an, alors 800 2701 précisément, dans La Machine à explorer le temps, et eh bien c'est quelque chose de totalement nouveau. Et Wells va être porté par ses succès donc éditoriaux, hein, ses premiers succès éditoriaux, et c'est là qu'il va, il va y avoir une sorte de floraison, on va dire, extraordinaire en fait, de tous ces sujets donc de science-fiction qui vont devenir donc d'immenses classiques, réédités tout le temps et qui vont influencer, je dirais, durablement donc toute une génération en fait d'auteurs de science-fiction qui sera la génération des auteurs de l'âge d'or aux États-Unis et en Angleterre.
3: On comprend la singularité de Wells et ce qui fait son succès. Vous avez mentionné un autre grand nom de cette époque, c'est Jules Verne. Comment rapidement vous situez le rapport de Wells à Jules Verne? Est-ce qu'ils font la même chose?
2: Alors non, ils ne font pas la même chose, parce qu'en réalité, ce que Jules Verne veut montrer, Jules Verne c'est quelqu'un qui veut promouvoir en fait la figure de l'ingénieur ou du s'aventurier, c'est-à-dire du savant qui va vivre des aventures absolument extraordinaires, mais pas du tout dans le futur. En fait, lui c'est l'exploration de notre monde. Il reste encore au 19e siècle eh bien, beaucoup de domaines à explorer. Il reste encore à inventer tout un tas de machines extraordinaires, et ça, je dirais que c'est le credo de Jules Verne. Voilà, c'est-à-dire que Jules Verne fait de l'anticipation, mais via des objets, via des machines. Alors, il ne se projette en fait jamais dans l'avenir, parce que même sur son diptyque de la Lune, c'est-à-dire autour de la Lune et de la Terre à la Lune, eh bien, il envisage en fait le projet pour aller, projet scientifique pour aller sur la Lune, mais il n'y va jamais. Alors que Wells, en 1901, eh bien, lui, fait donc évidemment, à l'unir ces personnages donc sur la Lune. Et Wells va aller beaucoup plus loin, en fait, dans l'exploration des thèmes de science-fiction. Ce qui ne veut pas dire qu'ils ne se connaissaient pas et qu'il y avait, je dirais, un certain nombre d'influences réciproques. Par exemple, en 1898, eh bien, il y a une influence très nette de L'Homme Invisible sur Le Secret de William Storins de Verne. Wells va citer Verne dans Les Premiers Hommes sur la Lune. Et dans La Guerre des Mondes, il y a même une influence directe, puisque en fait les Martiens se projettent sur la Terre, donc avec des espèces de canons surpuissants, et ça c'était déjà l'idée que vous aviez dans De la Terre à la Lune, donc de Jules Verne.
3: Un dernier mot pour conclure ce premier épisode en quelques secondes. Natacha Vazder, pourquoi lire Wells aujourd'hui? Ce sera peut-être le fil rouge de cette série.
2: Parce que Wells est quelqu'un qui a réfléchi à l'évolution en fait de l'humain dans un futur donc très lointain. Et ça, c'est une idée qui n'est pas très très courante, même dans la science-fiction. Ensuite, c'est quelqu'un qui est socialiste, qui s'intéresse évidemment aux utopies sociales, aux transformations donc de la société. Et enfin, troisième point, je crois que c'est quelqu'un qui réfléchit sur le rôle de la science dans la société et qui a perçu en fait tout le danger d'un progrès, on va dire, scientifique non maîtrisé. Et malheureusement, eh bien, je dirais que l'histoire du XXe siècle, bien évidemment, lui a donné raison. Et je pense que toutes ces réflexions-là, cette espèce de profondeur, en fait, dans sa littérature conjecturale, en fait véritablement un romancier universel et atemporel que l'on peut lire, bien sûr, à toutes les époques.
3: Merci beaucoup, Natacha Vazder, d'avoir ouvert cette série sur H.G. Wells et d'avoir dessiné les contours de ce personnage. Je rappelle que vous êtes professeure de lettres, chercheuse associée à l'Université Bordeaux-Montaigne et présidente du festival Hypermonde. Les auditeurs et auditrices peuvent retrouver les références de vos ouvrages sur la page de l'épisode sur le site de France Culture, ainsi que l'intégralité des épisodes de la série sur le site et l'application Radio France. Merci également à Ici Gironde de vous avoir accueilli. À la réalisation, Émilie Valla, et à la prise de son, Éric Perruchot-Triboulet. Demain, nous évoquerons le rapport de Wells au progrès, à la technique et à la science, un rapport plus ambivalent qu'il n'y paraît.

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6: On écoute aujourd'hui l'histoire de Marvin, un jeune Belge qui, à 23 ans, était déjà millionnaire. Un objectif qu'il s'est fixé dès son plus jeune âge. Un jeune homme énergique, sympathique, qui, peut-être parce qu'il est belge ou parce qu'il est comme ça, a la rare qualité de parler cash, de ne pas se tortiller la jupe en refusant de donner des chiffres. Il est riche, il assume et il raconte. Et puis, à la différence de la plupart des riches aujourd'hui, il ne s'est pas seulement donné la peine de naître. Il n'a pas hérité, mais sué pour gagner ses millions et il en est fier. Il avoue même, je vous le spoil un peu, qu'il est assez radin, car s'il donnait leur argent ou s'il le dépensait trop, eh bien, les riches ne le sauraient plus. Logique. Mais Marvin ne nous incite pas seulement à rêver de richesse et ce qu'on ferait de notre argent. Son témoignage nous encourage également à réfléchir à l'idée de mérite. Un cliché un peu simplet qui prétend que quand on veut, on peut, il suffit de traverser la rue ou bien de se lever tôt le matin, selon les rhétoriques développées par nos différents présidents de la République, toujours friands de cette pensée qui fait culpabiliser les pauvres.

0: tempérament, sa santé, son énergie. Il y a dans cette distribution des inégalités génétiques, psychologiques, qui viennent se superposer à celles plus connues, les inégalités de patrimoine, d'héritage ou de capital culturel. Pour Rawls, même l'effort, la persévérance ou la motivation, comme celle de Marvin par exemple, sont largement déterminés par l'éducation reçue, les modèles familiaux ou, dans le cas de Marvin, les contre-modèles. Donc même si un individu travaille plus, c'est en grande partie le résultat d'un ensemble de conditions extérieurement produites. John Rawls en conclut qu'une société juste n'est donc pas celle où chacun a ce qu'il mérite, mais celle où les institutions corrigent les hasards naturels et sociaux pour réduire les écarts, protéger les plus vulnérables, garantir l'égalité réelle des chances, mais ça n'est pas notre sujet aujourd'hui. Tout de suite, voici ce qui a fait de Marvin un millionnaire et comment ces conditions sont parfois surprenantes et intéressantes. Un récit d'Olivia Muller.
1: Marvin Ndiaye, 28 ans, entrepreneur, marié et surtout papa d'un incroyable petit garçon. J'habite donc à Bruxelles, en Belgique. Mon enfance était beaucoup de bonheur et beaucoup de chaos, avec des parents qui ont gagné de l'argent puis ensuite qui ont fait faillite. J'aimais beaucoup aller chez mes grands-parents. Mon grand-père, il aime des trucs simples, il cultive ses légumes lui-même. En fait, tout était cool chez mes grands-parents parce que, en fait, ils faisaient tout, genre ils avaient un chien. Ils n'avaient pas d'ordinateur. En fait, ils m'ont appris beaucoup de choses qui sont basiques dans la vie, mais qui sont simples. Les relations humaines avant tout. Les valeurs, donc avoir une parole, travailler énormément. Et surtout, mes grands-parents, c'était un peu l'inverse de mes parents. Parce que mes grands-parents sont 100% dans la bienveillance, l'amour, l'écoute. Et là où mes parents, c'était totalement l'inverse. Mes parents, c'était donc des entrepreneurs. Leur perception du monde et leur manière dont ils nous ont transmis des choses, c'est pas courant du tout. Par exemple, quand il y avait des problèmes, ils faisaient des prières, ils mettaient des chants grégoriens, ils mettaient des choses qu'on voit pas partout. Enfin, mon père avait plein de réflexes. Typiquement, t'étais malade, il nous donnait une espèce de poudre quand on mangeait ça. On était malade, il soufflait. Enfin, c'est plein de trucs en fait, plein de trucs mystiques. Je pense que c'est lié beaucoup à l'Afrique aussi. Je pense que c'est très culturel. Et une anecdote qui est très marrante, mes parents, quand ils allaient faire les courses, avant qu'ils commencent à gagner de l'argent, mon père, il remplit le caddie. Et c'est devant la caissière du Cora qu'il choisit, en fait, qui peut ou qui peut pas en fonction de ce qu'il y a sur la carte. C'est étrange de faire ça. Mon père pensait aussi être un être différent des autres, un être supérieur par rapport à la moyenne. Des fois, il s'apparentait à Dieu. Et donc, très jeune, j'ai pris du recul par rapport à mes parents et je me dis, mais en fait, ils sont en train de faire n'importe quoi. Et je le voyais constamment, mais je veux dire, c'était très bizarre, c'est une enfance très, très particulière et je ne sais pas d'où est venue cette envie de vraiment s'extraire de ça, de regarder tout d'une vision et dire, c'est pas normal ce qui se passe ici. C'est juste pas normal. Enfin, moi, dans ma vie, en tout cas, j'essaie après que tout soit le plus normal possible et sain. Beaucoup de gens pensent qu'il y a une forme de folie dans ma vie aujourd'hui. Mais s'ils savaient d'où je viens en termes de folie, techniquement, là, aujourd'hui, je suis normal. Du coup, il y a une première période de ma vie où mon cerveau, en fait, a un problème parce que la personnalité de mes parents était folle, mais ça marchait. En fait, le premier métier de mes parents, ça a été donc d'avoir un café. Ça marchait super bien. Tous les deux ans, je changeais de voiture. On partait en vacances régulièrement. On a grandi dans une grande maison qui a 600-700 mètres carrés. Puis ensuite, ils ont voulu ouvrir un deuxième café. Mais ils n'avaient pas compris que ce n'était pas vraiment des entrepreneurs. Et donc ça a été leur première faillite. Il y a des rénovations dans la maison, on ne les fait pas, on ne change plus de voiture, on ne renouvelle pas des cotisations non plus pour aller au sport, on ne part plus en vacances, en fait on ne fait rien. Je sens mon père tout doucement au fur et à mesure des années donc réduire, pas son ambition parce que dans ses paroles il était toujours le même, mais dans ses actes c'était plus toujours la même chose, il passait toutes ses journées dans son lit, toutes les journées, tout le temps. Oui, il tombe malade, il fait une dépression, mais je ne savais pas du tout l'identifier comme ça à l'époque, et donc il regarde la télé toute la journée. Donc voilà. Et en fait je crois que je rentre dans l'adolescence au moment où ils font faillite. Et là, je fais un vrai déni, parce que la faillite, on l'a jamais annoncée. Mes frères, ma mère, tout le monde, jamais on dira qu'on est en faillite.

0: qu'on n'est pas redevenu riche. Donc en fait, de là, on voit à 12 ans, je me dis, oh purée, là c'est chaud. On a les huissiers qui viennent, on nous demande de cacher nos PlayStation, nos jeux, etc. Parce que derrière, ben, ils vont venir les saisir. Donc 2 ans se passent. À 14 ans, mes parents divorcent. Donc quand mon père perd ma mère, là c'était un problème. Donc mon père a décidé un peu de lâcher les affaires. Parce que mon père, vu que l'argent n'a pas vraiment de valeur pour lui, s'il n'y avait pas ma mère, ça ne faisait pas de sens. Vu que ça ne fait pas de sens, ben, il laisse tout tomber. En fait, ce qui se passe, c'est que donc, moi, je commence à travailler vers 14 ans dans un restaurant. Et donc, j'ai commencé à beaucoup jouer aux jeux vidéo, beaucoup, beaucoup, beaucoup, 13, 14, 15 heures, 16 heures par jour, jusqu'à en fait que ça devienne ma vie, en fait, les jeux vidéo. Mais ma mère a quand même l'intelligence à ce moment-là de me mettre dans un cursus professionnel, donc un CAP cuisine. Et donc, ma vie se résume à aller en cours, faire mon job étudiant et jouer aux jeux vidéo. Qui dit mode de vie sédentaire dit prise de poids, et donc je prends beaucoup de poids à ce moment-là. Du coup, on habite dans un endroit qui, je pense, aujourd'hui serait catégorisé d'insalubre. On a énormément d'humidité, pas de chauffage central, on chauffe avec le chauffage au pétrole. Quand il y a des fortes pluies, la pluie remonte en fait par les sols de la maison et donc crée des inondations dans la maison. Et c'est vrai que pendant une longue période, et même j'ai eu 2 fois des copains qui sont venus à la maison, les fois où il y a eu de la pluie et qui venaient, bah, ils devaient nous aider à racler et sortir l'eau en fait de la maison. Donc c'est quand on sort de son environnement qu'on se rend compte que c'est pas normal. Parce qu'à l'époque, enfin, racler la maison ou vivre dans l'humidité, tout ça en fait, c'est des choses qui semblaient normales. Ça me choquait pas tant que ça. Et donc, en 2015, donc mon père décède. On ne sait toujours pas si c'est une forme de suicide ou une maladie, parce que mon père est décédé en fait au Sénégal. Je me rends compte, oui, que là, le temps est compté. Et là, j'ai un gros déclic où je me dis que, en fait, la personne que je suis doit mourir. Parce qu'en fait, si je reste le Marvin de ces 18 premières années de vie, on va jamais s'en sortir. Mes comportements, ma manière de penser, ma manière de faire, elle n'est pas adaptée à celle que j'envisage d'être dans le futur. Et donc, le premier truc que je fais pour tuer ma personnalité, c'est perdre du poids. J'ai une chance, c'est que quand je m'engage envers moi-même ou quand j'ai envie de faire quelque chose, je développe une obsession pour ça et j'arrive à mes fins. Et donc, je perds du coup 25 kilos sur 3 premiers mois. Bah là, ça a été le premier gros déclic parce que je me suis dit, tiens, c'est fou, on peut arriver à changer sa vie. Et puis après avoir évolué physiquement, je me suis dit, tiens, deuxième étape, attends, faut qu'on gagne de l'argent parce que ben, on n'a pas le choix. Et donc, à ce moment-là, en fait, j'ai un impératif qui est que, on doit racheter notre maison. Donc, malgré le fait qu'elle n'est pas top, ben, on doit quand même la racheter parce que c'est là qu'on vit. Et donc, je finis mon cursus scolaire et je trouve un CDI. Un CDI avec une mission simple, mettre 80% de mon salaire de côté pour pouvoir racheter la maison dans laquelle on vit. Donc comme d'habitude, comme dans chaque mission que je me fixe, je suis obsessionnel. Donc au bout de 18 mois, j'ai mis plus ou moins 30 000 euros de côté. Et là, je vais voir ma mère, je lui dis « Ah, on est sauvés, etc. On a la maison. » Et de là, en fait, je me dis « Bon, il faut que j'essaye de commencer à faire quelque chose de ma vie. » En fait, à 16-17 ans, j'envisage de vouloir devenir riche. À 20 ans ou 21 ans, c'est un commitment, c'est une signature, c'est quelque chose que je m'engage à faire envers moi-même. Et Marvin ne se trahit pas. Quand j'ai un engagement envers moi, je respecte l'engagement et je fais les efforts qu'il faut pour pouvoir le faire.
1: Vous écrivez sur les murs de votre chambre, je serai millionnaire.
0: Non, c'est sûr, je serai multimillionnaire, c'est un fait, ça va arriver. Donc voilà, c'est une question de temps. Je ne suis pas plus bête ou plus con qu'un autre, mais je vais faire tous les sacrifices nécessaires pour arriver à mon objectif. Et donc là, je me mets dans un plan où je me dis, bon, il n'y a que 2 moyens pour gagner de l'argent. 1, on vole. 2, les gens nous donnent l'argent. Donc, vu que j'avais pas envie de voler, je me suis dit, tiens, je vais essayer de créer de la valeur pour les gens. Dans mon contexte social, les 2 choses qui reviennent le plus pour créer de la valeur pour les gens, c'est 1, rappeur, 2, footballeur. Pas de chance, je n'ai ni joué au foot et je ne suis pas non plus un musicien top. Donc, je me dis, il reste l'entrepreneuriat. Et en réalité, donc, je me dis, tiens, entrepreneuriat, ok, qu'est-ce que tu as fait de ta vie? J'ai perdu 50 kilos, je suis cuisinier, pourquoi pas essayer de faire des plats pour les sportifs? D'ailleurs, donc, je commence donc, chez ma mère comme ça, une société donc, qui fait de la livraison de repas à domicile. Est-ce que ça va demander beaucoup d'argent? Ben non, pas vraiment, 1500 euros. Je livre avec ma voiture, je cuisine depuis la maison, ça me demande 0 capital de départ. Tu vas chercher tes premières barquettes, tu fais tes premiers plats, tu fais ton site internet, tu communiques sur les réseaux sociaux et t'essayes en fait. Et mon seul but, mon but à l'époque, il est simple, c'est de gagner 3000 euros brut, pas net, brut. Parce qu'avec 1500 euros, en vivant chez mes parents, j'étais déjà bien. Et donc, je vais dans toutes les salles de sport, je cuisine des trucs sains, je cuisine des trucs que j'ai utilisés pendant ma perte de poids. Et là, la machine commence, quoi. Donc, on lance ça avec mon petit frère qui m'aide pour faire la partie digitale. Et moi, je fais tout l'opérationnel. Donc, je fais la production de repas, les recettes, le SAV, la livraison. Et je commence comme ça. Je travaille énormément. À part dormir, je fais rien d'autre que travailler.

0: Et on avance de semaine en semaine en semaine et on grandit, on grandit, on grandit, on grandit. Chaque semaine, en fait, on faisait plus. Et pendant 5 ans, on grandit à 100% de croissance. À 25 ans, j'ai 100 personnes qui travaillent pour moi. On fait de la livraison, de la cuisine, du marketing, de l'IT. Enfin, je fais des levées de fonds. Enfin, ça a été une vraie école. Et donc, je gagne de l'argent pour la première fois dans ma vie en 2021, au moment en fait, où je fais ma première revente d'action sociale. J'ai plusieurs millions d'euros. Et donc, c'est à ce moment-là en fait, que je deviens du coup millionnaire ou slash multimillionnaire. Et donc, en réalité, donc, à partir de ce moment-là, je commence à avoir de l'air. Et je me dis que je dois continuer en fait à développer ma boîte et on arrive en 2023. Et 2023, c'est en fait Marvin 2.0. Pourquoi ? Parce que là, j'ai fait de la start-up pendant 5 ans. Ma start-up, pour la première fois de ma vie, elle ne grandit plus. Seulement, pour la première fois de ma vie, je n'ai jamais eu autant de charges. Mon beau-frère, qui s'occupe des finances, me dit « Écoute, c'est simple, la boîte, en novembre, elle est morte. » Et donc, à ce moment-là, je licencie 50% de ma masse salariale. Et le pire, c'est que la plupart, c'est mes potes. Donc, ce qui m'a forcé à licencier correctement. Donc, c'est-à-dire, j'ai replacé, en fait, 85-90% des gens dans des boîtes. Mais entre-temps, il s'est passé un truc dans ma vie. J'ai un pote qui vient me voir, qui me dit « Écoute, Marvin, ouais, je sais que tu as des problèmes de croissance pour le moment. Est-ce que tu as déjà pensé à faire de l'acquisition externe ?» Donc, il se fait en faisant de l'achat de société. Moi, cuisinier, je vais racheter une société. Je dis « Mais il est fou. Enfin, j'ai eu une boîte, j'ai eu de la chance. » Ça va, mais je ne vais pas recommencer à racheter des boîtes, je suis pas Bernard Arnault. Il me dit non, et tout, c'est une boîte comme toi. Il me dit ah ouais, elle fait même chiffre d'affaires et tout. Ok, même chiffre d'affaires, ok, c'est bien, c'est pas mal. Et il y a moins de personnel. Il dit ah bon, il y a moins de personnel, ok, ça m'intéresse. Et ils font quoi ? Ils font de la livraison de repas comme toi. Je dis ah ouais, ok. Et en mars 2024, du coup, j'ai acheté cette société. Et là, en fait, bah, d'un coup, boum, je refais x2. Donc en fait, je continue ma croissance à 100% par an. Sauf que là, ben, j'ai développé de nouvelles compétences et je me suis réinventé. Je me dis, ah, je sais aujourd'hui racheter des boîtes. Ben, donc là, j'ai débloqué en fait un super pouvoir de plus. J'ai de l'argent et je peux acheter des boîtes. Et c'est une compétence que très peu de gens ont. Et donc en fait, je me dis, bon ben voilà. Et j'en ai acheté, là ici on est en 2025, j'en ai acheté 4 entre temps pour continuer en fait mon développement. Pour faire simple, aujourd'hui, ma valeur est identifiée à la valorisation de mes entreprises. Et chaque année, en fait, ma valeur monte de plusieurs millions d'euros. Donc voilà.
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0: moi, le vrai riche, c'est la personne qui, entre ses idées et ce qu'il veut faire, il n'y a pas de limite. Donc moi, en fait, aujourd'hui, je me considère comme riche. Parce qu'il y a des choses aujourd'hui que je ne peux pas faire qui existent sur la Terre. Je ne pense pas. Je pense que je peux au moins tout louer. Donc voilà, dans le pire des cas, si j'ai envie d'aller dans une super maison, un super bateau, je sais pas quelle autre folie existe sur Terre, mais je pense que je peux aujourd'hui au minimum, en dehors de l'acheter, je peux le louer, mais je ne le ferai pas parce que j'ai un mode de vie en fait assez très simple. Hein, je veux dire, je suis très simple sur moi. Je n'ai pas de montre, je n'ai pas de bijoux, je n'ai pas de vêtements de marque. Alors dans ma vie personnelle, ce que je m'autorise à faire, c'est vivre ma passion du coup pour l'automobile parce que j'ai une vraie passion pour ça. Et je dirais que là où je dépense le plus d'argent, c'est dans la nourriture. Vraiment, c'est vraiment le truc. Je pense que ma femme me dit, mais il est fou. Heureusement qu'on n'est que trois à la maison. Moi, la nourriture, vraiment, et j'adore. Moi, j'adore quand il y a des gens qui viennent chez moi. Comme ça, je peux acheter plein de trucs. Genre, on partage et tout. Mais c'est vrai que, ouais, je vais toujours dans les meilleurs magasins, dans les meilleurs endroits. En dehors des restaurants, juste pour ce que moi, je mange, je peux dépenser ouais, entre 3 et 5 000 euros par mois. Oui, j'ai un bel endroit de vie. Je voyage aussi en business class. Mais typiquement, prenons l'exemple de la business class. Dans des vols de moins de 3 heures, je ne prends pas la business class parce que ça n'a pas de sens. Aujourd'hui, en fait, avec ma forme physique, je peux me permettre du coup de ne pas être fatigué après 3 heures de vol. Pourquoi je prends la business class? Quand là, par exemple, fin du mois, je vais à New York. New York, je reste là-bas 5 jours. J'ouvre du coup mon deuxième café. Si je voyage pas en business, quand j'arrive, je suis crevé. Et en fait, la business class peut paraître chère et elle est chère. Par contre, quand je réfléchis que ça me fait gagner 2 journées et que sous ces 2 journées, je peux prendre des décisions qui vont me faire gagner plus d'argent que le coût de la business class, bah dans ce cas-là, ça devient tout de suite moins cher.
1: Vous êtes heureux de gagner de l'argent ?
0: Plus maintenant. Parce que, enfin, t'es heureux lors de tes premiers 10, 15, 20 000 euros. En fait, c'est une habitude.
1: Là, on se trouve dans votre bureau, qui est une sorte de hangar moderne, aménagé. Et il y a 4 voitures.
0: Alors, sur les 4 voitures, du coup, on a une GT3 RS, on a un Lamborghini Urus, une Lamborghini Huracan et une Lamborghini Huracan STO qui appartient à un ami à moi qui m'a demandé du coup de la garder parce qu'on revient d'un rallye. Et donc, on est approximativement 1 million d'euros. Avec la STO, en plus, on est plus ou moins 1 400 000. J'aime les voitures, pourquoi? Parce que c'est la liberté. J'adore ça, j'adore rouler parce que je trouve que c'est libre en fait. Et ça, c'est incroyable. C'est là où j'ai trouvé une zone où je me dis, allez, bon, tu peux te lâcher avec ça, tu peux être heureux, genre, c'est cool. Je pense qu'on peut être libre à partir de 0€ par mois, dans ce cas-là, oui. Mais on peut pas se soigner de la meilleure des manières, on peut pas se nourrir de la meilleure des manières, on peut pas faire tout ce qu'il y a de meilleur sur Terre. Moi, je veux être libre en faisant ce qu'il y a de mieux. Comme je disais, ici, il y a que des fauteuils, il y a 0 marque, c'est des fauteuils orthopédiques, enfin, c'est malheureux, mais c'est comme ça. Je reste assis sur une chaise pendant 8 heures, ben, je préfère payer une chaise plusieurs milliers d'euros qui va me permettre plus tard de me tenir encore un peu droit que d'avoir des chaises de mauvaise qualité qui fait que dans la finalité de ma vie, je vais le payer. Donc en fait, quoi qu'il arrive, tu vas toujours le payer avec ton temps et ton argent. En fait, pour moi, gagner de l'argent, ça veut dire être libre, tout simplement. Et je pense que le seul truc que Marvin veut être, c'est libre. Je parle à la troisième personne parce que j'essaye aussi de faire beaucoup d'introspective sur moi-même. Pourquoi je suis comme ça? Pourquoi je suis ici? Pourquoi je fais cela? Et il y en a beaucoup qui rigolaient aussi. Bah oui, parce que quand tu te dis, ouais, je vais devenir riche, bah ouais, qu'est-ce qu'il raconte celui-là, devenir riche, c'est pas possible. Bah ouais, bah moi j'ai envie vraiment. Donc en gros, je veux le faire. Et du coup, j'ai coupé avec tout le monde. Moi, j'ai très peu de contacts. Je fais très attention à une chose dans ma vie. En réalité, à part ma femme, mon fils et quelques membres de ma famille où j'ai du temps illimité, je filtre tout le monde. En fait, j'ai l'impression d'avoir une perception du monde qui est juste, mais la réalité, c'est que quand je parle avec des amis ou des gens que je peux voir de manière ponctuelle, ils me disent non, t'as tout faux et t'as un décalage total avec ce qui se passe dans le monde. Parce qu'en fait, le problème, c'est que je pense qu'on est le produit de son environnement. Donc, je fais très attention à l'environnement que je fréquente, mais même pas par. C'est juste parce qu'en fait, ça pollue. Genre, en fait, il m'apporte pas de positif.
1: Vous avez coupé à l'époque avec tous vos amis?
0: Oui, voilà. Tout le monde. Enfin, je pense qu'à part mon meilleur ami de l'époque, tout le monde. Plus simple. Et c'est pas des coupures méchantes, hein. Si les gens m'envoient un salut, ça va, je vais répondre. Je vais juste pas donner suite à la conversation. Parce qu'il n'y a pas de raison, en fait. Et c'est pas une coupure genre, ah, je suis mieux que vous ou quoi. Non, c'est juste que dans l'environnement dans lequel on était, bah, je me sens plus bien. Donc, j'ai envie de changer.

0: ma plus grande peur, ouais, c'est d'être pauvre, clairement. J'ai peur, typiquement, comme mon père, de pouvoir tomber malade et de ne pas pouvoir être soigné correctement. J'ai peur, comme j'ai pu avoir l'occasion, quand il est décédé, de ne pas pouvoir prendre les billets d'avion parce qu'on n'avait pas les moyens. J'ai peur de ne pas pouvoir avoir de chauffage. J'ai peur, en fait, de tout ce qui est corrélé à ça. Alors, en fait, j'ai pas envie d'être écarté des pauvres. J'ai envie d'être écarté des pauvres qui veulent pas s'en sortir. Donc, ouais, je coupe totalement, quoi. Je pense que par définition, les gens adorent rester avec des gens qui leur ressemblent. Et je pense que quand tu commences à gagner de l'argent, bah, tu restes avec beaucoup de riches. Mais il y a beaucoup, en fait, de riches totalement différents. T'as les riches, pour moi, héritiers. Tu as les riches entrepreneurs. Et t'as les riches chanceux. Les riches chanceux, c'est ceux qui, en fait, qui étaient là au bon moment, au bon endroit. Qui ont juste une bonne opportunité de business et qui ont explosé dans leur opportunité. Mon but à titre personnel, c'est de devenir milliardaire. Parce qu'avec ça, je vais avoir un vrai impact. Parce que quand tu pèses un milliard, tu peux prendre 10, 15, 20, 30 millions pour construire un village, des hôpitaux, aider des gens. Parce que je suis quelqu'un de, je pense, très, très humain et j'ai beaucoup d'empathie. Et typiquement, ce qui se passe, par exemple, au Sénégal, ça me rend malheureux, j'ai envie de pleurer. J'ai envie de pleurer quand je vois ça. Mais soit, en fait, je pleure. Soit je me dis, écoute, bouge-toi, essaye de faire un maximum d'argent, et peut-être que dans les 10-15 dernières années de ta vie, tu pourras aider comme si tu avais pu aider toute ta vie, en fait. Si je ne le fais pas, mes enfants le feront. Parce que, de toute manière, la valeur est toujours redistribuée de génération en génération, et je ne vais pas créer des enfants qui vont vivre sur mes crochets, ou qui vont avoir... Non, mes enfants vont comprendre que c'est leurs parents qui sont riches, en l'occurrence ma femme et moi, pas eux. Et derrière, que si eux veulent de l'argent, bah, ils ont intérêt à sortir les doigts et à aller bosser aussi, parce que bah, nous, personne ne nous a aidés, et on ne va pas les aider non plus. On leur a déjà donné une éducation qui est incroyable. La chance qu'ils ont de pouvoir passer autant de temps avec ma femme, qui est quelqu'un de juste extraordinaire, c'est une chance inouïe d'avoir quelqu'un d'aussi sain qui te développe intellectuellement. Moi, je suis là de manière ponctuelle. Ça, déjà, pour moi, c'est assez de valeur pour eux pouvoir construire leur futur. Est-ce que je doute Je pense que oui. Peut-être le doute que j'ai le plus, c'est, et c'est parce que les gens me le répètent toujours, mais c'est peut-être que je travaille trop. La plupart des gens, enfin les gens qui me connaissent proche, ils me disent « Marvin, profite de ta vie, fais des choses un peu chouettes, etc. » En réalité, là il fait soleil, enfin le soleil est présent, moi je suis dans ma grotte en train de bosser, enfin en train de rédiger des trucs, en train de travailler sur l'avenir, parce que ma vision du monde... Aujourd'hui, c'est le travail, construire des choses, aider des gens. En fait, je me dis que l'argent, c'est la liberté. Avec l'argent, je pourrais faire plein de choses. Et que si je ne vais pas le chercher moi, personne ne va me le donner. À part l'année passée, où on a pris vraiment, je pense, 4 ou 5 jours avec ma femme pour aller au Sénégal. On n'a jamais pris réellement de vacances. Parce que ben, pour moi, vacances, ça veut dire se reposer. Se reposer, ça veut dire être en danger. Et je pense que tant que tout n'est pas bien solidifié dans mes structures... Je pense qu'il ne faut pas se mettre en danger, et donc je continue à travailler. Je pense que ça fait partie de ma punition. Genre, c'est ma punition de travailler tout le temps. Je déteste dépenser de la valeur. En fait, je n'aime pas dépenser de l'argent. Parce qu'en fait, si j'en dépense, ça veut dire que j'en ai moins. Si j'en ai moins, ça veut dire que je suis en danger. D'ailleurs, c'est pour ça que j'adore Apple Pay, parce que j'ai l'impression que je dépense pas d'argent. Mais payer avec ma carte, j'aime pas. Et j'ai pas de cash. Par exemple, j'ai zéro cash. Je ne dépense pas d'argent en cash. J'en ai pas.
1: Vous êtes radin ?
0: Ben, je pense oui. Ouais, je suis radin, vraiment, non, vraiment, vraiment, vraiment. Et c'est très paradoxal. Et si on regarde, beaucoup de gens riches ont une forme de radinisme. Parce que si tu ne sais pas faire des économies, si tu ne sais pas avoir la valeur du sou, de l'argent, tu ne sais pas t'enrichir. Et même mes associés, ils rigolent de moi, enfin, parce qu'ils disent, mais t'es ridicule des fois. Genre vraiment, t'es ridicule, parce que je peux faire des économies bêtes. Genre, typiquement, dans un hôtel... Le coca, il coûte, je sais pas moi, 12 euros, parce que c'est des beaux hôtels. Bah, je dis non, moi, je vais prendre mon coca après dans une boutique. Il est à côté, à 12 euros. Enfin, je me dis, me volez pas, quoi. Et du coup, ouais, je fais plein d'économies bêtes comme ça. Je pense que c'est mon grand-père qui m'a transmis ça, d'ailleurs. La valeur de l'argent, c'est super important. Et c'est pour ça que je suis une des personnes, à mon avis, des générations ici, qu'en tant que jeune, qu'on peut catégoriser de riche, qui suis un des plus soft. Parce que moi, je cours pas après... la reconnaissance des autres, moi je cours après mon confort personnel et ma longévité. Si on me supprime les voitures, je pense que des gens peuvent même pas savoir que je suis multimillionnaire. Parce qu'en fait, je suis tout ce qu'il y a de plus standard comme personne. Physiquement, ça ne se verra jamais. Enfin, c'est quasiment impossible.
1: Aujourd'hui, vous pourriez ne plus travailler ?
0: Oui, oui.
1: Vous gagnez suffisamment d'argent ?
0: Oui, sans souci. Oui, je pourrais ne plus travailler, ouais. Mais j'ai plus vraiment de rêve. Je suis déjà dans ma vie de rêve aujourd'hui. Par contre, j'ai des objectifs. J'aimerais bien, du coup, comme je disais, devenir milliardaire. J'aimerais bien faire un des plus bels hôtels du Sénégal. J'aimerais bien également, du coup, avoir un gros impact dans le sociétal au Sénégal aussi. Mais gagner de l'argent, enfin... En fait, j'ai peur d'être pauvre, mais être riche me rend pas heureux. Je le souhaite ça à mes enfants.

C'était millionnaire avant 30 ans avec Marvin, une ascension fulgurante, un épisode signé Olivia Muller, réalisé par Perret Legras et diffusé pour la première fois en décembre 2025, mixé par Jordan Fuentes. Merci bien sûr à Marvin Ndiaye, ainsi qu'à Valentin Rémy, l'attaché de production des Pieds sur Terre, et à Adèle Toquet, notre

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5: Gardez-vous, ô homme, gardez-vous de commettre cette mauvaise action. Gardez-vous de persécuter l'innocence. Gardez-vous, à cause d'un seul homme, de livrer un combat qui détruira tout le bien-être du pays.
6: Éloigne-toi de nous, ô femme, qu'il te suffise d'avoir régné du temps de ton mari. C'est maintenant ton fils qui règne. C'est notre appui, et non le tien qui sauvera le royaume. Éloigne-toi donc de nous, de peur que les pieds de nos chevaux ne t'écrasent contre la terre.
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8: Épisode 1,
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9: Nous sommes en 581. Deux troupes, emmenées par des seigneurs locaux, sont sur le point de s'affronter. Mais si l'on en croit le récit de Grégoire de Tours, l'évêque historien qui vécut à cette époque, une femme fait alors irruption pour empêcher le conflit meurtrier. En assurant ainsi la paix entre ses sujets, ce qui est le premier devoir d'un roi, Bruno transgresse ce jour-là l'ordre social qui réservait aux hommes l'exercice du pouvoir. Mais le dialogue que vous venez d'entendre montre que les chefs de guerre n'acceptent pas qu'une femme leur dicte sa loi.

1613, après avoir régné sur le royaume des Francs pendant plus de 30 ans, Bruno est emprisonné, torturé, et son corps est écrasé sous les sabots d'un cheval. Cette femme cultivée, qui a combattu pour préserver la romanité, a été finalement victime de la barbarie. C'est son histoire que je vais vous raconter dans ce premier épisode de notre série.

0: Les 10 personnages que j'ai choisis, parmi la multitude des itinéraires qui auraient mérité de retenir votre attention, ont un grand point commun. Tous ont été oubliés ou marginalisés alors qu'ils ont joué un rôle essentiel à des moments clés dans l'histoire de la France. Dans mes travaux d'historien, j'ai tenté d'expliquer que le populaire ne pouvait pas être confondu avec les classes populaires. Au sens sociopolitique du terme, le populaire renvoie au peuple, c'est-à-dire à l'ensemble des individus qui sont liés entre eux parce qu'ils dépendent d'un même État. Ces liens de solidarité, mais aussi de domination, ont construit peu à peu la société française dans laquelle nous vivons aujourd'hui. Une société que nous ne pouvons pas vraiment comprendre si nous ignorons son passé. Quel est le fil conducteur que je suivrai tout au long de cette série? J'ai centré le premier épisode sur la reine Brunehaut, afin de rompre d'emblée avec les évidences d'une historiographie masculine qui a fabriqué le roman national en se contentant d'héroïser des grands hommes, depuis Clovis jusqu'au général de Gaulle, en passant par Louis XIV et Napoléon.
1: Ah, Frida, je m'ennuie comme un pot d'hydromel derrière un coffre. Quand je pense que ça fait 12 maisons que nous marinons dans la bouillasse devant cette dernière ville de Soissons, j'en deviens folle. C'est Clovis. Laisse-moi, Frida. Hale, Clovis.
2: Bonjour, Blondehilde. Bonjour.
1: Vous n'avez pas l'air de suer la rigolade, mon cher Sicambre. Voyons, déharnachez-vous. Asseyez-vous.
2: Ouf.
1: Et puis retirez cette couronne.
2: Ah non, Blondehilde, tout ce que tu voudras, tout, mais pas la couronne.
1: Zut alors, si tu crois que c'est marrant d'être embrassé par un bonhomme qui garde en toute occasion sa couronne sur la tête.
2: Blondehilde, ne bouscule pas la couronne ou je vais me fâcher.
1: Alors laisse-moi faire. Mets-la un peu en arrière, comme ça.
2: Ah non, pas du...
1: Si, ça te va mieux, tu sais, ça te fait plus jeune, je te jure. Ah, oh, si tu voulais, mon petit Clo-Clo joli. Amour, si tu voulais.
2: Quoi?
1: Moi, à ta place, je donnerais Soissons pour rien.
2: Pour des haricots?
1: Oui. Et je rejoindrai Lutèce, ta capitale. Oh, Lutèce. Nous irions à Lutèce.

0: toi des francs. Puisque t'as accepté, y a pas à discuter. T'as tort de respecter.
1: Cette petite scène, qui fut diffusée pour la première fois à la radio en 1933, est une parfaite illustration d'un usage de l'histoire qui nous en apprend plus sur l'époque de leurs auteurs que sur le monde dont ils parlent.
2: Je pense que le jour où Saint-Rémy a déposé sa plainte, tu as dit « vite et tout ». Et depuis un an, passe ça. Alors la rumeur publique accuse tes cousins, ton neveu et moi-même d'avoir trempé...
3: Dans le vase,
2: naturellement.
3: Oh, j'en suis vaseux avec ce vase.
1: C'est le statut des femmes au foyer dans la France des années 1930 qui est ici décrit, mais pas celui des femmes mérovingiennes.
2: C'est une manie. Enfin, si on désignait le coupable.
3: Je jure de l'exécuter si on se nante et de partir immédiatement pour Luther.
2: C'est bien.
3: À tout à l'heure.
2: À tout à l'heure.
1: En 566, quand elle arrive à Reims pour épouser Sigebert Ier, le petit-fils de Clovis, Bruno doit avoir 15-16 ans. Elle a mis plusieurs mois pour parcourir les 1500 km qui la séparent désormais de sa famille. Car Bruno est la fille d'un prince visigoth de Tolède, au centre de la péninsule espagnole. Ses ancêtres faisaient partie des barbares qui vivaient au IIIe siècle sur les bords de la mer Noire. Ils se sont ensuite installés dans le sud de la Gaule et en Espagne. Devenu roi, le père de Bruno a proposé une alliance à Sigebert Ier, qu'il a acceptée à condition d'obtenir la main de sa fille. Tolède, la capitale du royaume visigoth où Bruno a passé son enfance, était une véritable ville, et grâce à la diffusion de la culture écrite héritée des Romains, le souverain régnait sur un état, certes embryonnaire, mais qui disposait malgré tout d'une petite administration centralisée. Quel contraste avec le royaume des Francs. La crise économique du IIIe siècle et les invasions germaniques ont engendré une insécurité générale et constante, provoquant un net déclin démographique. Et comme les riches citadins, qui étaient aussi de grands propriétaires fonciers, se sont retirés dans leur domaine, les villes gallo-romaines ont perdu beaucoup de leur substance. Dès son arrivée à Reims, où doit se dérouler la cérémonie nuptiale, Bruno est d'emblée introduite au sein d'un monde où les relations de pouvoir reposent presque exclusivement sur des liens directs, d'homme à homme. C'est depuis son palais que le roi donne ses ordres. Mais chez les Mérovingiens, ce terme ne désigne pas un lieu unique installé dans une capitale. Le palais, c'est la cour du roi et son gouvernement. Il se déplace régulièrement pour entrer en contact direct avec les seigneurs qui sont chargés de prélever l'impôt et de convoquer l'armée. Le roi franc doit aussi réunir de temps à autre l'assemblée des hommes libres qu'on appelle le plaid, P-L-A-I-D, pour édicter les lois et faire régner la justice. Les mariages sont un autre moyen dont disposent les rois pour réunir autour d'eux les aristocrates qui font partie de leur réseau. Tous ont répondu présent quand Sigebert les a invités à ses noces. Dès son arrivée à Reims, Bruno se trouve donc brutalement placé sous le regard de ceux qui la prennent de haut, car ils la considèrent comme une étrangère qui risque de leur faire de l'ombre. Pour se faire une place au sein de ce monde nouveau, il faudra qu'elle tisse patiemment sa toile afin de créer son propre réseau de fidèles. L'homme que Bruno est sur le point d'épouser ne règne pas sur la totalité du royaume qu'on appelle depuis Clovis le Regnum Francorum. Chez les Mérovingiens, la règle veut que tous les fils du monarque se partagent l'héritage de leur père après sa mort. En 566, Sigebert Ier n'exerce son pouvoir souverain que sur l'Austrasie, une région qui s'étend du nord-est de la France actuelle jusqu'au bassin moyen et inférieur du Rhin. Son frère, Chilpéric, a hérité, pour sa part, du royaume de Soissons, qu'on appellera ensuite la Neustrie, située approximativement entre la Loire et l'Escaut. Bruno est sans doute consciente que certaines de ses futures concubines chercheront à l'écarter. C'est d'ailleurs ce qui arrivera à sa propre sœur. En 568, elle avait épousé Chilpéric, le frère de Sigebert, qui régnait sur la Neustrie, comme je viens de vous le dire. mais celui-ci a ordonné son assassinat pour que Frédégonde, sa concubine, devienne la nouvelle reine de Neustrie. Tel fut le point de départ de la haine tenace de Bruno à l'égard de Frédégonde et de la longue guerre civile entre l'Austrasie et la Neustrie. Dans son histoire des Francs, Grégoire de Tours décrit Bruno lors de son arrivée à Reims en précisant qu'elle est honnête et décente de mœurs. Ce qui signifie sans doute que Bruno est vierge. Voilà le premier atout qu'elle possède malgré tout dans son jeu. La coutume franque veut en effet qu'au lendemain de la nuit de noces, le roi accorde à son épouse la récompense de sa virginité qu'on appelle le Morgengabe, le cadeau du matin. Étant donné que Bruno est issu d'une famille princière, le Morgengabe doit être à la hauteur de son rang. Outre les présents symboliques, comme des vêtements royaux tissés d'or, et surtout l'anneau sigillaire portant son nom et son titre de reine, Bruno reçoit alors des terres, sans doute dans la région de Reims, au cœur du royaume d'Austrasie. Ce don en pleine propriété est une sorte d'assurance concédée aux jeunes épouses en cas de veuvage. Grâce à ce cadeau du matin, Bruno peut donc espérer échapper au sort que subissaient de nombreuses veuves à l'époque mérovingienne.
4: La nouvelle épousée s'abîme déjà dans le veuvage. De la chambre nuptiale à la tombe, si vite passé du blanc au noir. Elle saisit le corps glacé devant lequel elle brûlait d'ardeur, organise les funérailles et, célébrant des noces à contre-temps, elle orne, hélas, le tombeau avec les dépouilles du lit. Elle assiège la tombe à la recherche de vaines consolations. Elle serre maintenant les ossements de celui dont elle étreignait le corps. Elle pleure de longues larmes, périssable épitaphe. À se dévouer aux morts, l'amour perd ses yeux. Qui pourrait dire les malheurs d'une femme du peuple ? À peine le pourrait-on d'une reine qui reste veuve.
1: Pour ne pas connaître le même destin, Bruno dispose d'un second atout dans son jeu. Étant donné qu'elle est une jeune femme, elle peut devenir mère. Il faut même qu'elle le devienne au plus vite, et surtout qu'elle accouche d'un fils. Dans ce cas, elle sera en droit d'exercer la régence jusqu'à la majorité de l'enfant. En 570, après plusieurs tentatives, Bruno donne le jour à un garçon qu'elle appelle Childebert. Il était temps. Car 5 ans plus tard, Sigebert Ier est assassiné par son frère Chilpéric. Bruno devient veuve. Comme Childebert n'a que 5 ans à la mort de son père, Bruno dispose de quelques années pour construire son autonomie et prendre les rênes du royaume. Grâce au cadeau du matin qu'elle a reçu le lendemain de son mariage, elle possède un vaste patrimoine foncier. Mais les ressources que lui procurent ces terres sont sans doute très médiocres. Malgré le silence des sources, on sait que les conflits incessants entre les Romains et les barbares ont eu des effets néfastes sur les exploitations agricoles. À l'époque de Bruno, les cultures n'occupent plus qu'une petite partie des grands domaines et les rendements sont très faibles, car les paysans, qui sont désignés dans nos sources par le mot « colonus », un terme juridique qui annonce la mise en place du servage médiéval, ne disposent généralement que d'outils en bois. La chasse, l'élevage, la pêche et la cueillette l'emportent de loin sur l'agriculture. Pour créer son propre réseau de fidèles, Bruno a dû céder aux aristocrates une partie de son patrimoine foncier. C'est ainsi qu'elle a mis en place une petite administration dévouée à sa cause, composée d'un grand nombre de régisseurs chargés de gérer ses domaines sous la coupe d'un intendant qu'on appelle le maire du palais. Puisqu'elle est devenue la régente du royaume, Bruno peut aussi mobiliser à son profit la coutume franque qui contraint tous les hommes libres, qu'ils soient riches ou pauvres, à faire le service militaire. Au sommet de cette société se trouvent ceux qu'on appelle les leudes, c'est-à-dire les chefs de guerre et les rejetons des anciennes familles sénatoriales gallo-romaines. Ils sont liés au roi par un serment d'allégeance, mais à chaque fois que le pouvoir du souverain semble vaciller, ils tentent de rompre ce lien pour défendre leurs propres intérêts. C'est aussi pour échapper à ce danger que Bruno a cédé aux aristocrates une partie de son patrimoine foncier.

Après la conversion de Clovis au catholicisme en 498, les rois francs ont eu la possibilité de nommer les évêques de leur royaume. Bruno saisit cette opportunité en renonçant à l'arianisme, une variante du christianisme condamné par le pape, pour devenir une fervente catholique.

0: En s'alliant aux hommes d'Église, elle peut alors utiliser à son profit l'un des atouts essentiels de l'institution chrétienne. La maîtrise de la culture écrite, héritée des Romains, permet en effet de développer des liens à distance et donc d'élargir considérablement le réseau des individus sur lesquels Brunehaut peut exercer une influence. Malgré tous ses efforts, elle ne pouvait pas échapper complètement au statut subalterne lié à son sexe. Le pouvoir d'une régente cesse en effet dès que le fils du roi défunt est en âge de régner. Lorsque Childebert atteint ses 12-13 ans, les aristocrates font pression sur elle pour qu'elle renonce au trône. Mais Brunehaut, qui avait sans doute anticipé ce risque, utilise alors l'autre moyen de résistance que possèdent les femmes confinées dans l'espace domestique. Il s'agit du pouvoir qu'une mère est capable d'exercer sur son fils pour le maintenir sous sa coupe. De caractère apparemment très effacé, Childebert laisse Brunehaut poursuivre son œuvre. Elle peut ainsi prendre des mesures qui ont eu des conséquences durables dans l'histoire de la France. Pour doter son royaume d'un véritable État centralisé, elle engage une réforme des impôts en procédant à un recensement des ressources que possèdent les contribuables, de façon à fixer le montant de l'impôt direct que chacun doit acquitter. Brunehaut décide également de réformer la justice en instaurant le droit pour une femme de ne pas être mariée contre son gré. Elle décrète que la punition pour crime ne doit plus être une affaire d'ordre privé, car seule la justice royale est en droit de régler les différends. Grâce à sa maîtrise de la culture écrite, Brunehaut entretient pendant de nombreuses années une correspondance active avec le pape. Malgré l'indigence de la documentation, on dispose d'éléments suffisants pour mesurer le rôle qu'elle a joué pour soutenir le pape Grégoire Ier dans la réforme de l'Église qu'il entreprend vers l'an 600. Les initiatives de celui qu'on a surnommé Grégoire le Grand ont contribué à l'émergence de la chrétienté médiévale.
1: Une chose vous place au-dessus de toutes les autres personnes de rang royal. Au milieu des flots de ce monde, dont les remous égarent souvent les esprits des souverains, vous ramenez votre âme vers l'amour du culte divin et vers la préservation de la paix des lieux vénérables, comme si vous n'étiez sollicité par aucun autre souci. L'œuvre de tels dirigeants permet toujours à leurs sujets d'être en très grande sécurité, et nous disons le peuple des Francs heureux plus que tous les autres peuples, car il a mérité d'avoir la reine susdite pour son plus grand bien.

Les bonnes relations que Bruno a entretenues avec l'Église chrétienne ont favorisé aussi ses entreprises diplomatiques. Elles participent aux efforts des Francs pour étendre leur influence sur l'Italie du Nord en y envoyant de nombreuses expéditions armées. Sans rupture brutale, la politique franque qu'elle impulse dans les années 570-590 est un premier coup d'arrêt pour la reconquête byzantine de l'Italie. Bruno s'impose progressivement comme la véritable maîtresse du Regnum Francorum sur la tête internationale, en mettant aussi largement à profit les liens du sang. Elle contraint sa fille aînée à épouser le fils d'un roi wisigoth et marie l'une de ses filles cadettes au roi de Bavière. Les historiens qui travaillent sur cette époque se sont interrogés sur ce type de diplomatie qui consiste à placer ses enfants comme des pions dans le jeu matrimonial. La notion d'amour maternel avait-elle un sens pour les élites de cette époque? Un début de réponse figure dans une lettre que Bruno adresse à l'impératrice Constantina, l'épouse de Maurice, l'empereur de Byzance. Bruno vient d'apprendre la mort de sa fille, qui a été capturée avec son petit-fils par les troupes.

0: Le hasard a voulu, très pacifique impératrice, que mon jeune petit-fils, encore enfant, ait dû faire l'expérience de l'exil et qu'il soit tombé en captivité dans l'innocence de ses jeunes années. C'est la raison pour laquelle je vous implore, au nom du Rédempteur de tous les peuples, puissent vos ordres, avec la faveur du Christ, me permettre de récupérer le petit. Puissent mes propres entrailles trouver l'apaisement dans ces embrassades, elles qui souffrent les pires affres en l'absence de mon petit-fils. Ma fille, je ne l'ai plus. Puissais-je ne pas perdre le tendre gage qu'elle m'a laissé? Je suis déjà torturée par la mort de mon enfant. Que votre intervention me relève. Que mon petit-fils captif revienne vite.
1: Malgré ce touchant plaidoyer, Bruno n'a jamais revu ce petit-fils. En 596, elle doit avoir à ce moment-là 45-46 ans, le décès de son fils, le roi Childebert Ier, fait planer sur elle de nouvelles menaces. Que va-t-elle devenir? Le plus probable, c'est qu'elle cède aux exigences des grands du royaume, qui estiment qu'elle a largement fait son temps. Mais Bruno opte à nouveau pour la résistance, en prolongeant son pouvoir de régente au nom de ses deux petits-fils qui sont encore en vie. Qu'une grand-mère puisse régner au nom de ses petits-enfants, ça ne s'était sans doute jamais vu dans le royaume des Francs. Profitant de cette crise de légitimité, les Leudes ourdissent des complots contre Bruno. Les seigneurs qui règnent sur les régions périphériques du royaume, n'ayant pas admis sa politique centralisatrice, ruent à leur tour dans les brancards. Et comme le peuple franc n'a pas accepté sa réforme des impôts directs, des émeutes éclatent, causant la mort de nombreux agents du fisc. En 612-613, ses deux petits-fils décèdent à leur tour. Bruno tente alors un ultime coup de poker en plaçant sur le trône l'aîné de ses arrière-petits-fils, âgé d'une douzaine d'années. Pour éviter les guerres incessantes que provoque la coutume franque concernant le partage de l'héritage du père entre tous ses fils, Bruno est convaincu que seul l'aîné doit hériter désormais de la totalité du royaume. Elle esquisse ainsi, en pointillé, le principe dynastique qui permettra à l'État français de se perpétuer 4 siècles plus tard, lorsque Hugues Capet accédera au trône de France. En 613, Bruno doit avoir un peu plus de 60 ans. Elle est considérée comme une très vieille femme dans un monde où l'espérance de vie varie entre 25 et 45 ans. Qu'une telle vieillarde puisse régner au nom de son arrière-petit-fils, est sans doute la goutte d'eau qui a fait déborder le vase. Les grands du royaume décident de la trahir pour rejoindre le roi de Neustrie, Clotaire II, le fils de sa vieille ennemie Frédégonde. Celui-ci envahit l'Austrasie. Bruno est arrêté. Accusé du meurtre de 10 rois, elle est condamnée à mort. Clotaire II veut frapper les esprits en organisant une cérémonie macabre dont le but est de punir l'incroyable sacrilège commis par cette femme qui a osé transgresser le pouvoir des hommes. On lui enlève ses vêtements royaux, puis on la torture pendant plusieurs jours. Clotaire II réactive le rituel que pratiquaient les Romains afin d'humilier les usurpateurs. Pour que la foule participe au châtiment, Bruno est ici.

reposait avant tout sur les liens du sang et sur l'usage de la force physique. Bruno a été trahi par des aristocrates qui la combattaient au nom d'un idéal chevaleresque alors en gestation. Leur trahison peut être vue comme l'une des premières étapes qui a conduit la société française sur le chemin du féodalisme. C'est ce monde nouveau que vous allez découvrir dans le prochain épisode consacré à un autre destin tragique, celui du chevalier à l'aune de Bournonville.

0: Les Anglais commencèrent à prendre prisonniers de tous côtés, dont il crut être tous riches, et à la vérité ils l'étaient, car tous étaient de grands seigneurs qui étaient à la bataille. Et quand les Français furent pris, ceux qui les avaient prisonniers les désarmaient de la tête, mais ne voulurent pas les tuer, car ils en attendaient grande finance. Lors, quand le roi fut averti que nul ne voulait tuer son prisonnier, il ordonna un gentilhomme avec 200 archers et lui commanda que tous prisonniers fussent tués. S'y accomplit cet écuyer le commandement du roi, qui fut moult pitoyable chose, car de sang-froid, toute cette noblesse française fut là tuée et découpée, têtes et visages, qui était une merveilleuse chose à voir.
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2: Azincourt 1415. Tel est le nom du musée qui s'est donné pour mission de faire connaître au grand public la terrible bataille qui s'est déroulée tout près de cette commune du Pas-de-Calais le 14 octobre de cette année-là. En pénétrant dans ce lieu de mémoire, on découvre l'ampleur de l'hécatombe qui coûta la vie à plus de 6000 combattants rassemblés par le roi de France pour chasser les Anglais. Je vais vous raconter cet événement dramatique en suivant le parcours d'Alôme de Bournonville, un chevalier issu de la petite noblesse du nord de la France. Son histoire singulière va nous permettre de réfléchir ensemble sur cette dimension universelle de la condition humaine qu'on appelle le besoin de reconnaissance. Le seigneur de Bournonville est mort à Azincourt parce qu'il fallait qu'il prouve aux autres et qu'il se prouve à lui-même qu'il était le digne héritier de la chevalerie française, alors que celle-ci était sur le point de disparaître de la scène de l'histoire. Huit cents ans après la mort tragique de la reine Brunehaut, le combat obstiné qu'elle avait mené pour construire l'embryon d'un État franc a été relancé, avec des hauts et des bas, par ses successeurs.

cours du Haut Moyen-Âge ont donné naissance au système féodal, fondé sur les liens du sang. Le roi de France est alors placé au sommet d'une pyramide de vassaux qui jurent de lui obéir et de combattre à ses côtés en échange d'un fief, c'est-à-dire le plus souvent d'une terre.

1360, quand Alôme de Bournonville voit le jour, tous les aristocrates du royaume de France connaissent les légendes qui racontent les exploits des chevaliers du roi Arthur, errant dans la forêt de Brocéliande à la recherche du Graal. Les chansons de gestes exaltant l'idéal chevaleresque sont encore au cœur de la littérature médiévale. Alôme a grandi dans cet univers-là. Aîné d'une famille de petite noblesse, après la mort de son père, il est devenu le seigneur de Bournonville, nom d'une commune située aujourd'hui dans le Pas-de-Calais. Alôme est l'un des vassaux du comte de Boulogne, qui est lui-même vassal du roi de France, depuis l'annexion de cette région par Philippe Auguste en 1212. En tant que seigneur, il exerce le pouvoir sur les habitants de sa terre, notamment en raison de ses droits de justice. Ses ressources proviennent du travail des paysans et des artisans locaux. Les prélèvements en nature sur les récoltes sont complétés notamment par des taxes sur la vente des animaux, des redevances sur l'usage du four à pain et du colombier. L'administration de la seigneurie est confiée à un bailli et à un receveur, car un noble ne peut pas devenir un homme d'affaires ni travailler comme un artisan ou un paysan. Nous n'avons aucun portrait de lui, mais le blason qu'arborait fièrement Alôme pour montrer son appartenance à la noblesse a été conservé. Il représente un homme sauvage qui fait face à un griffon surmonté par un casque qu'on appelait le haume, avec deux cornes encadrant un oiseau. Depuis le début du XIVe siècle, la situation économique des petits aristocrates comme les Bournonville s'est singulièrement dégradée. Les ravages causés par la guerre de Cent Ans, qui a débuté en 1337, ont été fortement aggravés par la terrible épidémie de la peste noire. Au cours de cette période, le royaume de France a perdu près du tiers de sa population, passant de 21 à 14 millions d'habitants.

Cette crise a été particulièrement intense dans le nord-ouest de la France, car le conflit franco-anglais a transformé la Picardie en zone frontière. En août 1346, la première grande bataille rangée de la guerre de Cent Ans a eu lieu à Crécy, dans la Somme. La lourde défaite de la chevalerie française a permis aux Anglais de conquérir Calais et de s'installer durablement dans la région. Beaucoup de petits nobles durent alors vendre leurs biens, leurs maisons fortes ou leurs châteaux pour pouvoir survivre. Ça n'a pas été long. Les souverains capétiens cherchaient en effet à réduire le nombre des privilégiés échappant à l'impôt. À la fin du XIVe siècle,

issu d'une noblesse de second rang, à l'aume de Bournonville, devait donc prouver chaque jour qu'il vivait noblement. Vous pouvez sans doute imaginer ce que signifiait à l'époque le fait de vivre noblement. Il fallait passer beaucoup de temps à la chasse, organiser de grandes fêtes au château, mais aussi acheter les armes, les armures et les chevaux qui composaient la panoplie du parfait chevalier. Vous vous doutez bien que tout cela coûtait cher. Pour échapper aux écueils de leur classe, la principale issue qui s'offrait à ces petits nobles, c'était de devenir des guerriers professionnels en exaltant les idéaux chevaleresques. Le travail méticuleux réalisé par l'historien Bertrand Schnerb sur le lignage des Bournonville montre le rôle essentiel que jouaient alors des rapports sociaux dominés par le recours fréquent à la violence physique. Entre 1370 et 1420, les 9 affaires judiciaires auxquelles ont été mêlées les Bournonville concernent toutes des altercations violentes, et 5 d'entre elles se sont soldées par la mort d'un homme. À l'aune, qui ne se séparait jamais de son épée ou de sa dague, malgré les ordonnances prohibant le port d'armes, a été lui-même impliqué dans plusieurs rixes mortelles. Mais il est constamment parvenu à échapper à la justice, car à cette époque, le crime était encore fréquemment considéré comme relevant des affaires privées. Mais un jour, à l'homme de Bournonville s'est mis dans de mauvais draps. En agressant violemment un lieutenant du sénéchal de Ponthieu, qui succombe à ses blessures un an après. À l'époque, les sous-préfectures et les préfectures que nous connaissons aujourd'hui n'existaient pas. Mais l'État royal avait déjà mis en place un début de réseau administratif composé des bailliages et des sénéchaussées. Commettre un meurtre contre un représentant du roi était considéré comme un acte de lèse-majesté. Alôme est donc condamné par le Parlement de Paris. Les magistrats, qui exercent la justice au nom du roi, décident qu'il sera banni de ses terres, que ses biens seront confisqués et qu'il devra faire amende honorable en implorant le pardon du procureur du roi et de la veuve de la victime. Mais cette condamnation est restée lettre morte, car Alôme a obtenu une lettre de rémission signée du roi Charles VI. Ce dernier lui accorde son pardon en considération aux services que nous ont faits au temps passé ses parents et amis et lui, tant ont fait de nos guerres comme autrement. En 1410, les Français vivent donc dans un monde où un criminel peut échapper à la justice pour service rendu à son roi. À cette date, cela fait 30 ans qu'à l'aume de Bournonville se démène sur les champs de bataille. Alors qu'il avait à peine 20 ans, il faisait déjà partie des troupes royales, levées pour s'opposer à la grande chevauchée de Thomas, le comte de Buckingham. Il avait servi ensuite en tant qu'écuyer sous les ordres du comte de Soissons, puis il avait participé à l'expédition de Flandre lancée par le roi contre les Anglais installés à Calais. C'est au cours de cette campagne de 1383-84 qu'il fut adoubé comme chevalier. Parmi les vassaux directs du comte de Boulogne, seulement 1 sur 5 obtenait cette consécration suprême, les autres restant écuyers jusqu'à la fin de leur vie. À l'âge de 23 ans, Alôme avait donc déjà atteint son Graal en rejoignant la grande famille de la chevalerie française. Vous avez sans doute remarqué que la lettre de rémission accordée par le roi, que je viens de citer,
évoque aussi les services rendus par les parents et les amis d'Alom. C'est un autre argument qui a joué en sa faveur. Ceux qui peuvent mobiliser les liens directs, cimentés par la famille, le lignage ou la fraternité des armes, disposent alors d'un capital relationnel essentiel pour défendre leur cause. Il était impensable qu'Alom accepte de faire amende honorable, car c'est tout son lignage qui se serait senti humilié. Or, dans le contexte troublé de l'époque, le roi ne pouvait pas se permettre de s'aliéner le réseau dans lequel était inséré Alom. Son sort est étroitement lié, en effet, à celui de son frère cadet, Enguerrand de Bournonville. Enguerrand a épousé lui aussi la carrière des armes en se plaçant au service du duc de Bourgogne, Jean sans peur. En 1407, lorsqu'éclate la guerre civile entre les Bourguignons et les partisans du duc d'Orléans, qu'on appelle les Armagnacs, Enguerrand devient même l'un de ses principaux lieutenants. Mais il est finalement condamné à mort par le roi et décapité le 26 mai 1414 sur la place du marché de Soissons. Alom avait certainement fait intervenir son frère pour obtenir la lettre de pardon du roi. Mais la disparition d'Enguerrand l'ayant privé de son principal soutien, il est à nouveau condamné par le Parlement de Paris pour son crime. C'est donc un chevalier qui devait être sous peu banni de ses terres qui arrive à Azincourt le 14 octobre 1415 pour affronter les Anglais.

0: le bonhomme apprendra cette histoire à son fils. Et la Saint-Crépin ne reviendra jamais, d'aujourd'hui à la fin du monde. Sans qu'on se souvienne de nous, de notre petite bande, de notre heureuse petite bande de frères. Car celui qui aujourd'hui versera son sang avec moi sera mon frère. Si vile que soit sa condition, ce jour l'anoblira. Et les gentilshommes, aujourd'hui dans leur lit en Angleterre, regarderont comme une malédiction de ne pas s'être trouvés ici. Et feront bon marché de leur noblesse, quand ils entendront parler l'un de ceux qui auront combattu avec nous au jour de la Saint-Crépin.
1: Cet extrait de la pièce de Shakespeare, intitulée Henri V, montre que la bataille d'Azincourt a eu aussi une grande importance dans l'histoire de l'Angleterre. Cette pièce, jouée pour la première fois en 1599, 184 ans après les faits, est une exaltation anachronique de l'unité nationale anglaise centrée sur les exploits du roi Henri V. Il est vrai que celui-ci a pris la tête de ses troupes, ce qui n'a pas été le cas pour le roi de France Charles VI. En raison des troubles mentaux dont souffrait de plus en plus souvent Charles VI, ses conseillers ont jugé plus prudent de le tenir à l'écart. Mais l'absence du roi prive les combattants français du seul facteur qui aurait permis de les unir. Une trêve a certes été décrétée entre Armagnac et Bourguignon, mais ils ne se sont pas réconciliés pour autant. Le duc de Bourgogne a lui-même refusé de se rendre à Azincourt, tout en laissant à ses vassaux le choix de participer à la bataille ou de s'abstenir. Son ennemi juré, Charles d'Orléans, a répondu présent. Mais du haut de ses 21 ans, alors qu'il n'a aucune expérience militaire, il exige, sans succès, le commandement des opérations parce qu'il est de sang royal. Un chroniqueur de l'époque a souligné la conséquence désastreuse de ces divergences. Chacun des chefs revendiqua pour lui l'honneur de conduire l'avant-garde. Il en résulta des contestations et, pour se mettre d'accord, ils convinrent malheureusement qu'ils se placeraient tous en première ligne. Nous avons là un exemple fascinant pour comprendre comment le passé peut peser sur le présent et aveugler ceux qui doivent prendre de grandes décisions.

Nous sommes le 14 octobre 1415 au lever du jour. Les représentants les plus éminents de l'aristocratie française veulent tous être au premier rang de la bataille car ils espèrent tirer le maximum de gloire d'une victoire dont ils ne doutent pas. Les troupes regroupées sous la bannière du roi de France sont donc alignées sur plusieurs rangs. L'avant-garde est formée de 3000 chevaliers commandés par les plus grands seigneurs. 150 mètres derrière eux vient le corps principal de 4000 hommes. Et à l'arrière, la petite noblesse et les roturiers. Parmi ces derniers figurent les archers et les arbalétriers, considérés par les chevaliers comme un appoint inutile. Il a plu toute la nuit et le sol est gorgé d'eau. Les cavaliers qui s'avancent pour affronter l'ennemi en corps à corps s'embourbent. Ils ne parviennent plus à avancer quand les archers anglais commencent à les cribler de flèches. Toutes les 10 secondes, une nouvelle volée percute la première ligne. La vitesse de chaque flèche atteint les 200 km/h. Elle touche sa cible en tir droit, à 45 mètres, avec une telle puissance qu'elle est capable de traverser les côtes de mailles qu'ont revêtues les chevaliers français. Criblés de flèches, leurs chevaux s'effondrent. Les cavaliers sont entraînés dans leur chute. Mais ne parviennent pas à se relever car leur armure est trop lourde. Ils s'enfoncent dans le sol trempé. Beaucoup d'entre eux meurent après avoir été blessés à la gorge par un carreau d'arbalète. Pour ces chevaliers, ce type de mort est une humiliation suprême, car l'arbalète permet aux tireurs, qui sont issus des classes inférieures de la société, d'abattre à distance un représentant de l'aristocratie. Au-delà des règles du combat, c'est l'ordre social tout entier qui est ainsi remis en cause. C'est pour cette raison que l'Église interdisait alors l'usage de l'arbalète. Le petit nombre des chevaliers français qui parviennent malgré tout à atteindre les lignes ennemies s'engage dans un combat féroce, d'homme à homme. Mais engoncés dans leur armure, incapables de brandir leur épée, ils succombent sous les coups des archers beaucoup plus mobiles qui ont délaissé leur arc pour frapper leurs ennemis avec leurs couteaux et leurs haches. Ceux qui sont encore en vie après ce carnage sont faits prisonniers, contre la promesse d'une rançon. Après 3 heures de combat, l'armée du roi Charles VI a subi ce jour-là une défaite qui restera comme l'une des pages les plus sombres dans les annales de la royauté française.

0: Nous ne savons pas comment Alaume de Bournonville s'est comporté au cours de cette bataille. Ce n'est sans doute pas de gaieté de cœur qu'il s'est engagé sous la bannière d'un roi qui avait ordonné, à peine un an plus tôt, l'exécution de son frère. Peut-être espérait-il que le rôle héroïque qu'il était sûr de jouer ce jour-là inciterait Charles VI à lui accorder une nouvelle lettre de pardon. Mais il est vraisemblable que ce noble de second rang, qui avait gagné ses galons de chevalier sur les champs de bataille, aurait de toute façon répondu présent à l'appel de son roi. Parmi ceux qui ont perdu la vie ce jour-là, figuraient des membres de la haute aristocratie, comme Charles d'Albret, connétable de France, Hugues d'Amboise, chambellan du roi, et une multitude de ducs, de comtes et de grands seigneurs. Les deux frères du duc de Bourgogne ont péri également à Azincourt. La fine fleur de la noblesse française a donc été vaincue par la piétaille des archers qu'elle méprisait royalement. Vous avez ici une illustration fascinante du rôle que le mépris de classe a pu jouer dans l'histoire au détriment de ceux qui croyaient appartenir à une caste supérieure. Les membres de cette aristocratie étaient les héritiers d'un monde où la domination sociale reposait encore sur des normes masculines de virilité et s'éprouvait dans des affrontements directs, de corps à corps, à coups d'épée ou de lance. Ils ne pouvaient pas accepter que des guerriers, ignorant tout des lois de la chevalerie, puissent s'imposer en tuant leurs ennemis à distance grâce à leurs arcs et à leurs flèches. Pourtant, la poudre à canon venait d'être inventée et bientôt allait apparaître sur les champs de bataille les arquebuses à long canon, les mousquets et les pistolets. L'effondrement de la chevalerie française a été une étape essentielle dans l'affaiblissement de l'ordre féodal au profit de l'État monarchique. Certes, les descendants d'Alaume de Bournonville ont poursuivi leur ascension sociale au cours des siècles suivants. Plusieurs d'entre eux se sont hissés jusqu'au rang des ducs et pairs de France. Mais la noblesse est désormais entièrement sous la coupe de l'État royal. Charles d'Orléans est sans doute l'exemple le plus significatif du changement d'époque qu'a précipité la défaite d'Azincourt. Lui qui rêvait de gloire sur le champ de bataille échappe à la mort ce jour-là, mais il est resté prisonnier des Anglais pendant 25 ans. À son retour, il réunit dans son château de Blois une petite cour qui devient le rendez-vous de tous les beaux esprits du royaume. En troquant la lance du chevalier contre la plume du poète, il participe à l'éclosion d'un monde nouveau, illustré par ses vers.
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0: verrez dans le prochain épisode, de nouvelles opportunités vont alors s'offrir aux hommes qui étaient prêts à sacrifier leur vie pour devenir des héros.
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4: C'est là ? C'est ouvert. Ok.
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5: Une merveilleuse épopée.
4: Ah, mais j'ai des chocolats. J'étais en train de regarder la boîte de chocolat.
5: Mais oui, c'est mes cadeaux de l'avant. Non, mais en fait, j'ai tout bouffé alors qu'on n'est pas du tout à Noël.
1: Dans la bibliothèque de Rebecca Warrior.
5: Ouais, elle est jolie la boîte.
4: Ouais, ça m'a plu. J'adore.
1: Marie Riche.
4: Je vais très bien rentrer.
5: Si je vous dis sexy sushi, mince Cynthia, compromat, normalement vous entendez une voix particulièrement reconnaissable avec une façon particulièrement reconnaissable de se poser sur le son. Et puis, vous voyez peut-être une silhouette, crâne chauve, noir vêtu, s'élancer en flamme, portée par les bras aimants d'une foule de concerts. Rebecca Warrior fait de la musique depuis longtemps. Au Beaux-Arts de Nantes, c'est une des pratiques qu'elle aimait le plus avec la peinture et l'atelier de poésie. À la rentrée littéraire 2025, elle publie un premier livre auto-fictionnel qui retrace les débuts d'une histoire d'amour entre elle et Pauline. Elles ont alors toutes les deux une trentaine d'années et le cancer du sein qui finit par tuer Pauline, c'est peu dire qu'elle ne le voyait pas venir. L'une des spécificités de ce texte, écrit plusieurs années après la mort de la jeune femme, est d'être entièrement tissé d'extraits d'autres textes lus avec l'amoureuse ou après. Les chapitres eux-mêmes font signe vers des univers littéraires, bref, c'est presque un livre bibliothèque dont le titre parle de lui-même toutes les vies. Rebecca Warrior nous reçoit chez elle après qu'elle a reçu le prix de Flore 2025 entre deux dates de tournée. De l'autre côté de la mini-cour, il y a son studio de musique et à l'intérieur, tout est calme. Ça sent la soupe, on est tellement bien là-dedans qu'aucun de nous ne sait 2 heures plus tard par où sortir.
4: On va visiter votre bibliothèque.
6: Ouais, moi je vais dire tu.
4: Ouais, ça
6: va
4: être bien.
6: Vous faites ce que vous voulez.
4: Ça roule. Alors, c'est en bas. Et je me suis fait un petit plaisir de bibli.
6: Ah oui.
4: Donc j'en ai fait une. C'est très haut de plafond, ah, là, donc j'en ai fait une grande.
6: Ouais.
4: Et c'était mon rêve d'avoir ça, c'est une petite échelle de libraire. Donc j'ai ma petite échelle. Voilà. Ouais. Donc c'est une grande bibliothèque.
6: Ah, c'est
4: bah c'est oui, c'est correct. Donc je peux lever les yeux quoi pour aller chercher les derniers étages. C'était votre rêve, ça veut dire qu'elle existe depuis quand dans cet état comme ça?
6: Bah en fait, j'ai déménagé il y a pas longtemps. J'habite à une rue d'écart, j'habite enfin, je suis de Belleville moi, donc je mourrais à Belleville, mais j'habitais
4: à... de Belleville à l'origine.
6: Non, je suis du 4-4. Je suis de Loire Atlantique à l'origine, mais ça fait 20 ans que j'habite à Paris.
5: Ouais. Pourquoi ici ? Pourquoi ce quartier pour les gens qui ne connaissent pas du tout Paris ?
6: À Belleville, ouais. pour les restaurants chinois. Parce que j'adore la bouffe chinoise. Et puis, en fait, quand je suis arrivée, j'étais étudiante, il y avait ces petites boules de farine qui coûtent 1 euro. Et qu'on peut bouger. Ouais, voilà, qu'on peut bouger de prix, ou qui sont veggie, ou avec du porc et tout. Ça, pour un bal, tu manges très très bien. Et puis après, bah, j'ai pris goût à toute la, tout le reste de la nourriture. Donc, voilà.
5: Que pour les nourritures ?
6: J'aime aussi les coiffeurs. Il y a vraiment un coiffeur, un resto de ravioli, un coiffeur. Donc, comme j'aime les deux, c'est vrai que c'est idéal pour moi.
5: Donc, vous avez déménagé il n'y a pas très longtemps. Il y a cette bibliothèque qui a changé en déménageant. Est-ce qu'elle s'est allégée ? Est-ce qu'elle s'est modifiée ?
6: Non, en fait, avant, j'en avais plein de petites, mais je ne savais plus du tout où mettre les livres. Donc, comme j'ai déménagé, je me suis dit, je vais faire un espace où il y aura vraiment, je pourrais regrouper tous les livres. Mm. Parce qu'avant, il y en avait partout, quoi. Mm. Donc, voilà.
5: Alors, elle ressemble à quoi ? Décrivons-la. Déjà, on peut dire que c'est une pièce où... qui appelle ça, quoi.
6: Qui appelle à...
5: au livre.
6: Ouais, c'est agréable.
5: Un bureau, quoi.
6: Ouais.
5: Un bureau...
6: J'ai voulu que tout soit fait en tatami et en bois, donc c'est... je trouve ça assez apaisant.
5: Ça l'est.
6: Ouais, et j'ai fait les plans moi-même de la maison, donc il y a des trucs, c'est pas tout à fait...
5: c'est bon, on la décrira tout à l'heure. C'est vrai qu'on marche, on est comme dans un écrin de bois.
6: Ouais, ça c'est impressionnant. J'aime bien, c'est un petit côté cabane.
5: Ouais.
6: Donc je me sens bien à l'abri, puis cachée chez moi. Et effectivement, pour lire, c'est très agréable.
5: Et donc cette bibliothèque.
6: Ouais, je les ai rangées par taille. Hein. Voilà.
5: C'est vrai ?
6: Ouais. J'ai fait faire, comme je te disais, j'ai fait les étagères, donc j'ai calculé le livre de la hauteur de mes livres de poche. Puis après, j'ai demandé au menuisier de faire les étagères sur toutes les hauteurs des livres. Et sinon, je sais pas quoi dire d'autre.
5: Ah que des bons livres.
6: Que des bons livres.
5: Ouais.
6: Que des livres lus ou à lire aussi, possiblement.
5: En fait, là, il y a un petit truc livre à lire, mais le reste, c'est lu, ouais. Donc, c'est assez bien rangé. Et ça, c'est les livres qu'on me file et que je lirai pas, donc je vais faire des cadeaux de Noël.
6: Et si on s'approche ?
5: Ouais,
6: vas-y. Qu'est-ce qu'on y trouve ?
5: Je sais pas, je vais vraiment...
6: Attends,
5: je peux aller vers lui.
6: Alors, attends, vas-y, t'es allé là.
5: C'est divers.
6: C'est divers.
5: À l'un de vos chapitres dans toutes les vies.
6: Qui ne m'a pas sauvé. Mmh. Il est là. Mon petit Guibert, mon petit Hervé.
5: Il y a aussi... mais c'est dans mon studio en face, parce que j'ai un petit studio de son en face.
6: Il y a aussi la première page,
5: quoi.
6: Ouais, la première page que j'ai arrachée.
5: Qui est là-bas ?
6: Qui est dans un cadre dans le studio. Ouais.
5: Peut-être qu'on peut dire quand même, Rebecca Warrior, c'est que Toutes les vies, qui est le premier roman que vous avez sorti aux éditions Stock et qui a été couronné entre autres du prix Flore 2025, il est titré de lecture. Il est à la fois titré de lecture dans le texte, mais aussi dans les titres des chapitres.
6: Ouais.
5: Et en l'occurrence, par exemple, « À l'ami qui ne m'a pas sauvé la vie », c'est un titre d'un chapitre.
6: C'est un chapitre, ouais.
5: Ouais.
6: Le livre, il parle du décès de mon amie, Pauline, ma femme. Et je me suis aidée au cours de cette maladie et de ce deuil d'auteurs et d'autrices qui ont servi un peu d'aidants. Donc, ils jalonnent le livre et à chaque fois, un livre ou un récit m'aide pour une période. Donc, ou m'aide pas d'ailleurs. Libère, il m'a pas trop aidé.
5: Il ne vous a pas sauvé la vie.
6: Il m'a pas sauvé la vie, mais quelque part, de savoir qu'il y a des gens qui vivent les mêmes horreurs ou les mêmes qui traversent des choses difficiles, c'est quand même un soutien quelque part, même si ça aide d'une drôle de manière, quoi.
5: Est-ce que le livre, il était d'emblée construit comme ça ? Comme aussi une sorte d'autoportrait de lectrice ?
6: Ouais, totalement. Parce que dans les périodes difficiles de la vie, je trouve que la lecture, c'est vraiment une aide notoire. Donc,
5: Il y a des gens qui disent l'inverse, qui sont incapables de lire.
6: Ouais.
5: Quand c'est incapable de créer. Jeu.
6: Oui, vous la racontez. Ouais. Incapable de créer, d'écrire pour moi ou de chanter. Enfin, c'est compliqué, mais par contre, lire, non, ça m'aide bien, moi.
5: Donc je l'ai sorti lui parce que ça me permettait d'introduire toutes les vies.
6: Il
5: y a aussi Simone de Beauvoir, Le deuxième sexe. J'avoue que j'y vais parce que ça fait partie aussi des livres, notamment que vous lisez avec Pauline dans un moment très dur.
6: Il y a notre bonne vieille Simone, toutes ses mémoires, parce que je trouve que c'est quand même assez passionnant d'avoir comme ça la vie d'une autrice.
5: Comment vous la découvrez, Simone de Beauvoir?
6: Je crois que c'est Pauline qui achète un premier livre.
5: Ouais.
6: C'est qui achète les mémoires, et puis Mémoire d'une jeune fille rangée. Puis au fur et à mesure qu'on commence à découvrir, on ne connaît pas du tout, et on se dit tiens, finalement, cette bonne femme a des choses à dire. Puis moi, j'ai toujours bien aimé les mémoires, donc c'est vrai que de suivre comme ça des gens sur, au long cours, je trouve ça génial.
5: Il y a quelque chose qui apparaît de votre relation, proche de la mort, mais aussi avant, qui se mêle à la lecture des livres. Est-ce que quand on regarde cette bibliothèque-là, on peut avoir une idée de vous? Ou ce serait vraiment et trompeur et réducteur?
6: Non, je pense que ça dessine un portrait assez fidèle de moi.
5: Ouais.
6: Non, c'est assez fidèle. Je pense que c'est des vieilleries, il y a beaucoup de... Comme moi. C'est peut-être ce qui me définira le mieux, c'est ma vie.
5: Vos lectures? Ah
6: ouais, ouais.
5: Plus que par exemple vos disques?
6: Ah bah oui, les disques que j'ai faits, c'est les miens. Donc,
5: oui, c'est pas pareil, en
6: effet. Tu vois, ouais. Là c'est vraiment le travail des autres, ça fait un portrait plutôt pas mal.
5: Je lève le nez. Donc, là il y a un peu plus de poésie, c'est possible que ce soit une sorte de...
6: Bah en fait c'est rangé par taille, donc il y a des collections qui sont plus grandes que d'autres. Effectivement, mais j'en lis pas mal de poésie quand même, hein, j'adore ça.
5: Par exemple, je vois Sylvia Plath, Henri Michaux, Paul Éluard, Re-Henri Michaux, et puis après L'Empire des Signes de Roland Barthes, en effet. Et ils sont à côté pour des questions de...
6: de hauteur.
5: De hauteur. Et un peu de philosophie, et ouais. Un peu de texte plus théorique.
6: Ouais, il y a un peu de philo, pas mal de poésie, beaucoup de mémoire, de correspondance. Et très peu de romans, je pense que c'est ce qu'il y a de moins.
5: Comment vous venez à la lecture quand vous grandissez? La maison dans laquelle vous grandissez, il y a des livres?
6: Pas trop, il y a des BD. Moi j'ai un petit... Je ne suis pas hyper à l'aise avec la lecture, donc on ne dirait pas. Mais...
5: C'est-à-dire que ce n'est pas agréable pour vous?
6: Ce n'est pas agréable, okay. Donc j'écoute beaucoup de livres audio, et je viens à la lecture grâce aux livres audio.
5: Donc, des adolescentes?
6: Ben, ça n'existait pas trop.
5: Ouais.
6: Donc, dès que c'est sorti, dès que ça a existé, je crois que c'est le premier sur lequel je suis tombée, c'est Zarathoustra, lu par Michael Lanzal, et Banger. Je trouvais ça génial et je me suis dit, mon Dieu, il y en a peut-être d'autres. Donc, je file à la bibliothèque de Saint-Nazaire où je suis née.
5: Il existe d'ailleurs une version de Toute la vie que vous lisez.
6: Bah, c'était important pour moi. Parce que c'est comme ça que je préfère lire, c'est en audio. Donc là, tu vois, il y a une partie de ma bibliothèque, mais il y en a une autre vraiment cachée qui est dans mon téléphone et qui est bien plus conséquente.
5: Mais avant ça, avant Saint-Nazaire et les livres audio à la médiathèque,
6: il y a les BD, ouais. Et je me suis vraiment mis à la lecture. En fait, ça, c'est les livres que je peux pas trouver en audio, donc ou alors qu'ils sont hyper mal lus. Il y en a beaucoup de mal lus.
5: Qu'est-ce que vous trouvez difficile dans la lecture?
6: Je trouve difficile, c'est mes yeux qui trouvent ça difficile.
5: Ah ouais?
6: Je reviens pas bien à la ligne. Il y en a un qui revient une ligne et l'autre à la ligne dans tout. Donc... je pense que je suis astigmate et dyslexique et je dois cumuler des TB.
5: Ça veut dire aussi que par exemple dans l'école, dans le parcours scolaire, c'était pas agréable.
6: Ouais, une galère.
5: Ouais.
6: Mais j'écoutais en cours donc ça va.
5: Ah oui, ouais, comme quoi l'oreille en fait quoi.
6: Ouais, ça va. Quand j'écoutais, j'avais à peu près des notes correctes. Mais c'est vrai que quand il s'agit que d'avoir un truc écrit et tout, c'est plus long, c'est plus laborieux pour moi. Je peux le faire, mais c'est plus laborieux.
5: Et le rapport à la lecture comme ça, audio, il allait de pair avec le rapport à l'écriture?
6: Ouais, quand même. Assez rapidement, j'ai écrit des chansons, donc bon, ça a quand même vraiment de l'importance pour moi, parce que même pour écrire mes textes, mes lyrics, mes chansons, j'ai toujours quand même pas mal soit écouté, soit lu.
5: Ah ouais?
6: Ouais.
5: Avec une circulation claire, genre ce que vous lisez.
6: Ouais, c'est
5: carnet,
6: ça
5: notation,
6: va dans les carnets, et ouais. Ça se repart ensuite, oups, ça part en album.
5: Transformé, ou cité de manière cachée.
6: Volé. Ah bah, il y a des trucs volés, ouais.
5: Je le dis. Cité, oui, ou digéré, non?
6: Bah, j'aime bien quand même un peu piller, tout le monde fait ça.
5: Sans forcer, quoi.
6: Non, ouais. Voilà. Non, mais par exemple, De mon âme à ton âme, c'est quand même Ichin Denshin, c'est du japonais. Je l'ai traduit, clac, hop, part en chanson.
5: Allez, hop.
6: Ouais. C'est à la base, bon, je pense que c'est Maître Dogen en 1200, et c'est en japonais. Voilà, je vous l'avoue, mais c'est pas...
5: Mais en même temps, c'est la vie de
6: mots, non?
5: Ouais.
6: C'est ça?
5: Ouais.
6: Ouais.
4: Et souvent, c'est digéré, c'est heureux, c'est retravaillé, j'ai pas tout volé.
5: Et vous écoutiez quoi de la médiathèque de Saint-Nazaire en livre audio? Donc Zarathoustra, ok.
6: Ouais, mais alors c'est ça.
4: C'est un gros début quand même.
6: C'est un gros début, ouais. Mais je trouve ça assez fun, c'est un peu. C'est quand même un peu imagé, c'est un peu un conte. Et donc, ouais, c'est le tout venant. Donc c'est pas tellement. Enfin, je choisis aussi plus ou moins maintenant, mais à l'époque, je pense que j'écoutais tout ce qui passait. Donc. Je pense que je me laisse un peu, mais même dans ma vie, je me laisse un peu porter par ce qui arrive dans mes mains.
5: Et aujourd'hui, ça occupe quoi comme place dans votre vie, la lecture?
6: C'est hyper important. Mais comme la culture, comme l'art, comme... j'en parle dans toutes les vies. C'est quand même quelque chose qui donne du sens à la vie pour moi.
5: Quotidiennement, par exemple?
6: I wish. J'aimerais trop, mais malheureusement, des fois, je suis dans des avions avec la gueule de bois, donc j'ai pas du tout envie de lire. Hein. Bon, bah, c'est pour ça que les livres audio, c'est encore quand même vraiment super bien.
5: Tu portais l'avion gueule de bois, les livres audio, non?
6: Ça marche très bien, mais après, je m'endors, je sais plus à quel chapitre je suis, c'est une galère.
5: Et ce qu'on voit là, qui est comme une sorte de organisation parfaite d'un endroit parfait pour lire, vous le pratiquez vraiment? Genre ce fauteuil, cette lampe.
6: Ce fauteuil, je suis vraiment tout le temps dedans.
5: C'est vrai?
6: C'est vraiment mon fauteuil.
5: Ok. On en a fini cette bibliothèque ou qu'est-ce qu'on veut dire de plus?
4: Non, on a tout dit.
5: Oui, il y a les grands livres qui sont grands.
4: Qui sont de l'encyclopédie du potager au livre des symboles et à un guide...
6: Astérix et l'anatomie et au tai chi.
5: Allez. Et quelques guides de voyage. Ouais. Je suis curieuse du rouge à côté de Stéphane Zweig juste avant de partir. Ah bah je suis Oppenheimer. Alors, toute simplicité.
4: Un déprimant.
5: Voilà. On va vers vos choix.
4: Allez bien.
5: On a fini avec la bibliothèque.

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1: Alors, c'est le deuxième. J'ouvre ma petite pochette.
2: Waouh, c'est stylé quand même.
1: N'est-ce pas, hein? Donc, on vous a demandé ce qu'on appelle des livres étapes.
2: Ouais,
1: comment avez-vous interprété cette question?
2: Je n'ai pas lu ça comme ça.
1: Ah oui, vous avez dit quoi alors?
2: Je sais pas, je me suis dit, tiens, je vais prendre 5 livres.
1: Mais vous avez dit 5 livres préférés, 5 livres séries, 5 livres chouettes, 5 livres.
2: J'ai dit 5 livres sur lesquels j'ai des trucs à raconter.
1: Okay.
2: Et comme ça, ça m'a permis de refaire un tour de Bibli, ce qui est toujours sympa.
1: Tellement agréable.
2: Ouais.
1: Est-ce que vous avez une évidence pour commencer?
2: Non.
1: Très bien.
2: Vas-y, choisis.
1: Je vais aller là-dessus pour une question de couverture et de curiosité d'édition.
2: Bah, c'est beau, hein. C'est stylé quand même.
1: C'est hyper beau, ouais. De quoi s'agit-il?
2: C'est Choboganzo, c'est un livre, là c'est un tout petit extrait, donc c'est Encre Marine qui a sorti juste un bout du Choboganzo, parce que normalement c'est 10 volumes énormes de 500 pages. Et c'est un traité sur le zen. Voilà, donc c'est un peu philo, pas mal poésie, je trouve ça très très beau. Et c'est un peu, on pourrait rapprocher ça, je sais pas, du Tao Te Ching ou...
1: C'est un texte du 13e siècle?
2: Ouais, je crois.
1: Comment est-ce que vous vous le découvrez?
2: Quand je...
1: Vous n'étiez pas là au 13e siècle.
2: Et si.
1: Ah, oui, qu'est-ce que je raconte?
2: Le Choboganzo, je découvre ça quand je découvre le zazen, donc une méthode de méditation. Et c'est un peu un coup de foudre pour moi, c'est un peu une révélation.
1: La méthode ou le texte?
2: Les deux. Le texte plus tard, parce que d'abord j'ai pratiqué longtemps avant de me mettre à lire le Choboganzo, que d'ailleurs j'ai pas du tout lu en entier. Mais ouais, un peu comme un coup de foudre, j'entends le mot zazen et je me dis « Oh, c'est génial, il faut absolument que je fasse ça ». Et ensuite, je me suis mise à creuser et à vouloir lire et découvrir tout ce qui concernait le zazen. Donc, ça en fait partie.
1: Et ça se présente comment, alors?
2: Alors, là, c'est un tout petit extrait, parce que c'est quand même ardu. Donc, des fois, je me prends des éditions comme ça, un peu chic, où tout est expliqué. Et pour moi, c'est un petit peu plus simple. Surtout que c'est un bloubi vulgaire, on va dire, de japonais, de chinois et d'indien, sanskrit. Donc là, le traducteur, il explique vraiment tout, d'où viennent la sémantique des mots, etc. Donc c'est ultra, ultra intéressant. Mais c'est vrai que pour lire trois pages, c'est pour trois
1: pages. Et donc le traducteur, c'est Charles Vacher, et sinon, c'est Maître Dogen.
2: Ouais.
1: C'est un moine?
2: Ouais, c'est un moine qui...
1: Et qu'est-ce qu'il y raconte? C'est un traité?
2: C'est de la philosophie, on va dire. Donc c'est aussi des... méthode de vie. Ça explique aussi comment apprécier les choses, comment voir la vie, comment ça parle beaucoup aussi de la mort, donc ça m'intéresse vraiment. Et ça parle aussi beaucoup du, on va dire, du temps qui passe ou de la méthode d'appréhender le temps qui passe.
1: Peut-être que vous cherchiez des textes là-dessus pour augmenter votre connaissance de cette pratique-là?
2: Ouais, je pense que c'est vraiment, c'est arrivé, je te dis, comme un coup de foudre, une passion. Donc, soudain, il fallait un intérêt spécifique, comme on dit. Il a fallu que je fouille tout ce qui concernait tout ce qui concernait le zen et même alentour, donc le taoïsme, le confucianisme, le Japon au 12e au 13e siècle, la Chine,
1: historiquement parlant, quoi.
2: Ouais, voilà, il a fallu que je creuse. Je suis pas du tout une experte, mais par contre ça me passionne.
3: Dogen exhorte le lecteur à se mettre dans un état d'esprit où se combinent souplesse et rigueur, profondeur et apparence, assurance et douceur. Il invite à l'ouverture sur l'inconnu et l'inconcevable, quitte à y rencontrer de nombreux paradoxes. L'un d'entre eux, fréquemment exploité par Dogen, est celui du temps non linéaire. Le père ne vient pas avant, le fils après, etc. La généalogie père-fils doit être élargie à d'autres filiations. Celle entre maître et élève, et celle entre œuvre écrite, père, et leur interprétation, fils. Les interprétations s'entremêlent comme les lianes d'une plante grimpante. Le temps n'est-il pas une plante?
1: Ça, c'est le traducteur.
2: Ça, c'est le traducteur qui explique un peu les notions clés. Et ensuite, c'est Dogen himself.
3: Le cœur, c'est les haies, murs, tuiles, cailloux, les montagnes, rivières, cette vaste terre. Le cœur, c'est la peau, la chair, les os et la moelle. Le cœur, c'est le tournoiement d'une fleur, le sourire entendu qu'elle suscite. Il y a le cœur conscient, il y a le cœur inconscient. Il y a le cœur qui est habité par le corps et le cœur qu'aucun corps n'habite. Il y a le cœur avant le corps, il y a le cœur après le corps. Le corps naît selon différents modes, à partir d'une matrice, d'un œuf, de l'eau, de l'air, sa matrice. Le cœur naît également selon les différents modes, matrice, œuf, chaleur, humidité, transformation. Les bleus, jaunes, rouges, blancs, c'est le cœur. Le long, le court, le carré, le rond, c'est le cœur. Naître, mourir, aller, venir, c'est le cœur. Les années, mois, jours, heures, c'est le cœur. Les rêves, visions, fleurs, fleurs du vide, c'est le cœur. L'eau, les gouttes, l'écume, les flammes, c'est le cœur. Les fleurs au printemps, la lune en automne, c'est le cœur. Tout instant fugitif est le cœur. Donc, il ne se peut qu'il, le cœur, soit anéanti. C'est pourquoi l'aspect réel de tous les dharmas est le cœur. Ce que seuls les Bouddhas, avec les Bouddhas, comprennent, c'est le cœur.

0: c'est hyper beau.
1: Oh, c'est vrai, c'est hyper beau. Je suis d'accord.
0: Ça pourrait presque être... Peut-être parce que je l'entends dans votre voix, mais ça pourrait presque être la rythmique d'une chanson.
1: Oui, ouais, c'est clair. Parce que c'est ce que j'aime bien dans la littérature japonaise, c'est que souvent, en fait, on va quand même à l'essentiel, on essaye d'être assez minimaliste, donc soit dans les haïkus, etc., ou même dans la littérature en général, c'est quand même assez... on est pur, et je trouve ça vraiment chantant. Moi, c'est ce que j'aime.
0: Et qu'est-ce qu'il faut ? On va pas faire de commentaires, j'imagine, d'un texte qui demanderait d'être étudié longuement. Mais qu'est-ce qu'il faut entendre dans C'est le cœur ? Ça a à voir avec, avec l'amour ou pas du tout ?
1: Ben, ça a à voir avec... on dit le dharma, mais ça a à voir avec...
0: C'est quoi le dharma ?
1: Parce qu'il utilise la lumière.
0: Ouais.
1: Moi, je dirais que c'est un peu... comme le cosmos ou l'univers, c'est-à-dire que en fait on est, on fait partie d'un grand tout, donc on est les arbres, on est le ciel, on est l'univers, et on est aussi nous ici maintenant, mais on est aussi ailleurs, quoi. On peut être aussi transporté dans le temps. C'est pour ça que tu dis que c'était pas au XIIIe siècle.
0: Faux.
1: Mal.
0: Et raté. Pourquoi pas?
1: Et c'est ce qu'il essaye d'expliquer, le traducteur, au début, que en fait il y a aussi des filiations qui ne sont pas aussi
0: chronologiques
1: qu'on croit, quoi. Que des fois, en fait, on peut être voilà, moi je suis inspirée par ce type qui était ni dans mon pays ni dans mon époque.
0: Et que ça veut dire aussi, il dit que puisque le cœur c'est tout ça, quand même très très hyper moderne, même la formulation c'est le cœur et ce retour là, mais puisque le cœur c'est tout ça, il n'y a pas de possibilité que le cœur se tarisse.
1: Ouais.
0: Mais ça
1: mineur.
0: Veut dire, mais c'est ça veut dire que ça annule la fin, ça annule notre finitude.
1: C'est ce que moi j'interprète du bouddhisme, c'est-à-dire que c'est pas, il n'y a pas une réincarnation au sens oh voilà je suis maintenant Madame Dupont. C'est genre on est immortel puisqu'on est toute chose. Hein. Mm. Donc c'est ma manière de voir la vie limitée.
0: Mais ou illimitée, justement.
1: Ouais, illimitée.
0: Mais ça veut dire, quand vous rencontrez ces textes-là, j'imagine que vous étiez sur une vision plutôt limitée de la vie, avec l'idée de la finitude et de la mort.
1: Bah ouais, tout à fait.
0: C'est pour ça que ça bouleverse complètement tout le rapport
1: au monde. Mais ça fait aussi, ça soulage aussi, quelque part, de se dire que les morts sont encore avec nous. Ils sont encore un peu partout, ils sont dans toutes les particules. En tout cas, moi, ça m'a aidé à vivre et ça m'aide encore énormément. Ouais.
0: Vous continuez à lire ces textes-là ? Ça date de quand, cette découverte, à peu près ?
1: Je suis nulle en date, mais je dirais que ça fait plus d'une dizaine d'années, quoi. Et plus que jamais, je suis méga intéressée.
0: Deuxième choix ?
1: Deuxième choix, on n'a qu'à prendre un truc qui n'a rien à voir. On prend Édouard Levé.
0: C'est sûr qu'il va y avoir plein de choses.
1: Ah ouais ?
0: À voir.
1: Ouais, souvent, ça se révèle quand même, le fait que les textes qui sont choisis...
0: Comme ça, à brut pour point, ça a l'air d'être l'opposé. Ok, voyons voir. Édouard Levé, poète.
1: Important, de langue française.
0: Ouais.
1: Bah, important, pas assez connu, à mon sens. Il n'est pas hyper mainstream, on va dire.
0: Il est né en 1965.
1: Yes.
0: Qu'il se tue en 2007, jeune, et que vous avez choisi un de ses textes les plus connus peut-être dans sa littérature, mais connu à votre goût, qui est Autoportrait.
1: Ouais.
0: Il faisait des photos aussi, Édouard Levé.
1: Il faisait des photos tellement, tellement drôles.
0: C'est vrai ?
1: Ouais, il faisait des...
0: Je les connais mal, c'est quoi ?
1: Ah ouais, il faisait des photos de... Il reprenait des scènes de porno, mais il habillait les gens. Et du coup, c'est hilarant.
0: On fait des postures sexuelles, mais
1: tout habillé en costume et en habit un peu secrétariat, enfin genre vraiment qui font pas envie. Et ça, c'est vraiment drôle.
0: Comment vous découvrez Édouard Levé?
1: Je le découvre parce que je suis aux Beaux-Arts, donc je découvre ses photos, pareil, des mêlées de rugby qui est refait en costume trois pièces. Et je découvre d'abord ses photos que je trouve. J'étais aux Beaux-Arts de Nantes.
0: De Nantes, ouais.
1: Et je trouve ça assez drôle, assez fun. C'est vraiment ce que j'aime en art. Donc je commence à creuser et je découvre sa littérature. Et j'ai un coup de foudre.
0: Et vous êtes aux Beaux-Arts parce que qu'est-ce qui vous intéresse à ce moment-là dans la pratique artistique ?
1: Déjà pas mal écrire parce que je suis inscrite à l'atelier de poésie. Donc que je trouve assez cool.
0: Qui est parti à l'époque
1: par Daniel Biga. C'est un super poète. Et puis, je faisais de la musique aussi aux Beaux-Arts, parce qu'il y avait un studio de... Il y avait un home studio, donc c'était le début des home studios, donc c'était assez énorme. Mmh. Et personne ne savait trop ni s'en servir, ni... Donc j'étais un peu toute seule là-dedans, enfermée. J'ai passé des très bons moments aux Beaux-Arts. Hein.
0: Donc, Édouard Levet, vous découvrez ses textes. Et par exemple, celui-là, qui s'appelle Autoportrait,
1: ouais.
0: Qui sort chez POL 2 ans avant sa mort. Mmh. Donc, on est en 2005. Et peut-être, vous voulez dire comment c'est composé, ce livre-là? De quoi c'est fait?
1: C'est, je crois que c'est genre 1800 phrases, petites phrases, qui sont mises bout à bout, qui n'ont pas forcément à voir les unes avec les autres, mais qui le définissent, qui font un autoportrait. Mmh.
0: C'est marrant parce que tout à l'heure, quand vous parliez du début de votre goût pour la lecture, vous avez beaucoup évoqué les mémoires.
1: Ouais.
0: Que l'idée que écrire sur soi ou écrire à partir de soi, c'est quelque chose.
1: C'est bien simple.
0: Que ce soit clair.
1: Que ce soit clair, c'est tout ce qui m'intéresse.
0: Pourquoi ça vous intéresse là-dedans?
1: Ah, ça me. C'est pareil, c'est un autre intérêt spécifique. Je trouve ça. Très très beau que les gens essayent de se définir. Ouais. C'est magnifique. Et. J'aime encore plus quand c'est le travail d'une vie, tu vois, genre Anaïs Nin qui l'a fait toute sa life, ou voilà, de Beauvoir, c'est aussi beaucoup ça. Je sais pas, peut-être je suis très curieuse, donc il y a un petit côté de moi un peu voyeuriste, genre, ah, c'est quoi la vie des gens, quoi.
0: Parce que quand vous dites que vous écrivez déjà aux Beaux-Arts de Nantes, c'est une écriture qui a déjà à voir avec l'écriture de soi?
1: Ouais, c'est mes petits carnets, hein, mais je te les ai pas montrés dans la bibliothèque de l'autre côté. Ah, tu les as vus, ouais.
0: Il y a tous les petits carnets. J'ai vu des carnets, je savais pas que c'était les vôtres, mais ouais.
1: Et donc, je sais pas, j'ai quel âge, j'ai 47 ans, je sais pas, je dois avoir quand même une trentaine de carnets. Et puis, alors maintenant, j'écris plus dans les carnets, là. Oh, la honte. J'écris sur mon tel.
0: C'est le nouveau carnet.
1: Ouais.
0: Vous avez choisi un extrait de Autoportrait, Rebecca Warrior, d'Édouard Levet. Donc un texte de 2005.
1: Depuis l'âge de 15 ans, je mesure la même taille, mais je ne pèse pas le même poids. J'ai les yeux bleus, les cheveux blonds, vénitiens, mes poils de barbe, de torse et de pubis sont roux. En été, mes taches de rousseur prolifèrent, se superposent et donnent l'illusion que je suis bronzée. Je ne me ronge pas les ongles, je les coupe une fois par semaine. Je ne porte pas de chemise rose, je ne boite pas de whisky. Il m'arrive de boire de la vodka sans plaisir. Je bois du calvados. Je bois un mélange de calvados et de liqueur de cassis. Recette héritée d'un grand-père que je n'ai pas connu. Je n'ai pas suivi les cours suivants décrits dans la brochure américaine de Learning Annex. Réussir à Hollywood, devenir l'assistant personnel d'une célébrité en gagnant beaucoup d'argent et en voyageant autour du monde avec des gens riches et puissants. Parler de n'importe quoi à n'importe qui. Gagner de l'argent dans des événements spéciaux et dans le domaine du mariage. Ouvrir son propre pressing. Utiliser l'hypnose pour augmenter ses ventes. Devenir un faiseur de pluie superstar. Dessiner avec la partie droite du cerveau. Préparer en un soir des plats diététiques et économiques pour 15 jours. Apprendre à lire la musique en une nuit. Inverser le processus de vieillissement par l'acupression. Parler à son chat. Acquérir une mémoire photographique en une nuit. Surpasser la procrastination dès maintenant. Recevoir des messages de l'au-delà. Je me dis parfois que si je mentais, les choses seraient plus simples et pas seulement pour moi. Je n'utilise pratiquement pas d'allumettes, même pour allumer le gaz. Je préfère les briquets. Je n'aurais pas pu travailler dans la finance, la comptabilité, l'informatique, la recherche scientifique, mais j'aurais

Le même corps, les mêmes sentiments que moi, mais pas les mêmes parents, ni la même histoire. Comme il habitait de l'autre côté de la planète, je savais que j'aurais peu de chance de le rencontrer. Mais je croyais quand même au miracle. Je me suis brouillée avec un ami très cher parce qu'il refusait de venir m'aider avant plusieurs jours pour faire fonctionner l'ordinateur qu'il m'avait vendu. Je ne juge pas un pays d'après les qualités de ses programmes télévisés. Prendre des vacances à New York m'a plus fatiguée que travailler à San Francisco. Les premières peintures que j'ai exposées consistaient en de grandes toiles sur lesquelles je faisais couler de la peinture de bas en haut, en des formes géométriques simples faites d'un mélange de peinture et de sable dans une couleur de terre et de métaux oxydés. Cette exposition a eu lieu dans une galerie de mon oncle pendant 3 jours en juillet 93. J'ai vendu l'essentiel de ce qui était présenté, j'ai détruit ce qui restait, faute de place.

0: On avait dit que ça n'avait strictement rien à voir avec Maître Dogen. Mais moi, il y a une chose qui me...
1: T'as trouvé quand même...
0: Non, mais qui me marque en vous écoutant, c'est la rythmique de la liste.
1: Ouais,
0: et qui est aussi quelque chose que vous reprenez dans toutes les vies. Moi, par exemple, il y en a une qui m'a marquée, qui arrive plutôt à la fin de vos textes. Et oui, c'est comme une sorte de liste pour vivre, en tout cas. C'est des choses à faire ou des choses que vous faites pour vivre. Et là, il y a ça, quoi. Il y a vraiment l'idée d'une liste aussi, quand même.
1: Ouais, ouais, c'est complètement... C'est une suite de phrases.
0: Et là, ouais, Édouard Levé fait totalement ça, quoi.
1: Pendant tout le livre, c'est comme ça.
0: Pendant tout le livre, c'est comme ça. C'est hilarant, quand même.
1: Ouais.
0: Tout ce qu'il a pas lu.
1: Il y a des moments hilarants et moins, du coup, forcément.
0: Ouais, il y a des moments très, très tristes. Mais je trouve que c'est un... Il a réussi à bien se définir. J'ai une bonne image de lui.
1: Qu'est-ce qui vous plaît dans la liste?
0: J'aime le côté... Bah, assez minimal, en fait. Que ce soit... je sais pas comment dire. C'est tac, tac, tac, tac, tac. On revient vite à la ligne. J'aime bien l'écriture automatique. Quelque chose comme ça, de l'ordre de la simplicité.
1: Vous la pratiquez? L'écriture vraiment automatique?
0: Ouais, bah dans toute la vie, toute une liste où j'ai dit je dois me débarrasser des mots. C'est tout ce qu'on a dans la tête. Et genre, de les noter, tac, tac, tac, tac, tac, tac, ça me soulage, moi. Donc, je suis habituée à faire ça. C'est assez pur, quoi.
1: Ouais. Ouais.
0: Et c'est aussi un style de poésie.
1: Ouais, quand même.
0: Quand même.
1: Au final, c'est
0: ouais,
1: bien. C'en est un.
0: Troisième choix. La la la la la la, qu'est-ce qu'on pourrait prendre? Moi, je pense qu'il faut aller acheter Vinciennes des Prés.
1: Ah,
0: là,
1: oui.
0: Au cœur.
1: Ça roule.
0: C'est Vinciennes des Prés, c'est au bonheur des morts.
1: On dit qu'il est Vinciennes des Prés?
0: Ouais. C'est une... je crois qu'elle est philosophe puis sociologue.
1: Qui est tout à fait une philosophe.
0: Là, elle sous-titre son livre « Récit de ceux qui restent ». Donc, au bonheur des morts, récit de ceux qui restent. Moi, ce livre, il m'a vraiment, vraiment intéressée parce qu'il parle de notre relation aujourd'hui aux morts, qui est quand même assez compliqué et
1: occidentalement parlant.
0: Ouais,
1: ouais,
0: bien sûr. Où les morts ont plus vraiment, et moi j'ai ressenti ça aussi, ont plus vraiment de place. Donc il y a une cérémonie auquel on s'identifie pas forcément d'ailleurs. Et ensuite, ben voilà, il faut plus trop en parler. Le deuil c'est assez compliqué. Il n'y a plus de joie à reparler de nos morts, quoi, quelque part. Et donc, elle évoque ça et elle dit que c'est bien dommage parce que, bah, par exemple, je pense à Pauline quand elle est décédée, Vimala, dont je parle pas mal dans le livre, qui est une amie, qui continuait de mettre ses chaussures ensuite. Et donc, en fait, elle continuait de faire marcher Pauline, quoi, quelque part, elle continuait à la faire vivre. Et puis, nous, on la voyait avec ses chaussures et ça nous faisait aussi du bien. Donc, tous ces... petits éléments, Vinciennes des Prés en parle beaucoup, et je pense que c'est des sortes de rites modernes qu'il faudrait réactiver. Donc moi j'ai écrit aussi toutes les vies pour parler de ça, quoi, parler de notre relation aux morts.
1: Et comment vous la décririez, vous, peut-être en vous intéressant à cette femme que vous avez aimée, Pauline, mais plus généralement, votre relation aux morts, ce serait quoi aujourd'hui, Rebecca Warrior?
0: Moi elle a totalement changé, justement... C'est venu aussi avec ma pratique du zen, le bouddhisme, le fait de trouver la foi, etc. Mais pas que. C'est aussi, je trouve, j'ai redigué des trucs de sorcellerie ou des trucs qu'on fait nous et qui n'ont aucun sens. J'en parle dans toutes les vies. Je dis que j'ai la sensation que Pauline, elle vit dans mon ampoule de salle de bain.
1: Mais c'est pas un moment hyper agréable pour vous?
0: Pas du tout.

0: vous mais... dites que vous finissez par penser qu'elle vous envoie des messages parce que le truc déconne, mais ça me semble pas, j'ai pas l'impression que vous l'écrivez comme une expérience qui est une belle expérience de relation.
1: Et ben
0: non, pas
1: mais
0: au
1: une,
0: mais c'en est une, ouais. Mais pas au début, mais en fait ça, j'ai fini, comme je te disais, j'ai déménagé, et quand j'ai déménagé, je me suis dit je vais pas quand même laisser Pauline dans l'ampoule. Donc j'ai allumé la lumière, j'ai dévissé l'ampoule et je l'ai remis dans le couloir là chez moi. Et je suis plutôt contente d'avoir fait ça. Et je me dis bon. Et aujourd'hui, j'ai la sensation qu'elle habite dans le tableau électrique. Mais bon, on en parlera une autre fois. Mais
1: non, mais est-ce que ça, par exemple, c'est aussi ce que
0: Joanne Didion, elle peut appeler aussi la pensée magique, par exemple.
1: Bien sûr,
0: c'est la pensée magique. Et je pense que c'est intéressant aussi de faire une tambouille mystique moderne, de s'inspirer de toutes les choses qui nous parlent et de, enfin voilà, d'être très très ouvert aux signes aussi. C'est de plus en plus, je pense qu'on est, on veut pas voir les choses, c'est assez triste. On est très terre à terre.
1: Puis il y a aussi dans ce souci de Vincienne Després l'idée que c'est ce qui reste, donc c'est aussi une affaire de vivant, ça. C'est-à-dire que,
0: ouais,
1: en fait, toute cette histoire-là que vous racontez, c'est-à-dire les signes, les rites, les gestes, les croyances, etc., ça concerne ce qui reste.
0: C'est tout à fait important pour ce qui reste.
1: Ouais.
0: Mais parce que, en fait, il faut continuer de faire vivre nos morts. Et que, actuellement, je trouve pas qu'il y ait de bonnes propositions. Et moi, d'ailleurs, quand on a commencé à faire les albums de Compromat, hein, donc c'est mon groupe avec Vitalik, et on a aussi voulu créer une sorte de messe païenne, on l'a appelée Playing Praying, et c'était aussi un peu pour célébrer nos morts d'une manière, c'est de la cold wave, mais c'est quand même assez joyeux, tout le monde est là ensemble, et on chiale, et on danse, et ça nous fait du bien.
1: Et Vincienne Després, elle fait dans ce livre-là comme une sorte d'inventaire des gestes très contemporains qui sont faits par les vivants vers leur mort. Vous voulez un extrait ?
2: Cette lampe qui monte et descend,
1: elle est très efficace quand elle
2: est je suis quand même un peu miro, donc là, je ne faisais pas ça.
1: Elle est super efficace.
3: Le rêve demande à celui qui en est le destinataire d'apprendre à le formuler comme une question à laquelle il s'agit de répondre activement. Que me veut-il ? On n'a pas besoin de savoir si c'est le rêve qui veut ou si c'est le père. C'est d'ailleurs pourquoi l'on entend si souvent, à l'issue de ce type de rêve, « qu'est-ce qu'on fait avec cela ?» Marcos Mateos suggère de répondre « eh bien, on en fait une énigme ». Mais, ajoute-t-il, « qui sait encore formuler une telle chose ?» Je viens seulement de comprendre pourquoi Nietzsche se disait « ami des énigmes » et pas « ami de la sagesse ». Une réponse énigmatique, c'était ça un signe oraculaire. C'était fait pour être pensé, pour nous faire gagner des forces afin de surmonter des épreuves. Le rêve n'est donc pas une énigme, mais il oblige à en fabriquer. Il constitue une énigme au sens fort de constituer. Faire rêver, c'est l'un des modes privilégiés par lequel les morts prennent soin des vivants, les mettent au travail, font bifurquer le cours de leurs actions, les incitent à rompre avec leurs habitudes, les obligent à une autre appréhension des choses. Un rêve qui se rencontre dans de nombreuses cultures met en présence le rêveur et un proche disparu. Dans le premier, qui fut raconté en Algérie, une fille voyait sa mère ployée douloureusement sous le fardeau de deux énormes urnes. Dans le second, il s'agit d'un fils qui apparaît à sa mère. Il est dans un groupe d'hommes, il marche très lentement et reste en arrière. Dans l'un comme dans l'autre, les rêveurs vont s'inquiéter. « Quelle est cette charge aussi lourde ?» dira la fille à sa mère. « Pourquoi restes-tu en arrière ?» dira la mère à son fils. La réponse est la même, la mère tend les urnes. Le fils ouvre sa cape et montre une poche remplie d'eau. « C'est parce que je dois porter ces larmes, ce sont les tiennes. » Ainsi, les morts peuvent-ils participer, comme je l'ai entendu, être joliment proposés à ces petites combines du désir. En autorisant ce qui ne pourrait être accepté que venant d'eux, l'ordre de reprendre le fil de la vie, parfois celui de la joie. Les morts se soucient du chagrin, les vivants font honneur aux obligations. Tous avec ce tact si particulier, ce tact ontologique que convoquent ces situations. Ils apprennent à s'adresser les uns aux autres par le milieu.
1: Ouais,
0: j'avais dit qu'il faut qu'on aille
1: plus fort.
0: ça me fait penser à, évidemment, à un passage de Toutes les vies où vous racontez que vous rêvez de Pauline. Et c'est un jeudi,
1: Et vous dites, j'espère qu'elle va revenir tous les jeudis.
0: Bon, c'était pas... non, ça s'est pas fait.
1: Non, mais c'est assez beau la place, en effet. Quand Després dit que le rêve, c'est un des véhicules avec lequel les morts mettent au travail les vivants.
0: C'est fou parce que moi, je pense que dans cette période de chagrin, pour moi, le sommeil était totalement absent. Donc, c'était extrêmement dur de me reposer.
1: Par l'insomnie, quoi. Par l'insomnie, ouais.
0: Et en même temps, quand j'avais des phases où je pouvais dormir, c'était fou parce que il se passait vraiment énormément de choses, quoi. J'avais beaucoup de choses à traiter.
1: Mmh.
0: Donc, je pense que le rêve, c'est vrai que il y a beaucoup de matière. Enfin, moi, je sais que je note énormément mes rêves dans mes carnets, mais il y a une matière à philosopher. Donc, ça me fait deux vies en parallèle.
1: Mmh. C'est riche.
4: Ouais, c'est génial.
0: Alors, il nous reste Jean Cocteau ou Anna Dostoïevski. On prend Anna.
1: Ouais.
0: Alors, ma vieille Anna.
1: Donc, femme de Fiodor.
0: Ouais.
1: Comment vous découvrez... parce que souvent, on connaît
0: Fiodor.
1: Fiodor. Est-ce que vous avez commencé par lire Fiodor?
0: Ouais.
1: J'adore.
0: J'adore Fiodor.
1: Je crois que j'ai commencé par Le Joueur. Et en fait, Anna, c'est sa seconde femme, et elle est dactylographe, donc...
0: Il lui dicte, d'ailleurs, les frères Karamazov.
1: Ouais.
0: Il lui dicte, je crois qu'il commence à lui dicter Le Joueur, et après tous ses livres.
1: Et en fait, quand j'ai lu le journal d'Anna, il y a un portrait vraiment très très fort de elle, et il y a un portrait aussi de Fiodor. Et on dit tout le temps que, en fait, derrière les grands hommes, il y a quand même des femmes, et là, genre, bon... Je crois que c'est clair.
0: Et c'est d'autant plus fou qu'elle ait la possibilité de le dire et de l'écrire.
1: Ouais.
0: Parce que quand on dit qu'il y a une femme derrière les grands hommes, souvent on n'entend pas leur voix, on sait à peine qui c'est, et là il y a un journal.
1: Là il y a un journal.
0: Alors le journal il est très boring, donc, c'est tout ce que j'aime dans les journaux, c'est vraiment...
1: La météo ?
0: Ouais, c'est la météo, si j'ai acheté le pain, le Michelin me doit encore 2 euros. Enfin il y a vraiment beaucoup de problèmes d'argent parce qu'ils habitent à Genève et ils sont sans le sou, donc... Il y a des histoires de thunes tout le temps et de courrier aussi. Déjà des problèmes avec la poste.
1: J'ai reçu ça, j'attends ça,
0: non, maman doit m'envoyer de l'argent. Et c'est quand même très redondant. Alors Fiodor, il dort comme un chat, c'est drôle. Il dort 3 heures, puis il se réveille, puis il écrit, puis il redort 3 heures. Et elle, évidemment, elle fait qu'il puisse faire ça, quoi. Alors, lundi 4 novembre.
1: 4 novembre 1867, c'est ça ?
0: Ouais. La bise a cessé aujourd'hui et il a fait très bon. Nous avons examiné le manteau de Fédia. Fédia, c'est Fiodor, c'est son petit nom. Nous avons trouvé que nous pourrions l'arranger en achetant un peu de soie pour le doubler et qu'ainsi il pourrait encore lui servir quelque temps. Fédia a proposé de dépenser 5 francs pour la réparation. Profitant du beau temps, je suis allée acheter l'étoffe en emportant un échantillon. Dans 2 ou 3 magasins, j'ai trouvé le tissu qui convenait. Mais on m'en demandait 7 francs le mètre. Or, il m'en fallait au moins 1 mètre. Partout où je suis allée, c'était le même prix. Aussi, à la fin, je préférais revenir à la maison, demander à Fédia si je pouvais prendre 7 francs. Il m'a grondée de ne point l'avoir fait sans solliciter sa permission. Et je suis repartie de nouveau pour mes achats. L'argent que j'ai à présent, je dois en prendre grand soin. Au cas où, Katvov ne m'en enverrait pas. Je pourrais le faire passer d'abord pour de l'argent envoyé par maman. Ensuite, pour de l'argent reçu contre gage. J'aurai ainsi quelques subsides. Et si tout se passe bien, et si la chance nous sourit, je pourrais même envoyer à maman un joli foulard. J'ai acheté 3/4 de mètre de tissu pour 5 francs, et une forme pour 1 franc. Mais je n'ai pas cousu aujourd'hui, parce qu'il a vite fait nuit, et je voulais, si je devais le faire, faire très bien mon ouvrage, afin que Fédia ne pût dire que je suis une mauvaise couturière. Je suis allée à la poste, mais je n'ai rien trouvé. Cela fait bien longtemps que nous n'avons pas de lettres. Je ne sais trop qu'en penser. Mardi 5 novembre. Je me suis levée d'assez bonne heure aujourd'hui. Je me suis mise à faire quelques essais pour voir comment poser la doublure. Cela n'a pas été facile au début, mais j'ai réussi ensuite. Je ne réveille Fédia avant 10 heures, malgré l'envie lancinante que j'ai de boire mon café. Lorsqu'il s'est levé, je lui ai demandé d'allumer le poêle. J'ai repassé la doublure et ajusté les bandes de telle manière qu'il fut absolument impossible de remarquer qu'il y avait une doublure. Puis j'ai commencé à coudre. J'ai fait la moitié du travail aujourd'hui. Je suis ensuite allée dîner, et le soir, il faisait si sombre qu'il était absolument impossible de coudre. Nous avons passé la journée dans une fort bonne entente. Fédia aujourd'hui s'est montré très tendre à mon égard. Il a dit qu'il m'adorait et qu'il adorait l'enfant. Il pense que ce sera à coup sûr un petit Micha, qui sera très turbulent et qui aura toujours des bleus. Lorsque nous nous sommes couchés, il m'a dit qu'il nous bénissait, moi et mon futur enfant. Nous avons songé, aujourd'hui, que dès que nous aurions un peu d'argent, il vaudrait mieux faire le trousseau de l'enfant progressivement, plutôt que d'acheter tout à la fois. Car cela reviendrait beaucoup plus cher et serait loin d'être aussi bien.

0: Un peu d'eau.
1: C'est chiant pour vous.
2: C'est chiant, mais vous aimez alors.
3: J'adore, mais qu'est-ce que c'est chiant. Pourquoi vous avez choisi ce passage-là en particulier?
1: Bah, de toute façon, ils sont tous pareils. De toute façon, toujours à la poste, maman.
2: L'argent.
1: La météo.
3: 7 francs, 2 francs, 6 francs.
1: Fedia, il est chiant. Fedia, il est gentil. J'aime bien ça. C'est vraiment. Bah, non, c'est une année. En plus, elle écrit vraiment tous les jours. Donc, elle a rien à dire. Chaque jour qui passe, il n'y a pas plus à dire, mais c'est. On raconte les petits machins, quoi. Il y a un truc de. En tout cas, que moi j'ai eu dans les journaux de s'astreindre. Qu'elle a, Anna Dostoïevski, de vraiment faire tous les jours, alors qu'il n'y a pas forcément un truc à dire. Et ça, je trouve ça assez.
3: Et ça fait une surprise parfois ?
1: Il n'y a pas de surprise, pas dans celui-là.
3: Non, ça veut dire quand on s'astreint tous les jours alors qu'on se dit vraiment j'ai rien à raconter.
2: Ouais.
3: Parfois, on peut constater qu'on pense en écrivant. Il y a quelque chose qui peut surgir quand on écrit, juste par la pratique.
1: Et puis, moi, en tous les cas, c'est la méthode que j'utilise. Alors, je ne sors pas les journaux tels quels comme ça. Mais je ne pense pas qu'elle, elle ait souhaité sortir ce journal, publier ce journal. Je pense qu'elle le faisait juste pour elle. Mais il en sort que, oui, après des journées où on s'astreint à écrire, effectivement, il y a... Ensuite, moi, je ressors ces carnets pour faire toutes les vies ou pour faire des chansons, donc pour faire quelque chose d'autre, quoi. Mmh. En tous les cas, je trouve que c'est comme, je dis souvent, l'écriture, c'est comme faire des abdos. C'est vraiment un travail du quotidien et écrire au quotidien, finalement, même quand c'est chiant et qu'on parle de la pluie et du beau temps, ça...
3: Il y a une discipline.
1: Quoi. Ouais, ça aide à peut-être à trouver les mots, peut-être à...
3: À se penser.
1: À se penser en écriture. Je trouve ça bien. En tout cas, j'ai adoré le lire.
2: Allons vers Jean Cocteau. C'était votre dernier choix, Rebecca Warrior.
3: Ouais.
2: Les lettres
3: de mon moulin.
2: De Jean Cocteau, mais à Jean Le Marais.
3: Ouais.
2: C'est que leur correspondance à eux deux.
3: Non, c'est que les lettres de Jean Cocteau. Jean Marais a pas mis ses lettres, il les a pas trouvées.
2: Je veux dire, Jean Cocteau, il a écrit à d'autres gens.
3: Ouais.
2: Là, c'est que Jean Marais.
3: Non, c'est que, Mais c'est que... C'est que Jean Cocteau qui écrit les lettres. Mais moi, j'ai pris comme extrait uniquement la préface, écrite par Jean Marais.
2: Ok.
3: Ouais. Je l'ai pris aussi parce que... je trouvais ça... Enfin, c'est intéressant pour moi, les correspondances. J'en ai énormément. Et
2: vous en lisez ou vous en entretenez avec les gens?
3: J'en entretiens beaucoup. Il y en a pas mal aussi dans toute ma vie. J'ai énormément de correspondances avec plusieurs personnes. Et je trouve ça vraiment génial de lire les correspondances au même titre que les journaux. C'est une autre facette. C'est une facette un peu plus édulcorée. C'est un peu mensongère des fois aussi.
2: De la correspondance ?
3: Ouais, il y a.
2: Parce que c'est ce qu'on veut dire de soi.
3: Le carnet, comme Anna Dostoïevski, c'est vraiment genre, c'est elle pure et dure. Dans la lettre, on envoie autre chose.
2: On vous écoute pour la préface.
3: Yes.
2: En
3: 1963, le 11 octobre, Jean Cocteau ne traversait pas définitivement le miroir. Son esprit, son cœur, son âme, son génie, son œuvre vivent avec plus de force qu'une enveloppe corporelle qui n'était en sorte que le véhicule de cet amalgame de dons, de vertus, de sensibilités hors des normes. Il emprunte aujourd'hui un véhicule différent et invisible. Sans nul doute, il s'amuse à parler par ma bouche, par la vôtre, par celle des médias. Je l'entends chaque jour à la radio, à la télévision. Il sait très bien, lui, jusqu'où on peut aller trop loin et doit sourire lorsqu'un écrivain ne s'aperçoit pas qu'il glisse dans ses écrits. Comment peut-on parler de mort lorsque l'esprit vit, jeune, aigu, fort, violent et riche de tendresse, d'amour et de vérité? Jean Cocteau a écrit « Je suis un mensonge qui dit toujours la vérité ». Que n'avait-il pas dit? Ta mauvaise foi, le mauvais esprit, les surréalistes en particulier, s'écrièrent aussitôt que le poète avouait qu'il était un mensonge. Incroyable malentendu qui s'évite encore. C'est parce que ses détracteurs avaient inventé qu'il était un menteur que Jean Cocteau, avec ironie, a dit qu'il était un mensonge, qui dit toujours la vérité. Notre amitié a duré 25 ans. Je n'ai jamais surpris Jean Cocteau en train de mentir. Pourtant, lorsqu'il racontait une anecdote que nous avions vécue ensemble, il racontait d'une façon si cocasse, si drôle, si inattendue, que les auditeurs hurlaient de rire et imaginaient qu'il inventait. J'étais obligée d'intervenir et d'affirmer que tout était absolument vrai. C'était sans nul doute son talent de conteur, donc de poète, qui donnait ses couleurs plus vraies que le vrai. Je parle de ces faits au passé, car ils ont eu lieu il y a plusieurs années, mais je parle souvent de Jean Cocteau au présent. Il y a quelques années, j'ai fait un spectacle sur la vie du poète. Je tenais à ce qu'il n'y ait pas un mot qui ne soit pas de Jean Cocteau, et que tous les textes soient pris dans son œuvre. Bientôt, je songeais à la réincarnation de Jean Cocteau en Jean Marais. Donc, je relus toute l'œuvre de Jean Cocteau. C'était la première fois que je lisais l'œuvre d'une seule traite. Je fus ébloui, découvrant tout à coup un philosophe au-delà du poète, disons un poète-philosophe. J'ai relu aussi des lettres et les poèmes qu'il m'avait adressés. Encore une fois, je fus bouleversé. Dans ces lettres, Jean Cocteau ne cherche à aucun instant à écrire une belle phrase. Il n'y a aucune littérature. Il écrit l'essentiel, se laissant diriger par le cœur. Jean Marais.
1: Quel amour,
3: c'est fou, hein, c'est classe. Voilà.
1: Vous reproduisez à la fois des lettres de vous dans votre livre, mais aussi des lettres de Pauline.
2: Ouais.
1: Qui sont des très beaux moments, quoi, des moments de... Oui, je sais pas.
2: J'en ai pas mis beaucoup.
3: J'en ai mis que deux, il me semble. Et j'en ai énormément. Mais c'était
1: Vous l'avez gardé ?
3: Ouais. Mais c'était un autre livre. Donc. C'était une autre vision, je voulais me raconter moi plutôt que la raconter elle. Mais du coup, je comprends bien qu'il n'y ait que les lettres de Jean Cocteau. Et quand on le lit, en fait, on arrive vraiment bien à définir une histoire qu'avec un côté du. qu'avec un personnage.
1: Ce que dit aussi Jean Marais dans cette préface, c'est l'idée qu'il y a un très grand courage dans l'impudeur. Et qu'il y a quelque chose dans la possibilité d'écrire tout depuis son fond de vie. Qui est courageux, qui est beau, quoi.
3: C'est vrai que c'est... Moi, je trouve ça bien aussi d'écrire tout ce qu'on a sur le cœur, parce que si on commence à édulcorer, en fait, je vois plus trop l'intérêt. On décrit pas l'humain en faisant ça, quoi. Donc, pour moi, c'était important d'écrire aussi dans toutes les vies, tous les moments où je me sens nulle ou que je fais des erreurs, ou... Voilà. Sans aucune limite.
1: On a commencé par le maître d'Hogen et ce texte qui dit « c'est le cœur, c'est le cœur ». Et on termine par « c'est le cœur ».
2: Yes,
1: parce c'est que vrai. Parce que Jean Marais dit de Jean Cocteau « c'est le cœur ». On se trompe quand on le croit autre chose que juste le cœur.
3: Ben voilà, la boucle est bouclée.
1: Merci beaucoup d'avoir ouvert votre bibliothèque pour le book club.
2: C'est moi, merci.
1: Merci.

0: Un peu de plus encore ça.
1: Les gars, vous voulez pas un petit savoir de plus?
2: Pour retrouver les textes évoqués par Rebecca Warrior, rendez-vous sur la page du Book Club, franceculture.fr. Et vous trouverez aussi toutes sortes d'informations et les autres portraits de bibliothèque. À la prise de son, ici, c'était Benjamin Reyes. Au mixage, Julie Garraud. À la réalisation, Vivien Demeyer. Un très grand merci à toute l'équipe du Book Club.
0: Bisous.

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4: Le mot bipolaire est de plus en plus médiatisé et parfois utilisé à tort. Cette maladie grave, qui sans prise en charge peut mettre en danger la vie du patient, touche 3% de la population française. Comment la psychiatrie définit-elle la bipolarité? Le patient bipolaire connaît au cours de sa vie des épisodes dépressifs et maniaques, entrecoupés de périodes de stabilité émotionnelle. Une maladie complexe, difficile à identifier. Il faut généralement attendre 8 à 9 ans avant la pose d'un diagnostic. Mais sa prise en charge a profondément changé. Les traitements sont devenus plus efficaces, avec moins d'effets secondaires. Certaines avancées technologiques offrent de nouvelles perspectives. Et enfin, la déstigmatisation de cette pathologie représente une autre voie d'amélioration essentielle. Trouble bipolaire vers la fin d'un cycle. Chantal Henry, bonjour.
5: Bonjour.
4: Vous êtes professeure à l'université Paris-Cité, praticien à Sainte-Anne et directrice scientifique de la Fondation Deniker. Nous sommes en ligne également avec Pierre-Michel Lorca. Bonjour.
6: Bonjour.
4: Vous êtes psychiatre, professeur de psychiatrie et chef de service au CHU de Clermont-Ferrand. Merci à vous deux d'avoir accepté notre invitation en direct ici dans nos studios à France Culture. Et merci à vous qui nous écoutez à toute heure en podcast. N'hésitez pas à vous abonner à notre fil d'actu sur Blue Sky, sur notre compte @sciencesqfd. On publie pour vous tous les jours de nombreuses ressources complémentaires. Alors depuis quand la bipolarité est-elle reconnue et définie? Quels sont les faisceaux d'indices qui permettent d'orienter le diagnostic? Et comment cette maladie est-elle prise en charge? Nous sommes ensemble jusqu'à 17h pour répondre à ces questions. Mais tout d'abord, la parole est donnée aux patients. C'est notre archive du jour, nous sommes en 1979.
7: Eh bien voilà, il faut que je dois vous dire que je suis un maniaco-dépressif. Alors, maniaco, ça veut dire excitation sous délire. Nous sommes dans un état second. Nous ne nous rendons pas plus compte du tout de ce qu'on fait. Et après, nous passons dans la phase dépressive. Et dans cette phase dépressive, nous nous reprochons de ce que nous avons fait dans la phase maniaque. Nous sommes sonnés par neuroleptiques pour arrêter la phase maniaque. Bien entendu, c'était des moments difficiles, ça serait très long parce que j'ai eu plusieurs crises. Je reconnais que je suis un malade mental et je me présente en tant que malade mental. C'est une maladie qui est très dure, qui est très difficile et qui est triste. J'essaye de lutter, c'est pour ça que mon épouse a écrit à la télévision pour que vous puissiez venir me voir et dire au public que nous, les malades mentaux, on est un peu les délaissés, les oubliés, et que c'est avant tout une maladie. Il ne faut pas dire fou, parce que fou, c'est des histoires de fou, ça n'existe pas. Il faut dire malade mental, c'est déjà assez malheureux comme ça.
4: Voilà un extrait de l'émission semblable et différent dans Aujourd'hui Madame, diffusée sur France 2 en 1979. Chantal Henry, quelle est votre réaction à l'écoute de ce témoignage?
5: D'abord, je trouve ça très émouvant, évidemment.
4: On peut noter qu'il parle de psychose maniaco-dépressive. C'est une terminologie qui a été abandonnée. Et il met en avant que pendant les phases maniaques, il a un état délirant, en fait. Et on sait qu'on a abandonné ce trouble, cette terminologie de psychose, parce que il n'y a que 50% des épisodes maniaques où on va avoir des symptômes psychotiques. Mais il y a beaucoup de troubles où on n'a pas du tout de symptômes psychotiques. C'est pour ça qu'on a renoncé à cette symptomatologie, à mon avis, à très juste titre.
5: On entendait dans ce témoignage, c'est une maladie très dure. Votre réaction, vous aussi, Pierre-Michel Lorca, à l'écoute de cette archive?
6: En fait, effectivement, c'est très émouvant. Et puis, il souligne, il martèle la notion de stigmatisation, l'utilisation des mots, l'importance, le soutien de son environnement familial, la volonté de témoigner. Et c'est à la fois très émouvant et très actuel. Donc, je trouve que, malheureusement, les choses ont évolué, mais compte tenu du délai depuis cette archive, on aurait espéré que ça évolue plus que ça, mais je trouve qu'il montre une capacité de parler de la maladie qui est tout à fait remarquable.
5: Alors, la bipolarité, c'est cette maladie chronique. Chantal Henry, vous préférez le terme de maladie récurrente. Comment se manifeste-t-elle?
4: Alors justement, parce qu'elle va se manifester de manière récurrente, chronique, la vulnérabilité reste chronique finalement, mais on va avoir des épisodes, comme le décrivait très bien ce patient, des épisodes d'exaltation, soit maniaque, soit hypomane, ce sont les mêmes symptômes mais avec une sévérité moindre, et des épisodes dépressifs. Mais on peut avoir des épisodes, des intervalles critiques en fait, intercritiques plutôt, où on va être indemne de symptômes majeurs en tous les cas. Voilà, donc c'est important d'insister sur le fait que c'est récurrent, parce que si on arrive à contrôler les épisodes, on va pouvoir avoir un fonctionnement à peu près qui est à peu près satisfaisant.
5: Alors en effet, ces périodes de stabilité émotionnelle, Pierre-Michel Lorca, c'est ce qu'on appelle aussi la normotimie.
6: Oui, l'euthymie ou la normotimie, ça veut dire que la régulation émotionnelle, si on doit évoquer cela, qui est un élément important, est une régulation qui est, on va dire, habituelle, comme on peut tous le ressentir, c'est-à-dire une capacité à maîtriser nos émotions positives ou négatives. La différence, c'est que dans les épisodes, qu'ils soient dépressifs ou maniaques, qu'on vient d'évoquer, en fait, dans ces cas-là, on a des émotions qui sont intenses et mal modulées, donc soit dépressives, soit des émotions tristes, soit des émotions d'exaltation, et qu'on n'arrive plus à moduler, elles restent sur une modalité toujours identique, alors que dans notre vie, quand on est confronté à des événements gais, on peut être joyeux, des événements tristes, on peut être abattu, mais on arrive à moduler et à se récupérer, c'est ça l'euthymie. La phase de maladie, c'est des moments où on ne module plus les ressources émotionnelles dont on dispose les uns et les autres.
5: Ces épisodes dépressifs, en général, environ 75% des personnes bipolaires présentent une prédominance dépressive.
4: Oui, où vont pouvoir commencer par des épisodes dépressifs en fait, et donc les épisodes où des épisodes d'exaltation vont passer inaperçus, ou vont être sous le radar finalement, et c'est ce qui va faire la difficulté à faire le diagnostic.
5: Pierre-Michel Lorca.
6: Oui, c'est vraiment un élément très important, parce qu'effectivement, les patients qui souffrent de troubles bipolaires ont au total sur la population plus d'épisodes dépressifs, mais il y a des gens qui ont plutôt plus d'épisodes maniaques, donc ça c'est un élément important, mais surtout, la phase d'exaltation, comme l'a évoqué le professeur Henry tout à l'heure, c'est soit des phases qui sont très intenses, de manie, comme évoquait le patient qui témoignait tout à l'heure, ou bien c'est des épisodes d'exaltation moindre, on parle d'hypomanie, et en fait ces épisodes d'hypomanie peuvent passer vraiment inaperçus, parce que c'est quelqu'un qui est infatigable, qui a plein d'activités, qui fait plein de choses, ça peut être très valorisé socialement. Et en fait, c'est très trompeur, puisqu'en fait, c'est déjà un élément de la maladie, mais qui n'a pas une intensité qui entraîne des problèmes de comportement, par exemple, ou des idées mégalomaniaques, on pense qu'on est tout puissant. Et dans ce cas-là, une dépression qui survient ultérieurement, eh bien, on ne prend pas forcément en compte, et c'est un problème de repérer de manière très précise ces épisodes-là, parce que c'est un risque à ce moment-là d'errance diagnostique et de ne pas utiliser les stratégies thérapeutiques les plus appropriées.
5: Alors, la cinquième édition du manuel diagnostique et statistique des troubles mentaux, la fameuse cinquième édition du DSM, définit les troubles mentaux en posant des critères diagnostiques très stricts. Il distingue deux principaux types de bipolarité. Alors déjà, comment se caractérise le trouble bipolaire de type 1, Chantal Henry ?
8: Alors, le trouble bipolaire de type 1, ça va être l'alternance d'épisodes dépressifs et de phases d'exaltation maniaque. Ces phases d'exaltation maniaque sont suffisamment sévères pour généralement nécessiter une hospitalisation, en fait. Et sur ces épisodes maniaques peuvent se greffer des idées délirantes ou des hallucinations. Dans le trouble bipolaire de type 2, en fait, on va avoir la même symptomatologie d'exaltation, mais avec une intensité bien moindre. Par contre, les épisodes dépressifs sont de même intensité. Donc on ne peut pas parler d'un trouble qui est le trouble bipolaire de type 2 qui serait moins sévère parce que le risque suicidaire reste le même.
5: On va parler dans quelques instants du risque suicidaire, mais par rapport justement à ce trouble bipolaire de type 2, c'est dans ce trouble-là qu'on voit justement ces formes d'hypomanie, cette forme plus modérée, entre guillemets, de manie, c'est-à-dire des petits états d'exaltation.
8: Oui, alors comme le disait Pierre-Michel tout à l'heure, on va avoir des émotions qui sont ressenties de manière assez forte et c'est une période de sur-régime finalement. Les gens vont être beaucoup plus actifs, vont avoir une grande énergie, vont moins dormir mais sans ressentir de fatigue, mais sans que ça occasionne de gros débordements et des troubles du comportement qui peuvent les faire se mettre en danger. Parfois même certains patients, troubles qui fonctionnent mieux parce qu'ils ont un petit peu plus d'audace, ils sont plus entreprenants. Alors, ça peut souvent perturber les relations interpersonnelles parce qu'ils sont plus impatients, plus irritables. Mais souvent, les patients interprètent ces épisodes comme un juste retour des choses parce que quand ils ont passé des mois en phase dépressive, en fait, ils se disent, c'est normal, finalement, je croque la vie et je rattrape le temps perdu. Et donc, ils ne vont pas consulter parce qu'ils ne le perçoivent pas comme pathologique.
5: Et puis, ce sont des symptômes aussi qui sont généralement valorisés dans le monde du travail aussi, quand on parle de surproductivité.
8: Exactement.
5: Mais par rapport à ces différents épisodes, Pierre-Michel Lorca, est-ce qu'il existe une fréquence, une régularité dans ces cycles ?
6: Non, il y a vraiment des variations entre les individus, mais aussi au cours de l'évolution. Parfois, bon, il y a quelques personnes qui, un faible pourcentage, qui peut avoir ce qu'on appelle des cycles rapides, ils font de nombreux cycles dans une même année, par exemple, mais c'est une minorité, et c'est plutôt des fluctuations qui sont extrêmement variables, avec parfois, souvent, dans la phase initiale, plutôt le jeune âge adulte, plusieurs épisodes dépressifs avec des épisodes d'hypomanie qui passent inaperçus, qu'on ne repère pas, qui sont à repérer. Beaucoup de traitements de la dépression sont donnés par des collègues médecins traitants, médecins généralistes, qui n'ont pas forcément une stratégie de repérage spécifique. Et en fait, au bout de ces 2-3 épisodes dépressifs qui surviennent dans la vingtaine, on a un épisode hypomane plus intense ou une épisode de manie et qui décompense sur ces modalités-là. Mais comme il est difficile de dire et dans le temps, sur l'évolution, le temps long, c'est-à-dire sur plusieurs décennies, on a des gens qui modifient leur cycle avec soit un ralentissement, quand le traitement, le rythme de vie sont bien stabilisés, on peut avoir un ralentissement des cycles avec des épisodes très peu fréquents, et puis parfois on a une accélération des cycles dans des évolutions qui sont plus difficiles à maîtriser en termes de stratégie thérapeutique.
5: On a donc des symptômes qui peuvent paraître inaperçus, mais on parle quand même d'une maladie grave avec des risques sérieux. D'après l'INSERM, il s'agit de la 6e cause mondiale de handicap. De plus, les troubles bipolaires sont donc associés à une réduction de l'espérance de vie de 10 ans, Chantal Henry.
8: Oui, plusieurs choses pour expliquer cette réduction de l'espérance de vie. D'abord le suicide. 15% des patients bipolaires non traités vont se suicider. Ce qui est très important, c'est la durée en fait entre le début des symptômes et le diagnostic. Il va y avoir souvent des tentatives de suicide dans cette période est à gros risque aussi également.
5: Et par rapport justement à la qualité de vie, on parlait de, de ces troubles qui engendrent une réduction de l'espérance de vie. On a aussi des pathologies qui sont associées.
8: Bien sûr. Alors, il va y avoir des troubles associés. Alors, des troubles psychiatriques, en fait, on peut avoir des addictions, en fait. Les gens, quand ils ne sont pas bien, vont avoir recours à des euphorisants, en fait, de l'alcool ou du cannabis ou des toxiques, qui malheureusement vont aggraver la pathologie. Il y a des troubles anxieux qui vont souvent se greffer sur ces troubles, sur ces fluctuations de l'humeur. Et puis également des pathologies somatiques, en fait, des troubles cardiovasculaires, du diabète, et tout ça concourt à réduire l'espérance de vie des patients.
5: Alors, en effet, du côté des addictions, hein, je crois que c'est dans 50% des cas, les patients bipolaires auront recours, ont au cours de leur vie des problèmes d'addiction. Sur le plan somatique, Pierre-Michel Lorca, comment ça s'explique, ça, le fait qu'on observe un risque accru de développer des maladies cardiovasculaires et du diabète pour les patients atteints de troubles bipolaires?
6: On a trois grandes causes, on va dire. D'un côté, il y a des déterminants génétiques qui sont communs entre troubles bipolaires et notamment le diabète, et donc avec probablement une vulnérabilité d'origine génétique plus importante au diabète chez ces patients-là. Deuxièmement, on a des sujets qui, du fait de leur maladie, souvent par exemple de la dépression, ont une altération de la capacité à se faire soigner, à se faire suivre et donc à prendre en charge leur santé somatique et de faire des efforts de ce type-là d'une façon la plus appropriée possible. Et puis troisièmement, on a un certain nombre des médicaments qu'on emploie qui peuvent entraîner des prises de poids et qui nécessitent une attention très particulière dans leur modalité d'utilisation. Donc en fait, on a vraiment la conjonction de ces trois facteurs-là qui vraiment augmentent le risque de manière très conséquente de ce qu'on appelle le syndrome métabolique. C'est la conjonction d'une hypertension, de modification du sucre dans le sang et des graisses dans le sang, avec donc des manifestations qui augmentent le risque de maladies cardiovasculaires, donc des infarctus, des accidents vasculaires cérébraux. Et donc on a vraiment ce risque-là. Et bien sûr, c'est sur le temps long, mais c'est vraiment des facteurs qui s'associent les uns avec les autres pour augmenter le risque.
5: Alors, quelles sont les causes de cette pathologie? Restez avec nous.
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0: En direct sur France Culture avec Pierre-Michel Lorca et Chantal Henry, nous parlons de troubles bipolaires. On vient de voir qu'il s'agit d'un trouble de la régulation de l'humeur. En médecine, on parle d'élation de l'humeur pour désigner les phases d'excitation ou d'euphorie avec des émotions intenses, mal régulées. À Chantal Henry, à l'origine, le trouble bipolaire était appelé donc psychose maniaco-dépressive. C'est un terme qui était apparu au 19e siècle. Comment la bipolarité a-t-elle été formalisée ?
1: On a repéré finalement assez tôt qu'il y avait des épisodes dépressifs ou des épisodes d'exaltation, mais on a mis pas mal de temps pour repérer que ça pouvait apparaître dans une même maladie. Alors il y a quelques aliénistes français qui ont été à l'honneur, mais c'est Kraepelin, qui est un psychiatre allemand, qui a réellement défini ce qu'il a appelé à ce moment-là la psychose maniaco-dépressive, où les patients pouvaient alterner, donc avoir des phases dépressives et des phases d'exaltation maniaque. Il n'y avait pas de traitement à l'époque, donc il a fait de magnifiques observations, mais les patients pouvaient avoir des dépressions qui pouvaient durer des mois, voire des années. Certains décédaient d'ailleurs, ils n'arrivaient plus à se nourrir, à s'hydrater, et puis il y avait des phases d'exaltation maniaque qui étaient la plupart du temps délirantes.
0: Pierre-Michel Lorca, en effet, Émile Kraepelin, ce psychiatre allemand considéré comme l'un des fondateurs de la psychiatrie scientifique moderne, a distingué alors, entre 1890 et 1900, il distingue deux grandes entités psychiatriques.
2: Oui, en fait, il évoque, il décrit, alors c'est un contemporain et un collègue de travail de Alois Alzheimer, et donc en fait, il raisonne sur ces modèles le cerveau étant au centre de sa conceptualisation, il observe de manière très précise les patients, et il a écrit de nombreux traités, de réactualisation de son traité, 8 versions, et en fait, il décrit d'un côté ce qu'il a appelé, lui, la démence précoce, dans cette logique par rapport à Alzheimer d'une neurodégénérescence, et qui en fait décrit ce qui a été appelé par un autre psychiatre de cette époque, Bleuler, qui a été appelé la schizophrénie. Et de l'autre côté, cette dimension de variation de l'humeur, donc avec cette dépression et ces phases d'exaltation, il parle de psychose maniaco-dépressive. Il utilise le terme psychose parce que, comme l'a dit tout à l'heure Chantal, il y avait probablement dans les formes qu'il observait, des formes avec des éléments délirants très importants qui étaient intenses. Et lui dit ce sont deux entités. On ne sait pas ce qui ne va pas dans le cerveau quand on les compare, mais puisqu'on n'arrive pas à étudier le cerveau comme on l'étudie aujourd'hui maintenant, mais il dit que c'est vraiment deux maladies différentes et il trace cette ligne de partage. Alors peu de temps après, dans les années 20, il y a un autre auteur, Casanas, pourtant qui décrit les troubles schizoaffectifs parce qu'on sait qu'en fait la séparation n'est pas aussi simple que ça, mais c'est vraiment lui qui pose les pierres de cette distinction qui reste quand même si les points de convergence peuvent exister entre les maladies, qui reste quand même très actuel aujourd'hui dans la façon dont on regarde ces troubles.
0: La fameuse dichotomie kraepelinienne qui est encore d'actualité, mais alors c'est dans le DSM-3 que le terme trouble bipolaire est utilisé pour la première fois de manière officielle. En psychiatrie, les diagnostics sont essentiellement fondés sur l'observation des symptômes. Chantal Henry, comment pose-t-on un tel diagnostic ? Comment on identifie une dysrégulation émotionnelle ?
1: Alors, la psychiatrie est une médecine à main nue, en fait. C'est uniquement basé sur des entretiens qui vont rechercher des signes cliniques. Et donc, des phases, généralement, les patients arrivent en consultation pour chercher des soins pendant les phases dépressives ou arrivent via les urgences lors des épisodes maniaques. Et donc, on va lister finalement des symptômes, mais à l'heure actuelle, il n'y a pas beaucoup, mais on en parlera peut-être après, de tests pour aider au diagnostic. Mais ça arrive, des choses arrivent. Donc c'est un diagnostic clinique, on n'a pas pour l'instant ou peu d'examens complémentaires, en tous les cas, pour confirmer ou infirmer le diagnostic.
0: Parce qu'on parle d'une errance diagnostique de 8 à 9 ans, Pierre-Michel Lorca, c'est énorme.
2: Oui, c'est très long et ça vient de ce qui vient d'être évoqué, qu'on a évoqué tout à l'heure. C'est premièrement, d'abord, on est sur une maladie qui, comme l'a dit Chantal, est récurrente. Et en fait, ce qui porte le diagnostic, c'est aussi la récurrence, donc la répétition des épisodes. Et donc, bien évidemment, c'est le temps. Et c'est un peu la même idée que par rapport à la démence, pour Kraepelin, il fallait observer, et c'était l'évolution qui tranchait. Donc ça, c'est le premier élément. Et puis deuxièmement, comme on l'a dit, les épisodes d'hypomanie, cette intensité moindre de l'exaltation de l'humeur, eh ben, est difficile à identifier pour plein de raisons. Elle a toujours été difficile à identifier. Et en fait, vraiment, on a pu rendre à peu près opérationnels les critères assez récemment, il y a une cinquantaine d'années, pour arriver à identifier. Donc c'est pour ça qu'on a cette errance. Et comme je le disais, souvent, les épisodes dépressifs sont soignés en médecine de soins primaires, et l'identification clinique au moment de l'examen, en fait, est souvent celle de l'épisode dépressif, et le recueil de toute l'histoire, des moments où le patient ou la patiente avait une énergie qui n'arrêtait pas, mais qui était plutôt très utile pour réussir dans sa vie professionnelle, ses études, en fait, elle n'est pas fait parce que ça prend un peu de temps, parce que souvent il faut en discuter avec l'entourage, et en fait, ça passe inaperçu. Donc en fait, on est vraiment dans cette problématique, la dépression est facilement vue, mais c'est la répétition des épisodes qui est problématique, et comme on n'a pas de biomarqueur, on commence à avoir des éléments, mais on reste encore assez loin de ce qui peut exister dans d'autres disciplines médicales, ben on est dans cette problématique-là de cette errance diagnostique et de ce risque de longue durée avant un traitement le plus adéquat possible.
0: On viendra dans quelques instants sur la recherche de biomarqueurs fiables, hein, les marqueurs biologiques mesurables, mais pour rebondir sur ce que vous venez de dire, donc ça arrive qu'un patient soit diagnostiqué à tort comme étant simplement entre guillemets dépressif, mais quelles sont les conséquences de ces erreurs de diagnostic, Chantal Henry?
1: Ça va être le traitement, en fait. Alors, il y a quand même des indices, je pense qu'il y a des indices cliniques dont il faut parler pour rechercher des choses qui vont pouvoir évoquer la bipolarité. Quand on a un patient dépressif, notamment si ce patient a un épisode dépressif à un âge jeune, s'il y a des récurrences dépressives, au moins 3 épisodes dépressifs, s'il y a des antécédents familiaux de troubles bipolaires, si ça survient en postpartum chez la femme, ou si on a des réponses un peu particulières aux antidépresseurs. Soit une réponse spectaculaire, c'est-à-dire au bout de 15 jours, le patient va super bien avec un antidépresseur, alors qu'on sait que les antidépresseurs ont un délai d'action, soit au contraire, qu'on va avoir de mauvaises réponses, voire une aggravation sous antidépresseur. Et là, ce sont des warnings pour dire, attention, cette dépression rentre peut-être dans le cadre d'un trouble bipolaire. Donc ça, c'est un point important, c'est-à-dire qu'on a des repères cliniques qui vont pouvoir, c'est ce qu'on appelle des indices de bipolarité, qui vont pouvoir nous dire, attention.
0: Par rapport à ces repères cliniques, on voit aussi que les personnes bipolaires de type 1 sont donc parfois confondues avec des schizophrènes. Comment on fait la différence justement entre les deux?
1: Alors en général, la symptomatologie, un épisode maniaque va souvent débuter de manière extrêmement brutale, en fait, avec une symptomatologie très bruyante qui va conduire à l'hôpital avec une grande agitation. Il n'y a pas toujours des symptômes psychotiques, en fait, dans les épisodes maniaques. On considère que on va en avoir dans 50% des cas. La schizophrénie va débuter souvent de manière beaucoup plus insidieuse, même si à un moment donné, il peut y avoir un certain état d'exaltation lorsqu'il y a une émergence du délire.
0: Alors, parmi ce faisceau de repères cliniques que vous venez d'évoquer, il y a cette forte composante familiale, Pierre-Michel Lorca. Ce n'est pas une maladie génétique, mais c'est une maladie avec des facteurs génétiques. Nous avons perdu Pierre-Michel Lorca, il me semble. Vous êtes avec nous.
2: Non. Oui, je vous entendais. Je disais, ce n'est pas une maladie génétique au sens de la transmission génétique autosomique dominante ou récessive, mais c'est plutôt une maladie pour laquelle on a une vulnérabilité. C'était évoqué tout à l'heure, et cette vulnérabilité fait qu'il y a une surreprésentation dans certaines familles. Donc en fait, il y a un risque accru, et les antécédents sont toujours important à recueillir, mais avec toujours, c'est aussi difficile parfois, parce que quand on interroge sur les antécédents, ben, on parle souvent de dépression, mais on ne sait pas exactement de ce dont il s'agit. Alors par exemple, les antécédents de tentative de suicide ou de décès par suicide sont aussi parfois difficiles à identifier, parce que dans les familles, il n'y a pas forcément une connaissance précise de cela. Donc c'est vrai que ça demande, c'est très important, les antécédents familiaux, c'est très important à rechercher parce que c'est un indice majeur, mais avec parfois des difficultés de recueil.
1: Dans la population générale, la prévalence du trouble bipolaire, c'est entre 1 et 3%, mais lorsqu'on a un parent bipolaire, on passe à 10%. Si on a deux parents bipolaires, ça monte à 30%, donc ça montre bien qu'il y a une part génétique dans cette maladie.
3: Oui, mais comme le disait Pierre-Michel, il n'y a pas des gènes majeurs, en fait, qui, avec un gène, on va avoir cette pathologie bipolaire. Donc ça va être une interaction gène-environnement, et en fait, la recherche en génétique progresse, mais on a de multiples régions sur les gènes qui sont associées à cette pathologie. Donc voilà, c'est une pathologie que l'on dit polygénique, avec plein de gènes en fait qui vont être modifiés, qui vont participer à la genèse de ce trouble, mais il faudra aussi des facteurs environnementaux. Et c'est important d'insister sur le fait que même si on a un parent bipolaire, 90%, dans 90% des cas, bien sûr, on ne va pas développer la pathologie et on n'aura pas forcément la pathologie en fait de ses parents.
1: Vous disiez aussi tout à l'heure que l'âge d'apparition peut aussi être un indice.
3: Oui, bien sûr. Alors, on peut avoir des événements de vie qui vont faire qu'on va présenter un épisode dépressif. On estime que 5% de la population fera au moins un épisode dépressif caractérisé dans sa vie, donc nécessitant une prise en charge, alors que des épisodes plus précoces sont peut-être plus doivent alerter.
1: Pierre-Michel Lorca, quelle est la physiologie, la physiopathologie de la bipolarité et que connaît-on finalement des mécanismes biologiques en jeu ?
2: Alors ça, c'est une vaste question. On connaît un certain nombre de choses, mais il n'est pas facile de décrire exactement la physiopathologie de la maladie. En fait, ce qu'on peut dire, pour faire très simple, et ça c'est plutôt des études d'imagerie fonctionnelle qui ont pu mettre en évidence, qu'il y a un déséquilibre, et c'est assez fréquent dans beaucoup de troubles psychiatriques. Dans la schizophrénie, on peut observer ce type de déséquilibre entre des régions profondes du cerveau, et en particulier dans ce qui les concerne dans la bipolarité, une hyperactivité au niveau de ce qu'on appelle le système limbique, c'est-à-dire les zones plus profondes du cerveau, et des modifications d'activité, plutôt dans une sens d'hypoactivité ou de fluctuation d'activité, les zones superficielles, donc le cortex, donc c'est souvent ce déséquilibre-là qui, dans un certain nombre de cas, puisqu'en fait, c'est des éléments qui nous permettent de nous adapter à notre environnement, de moduler, comme je le disais, les émotions sont quelque chose qui nous permettent de moduler notre relation avec notre environnement. Les événements nous rendent tristes, nous rendent gais, entraînent des comportements qui sont adaptés à ces événements-là, et donc ça nous aide à nous adapter. Et malgré tout, on a besoin en permanence de gérer les informations qu'on reçoit et la manière dont on va se comporter par rapport à cela. Et donc c'est donc cette mécanique extrêmement sophistiquée qui se perd son équilibre et donc avec des zones cérébrales qui, alors c'est schématique de localiser, mais en tout cas qui ont des activités qui sont anormalement équilibrées, donc déséquilibrées. Je sais pas si c'est pas très facile à expliquer comme ça, mais c'est quand même ce qu'on peut retrouver comme une modalité explicative de ce qu'est la physiopathologie du trouble bipolaire, et donc avec aussi des variations, puisqu'en fait, il y a quand même un autre élément, hein, c'est qu'il y a des fluctuations, ces épisodes, avec aussi parfois, chez certains patients, des fluctuations saisonnières, et donc qui ont à voir avec la manière dont notre environnement réagit au rythme, à l'alternance jour-nuit, mais aussi au passage des saisons et avec des fluctuations qui peuvent être plus ou moins marquées selon les individus.
1: Chantal Henry, pour compléter.
3: Oui, effectivement, Pierre-Michel insiste sur le fait qu'il y ait des saisons. Alors, je parlais tout à l'heure des épisodes dépressifs, en fait, qui peuvent être déclenchés par un événement de vie négatif, mais chez les patients bipolaires, c'est là que la vulnérabilité se révèle, c'est-à-dire que certains vont avoir une dépression simplement parce que c'est l'hiver, en fait. Voilà, donc la vulnérabilité, on peut la sentir. On n'a peut-être pas assez insisté sur la dépression, en fait. Je vais rebondir sur le magnifique livre de Nicolas Demorand, qui a fait, donc qui a annoncé sa bipolarité. C'est important, cette prise de parole pour les patients, parce que Nicolas Demorand incarne la régularité, le sérieux, et donc il a dit qu'il souffrait d'un trouble bipolaire, et dans son bouquin que je recommande, dont je recommande la lecture, il explique ce que entraîne la dépression. Donc on a beaucoup parlé des épisodes d'exaltation parce que c'est ce qui permet de faire le diagnostic, mais c'est vrai que les patients sont très entravés par ces épisodes dépressifs.
4: Comment justement prendre en charge les épisodes dépressifs dans le cas de ces troubles bipolaires? Quels sont les traitements et les différentes stratégies thérapeutiques? Restez avec nous.

0: Deep Depression de Lilberg en direct sur France Culture, car nous parlons de bipolarité, cette maladie mentale avec une alternance de phases de dépression et d'épisodes d'exaltation. On en parle avec Chantal Henry, professeure à l'Université Paris-Cité, praticien à Sainte-Anne, directrice scientifique de la Fondation Deniker, et Pierre-Michel Lorca, psychiatre, professeur de psychiatrie, chef de service au CHU de Clermont-Ferrand. On vient de parler des différents symptômes du trouble bipolaire. Maintenant, à présent, parlons des traitements. On a de nombreux traitements pour la bipolarité. Ils peuvent être à la fois psychosociaux et médicamenteux. Quels sont d'abord les traitements psychosociaux, Chantal Henry?
1: Alors, les traitements psychosociaux, bien évidemment, on va donner à un patient bipolaire, on va lui prescrire des traitements médicamenteux, mais bien évidemment que ces traitements médicamenteux doivent être entourés. Alors, il y a le premier type de prise en charge, c'est la psychothérapie dite de soutien, où on va très régulièrement voir un patient bipolaire. Il va falloir apprendre à le connaître, à lui faire apprendre sa pathologie. Il y a même des thérapies dites d'éducation thérapeutique où on va pouvoir donner le plus possible de clés au patient pour qu'il repère des symptômes annonciateur de ces décompensations. On peut d'ailleurs faire cette éducation thérapeutique pour les patients, mais également pour les apparentés ou pour les proches ou pour ceux qui vivent avec un patient bipolaire. Et puis ensuite, il y a tout un tas de thérapies en fait qui, en fonction des personnes ou des symptômes présentés, des thérapies souvent brèves, dites des thérapies type cognitivo-comportementales, qui vont soit s'adresser à des symptômes dépressifs résiduels, soit des symptômes anxieux qui sont souvent associés aux troubles bipolaires. Donc ça. Et puis il y a plein d'autres thérapies, mais en tous les cas, voilà, on a un arsenal thérapeutique en fait à notre disposition, qui malheureusement ne sont pas toujours à disposition.

0: avait l'indication dans les épisodes maniaques qui réduisait l'agitation, mais qui avait beaucoup d'effets indésirables. Et puis, mais ils sont arrivés, on les a découverts depuis fin des années 50, début des années 60, et donc en fait, ils ont été largement utilisés. Puis, d'autres médicaments sont apparus, plus spécifiques, comme le lithium, dont la découverte a été assez étonnante et dont l'utilisation est spécifique et dans les épisodes aigus, mais aussi pour prévenir les rechutes, puis des médicaments comme des anticonvulsivants avec des théories intéressantes sur comparant l'état du cerveau du patient présentant un épisode maniaque comme un état d'embrasement qui, par analogie, sera assez proche d'une crise d'épilepsie, des théories anciennes des années 80, mais qui ont permis de réfléchir à l'utilisation de ces antiépileptiques dans le traitement du trouble bipolaire. Puis sont apparus des antipsychotiques de seconde génération depuis la fin des années 90, qui ont l'indication et donc qui permettent les traitements à la fois de la dépression et à la fois des épisodes maniaques. Donc vous voyez, on a trois grandes catégories de médicaments. Le lithium, qui est une catégorie à lui seul, qui est un ion, qui n'est pas une molécule comme les autres, et qui est un sel, donc tout simplement. Les antiépileptiques et les antipsychotiques sont de génération. Puis on utilise parfois d'autres molécules, d'autres catégories de molécules sur dans des situations bien particulières, mais qui sont beaucoup plus rares et réservées à des stratégies très sophistiquées lorsqu'on a des formes un peu répondant mal au traitement. Voilà un petit peu les grandes catégories qui sont maintenant des catégories qu'on connaît assez bien et dont on connaît les avantages et inconvénients qui sont assez différents d'une catégorie à une autre.
1: Justement, dans la prise en charge de la bipolarité, les traitements de référence ne présentent pas la même efficacité selon le profil du patient. Pour le reportage du jour, nous sommes allés découvrir une voie de médecine personnalisée à la faculté de pharmacie de l'université Paris-Cité. Et c'est avec vous, Céline Lozen, bonjour.
2: Bonjour Natacha, oui. Devant l'inégale efficacité du lithium, traitement le plus répandu actuellement face aux troubles bipolaires, l'équipe du docteur Cynthia Marie-Claire, associée au professeur Franck Bellivier, a mis au point une technique épigénétique qui détermine la qualité de la réponse au traitement aux sels de lithium. Sachant que cette efficacité totale ne concerne que 40% des patients environ, ce test ouvre la voie vers une prise en charge personnalisée avec l'avantage d'un gain de temps considérable réduit. Ainsi, pour beaucoup, une longue errance thérapeutique.
3: À la faculté de pharmacie, qui se trouve donc dans le 6e arrondissement à Paris, et donc les laboratoires de recherche sont dans cette faculté. Donc on va descendre, puisque les bureaux ne sont pas au même endroit que les labos.
4: Le constat que l'on a fait avec ce traitement de référence est le suivant. C'est un médicament qui est absolument miraculeux chez certains patients, qui éteint toute manifestation de la maladie, et ce pendant des années, parfois des décennies, alors que chez d'autres, ce traitement, alors même que le traitement est pris pendant un ou deux ans, ne manifeste aucun effet bénéfique pour stabiliser ces cycles infernaux de l'humeur. Et l'ambition, c'est d'être capable de mieux prédire quel médicament doit être prescrit à quel patient. Avec une quinzaine de centres en Europe, avec 9 pays participants, pour justement identifier des biomarqueurs prédictifs de la réponse au lithium. L'ambition, c'est de pouvoir mettre au point des tests dits compagnons que l'on va pouvoir administrer aux patients au moment où on se propose de lui prescrire du lithium, afin de prédire s'il est plutôt dans la catégorie des très bons répondeurs ou plutôt dans la catégorie des non-répondeurs, et auquel cas on lui proposera d'emblée une autre stratégie thérapeutique.
3: En fait, l'idée, c'est, comme disait Franck, c'est d'avoir des biomarqueurs. Jusqu'à il y a quelques années, avant qu'on commence ce programme, il y avait essentiellement des gènes candidats qui avaient été testés. Donc il y avait une hypothèse génétique à la réponse au lithium. Donc ces données, on a participé à un énorme consortium mondial où en fait on a identifié des mutations qui seraient présentes chez certains patients qui répondent au lithium. Et à ce moment-là, on s'est posé la question de l'épigénétique, qui donc est la modification de l'expression d'un gène

0: par l'environnement sans mutation du gène. Donc l'idée, c'était, est-ce que les patients qui prennent du lithium ont des marques épigénétiques particulières comparativement, c'est-à-dire ceux qui répondent, ont-ils des marques différentes de ceux qui ne répondent pas?
1: En quoi consiste ce test épigénétique? Quels tissus on
0: Donc, va... c'est à partir de sang de patient, on va extraire l'ADN et ensuite on va réaliser une technique qui est la PCR, qui est spécifique des marques épigénétiques.
2: Ce qui est important de comprendre, c'est que ce résultat, même s'il est préliminaire, c'est un signal très important pour la suite. Ça veut dire que c'est possible d'identifier une signature biologique dans le sang périphérique des patients qui permet de discriminer des répondeurs de non-répondeurs. Pour que ce soit opérationnel dans la prise en charge dite de précision, dans la personnalisation des traitements, il faut bien sûr que ce résultat soit répliqué dans une population qui serait au début d'un traitement par lithium, afin qu'on puisse prédire ce qui va se passer dans les 2 années qui viennent. Donc ce résultat, il est préliminaire et il demande une réplication. Et c'est justement une des priorités des données que l'on a recueillies dans ce projet européen, qui lui a collecté des biomarqueurs en imagerie cérébrale et dans le sang périphérique, avant et juste après l'initiation du lithium, qui a ensuite suivi les patients pendant 2 ans. Nous allons tester ce type de signature moléculaire en priorité dans ce nouvel échantillon. Et donc, ça sera à la fois un exercice de réplication, donc de consolidation de ce résultat, mais en plus dans un design d'étude qui est celui qu'on voudra transposer en clinique ensuite, c'est-à-dire on étudie ces biomarqueurs autour de la période où le lithium est initié et on veut être capable de prédire ce qui va se passer après.
0: Donc ici, nous sommes dans une pièce dans laquelle nous préparons toutes les qPCR. Donc vous avez ici un robot distributeur qui permet de distribuer les plaques. Ce sont des petites plaques de 384 puits. Et ici, des paillasses sur lesquelles on prépare les ADN qui vont ensuite être mis dans les plaques pour faire le PCR. Donc ici, le laboratoire principal, qui est un laboratoire de biologie moléculaire. Donc voilà, donc tous les ADN que nous avions prélevés chez les patients. Donc c'est une étude qui a été faite, qui a été quand même répliquée sur 2 échantillons indépendants, un échantillon de 60 patients et un deuxième échantillon de 80 patients, sur lequel nous avons récolté les ADN. Les ADN ont été traités ici. Et ensuite, les PCR quantitatives ont été préparées dans la première pièce que nous avons vue. Et ensuite passées sur une machine qui se trouve dans un autre bâtiment encore. Donc voilà.
2: Ces deux résultats obtenus sur 2 échantillons indépendants ont fait l'objet d'une publication et d'un dépôt de brevet.
0: Tout à fait. Donc il y a même 3 publications. 2 brevets, enfin 2 dépôts de brevets et finalement 1 brevet qui sera maintenu par l'INSERM.
2: Ce qui indique simplement que même si ces résultats demandent à être répliqués, ils ont été jugés suffisamment solides pour justifier d'être protégés. On voit si effectivement ces premiers résultats très encourageants vont pouvoir être constitutifs de ce qu'on appelle un test compagnon, c'est-à-dire quelque chose que l'on va transposer au lit du malade dans la réalisation de ces tests pour prédire quel traitement on doit prescrire à quel patient.
3: Merci Céline Lozen. Tous nos reportages en immersion sont à retrouver en podcast dans la collection La Science au Labo sur l'appli Radio France, bien sûr. Chantal Henry, une réaction à ce qu'on vient d'écouter?
4: Oui, alors bien sûr, même si ce sont des résultats très préliminaires, c'est extrêmement encourageant parce qu'en psychiatrie, comme dans les autres disciplines, on attend des marqueurs de réponse au traitement. Alors comme le disait Franck Bolivier, en fait, à l'heure actuelle, on n'a pas vraiment ces biomarqueurs et on a des réponses qui sont très disparates pour des patients qui vont être extrêmement bons répondeurs. Alors on a des indices cliniques quand même, en disant si un apparenté a un trouble bipolaire, s'il a bien répondu au lithium ou certains types de pathologies, on sait qu'on va avoir beaucoup plus de chances que le patient réponde au lithium avec vraiment une stabilité de l'humeur. Alors je serais un tout petit peu plus optimiste que Franck Bellivier. Très souvent en fait on a des réponses partielles, mais pas des réponses chez les patients qui sont moins bons répondeurs. Donc c'est tout à fait essentiel, c'est comme ça qu'on a fait progresser la médecine, notamment en cancéro, où on a des marqueurs spécifiques et on va avoir des traitements dits personnalisés.
3: Alors quel est le futur pour le diagnostic et la prise en charge de la bipolarité? On continue d'en parler.
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3: En direct sur France Culture avec Chantal Henry et Pierre-Michel Lorca, nous parlons du trouble de la bipolarité. On vient d'évoquer la difficulté de diagnostic de cette maladie mentale. Un test, le test Edith B, est actuellement mis sur le marché. Il permet de différencier le trouble unipolaire du trouble bipolaire. Il présente une bonne sensibilité, une fiabilité à 80% avec une simple prise de sang et un délai d'analyse d'un mois. Non, il n'est pas remboursé par la Sécurité sociale et il est disponible pour la modique somme de 900 euros. Pierre-Michel Lorca, cet outil vous semble insatisfaisant pour le moment?
6: Au-delà de son prix, bien sûr. En fait, c'est un outil tout à fait intéressant et qui va dans le sens de tout ce qui a été évoqué jusqu'à présent, avec une technique qui permet justement d'utiliser un algorithme particulier issu de travaux qui ont été menés dans la compagnie Alcidia qui a beaucoup travaillé sur l'ARN et cette évolution-là. Après, à l'heure actuelle, les résultats sont avec une sensibilité, une spécificité qui varie entre 80 et 90%, ce qui est déjà très bien. Simplement, la problématique, et c'est d'ailleurs un travail que mène le professeur Chantal Henry, puisqu'il y a une étude qui devrait aboutir l'année prochaine pour vérifier dans des conditions optimales l'intérêt spécifique qui permet de l'utiliser véritablement comme un biomarqueur et donne la possibilité de soumettre à nos autorités de tutelle qui gardent les gardiens du temple et de l'argent du contribuable et de la collectivité, la possibilité de remboursement. Donc je crois que ce qui est important, c'est que cette étude est en cours. Elle, c'est exactement la même logique que ce qui était évoqué par le professeur Bellivier tout à l'heure. Eh bien, les résultats initiaux sont encourageants. Il faut maintenant passer à une étape qui permette de confirmer l'intérêt spécifique qui permettront justement l'accès au plus grand nombre. Donc je crois qu'on est vraiment... C'est juste qu'il faut, je pense qu'il faut être optimiste parce qu'on voit que des vrais progrès se font avec ces différentes stratégies, mais il faut véritablement le confirmer. Et en fait, c'est le principe de la science, il faut répliquer les données initiales dans d'autres échantillons de manière à confirmer les résultats préliminaires, parce que les résultats préliminaires, malgré tout, sont toujours parfois encourageants, mais non confirmés. Donc ça, c'est vraiment un enjeu très fort, et je crois que c'est un enjeu actuel dans les deux cas qui ont été développés et qui montre l'évolution vers cette psychiatrie de précision.
3: Chantal Henry, ce test s'appuie sur l'analyse de 8 ARN spécifiques dans le sang, c'est ça?
4: Oui, alors d'ailleurs, comme l'évoquait dans le reportage Franck Bellivier, c'est aussi de l'épigénèse en fait, c'est-à-dire que ça permet d'avoir un marquage dans le sang. Alors là, actuellement, il y a deux études qui montrent une spécificité, une sensibilité correcte. Il y a une troisième étude européenne qui permet une réplication, mais voilà, à l'heure actuelle, en fait, la recherche avance. Alors là, actuellement, on a une très bonne sensibilité spécificité, donc dans 3 études. Mais de toute façon, ce qu'il faut dire, c'est que pour moi, c'est un test qui est une aide au diagnostic. Il n'y a pas un test spécifique, mais comme on va le faire par exemple dans le cancer du côlon, vous avez des tests qui vont dire attention, vous avez un risque et à ce moment-là vous allez faire une coloscopie. Donc l'idée, c'est que bon, nous on n'a pas de coloscopie du cerveau, mais en tous les cas, c'est si ce test est positif, mais à ce moment-là il faudrait qu'il puisse être développé à plus grande échelle et avec un coût moindre bien évidemment, ça serait d'accéder beaucoup plus rapidement dans une filière de soins spécialisés, parce que le diagnostic pour l'instant restera clinique bien évidemment, mais ce qui explique ce délai de diagnostic, c'est que très souvent, les patients restent dans les soins en médecine générale, en fait, alors que le diagnostic de trouble bipolaire est un diagnostic de spécialiste, en fait, et donc l'idée, ça serait de réduire ce temps jusqu'à l'accès du psychiatre qui, de toute façon, c'est lui qui confirmera ou infirmera le diagnostic. Ça reste un diagnostic clinique.
7: Donc, on parle d'aide au diagnostic. Par contre, on a des progrès assez importants dans les soins, des avancées technologiques, notamment sur la stimulation magnétique transcrânienne qui se pratique en cure, qui est non invasive. En quoi consiste cette méthode, Chantal Henry?
4: Alors, c'est une technique non invasive, en fait, qui permet de stimuler sur le crâne, en fait, en envoyant des impulsions magnétiques et qui va permettre de stimuler des régions régulières. C'est ce dont parlait tout à l'heure Pierre Michel. Il y a des structures profondes en fait qui génèrent les émotions. Il y a des structures régulatrices et donc on va agir sur ces structures régulatrices. Et donc il y a différentes modalités. Là aussi, c'est pas accessible partout et ça reste un problème.
7: En tout cas, il y a cette méta-analyse parue en 2021 dans Journal of Affective Disorders qui montre l'efficacité de la stimulation magnétique transcrânienne dans la dépression bipolaire. Côté recherche en cours, Chantal Henry, vous avez créé le réseau des centres experts bipolaires et en ce moment à l'Université de Paris-Cité, vos recherches se concentrent sur les mécanismes sous-jacents de ces troubles.
4: Oui, alors maintenant je travaille à Pasteur, effectivement, c'est Pierre Michel qui a pris le relais pour les centres experts bipolaires et là actuellement je suis revenue en neurosciences parce que j'avais fait une thèse de neurosciences et je travaille sur les mécanismes et on explore chez la souris en fait une petite structure, l'amygdale en fait qui gère les émotions. Et alors chez l'animal, on ne peut pas demander à l'animal s'il est euphorique ou triste, mais par contre ce que l'on sait c'est que dans les épisodes dépressifs ou maniaques, on a une modification de la perception en fait des stimuli émotionnels. Dans la dépression, on a ce qu'on appelle un biais de négativité, c'est-à-dire ce qui est plaisant habituellement perd cette valeur hédonique en fait, et ce qui est déplaisant l'est encore plus. Alors ça, bon, c'est des choses qui sont bien connues en clinique. Et pour la souris, en fait, si on la met face à des stimuli des odeurs en fait, en l'occurrence plaisantes ou déplaisantes, eh bien chez une souris que l'on va déprimer en fait, on va voir que la souris dépressive va perdre sa capacité à éprouver du plaisir, enfin ira moins vers des odeurs plaisantes. Et donc ça nous permet d'avoir accès à ces structures et en stimulant ou inhibant des neurones très spécifiques, on aborde comme ça les mécanismes intimes d'un élément fondamental dans les troubles de l'humeur.
7: Ouais, pour mieux comprendre les circuits neuronaux.
4: Exactement, voilà.
7: On arrive vers la fin de cette discussion. Ça me semble un point important à aborder avec vous, Chantal Henry. Cette autre façon d'améliorer la prise en charge de la bipolarité, c'est la déstigmatisation. Selon vous, il faut développer d'autres types de discours pour déstigmatiser justement cette pathologie?
4: Oui, alors la première chose et la plus importante, c'est la prise de parole des patients et donc encore un grand bravo et merci à Nicolas Demorand parce que je pense que ça fait beaucoup bouger les choses que les patients en parlent de manière positive, que des personnalités en fait puissent parler de leur troubles. Alors au sein de la Fondation Denis Kerr, on a créé une session qui s'appelle le divan des arts et l'idée c'est de, pour déstigmatiser, en fait c'est très bien les émissions que vous faites, voilà des professeurs qui viennent parler de bipolarité, mais c'est important aussi, nous on essaie de parler de la bipolarité par le biais de la culture et donc soit de soutenir des actions en fait culturelles, soit de parler en fait de littérature ou de d'œuvres cinématographiques qui vont parler de manière pertinente des troubles mentaux.
7: Et vous organisez en l'occurrence des sessions sur le divan des arts. Exactement. Voilà comment la culture peut faire évoluer les mentalités également. Alors comme tous les jours, on retrouve Alexandre Morales pour sa chronique, mais un grand merci à vous deux. Maintenant, on quitte la psychiatrie pour la paléontologie avec l'extinction des dinosaures. C'est la chronique avec science.
8: Les dinosaures ont-ils commencé à décliner avant la chute de la météorite? Aujourd'hui, plus personne ne conteste le rôle prédominant de la fameuse météorite qui aurait conduit à l'extinction des dinosaures à la fin du Crétacé il y a 66 millions d'années. Pour rappel, la violence de l'impact aurait soulevé de telles quantités de poussière dans l'atmosphère qu'elle aurait occulté les rayons du soleil durant des mois, ce qui aurait mené à la mort d'une partie de la flore, suivie de la disparition des grands herbivores et enfin des grands carnivores. On estime que plus de 80 80% des espèces végétales et animales, dont les dinosaures non-aviens, auraient définitivement disparu de la surface de la Terre à ce moment-là. Les dinosaures non-aviens, ce sont ceux qui ne sont pas devenus nos oiseaux actuels. Ça, c'est ce dont on est sûr, mais un débat fait rage au sein de la communauté des paléontologues sur la possibilité que le règne des dinos ait commencé à décliner avant même le fameux cataclysme. La météorite n'aurait alors été que le coup de grâce menant à leur extinction. Alors, la difficulté de ce débat réside dans les connaissances très parcellaires que nous avons de ces animaux qui ne nous sont parvenus que sous la forme de quelques fossiles. Éric Buffeteau est paléontologue, spécialiste des vertébrés fossiles, y compris des dinosaures, et il est directeur de recherche émérite au CNRS.
9: La plupart des études sur les changements de diversité des dinosaures à la fin du Crétacé ont été réalisées en Amérique du Nord, hein, dans l'ouest de l'Amérique du Nord, sans tenir beaucoup compte de ce que l'on connaît dans le reste du monde. Alors pourquoi ça? Parce que l'ouest de l'Amérique du Nord et du Canada vivent des dinosaures de cette époque, hein, de la fin du Crétacé, depuis longtemps et en grande quantité. Donc il y a un matériel considérable sur lequel on peut travailler. Seulement, ça ne représente quand même qu'une petite partie du monde, et c'est un peu difficile d'extrapoler à toute la Terre ce que l'on observe simplement dans l'Ouest américain. Ça, c'est un des défauts de ce genre d'études. Et effectivement, si on regarde ce qui se passe en Europe, par exemple, on n'a pas l'impression qu'il y ait un déclin. On a des renouvellements, des changements d'espèces, mais il est difficile d'affirmer qu'il y a une baisse de la diversité des dinosaures à la fin du Crétacé.
8: Et s'il y a bien une baisse de diversité dans les registres fossiles d'Amérique du Nord, est-elle due à une baisse de la diversité des dinosaures ou alors à de mauvaises récoltes fossiles? C'est à cela que tente de répondre un article paru dans la revue Current Biology. Alors, pour faire ça, les auteurs ont analysé 8000 fossiles de la région datant de la fin du Crétacé, donc entre moins 84 et moins 66 millions d'années, et ils se sont concentrés sur 4 grandes familles de dinos. Les ankylosauridés, ce sont les dinosaures cuirassés, les ceratopsidés, représentés par le fameux tricératops avec ses 3 cornes, les hadrosauridés, ce sont les dinos à bec de canard, et puis les tyrannosauridés. Pour cela, pas besoin d'explication, je vous fais confiance. Mais alors, si on n'a pas de fossiles, comment estimer leur biodiversité? Et bien pour ça, les chercheurs ont créé un modèle numérique de l'Amérique du Nord à cette période, comprenant toutes les données géologiques, climatiques ou végétales connues. Et à partir de ce qu'on sait de la biologie de ces dinosaures, ils ont estimé la probabilité qu'ils soient présents sur ce territoire. Ensuite, ils ont fait le même travail avec des données géologiques pour estimer la probabilité que leurs fossiles aient été conservés. Ils montrent ainsi que les populations se sont probablement maintenues, mais que ce sont les conditions de conservation des fossiles qui se sont dégradées.
9: La question se pose pour ces périodes de la fin du Crétacé, à mon avis, beaucoup, parce que quand cette hypothèse de l'impact météoritique lié à l'extinction des dinosaures a été proposée, c'est maintenant 45 ans, beaucoup de paléontologues ont été extrêmement réticents et très sceptiques parce qu'ils étaient habitués à des théories suivant lesquelles les extinctions, c'était des choses graduelles qui s'étalaient dans le temps. Et là, on leur disait, ben, en fait, les dinosaures, ils se sont éteints en un temps extrêmement court, peut-être en quelques années, à la suite de l'impact. Et la réticence à accepter cette disparition rapide, elle perdure un peu. Et c'est pour ça que certains sont assez satisfaits quand on vient leur dire, eh ben, les dinosaures, ils étaient déjà en déclin depuis des millions d'années et l'impact météoritique, ça a été tout, au plus le coup de grâce. Donc des résultats comme ceux dont nous parlons, c'est un peu dur à accepter peut-être pour certains paléontologues, même si de plus en plus la communauté est convaincue de l'importance de l'impact météoritique.
8: Cette étude nous invite à réviser la façon dont jusqu'à présent nous avons évalué la biodiversité disparue en dépassant les estimations classiques par comptage de fossiles. C'est une ouverture vers de nouvelles approches qu'il faudrait mettre en place sur d'autres périodes temporelles et sur d'autres régions du monde pour s'assurer de la cohérence de ces résultats.
3: Merci Alexandre pour votre chronique et merci à vous pour votre écoute. Et merci à toute l'équipe de la Science CQFD, Ali Ruyère-Thompson, Noémie Naguet de Saint-Vulfran, Céline Lausanne, Lou Anger, Antoine Beauchamp, Loïc Dutoit, à la réalisation Hélène Trigueros, à la technique aujourd'hui François Saint-Jour. C'était ce qu'il fallait démontrer à ce jour.

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2: Et voici maintenant, pour la première fois au Montmartre, la femme la mieux déshabillée de Paris, la belle Elena.
3: Les clichés, garde-les précieusement. Ça peut faire un joli petit paquet de fric. Puis comme ça, tu débarrasses de la fille.
4: J'ai beaucoup insisté, monsieur et madame ne reçoit jamais d'aussi bonheur.
3: J'avais dit que c'était grave.
4: Oh, cette heure-ci, monsieur, ce qui est grave pour madame, c'est son massage facial.
3: Puisque je vous dis qu'un grand danger menace la nièce de madame de Breul.
5: Cette voix masculine, c'est celle de Sam. Et le film dans lequel il joue s'appelle Mademoiselle Striptease. C'est un film proto-érotique de 1957. Et je crois qu'il n'est pas très intéressant d'un point de vue cinématographique. Mais je vous avoue que ça ne m'arrive pas tous les jours de découvrir un film de striptease qui a été produit par mon grand-père et écrit par ma grand-mère.
3: Pénible sur la vérité, je dois vous la dire. Votre nièce, c'est un numéro de striptease.
4: Pardon ?
3: Un numéro de striptease. Sur une scène. Dans une boîte de nuit.
6: Ah ! Le voilà !
5: Si je suis tombé dessus, c'est à cause de Sam. Ou plutôt, c'est à cause d'une promesse que j'ai faite à ma grand-mère. Il y a bientôt 2 ans. Et cette promesse, c'est celle de se souvenir de Sam. Je suis Antoine Tricot, et c'est Séverine Cassard qui réalise cette série. Premier épisode, la pochette rouge. Tout a commencé avec une pochette en carton rouge, élimée, que j'ai retrouvée chez ma grand-mère. Dessus, il y avait écrit 3 lettres. Sam. Elle y avait rassemblé toutes les traces de la vie de ce peintre d'origine juive polonaise dont elle m'a tant parlé. Mais à 98 ans, sa mémoire s'est étiolée.
7: Bonjour Alice.
8: Bonjour.
7: Comment ça va? Je te réveille, je suis désolée.
8: Je dors.
7: Ça va bientôt être l'heure du goûter.
8: Une partie. Attends. Je me mets sur mes pieds.
7: Non, non, reste tranquille dans ton... Elles vont t'apporter un gâteau, les dames.
8: Voilà.
7: T'as pas à bouger, hein?
8: T'es gentil.
7: Tiens, tu vas avoir un goûter. Un petit verre de jus.
8: Oh, c'est gentil.
9: Un petit gâteau.
8: Merci. J'ai de la chance.
7: Ah bah, t'as toujours bien aimé ce qui est sucré. Tu te souviens si tu en mangeais quand t'étais petite, des madeleines?
8: Non.
7: Non.
5: Alors, lorsque je viens la voir ce samedi après-midi d'août 2021, dans une maison de retraite de la région parisienne, je lui rapporte 4 photos qui étaient dans la pochette rouge. Dessus, on voit les tableaux de Sam que ma grand-mère a gardés.
8: Tu vois ?
7: C'est des photos, des tableaux de Sam.
8: Ah oui.
7: Est-ce que tu te souviens de Sam ?
8: Sam Mandel.
7: Ou Sam Mandelbaum.
8: Mandelbaum, oui.
7: Tu t'en souviens ?
8: C'était un immigré. Il était recruté à l'Est, quoi.
7: Sa famille était polonaise.
8: Oui, c'est ça. Il avait été déporté, évidemment. Comme tous les Juifs. Oh là là. Et ça, c'était quoi?
7: Tu veux que je te le lise?
8: C'était une toile.
7: Il y a marqué, tu as marqué, Sam Mandel. Peintre français déporté à Auschwitz, toile d'environ 30 cm par 20 cm qui s'appelle L'écuyère.
8: Et là ?
7: Ça, c'est un concert de jazz. C'est vrai que c'est un peu plus cubiste, on voit un peu moins.
8: C'est une cave à Saint-Germain-des-Prés. Ah oui.
7: Tu vois la trompette et là le pianiste ?
8: Oui, voilà.
7: Et ça, c'est des religieuses.
8: Voilà.
7: Dans Paris.
8: Et ça, c'est une cour.
7: C'est la cour du lycée Henri IV, à côté de laquelle il habitait apparemment. Enfin, c'est toi qui me l'avais dit, qui voyait ça de son appartement. Voilà, c'est les 4...
8: Impressionnant.
7: C'est les 4 tableaux que tu as chez toi. Ça, c'est dans les années 50 qu'il peignait ça, 1950,
8: voilà.
7: À Paris. Quand toi, tu y es arrivé aussi un peu, t'es arrivé un peu avant.
8: Voilà.
7: Est-ce que tu te rappelles de comment était Sam ?
8: Ah oui. Je m'en souviens bien.
7: Il était comment ?
8: Il était plutôt beau. Il était préoccupé.
7: Pourquoi il était préoccupé ?
8: parce qu'il voulait vivre. Il voulait pas être un chiffon. Il trouvait de l'aide dans le peuple. Les gens comme Sam.
7: J'ai une photo sur mon téléphone de Sam. Est-ce que tu veux la voir
8: oui.
7: De lui?
8: Regarde. C'est Sam. Voilà. C'est bien lui.
7: Est-ce que tu te souviens comment vous vous êtes rencontrés?
8: Non. J'ai oublié.
7: Ça arrive.
8: Oui, mais j'ai oublié. Sam Endel.
5: Je me demande pourquoi Sam a été si important dans la vie de ma grand-mère, au point qu'elle se souvienne encore spontanément de son nom d'artiste, alors qu'elle a oublié ses combats féministes, son travail de rédactrice au Sénat ou bien ses propres ambitions de peintre et de poète. Dans la pochette rouge, elle avait conservé deux photos de Sam, un bref article sur sa peinture, une lettre qu'elle avait adressée au cimetière parisien, un certificat d'inhumation et le tapuscrit d'un article sur Sam qu'elle avait écrit elle-même et publié en 1998 dans la revue Les Temps Modernes.
7: Est-ce que tu te rappelles que tu avais écrit un article sur Sam ?
8: C'est possible.
7: Parce que j'ai retrouvé ça, regarde.
8: J'avais fait des recherches.
6: Sam, Alice Colanis, Les Temps Modernes, numéro 599, 1998. Il faisait un peu partie de notre vie. Il apparaissait de temps en temps dans notre décor. Il était peintre. Il s'appelait Sam. Il y a quelques jours, j'ai voulu savoir. Je connais maintenant sa date de naissance, 26 octobre 1923, et la date de son arrestation par la Gestapo, 15 mai 1944, à Paris. Drancy, puis à Auschwitz. Les recherches effectuées dans les cimetières parisiens m'ont donné la date de sa mort, 11 janvier 1988, et de son incinération, 26 janvier 1988. Les cendres ont été dispersées au cimetière du Père Lachaise, au Jardin du Souvenir.
8: 11 janvier 1988, tu te rends compte?
7: C'est un mois avant ma naissance.
8: On l'a incinéré.
6: J'ai connu Sam 3 ou 4 ans après son retour d'Auschwitz. Il parlait de tout et de rien, de libération sexuelle, de peinture. Il était devenu peintre comme l'avait été son père en Pologne, avant de se réfugier en France. Je ne sais plus où j'ai rencontré Sam. Est-ce chez Marie-Rose, artiste en bijoux et militante de gauche, ou chez son amie Mimi, que j'avais gardée un soir parce qu'elle était malade. Il est des gens qu'on a connus et qui s'enfoncent dans des lieux de silence vertigineux. Qu'est devenue Mimi, qui habitait alors avec Sam tout près du lycée Henri IV, rue de l'Estrapade? Je ne sais même plus son nom.
8: Il parlait de peinture, de libération sexuelle. C'était la mode à l'époque. On avait fini de parler, si tu veux, de victimes, de tout ça. On parlait de libération sexuelle. On parlait de l'évolution des groupes humains, tu vois. C'est formidable que tu aies gardé tout ça.
7: Et toi, tu as eu une histoire avec Sam ou pas? C'était un amoureux?
8: Non, non, non. C'était politique.
7: Et puis c'était artistique, parce que tu faisais de la peinture.
8: Ah, voilà. Artistique et politique.
6: Nous trouvions qu'il devenait un très bon peintre. Et comme il touchait une pension de déporté, il s'est installé dans un bel atelier rue Ordener. J'ai vu dans cet atelier des toiles magnifiques. Il les a détruites. Il s'était mis en tête de dicter des choses sur un superbe magnétophone fraîchement acquis. Pour mieux dicter, pour se tenir éveillé, il prenait des drogues. C'est pour ça qu'il a vu Jésus-Christ tout à coup sur la paroi. Alors il s'est jeté sur la verrière qu'il a fait éclater à coups de poing. Sang, flot de sang, police secours, hôpital, puis placement en psychiatrie. Sommes-nous un rêve? Un être humain est-il à ce point devenu une ombre, l'ombre d'une ombre? Avec personne pour se souvenir de son histoire.
8: C'est vraiment un rêve ressuscité.
7: Pardon, qu'est-ce que tu as dit?
8: C'était un ressuscité. d'un monde qui était vraiment complètement écroulé, quoi.
7: Moi, j'aime beaucoup ta conclusion de ton article. Est-ce que je peux te la relire à la fin? Vraiment, elle m'a beaucoup touché. Sommes-nous un rêve? Un être humain est-il à ce point devenu une ombre, l'ombre d'une ombre, avec personne pour se souvenir de son histoire?
8: C'est vrai.
7: Et je trouve ça très beau, ce que tu m'as...
8: C'est vrai, ça.
7: Ici, là.
8: Ah oui. Ce temps-là aussi est parti comme une feuille d'automne.
7: Et je me disais, t'as fait une très belle enquête pour savoir où et quand il était mort et comment il était mort. Et je me disais, peut-être je devrais faire une enquête pour savoir comment il a vécu, pour savoir plus de choses sur sa vie.
8: Tu vas le faire, toi?
7: J'aimerais bien.
8: Ah oui, fais-le.
7: Tu penses que c'est une bonne idée?
8: Mais bien sûr, c'est une très bonne idée. Tu vas trouver des archives, hein?
7: Je vais essayer, oui.
8: Chez les historiens, tu vas trouver des archives. C'est très bien, mon article.
6: Nous l'aimions bien, mais ce temps-là aussi est parti comme une feuille d'automne, parce qu'il jouait un rôle. Il jouait par-dessus sa vie détruite. Et même quand il peignait, quand il faisait l'artiste, il y avait quelque chose en dessous. Il promettait à ma fille de lui apprendre à dessiner. Cela ne s'est jamais fait.
9: Après, les tableaux, donc les filles là, parce que peut-être qu'il veut les prendre en photo, ceux-là.
7: Ah oui, c'est le tableau de Sam, c'est les chevaux, c'est ça?
10: Les chevaux, c'est un tableau qui est magnifique. C'est des chevaux très stylisés, mais tous en mouvement. Il y en a six. On sent que c'est un premier jet. Il n'y a que des ombres et de la lumière, et tu les vois cavaler, quoi. J'adore ce tableau. Je l'ai toujours adoré. C'est pas travaillé, quoi. C'est impulsif comme peinture.
7: Mais Alice disait qu'il n'était pas venu tout de suite à la peinture.
10: Ah oui, pas du tout. Mais je pense qu'il est né dans la peinture, hein, faut voir ça. Son père étant peintre, tu vois peindre quelqu'un tout le temps, tu sais quoi. Comme moi, quand j'étais petite, je voyais maman peindre et pour moi, c'était ma première écriture. Et en fait, lui, il avait, je pense, acquis des tas de choses de son père sans le savoir. Mais quand il avait 18 ans, il était plutôt dans une jeunesse un peu mouvementée ou excessive, où il faisait des soirées, où il cherchait rien à l'école. Et puis il a été chopé par la Gestapo dans ce mouvement-là, quoi. Mais il ne peignait pas du tout, il n'avait même pas l'idée, il avait l'idée de s'envoyer en l'air, je pense. Et c'est après que ça lui est revenu et il a été mis à l'étrier par Marie-Rose.
7: Là, j'ai retrouvé donc dans la bibliothèque d'Alice là, une chemise avec marqué Sam dessus.
10: Il y a beaucoup de choses sur le juif là-dessus.
7: Ouais, c'est un mélange, c'est à la fois l'article qu'elle a écrit là, dans les temps modernes, en 98, et après il y a les recherches qu'elle a faites, notamment pour retrouver l'acte de décès. Si tu veux, tu peux lire cette lettre.
10: Mes enfants et moi avons perdu de vue un peintre de talent nommé, je crois, Sam Mandelbaum, ou Samuel Mandelbaum, mais qui signait ses œuvres Sam Handel ou simplement Sam. Ce Sam avait par la suite fait une grave dépression nerveuse avec séjour en hôpital psychiatrique suite à sa propre déportation en Allemagne. Nous avons appris par hasard qu'il avait été recueilli par une personne nommée Rolande de Pape, ancienne institutrice, elle-même très fragile psychiquement, qui habitait avec lui au numéro 59 de la rue de Froidevaux, dans le 14e. Nous rendant à cette adresse le 11 juin 1996, nous apprenons par une voisine que Rolande de Pape est morte depuis 2 ans et que Sam s'est suicidé 8 ans auparavant. Il n'y avait apparemment plus personne pour s'occuper de lui et l'on ne sait plus rien. Peut-on savoir où et dans quelles conditions il a été enterré? Rolande de Pape avait peut-être laissé des instructions. Je vous remercie très vivement. Elle écrit au service central des cimetières. On ne lui a pas répondu.
7: Si, si, regarde, il y a la réponse.
10: Comme suite à votre lettre du 12 janvier 1998, j'ai l'honneur de vous faire connaître que les recherches effectuées dans les cimetières parisiens ont permis de trouver trace de l'incinération de Mandelbaum Samuel à la date du 26 janvier 1988 au cimetière du Père Lachaise, 16 rue du Repos. Vous trouverez ci-joint copie du certificat d'inhumation. En fait, j'ai des visions fugitives de Sam, mais j'ai pas de date du tout dans la tête. Je m'en souviens comme un grand maigre avec les cheveux en bataille et frisés, assez osseux, avec des grandes enjambées et qui faisait des tas de mouvements en parlant.
7: Tu sais si tu l'as connu dès toute petite ou c'est à un moment donné dans ton enfance qu'il a commencé à venir?
10: Moi, je dirais que c'est vers 5-6 ans, quand on habitait le 14e rue Vercingétorix. Je pense pas l'avoir vu après mes 10 ans. J'en ai aucun souvenir. C'était avant mes 10 ans.
7: Donc finalement, c'est le début des années 60 jusqu'à 65.
10: Voilà, puisque je suis née en 54, donc je pense que c'est à cette époque-là.
7: À quelle occasion Sam venait chez vous quand tu étais petite?
10: Il venait souper. Il venait le soir. C'était toujours le soir. Moi, j'adorais quand il venait à la maison hein, parce que ça changeait un petit peu du quotidien. Et puis, j'aimais déjà la peinture. Donc, pour moi, c'était un modèle. C'était un repas qui était gai parce qu'on parlait peinture, en fait. On parlait peinture. Après, il parlait probablement avec maman de choses qui ne me regardaient pas. Je m'en souviens plus. Et puis, il rigolait, quoi. Il plaisantait avec nous.
7: Tu penses que c'est ça qui les rapprochait avec Alice, c'est la peinture?
10: Je ne sais pas. Maman peignait beaucoup à cette époque-là, donc je ne sais pas en fait. Je ne peux pas répondre à ça. Je ne sais pas quel a été non plus le degré de leur relation. C'était uniquement une amitié ou une amitié amoureuse, je ne sais pas.
5: Ma mère a conservé de Sam des souvenirs de petite fille. Ce qu'elle me dit fait surgir plus de questions que de réponses. Quel peintre était Sam ? Était-il d'un naturel joyeux ou était-il accablé par son expérience d'Auschwitz? Qui était cette Rolande de Pape dont parlait ma grand-mère dans sa lettre au cimetière? Et puis, est-ce que Sam et ma grand-mère ont eu une relation amoureuse? Je pense que c'est à ce moment-là que j'ai réalisé ce que supposait la promesse que j'avais faite à ma grand-mère, celle de rechercher les traces de la vie de Sam. Sam a été oublié. Reconstruire sa vie à partir des quelques bribes à ma disposition va demander du temps et de l'organisation. Il me faut surtout en parler avec quelqu'un qui peut m'aider à y voir plus clair, quelqu'un qui a déjà fait ce type d'enquête et dont c'est le métier de chercher des traces dans les archives, un historien. Yvan Jablonka, je viens vous voir parce que je suis tombé sur cette pochette chez ma grand-mère et j'aimerais me lancer dans une enquête à partir de ces fragments. Et comme vous avez écrit cette fameuse enquête « Histoire des grands-parents que je n'ai pas eue », vous avez déjà fait un peu ce travail et je compte sur vous pour me donner des pistes dans lesquelles je pourrais aller fouiller, que ce soit dans des lieux d'archives ou d'autres lieux auxquels je ne pourrais pas penser spontanément.
11: La chemise rouge là, que vous me présentez me fait penser à ce qu'il y a dans de très nombreuses familles, c'est ce que j'appelle la boîte à biscuits. Il n'y a plus de biscuits, mais en revanche, il y a tout un tas d'archives familiales. Ça peut être le diplôme du grand-père, une lettre que le grand-père ou la grand-mère s'écrivait pendant une guerre mondiale. Ça peut être des bijoux, ça peut être des vieilles photos avec le bord cranté, puis les photos en noir et blanc. Alors vous, c'est une chemise de couleur rouge bordeaux. Alors je précise aussi que Sam, le prénom Sam est écrit en blanc. Et moi, je pense que c'est pas un hasard, parce que Sam est un blanc de l'histoire, de votre mémoire. Alors, on va essayer de, je vais pas dire de donner de la couleur à ce blanc, ni même de le mettre noir sur blanc. Ce que je pense, c'est qu'on va essayer de cerner ce blanc, et ça, c'est le travail de l'historien. Donc, photo, noir et blanc. Ouais. Là, je vois un bel homme de 30 à 40 ans, assez musclé, qu'on devine... je sais pas, il est torse nu, il est peut-être c'est l'été, au bord d'une plage. Mais enfin, ce qui est rigolo, c'est que c'est pas la caricature du juif de ghetto. Enfin, bon, voilà, c'est un bel homme, bronzé, avec une certaine force dans le regard, et puis il monte son biceps. Enfin, je sais pas, j'en ai pas vu beaucoup, des Sam comme ça.
7: Du coup, ma grand-mère a aussi trouvé donc un certificat d'inhumation.
11: Ce qui est étonnant, c'est que votre grand-mère écrit au service des cimetières. C'est une espèce d'enquête post-mortem dans le monde des cimetières. Je ne crois pas que les cimetières soient capables de lui dire grand-chose sur Sam. Moi, je pense que les enquêtes, ça doit être des enquêtes de vie. Enfin, je veux dire, on doit faire des biographies. Et d'une certaine manière, un certificat d'inhumation, c'est tout le contraire. Alors évidemment, elle a fait ce qu'elle a pu, et d'ailleurs, c'est souvent comme ça dans les familles. On fait ce qu'on peut, on ne sait pas très bien à qui s'adresser. Moi, quand j'ai commencé l'enquête sur mes grands-parents, je n'avais vraiment qu'une nécrologie, c'est-à-dire juif, Pologne, communisme, exil en France. Alors avant l'exil en France, quelques années de prison en Pologne, ensuite l'exil en France, la Deuxième Guerre mondiale, le régime de Vichy, Auschwitz. Et ensuite, après, j'ai essayé de faire justement une biographie. Alors, dans le cas de Sam, c'est un peu intermédiaire, parce que votre grand-mère, elle savait quand même un certain nombre de choses. Elle avait, d'abord, les dates sont précises, date de naissance, arrestation par la Gestapo, c'est quand même des dates très précises. Bon, il a fait une grave dépression nerveuse, séjour en HP, on apprend que Sam s'est suicidé, et puis elle donne quand même des informations assez intime et assez émouvante sur les gens qui l'ont connu, les amis de Sam, notamment des femmes, hein, Marie-Rose, Mimi, et puis on sent une vraie émotion. Enfin, j'aimerais bien savoir pourquoi Alice, votre grand-mère, a éprouvé le besoin d'enquêter sur Sam. C'est pas simplement qu'il avait disparu, parce que ça, hélas, des disparus, il y en a des millions. Sans doute qu'il y avait une relation intime, enfin une relation d'amitié ou d'amour, enfin il y a eu une rencontre en tout cas.
5: Moi aussi, j'aimerais savoir pourquoi ma grand-mère a enquêté sur Sam. Mais je ne me fais pas trop d'illusions. Si ma grand-mère a eu une relation amoureuse avec Sam alors qu'elle était mariée avec mon grand-père, il y a des chances qu'elle n'ait pas laissé beaucoup de traces. Et Sam n'était pas de ma famille. Je n'ai donc pas ses lettres intimes, ses carnets ou tout autre objet que l'on peut retrouver dans le grenier de ses grands-parents. Sam, à ma connaissance, n'a pas eu d'enfant. Et donc je ne vois pas à qui il aurait pu léguer quoi que ce soit. Les traces de Sam que j'ai des chances de retrouver sont dans les archives administratives, dossiers médicaux, dossiers judiciaires, militaires ou bien scolaires, tout ce que l'État garde comme traces des individus. Et j'ai peur de réussir à n'esquisser qu'un portrait froid, bureaucratique de la vie de Sam. J'ai peur de passer à côté de ce qu'il a rendu vivant, ses amis, ses amours, ses passions, sa peinture. J'ai peur aussi parce que je ne sais pas ce que je cherche au travers de Sam.
11: Moi, je pense que dans ce genre d'enquête, il y a deux écueils. Le premier écueil, c'est la généalogie, de faire simplement une micro-histoire intime, familiale, qui au fond n'aura d'intérêt que pour le cercle privé. Et le deuxième écueil, c'est ce que j'appellerais la religion de l'unique. Croire que Sam était unique. Quelqu'un qui revenait de déportation dans les années 50 et qui essayait de refaire sa vie, et vous pensez bien qu'il y en avait des centaines, des milliers. Ou dans un autre domaine, un domaine plus professionnel, un peintre dans les années 50, 60, qui essaye de percer et qui s'inspire aussi bien du fauvisme que du cubisme, que du jazz et du monde du caveau, mais il y en avait des douzaines. Et là, à l'intersection de ces deux mondes, il y a Sam. Et là, je crois qu'on a un petit peu avancé. On ne va pas retrouver l'en-soi de Sam. On va pas trouver son idiosyncrasie, enfin ce qui faisait l'unicité de cette personne. Mais sociologiquement, on va le cerner, on va cerner le blanc.
5: À quoi ça sert de raconter ces histoires ?
11: Moi, je fais ça pour la grande famille. Ce que j'appelle la grande famille, c'est ma famille, mais aussi les juifs, les enfants déportés, les petits-enfants de déportés, ceux qui ont été en deuil après la Deuxième Guerre mondiale, ceux dont la famille a été mutilée, et plus largement, la grande famille, ça inclut aussi tous ceux qui ont des disparus dans leur famille. Et ce que j'appelle les disparus, selon les contextes, hein, il y a des disparus en France, au Chili, en Argentine, en Espagne, après la guerre civile, en Asie du Sud-Est, au Vietnam, au Cambodge, bref. Les disparus, c'est des gens qui étaient comme vous et moi, et qui ont été assassinés dans un contexte de guerre mondiale, de génocide, de guerre de décolonisation. Et ça, non seulement ils sont morts, mais il n'y a plus aucune source sur eux. Et je pense que c'est pour ça qu'on a tellement de mal à parler de Sam, et c'est aussi pour ça que c'est passionnant d'enquêter sur Sam, et en même temps émouvant. Souvent, autour des puits, il y a une margelle, une espèce de petite construction en briques qui empêche que les vivants tombent dans le trou, tombent dans le puits. Bon, ben, faire de l'histoire, c'est construire une margelle autour d'un puits pour répondre à ce manque et pour se consoler de l'inconsolable, pour essayer de s'approcher d'eux, de s'approcher des disparus. On les rencontrera pas, on les rencontrera plus. Mais voilà, on peut essayer de sentir la chaleur de leurs cendres.
5: Se lancer dans une enquête, c'est chercher une diversion. On croit plonger dans le cœur des choses, alors qu'on cherche seulement à échapper à nous-mêmes. Et pour ça, moi j'ai plongé dans ce que la vie et l'histoire ont de plus terrible. Je ne sais toujours pas ce que je cherchais en commençant cette enquête. Une place, des racines, une histoire, ou bien je cherchais à faire le deuil de ma grand-mère, morte quelques mois après notre conversation sur Sam. Alors bien sûr, ce projet est en sa mémoire, en la mémoire de Sam, de Marie-Rose et de Rolande, à celle de mes ancêtres protestants persécutés, qui reposent dans notre petit cimetière privé dans le jardin de ma mère en Ardèche. Alors, je vous propose de m'accompagner dans cette promesse, et d'aller chercher non pas ce qui a provoqué la mort de Sam, mais ce qui a fait sa vie.
11: Il y a une chose qui m'a surprise quand on a commencé à discuter, c'est que vous avez évoqué uniquement la vie de Sam après sa déportation, à son retour d'Auschwitz. Mais là, il y a une petite erreur de perspective due au fait que ce qui vous paraît le plus important dans sa vie, c'est sa déportation et le fait qu'il a survécu et qu'il est un rescapé. Mais quand il a été arrêté et déporté, il avait quoi, une vingtaine d'années? Bon, ça veut dire que il avait déjà eu une petite enfance, une adolescence, une jeunesse. Moi, je m'intéresserai à cette période.
5: Je suis prévenu. Dans cette enquête, je dois me méfier de mes angles morts. Et je ne sais pas si ce sont les mots d'Yvan Jablonka qui m'ont influencé, mais ce qui ressort alors de mes premières recherches sur Internet, ce ne sont pas les traces de Sam, mais celles de son père, Ephraim Mandelbaum, de sa femme Rivke, et autour d'eux, de tout un monde disparu dans lequel Sam a grandi. Celui des peintres yiddish de l'école de Paris et du Montparnasse de l'entre-deux-guerres. Un monde dont j'ignorais tout, et dont ma grand-mère ne disait rien dans son article.

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1: Mes enfants et moi avons perdu de vue un peintre de talent nommé, je crois, Sam Mandelbaum.
2: I hope to find the truth. I'm probably going to find mostly facts, but I'm hoping to find truth.
0: Tu as fait une très belle enquête pour savoir où et quand il était mort et comment il était mort. Et je me disais, peut-être je devrais faire une enquête pour savoir comment il a vécu.
3: Ah oui, fais-le. C'est une très bonne idée.
4: C'est le seul tableau des frères Mandelbaum. Et il est un peu pour nous aussi, avec votre rencontre, le début d'une histoire.
0: Se souvenir de Sam, une série d'Antoine Tricot réalisée par Séverine Cassard. Deuxième épisode, Ephraim et Rivke. Pascal Samuel, est-ce que vous pouvez décrire le tableau qu'on a face à nous ?
4: Alors, on a devant nous un tableau d'Ephraim Mandelbaum qui n'est pas de très grande taille. Il fait à peu près un peu moins de 70-80 cm de haut. C'est un tableau qui représente une femme assise d'un âge mûr, on va dire. Elle porte un foulard sur la tête, noué sous le cou, une petite veste, une jupe. Elle est assise à côté d'un poêle et la composition est donc resserrée sur cette femme à côté du poêle. Cette femme a l'air un peu plongée dans ses pensées et l'ensemble de la tonalité du tableau est dans les tons de gris, de brun et de vert. On a une œuvre qui est à la fois l'image finalement d'une certaine pauvreté de ce qu'a pu être la vie des artistes à Montparnasse dans l'entre-deux-guerres.
0: Est-ce qu'on a une idée de qui est la femme sur le tableau ? Est-ce que ça pourrait être sa femme là ?
4: Alors ça pourrait en effet être la femme d'Ephraim Mandelbaum. Il en a fait plusieurs portraits. J'ai presque envie de dire les autres portraits qu'il a fait d'elle ou les photographies qu'on a gardées de Rivke sont beaucoup plus flatteuses. Donc quelque part, j'allais dire, c'est Rivke dans cette image finalement d'une certaine tristesse, d'une certaine mélancolie, plus qu'un portrait réaliste de son épouse.
0: On n'a pas de date de ce tableau.
4: Non. Non, il est probablement, je dirais, moi, des années 30. Et c'est un tableau qui est rentré dans les collections du MAGE par l'intermédiaire, si je puis dire, du premier musée d'art juif, qui était un petit musée associatif qui a été créé juste après la guerre par les rescapés et les survivants, et qui était à l'époque un petit musée situé à Montmartre. Et l'ensemble de la collection a été ensuite donné au Musée d'art et d'histoire du judaïsme en sa création en 1998. C'est le seul tableau d'Ephraim Mandelbaum et il est un peu pour nous aussi, avec votre rencontre, le début d'une histoire.
0: Me trouver en présence de ce tableau peint par Ephraim Mandelbaum, le père de Sam, me touche particulièrement. J'aime à penser que c'est sa femme qui est représentée dessus, Rivke. C'est comme si seule la peinture, un trait de pinceau, me séparait de l'enfance de Sam et de sa famille. Je me dis que lui aussi a vu ce tableau, qu'il a même peut-être vu son père le peindre. Nous sommes en plein cœur de Paris, dans le sous-sol voûté du musée d'art et d'histoire du judaïsme, le MAGE. Pascal Samuel y est conservatrice des collections d'art moderne et contemporain. Et ce tableau sur un chevalet face à nous est à ma connaissance le seul tableau d'Ephraim Mandelbaum conservé par un musée français. Le MAGE conserve aussi d'autres documents sur le père de Sam, quelques photos de groupe et deux ou trois reproductions d'autres tableaux. Cela me semblait la bonne porte d'entrée pour en apprendre plus sur sa famille et sur sa vie à Paris dans l'entre-deux-guerres. En cherchant sur Internet, j'ai rassemblé des images représentant une quarantaine de tableaux d'Ephraim Mandelbaum. Certains ont été vendus aux enchères en France, aux États-Unis ou en Pologne. Certains sont dans des musées en Israël. La plupart ne sont pas datés, ce qui rend difficile de se représenter son œuvre dans sa totalité ou d'en tirer des informations concrètes.
2: Ah, j'étais ici. Donc,
5: Je les ai classés par type, on va dire. Au début, on a plusieurs autoportraits. Alors là, j'ai pas de date non plus, donc c'est...
4: Moi, ça m'intéresse beaucoup, celui-ci, où on voit justement Rifke en train de coudre. Il faut aussi imaginer que ces artistes, qui vivaient finalement très peu de leur travail, ben, ils ont vécu grâce à leurs épouses dévouées, qui, elles, bossaient énormément. C'est elles qui faisaient à ce moment-là bouillir la marmite. Donc cette activité de couture, elle n'est pas anecdotique, c'est pas simplement je recouds un bouton le soir, c'est finalement je fais vivre ma famille.
5: Un peu dans la même veine, on a un certain nombre de portraits que j'ai retrouvés. Il y a une forme de, j'ai l'impression, de systématisme un peu. On a des...
4: Très frontal, comme ça, un portrait assez resserré, presque un peu comme une photographie, comme ça, très, très proche de ces modèles. Là, ce couple est très beau. Puis pareil, on retrouve cette femme. Alors, on ne connaît pas l'identité hein, de ceux qui sont représentés. On pourrait imaginer que ce sont peut-être ses parents. Non, dans cette femme, la manière dont elle est vêtue vraiment comme on pouvait l'être en Europe orientale, en Pologne.

0: machine et la canette de fil se meuvent avec un petit bruit harmonieux. Le canari saute d'un perchoir à l'autre, se met à chanter, s'envole parfois de sa cage ouverte pour voleter dans tout l'atelier. Un chien, un chat, se baladent ou restent tranquillement couchés dans un coin. À droite et à gauche, sur le mur, quelques tableaux. Un paysage, une nature morte, un portrait, un petit portrait d'enfant plein de charme, et une belle tapisserie. En dépit des soucis matériels permanents, on lit souvent une joie tranquille et retenue sur les visages des habitants de l'atelier. Le peintre Ephraim Mandelbaum et son épouse Rivke, qu'il appelle Ivouche. Rivke se lève de temps en temps de sa machine pour aller jeter un œil sur le petit fourneau, qui ainsi que les ustensiles de cuisine est séparé du reste de l'atelier par un rideau à fleurs. Son mari, parti peindre quelques jolis coins de paysages parisiens, doit bientôt rentrer, et leur fils unique, Shmuel, va revenir de l'école. Hersch Fenster, nos artistes martyrs, 1951.
1: Voilà, alors ça c'est un portrait qu'on aime beaucoup, sur fond vert, un jeune garçon, adolescent, 13-14 ans, les cheveux bruns, courts, avec des sourcils très prononcés, presque en arête de poisson, hein. Et puis là aussi on a un cadrage très frontal, le garçon nous regarde. Il ressemble beaucoup à une photographie de groupe sur laquelle on voit Ephraim Mandelbaum, son épouse, des amis et leur fils. Donc c'est probablement Sam.
2: Ça, vous pensez que c'est Sam celui-là ?
1: Oui. Si on le compare à la photographie du dîner en 1938 chez Hersch Fenster, pour moi c'est le même garçon.
2: Vous avez la photographie ici ?
1: Oui. Donc ça, c'est une photographie en noir et blanc. Elle a été prise en 1938. On comprend que c'est un dîner de fête. Au centre de la photographie, on a justement Hersch Fenster, qui était un journaliste qui travaillait pour les journaux en yiddish à Paris, qui était un grand ami d'Ephraim Mandelbaum. On voit Ephraim Mandelbaum, donc à l'extrémité à droite. Ils sont tous autour de la table. Donc on a Hersch Fenster au centre, Ephraim Mandelbaum sur le côté droit. On a un autre artiste, Léon Weisberg, qui est ici. Jacob Machnik est également artiste. Et cette tête d'adolescente, vous voyez, qui ressemble énormément au tableau là qu'on est en train de regarder, à cette image, donc de ce jeune garçon sur fond vert. Vous voyez la forme de son nez, ses sourcils, ce côté comme ça un peu frontal et prêt à rentrer d'un peu dans la mêlée. On le sent un peu en colère quand même, ce jeune adolescent. Et c'est une peinture qui est probablement, en termes de date contemporaine, de cette photographie. Donc autour de 1938.
2: Donc Sam a 15 ans.
0: Lorsque père et fils arrivent à la maison, le père avec sa boîte de couleurs dans une main, une toile dans l'autre, il y a déjà sur la longue table de chêne une salade verte toute fraîche, une assiette de carottes râpées, du pain. Parents et enfants se mettent à table. La mère de famille apporte des pommes de terre ou un peu de légumes bouillis. C'est à peine si l'on y perçoit le goût d'un petit morceau de beurre. Si quelqu'un vient, il faut qu'ils prennent place à table et partagent leur repas, ou au moins qu'ils boivent un verre de thé avec eux. Le peintre s'allonge ensuite un peu sur le sofa, à côté duquel se trouvent des étagères avec des livres en yiddish, les œuvres des classiques yiddish. Il prend un livre de Mendeley, de Peretz, de Sholem Aleichem, et s'y plonge après avoir chaussé ses lunettes. Une fois reposé, il se remet au travail. Parfois, il sort pour peindre, parfois, il peint à la maison. Vers 5 heures, arrive à l'atelier un autre artiste, un écrivain. Avant d'aller au dôme, on passe d'abord chez les Mandelbaum.
1: Donc voilà le fameux livre qui s'appelle Nos artistes martyrs, donc qui est publié en 1951 à Paris en yiddish. Unserer Verpeinigt Künstler, que le musée a traduit récemment, donc il y a 2 ans. Et donc dans ce livre, il y a 84 chapitres pour 84 artistes, j'ai envie de dire emportés par la Shoah. Alors certains ont été arrêtés, déportés, ne sont pas revenus. D'autres sont morts de maladies, de mauvais traitements, se sont laissés mourir ou même ont mis fin à leur jour dans cette période sombre de l'histoire. Et donc Hersch Fenster, dans son livre, il consacre un chapitre à Ephraim Mandelbaum, qui est un des plus longs chapitres.

0: d'ailleurs. Et le texte de Fanster, écrit en 51, après donc la disparition d'Ephraim Mandelbaum, est pour nous une des sources les plus directes sur ce qu'a été la vie d'Ephraim Mandelbaum. Depuis sa naissance en Pologne, à Lublin, il grandit à Lodz. Enfin voilà, on a dans ce livre toutes les étapes. C'est plus d'ailleurs un livre sur la vie, la biographie de l'artiste, sa trajectoire, qu'un livre de critique d'art sur sa peinture. Donc c'est une source qui est fiable, hein, puisqu'il l'a bien connue, c'est une source qui est directe, c'est pas des propos rapportés, c'est vraiment des souvenirs d'un temps de vie partagé.
1: Le livre d'Ernst Fenster apporte un témoignage inespéré sur le père de Sam. Il est aussi complété par un autre livre en yiddish, publié en 1963 par le journaliste critique d'art Ril Aronson. Ces deux ouvrages me permettent de me rendre compte de la vitalité du milieu artistique dans lequel Sam a grandi. Pour moi, l'école de Paris, dans l'histoire de l'art, c'était surtout les artistes étrangers arrivés à Paris avant la Première Guerre mondiale. Modigliani, Picasso, Chagall, Zadkine ou Fujita. Mais je me rends compte que ces grands noms dissimulent des centaines d'artistes, la plupart juifs d'Europe de l'Est, qui sont arrivés dans l'entre-deux-guerres. Beaucoup se sont installés à Montparnasse, où de nombreux ateliers étaient disponibles, comme dans la rue Campagne Première où Sam a grandi au numéro 9. Sur un recensement de 1931, disponible sur le site des archives de Paris, je vois que dans ce même immeuble habitent alors aussi les peintres Zygmunt Meknes, Ossip Lubitsch, Georges Malkin ou Anna Morstadt. À peine 500 mètres plus loin, sur le boulevard Montparnasse, se trouvent les brasseries devenues célèbres, le Dôme et la Rotonde. Sur leur terrasse se retrouvent tous ces artistes et en particulier celles et ceux qui parlent yiddish. Et je me dis qu'Ephraim y a peut-être rencontré un journaliste et écrivain né en Pologne, un certain Wolf Wiewiórka.
2: C'est tout à fait possible, mais ce n'est pas certain.
1: Annette Wiewiórka, historienne et petite fille de Wolf.
2: Ce qui me fait dire cela, c'est qu'il me semble que Wolf Wiewiórka fait connaissance avec un peintre qui a connu Ephraim Mandelbaum, qui est Jacob Machnik. Et il me semble qu'il fait la connaissance de Machnik après l'exode à Toulouse ou à Montauban, dans le sud-ouest. Alors ensuite, bon, c'est les limites de toute enquête. Machnik et sa femme se retrouvent aussi à Nice et ils sont déportés le 28 octobre 1943 dans le convoi 61, qui est le convoi où mes grands-parents sont eux aussi déportés.
3: Donc on n'arrive pas trop à déterminer si, par exemple, les Machnik, les Mandelbaum et les Wiewiórka se connaissaient avant-guerre.
2: Comme on dit dans mon métier, dans l'état actuel des sources, on ne peut pas savoir.
3: Pourquoi vos grands-parents arrivent à Paris début des années 20 ?
2: On dit, comme une expression toute faite, il fuyait les pogroms et l'antisémitisme. Or, ce n'est pas tout à fait exact, puisque l'immigration de Wolf Wiewiórka répond au désir de fuir un milieu religieux étouffant, le milieu racidique, et d'être écrivain. Il n'est pas tout seul. Arrive à Paris de très nombreux écrivains, artistes, plasticiens. Paris a été un centre de culture yiddish pendant l'entre-deux-guerres.
3: Ce qui correspond assez bien au témoignage que j'ai sur Ephraim Mandelbaum, qui serait venu parce que installé à ce moment-là avec sa femme dans un shtetl de Galicie, donc du sud de la Pologne, il ne voyait pas de débouché à sa carrière artistique en restant en Pologne à ce moment-là. On a tendance à parler beaucoup de ce milieu artistique, mais ce qui est intéressant dans les nouvelles qui sont écrites par Wolf Wiewiórka, par votre grand-père à ce moment-là, notamment dans deux recueils qui s'appellent Est et Ouest et Déraciné, c'est la grande diversité en fait de ces personnes qui arrivent de l'Europe de l'Est. Il n'y a pas que des artistes qui habitent à Paris à ce moment-là.
2: En fait, pour moi, l'image, c'est l'image du tailleur. La Pologne est dans un état désastreux quand elle renaît comme nation après la Grande Guerre. Et il y a plusieurs centaines de milliers de Polonais qui viennent travailler en France dans les mines du Nord, les mines de Saint-Étienne, dans l'agriculture. Donc c'est d'abord une immigration qu'on appellerait économique. Et la figure typique, c'est le casquetier, ou le tailleur, ou le fourreur. Donc en fait, on aurait deux images, celle de ce prolétariat juif, même si le terme de prolétariat est peut-être discutable pour cette poussière de petits ateliers, et puis de l'autre côté, cette vie culturelle yiddish, les deux n'étant pas totalement incompatibles, parce que vous pouviez écrire tout en étant tailleur.
4: Ephraim Mandelbaum aime peindre dans les tons de gris vert les vieux murs, les masures voûtées, les marchés au petit matin avec leur étal de fruits et légumes, les ânes attelés à de vieilles carrioles villageoises, les natures mortes. Il y met beaucoup de sensibilité. Il aime aussi faire des portraits, et tout particulièrement de vieux juifs. Mandelbaum, qui parle rarement de lui-même, me raconte un jour, avec un sourire triste, son enfance et sa jeunesse pauvre, la misère qui régnait chez son père. Mais il change rapidement de sujet en faisant un geste de la main comme pour dire « mieux vaut ne pas en parler ».
3: Il y a un imaginaire qui revient toujours, en particulier dans les textes de votre grand-père, dans les nouvelles de votre grand-père, mais aussi dans beaucoup de tableaux de cette période-là. C'est l'imaginaire du shtetl, de ce village originaire dont ils sont issus de Pologne. Quelle est la relation qu'ont ces exilés avec cette culture dont ils viennent?
2: Dans les nouvelles de Wojciechowska, il n'y a aucune nostalgie du shtetl. Il n'y a aussi aucun rejet de la culture yiddish, bien au contraire, parce que pour lui, être juif, c'est parler yiddish, et c'est s'inscrire dans la tradition des très grands écrivains, Mendeley, Moirer, Sforim, Peretz, et Shalem Alerem, bien évidemment. Il y a un texte que je cite, qui est écrit dans cette période terrible de 38-39, où, comme écrit Wolf Wiejorka, il est si difficile d'être juif et il est impossible de ne pas l'être, puisque le nazisme détricote ce qui a été l'assimilation. À partir du moment où vous êtes désigné comme juif par la race, mais des guillemets, c'est-à-dire par l'ascendance, vous annulez toute possibilité d'être un Allemand comme les autres ou un Français, vous êtes obligé d'être juif, même si vous ne vous sentez absolument pas juif. Et Wojciechowska écrit « Nous devons être fiers, non pas d'avoir donné au monde les Spinoza, Karl Marx, Einstein ou Freud, mais les Mendeley, Peretz, Shalom Hasch. » Et il dit, et là, bien évidemment, et malheureusement, il se trompe, quand tout ça sera terminé, nous serons réintégrés dans les nations comme nation qui a été fidèle à sa culture. Ce qu'il n'imagine pas en 38-39, mais qui pouvait l'imaginer, c'est que ce monde sera englouti.
3: Avant d'être englouti par la Shoah, la vie de la famille Mandelbaum avait déjà été percutée par la guerre. Selon les témoignages regroupés par Hirschfenster, Ephraim Mandelbaum a été accusé de trahison en Pologne durant la Première Guerre mondiale et menacé de pendaison. Sauvé in extremis, il aurait développé une maladie psychique qui le conduisit plusieurs fois à l'hôpital psychiatrique. Une première fois à Vienne à la fin de la Première Guerre mondiale, une seconde fois à son arrivée en France. Grâce à Sandra Saïd des Archives de Paris, j'ai pu mettre des dates sur cet internement. Ephraim entre le 27 septembre 1926 à l'hôpital Sainte-Anne, pour mélancolie suicidaire. Il est transféré deux jours plus tard à l'hôpital de Ville-Évrard, en banlieue parisienne, puis à l'hôpital de Dury-les-Amiens. Il ne sortira que le 17 mars 1928, soit plus de 18 mois plus tard. Selon Hirschfenster, il y aurait peint de nombreux portraits de patients et de médecins. Mais que sont devenus ces tableaux? Perdus, ou pillés, j'imagine, après l'arrestation d'Ephraim et de Rivke Mandelbaum lors de la rafle du Veldiv le 16 juillet 1942. Ils seront tous deux assassinés à Auschwitz, quelques semaines plus tard.
5: Do you read Yiddish? I read.
1: Samson Moon est le neveu du peintre Jacob Matchnik, l'un des amis les plus proches d'Ephraim Mandelbaum. Jacob apparaît d'ailleurs sur la photo de groupe que j'ai vue au musée d'art et d'histoire du judaïsme. On le voit grand et maigre, les cheveux en bataille, juste derrière Sam. Samson habite aux États-Unis. Depuis des années, il collecte les œuvres de son oncle. Il y a quelques mois, il est passé à Paris avec sa femme et son fils pour scanner et traduire des lettres de Jacob Matchnik. Cette correspondance en yiddish, polonais et parfois français a été conservée à la bibliothèque de la Maison de la Culture Yiddish à Paris. Je lui demande ce qu'il espère trouver dans ces lettres.
5: Je pense que j'espère trouver la vérité. Je vais probablement surtout découvrir des faits. Pour moi, ce n'est pas tout à fait la même chose, la vérité et les faits. Les lettres sont toutes datées, avec une date et un lieu. Alors ça m'aidera peut-être à comprendre quand et où il a été. Est-ce que c'est d'une importance vitale? Pour moi, ça l'est. J'aimerais savoir. J'aimerais connaître son histoire précisément. Plus je la connais précisément, plus j'insuffle de la vie à ce qui nous en reste. La raison pour laquelle je cherche, c'est que j'ai l'impression que mon oncle a été privé de vie. Je sais que c'est le cas. Il a été assassiné par le Reich. Il a été assassiné à l'âge de 39 ans. J'ai donc l'impression que tout ce qu'il aurait créé jusqu'à 49 ans, jusqu'à 59 ans, jusqu'à 69 ans, peut-être 79 ou 89, tout cet art nous manque. Il a été privé de tout l'amour qu'il aurait pu recevoir. Nous avons été privés de tout l'amour qu'il aurait pu donner. Les enfants qu'il aurait pu avoir sont absents. Pour moi, chercher des informations sur lui et ses tableaux, les conserver, les exposer, c'est ma façon modeste de lui redonner la vie dont il a été privé. Ce n'est pas à moi de le faire, mais j'ai la possibilité de le faire. Comme je vois que personne d'autre ne le fera, alors je le fais.
1: Le père de Samson était sculpteur dans les années 30. Il a aussi vécu un temps à Montparnasse, chez son frère Jacob Matchnik, sa femme Sonia et sa belle-sœur Fanny. Après la guerre, il a immigré aux États-Unis. Mais dans les années 50, au cours d'un voyage en France, il a cherché les tableaux de son frère. Il les a retrouvés chez un cousin de sa belle-famille et il a dû se battre pour en racheter la moitié. Depuis les années 90, Samson a pris la suite de son père. Il guette sur Internet les ventes aux enchères pour racheter les tableaux de son oncle. Certains réapparaissent en Allemagne, sans qu'il sache s'ils ont été achetés légalement ou bien pillés. Il a donc chez lui plus d'une centaine de toiles, qu'il restaure et prête pour des expositions dans le monde entier. Et alors que Samson scanne les lettres de son oncle, il me dit que parfois dans ses ventes, il a aussi remarqué les tableaux de Sam.
5: De temps en temps, je vois ses peintures à vendre. Je n'ai pas assez d'argent pour acheter autant de peintures que j'aimerais acheter. Et, vous savez, il m'arrive souvent de tomber sur une très belle peinture d'un artiste de l'école de Paris qui a survécu à l'extermination des Juifs. Et j'ai envie de l'acheter, mais je ne peux pas parce que je n'ai pas d'argent. J'ai donc décidé d'utiliser le peu d'argent que je peux consacrer à ça pour aider ceux qui sont morts. Mais même ça, c'est injuste. J'aimerais qu'il y ait quelqu'un d'autre qui achète les tableaux de ceux qui ne sont pas morts mais qui ont souffert. Parce qu'ils ont tous souffert. Même ceux qui ne sont pas allés dans les camps. Ceux qui ont seulement été forcés de quitter leur pays, qui ont été forcés de parler une autre langue, et peut-être qui ont perdu des membres de leur famille. Ce sont des souffrances à part entière. Ils ont tous souffert. Je ne sais pas grand-chose au sujet de Samuel Mandelbaum. À ma connaissance, il n'avait plus de famille après la guerre. Sans parents, sans diplôme ou sans certificat pour trouver un travail. Je ne sais pas s'il avait des oncles et des tantes. Je ne sais pas s'il avait des cousins. Je pense qu'il était... Je suis ému en pensant à la douleur qu'il a ressentie. Je suis sûr qu'il a souffert énormément. Je ressens la même chose. Je ne l'ai jamais rencontré. Je n'ai jamais rencontré son père. Je n'ai jamais rencontré aucun membre de sa famille. Mais d'une certaine manière, je les ai tous rencontrés. Et je suis sûr que la douleur était très forte. Il y a dû y avoir des éléments de résilience très forts pour vivre aussi longtemps après la fin de la guerre. Parce que ça a été vraiment difficile pour lui. J'en suis sûr.
1: En écoutant Samson, en partageant son émotion, j'ai senti comme jamais auparavant l'ampleur de la catastrophe. La perte que Sam a subie, celle de ses parents, des œuvres de son père, d'une langue, des amis comme Jakob Matchnik et de toutes ces personnes assassinées qui faisaient son quotidien d'enfant. Et pour Sam, pour Ephraim, pour Rivke, il n'y a eu personne pour reconstruire leur vie comme Samson le fait pour son oncle. Alors bien sûr, je comprends un peu mieux pourquoi ma grand-mère a pu se lancer dans cette enquête sur Sam. Je comprends aussi mieux pourquoi je me suis lancé à mon tour sur ses traces. Car si ce n'est pas nous, qui d'autre le fera ? Je sais que la prochaine étape sera rude, car il me semble nécessaire maintenant d'essayer de retracer ce que Sam a vécu lui-même lors de sa déportation à Auschwitz et les conditions dans lesquelles il a pu en revenir. C'était Ce souvenir de Sam, deuxième épisode, Ephraim et Rivke, avec Pascal Samuel, Annette Viviorka et Samson Moon. Lecture, Hélène Losseur. Doublage, Daniel Königsberg. Merci à toutes les personnes nombreuses qui m'ont aidé dans mes recherches et dont la liste est sur le site de l'émission. Ce projet a reçu le soutien de l'aide sélective aux autrices et auteurs de podcasts et de créations radiophoniques du ministère de la Culture. Prise de son, Lucien Lefebvre, Christophe Papon et Philippe Thibault. Mixage, Éric Boissé. Stagiaire, Alice de Roche-Lallemand. Attachée de production, Marie-Vonne Abolivier et Anaï Morales. Coordination, Perrine Kervran. Un documentaire d'Antoine Tricot réalisé par Séverine Cassard.
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5: 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Question du soir. On se penche ce soir sur le nouveau Premier ministre du Royaume-Uni, Andy Burnham. Cet élu de Manchester a promis de donner la priorité à la question sociale. Peut-il relancer le Royaume-Uni? On en parlera avec nos invités. Il est 18h sur France Culture. C'est l'heure de retrouver le journal de la rédaction, présenté ce soir par Stanislas Vazak. Bonsoir Stanislas.
6: Bonsoir Antoine, bonsoir à tous. Barbara Butch, privée de concert à Grenoble, le spectacle de la DJ a été interrompu par des militants pro-palestiniens soutenus par LFI. L'artiste juive est victime d'un boycott depuis qu'elle a signé une tribune pour lutter contre les nouvelles formes d'antisémitisme. La loi d'urgence agricole de retour à l'Assemblée ce soir pour un vote très incertain. Le gouvernement ne propose pas de supprimer la dérogation sur l'acétamipride, un pesticide très controversé. Dossier dans ce journal avec Antoine Marette et Cécile de Kervas-Doué. Au Royaume-Uni, Andy Burnham succède à Keir Starmer à la tête du gouvernement britannique. Le nouveau Premier ministre a d'emblée promis des mesures sociales pour tenter de reconquérir l'électorat populaire. L'antisémitisme de LFI est tout sauf résiduel, dénonce Gabriel Attal après l'interruption du concert de Barbara Butch à Grenoble. L'ancien Premier ministre, qui faisait référence aux propos de Jean-Luc Mélenchon sur l'antisémitisme résiduel en France. Samedi soir, plusieurs dizaines de militants pro-palestiniens ont empêché la DJ de confession juive d'aller au bout de son spectacle. Les militants insoumis locaux étaient largement représentés dans la foule qui sifflait l'artiste en agitant des drapeaux palestiniens avec doigt d'honneur à l'appui. La mairie de Grenoble, organisatrice du concert, va porter plainte. Barbara Butch est une figure du milieu de la fête LGBT. Sa prestation lors de la cérémonie d'ouverture des JO de Paris il y a 2 ans avait marqué les esprits, mais depuis 2 mois, elle est la cible d'un appel au boycott. Nous sommes avec Valentine Joubin de la cellule de décryptage de Radio France. Valentine, pourquoi cette hostilité politique contre la DJ? Que reproche-t-on à Barbara Butch?
7: Le tort de la DJ, selon ses détracteurs, c'est d'avoir signé en mars une tribune dans le magazine Le Point, tribune de soutien au projet de loi contre les formes renouvelées de l'antisémitisme, aussi appelée loi Yadan. Ce texte, qui a depuis été retiré par le gouvernement, prévoyait de durcir les sanctions contre certains discours ou comportements, l'objectif étant, selon les auteurs, de mieux combattre, je cite, « l'appel à la destruction d'Israël et sa comparaison à un régime nazi ». Pour ses opposants, la loi Yadan contenait des formulations trop floues, ce qui risquait, selon eux, de porter atteinte à la liberté d'expression, d'empêcher les défenseurs de la cause palestinienne de critiquer le gouvernement israélien. Barbara Butch n'est pas la seule artiste à avoir soutenu ce projet de loi. 81 personnalités avaient signé la tribune du Point, parmi lesquelles les acteurs Gérard Darmon et Stéphane Fraisse, ou encore l'écrivaine Amanda Sterz.
6: Valentine, la DJ s'était par la suite expliquée à propos de cette signature.
7: Le mois suivant, en avril, elle avait publié un message sur Instagram. « J'ai signé une tribune pour dénoncer l'antisémitisme en France », écrivait-elle. « L'antisémitisme que je subis au quotidien depuis des années, depuis mon enfance, qui a été encore plus fort après les JO ». Barbara Butch faisait ici référence à la campagne de cyberharcèlement dont elle a été la cible après sa performance dans la cérémonie des Jeux de Paris en 2024. Cette mise au point de la DJ n'avait pas convaincu l'élu d'opposition à la mairie de Grenoble, Alain Brunon. Depuis le mois de mai, le président du groupe LFI au conseil municipal a appelait sur les réseaux à la déprogrammation de l'artiste. Dans ses publications, il reprochait à Barbara Butch, connue pour son engagement en faveur des droits LGBT+, sa participation à la Pride de Tel Aviv en 2025, sauf qu'en réalité, la marche avait été annulée par la municipalité. L'appel au boycott de l'élu grenoblois n'avait pas été relayé par les figures nationales de la France insoumise.
6: Valentine Joubin, cellule de décryptage de Radio France. Le CRIF dénonce de son côté, je cite, une chasse aux artistes juifs ou engagés contre l'antisémitisme. Le Conseil représentatif des institutions juives de France demande au ministère de la Culture un plan d'urgence pour lutter contre ce type de boycott. A noter également que l'UEJF, l'Union des étudiants juifs de France, appelle à un concert sauvage de soutien à Barbara Butch tout à l'heure devant le siège parisien de la France insoumise. Y a-t-il encore une majorité pour le projet de loi d'urgence agricole ? L'Assemblée se prononce ce soir sur le texte adopté la semaine dernière en commission mixte paritaire qui réunit des députés et des sénateurs. Mais son adoption reste incertaine car la copie finale comporte plusieurs mesures sensibles, notamment sur les pesticides. Bonsoir Antoine Marette.
3: Bonsoir Stanislas.
6: La réintroduction de certains pesticides prévus par le texte fracture l'hémicycle, y compris au sein du Bloc central.
3: Et c'est tout l'objet de la réunion qui s'est tenue cet après-midi à Matignon. Le Premier ministre Sébastien Lecornu a convié les présidents des groupes Renaissance, Modem, Horizon, LR et Liot pour tenter de sauver le texte. Un texte attendu par les agriculteurs, mais décrié par les pro-environnement. Un texte soutenu par la droite et l'extrême droite, mais contesté par la gauche. Quant au centre, il hésite, à l'image de Gabriel Attal. Le chef de file des députés Renaissance s'interroge. Il souhaiterait que le gouvernement dépose un amendement de suppression de l'article sur les pesticides, notamment le retour de l'acétamipride. Le texte permet de réintroduire à titre dérogatoire deux pesticides interdits en France, mais autorisés par l'Union européenne. Un article sur 78 qui pourrait faire échouer le texte. Le gouvernement a théoriquement jusqu'à ce soir, au moment du vote final, pour proposer un amendement de suppression, mais a priori il ne le fera pas. Explication, le texte issu de la commission mixte paritaire ne réautorise pas l'acétamipride. L'interdiction demeure le principe. Il y a seulement des dérogations possibles décidées par l'Agence nationale de sécurité sanitaire. Par ailleurs, le compromis de la CMP est issu du Parlement. C'est donc au Parlement de trancher selon l'exécutif. Le gouvernement devrait malgré tout déposer un amendement pour rectifier une fragilité technique sur le délai pour que l'ANSES puisse se prononcer. Le gouvernement proposera qu'il soit allongé à 6 mois au lieu de 2 mois. Et si le texte devait échouer ce soir, il serait inscrit en deuxième lecture l'hiver prochain.
6: Antoine Marette, merci. Au cœur de la controverse, il y a donc ce pesticide, l'acétamipride, que la loi Duplon avait réintroduit il y a un an. Une pétition hostile au texte avait rassemblé 2 millions de signatures et le Conseil constitutionnel avait finalement censuré cette réintroduction. Il faut dire, Cécile de Kervas-Doué, qu'il existe un large consensus scientifique contre l'acétamipride.
8: Depuis 2013, les rapports et les conclusions de l'INSERM sont sans appel. La toxicité des 300 pesticides que nous utilisons en France est réelle et avérée pour la santé humaine, avec de multiples maladies graves pour les agriculteurs, pour les riverains, mais aussi pour la population générale, explique l'une des autrices de l'expertise collective de l'INSERM de 2021, la toxicologue Sylvie Bortoli.
9: L'acétamipride est une molécule extrêmement soluble qui va pouvoir contaminer durablement l'eau et les nappes phréatiques. Il constitue une préoccupation majeure pour la santé des enfants parce que l'acétamipride est capable de traverser la barrière placentaire et aussi la barrière hémato-encéphalique, avec donc des risques d'un retard neurodéveloppemental, des effets toxiques pour la reproduction, des effets possiblement cancérigènes et des effets possiblement perturbateurs endocriniens.
8: Pourtant, il est possible de se passer de ces pesticides. Pendant 10 ans, l'INRAE, l'Institut National de Recherche en Agronomie, a testé des systèmes de culture sans aucun pesticide. Même sur les betteraves qui utilisent l'acétamipride, souligne Jean-Noël Auberto, chercheur à l'INRAE, à l'origine de ce projet.
10: On a pu obtenir des rendements tout à fait satisfaisants, voire pour certaines années supérieures aux moyennes régionales. Ce qu'on a observé, c'est qu'on a une plus forte variabilité des rendements, donc le développement des maladies, le développement de populations ravageurs notamment, qui est à mon sens peuvent être accompagnés avec soit des stratégies assurantielles, soit avec une bonification des prix des produits agricoles.
8: La balle est donc dans le camp du politique, dit-il, qui doit repenser le modèle économique agricole au niveau français, mais surtout au niveau européen.
6: Cécile de Kervas-Doué. Pendant ce temps-là, une douzaine d'associations et d'ONG ont donné rendez-vous pour une manifestation devant l'Assemblée nationale. Greenpeace, France Nature Environnement, Terre de Liens ou encore Cancer Colère, toutes veulent redire aux députés leur désaccord avec le texte. Parmi les militants présents devant le Palais Bourbon, il y a Mathieu Courgeot, porte-parole du collectif Nourrir. Lui-même éleveur, il espère que les députés voteront contre un texte qui pose problème, selon lui, bien au-delà de la question des pesticides.
11: Il y a beaucoup d'autres sujets dans ce projet de loi, typiquement sur l'eau, qui est aussi un enjeu très fort de ce projet de loi, puisqu'il prévoit de pouvoir vraiment faciliter la création de réserves d'eau, qui prévoit une priorité sur l'eau agricole par rapport à l'eau potable, par exemple. Et ça, on trouve que c'est extrêmement dangereux, puisque l'agriculture a évidemment besoin d'eau, mais il faut décider collectivement, démocratiquement, de quel usage on en fait. Ça, c'est un premier exemple. Un deuxième exemple sur l'élevage, où vraiment ce texte de loi va pouvoir ouvrir les vannes à l'agrandissement des élevages pour en faire des élevages XXL. Donc ça, c'est un problème. Et des sujets qui sont absents aussi, typiquement les questions de revenus agricoles, où la première version de l'Assemblée nationale avait été un peu plus loin quand même sur des questions de revenus agricoles, qui sont des questions extrêmement préoccupantes. Et en tout cas, dans cette version finale, il n'y a quasiment plus rien sur les questions de revenus des agriculteurs. Et donc, effectivement, le monde agricole, il n'est pas unanime sur cette loi. C'est ça le message qu'on va adresser aux parlementaires. Cette loi, elle est globalement très mauvaise. Et donc, il faut voter contre.
6: Mathieu Courgeot du collectif Nourrir, il répondait à Catherine Pétillon. Dans le Var, l'incendie qui a ravagé près de 200 hectares entre les communes de Tarado et des Arcs n'est toujours pas fixé ce soir. Les pompiers luttent depuis hier contre le feu et si la situation s'était calmée ce matin, des reprises ont eu lieu cet après-midi. Attisées par le vent brûlant, sur la commune des Arcs, 11 maisons ont été touchées par le feu, 4 sont détruites. Alors les habitants constatent impuissants les dégâts, comme le montre ce reportage sur place de Mathilde Vinceneuve.
7: Sur les hauteurs de la commune des Arcs, près de la pinède carbonisée, Jean-Marc fait le tour de sa maison. Une partie de sa toiture s'est effondrée. Il a été surpris par une boule de feu hier soir, alors qu'il fuyait avec son camping-car.
12: Une boule de feu qui a embrasé la terrasse couverte. Et donc ensuite, le feu a dû traverser la maison, parce que toutes les vitres sont claquées, et tous les plafonds sont noirs. La plupart des appareils électroménagers ont fondu. Tout a brûlé. Donc la maison est inhabitable. Je n'ai plus d'eau, plus d'électricité.
7: Ce soir, il sera hébergé à l'hôtel. Quelques maisons plus loin, Jonathan asperge avec un tuyau les cendres encore fumantes de son abri de jardin pour aider les pompiers.
13: Ils ont dû arroser vraiment les trucs qui avaient déjà pris feu, en fait. Parce que ça pouvait repartir avec une petite brise. Les grosses bûches comme ça, là, que tu mets tout à l'heure un peu. Donc ça fait trois fois qu'on a un coup de feu, pour être sûr.
7: Certains habitants quittent les lieux, mais Agnès veut rester chez elle. Sa maison est recouverte de poudre rouge, du retardant largué par les airs.
14: Je reste là en surveillance, je fais du nettoyage. On sent la fumée dans la maison, on sentait la fumée encore, jusque même là encore ce matin.
7: Devant le balai des hélicoptères, Johan est inquiet, il a dû évacuer cette nuit.
15: Mais la voiture est toujours chargée avec les affaires.
7: Vous êtes prêt à repartir?
15: Ouais, au cas où, on sait jamais.
7: Pour traquer les reprises de feu, les pompiers font aussi voler des drones pour repérer les points chauds à noyer dans la pinède.
6: Mathilde Vinceneuve dans le Var, incendie également en Haute-Corse, où 530 hectares ont brûlé. Dans 2 feux distincts près d'Albertache et Corté, 250 pompiers sont actuellement mobilisés sur place. Andy Burnham est le nouveau Premier ministre britannique. L'ancien maire du Grand Manchester a officiellement succédé aujourd'hui à Keir Starmer, qui avait démissionné le 22 juin dernier. Mais les travaillistes restent au pouvoir à Londres car ils disposent de la majorité absolue au Parlement. À 56 ans, Andy Burnham est réputé plus à gauche que son prédécesseur. Il a promis tout à l'heure des mesures sociales pour reconquérir l'électorat populaire, de plus en plus attiré par Reform UK, le parti anti-immigration du populiste Nigel Farage. Laura Calmus nous appelle de Londres.
16: Il était midi 40 lorsqu'Andy Burnham est descendu de sa voiture aux côtés de son épouse Marie-France pour s'adresser à la nation pour la première fois en tant que Premier ministre. Avant même de parler, il a pris le temps de saluer la foule rassemblée devant le 10 Downing Street, d'embrasser les dizaines de sympathisants et d'adresser un signe aux journalistes. Puis, sans pupitre ni note, il a prononcé ses premiers mots, une manière déjà d'afficher un style plus décontracté et moins protocolaire.
17: We will make this moment a circuit breaker.
18: Nous ferons de ce moment un tournant décisif pour la Grande-Bretagne. En mettant en œuvre les plus grands changements de ces 40 dernières années, un nouveau modèle politique et un nouveau modèle économique.
16: Inconnu sur la scène internationale, le nouveau Premier ministre a voulu, dès ses premières heures, montrer qu'il est à la hauteur. Son tout premier appel a été pour Donald Trump, un choix qui n'est pas neutre. Le président américain n'a cessé ces derniers mois de critiquer le gouvernement travailliste sur la défense ou le forage pétrolier en mer du Nord. Une manière pour Andy Burnham d'ouvrir directement le dialogue avec Washington plutôt que de laisser les tensions s'installer. Il doit aussi s'entretenir avec Volodymyr Zelensky pour réaffirmer le soutien britannique à l'Ukraine. Enfin, du côté du gouvernement, la rupture est déjà là. Plusieurs fidèles de Keir Starmer ont été écartés, dont le ministre du Logement Steve Reed et le ministre de l'Économie Peter Kyle.
6: Laura Calmus, et l'on reparle du nouveau Premier ministre britannique Andy Burnham dans Question du soir, juste après ce journal. Après Temu, c'est au tour d'un autre géant chinois du commerce en ligne, AliExpress, de subir les foudres de la Commission européenne. Bruxelles accuse AliExpress de vendre aux consommateurs européens des produits illégaux, dangereux ou contrefaits. La Commission a donc décidé d'infliger à la plateforme une amende de 550 millions d'euros, un record dans ce genre d'affaires. Fabien Cazot nous appelle de Bruxelles.
19: Principal grief de la Commission européenne contre AliExpress, ne pas s'être donné les moyens de lutter efficacement contre la vente de produits illégaux sur la plateforme. Par manque de moyens humains, détaille la Commission, par manque de vigilance sur les publicités et les algorithmes qui mettent trop souvent en avant des produits dangereux ou contrefaits, et par manque de surveillance, enfin, des vendeurs qui écoulent leurs produits sur la plateforme, les moins scrupuleux n'hésitant pas à tricher sur la catégorisation de leurs produits pour éviter les contrôles les plus automatiques. Tout cela conduit la Commission à sévir aujourd'hui au nom de la protection des consommateurs européens. Trop de vêtements contrefaits, de jouets ou de cosmétiques dangereux circulent encore sur AliExpress, accuse la commissaire chargée du numérique, Enna Virkkunen. Elle inflige donc aujourd'hui à AliExpress une amende trois fois plus élevée que celle avait écopé une autre grande plateforme chinoise, Temu, il y a seulement deux mois.
6: Fabien Cazot, correspondant de France Culture à Bruxelles. Un mot du temps demain qui sera sec et ensoleillé sur presque tout le territoire. La canicule se maintient dans le sud-est. Demain après-midi, il fera entre 25 et 30 degrés en général, jusqu'à 39 degrés dans le Var. C'est la fin de ce journal préparé ce soir avec Brice Garcia à la technique Anthony Thomasson. 18h15 sur France Culture, vous retrouvez Antoine Duster pour les questions du soir.
5: Merci Stanislas Vazak, bonsoir à tous.
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5: Un nouveau locataire au 10 Downing Street, le nouveau Premier ministre britannique, Andy Burnham, a pris ses fonctions ce lundi après un entretien protocolaire avec le roi Charles III. Le successeur de Keir Starmer promet de réformer le Royaume-Uni et se projette déjà sur les 10 prochaines années avec un mot d'ordre. Traiter la question sociale et une méthode, la décentralisation, en écho à son expérience d'élu de terrain à la tête du Grand Manchester. 10 ans après le vote du Brexit, ce travailliste de 56 ans peut-il stabiliser et relancer enfin le Royaume-Uni? Quelles seront ses marges de manœuvre dans un pays décrit comme de plus en plus fracturé? Nous en parlons ce soir avec deux invités. Nicolas Jarajoli, bonsoir.
21: Bonsoir.
5: Vous êtes doctorant en sciences politiques rattaché à l'Université Paris-Nanterre et à Paris 1 Panthéon-Sorbonne, spécialiste du Parti travailliste britannique. Thibaut Arroy, bonsoir.
22: Bonsoir.
5: Vous êtes maître de conférence en civilisation britannique contemporaine à l'Université Sorbonne Nouvelle. Merci à tous les deux d'être au micro de Questions du soir.
23: Plus tard cette année, je présenterai un nouveau plan pour la Grande-Bretagne, un plan sur 10 ans, qui tracera un chemin depuis la situation dans laquelle nous nous trouvons aujourd'hui, jusqu'à celle où je crois que nous voulons tous voir la Grande-Bretagne, d'où que nous venions, quel que soit le parti que nous soutenons. Mais je peux faire quelque chose dès maintenant pour donner aux gens un peu d'espace respiratoire, un peu d'aide avec le coût de la vie. Et je vais exposer certaines de ces mesures à partir de demain. Le Royaume-Uni doit montrer au monde entier que nous sommes capables de retrouver notre stabilité. Et c'est là notre défi. Faire en sorte que la politique fonctionne et qu'elle fonctionne mieux. Je sais que nos concitoyens en ont assez de la politique. Je vous comprends et je veux être honnête avec vous. Nous n'avons pas été à la hauteur et nous devons faire mieux.
5: Voilà, c'était il y a quelques heures devant le 10 Downing Street à Londres, les premiers mots d'Andy Burnham comme nouveau Premier ministre du Royaume-Uni, avec donc la double promesse d'un plan sur 10 ans pour changer ce pays et des mesures en faveur du pouvoir d'achat. Alors Thibault Arroy, Andy Burnham, donc nouveau Premier ministre, que retenez-vous de ces premières déclarations ?
1: Alors, c'est des déclarations qui sont assez attendues de la part d'un nouveau Premier ministre qui annonce encore du changement, qui souhaite enfin trouver des solutions aux problèmes qui préoccupent le pays depuis de nombreuses années. Mais en réalité, ce qui est un peu particulier, c'est que Burnham arrive alors qu'il n'y a pas eu de nouvelle élection. Et donc, il hérite de la majorité remportée par son prédécesseur avec un programme qui était assez clair en 2024. Et donc, il doit à la fois indiquer un changement, mais en même temps manœuvrer dans la continuité, ce qui est tout à fait particulier. Et puis, il doit aller vite. Et c'est certainement le message aussi qu'il veut faire passer aujourd'hui, puisque ayant fomenté ce coup face au Premier ministre sortant, maintenant qu'il a tant désiré être Premier ministre, il faut qu'il donne des résultats rapidement, sous peine de subir exactement le même destin que son prédécesseur et perdre très vite en popularité.
5: Alors Nicolas Jarajoli, une réaction aussi pour vous. Est-ce que ce nouveau Premier ministre peut réussir là où Starmer a échoué ?
17: Je pense qu'il voudrait faire ce qu'il dit. Il ne dit pas juste des choses pour faire plaisir. Je pense que s'il fait ce qu'il dit, il a des bonnes possibilités, mais ça va être très vite difficile sur le plan des rapports de force dans son parti, des ressources qu'il a dans son parti, y compris sur le plan du système partisan qui est en train de se décomposer avec Reform qui remplace les Tories, mais les Tories sont toujours pas disparus, avec les Verts à la gauche du parti. Donc voilà, il a des défis importants.
5: Des défis importants. Alors avant de détailler justement le programme de gouvernement du nouveau Premier ministre, il faut peut-être s'arrêter sur les circonstances de la chute de Keir Starmer, les suites donc du scandale de la nomination de Peter Mandelson comme ambassadeur du Royaume-Uni. C'était un des aspects, évidemment, qui a des problèmes et qui ont pu précipiter sa chute. Nicolas Jarajoli, comment expliquer ce désaveu, finalement, à la fois de l'opinion, de la classe politique vis-à-vis de Keir Starmer, 2 ans seulement après son arrivée au pouvoir?
17: Ben, je pense que déjà, c'est pas un truc qui arrive de manière isolée. Keir Starmer, c'est le troisième Premier ministre à avoir une grande majorité et à devoir démissionner 1 an, 2 ans après avoir sa grande majorité. Ça fait 10 ans depuis 2016 qu'on a 7 Premiers ministres, je crois, ou 8 peut-être, c'est 7. Et je crois que Burnham, c'est le 5e à être élu, pas par l'électorat, mais par son propre parti. Or, le système politique britannique est censé être, ce qu'on dit de lui, sa justification, c'est que ça produit des majorités stables, des gouvernements stables, avec un vote populaire plutôt bas, vous pouvez avoir une grande majorité, et du coup, vous avez, entre guillemets, de la stabilité politique. Or, on a des majorités qui se produisent, 2015, 2019, 2024, mais on n'a pas des gouvernements stables. On a des premiers ministres qui doivent démissionner. Donc je crois que la chute de Starmer n'est pas spéciale. Elle fait partie de ce thème d'incertitude et de d'instabilité qui règne depuis 2016.
5: Alors, même question pour vous, Thibault Arroy, sur les raisons spécifiques qui ont entraîné la chute de ce gouvernement qui était élu dans des conditions triomphales il y a 2 ans.
1: Alors, c'est vrai que ce triomphe de 2024 était impressionnant puisqu'il a remporté 403 députés, ce qui est une large majorité. Et une majorité qu'on ne voyait plus depuis longtemps ou qu'on n'aurait pas forcément espéré à ce moment-là. Seulement, si on regarde dans le détail, et c'est bien la particularité du mode de scrutin britannique, en réalité, le soutien populaire, c'est-à-dire le nombre de voix, n'est pas aussi important que ce nombre de députés. Le nombre de députés qui est grand, et cette grande majorité, est un trompe-l'œil, puisque un certain nombre de voix sont allées en réalité vers d'autres partis, y compris des partis qui ont une faible représentation à la Chambre des communes. Et ça, c'est lié au mode de scrutin, donc ce système uninominal majoritaire à un tour, donc il n'y a qu'une seule possibilité, un seul jour de vote.
5: Donc c'est un système qui favorise les partis les plus importants.
1: Et qui favorise le parti le plus important et le vote tactique. Mais on voit que derrière le Parti travailliste ou les conservateurs, il y avait aussi souvent des voix qui allaient vers Reform, vers d'autres partis qui sont moins représentés à la Chambre. Et donc la majorité absolue et cette grande majorité était un trompe-l'œil. Et ce qu'on a beaucoup dit à l'époque, et c'est une réalité, c'est que Starmer a aussi bénéficié grandement de l'impopularité des conservateurs en réalité. Et c'est que c'était surtout un vote contre les conservateurs au pouvoir déjà depuis 2010, les conservateurs responsables du référendum sur la sortie de l'Union européenne, qui ont été au pouvoir pendant toute cette période de sortie de l'Union, pendant le Covid, etc. Finalement, il y avait une usure des conservateurs, une insatisfaction de la population, et en 2024, les travaillistes ont bénéficié de ce vote contre les conservateurs plus que d'un vote d'adhésion. Donc déjà, ça veut dire que c'était un gouvernement fragile dès le départ. Et donc on a dit ensuite qu'il y avait eu l'affaire, en effet, Peter Mandelson, qui est liée à l'affaire Epstein.
5: On peut rappeler, voilà, l'affaire Epstein, voilà. Peter Mandelson qui était accusé d'être proche
1: d'Epstein et qui
5: est nommé ambassadeur
1: à Washington, un poste extrêmement stratégique, un poste très important dans la diplomatie britannique. Et on se demande si le gouvernement, et en particulier Keir Starmer, avait validé cette nomination en ayant connaissance des déboires de Peter Mandelson, de sa personnalité, sachant que c'est quelqu'un qui était déjà connu pour être, on l'appelait l'éminence grise, donc quelqu'un de peu recommandable, on va dire. Et donc ça a amené à fragiliser Keir Starmer. Mais au-delà de ça, on peut aussi mentionner d'autres facteurs, comme des promesses de changement qui n'ont pas été tenues. On parlait tout à l'heure de la rapidité des changements attendus par la population. Et Nicolas vient de rappeler le fait que les gouvernements maintenant sont fragiles, sont instables, mais aussi parce qu'il y a une très forte attente de la population et aussi des médias qui mettent tout de suite en avant les manquements, les retournements de situation, les contradictions d'un gouvernement, qui fragilisent aussi immédiatement un gouvernement s'il n'est pas capable d'arriver à ses fins rapidement.
5: Alors, Nicolas Jarajoli, vous rejoignez ce constat qui vient d'être formulé par Thierry Barois, c'est à la fois aussi un parti qui n'a pas été fidèle aux attentes, notamment en termes de réenchanter la vie, peut-être, c'était un peu le programme.
17: Oui. Et d'ailleurs, Burnham a le même problème. Quand Starmer s'est présenté aux élections en 2024, il y avait quand même un espoir que les choses pourraient changer. Après 14 ans des conservateurs, on pourrait avoir une différente politique, etc. Et la critique qui avait été faite, ou en tout cas l'attente, l'angoisse à l'époque, c'était que Keir Starmer allait gaspiller cet espoir et que tout ce qui allait rester, c'était l'alternative Reform de l'extrême droite. Or, ils ont eu maintenant une deuxième chance avec Burnham, et voilà, c'est le même problème, effectivement.
5: Alors, qu'est-ce qui distingue précisément, Thibault Roy, les deux premiers ministres, Keir Starmer et Andy Burnham? Un attachement à une terre d'élection à Manchester, qu'est-ce qui les différencie?
1: C'est peut-être un petit peu tôt pour le dire, puisque on va voir aussi la façon dont Andy Burnham compose son gouvernement. Et c'est ça aussi qui donnera la tonalité du nouveau gouvernement, avec une volonté certainement de réunir le parti, d'essayer de maintenir une unité à la fois du vote des députés, mais aussi au niveau de la composition à la fois du cabinet, mais aussi du gouvernement élargi, de voir comment les différentes tendances du Parti travailliste sont représentées au sein de ce gouvernement. C'est très important de voir comment il maintient cet équilibre. Le choix aussi du chancelier de l'Échiquier sera très important.
5: Le ministre des Finances.
1: Le ministre de l'Économie et des Finances. Et c'est la personne qui est donc clé dans le gouvernement, puisque c'est là que se décident les différents budgets pour les différents gouvernements et les priorités qui sont données aux différentes politiques. Donc le choix de cette personne sera évidemment scruté et donnera une tonalité au futur gouvernement. Maintenant, c'est vrai qu'on dit d'Andy Burnham qu'il est peut-être légèrement plus à gauche que son prédécesseur. Bon, ça dépend certainement des questions. On verra comment aussi il met en avant cette sensibilité éventuellement plus à gauche. Maintenant, ce n'est pas quelqu'un qui est aussi à gauche que l'avait été Jeremy Corbyn, l'ancien leader, qui n'a pas été Premier ministre pour le coup, mais leader dans les années 2010, et qui avait cette tendance vraiment beaucoup plus à gauche au sein du Parti travailliste. Donc là, on verra, c'est peut-être quelqu'un plutôt au centre-gauche du parti, mais avec aussi une volonté d'unifier ce parti.
5: Nicolas Jarajoli, alors un Premier ministre, un nouveau Premier ministre, plus à gauche que le précédent et peut-être aussi plus tourné vers la question de politique intérieure. Ça peut changer aussi politiquement la donne au Royaume-Uni ?
18: Alors,
5: on a beaucoup vu Keir Starmer, pardonnez-moi, mais sur la question ukrainienne, sur la question européenne, sur le rapprochement avec l'Union européenne, nouveau Premier ministre ne semble pas disposé à faire la même politique.
18: C'est vrai que la politique phare de Burnham, qu'il a annoncée dès qu'il est devenu Premier ministre présumé, c'était une politique de réforme constitutionnelle, en fait, ce qu'il appelle décentralisation, régionalisation, municipalisation, etc. Donc oui, effectivement, il a un discours a priori plus internaliste, mais je pense que avant de rentrer là-dedans, ça serait bien de rappeler un peu la trajectoire factionnelle entre guillemets de Burnham, qui a été évoquée d'ailleurs par Thibault. Donc Burnham était un collaborateur parlementaire pour New Labour. Je ne me rappelle plus qui, mais un ministre de New Labour. Après, il est devenu ministre, député. Après, il est devenu ministre dans le gouvernement de Gordon Brown. Et en 2015, c'était le favori pour devenir leader du parti. Mais c'est justement l'élection où Corbyn, de manière très inattendue, a gagné l'élection. Et ça a mené à une bataille acharnée dans le parti travailliste qui a un peu creusé les lignes qui existent, les lignes factionnelles qui existent aujourd'hui sont plus ou moins celles qui se sont formées dans cette période. Mais la différence avec Burnham, c'est que en 2016, quand il y a eu une grosse, ce qu'on appelle une tentative de destituer Corbyn du leadership par son groupe parlementaire, Burnham a pris le moment pour démissionner du groupe parlementaire et pour devenir maire de Manchester, où il est resté pendant 10 ans. Et il a effectivement évolué depuis 2016 à part il a plus fait partie des sortes de dynamiques du groupe parlementaire et du Parlement qui vraiment façonnent la politique d'une manière très très spécifique. Et pour le coup, c'est pendant cette période-là qu'il est devenu, entre guillemets, plus à gauche. Et c'est vrai que, on peut attester ça avec ses politiques publiques à Manchester, avec le fait qu'il dialogue plus avec des think tanks alternatifs, d'où vient un peu les éléments de son idée de manchesterisme, etc. Et donc, je vais peut-être terminer ça de manière un peu évocatrice. Il y a une blague dans le milieu travailliste que d'ailleurs Burnham a été contraint d'adresser dans son discours au Congrès, à son acceptation du rôle de leader, qui est un blairiste, un browniste et un corbyniste entrent dans un bar et le barman répond « Bonjour Andy Burnham ». Et lui, il veut rejeter ces distinctions. Ça ne serait pas le premier leader travailliste qui arrive et dit « On va terminer le factionnalisme ». Bon, voilà.
5: Alors Thibault Roy, il y a aussi un élément qui apparaît sur la personnalité du nouveau Premier ministre britannique. C'est quelqu'un de prudent, c'est quelqu'un qui est un fin tacticien.
1: Oui, tout à fait. Il ne laisserait pas arriver là sans cette tactique, puisque, comme on vient de le dire, il est sorti de la vie politique nationale pendant une dizaine d'années et il a habilement manœuvré pour revenir d'abord au Parlement en se faisant élire à la Chambre des députés, à la Chambre des communes, alors que ce n'était pas le moment. Il n'y avait pas d'élection prévue, donc il a réussi à profiter d'une démission qui est en fait une démission de complaisance pour se faire élire sur un siège et puis ensuite pouvoir prétendre à devenir Premier ministre. Et on peut imaginer qu'il adoptera cette tactique pour essayer justement d'unifier le parti et de ménager les différentes factions qu'on vient d'évoquer. Mais pour revenir peut-être juste sur quelque chose qu'on vient de dire, sur le côté plus tourné vers l'intérieur, alors que son prédécesseur était plutôt tourné vers l'extérieur, je pense que aussi Keir Starmer, ayant de telles difficultés, à la fois au sein de son parti et au sein d'une forte impopularité nationale, peut-être qu'il ne lui restait que ça. Et ça ne veut pas dire que ça n'intéresse pas Andy Burnham. C'est vrai que ce n'est pas sa priorité. Après tout, il était maire de Manchester. Ce n'est pas un poste auquel on peut s'intéresser nécessairement aux relations internationales, même s'il y a une politique internationale des villes également. Une fois Premier ministre, il sera bien contraint, lui aussi, de faire des discours et de mener une politique internationale dans la lignée, certainement, de ce qui a été mis en place précédemment.
5: Alors, pour clore ce premier chapitre de cette émission autour de l'état des forces en présence au niveau géopolitique au Royaume-Uni. Cette question des guerres intestines au Labour, est-ce que cet épisode est définitivement terminé? Est-ce qu'il appartient au passé? Parce que la désignation quand même de Burnham comme nouveau Premier ministre était assez claire, avec près de 95% des votes vendredi dernier. Est-ce que cet épisode est terminé, Thibault Arroy?
1: Je pense que Andy Burnham aimerait y croire, mais c'est très bien que ça va être très compliqué de maintenir cette unité. On a vu avec déjà donc Keir Starmer qui a essayé par la force, par la contrainte d'unir son parti parlementaire en tout cas. Il y avait une discipline de vote très stricte et malgré tout, il y a eu des oppositions, il y a eu des rébellions et des députés qui n'ont pas voté avec la majorité. Et je pense que Burnham sera confronté exactement au même type de problème. C'est un peu le problème des larges majorités aussi, hein, c'est que ça encourage les factions,
5: les oppositions internes.
1: Et c'est quelque chose qui malheureusement ne risque pas tout à fait d'être terminé avec le nouveau gouvernement.
5: Vous voyez ce constat, Nicolas Jarras, vous voyez une unité, mais une unité de façade peut-être.
17: Il n'y a jamais eu un nouveau leader du Parti travailliste qui est arrivé et qui n'a pas dit je voudrais l'unité du parti et terminer le factionnalisme. C'est quelque chose, il en a parlé dans son discours d'acceptation du rôle de leader, et il a eu des mots très forts contre le factionnalisme, etc. Et on peut lire ça, il n'a pas fait référence spécifique à Starmer ou à Corbyn ou à Blair ou peu importe, mais tout le monde sait que sous Starmer, il y a eu une politique factionnelle assez musclée au sein du parti. Donc il dit ça de manière vague pour pouvoir faire appel aux sentiments de toutes les différentes personnes qui se sentent atteintes par les dynamiques factionnelles. Bon, est-ce que dans l'avenir, est-ce que je pense qu'il voudrait faire ça? Oui, je pense qu'il voudrait unifier le parti, etc. Est-ce que je pense que c'est possible? L'histoire du Parti travailliste dit que non.
1: Oui, une question qu'on pourrait se poser aussi, c'est est-ce que finalement il ne faut pas mieux avoir ses opposants à l'intérieur du parti, plutôt que de voir ce qui s'est passé avec Starmer se reproduire, c'est-à-dire l'exclusion de Jeremy Corbyn, la montée en puissance du Parti Vert qui récolte un peu les voix aussi des électeurs les plus à gauche traditionnels du Parti travailliste, déçus de ne plus avoir de représentants à l'intérieur du parti, et qui à défaut de trouver Jeremy Corbyn qui n'a pas réussi, il a essayé de monter un parti mais ça n'a pas vraiment réussi et se tourne du coup vers ce Parti Vert. Peut-être que une façon de voir revenir ses électeurs, ça serait au contraire de faire revenir une tendance au sein du parti qui a été négligée ces dernières années, qui a été exclue, pour éventuellement renouer avec cette idée d'un parti qui embrasse largement.
5: Alors Nicolas Jarras-Joly, le nouveau Premier ministre britannique, a évoqué des

0: pense que, en fait, les choses qui ont été annoncées, les mesures de court terme, c'est justement pour pouvoir dire qu'il a eu un effet, parce qu'il lui reste 2 ans, en réalité, ou 3 ans au maximum, dans son rôle de Premier ministre. Il doit faire quelque chose pour après, ensuite, pouvoir dire, regardez ce que j'ai fait, maintenant pour the real deal, pour le deuxième mandat, où je vais faire mon gros projet de réforme électorale et de remunicipalisation, renationalisation de certains services, etc. Ça va dépendre de qui il choisit pour chancelier de l'échiquier. Je pense que c'est la chose cruciale.
1: Si Barrois, c'est trop tôt pour faire justement ce type de projection, il y a quand même des possibilités de qualification, ces marges de manœuvre. Il y a des chiffres tout de même sur l'économie britannique, une croissance estimée à 1%, ralentissement, une inflation un peu moins de 3%, un chômage qui reste autour de 5%. Donc ça, c'est des chiffres qui contraignent l'action de nouveau Premier ministre.
2: Exactement, il arrive exactement dans les mêmes conditions que celles que Keir Starmer a connues quand il était Premier ministre. Évidemment, la situation du pays ne va pas changer miraculeusement et les marges de manœuvre sont en réalité extrêmement étroites pour le nouveau gouvernement. Alors, il s'agit en réalité de réordonner peut-être un certain nombre de priorités, sachant qu'on a l'impression qu'aujourd'hui, tout est prioritaire, ce qui est extrêmement difficile, à la fois de financer, par exemple, des politiques de défense, tout en mettant la priorité sur le système de santé, qui est toujours annoncé comme l'endroit où la plupart des finances publiques vont être dirigées par les gouvernements successifs, tout en réinvestissant dans un ensemble de services publics. On voit bien qu'il y a une attente très forte dans tous ces secteurs, et qu'il va être difficile pour le nouveau gouvernement de dégager les marges de manœuvre, sachant que, comme on vient de le dire, il a annoncé, en tout cas il a laissé entendre, qu'il ne toucherait pas la TVA, qu'il ne toucherait pas à l'impôt sur le revenu, au barème de l'impôt, que la fiscalité sociale ne serait pas non plus affectée. Et donc, finalement, s'il garde ces lignes rouges qui avaient été fixées par le gouvernement précédent, on ne voit pas très bien exactement où aller chercher les ressources complémentaires qui seraient nécessaires à une politique d'investissement ambitieuse.
1: Qu'est-ce que c'est que la marque de fabrique, Nicolas Jarajoli, de ce nouveau Premier ministre? On parle de décentralisation, de manchesterisme. Quelle est sa doctrine précisément de gouvernance locale?
0: Donc, son slogan, en tout cas dans ses discours, c'était décentralisation et bringing back into public ownership, Thibaut peut-être.
2: Renationalisation.
0: Et il chapeaute ça avec cette idée de manchesterisme. Et ce que ça veut dire, c'est... Bon, il y a peut-être quelque chose à préciser, c'est que la notion de nationalisation dans le champ politique britannique et dans le parti travailliste, c'est tabou.
1: J'allais vous dire, c'est un mot qu'on n'a pas du tout l'habitude de voir quand on fait une revue de presse sur la situation au Royaume-Uni depuis l'époque Thatcher, en tout cas. Voilà, ouais.
0: C'est tabou, ça garantit que la presse va vous critiquer, ça garantit que dans ton propre parti, dans l'occurrence le Parti travailliste, il y aura une opposition. Ça produit beaucoup de dégâts, ça rend le travail de gouvernement très difficile. Et du coup, dans son idée de manchesterisme, il y a l'idée d'éviter ça en parlant de municipalisation, de remunicipalisation et de régionalisation plutôt que de nationalisation, même si ça veut dire un peu la même chose.
1: Ça provoque moins d'opposition quand c'est pratiqué au niveau local.
0: Ah oui, en tout cas c'est son pari. Et c'est aussi des idées qui, depuis assez au moins 10-15 ans, sont développées par un certain nombre, un certain écosystème de think tank alternatives entre les États-Unis et le Royaume-Uni, dont certains faisaient partie du milieu programmatique de Corbyn. Donc il y a cette idée d'une politique classique, social-démocratique, mais mené d'une façon différente. Et après, on va peut-être en parler, comment renouer ça avec cette politique de réforme constitutionnelle qui a priori, affecte personne tout de suite et change pas la vie des gens tout de suite. Donc, comment articuler le côté économique et le côté, entre guillemets, constitutionnel de son agenda réformiste
1: Alors, Thibault Roy, c'est ça, la marque de fabrique de ce nouveau Premier ministre, c'est l'articulation entre une question sociale et un renouveau programmatique aussi pour la gauche britannique.
2: Oui, alors c'est vrai qu'il essaye d'utiliser son expérience dans le Grand Manchester pour montrer qu'il a eu un certain nombre de résultats positifs pour cette région qui avait subi de plein fouet la désindustrialisation sous Margaret Thatcher et puis toutes les années qui ont suivi, le néolibéralisme.

0: fédéralisme, et puis des régions qui sont les régions les plus pauvres, en tout cas qui ont été les régions parmi les plus pauvres d'Angleterre et du Royaume-Uni de manière générale. Et son idée, c'est de dire, ben voilà, à partir du moment où on a donné plus de pouvoir au Grand Manchester comme à d'autres grandes régions comme ça qui ont été créées en Angleterre, et plus de pouvoir également aux régions comme l'Écosse, le Pays de Galles, ça a été une occasion pour ces régions de se ressaisir, d'utiliser le pouvoir qu'elles avaient pour définir des politiques qui leur étaient propres et ne pas forcément subir les politiques qui étaient décidées à Westminster par le gouvernement de Londres et par la Chambre des communes qui est bien lointaine et qui ne connaît pas les réalités locales. Donc lui, il essaye d'utiliser ça, de montrer que malgré les marges de manœuvre limitées qu'ont les villes, il a réussi à avoir une politique ambitieuse en matière de transport, en matière de santé, etc. Et donc il pourrait appliquer les mêmes recettes maintenant qu'il est Premier ministre, en continuant cette œuvre de décentralisation, de dévolution du pouvoir, donc de donner plus de pouvoir à ces grandes villes pour essayer de redynamiser des régions qui en ont besoin, en particulier donc en Angleterre, mais pas seulement.
1: Alors Nicolas Jarajoli, il y a aussi un dossier important, on parlait de renationalisation tout à l'heure, la question de la nationalisation justement de British Steel, qui est emblématique de ce qui se passe en ce moment dans, en Angleterre. Donc c'est un groupe repris par l'État en 2025, l'État britannique, après avoir été acheté par le chinois Jingji en 2020. Donc la nationalisation a été finalisée. C'était fait partie des derniers dossiers finalisés avant le départ de Keir Starmer. Ce qui suscite évidemment la colère, les conditions de cette nationalisation, en tout cas, de l'actionnaire chinois. On sent qu'il y a, de la part de l'État britannique, la volonté de se saisir d'un enjeu stratégique pour l'avenir. Vous évoquez une question tabou qui n'est plus. Est-ce que là, on est au cœur de ce que pourrait être, justement?
2: Oui, il me semble que il y avait une échéance. Il y avait une échéance de privatisation qui est terminé, donc c'est un peu comme des chemins de fer qui ont été renationalisés récemment, mais c'était parce qu'il y avait déjà un mécanisme qui allait le faire. Je pense qu'effectivement, en tout cas, British Steel, c'est très important parce que c'est pas seulement concrètement. Si on va mener une politique de réindustrialisation ou de renouveau de stratégie industrielle dans le pays, la production d'acier, c'est au cœur de ça, et ça l'a toujours été, de l'industrialisation, et pour le coup c'est aussi très symbolique. Avoir une capacité de production d'acier, l'élément fondamental de toute production industrielle, c'est important dans les esprits de cette nation qui se voit comme le premier pays à industrialiser, que ça fait partie de sa culture, de sa gloire même. Donc je pense que Oui.
1: Thibaut Arouet, est-ce qu'il y a une demande sociale pour ce type de grande décision politique qui est un marqueur politique? Parce que là, on signerait vraiment une rupture avec ce qu'a été à l'époque un autre marqueur politique qui était celui des années Thatcher.
0: Je ne sais pas s'il y a une demande sociale extrêmement forte. Il faudrait mesurer ça. Je ne sais pas exactement comment se positionne l'ensemble de la population. Mais ce qu'il faut comprendre aussi, c'est que ces nationalisations parfois répondent à un besoin immédiat de trouver des solutions face à des secteurs qui sont en crise. On a parlé en effet du secteur de l'acier, mais il y a aussi la question des chemins de fer qui avaient été privatisés par les gouvernements conservateurs au tournant des années 90 et qui finalement sont en crise, et on voit bien que ce service public-là ne fonctionne plus. Et donc peut-être que plus qu'une demande forte et une appétence politique pour ce genre de politique, il y a simplement une attente que le gouvernement fasse quelque chose pour trouver une solution face à des services publics qui ne fonctionnent plus, qui ne sont pas assurés par les entreprises privées auxquelles ils avaient été confiés. Et on voit qu'il y a aussi une méfiance vis-à-vis de tentatives de privatiser de plus en plus le système de santé, par exemple. Et là, on attend aussi que le nouveau gouvernement annonce un plan pour renforcer ce service public de santé auquel les Britanniques sont là, pour le coup, très majoritairement attachés. Oui.
1: Alors, Nicolas Jarajoli, vous vouliez réagir?
2: Oui, en fait, ça fait plusieurs années, au moins depuis 2017, que les sondages d'opinion sur la question de renationalisation des, ce qu'on appelle en anglais natural monopolies, les monopolies naturelles, l'eau, le transport, etc., sont à 60% dans le pays. Et ça, c'est à travers les différents groupes d'électeurs. Donc, il y a même une majorité parmi les électeurs conservateurs. Et du coup, ça a été une sorte de point de vulnérabilité pour les conservateurs, et même Starmer un peu après, parce qu'il est, il était contraint, parce que opinion publique n'égale pas opinion des secteurs puissants dans la société. Globalement, les secteurs puissants dans la société sont contre la renationalisation. Donc, pour Starmer, était un peu contraint, enfin, paralysé par ce fait, et Burnham, s'il a le courage, pourrait en profiter, à mon avis, pour un peu bouger les paramètres du possible vers ce qu'il voudrait faire. En tout cas, les sondages sont là.
1: Une autre réforme emblématique qui a déjà été annoncée, c'est d'installer à Manchester une antenne du 10 Downing Street, donc un 10 North. Est-ce que c'est de l'ordre du symbole, ça, Thibault Arroy, ou est-ce que réellement ça peut participer de cette redéfinition de la pratique du pouvoir à la tête du Royaume-Uni ?
0: Je pense qu'il y a un peu des deux. C'est évidemment un symbole, l'idée de dire voilà, le pouvoir n'est plus uniquement à Londres. Il y a beaucoup d'opposition face aux élites qui seraient détachées de la population. Et c'est quelque chose qui a beaucoup marqué le discours politique ces 10 dernières années. On l'a vu en particulier pendant le Brexit, hein, pendant la campagne référendaire de 2016. Il y avait très fortement cette défiance vis-à-vis des élites. Par la suite, ça a été aussi quelque chose que Burnham avait utilisé au moment du Covid, en disant que les politiques avaient été décidées à Londres, mais qu'elles ne correspondaient pas tout à fait aux attentes non plus de la population en dehors de Londres, et à la façon dont la population pourrait le gérer en dehors de la capitale. Et donc peut-être que cette annonce, symboliquement, montre que Burnham a compris qu'en tant que maire de Manchester, il veut rester proche aussi de son électorat et d'autres électorats qui partagent les mêmes attentes d'une décentralisation du pouvoir. Mais il y a aussi, très concrètement, la volonté de proposer quelque chose de nouveau dans la pratique du pouvoir, avec une réforme qui pourrait être une réforme constitutionnelle, on l'a déjà évoqué, mais qui permettrait aux régions, aux villes d'être mieux représentées. Burnham, dans le passé, a évoqué une réforme de la Chambre des Lords, notamment, pour la transformer en représentation des régions. Et c'est quelque chose qu'il pourrait proposer dans les années à venir, même si ça serait une réforme extrêmement coûteuse politiquement également. Donc je ne pense pas qu'il soit tout à fait pressé de la mettre en route. Mais voilà, on voit que ce choix de créer une antenne de Downing Street, comme il l'a défini, répond aussi à un désir de montrer qu'il fait la politique autrement.
1: Nicolas Jarajoli, à la fois sur cette antenne du Downing Street dans le Nord, et puis effectivement sur les éléments de cette réforme constitutionnelle à venir, de gouvernance et de pratique du pouvoir.
2: Je crois que Burnham, en tout cas, il y a une logique tactique à cette politique de réforme constitutionnelle et, comme vous dites, de Number 10 Downing Street North, qui est symbolique. Et je pense que ce qui est important là-dedans surtout, c'est que, parce que voilà, Burnham, c'est quand même un politicien, c'est un habitué, il n'est pas nouveau, c'était pas un marginal, c'est pas un outsider. Par contre, il arrive en disant, moi je suis en rupture avec ce qui est arrivé avant. Comment il communique ça? C'est ça un peu son défi symbolique. Et justement, cette idée d'une réforme constitutionnelle anti-centralisation, de décentralisation, parce que le pouvoir est à Westminster, et je veux redonner le pouvoir aux régions, aux villes, etc., etc., ça justifie, ça légitime sa revendication d'une sorte de rupture avec ce qui est venu avant, alors que voilà, c'est un éléphant du Parti travailliste aujourd'hui, en réalité. Mais il propose cette politique en partie pour communiquer cette rupture. Bon, je crois qu'il y croit aussi politiquement, mais ça se trouve que c'est utile pour communiquer cette rupture. Et surtout, et j'ajoute ça en dernier, c'est Reform, le parti d'extrême droite qui s'appelle Reform. Reform fait référence à la réforme constitutionnelle à la base. Hein. Donc, c'est aussi une manière de reprendre, de se réapproprier de cette politique qui est à la base une politique libérale au sens politique du libéralisme politique britannique depuis longtemps, hein, la réforme constitutionnelle au Royaume-Uni. Ils s'en réapproprient pour à la fois marginaliser Reform plus et communiquer une rupture avec ce qui est venu avant, hors la centralisation de Westminster où il y a les élites, etc. C'est pas moi, moi je vais faire différemment.
1: Alors sur France Culture, nous évoquons dans Question du soir la situation politique au Royaume-Uni avec les premiers pas du nouveau Premier ministre, Andy Burnham. Je vous propose d'entendre un bref extrait d'une déclaration de l'un de ses adversaires politiques, Nigel Farage.
3: So the big Andy Burnham speech today, he's going to rebalance.
4: Andy Burnham a prononcé un discours majeur dans lequel il entend rééquilibrer les pouvoirs au Royaume-Uni. Cela implique bien entendu une dévolution accrue des pouvoirs. Comme par magie, on nous laisse croire que cela résoudra tous les problèmes. Posez-vous simplement la question. La dévolution à Londres, avec le maire Sadiq Khan, a-t-elle rendu les rues plus sûres? Non. La dévolution au Pays de Galles, a-t-elle permis d'améliorer le système de santé ou l'éducation? Non. Transférer toujours plus de pouvoir aux maires de tout le pays ne suffira pas en soi à stopper les bateaux de migrants, ni à régler le problème de la dette nationale. Andy Burnham affirme qu'il faudra 10 ans pour redresser le Royaume-Uni et le ramener au niveau où il devrait être. Or, nous n'avons pas 10 ans devant nous. Le pays serait totalement méconnaissable d'ici 10 ans. Ce que les citoyens réclament, c'est une action immédiate. Et ils ne l'obtiendront pas de M. Burnham.
1: Alors Thibault Arroy, est-ce que Reform UK et son leader, Nigel Farage, que l'on entendait à l'instant, sont les principaux ennemis politiques du nouveau Premier ministre?
0: Alors ça fait partie des principaux concurrents politiques, en effet, principaux rivaux, dans la mesure où ce sont des thèmes qui sont imposés par l'extrême droite qui aujourd'hui occupe la vie politique britannique. Et c'est vrai qu'on attend aussi la façon dont Andy Burnham va répondre à ces grands thèmes, se les approprier et éventuellement proposer d'autres thèmes pour détourner le débat. On l'a entendu à l'instant, des grandes questions de l'extrême droite qui sont principalement l'immigration, l'arrivée des demandeurs d'asile ou des immigrés sur les petits bateaux qui traversent la Manche. Voilà, ce sont des choses qui sont mises en avant constamment par Nigel Farage et cette idée qu'il faudrait répondre immédiatement par des mesures choc sur ces grandes questions. Alors je pense que le gouvernement n'ignore pas la nécessité, le nouveau gouvernement n'ignorera pas la nécessité de répondre en effet à ces questions. Maintenant, il y a peut-être une autre manière, par exemple, de parler d'immigration, il y a peut-être un autre discours à tenir, plutôt que d'adopter la rhétorique qui est imposée par Nigel Farage constamment dans la vie politique.
1: Alors, Nicolas Jarajoli, si je vous posais cette question sur une nouvelle conflictualité qui pourrait exister dans le champ politique britannique, c'est aussi parce que ce parti, Reform UK, a fait une percée spectaculaire aux dernières élections locales.
2: Tout à fait. C'est vrai que l'essor de Reform UK, on avait l'impression que ça continuait, ça ne s'arrêtait pas, mais récemment, justement, ça coïncide avec le moment Burnham. Difficile à dire si ça a été provoqué par le moment Burnham, mais il y a un ralentissement, une petite crise du momentum. On ne sait pas si ça va être durable, hein, mais une petite crise du momentum réforme en ce moment. Je rappelle que Nigel Farage lui-même est sur le point de... Enfin, il est en train... Il y a un scandale qui l'entoure. Il a accepté beaucoup d'argent d'un milliardaire étranger. Il n'a pas déclaré. Il est sous investigation, etc. Et dans ce contexte, il a essayé de faire un sort de coup politique en démissionnant et en provoquant une élection partielle dans sa circonscription où il peut dire « Regardez, tous les partis sont contre moi. L'establishment est contre moi. » Et revigorer ses capitaux populiste. Or, ça n'a pas bien terminé. Tous les partis majeurs ont refusé de participer à l'élection partielle et son seul candidat en opposition, c'est un candidat qui vient de la très longue tradition britannique de satire, de personnages politiques ridicules.
1: C'est un personnage de Monty Python, effectivement.
2: C'est un monsieur qui s'appelle Count Benface, ça veut dire le comte tête à poubelle. Et donc, on a l'impression que Nigel Farage perd un peu son équilibre et les peu de fois qu'il a parlé d'Andy Burnham, on a l'impression, un petit brin de soucis, de frustration, de tête de désespération. Je ne sais pas si c'est durable, mais en tout cas, je crois qu'il se sent un peu angoissé.
1: Alors Thibault Arroy, je parlais de conflictualité tout à l'heure. Est-ce que la violence politique, aussi le retour de la violence politique, ce n'est pas aussi un des termes de cette nouvelle équation politique au Royaume-Uni? Je fais référence à l'assassinat d'Anne Whitecombe, députée Reform UK, qui était assassinée ce 8 juillet. Il y a 10 ans également, le député travailliste Joe Cox était assassiné pendant la campagne sur le vote du Brexit. ces nouvelles données de l'équation politique britannique, cette violence politique?
0: Oui, elle s'exprime alors là dans des cas extrêmement, on va dire, des cas extrêmement graves de violence avec des assassinats, mais il y a plus généralement une radicalisation de la façon dont le mécontentement s'exprime avec de grandes manifestations qui sont organisées, y compris par des figures d'extrême droite. On peut penser à Tommy Robinson, par exemple, qui est encore plus à droite que Nigel Farage, et la montée de ce genre d'action qui tourne généralement à la violence dans les rues, en tout cas en Angleterre, qui est quelque chose d'assez inédit pour le pays, puisque d'habitude la vie politique britannique est quand même réglée par la représentation parlementaire, et on n'a pas ce genre d'excès. Donc c'est vrai que c'est quelque chose de nouveau qui tend extrêmement les élus également, puisque on a vraiment constamment cette pression qui est mise sur eux, et donc aussi une exigence de résultats sans patience de la part de la population et sans respecter le cycle qui est peut-être celui qui est imposé par la démocratie représentative.
1: Alors justement, cette démocratie représentative, ce système bipartisan britannique, il est peut-être arrivé en bout de course, Nicolas Jarajoli?
2: Bon, on l'a dit plusieurs fois dans l'histoire de ce système, et ça n'a jamais... En fait, le problème, c'est que mécaniquement, il faut qu'un gouvernement arrive au pouvoir, qui a gagné le pouvoir sous le système ancien, et qui le change en ayant gagné sous ce système.
1: Parce que ce système était structurant de la vie politique britannique, et dégageait justement des majorités stables pour une vie politique qui était réputée plutôt ordonnée, plutôt plus stable.
2: Et une autre justification, c'est que ça a écarté, et c'est vrai, c'est robuste dans l'écartement des extrêmes, entre guillemets les extrêmes.
1: Et là, c'est plus le cas.
2: Et là, visiblement, ça se fait tester à ses limites, là, mais visiblement, la percée de Reform UK, déjà la percée des nouveaux, du Parti Vert, de Reform UK, des indépendants en 2024, c'est inédit dans le système britannique. Enfin, ça peut paraître comme peu, comme nombre de députés pour des Français, mais en Angleterre, au Royaume-Uni, pardon, c'est inédit dans l'histoire du système depuis le suffrage universel. Donc les indices sont là. Après, encore une fois, on aurait besoin que Burnham se présente aux prochaines élections avec le projet de réforme constitutionnelle et qu'il tient cette politique, parce qu'il faut se rappeler que Tony Blair, avant de gagner son élection de 1997, il a aussi, ça faisait partie de son programme, la réforme constitutionnelle, la réforme du système électoral. Or, il ne l'a jamais fait parce qu'il a bénéficié de l'ancien système. Donc, c'est toujours le même paradoxe.
1: Alors, il resterait beaucoup de questions à traiter dans cette émission, mais je vous propose qu'on vous réinvite justement pour en rediscuter sur notre antenne. En tout cas, merci vraiment à tous les deux. C'était passionnant d'avoir été au micro de questions du soir, Nicolas Jarajoli et Thibaut Arroy. Toutes les références de vos travaux sur la page de notre émission. Grand merci à toute l'équipe qui a préparé cette émission, Juliette Moyic, Aloïs Guérin, Tom Hemdingstock, Adèle Triol et Colin Guillaume. À la réalisation ce soir, Léa Racine. À la technique, Anthony Thomasson.
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8: Bonjour à toutes, bonjour à tous, et bienvenue dans cette série « Avoir raison avec », consacrée cette semaine à l'écrivain britannique Herbert George Wells. Aujourd'hui, premier épisode, le roman comme hypothèse.

0: En 1898, les Martiens débarquent en Angleterre. Ils s'échouent dans des cylindres de métal noir, dressent leurs tripodes géants au-dessus de la campagne du Surrey, et ce que leurs rayons ardents ne détruisent pas, la panique s'en charge. Herbert George Wells a alors 32 ans lorsqu'il écrit La guerre des mondes. Ses motifs, les tripodes, les rayons de la mort, la fumée verte, la fuite sur les routes, nous les connaissons avant même de les avoir lus. Et c'est là toute la puissance d'H.G. Wells, celle d'irriguer nos imaginaires merveilleux depuis précisément 160 ans. Si aucune machine à explorer le temps n'a encore pu nous transporter dans le futur, si aucun homme invisible n'est venu nous jouer de mauvais tours, ou si rares sont les soucoupes martiennes à s'être posées dans notre jardin depuis que H.G. Wells a fait advenir ces images, bien d'autres de ces intuitions se sont révélées profondément visionnaires. H.G. Wells a imaginé la bombe atomique en 1913, la guerre aérienne avant l'avion de combat, l'épuisement des ressources quand ses contemporains célébraient le progrès sans réserve. Homme du 19e, il croyait lui aussi à la science, profondément, mais il pressentait ce que les hommes en feraient, annonçant les utopies fracassées du 20e siècle. C'est cette tension entre la lucidité du visionnaire et les angles morts de l'utopiste que les 5 épisodes de cette série proposent d'explorer toute cette semaine. Herbert George Wells aurait pu consacrer sa vie à la science. Né en 1866 à Bromley dans le Kent, il grandit partagé entre ses rêveries romanesques et ses ambitions scientifiques. Formé par Thomas Huxley, il connaît les théories de l'évolution, la physique, la chimie. La plume d'H.G. Wells aurait pu être celle d'articles savants, mais il choisit le roman. Or ce choix n'est pas un renoncement, mais un projet méthodique. Faire entrevoir la vérité scientifique par le truchement de l'imaginaire. Son talent littéraire dessine alors les contours d'un nouveau genre, celui de la science-fiction, à l'instar de son confrère et concurrent français Jules Verne. Alors pourquoi H.G. Wells, scientifique dans l'âme, choisit-il d'écrire des romans d'anticipation? Comment fait-il de ses romans de véritables laboratoires scientifiques? Et par quels artifices fait-il naître la science-fiction telle que nous la connaissons?
1: Wells, pour moi, c'est le génial inventeur de la science-fiction. Pour moi, plus que Jules Verne, n'est-ce pas? J'ai lu tout Jules Verne quand j'avais 12 ans, et ensuite tout ce qui était traduit de Wells. Mais pour moi, Wells, on n'a rien inventé depuis Wells. On a brodé, n'est-ce pas? On a utilisé les données fournies par la technique et par la science moderne, mais Wells avait tout inventé.
0: Natacha Vazder, bonjour.
2: Bonjour Diane.
0: Vous êtes professeure de lettres, chercheuse associée à l'université Bordeaux-Montaigne et présidente du festival Hypermonde. Vous avez contribué à la publication en février 2026 de la trilogie chronolithique de Michel Jury chez Robert Laffont. Et vous participez à l'anthologie du festival Hypermonde en 2026 également. Merci beaucoup d'être avec nous à distance depuis les studios d'ici Gironde pour entamer cette série. Alors une première question générale avant de dresser plus précisément un portrait de H.G. Wells. On a entendu en ouverture les mots de René Barjavel dans Radioscopie en 1981 qui dit que Wells a tout inventé. En effet, quand on ouvre La guerre des mondes pour la première fois, on a une sensation étrange. Celle de déjà connaître les martiens, la panique, les ombres vertes sur les objets. D'où vient cette sensation et qu'est-ce qu'elle dit de H.G. Wells?
2: Eh bien, je crois qu'en fait, Wells participe à l'imaginaire personnel en fait, de la science-fiction, l'imaginaire en fait, des individus, et qui en même temps s'est transformé en une sorte de science-fiction universelle et d'imaginaire collectif. Parce que je suis tout à fait d'accord avec René Barjavel, le véritable créateur pour moi de la science-fiction moderne, plus que Verne, eh bien, c'est Wells. Il a inventé le rapport avec la science, le voyage sur la Lune et l'exploration de la Lune, les mutants, les extraterrestres à travers les martiens, les sélénites, le voyage dans le temps. Alors, évidemment, pas tous les voyages dans le temps, mais je dirais que la machine à explorer le temps, ça c'est vraiment donc H.G. Wells. Et puis aussi, eh bien, par exemple, la fin de notre planète elle-même, donc à la fin de la machine à explorer le temps. Et puis c'est un personnage, toutes ces images en fait, se mélangent avec des images qui nous sont venues en fait du cinéma, parce qu'il y a eu beaucoup d'adaptations cinéma, comme par exemple la machine à explorer le temps de George Pal en 1960, la vie future de Cameron Menzies en 1936, mais aussi par exemple La guerre des mondes de Byron Haskins en 1953. Donc en fait, toutes ces images de science-fiction, elles flirtent aussi parfois avec l'horrifique, les Morlocks par exemple cannibales de la machine à explorer le temps, les crabes géants de la fin du monde, les animaux torturés, métamorphosés en êtres hybrides par le savant fou Moreau, et bien sûr La guerre des mondes et les fameux martiens et leurs tripodes.
3: Oui, évidemment, ce sont des images qu'on va explorer tout au long de cette série. Alors Herbert George Wells naît en 1866 à quelques kilomètres de Londres, dans une famille assez modeste. Son père est commerçant et joueur de cricket, sa mère est femme de chambre. Ce n'est pas le destin habituel d'un homme qui va révolutionner la littérature mondiale. Comment, selon vous, devient-on l'un des auteurs les plus lus de son époque avec cette position de départ ?
2: Alors, je crois d'abord que le milieu en fait social d'où vient Wells, c'est-à-dire cet enfant issu d'une famille de petits commerçants pauvres, eh bien, va le pousser peut-être à se dépasser, va le pousser à vouloir quitter en fait cette famille, ce milieu, à un petit peu s'échapper de ce déterminisme social qui est quand même très présent dans cette Angleterre en fait justement du 19e siècle, dans cette deuxième moitié donc du 19e siècle. Wells est aussi un lecteur. C'est quelqu'un, par exemple, qui va s'évader avec la lecture des romans de voyage du capitaine Cook. Et en fait, à 14 ans, il décide de quitter l'école, tous les petits boulots également destinés aux personnes de sa classe. Et surtout, il va reprendre ses études donc quelques années plus tard, en obtenant une bourse pour les enfants pauvres. En 1884, en fait, il va s'inscrire comme boursier au Royal College of Science, donc de South Kensington à Londres, pour y suivre des cours de biologie, de botanique et de mathématiques. Et c'est là, évidemment, qu'il fait la rencontre capitale du grand biologiste Thomas Henry Huxley.
3: Oui, il y a un homme qui va tout changer pour Wells. Comme vous le dites, Thomas Henry Huxley, qui est un biologiste et darwinien célèbre. Pourquoi, justement, cette rencontre est décisive pour lui? Je crois qu'il dira plus tard que ça a été la meilleure année de sa formation. Qu'est-ce que ça change pour lui?
2: Parce que je crois que, en fait, Huxley, qui était un très grand professeur, va lui ouvrir l'esprit. La conception, en fait, de la nature, sur les théories de Darwin et celles de Spencer sur l'évolutionnisme. Et donc, toute son œuvre après, qui va s'écrire, eh bien, sera littéralement imprégnée de ces théories nouvelles, qui sont parfois quand même révolutionnaires pour l'époque. Ça, c'est vraiment, je dirais, la marque de fabrique de Wells. Alors, il a inventé beaucoup, évidemment, d'éléments conjecturaux dans la science-fiction, mais c'est aussi quelqu'un qui a littéralement épousé, en fait, les nouvelles théories de son époque. Alors, pour une raison tout à fait simple, c'est que, en fait, pour Wells, il n'arrivait pas à croire qu'on rentre, en fait, dans ce 20e siècle, l'âge de l'atome, l'âge de l'électricité, en fait, en venant d'un milieu victorien et d'une morale qui était, pour lui, quasiment médiévale. Donc, ça a été aussi, pour Wells, si vous voulez, l'idée d'essayer de faire non seulement évoluer bien évidemment la technologie, la technique, mais également d'essayer de faire évoluer les mentalités vers la modernité. Ça, je pense que c'est vraiment l'idée qu'il faut retenir, et cette volonté de faire finalement d'émanciper je dirais les esprits vers la modernité, eh bien elle lui vient de ce contact avec ces grands scientifiques et évidemment ces grandes théories.
3: Oui, cette formation scientifique, on le comprend, elle est fondamentale pour Wells. Il la conserve précieusement pour nourrir sa fiction. Ses textes et ses romans sont vraiment imprégnés de cette précision, de lois physiques, de biologie. Je vous propose d'écouter un extrait de L'Homme Invisible, roman d'H.G. Wells, paru en 1897 et adapté ici en fiction pour France Culture par Stéphane Michaka. Dans cet extrait, Griffin, l'homme invisible, échange avec son ami et lui fait part de sa découverte du procédé qui l'a rendu transparent.
4: À l'Institut d'Optique, c'est là que tout a commencé.
5: L'Institut d'Optique ?
6: Je tâtonne pendant des mois. Et soudain, une évidence aveuglante. Je découvre un principe général des pigments et de la réfraction. une formule ignorée de la physique moléculaire et qui peut se traduire dans quatre dimensions. La visibilité dépend de l'action des corps visibles sur la lumière. Un corps peut soit absorber la lumière, soit la refléter ou la réfracter, soit faire tout cela en même temps. Mais s'il ne reflète pas, ni ne réfracte, ni n'absorbe la lumière, alors il ne peut pas être visible par lui-même. Avez-vous tout oublié de la physique chimie ? Songez à tous ces corps transparents qui semblent ne pas l'être. Fibres de papier, de coton, de lin, fibres de laine et fibres de bois, et les os pariantes. La chair, les cheveux, pariantes, les ongles et les nerfs. En vérité, le corps humain tout entier est composé de tissus transparents, incolores.
7: Hormis le rouge de notre sang
6: et le pigment foncé de nos cheveux. Vous avez des restes pariantes. Vous voyez maintenant, ce qui nous rend visibles les uns aux autres tient à peu de choses.
3: Wells est donc formé comme scientifique, il aurait pu écrire des essais, des traités, des articles savants, on entend ses connaissances dans cet extrait, mais il choisit le roman. Pourquoi, à votre avis, Natacha Vazder?
2: Alors en fait, il choisit le roman, eh bien, tout simplement parce que il écrivait ce que les critiques littéraires en fait de l'époque et puis plus tardivement appelleront des romans scientifiques ou en anglais scientific romance, où en fait la place de la science, de l'expérimentation tenait une place vraiment prépondérante. Alors ça, c'est un mouvement en fait littéraire européen dans lequel Wells évidemment va s'inscrire, qui est apparu dans la seconde moitié donc du 19e siècle, nommé par exemple en France le merveilleux scientifique, avec des représentants comme Maurice Renard ou Rony Aîné, pour ne citer que les plus connus. Et en fait, c'est une sorte de littérature hybride entre science et fiction. Alors, pardonnez-moi pour le jeu de mots un petit peu facile, mais entre science et fiction, en fait, cette idée en fait, d'un roman très proche de la science, elle avait déjà été théorisée du côté mainstream de la littérature blanche par Émile Zola dans son roman expérimental en 1880, évidemment, et par le mouvement naturaliste. Mais Wells s'en détache, comme il se distingue d'ailleurs du français Jules Verne, justement eh bien, parce que tout simplement, il est l'auteur donc, de ces inventions conjecturales qui vont essaimer bien évidemment dans la littérature. Il va dominer le genre de 1895 notamment à 1908, c'est sa période la plus productive, mais surtout en isolant donc ses inventions conjecturales, le voyage dans le temps, le voyage dans la Lune par exemple en 1901 et en le développant dans un récit, il use de la méthode littéraire pour illustrer un propos plus théorique, plus scientifique, plus philosophique.
3: Sur l'évolution, sur cette méthode, j'aimerais vous faire entendre à nouveau les mots de H.G. Wells, un extrait de ses notes autobiographiques humblement intitulées « Une tentative d'autobiographie, découverte et conclusion d'un cerveau très ordinaire ». Dans ce texte, justement, il explicite sa méthode littéraire, la façon dont il conçoit la fiction scientifique. Écoutez.
8: Pour que l'auteur d'histoire fantastique aide le lecteur à jouer le jeu comme il faut, il doit lui donner des moyens discrets de domestiquer l'hypothèse impossible. Il doit l'amener subtilement à admettre en toute imprudence une hypothèse plausible et à avancer dans son histoire tant que l'illusion dure. C'est là qu'il y a eu dans mes histoires, quand elles ont paru, une touche de nouveauté. Jusqu'alors, hormis dans les récits fantastiques d'exploration, la composante fantastique était apportée par la magie. Même Frankenstein utilisait la bidouille et les tours de passe-passe pour animer son monstre artificiel. Il y avait des problèmes avec l'âme de la créature. Il m'est apparu qu'à l'entretien habituel avec le diable ou le magicien, on pouvait substituer avantageusement un peu de baratin scientifique judicieusement choisi. Dès que le numéro de magie a été réalisé, le travail de l'auteur consiste à conserver le caractère d'humanité et de réalité de tout le reste. Des détails prosaïques sont indispensables, ainsi qu'un respect absolu de l'hypothèse. Dès que l'hypothèse est lancée, tout l'intérêt consiste à observer les sentiments et les comportements humains sous l'angle nouveau qui a été ainsi créé.
3: Natacha Vazder, vous qui êtes spécialiste de science-fiction, comment vous comprenez cette méthode de Wells, la manière qu'il a de considérer l'intrigue scientifique dans ce texte ?
2: Alors, en fait, en réalité, je dirais que c'est cette méthode scientifique, mais aussi toutes les réflexions, en fait, philosophiques ou théoriques de Wells, eh bien, sont littéralement inclus, intégrés dans le récit, d'où d'ailleurs la force complètement intemporelle et universelle de ces romans. Alors, de quoi nous parle Wells ? Eh bien, il nous parle de l'évolution des classes sociales et des sociétés, comme par exemple dans La machine à explorer le temps, le rôle de la science sur notre dimension de colonisateur, notamment lorsque nous allons sur la Lune, sur l'altérité, sur la place des espèces dans la nature. Et là, je pense à une image comme celle de la domination des bactéries sur les puissants martiens dans la guerre des mondes. Et en fait, à la fois l'hypothèse scientifique, mais aussi les réflexions qui en découlent, eh bien, vont en fait développer une sorte d'argumentation indirecte dans le récit, plutôt que dans une démonstration rationnelle, comme on peut en avoir dans un essai ou évidemment dans une expérimentation scientifique. Et ça, je dirais que c'est presque une spécialité de la littérature anglaise. C'est-à-dire qu'on peut la retrouver, par exemple, chez Lewis Carroll dans Alice au pays des merveilles, chez Edwin Abbott dans Flatland, en 1884. Alors, évidemment, dans ces auteurs-là, souvent c'est teinté d'un petit peu de nonsense. Et on la retrouvera, bien évidemment, chez Aldous Huxley dans Brave New World, mm-hmm. Le meilleur des mondes, ou encore avec Orwell, avec Sa ferme des animaux, en 1984.
3: Mais pour creuser cette question de la méthode et comprendre comment il fabrique un roman, est-ce que vous diriez que cette méthode-là, elle est plus proche de la démarche scientifique que de la fantaisie? On entendait dans le texte des expressions comme respect absolu de l'hypothèse. Il y a une forme de laboratoire qui se crée dans le roman.
2: Oui, alors ça c'est un très très vieux débat en fait, et Zola, c'est un débat qu'il avait déjà lancé dans le roman expérimental. Alors c'est toujours très complexe parce que la question c'est la science, lorsqu'elle formule une hypothèse, nous sommes dans le réel, et donc toute la démonstration scientifique, elle se fera à partir des données du réel. Là, en réalité, que ce soit l'invention conjecturale de Wells ou que ce soit comme chez Zola par exemple, dans son cycle des Rouglans Macquart, on parle de la fiction et on parle en fait de personnages irréels, on parle de contextes irréels. Donc la question évidemment qu'on peut se poser, que Zola s'est posée et que Wells évidemment se pose, c'est: peut-on faire de la science avec de l'irréalité, avec de la fiction? Et ça c'est une réponse évidemment, quand j'en parle avec mes collègues scientifiques, bien sûr qu'on ne peut pas faire de la science avec de la fiction. Par contre, on peut garder la méthode scientifique. Ça, c'est vraiment très important. Et ce sera, je dirais, la base, ce qu'a posé Wells, c'est la base absolue de toute la science-fiction moderne. Et Hugo Gernsback, quand il va créer le Pulp's Amazing Stories, il fera non seulement une référence, évidemment, à Wells et à Jules Verne, mais il va noter dans les contraintes, si vous voulez, d'écriture, donc des nouvelles qu'il va demander à ses auteurs, qu'il y ait un fait scientifique avéré. C'est-à-dire que l'histoire ne peut pas être une histoire de science fiction, comme l'appelle donc Gernsback, s'il n'y a pas un fait, si elle ne part pas en fait d'un fait scientifique avéré. Quel qu'il soit, qu'on soit en astrophysique, qu'on soit en biologie, qu'on soit, voilà, tous les domaines scientifiques peuvent être convoqués. Donc en ce sens, on peut dire que Wells, avec sa méthode, a fondé la science-fiction moderne.
3: Oui, alors on a parlé de méthode, de rigueur, d'hypothèse, mais au cœur de tout cela, il y a une image, celle des Martiens.
9: Quel spectacle ! Comment le décrire ? Un monstrueux tripode, plus haut que plusieurs maisons, enjambait les jeunes sapins et les écrasait dans sa course. Un engin mobile, de métal étincelant, s'avançait à travers les bruyères. Des câbles d'acier, articulés, pendaient aux côtés. L'assourdissant tumulte de sa marche se mêlait au vacarme du tonnerre. Vu de près, la chose était incomparablement étrange, car ce n'était pas simplement une machine insensée passant droit son chemin. C'était une machine, cependant, avec une allure mécanique et un fracas métallique, avec de longs tentacules flexibles et luisants, se balançant bruyamment autour de ce corps étrange. Elle choisissait ses pas en avançant, et l'espèce de chapeau d'airain qui la surmontait se mouvait en tous sens avec l'inévitable suggestion d'une tête regardant tout autour d'elle. Derrière la masse principale se trouvait une énorme chose de métal blanchâtre, semblable à un gigantesque panier de pêcheurs. Et je vis des bouffées de fumée s'échapper par des interstices de ses membres quand le monstre passa près de moi. En quelques pas, il était déjà loin.
3: Un extrait de la description des tripodes martiens de la Guerre des Mondes, paru en 1898 et qui fera le renom de H.G. Wells. Ce roman phare fait partie des succès de Wells qu'il publie entre 1895 et 1901. En 10 ans, il invente un genre, ou plutôt il cristallise quelque chose qui était déjà dans l'air du temps, car la littérature scientifique n'émerge pas par hasard à ce moment précis. Natacha Vazder, pourquoi ce genre de la science-fiction émerge-t-il à la fin du 19e? Qu'est-ce qui se passe dans la société, dans la science, dans la littérature, qui rend H.G. Wells possible à ce moment-là?
2: Alors c'est le contexte, d'abord la révolution industrielle, ça c'est une réalité absolue, c'est-à-dire que le rôle de la machine va intervenir en fait dans tous les processus de développement économique. Ensuite, deuxième point, c'est tout simplement le développement de la science. En France, alors Jules Verne va anticiper notamment sur le futur des appareils techniques, le Nautilus par exemple qui fonctionne à l'électricité. Albert Roubida, qui est un illustrateur et un auteur français, va inventer dans la vie électrique, va représenter une ville totalement qui fonctionne totalement aussi à l'électricité et va anticiper sur l'électrification évidemment de notre future civilisation. Donc je dirais qu'il y a la science, les découvertes, la révolution industrielle, mais également toutes les découvertes techniques de cette époque, le téléphone, la maîtrise de l'électricité, le télégraphe, etc. Enfin, j'en passe, c'est des meilleurs. Et donc, tous ces éléments-là sont réunis effectivement pour que, à ce moment-là, émerge véritablement une littérature qui va s'intéresser à cette modernité qui s'avance, à ce monde nouveau dans lequel nous allons évidemment entrer dès le début du XXe siècle. Et Wells, en fait, se trouve très exactement... Alors, Jules Verne est un petit peu plus ancien, et puis, Jules Verne ne va pas du tout travailler sur des thématiques de la science-fiction comme, par exemple, les extraterrestres, puisque nous avons parlé, de la guerre des mondes, mais par contre Wells va s'y intéresser, et c'est vraiment un auteur qui est complètement à cheval en fait entre la fin du 19e siècle et le début du 20e siècle, dans cette espèce de période où la science est encore extrêmement positive. Nous n'avons pas encore eu les dégâts de la Première Guerre mondiale en Europe, qui va marquer un tournant dans l'histoire de la science-fiction, mais nous avons ce progrès technique, technologique qui est là, extrêmement présent avec la science, qui est présentée comme un domaine littéralement merveilleux, mais une merveille complètement renouvelée.
3: Vous avez mentionné la différence entre Jules Verne et H.G. Wells. On va y venir dans quelques instants, mais j'avais peut-être une question sur le phénomène éditorial et le phénomène de librairie qui est la science-fiction. Est-ce que les romans de Wells, en cette fin du 19e, ont du succès auprès de ces lecteurs qui viennent chercher quelque chose de nouveau?
2: Alors oui, complètement. Je pense que le roman qui a complètement changé la donne, c'est pas La Guerre des Mondes, en fait, c'est La Machine à explorer le temps, qui est publié en 1895, qui va connaître un succès immédiat, car c'est un roman qui tranche avec la production littéraire en fait de l'ère victorienne. Je pourrais citer Dickens, Thackeray, Eliot par exemple. Alors non seulement sur son thème, mais aussi par la représentation de l'évolution des humains. Et ça, c'est quelque chose de complètement nouveau. Et puis Wells, c'est quelqu'un par exemple qui va s'intéresser également par, on va dire, sa formation évidemment de scientifique et de biologiste. On le sait peu, mais il va écrire des nouvelles par exemple sur des fourmis mutantes. J'ai eu la chance de travailler un petit peu sur les insectes dans la science-fiction, et c'est aussi un des premiers auteurs, qui va explorer cette vision-là, en fait, des insectes qui pourraient devenir en fait les maîtres de notre planète. Donc en fait, c'est vraiment, enfin, ce proche clarté pour les lecteurs donc de la fin du 19e en l'an alors 800-2701, précisément dans la machine à explorer le temps, eh bien c'est quelque chose de totalement nouveau. Et Wells va être porté par ses succès donc éditoriaux, hein, ses premiers succès éditoriaux, et c'est là qu'il va il va y avoir une sorte de floraison, on va dire, extraordinaire en fait, de tous ces sujets donc de science-fiction qui vont devenir donc d'immenses classiques réédités tout le temps et qui vont influencer, je dirais, durablement donc toute une génération en fait d'auteurs de science-fiction qui sera la génération des auteurs de l'âge d'or aux États-Unis et en Angleterre.
3: On comprend la singularité de Wells et ce qui fait son succès. Vous avez mentionné un autre grand nom de cette époque, c'est Jules Verne. Comment rapidement vous situez le rapport de Wells à Jules Verne? Est-ce qu'ils font la même chose?
2: Alors non, ils ne font pas la même chose, parce qu'en réalité, ce que Jules Verne veut montrer, Jules Verne c'est quelqu'un qui veut promouvoir en fait la figure de l'ingénieur ou du s'aventurier, c'est-à-dire du savant qui va vivre des aventures absolument extraordinaires, mais pas du tout dans le futur. En fait, lui c'est l'exploration de notre monde. Il reste encore au 19e siècle eh bien beaucoup de domaines à explorer. Il reste encore à inventer tout un tas de machines extraordinaires. Et ça, je dirais que c'est le credo de Jules Verne. Voilà, c'est-à-dire que Jules Verne fait de l'anticipation, mais via des objets, via des machines. Alors, il ne se projette en fait jamais dans l'avenir, parce que même sur son diptyque de la Lune, c'est-à-dire autour de la Lune et de la Terre à la Lune, eh bien, il envisage en fait le projet pour aller, projet scientifique pour aller sur la Lune, mais il n'y va jamais. Alors que Wells, en 1901, eh bien, lui, fait donc évidemment à l'unir ces personnages donc sur la Lune. Et Wells va aller beaucoup plus loin en fait dans l'exploration des thèmes de science-fiction. Ce qui ne veut pas dire qu'ils ne se connaissaient pas et qu'il y avait, je dirais, un certain nombre d'influences réciproques. Par exemple, en 1898, eh bien, il y a une influence très nette de L'Homme Invisible sur Le Secret de William Storins de Verne. Wells va citer Verne dans Les Premiers Hommes sur la Lune. Et dans La Guerre des Mondes, il y a même une influence directe, puisque en fait les Martiens se projettent sur la Terre donc avec des espèces de canons surpuissants, et ça c'était déjà l'idée que vous aviez dans De la Terre à la Lune donc de Jules Verne.
3: Un dernier mot pour conclure ce premier épisode en quelques secondes, Natacha Vazder, pourquoi lire Wells aujourd'hui? Ce sera peut-être le fil rouge de cette série.
2: Parce que Wells est quelqu'un qui a réfléchi à l'évolution en fait de l'humain dans un futur donc très lointain. Et ça, c'est une idée qui n'est pas très très courante, même dans la science-fiction. Ensuite, c'est quelqu'un qui est socialiste, qui s'intéresse évidemment aux utopies sociales, aux transformations donc de la société. Et enfin, troisième point, je crois que c'est quelqu'un qui réfléchit sur le rôle de la science dans la société et qui a perçu en fait tout le danger d'un progrès, on va dire, scientifique non maîtrisé. Et malheureusement, eh bien, je dirais que l'histoire du XXe siècle, bien évidemment, lui a donné raison. Et je pense que toutes ces réflexions-là, cette espèce de profondeur, en fait, dans sa littérature conjecturale, en fait véritablement un romancier universel et atemporel que l'on peut lire, bien sûr, à toutes les époques.
3: Merci beaucoup, Natacha Vazder, d'avoir ouvert cette série sur H.G. Wells et d'avoir dessiné les contours de ce personnage. Je rappelle que vous êtes professeure de lettres, chercheuse associée à l'Université Bordeaux-Montaigne et présidente du festival Hypermonde. Les auditeurs et auditrices peuvent retrouver les références de vos ouvrages sur la page de l'épisode sur le site de France Culture, ainsi que l'intégralité des épisodes de la série sur le site et l'application Radio France. Merci également à Ici Gironde de vous avoir accueilli. À la réalisation, Émilie Valla, et à la prise de son, Éric Perruchot-Triboulet. Demain, nous évoquerons le rapport de Wells au progrès, à la technique et à la science, un rapport plus ambivalent qu'il n'y paraît.

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0: Philippe Gueluc, nous avions depuis plus de 30 ans pris l'habitude de vous savoir derrière votre créature, le chat. Depuis plus de 30 ans, en effet, vous avez manigancé dans les journaux, à la télé, dans des bouquins ou dans la pub, des petits strips cocasses et hilarants, dans le seul but de tourner le monde en dérision et nous faire sourire. Dans le même temps, vous n'avez jamais cessé de revendiquer crânement votre belgitude, votre liberté d'auteur, ni chercher à vous satisfaire du simple statut de dessinateur et humoriste qui vous colle à la peau. Mais à 59 ans, vous semblez changer de braquet. Dans vos derniers ouvrages, Peut-on rire de tout, mais aussi et surtout la Bible, vous massacrez les idées reçues à la tronçonneuse au risque de passer pour un provocateur. Alors avant de revenir en détail sur l'incroyable trajectoire qui est la vôtre, dites-nous en guise d'amuse-gueule, pourquoi la bêtise vous inspire tant ?
1: Parce que, monsieur, la bêtise est un territoire dont nous ne connaîtrons jamais les limites. C'est, si je ne me trompe, Albert Einstein, dont le frère s'appelait Frank, je vous le rappelle, hein, Frankenstein, qui s'est destiné au cinéma par ailleurs. Albert Einstein disait, il y a deux choses qui sont infinies, c'est l'univers et la bêtise humaine. Il ajoutait, et d'ailleurs, pour l'univers, je n'en suis même pas certain. Voilà. Et donc moi je me suis dit, j'ai besoin d'un terrain de chasse. Je suis respectueux des espèces en voie de disparition, donc je ne vais pas me mettre à chasser de l'intelligence. Il y en a déjà si peu sur cette terre. En revanche, je peux ramener dans ma besace toutes les conneries ambiantes. Et donc la bêtise, c'est voluptueux. C'est notre travers. En fait, Rabelais a dit que le rire était le propre de l'homme. Alors, ce n'est pas faux, mais la bêtise aussi. Et c'est pour ça que de temps en temps, dans un documentaire animal, quand je vois un zèbre trébucher ou un oiseau rater sa branche, je me dis qu'ils peuvent être ridicules de temps en temps, ça me met en joie, mais ils ne sont pas bêtes.
0: Et pourtant, nous avons le sentiment de vivre dans des civilisations plutôt avancées, où il semble que l'intelligence soit plutôt bien organisée dans nos universités, dans les livres.
1: C'est un sentiment qui est surtout propre à Paris et à Saint-Germain-des-Prés, où l'on pense qu'on a maîtrisé la pensée humaine.
0: Moins à Bruxelles.
1: Mais si vous voyagez un peu, vous verrez que certains peuples, et notamment en Belgique, nous avons conscience de l'abîme de bêtises qui nous environnent, mais qui est en même temps très réjouissant. Parce que ce n'est pas forcément de l'intelligence que peut naître l'humour, mais c'est surtout de l'exploitation éhontée de la bêtise.
0: Alors est-ce que ça signifie que plus vous observez cette bêtise monter en puissance, plus ça vous donne de l'inspiration ?
1: Bien sûr. Au départ, l'inspiration vient de la simple observation de la bêtise, du ridicule, du faux pas, du badaboum. Et puis ensuite, on se dit qu'on peut l'organiser. C'est organiser le chaos pour en fabriquer un autre. Je me suis rendu compte, peut-être un jour, peut-être très jeune, que créer de l'intelligence demandait des capacités que je n'ai peut-être pas, mais que créer de la bêtise, ce n'est pourtant pas à la portée du premier imbécile venu. Et sans doute faut-il de l'intelligence pour créer de la bêtise, mais que ça c'était à ma portée, et que le champ d'investigation qui s'offrait à moi était gigantesque.
0: Comment on bascule de la bêtise à l'humour ?
1: Quand on se rend compte que ses propres bêtises, voulues ou fabriquées, font rire les autres. En fait, l'humour c'est très simple. D'abord, c'est né très tôt dans l'histoire de l'humanité, quand les hommes habitaient les cavernes, même un peu avant, et qu'il y en a un qui a trébuché sur une pierre qu'il n'avait pas vue en faisant « ouille », ça a fait rire les autres, inévitablement.
0: Vous n'étiez pas là pour l'observer.
1: Non, mais je le sais. Je le sais parce que je suis humain, parce que je suis un primate aussi, et que je sais que c'est le premier déclencheur du rire, c'est de voir l'autre se péter la gueule. Et ça veut dire plusieurs choses, ça veut dire qu'on a ri très tôt dans l'histoire de l'humanité, que ça a été un pansement à la souffrance, parce que voir souffrir un ami, par exemple, je verrais un de mes amis se cogner le pied sur une pierre, je serais triste pour lui au fond, mais je rirais d'abord. Donc nous sommes d'abord cruels, avant d'avoir de la compassion. Donc ça voulait dire que d'abord on a ri très tôt dans l'histoire de l'humanité, qu'ensuite ça a été au détriment des autres, et puis

0: parce que c'est le chat qui a 30 ans, mais que j'ai peut-être le sentiment d'avoir posé les bases de tout ce que je veux faire de ma vie, installé les choses, c'est-à-dire que je suis un insolent, je suis un iconoclaste, je me permets de rire de tout, et je vous l'ai montré par X milliers de dessins. Maintenant, je peux passer à une vitesse supérieure et essayer de dépasser, ou en tout cas de flirter avec les limites de la décence humoristique. Si j'étais arrivé avec un livre comme celui que publient les éditions La Thèse, Peut-on rire de tout, si j'étais arrivé tout de suite comme ça, sortant de l'anonymat pour présenter ce livre, c'est sûr que...
1: Ça n'aurait pas marché.
0: Ça n'aurait pas marché, et en tout cas, ça aurait pu choquer, heurter certains.
1: C'est l'occasion peut-être de remonter un petit peu en arrière et justement de parler de ce chat qui a effectivement cette année 30 ans. Mmh. C'était en mars 1983 que pour la première fois vous voyez ce petit animal surgir dans un journal qui s'appelle Le Soir. Et avant d'en arriver là, et nos auditeurs ne le savent pas, vous avez toute une histoire qui n'a pas forcément grand-chose à voir avec le dessin. Vous avez commencé par... la comédie, par le théâtre, et peut-être c'est intéressant de remonter jusque-là pour arriver à ce jour de mars 1983 où un nouveau Philippe Gueluc est arrivé.
0: Oui, c'est, ben forcément, on doit plonger dans les racines très lointaines, dans les premiers moments, non pas de la vie, mais de la conscience. Je nais dans une famille très culturelle, très cultureuse, très amoureuse des arts et de la culture. Un père qui était dessinateur de presse avant de devenir distributeur de films juste l'année de ma naissance. Une maman qui a fait des études de chant classique au conservatoire. Ils se sont rencontrés tous les deux pendant la guerre, sous l'occupation, dans une troupe de théâtre amateur. C'était déjà un signe annonciateur de la suite.
1: Et c'était à Bruxelles.
0: Et puis voilà, la guerre se termine, mon grand-père rentre de captivité, il se marie, ils ont un premier enfant en 47, qui est mon grand frère plus âgé de 7 ans,
1: Jean-Christophe.
0: Et puis en 54, naissance du deuxième, moi-même, ma mère nous a raconté que quand elle nous attendait, elle se massait le ventre en écoutant du Mozart pour essayer de nous transmettre des bonnes ondes et en espérant que ses fils deviendraient artistes. Alors on n'est pas devenu musicien, moi j'ai étudié la clarinette mais très mal, enfin non, j'ai étudié très bien mais je jouais très mal, donc j'ai arrêté ça. Et puis j'ai grandi dans ce milieu-là de parents très aimants, très attentionnés, à faible revenu et militants politique.
1: Oui, ça c'est important de...
0: Militant de gauche.
1: Parler longuement de cette période-là.
0: Passionné par l'aventure communiste soviétique et fasciné par la culture qui en résultait, d'une part par la culture russe ancienne, par la littérature, la musique, mais aussi par la culture de cette Union soviétique quasiment naissante qui allait basculer vers des dérives inadmissible.
1: Et en même temps, ça voulait dire tout ce qui venait du côté des États-Unis, le Coca-Cola, tout ça, c'était complètement sorti de l'imaginaire d'un enfant qui, à cette époque-là, en buvait.
0: Oui, qui aurait voulu en boire, mais qui ne pouvait pas.
1: Parce que le père disait, ne faut pas boire du Coca-Cola.
0: Voilà, parce que mon père avait été un petit peu carré dans ses idées à l'époque. Il estimait que tout ce qui venait de l'Est était formidable, tout ce qui venait de l'Ouest était déplorable.
1: Binaire.
0: Absolument. Mais le monde était un peu comme ça, divisé en deux. Mais à un point tel que il y a une vraie prohibition. Je ne peux pas boire de Coca-Cola, je ne peux pas boire des... Enfin, ce n'est même pas que je ne peux pas. Je n'ai jamais vu, par exemple, un Walt Disney de toute mon enfance. Par contre, j'ai vu tous les dessins d'animation tchèques, polonais, soviétiques, qui étaient magnifiques par ailleurs. Je n'ai jamais vu un western, mais par contre, j'ai vu les films de Pudovkin, de Bondarchuk, de Eisenstein. Mm. Quand j'étais petit, dans ma chambre d'enfant, j'avais au mur des photos de vedettes soviétiques dédicacées à moi. Parce que quand les réalisateurs et les acteurs venaient présenter leurs films que mon père distribuait en Belgique,

0: Moi, j'étais môme, je venais dire bonsoir à table, à toute l'assemblée. On me trouvait mignon à l'époque. Mais oui, ça peut paraître bizarre, mais à l'époque, j'étais mignon. Et les jolies actrices russes me prenaient sur leurs genoux, me faisaient des papouilles. À 16 ans, ça commençait à me... non, je plaisante. Mais, et ensuite, elles laissaient... je retrouvais sur ma table de nuit... Ouais. Parce que j'allais dormir, je retrouvais leur photo avec une dédicace en russe que je comprenais pas, mais enfin c'était signé, c'était personnalisé. Et j'avais ça au mur de ma chambre. Et quand mes copains venaient jouer à la maison, ils disaient, c'est qui ? J'étais même moi-même incapable de leur dire le nom de ces acteurs. Mais ils étaient là au mur.
1: Voilà. À l'époque où toute la votre génération écoutait les Beatles ou les Stones, et un peu plus tard les Zeppelin, vous écoutiez quoi, vous, musique ?
0: Alors, faut pas me prendre non plus que pour un crétin. J'ai découvert tout ça aussi par moi-même, un peu malgré mes parents. Mais mon père lobbyait malgré tout de dans l'autre sens, et il nous ramenait
1: des disques polonais, par exemple.
0: Des disques rock hongrois. Je me souviens, c'était un traumatisme dans ma jeunesse, c'est un groupe qui s'appelait Ilesh Zenekar. C'était hongrois, et c'était du rock en hongrois. Et là, on écoutait ça, mon frère et moi, et les bras nous en tombaient. Et mon père, avec toute la mauvaise foi qui faisait en même temps son charme, nous disait, mais enfin, vous écoutez des trucs en anglais auxquels vous ne comprenez rien. Au moins là, vous écoutez du hongrois, si vous ne comprenez pas non plus, qu'est-ce que ça change ? Et pour nous, ça changeait tout, évidemment. Parce qu'il n'y avait pas, c'était ni Dylan, ni Donovan, ni Led Zeppelin, ni les Beatles. Je me suis évidemment passionné, j'ai fait mon apprentissage de la culture.
1: Et à l'école, je suppose que vos copains de classe, bah oui, vous y entendre autre chose.
0: Oui, hein. Bien sûr. Alors, j'essayais de leur prêter, mais il est Zenekar, mais personne ne les voulait. Donc finalement, je les ai cassés pour qu'on ne m'emmerde plus.
1: Et comment s'est organisé votre résistance à cela ? Est-ce que c'était quelque chose de vis-à-vis des parents, je parle ? C'était plutôt violent ? C'était plutôt fluide ?
0: Non, c'était plutôt fluide. C'était plutôt doux. C'était plutôt intelligent et dans le débat ouvert. Même si mon père était très sectaire sur certaines choses, avec nous, évidemment, le dialogue était toujours là. Et c'était quelqu'un d'extrêmement ouvert, d'extrêmement curieux aux autres. D'ailleurs, j'ai découvert plus tard qu'il s'intéressait quand même à pas mal de trucs. Il a distribué des films qui venaient... D'abord, il est arrivé aux États-Unis un petit peu par la bande. D'abord, il y a eu des films cubains, et puis des films sud-américains, et puis il est quand même... arrivé en Amérique du Nord, il a quand même aussi distribué des films américains, mais indépendants. Mais toujours des films pacifistes, des films voilà, qui ruaient dans les brancards. Notamment, il a distribué le Johnny Got His Gun de Dalton Trumbo, qui était un plaidoyer extraordinaire contre la guerre, avec cette histoire de ce soldat qui se retrouve amputé des bras, des jambes et du visage, etc. C'est un film absolument remarquable. Donc il avait... Au-delà de ce militantisme, il avait une telle conscience politique et sociale que, évidemment, à un moment, il a ouvert les yeux. Mais le dialogue avec lui et avec eux a toujours été ouvert. Ils ont toujours pris notre défense dans toutes nos oppositions à l'école, aux vicissitudes de la vie. Donc, je les ai toujours sentis à nos côtés. Simplement, à un moment, ça devenait... trop rigolo, et peut-être que ça a été formateur aussi pour moi, dans mon sens de l'insolence et de la dérision, c'est de voir mon père qui allait dans un endroit qui s'appelait la Maison de Russie, à Bruxelles. Il allait y acheter des cornichons en conserve, des confitures soviétiques, des produits qui venaient de là-bas, et il les ramenait chez nous en nous vantant l'article, en disant « Regardez, dans les confitures soviétiques, il y a plus de fraises que dans les confitures occidentales. » Ça allait se nicher jusque...
1: Et vous n'y avez jamais cru ? Vous n'avez pas dit à un moment donné, finalement, c'est peut-être là que ça se passe ? C'est peut-être le bonheur est de ce côté-là ?
0: Ah mais petit, moi j'étais persuadé qu'il avait raison. Il me ramenait en plus des petits soldats de plomb de là-bas, avec des voilà, c'était des soldats soviétiques. Il me ramenait des petites médailles avec la tête de Lénine, etc. Et donc, moi, auprès de mes copains, j'étais persuadé que la vérité se trouvait là-bas. Ne fût-ce que sur la conquête spatiale. J'étais très fier que ce soit Gagarine qui soit le premier homme dans l'espace, et puis Valentina Tereshkova qui soit la première femme dans l'espace. Et les autres me disaient, ouais, mais les Américains ont fait ci et ça et ça. Et mon père disait, ouais, mais ça, c'est de la propagande. Ce que font les Américains. La vraie conquête spatiale, c'est les Russes. Bon. Alors quand vous entendez ça, tout de suite, que quand vous allez au spectacle, vous allez voir soit le Cirque de Moscou ou les ballets Moïseïev, mais que vous n'allez jamais dans un vrai musical, et que les seuls films que vous voyez, ce sont les films vantant les vertus du socialisme, c'est quand même proche du bourrage de crâne. Alors heureusement, il y avait ces idées fraternelles et solidaires qui accompagnaient le tout, pacifiste aussi, parce que mon père était persuadé qu'on aurait dépassé le stade de la guerre froide et même de la guerre en général. Il était tellement idéaliste qu'il pensait que le service militaire n'existerait plus quand on serait grand. Il s'est trompé de quelques années.
1: Et il a fallu attendre le 20e congrès du Parti communiste, époque Khrouchtchevienne,
0: ouais,
1: pour que les choses basculent et que la désillusion commence à s'afficher clairement dans la famille.
0: Non, alors là, c'était évidemment un signal très fort. Il y a eu Budapest. Là, il n'était pas encore persuadé que ses grands frères soviétiques étaient dans l'erreur. Il a fallu, hélas, attendre l'invasion des chars à Prague. Où là, ça a été un tel choc pour lui, parce qu'il avait des amis tchèques, des amis russes, dont il soutenait le cinéma. Un type comme Tarkovsky, par exemple, qui était censuré dans son propre pays, qui est un génie du cinéma.
1: Et qui venait dîner chez votre père.
0: Et qui est venu à la maison, effectivement. C'est très impressionnant. Et mon père s'est battu réellement pour que Roublev, qui était dans les frigos de Mosfilm, la grande entreprise de cinéma à Moscou, ce film n'aurait jamais dû sortir. Mon père s'est battu pendant des mois pour arriver à l'exporter vers l'Occident. Donc, il avait cette conscience-là aussi. Il croyait en un socialisme à visage humain, comme l'avait dit Dubček en Tchécoslovaquie. Et il côtoyait les réalisateurs, Forman aussi, Vera Chytilova, tous les réalisateurs du Printemps de Prague. Il était passionné par ce mouvement, persuadé qu'il aboutirait à quelque chose de formidable. Enfin, la rencontre de la démocratie et du rêve socialiste. Et quand ça a été cassé par l'invasion des chars à Prague, ça a été un tsunami pour lui. Il a commencé une dépression nerveuse qui durera 10 ans. Je me souviens toujours du moment, donc c'était en 68, j'avais 13 ou 14 ans, on était à la campagne, il était parti travailler à Bruxelles, parce que pendant les vacances, on habitait là près de chez mes grands-parents, et puis lui, il partait au bureau à Bruxelles tous les jours en bus et puis en train. Et il est parti le matin, il venait d'entendre les nouvelles à la radio, et une heure après, il est revenu, et il était gris. Il était triste, il était cassé. Ça a été un choc pour lui qu'il n'a pas surmonté pendant très longtemps.
1: Et vous aviez des conversations avec lui sur ce séisme-là, ou c'était vraiment une solitude totale comme ça se passait dans la génération de nos parents? Il n'en parlait pas de ça.
0: Non, on en a parlé. Si. On en a parlé, bien sûr, beaucoup. Et j'en ai parlé jusqu'à très tard. Il est mort il y a 3 ans, et malheureusement avec une beaucoup de pertes de facultés. Donc, je veux dire, vers la fin, je ne l'ai évidemment plus torturé avec ça, parce que c'était trop douloureux pour lui. Mais jusqu'à très tard dans sa vie, jusqu'à au-delà de 80 ans, on en a parlé, bien sûr. Mais je n'ai jamais senti qu'ils disent « je n'aurais pas dû, je me suis trompé, j'aurais pu comprendre beaucoup plus tôt ». Et des amis à lui, des militants, des copains de toujours à lui, qui eux ont fait ce travail et ont dit « on a été aveuglés, on aurait dû voir plus tôt », ils se fâchaient sur eux, parce que lui n'a jamais quitté ce rêve.
1: Qu'est-ce que vous lisiez, Philippe Gueluc, quand vous étiez enfant et adolescent surtout? Est-ce que c'était des romans russes? Est-ce que c'était des romans tout court? Est-ce que déjà la bande dessinée, et en particulier Tintin, faisait déjà partie de votre univers? Quel était votre, justement, univers littéraire cette époque?
0: Les premiers souvenirs de lecture, c'est Tintin, ça c'est évident. C'était les livres de mon grand frère. J'en ai d'ailleurs massacré l'un ou l'autre. Vous savez que les très petits enfants attrapent un crayon et puis font des scrabouchacs sur les pages, ou déchirent les livres. J'en ai martyrisé quelques-uns, mais malgré tout, j'y suis rentré, je les lisais. Et puis je me suis mis à les lire passionnément en me prenant pour Tintin. J'étais Tintin, moi. C'est le côté, on dit toujours que Tintin est un peu fade, que c'est pas lui qui est le personnage le plus intéressant.
1: Qu'il est neutre.
0: Qu'il est neutre, voilà. Et il est justement ce masque neutre dans lequel le lecteur peut se reconnaître. Il est neutre, c'est-à-dire qu'il est une enveloppe, il peut accueillir n'importe qui. Et moi, j'étais, dans ma tête, j'étais évidemment Tintin, les autres me faisaient pisser de rire, Haddock, Tournesol, les Dupont, c'était formidable, mais j'étais Tintin au premier degré. C'est pour ça que c'est parfois un petit peu douloureux quand maintenant, à l'approche de la soixantaine, avec ma calvitie, j'allais dire naissante, mais ma calvitie bien, bien entamée, je vois de temps en temps dans des articles de presse, si on essaie de me décrire, on dit machin, le dessinateur belge, avec ses airs de tournesol. Vous imaginez la souffrance pour moi qui étais Tintin dans mon petit cœur, voilà qu'on me compare à tournesol. C'est un peu une déchéance, mais.
1: Il faut assumer.
0: Je l'assume. Comment dites-vous? Voilà, donc c'est Tintin, c'est ensuite Lucky Luke, c'est pas beaucoup de livres de bande dessinée chez moi, parce que les Tintins c'était des livres qui coûtaient un certain prix, c'était pas bon marché. À un moment, les Lucky Luke, il y a eu des Lucky Luke souples, que j'ai pu en acheter quelques-uns, mais mes parents avaient un peu de mépris pour la bande dessinée, beaucoup de respect pour le dessin d'illustration et le dessin d'humour, politique ou non. Pour tous les Sampé, Ciné, Steinberg, Ungerer, que mon père m'a fait découvrir. Mais la bande dessinée était considérée comme un art secondaire, mineur en tout cas. Mes parents ne s'y sont jamais totalement faits. Je crois qu'il y a une génération qui n'est pas arrivée à lire une image et un texte en simultané. C'est vrai que c'est particulier. Les gens qui sont des littéraires et qui lisent du texte ou qui regardent des images ne peuvent pas associer les deux. Je disais donc les bandes dessinées, il y avait Tintin, Lucky Luke, un ou deux Johan et Pirlouit de Peillot, et c'est tout. Et ensuite, surtout ce qui m'a attiré, ce qui m'a fasciné, c'est Harakiri. Ça, c'est mon père. Il les achetait depuis le début des années 60, mais je les ai découverts très jeunes. Ou alors des revues, la revue Bizarre
1: de Jean-Jacques Pauvert.
0: Par Jean-Jacques Pauvert, absolument, dans laquelle on voyait des dessins de Tetsu, de Folon, de Rezer, déjà, de Gébé, etc.
1: Et là, on est dans l'humour noir, Philippe Gueluc.
0: Totalement. Dans l'humour noir, quand ma grand-mère voyait que je lisais des choses comme ça, elle disait, mais vous ne pouvez pas laisser ça dans les mains d'un enfant. C'est beaucoup trop cruel, c'est beaucoup trop cynique. Et moi, je me régalais. Ces histoires de cul-de-jatte, d'aveugles, de ces histoires atroces dessinées par ces génies me fascinaient. J'aimais déjà Sampé d'un autre côté, mais qui était dans un univers plus poétique, plus doux. Mais les dessinateurs, les
1: ciné.
0: Ciné.
1: L'influence de ciné est réelle, ça c'est clair.
0: Oui, dans la liberté du trait, dans la liberté de ton, dans la percutance, pour moi, c'est ça reste, il a 80 des ans maintenant, il continue à dessiner avec une rage et avec une justesse. Il a inventé le dessin coup de boule, lui.
1: C'est quoi le dessin coup de boule?
0: Le dessin coup de boule, c'est le dessin qui est violent dans son expression et dans son propos. C'est lui qui dessine la une de Charlie Hebdo au moment de l'élection de Mitterrand, parce qu'il n'aimait pas Mitterrand, et il dessine une main qui sort des chiottes et qui va tirer la chasse sur laquelle il écrit Mitterrand, et il dit « on n'a pas le choix ». C'est ce que j'appelle un dessin coup de boule.
1: Parlez-nous de Bizarre, de cette revue de Jean-Jacques Pauvert qui manifestement vous a marqué. Ou en tout cas a joué un rôle dans la construction de votre imaginaire de dessinateur.
0: Oui, absolument. Je me souviens surtout d'un numéro, parce que c'est le seul qu'on a joué. Je parle toujours de la revue Bizarre de Jean-Jacques Pauvert, mais en fait c'est un numéro.
1: C'est un numéro, c'est tout.
0: Oui, mais il y en a eu d'autres.
1: C'est votre père qui était abonné.
0: Oui,
1: d'accord.
0: On avait celui-là à la maison, donc je le lisais. C'était une époque aussi où on lisait, où on relisait sempiternellement les 4-5 livres qu'on avait autour de soi. Actuellement, enfin, j'ai vu ça avec mes enfants, eux, ils ont vu 60 fois un film qui est devenu pour eux un film culte parce qu'il y avait les cassettes VHS. Moi d'abord, je n'avais pas la télé. Le cinéma, on y allait une fois, on voyait un film. Moi, il y a des tas de chefs-d'œuvre du cinéma que j'ai vu une fois dans ma vie, pas deux fois. Mais par contre, mes Tintins, les Bizarres, les trucs, je les ai relus jusqu'à user les pages. Alors, il y avait un dessin dans cette revue Bizarre qui, qui me revient là, c'est dans une classe d'école, un môme qui écrit, il est puni, il écrit au tableau, il y a le maître qui est à son bureau, et on voit des jambes d'enfants allongées autour de lui, on ne voit pas toute la scène, on voit plusieurs paires de jambes, et le gamin écrit au tableau « Je ne dois pas tuer mes petits camarades, je ne dois pas tuer mes petits camarades », et ça, il doit le copier 20 fois. C'est monstrueux. Moi, ça me faisait hurler de rire, parce que justement, il y avait cette distance. Et puis, avec un petit peu de recul, ça nous ramène à des choses épouvantables de l'actualité d'aujourd'hui. Les tueries sur les campus n'avaient pas encore lieu, je crois, à l'époque. Et puis, alors c'est pas Follon qui les a déclenchées, mais Follon avait une vision.
1: Une vision du monde de demain.
0: Ouais.

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4: C'est bon.
5: C'est bon. Alors, vous le rentrez, frein serré, sens ouverte, batterie mixture repoussée, réchauffe au cœur de repoussée, la pompe, le moteur est formé, deux injections. Manito 1, 2, bosse. On coupe la pompe, l'extérieur est libre.
6: N'hésitez pas à pousser un peu la voix.
7: Mais je vais parler comme ça, vous entendez, comme à l'époque. Allô, on se tape sur l'épaule, comme à l'époque, on les pilotes et les observateurs. À droite, à droite.
8: Mais Samuel, ouais. tu peux recevoir les communications en radio ?
5: Ouais, c'est bien. Ok, bah, je continue ma check. Donc, voilà, ça va faire la pompe derrière. Alors, la pression du huile, on est dans le vert, c'est bon, la température du moteur, il est froid, c'est normal, ça va monter. On se branche sur la fréquence de Verdun, le transpondeur, on est sur 7000, donc on est sur 225, 255, et on va être avec éteint. Donc on a un vent qui est légèrement du sud-est, on va décoller en 10. Verdun de Fox Hotel Novembre, on est au parking, on roule vers le point d'attente.
9: Lentement, les pierres se meuvent et se mettent à parler. Les brins d'herbe se figent, métal vert. Les forêts, cachettes trapues et denses, avalent les colonnes au loin. Le ciel, secret de calcaire blanc, menace de craquer. Deux heures gigantesques s'enroulent en minutes. L'horizon vide se dilate. Mon cœur est aussi grand que l'Allemagne et la France réunies, transpercés par tous les projectiles du monde.
10: Grande traversée, Verdun 1916.
11: Verdun.
10: Au cœur d'une guerre totale.
11: Im Herzen eines totalen Krieges.
10: Marie Chartron, Anne de Pêche.
5: Ok, donc les essais moteurs, on se met sur 1500. Verrouillage ceinture pour tout le monde.
7: Oui.
5: C'est bon. Extérieur libre.
12: Verdun de Fox Hotel Novembre, on est au point d'attente, on remonte pour la 10.
5: Et là, on verra pas les jolies couleurs d'automne, puisqu'il y a pas mal de feuilles qui sont. C'est tombé déjà, donc on est presque en paysage hiver.
13: Des fantômes, j'ai vu le brouillard. Quand je vais à Verdun, généralement, c'est au mois de novembre, aux alentours du 11 novembre. Et c'est tout à fait particulier, Verdun, à ce moment-là. Je pense qu'il ne faut pas y venir en été, avec les petites fleurs, avec l'herbe, avec les lapins. Au mois de novembre, il y a un brouillard. Il y a un froid absolument pénétrant. Et vous avez l'impression vraiment que vous êtes au milieu des fantômes.
5: Vous êtes prêts ?
7: Oui, on est prêts.
8: Oui.
12: Verdun de Fox Hotel Novembre, on est aligné en 10, décollage.
10: Verdun, au mois de novembre, comme il se doit, mais sous le soleil, dans la lumière du matin. Avec ses fantômes français et allemands, puisque 2,3 millions de combattants des deux nations sont passés par là. Face à face, sur ce fragment de Meuse, entre février et décembre 1916.
5: Alors la puissance se donne.
10: Verdun, nom familier comme celui d'une place ou d'une avenue, comme une inscription sur un monument aux morts.
5: Le Verdun est actif.
10: Comme s'il avait pour vocation de porter, à lui seul et en six lettres, tout le poids de la Grande Guerre. En France, et d'une certaine manière aussi en Allemagne, puisqu'il s'agit de l'une des rares batailles spontanément citées. Mais un nom qu'il est difficile de faire coïncider avec ce que l'on voit du ciel. Non pas la ville de Verdun, dont il sera peu question ici, mais une couche d'arbres, trouée par endroits par des forts. Champ de bataille à la fois immense et étrangement circonscrit, comme un fragment à échelle multiple qui se déplierait peu à peu. Creux, bosses, vestiges, tout le paysage est un monument. Partout les traces affleurent. On voit à la fois beaucoup de choses et presque rien.
12: Et on va faire tout de suite un virage sur la gauche. Verdun de Fox, hôtel novembre. On est en montée initiale, on quittera les installations par le nord pour un local en direction de Douaumont.

0: Erste Episode.
1: Premier épisode.
0: Das Raunen der Front.
1: La rumeur du front. Au pied du musée mémorial, construit au cœur du champ de bataille, des stèles marquent l'emplacement des maisons avant 1916. Jean-Pierre Lapara est le maire du village de Fleury-devant-Douaumont, l'un des 9 villages détruits, déclarés « mort pour la France ». Maire d'un village qui n'existe plus, maire d'une mémoire.
2: C'est difficile à décrire pour quelqu'un qui vient pour la première fois dans un village comme celui-ci. On voit rien. On voit des chemins, on voit des arbres. Au-delà de ça, il n'y a rien à voir, si ce n'est une chapelle, un monument aux morts. Néanmoins, si on regarde un peu la nature, on voit tout de suite que c'est un lieu où il y a eu des habitations, une 60aine, un lieu où il y avait de la vie, 422 habitants avant 1914, un lieu dans lequel il y avait des agriculteurs, des commerçants. Néanmoins, donc, quand je me promène dans ce village, eh bien, il y a quelque chose qui ressort. Quand le silence veut bien être présent, on entend l'eau qui coule quelque part, on entend dans l'imaginaire les femmes qui sont en train de faire la lessive dans les lavoirs, les hommes qui sont au café du coin et qui discutent de leur travail, les enfants qui jouent et les animaux qui sont partout, vaches, cochons, poulets, tout ce qui faisait aussi les basses-cours. Voilà, il y a une vie de village.
3: On est vraiment en pleine campagne. Hein.
1: Michel Bernard, écrivain.
3: Autrefois, c'était des collines agricoles. Il y avait des villages autour de Verdun, sur ces collines. C'était d'ailleurs des paysages assez riants. Il y avait des bois. Et au bout de quelques semaines de bataille, il n'y avait plus rien. Les arbres avaient disparu. Ils avaient été tous décapités, déracinés, retournés. Il n'y avait plus rien. Même pas des moignons. Il n'y avait vraiment plus rien. Plus que la boue, de la pierre retournée, et puis les morts. Et aussi les déchets de la bataille.
4: Mon papa, quand on était jeune, j'allais avec mon papa faire du bois. Et je sais qu'il le disait, il disait tout ça, ce sont des engins de guerre. On n'y touche pas. On le savait, ça.
1: Jean-Charles, habitant de La Croix-sur-Meuse, fils de poilu et historien local.
4: Il y a quelques années, sur le village d'à côté, des bûcherons faisaient le bois, et en faisant du bois, on brûlait les branchages. Bon, ils ont fait un feu, brûlé ces branchages une journée, la deuxième journée, ils ont refait ce feu, la terre s'est réchauffée, malheureusement, dessous, il y avait des obus ont explosé, c'était il y a une quinzaine d'années sur Dompierre, et il y a eu quand même 3 personnes de tuées. Il n'est pas anormal que les paysans, quand ils font des travaux dans leur champ, ressortent un obus. Après les obus, il y a toute une gamme dans les obus. Il y a l'obus propre, il y a l'obus explosant, il y a l'obus à gaz, etc. Alors, on retrouve encore aujourd'hui de gros obus qui sont peints en rouge parce qu'on attend les démineurs qui sont seuls habilités à toucher ces engins-là.
1: Quand on se promène un petit peu sur le champ de bataille que vous connaissez bien, on a l'impression d'être au milieu des fantômes, aussi parce que la vie n'y a pas repris véritablement.
2: Il faut se dire qu'effectivement, les derniers habitants qui sont partis, ils ont fermé leurs portes à un moment donné. Quand ils sont revenus, ils avaient bien la clé, mais ils n'avaient plus de porte. Les premiers à être revenus, si je prends mon grand-père ou mon arrière-grand-père, les premiers qui sont venus ici, il n'y avait plus rien, ils ne savaient même pas où se trouvait le village. Et donc, il y a un auteur qui était officier à l'époque, et qui dit que Fleury, c'est comme un fruit mûr écrasé sur la surface du sol. Il ne reste rien. Alors, je ne sais pas si on peut parler de fantôme.
4: Qu'est-ce qu'on peut, on peut définir quoi, un fantôme? C'est quoi un fantôme, dans le moment-là? Il est sûr que si on se ramène au moment de la guerre, c'était des paysages lunaires, extralunaires, tout était détruit. Il n'y avait plus de forêt, c'était que des trous, c'était que des obus, c'était que de la fumée. Et les poilus, c'était des gens qui ne se lavaient pas, qui ne bénéficiaient pas de conditions d'hygiène. C'est sûr que c'était un peu un monde irréel. Alors peut-être, après tout, pourquoi pas, fantôme. Peut-être donner cette définition-là, peut-être le voir comme ça. Il y en a beaucoup qui sont tombés. Et malheureusement, il arrive parfois que on remette à jour des ossements de soldats, tant français qu'allemands. Il y a quelques années ici, on l'a retrouvé dans la croix, un squelette que l'on pense que c'était un soldat qui a dû être enseveli sur les bombardements qui ont eu lieu sur la croix, puisque la croix était bombardée aussi. La croix, c'est à proximité de Verdun, 25 km. C'est, la croix, à l'heure actuelle, c'est un petit village qui est au pied des côtes de Meuse, dans la vallée de la Meuse, traversée par le fleuve Meuse, et qui a sur le côté beaucoup de bois, des bois chevaliers, des bois de la Gaufrière, la Slouze, tous les endroits où de violents combats se sont produits début 14, 1915. Ben, ici, ils se sont battus jusqu'en 18. Sur le secteur de la Croix, on s'est battus. Ils se sont battus jusqu'en 1918.
1: Le nord de la Meuse est en partie occupé par les Allemands, de part et d'autre du fleuve, depuis août 1914. Et les deux armées s'affrontent épisodiquement autour de Verdun, du début à la fin de la guerre. Au sud, Bar-le-Duc, Saint-Mihiel, la Croix-sur-Meuse ou encore les Éparges, où des combats se déroulent en 1915. Au nord, Châtencourt, Samogneux, Consenvoie, et plus au nord encore, Montmédy puis la Belgique. Le champ de bataille est situé à quelques centaines de mètres seulement au nord de la ville de Verdun. Il se déploie sur 200 km², 20 km d'est en ouest et 10 du nord au sud, traversé par la Meuse et constellé de forts. Vu du ciel, sur la rive gauche, la forêt du Mort-Homme et le bois bourru, et sur la rive droite, la forêt de Verdun.
5: Le ballon gris descend sur l'horizon des bois. Le ballon descend comme un astre néfaste qui a fini sa parabole courbe et qui s'enlise dans la mer. Le ballon gris, chargé de regards fourbes, plonge insensiblement dans la forêt. Et les bouleaux blancs qui m'abritent, pauvres tiges sacrifiées en pleine force, les bouleaux nés sur le sol de France, liés et jetés là comme des fagots, avec des chaînes et des charmes. Les bouleaux blancs hérissent leur légère écorce, comme des chiens qui sont en colère.
1: Un jeune poète se porte volontaire pour observer du ciel les lignes ennemies. Il s'appelle Albert-Paul Granier, dit Paul. Il a 26 ans au début de la guerre et sert depuis 1914 comme artilleur dans la région de Verdun. Dans un recueil posthume intitulé « Le coq et les vautours » paru en 1918, on peut lire ses poèmes écrits aux Éparges, à Trouillon, Souilly, dans le bois des Fosses, le bois d'Ardaumont ou sur les points d'observation au perché de la Meuse.
6: Procédure radio, et après je vous dirai quand c'est bon.
7: État de Fox Hotel Novembre, bonjour.
8: Fox Hotel Novembre, État proche, bonjour.
7: Fox Golf Alpha Hotel Novembre, un DF-44, on est 4 personnes à bord au départ de Verdun, on montait vers 2500 pieds pour un local. Le sueur de Douaumont, les champs de bataille, la rive gauche, Verdun, sans doute la vallée de la Meuse, puis retour par les côtes de Meuse, s'il vous plaît.
8: Donc c'est énorme, mais bien le transit Alpha Pro est 2500 pieds vers l'Ossuaire dans un premier temps, qui n'achète à 1014. Les Roméo 208 et 229 sont actives, rappelés à l'Ossuaire.
7: Bien pris, QNH 1014, les zones actives, on rappelle à l'Ossuaire, on a monté vers 2500 pieds, on est presque établi 2500 pieds au fin novembre, on rappelle au niveau de l'Ossuaire.
8: Hôtel Novembre, c'est correct.
9: Alors ce qu'on arrive à voir, c'est avec cette lumière du matin, c'est comment le relief est très vallonné. On s'en rend bien compte, hein, on le voit, ce champ de bataille avec ses lignes de crête, ses ravins. Et ce qui saute tout de suite aux yeux au milieu de cette grande forêt, hein, c'est vraiment, vraiment tout de suite le sueur de Douaumont. Qui domine vraiment avec sa tour de 46 mètres de haut, là, c'est vraiment ce phare des morts, on pourrait dire. Et puis l'altitude où on est, hein, ça fait des carrés blancs, hein, mais ce sont les différents carrés qui constituent la nécropole de Fleury, qui est juste au pied de l'Ossuaire. C'est sur chaque petit point blanc qu'on commence à distinguer, il y a un corps en fait, plus de 16 000 corps.
7: Éteint de Fox Hotel Novembre, on est à 30 secondes de la verticale de l'Ossuaire de Douaumont pour un 360 vertical Douaumont.
8: Fox Hotel Novembre, bien c'est approuvé, pas de trafic connu dans le secteur de Douaumont, rappelé directement fin de cheminement au niveau des champs de bataille.

0: So steht das Volk in Waffen, im Bewusstsein seiner Stärke, hinaus in den heiligen Kampf, als um Dunst und der gleichen Begeisterung durchdrungen. Aus den Augen unserer Brüder und unserer Söhne blitzt der alte deutsche Kampf.
1: Discours de l'empereur Guillaume II du 6 août 1914, lu et enregistré postérieurement par l'empereur lui-même. Appel au peuple allemand. Depuis 43 ans, notre ardent désir de préserver la paix dans le monde. Mais désormais, on veut nous humilier, il faut que les pays tranchent. En pleine paix, l'ennemi nous attaque. Aux armes donc. Toute hésitation, tout retard serait une trahison envers la patrie. Hommes et chevaux, nous nous défendrons jusqu'au dernier souffle. Que Dieu soit avec nous comme il l'a été avec nos cœurs.
2: Le rond sourd roulant des tambours s'approche avec un bruit d'orage et de grêle rythmé aux ardoises des toits. Le ronron s'avalanche et s'augmente toujours et s'étale et s'éploie en ondes cadencées comme d'un son sonore circulant sur les routes, sur les grandes routes en artère. Le sang, il court dans la cadence des tambours. Il vient du cœur des gens de partout, des gens des villes et de ceux des villages, de ceux des plaines et des forêts, et des montagnes et des rivages. Et l'on entend dans son cœur qui écoute, au coin du carrefour, le cœur de la nation battre dans les tambours.
3: Comment elle est arrivée, la guerre de 14? La guerre de 14, elle est arrivée comme toutes les guerres, bêtement. Ça a commencé le 1er août 1914, le début de la guerre. Ici, le 1er août, le père Jandel, qui était le sonneur de cloches du village, va sonner les cloches. Qu'est-ce qui se passe? C'est la mobilisation. Mobilisation, donc il y avait des gens qui étaient en service actif, plus maintenant tous les gens qui ont été mobilisés, rappelés. Il a fallu qu'ils se rendent à des points de rassemblement. Ensuite, les Allemands sont arrivés.
4: La première chose qu'il faut bien comprendre, aujourd'hui ça peut sembler difficile, c'est que la grande majorité des Allemands se croyaient engagés dans une véritable guerre défensive.
1: Gerd Krumeis, historien.
4: En Allemagne, au début de la guerre, en août 1914, on observe le même enthousiasme que chez les Français. Cet esprit d'août. Cette expérience d'août, comme on l'a appelé, n'était pas les foules hurlantes dans les rues de quelques grandes villes, mais plutôt une détermination calme, un enthousiasme au sens de l'époque, avec une dimension spirituelle, qui a fait que les gens se sont levés pour défendre la patrie, qu'ils se sont rendus dans les casernes, qu'ils étaient prêts à sacrifier leur vie pour la patrie.
5: Un terme qui explique bien... La situation, je pense, c'est le terme de saisissement.
1: Manon Pignot, historienne.
5: C'est-à-dire que quand, si je prends l'exemple de la France, quand la mobilisation générale est déclarée, que les hommes rejoignent leur dépôt comme on le leur a appris au moment de leur service militaire, quand les hommes un peu plus âgés sont rappelés, etc., il y a ce moment où toute la société, en ville comme à la campagne, est saisie par l'événement. Vraiment, très brutalement, très rapidement, il y a des dizaines de milliers de familles qui vont être séparées, et souvent pour la première fois. Donc les hommes partent, ils partent pour une destination inconnue, ils partent pour une durée inconnue, et pour un conflit dont la plupart d'entre eux n'ont aucune idée, aucun moyen de se le représenter. Parce que le dernier conflit sur le sol français, c'est la guerre de 70. Donc il y a encore des gens en France qui ont vécu la guerre de 70. Mais pour la très grande majorité des hommes qui partent combattre, ils n'ont pas d'expérience personnelle du combat.
1: Message du président de la République Raymond Poincaré au Sénat et à la Chambre des députés. Le 4 août 1914.
6: Messieurs, la France vient d'être l'objet d'une agression brutale et préméditée qui est un insolent défi aux droits des gens. Avant qu'une déclaration de guerre nous eût encore été adressée, avant même que l'ambassadeur d'Allemagne eût demandé ses passeports, notre territoire a été violé. L'Empire d'Allemagne n'a fait hier soir que donner tardivement le nom véritable à un état de fait qu'il avait déjà créé. Au lendemain même du jour, nos alliés et nous, nous exprimions publiquement l'espérance de voir se poursuivre pacifiquement les négociations engagées sous les auspices du cabinet de Londres. L'Allemagne a déclaré subitement la guerre à la Russie. Elle a envahi le territoire du Luxembourg. Elle a outrageusement insulté la noble nation belge, notre voisine et notre amie. Et elle a essayé de nous surprendre traîtreusement en pleine conversation diplomatique. Dans la guerre qui s'engage, la France aura pour elle le droit. Elle sera héroïquement défendue par tous ses fils, dont rien ne brisera devant l'ennemi l'union sacrée, et qui sont aujourd'hui fraternellement assemblés dans une même indignation contre l'agresseur et dans une même foi patriotique. Haut les cœurs et vive la France.
5: Après la mobilisation d'août 1914, l'Allemagne compte près de 3,7 millions de combattants et la France 3,5 millions.
7: Und alle fragen sich natürlich, wie das in Deutschland so weit kommen konnte.
4: Comment se fait-il qu'en août 1914, en Allemagne, on se soit cru dans une situation d'urgence? C'est le résultat d'un processus qui a débuté en 1905-1906 avec le renforcement des alliances. Les Allemands, je dis bien les Allemands, c'est-à-dire non seulement presque toute la population, mais aussi les décideurs, les dirigeants politiques, les militaires, étaient de plus en plus persuadés que l'Allemagne était encerclée par des ennemis malveillants. C'est le fameux syndrome de l'encerclement. Ils nous étouffent, donc il faut se défendre avant qu'il ne soit trop tard. C'est ça, l'idéologie allemande. Et concrètement, ça veut dire, avant que les Français et les Russes n'aient achevé leur processus d'armement, il faut être prêt à frapper. En Allemagne, l'armement de l'Empire russe et de la France en 1912, 13, 14 est vécu comme une provocation. À l'opposé de la France, d'ailleurs, où on dit aujourd'hui encore que c'est l'armement de l'Allemagne en 1913 qui a provoqué l'augmentation des capacités militaires de la France en 1913, la loi des 3 ans, qui porte la durée du service militaire à 3 ans. Mais pour en revenir à août 1914, au moment de la crise de juillet, après l'attentat de Sarajevo, l'assassinat de l'héritier du trône austro-hongrois François Ferdinand et de son épouse par un groupe nationaliste serbe. Les Allemands sont persuadés que c'est la Russie qui est derrière tout ça. Et la Russie et la France restent alliées. Donc c'est maintenant qu'il faut frapper. Parce que dans quelques mois, ils seront tellement armés qu'on ne pourra plus accomplir notre plan. C'est à ce moment-là qu'en Allemagne, tout bascule dans l'idée d'une guerre défensive. Nous ne faisons que nous défendre. Et si vous observez les Allemands de 1914 à 1918, en particulier les soldats qui sont au front, vous avez ce motif récurrent. Nous sommes en France pour éviter que les Français ne viennent chez nous.
3: En début septembre, on a vu arriver des troupes. Donc des troupes qui ont débarqué sur la gare de Bannoncourt, qui est une gare qui est à 2 km d'ici. Tous ces soldats ont traversé ici et allé renforcer les hauts de côte de Meuse. Les Allemands, début septembre, ont essayé de passer le fleuve Meuse. On a eu de violents combats du 6 au 14-15 septembre au fort de Troyon. Le fort de Troyon qui est donc ici à 2 km. Donc ils sont installés ici. Ils sont arrivés sur les côtes de Meuse et sont arrivés à hauteur de la Croix. Nous avions la ligne de front qui passait à 1 km d'ici, qui partageait la Croix et Seuzet, le village.
2: Masse homogène et ondulante, monstre multiplement mobile. La troupe rampe sur la route, intense de volonté puissante, la troupe s'avance longue et lente vers les horizons des déroutes où la mort en costume de chasse range son tableau de la journée. Et derrière eux, comme un bon chien, l'ombre rampe, l'ombre sombre, impalpable et acharnée, derrière chacun d'eux, l'ombre molle et souple se démène à mouvements silencieux comme les chats dans les venelles. S'il s'assied, elle se roule en boule. S'il se couche, elle se glisse sous son corps. Toujours là, guetteuse et patiente, attendant l'ordre de la mort pour, tout à coup, saisir l'homme et le ronger voracement jusqu'à l'atome. Puis lentement l'éparpiller dans le désert de l'espace. La troupe marche insoucieuse de toutes les ombres derrière elle, comme une horde de loups.
8: C'est tellement vieux, on n'a plus de souvenirs précis.
5: Heinz Ritter, ancien combattant interrogé par German Werth dans son documentaire Wie das mit Verdun, Deutschlandfunk, 1977.
8: Impossible de se souvenir des sentiments individuels. Mais je pense qu'en réalité, il n'a jamais été question de haine, ni envers les Français, ni envers les Anglais. Dans les familles françaises qui vivaient près du front, on se répétait sans cesse ce dicton, que même les soldats allemands qui ne parlaient pas français avaient fini par apprendre.
9: Malheur la guerre, pour vous, pour nous, pour tout le monde.
10: On va survoler les éparges, là, ou pas ? Ben ouais, justement, on va survoler les éparges. On va juste passer au sud des installations de Verdun, parce qu'il y a le tir, là, le stand de tir.
11: Ouais, le dépôt de vision, là.
10: Ouais, donc ouais. Je vais contourner par le sud, okay. Et ensuite, on va loger les coupes de Meuse.
11: Ok. Ben, des forêts avec des fonctions militaires, encore, avec un stand de tir, dépôt de munitions, aussi. Ça va être devant nous là, notamment sont là-bas.
10: Voilà.
11: Là, là-bas, ouais, légèrement sur ta droite. Il y a l'autoroute, il va y avoir bonzé, tout ça. Et côté U, les éparges, c'est la crête qui avance le plus en direction de l'est. Donc on a une vingtaine de kilomètres en fait au sud-est de Verdun. Et les éparges, c'est vraiment une bataille un an avant Verdun, c'est un petit Verdun avant Verdun. Sur un tout petit espace et une intensité de combat qu'on connaîtra à plus grande échelle à Verdun.
7: Warum Verdun? Wieso kommt es überhaupt zu der Schlacht von
4: Verdun? Pourquoi Verdun? Comment en arrive-t-on à cette bataille? Là encore, je remonterai à 1914. Nous sommes dans une situation où, après les premières offensives et contre-offensives, en particulier dans le secteur des Vosges, où les Français avancent et sont repoussés par les Allemands, un va-et-vient s'installe pendant le terrible et sanglant mois d'août 1914. Par exemple, il ne faut pas oublier qu'autour du 20 août, un nombre incroyable de soldats meurent simplement parce qu'on se rue les uns contre les autres, parce qu'on veut en finir vite. Tout le monde veut passer Noël à la maison et est fermement convaincu que la guerre sera courte. Donc on attaque. C'est la doctrine offensive française en vigueur depuis 1912. On attaque sans tenir compte des pertes. On y va avec la cavalerie. On envoie les fantassins contre les mitrailleuses. Et c'est comme ça qu'on a 20 000 morts en une journée. 15 000 à 20 000 morts en une seule journée, au mois d'août 1914.
5: Septembre, bataille de la Marne. L'armée allemande est arrêtée aux portes de Paris et à celles de Verdun. Fin novembre, le front se fige en guerre de tranchées. Photo de famille. Guillaume II, empereur, 57 ans, commandant suprême des armées allemandes. Erich von Falkenhayn, général, 55 ans, chef d'état-major de l'armée en campagne. On le décrit en ces termes, ein Hasardeur, un risque tout. Guillaume de Prusse, Kronprinz ou héritier impérial, fils aîné de Guillaume II, 32 ans, commandant de la 5e armée à Verdun, que les Français adorent caricaturer comme un dandy débauché. Secondé par Konstantin Schmidt von Knobelsdorff, général, 56 ans, qui dirige réellement les opérations. Côté français, Joseph Joffre, général, 64 ans, commandant en chef des armées françaises. Édouard de Castelnau, général, 61 ans, chef d'état-major général des armées. Philippe Pétain, général, 60 ans,
12: commandant des armées à Verdun, bientôt remplacé par Robert Nivelle, général 60 ans. Et face à face, deux jeunes poilus, français, et Feldgrau, allemand.
13: En 1916, c'est un moment un petit peu tournant, pour plusieurs raisons. D'abord, avec le blocus continental, le blocus commercial, le blocus naval opéré par la Royal Navy autour de l'Allemagne, l'Allemagne est en train de s'étouffer peu à peu, de s'asphyxier peu à peu.
12: Jean-Yves Le Naour, historien.
13: Elle manque de pétrole, elle manque de caoutchouc, elle est obligée d'inventer des ersatz pour son industrie. Elle est obligée d'inventer des alliages de métaux parce qu'elle lui manque du cuivre, par exemple, pour ses obus. Elle est obligée de rationner sa population, qui commence à avoir faim en 1916. Donc il lui faut sortir de cette situation de blocage. En 1914, elle pensait gagner la guerre en un mois. Et puis il y a eu la bataille de la Marne, il y a eu ce recul, et puis voilà la guerre qui s'est enquistée d'une certaine façon. En 1915, elle a décidé d'éliminer la Russie du théâtre de la guerre. Et effectivement, elle a pris Varsovie, elle a avancé de plusieurs centaines de kilomètres à l'est, mais elle n'a pas réussi à vaincre tout à fait la Russie, qui est absolument immense, et souvent, frapper la Russie, ça revient à frapper dans un oreiller, parce que les armées russes reculent. Elles utilisent l'immensité du territoire, finalement, comme forme de stratégie, comme forme de défense. Ça a été le cas aussi pour Napoléon. Et ça sera le cas aussi avec l'offensive hitlérienne en 1941. Et en 1916, après s'être assuré que la Russie est hors-jeu pour longtemps, au moins pour 6 mois, Falkenhayn décide de revenir au front ouest et de frapper un grand coup. Il n'a peut-être pas les moyens de l'emporter au cours d'une grande bataille, mais il peut marquer symboliquement sa supériorité. Et c'est sans doute ça qui explique le choix de Verdun pour donner un grand coup, un grand choc, voilà, à l'opinion française, qui pense que la région de Verdun est la plus forte de son front, parce que c'est une région fortifiée depuis des années, depuis la fin du 19e siècle. Or, en fait, l'opinion ne sait pas que ce n'est plus le cas, puisque comme la guerre, c'est une guerre statique, et le front de Verdun est très calme, eh bien on l'a désarmé, on a enlevé tous les canons des citadelles, et on les a donnés aux armées de campagne. Donc en réalité, les forces sont désarmées, et cette région qui devait être la plus fortifiée ne l'est plus.
4: Les Allemands se disent, il faut qu'on progresse, il faut qu'on avance. On ne pourra pas gagner la guerre sur le plan matériel à long terme. Et c'est là qu'émerge cette idée, formulée de manière très claire et concise par le haut commandement de la 5e armée allemande. Pour ouvrir la route vers Paris, on doit prendre les grands forts autour de Verdun. Pas la ville elle-même, avec sa citadelle, ça c'est accessoire. Les soldats peuvent bien dire qu'ils vont à Verdun, mais non. Il s'agit de prendre les forts. Et en premier lieu, les forts de Douaumont et de Vaux. Et ça, les Français ne le savaient pas. En réalité, ils auraient quand même pu s'en douter un peu, mais ils n'y ont pas suffisamment prêté attention.

0: Nicolas Zubac, responsable du pôle Histoire, Collection et Médiation du Mémorial de Verdun.
1: En fait, tout cela, ça échappe à tous ces soldats français qui sont positionnés, évidemment, en avant de Verdun, tout comme les soldats allemands qui leur font face. Mais ils vont s'en rendre compte à la fin décembre, quand les premiers renforts vont arriver. Comme c'était une partie calme du front, mais attention, quand on parle calme du front, c'est au critère de la Première Guerre mondiale. Il y a des victimes quand même, des bombardements et tout cela, mais calme au critère de la Grande Guerre. Eh bien, les premiers indices qu'on va avoir, en effet, on va se rendre compte, parce qu'on est sur un plateau ici, vous voyez, qui domine la plaine aux environs. On entend très bien les bruits de loin. On s'est rendu compte que tout d'un coup, il y a eu un trafic renforcé derrière les lignes allemandes. Trafic ferroviaire qui s'est intensifié. On a entendu également les déplacements de colonnes, les hennissements de chevaux. Ça peut s'entendre, ça, de très très loin. Et puis, ils ont commencé, parce que les Allemands n'ont pas été vraiment discrets, ils ont commencé à entendre qu'ils travaillaient énormément. C'était masqué de leur vue, finalement, en cette fin décembre et janvier 1916. Il y a eu des travaux de terrassement, des pétardements, des explosions. En fait, les Allemands étaient en train de creuser des abris souterrains pour stocker les munitions, pour faire des abris pour les hommes, pour commencer à placer tous les canons, puisque cette offensive-là devait reposer essentiellement sur la puissance de feu des canons. Et tout ça a fait que tout à un coup, en fait, pour ces soldats français qui étaient sur ces plateaux, en fait, qui couronnaient le nord et le nord-est de Verdun, ils se sont rendus compte que finalement, il y avait une activité anormale qui était en train de se développer. Et c'est monté d'un cran, finalement, et notamment à la mi-janvier 1916, c'est que les Français ont vu, alors qu'il y avait toute cette activité qui ne faisait aucun doute, qui faisait que sur place, on se disait qu'ils allaient attaquer, c'est qu'ils se sont mis à dynamiter les clochers des églises dans l'arrière-fond allemand. En fait, ils voulaient détruire des repères d'artillerie qui auraient pu être utiles aux Français. Et on apprend en parallèle que les civils français qui restaient encore dans la zone occupée par l'armée allemande ont été évacués vers l'arrière. Tout ça fait converger et commence à finalement à inquiéter l'état-major français. Il y a eu un débat, parce qu'à ce moment, le grand quartier général français, dirigé par Joffre, lui, il ne veut pas voir d'opération comme ça à Verdun, puisque lui, ce qu'il veut préparer, c'est la bataille de la Somme. Tout est concentré dans ça, ça doit être la bataille en coordination avec les Britanniques qui doit amener à la fin de la guerre. Et donc, en fait, ça suscite quand même des débats au vu des informations qui sont en train de remonter, qui sont remontés au grand quartier général. Ça suscite des débats eh bien, à Chantilly, là où était le siège du grand quartier général français. Il y a le général de Castelnau qui va venir ici sur le front de Verdun pour voir ce qu'il en est de par ses propres yeux à la fin janvier 1916. Et là, c'est lui qui va constater clairement les Allemands vont attaquer, il y a beaucoup trop d'indices qui le montrent. Et donc, les Français, dans la précipitation, vont devoir renforcer leur position défensive. Mais on a envie de dire bien trop peu et bien trop tard, finalement, pour encaisser le choc qui sera celui du 21 février 1916. Thank you.

0: On ne peut pas décrire ce que l'on peut ressentir de tels bombardements.
1: Mon Kaiser, mein Kaiser, bist du unsere Hand. Diese Schlacht an den Führern, unser liebendes Land.
0: C'est pas possible. C'est pas possible.
1: Auf Adros Wäldern gedeiht nichts, außer dem Tod.
2: Le canon là-bas a défoncé le soir profond avec un bruit de cataclysme, comme si des cyclones avaient heurté en route des typhons. Et je demeurais là sous la neige silencieuse comme un enfant qui écoute un conte de Noël.
3: Samuel Charles, petit-neveu de Jean Charles, comédien et pilote.
4: Troyon le 12 janvier 1916. Cher monsieur Charles, je vous remercie de vos bons souhaits. Recevez ainsi que votre famille les miens qui ne sont pas moins sincères. Je souhaite particulièrement que cette terrible guerre se termine le plus tôt possible, par notre victoire, afin que vous puissiez bientôt rentrer tous dans ce pauvre Lacroix qui vous est si cher. Ne désespérez pas. Ayez du courage. Ce sera peut-être bientôt, plus tôt qu'on ne croit. Mais hélas, que de maisons en ruine depuis votre départ. Et combien d'autres encore subiront le même sort d'ici votre retour? Il faut compter les 9/10 des maisons qui ne seront plus habitables du tout. La vôtre est toujours telle que je vous l'ai dépeint dans une de mes lettres. Les deux glaces et les quelques meubles qui s'y trouvaient y sont toujours, mais plusieurs portes des appartements ont été emportées. Il y a aussi beaucoup de gouttières et tout se désagrège par ces temps pourris. Donc c'est une lettre de M. Grosjean qui était gendarme à Troyon, et il reprend. Au moment de clore ma lettre, j'apprends qu'aussitôt mon retour de la Croix, les Boches ont tiré une vingtaine d'obus sur ce malheureux pays.
5: Dès le premier jour de bombardement, le premier jour le 21 février 1916, les Allemands tirent 350 000 projectiles en 9 heures de temps, donc c'est un bombardement qui est hallucinant, qui frappe des premières lignes jusqu'à la ville de Verdun et ses environs. Dès le premier jour, on va avoir des pâtures qui vont être évidemment criblées, des villages qui vont commencer à être ruinés. On va avoir les forts reçoivent énormément d'impact en fait de la part des Allemands parce qu'ils savent que ces forts de la rive droite de la Meuse, c'est le premier objectif qu'ils vont devoir enlever, notamment le fort de Douaumont qui est vraiment dans leur axe de progression. Et puis à côté, vous avez des bois qui vont commencer à être brisés, des arbres détruits, projetés en l'air, tout cela. Des feuilles brisées comme prises dans une tempête en fait.

0: Karl Eberhardt.
1: Das war ein Matsch.
2: Il y avait de la boue, de la pluie, de la neige, d'incroyables bourrasques de neige. Le pire temps imaginable pour une offensive. Les morts avaient la bouche et les yeux pleins de neige.
0: Souvenir du fort de Douaumont en février 1916, France Inter, 1966.
3: J'étais agent de liaison, j'allais porter les pieds à la compagnie qui se trouvait en haut sur la crête de Beaumont. Et alors, il y avait les chasseurs allemands, les avions de chasse, et ils nous tiraient dessus. Il y a eu alerte, et nous sommes partis. Nous avons passé par le ravin de la mort, nous sommes passés par Bras, les obus tombaient. Les pièces étaient renversées, les chevaux morts, les torpilleurs s'en allaient. Les torpilleurs, c'était les cuisines roulantes à l'époque. Ils s'en allaient et nous avons continué d'avancer. Et en arrivant entre la Côte du Poivre et Beaumont, les Allemands se trouvaient en face dans un bois. Ils sont sortis de là, nous ont foncé dessus et on les a arrêtés. L'attaque a continué et ils nous ont chargé à la baïonnette 7 fois dans la matinée.
2: Il y avait de la musique, c'était des flonflons. Une idée folle de ce commandant brandebourgeois qui voulait absolument utiliser sa fanfare, alors que d'habitude elle jouait seulement dans les cantonnements des régiments ou des bataillons. Ils sont montés jusqu'aux tranchées de première ligne, et le chef de musique, qui n'avait pas tiré un seul coup de feu de toute la guerre, s'était spécialement équipé de 2 énormes revolvers pour Verdun, un à droite, un à gauche.

0: Il dirigeait sa fanfare qui jouait la marche militaire Hohenfriedberger et je ne sais quel autre morceau du répertoire prussien, pendant que les colonnes d'assaut avançaient. Mais les musiciens ne suivaient pas, ils restaient dans la tranchée. Je ne les ai jamais vus monter eux aussi à l'assaut.
1: Nicolas Beaupré, historien.
2: Le premier événement majeur pour les Allemands, qui est synonyme d'une réussite, hein, c'est celui de la prise du fort de Douaumont, qui est raconté comme étant finalement la première victoire cruciale pour ensuite ouvrir un boulevard sur Verdun et qui annonce en quelque sorte la victoire à venir avec la prise de Verdun et évidemment peut-être la victoire finale. Donc c'est la première chose qu'on entend, c'est la prise du fort de Douaumont, alors qui est effectivement trompeuse en fait, hein, puisque du point de vue français, le fort, comme la plupart des forts de Verdun, était assez faiblement défendu. Il y avait une soixantaine de soldats, et donc il est tombé. Mais en fait, cette prise du fort de Douaumont, elle masque la résistance des combattants français tout autour, ailleurs, qui finalement ont ralenti et ont marqué l'échec en fait de cette offensive qui avait pourtant été lancée avec des moyens considérables, quoi, notamment le 21-22 février. On estime qu'en l'espace de 48 heures, il y a plus de 2 millions d'obus qui sont tirés sur les lignes françaises, en particulier des obus de gros calibre qui étaient censés détruire totalement les défenses françaises, mais qui, de ce point de vue-là, ont échoué.
3: Les premiers mois de 1916, la bataille s'organise tout autour, donc il n'y a rien de vraiment important sur Fleury. Il y a des troupes qui l'occupent, il y a des troupes qui sont présentes à l'intérieur. Le village, j'allais dire, se détruit un tout petit peu parce que ben, les soldats ont besoin de bois, ont besoin de différentes choses, établissent des campements, établissent des tranchées. Mais la grosse bataille, c'est à partir de juin 1916, où là, les Allemands, dans un dernier assaut, celui de la dernière chance, vont essayer de franchir le village. Entre les deux forts, donc de Froidetère et Souville, le village est l'épicentre de la bataille de Verdun. Ils vont vouloir descendre sur Verdun, qui se trouve à peu près 4-5 km derrière nous. Et là, le village est en travers. Et ils le bombardent, dans un premier temps, très fortement, puisqu'il y a des troupes à l'intérieur. Il tombe entre fin juin et début juillet. En préparation d'artillerie, il tombe l'équivalent de 5 fois Hiroshima. C'est la véritable attaque allemande de la dernière chance. Donc les troupes qui sont à l'intérieur sont vraiment anéanties. Les Allemands progressent jusqu'à à peu près 500 mètres derrière nous, occupent ce village totalement. Puis par les contre-attaques successives françaises et les bombardements français aussi sur les Allemands, le village s'enfonce au fur et à mesure dans le sol et disparaît, comme par exemple l'église sur laquelle il ne reste que des pierres enfui dans le sol, mais complètement éclaté. Il ne reste plus rien, tout brûle. Il y a des anecdotes qui sont rapportées par les officiers allemands, par exemple, qui attaquent sur Fleury et qui disent « Nous attaquons avec lance-flammes, grenades, tout ce qui peut tuer, en fait. » Et néanmoins, en face de nous, tels des diables, se dressent les soldats français. Leur capote brûle, ils ne s'en aperçoivent pas. Donc c'est véritablement quelque chose, c'est un enfer qui se trouve ici sur Terre, en tout cas sur Fleury. Et on comprend mieux pourquoi le village disparaît. Et toutes les apparences que nous avons ici, toutes les traces qui restent, ce sont les derniers obus qui sont tombés sur le village. Ce n'est que trous et bosses dans ce village.

0: Alexander Dahl.
1: Wie das so unter Luftfahrern üblich ist, da gibt's keine Feindschaft.
2: La coutume entre pilotes, c'est qu'il n'y a pas d'hostilité. Même après la guerre. J'ai toujours eu l'impression que les pilotes d'avions à moteur et nous, les pilotes de ballons d'observation, on se situait hors de la haine entre les peuples. À Verdun, au début, on sautait trop souvent des engins. Et puis l'ordre est tombé de ne plus sauter à l'approche d'une machine ennemie. Mais pour nous, le sport en parachute, c'était quasiment devenu un sport. Au point qu'on se saisissait de toutes les occasions pour sauter, jusqu'à ce que l'interdiction tombe. Vous n'avez plus le droit de sauter, sauf si le ballon brûle.
3: Deux jours, peu de mouvements, parce que les mouvements attirent les tirs de l'adversaire, puisque le jour, il y a l'observation qui est faite par les avions et les ballons d'observation. Et la nuit, au milieu de cet espace, avec des éclairs dans tous les sens, balayé par les fusées éclairantes, on aurait deviné plein de mouvements en fait. Des formes rampantes du ciel et des colonnes, on aurait vu des colonnes en fait qui se déplacent pour pouvoir relever les camarades, la relève et également pour pouvoir apporter le matériel.
4: On estime que les deux tiers ou les trois quarts des combattants français sont passés par Verdun pendant la bataille. L'enjeu, c'était de renouveler le plus vite possible les hommes qui étaient exposés dans la bataille. Elle était infernale. Dans les tranchées, ils pouvaient tenir 3, 4, 5 jours. Au-delà, c'était insupportable. Et donc, il fallait les remplacer très, très vite. Et puis, ne pas faire remonter au même endroit les hommes qui avaient combattu. Parce que c'était tellement dur que les hommes avaient le sentiment d'être condamnés à mort si on les ramenait au même endroit. Et donc, on remplaçait à bref délai les unités qui étaient en ligne. Et ces hommes donc arrivent de Paris, ils arrivent aussi des Vosges, parce qu'on prélève sur toutes les unités qui sont en ligne pour abonder les forces françaises. Donc ça vient de partout. Ils débarquent en gare de Bar-le-Duc, et puis là, ils attendent. Il y a d'énormes parcs d'automobiles, de camions. On a concentré des moyens considérables. Ils montent dans les camions, et là, les camions avancent lentement. La vitesse est réglementée, ils ne peuvent pas aller à plus de, je crois que c'est 20 km/h, enfin c'est très limité, de manière à éviter les pannes, les à-coups, les dépassements sont interdits. Un camion qui tombe en panne, on fait descendre les hommes et on le jette au fossé pour libérer la voie le plus vite possible. L'enjeu, c'est que la voie soit constamment opérationnelle. Cette petite route qu'on élargit, il faut qu'elle soit libérée pour le trafic en permanence. Au moment où passent les camions, on voit des soldats sur les bas-côtés, les territoires, qui jettent les pierres pour combler les trous, et les roues des camions concassent les pierres. On forme la chaussée en même temps qu'on roule dessus. Donc les hommes, en fait, mettent un certain temps. Normalement, aujourd'hui, entre Bar-le-Duc et Verdun, en voiture, par la voie sacrée, on met 50, 55 minutes, une heure. Là, il faut plusieurs heures pour arriver à la bataille. Les camions roulent doucement. Alors le conducteur, il a son casque sur la tête et puis il est enveloppé dans une peau de bique pour le protéger du froid. Les cabines n'ont rien à voir avec les cabines des camions d'aujourd'hui ou même d'il y a 50 ans. Il n'y a pas de pare-brise. Les pieds, il n'a pas besoin parce que le moteur lui brûle les pieds. Donc il a les pieds brûlés et le corps glacé. La bataille de Verdun commence au mois de février. Les conditions, c'est très très froid, il tombe une pluie glacée, il neige. C'est vraiment un hiver très rude, celui de la bataille de Verdun. Et donc les conducteurs qui, eux, ne vont pas monter en ligne, leur part de souffrance, ils la prennent sur la voie. Et les soldats respectent ces hommes qui les conduisent, même s'ils ne vont pas au feu, parce que conduire ces camions pendant des heures dans des conditions pareilles, c'est extrêmement dur. C'est une véritable épreuve.
5: Cette décision militaire d'organiser la grande rotation à Verdun, elle va provoquer des scènes extrêmement concrètes.
0: Nicolas Barret, directeur du mémorial de Verdun.
5: Déjà à 30 km de là, les soldats voient le ciel strié d'obus au-dessus du champ de bataille et comprennent que, pour ceux qui ont déjà beaucoup d'expérience, c'est-à-dire qu'on fait les années 14 et 15, ils comprennent qu'ils ont à faire une bataille hors norme. Très vite, la réputation de Verdun se fait. Donc, ces gars-là, ils ont compris, ils sortent des trains à Bar-le-Duc, on les met dans des camions, ils ont compris qu'ils allaient à Verdun. Donc déjà, il y a un préconçu, c'est bon, c'est l'enfer, on y va.

0: tout soldat, je pense que tout soldat avait aussi, quand il partait, ce petit fascicule. Il est un peu en pièces détachées, mais...
1: Robert Charles, 1916.
0: Oui.
1: Et c'est écrit à la main, oui. Il y a des choses magnifiques.
0: Une prière. Quand le soldat partait, bien souvent, sa maman lui donnait une prière et une médaille. Pour qu'il soit protégé, une médaille de la Vierge. Vous savez, les mamans, elles attendaient bien souvent les nouvelles. La poste ne marchait pas comme aujourd'hui. Premièrement, la correspondance était surveillée. Le soldat ne pouvait pas dire dans sa correspondance « Je suis en train de me battre à Verdun ». C'était interdit de dire où il était, puisque c'était donner des indications. « Je me bats à V ». Alors V va dire beaucoup de choses. Robert Charles, 1916. Et il y avait une prière dedans. « Hommage d'offrande au cœur immaculé de Marie ». Je vous salue au cœur très saint, je vous salue au cœur très doux, je vous salue au cœur très humble, je vous salue au cœur très pur, je vous salue au cœur très dévot, je vous salue au cœur très sage, je vous salue au cœur très puissant.
2: Des centaines d'appareils ont survolé ce champ de bataille. Au début de la bataille, 50 avions allemands, 60 du côté français, avec les renforts, Chaque jour, des dizaines d'avions survolaient en même temps le champ de bataille. Des avions qui étaient pulvérisés en plein vol, touchés par les tirs antiaériens, qui étaient abattus dans le cas de combat aérien. Des avions explosent en vol, des avions qui se heurtent le sol en flammes en fait. Hein.
3: À longs coups d'œil bleu, les projecteurs méthodiques et froids tâtent les nuages. Les projecteurs tournent leurs mufles bleus, moustachus de clarté et d'un regard sans ciment, poursuivent quelque chose d'invisible et font des signes aux planètes. Les projecteurs regardent désespérément au zénith et dilatent leurs prunelles rondes et cherchent sans fin dans le noir. Les projecteurs fous s'épouvantent, crèvent la nuit comme un miroir, et s'enlise dans l'étendue.
4: Le 17 août 1917, Albert Paul Granier, dit Paul, poète et aviateur de 28 ans, est abattu en plein vol au nord du bois Bourru, sur la rive gauche de la Meuse. Hommes et machines disparaissent dans le ciel de Verdun. Irretrouvable, précisera l'avis envoyé le lendemain à la famille. De lui, il reste 38 poèmes, qui sont autant de fragments de guerre, les traces fugaces de Verdun.
5: Un bruit sourd, ils traversaient la ville de Verdun, généralement à pied, ils faisaient une pause au pied des collines de Verdun, où se trouvent Douaumont, le fort de Vaux, les forts, le fort de Souilterra, et puis ensuite ils montaient sac au dos vers le lieu de la bataille. Et plus ils approchaient, et plus le son de la bataille se précisait. Plus ils montaient, et plus ils entendaient l'enfer dans lequel ils allaient être jetés. Je pense qu'on peut les imaginer angoissés, parce qu'ils savent où ils vont, Dès les premiers jours de la bataille, on sait que la bataille est énorme, que les Allemands y ont engagé des moyens considérables, que le déploiement de l'artillerie est absolument inédit. On n'a jamais vu ça au cours des années passées, ni en 14, ni en 15, et encore moins avant. On a vraiment un déploiement d'artillerie qu'on n'a jamais vu. Et les hommes sont jetés sous cette bataille d'artillerie.

Et là, ils voient ce ciel strié de nuit, et surtout, ils vont croiser ceux qui en reviennent. Et ceux qui croisent, qui sont dans les camions, sont ceux qui s'en sont mieux sortis, puisque par définition, ce n'est pas les morts ni les blessés. Et qu'est-ce qu'ils croisent? Ils croisent des gars, ils croisent des combattants qui sont en état de choc. Aujourd'hui, on a les mots, on dirait en syndrome post-traumatique, on utiliserait des mots scientifiques comme ça. Eux, ils ne les ont pas, ces mots. Donc, les témoignages vont parler de cadavres debout, de vieillards de 20 ans, voilà, des expressions imagées comme ça. Et en quoi c'est déjà traumatisant avant même d'avoir mis les pieds sur le champ de bataille de Verdun? Parce que finalement, ils voient ce qu'ils vont devenir dans quelques jours.

0: Verdun 1916, au cœur d'une guerre totale. Premier épisode, la rumeur du front. Avec Nicolas Barret, Nicolas Beaupré, Michel Bernard, Jean-Charles, Nicolas Zubac, Gad Fromaille, Jean-Yves Le Naou, Jean-Pierre Lapara et Manon Pignot. Merci à Deutschlandfunk Kultur pour les témoignages en allemand, extraits du documentaire de Kerman Wert, Vivardas mit Verdun. Merci à Larissa Puskaric-Klaus, Anita Wert et Dagmar Varda, ainsi qu'à Jérôme Massella. Archivina, Isabelle Fort-Rendu. Et les voix de Jochen Hegele, Félicien Jutner, Samuel Charles, Olivier Martineau, Zazie Kaila, Clément Becher, Romain de Bec de Lièvre. Documentation, Anne-Lise Signoret et Antoine Villot. Musique, Canon Fieber. Technique, Christophe Papon, Benjamin Reyes, Manon Moustin, Claire Levasseur, Éric Villenfin, Antoine Viosta, Éric Boisset. Mixage, Nadège Antonini. Coordination, Christine Bernard. Responsable éditorial, Emmanuel Laurentin. Une grande traversée de Marie Chartron, réalisée par Anne de Pelchin.
1: Verdun de Fox, Hôtel de Nantes, on quitte la fréquence.
0: À suivre, deuxième épisode, la violence en partage.
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2: 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Ils ont changé le monde. 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Juliette Devaux.
6: Le premier programme informatique a été rédigé par une femme, Ada Lovelace, et c'était en 1842.
7: Je produirai une poésie mathématique.
8: Les cartes avec des petits trous. Eh bien, les petits pois, quand vous les mettez dans la casserole, peuvent entrer dans la casserole.
9: Les femmes ont toujours fait des calculs à la main et c'était vraiment considéré comme un sous-travail. Elles étaient même moins payées qu'une secrétaire spécialisée.
8: Mais si vous vouliez mettre un demi-bœuf, il n'entrerait pas dans la casserole. Il serait nécessaire de le couper en petits morceaux.
10: Because we've got to move into the world of the future.
11: Prenez votre téléphone, observez-le. D'un glissement de doigts, on envoie des photos et des vidéos à l'autre bout du monde. On achète en un clic et on questionne l'intelligence artificielle sur à peu près tous les sujets. Le numérique a profondément modifié notre rapport au monde. Mais comment en sommes-nous arrivés là? Quelles sont les grandes inventions au XXe et au XXIe siècle qui ont façonné la société numérique dans laquelle nous vivons? Cette série d'émissions vous propose de revenir sur les grands moments de cette histoire pour lever le voile sur cette expression désormais banalisée de révolution numérique, du premier programme informatique à l'envoi du premier mail, des premiers sites internet jusqu'au bouleversement généré par l'intelligence artificielle. On vous invite à ouvrir vos smartphones pour observer les éléments qui le composent et apprendre à mieux connaître ses compagnons du quotidien. Les entrepreneurs de la tech aiment les histoires individuelles. Les inventions sont souvent attribuées au génie d'un individu visionnaire, souvent un homme, tandis que le contexte socio-économique et politique est passé sous silence. Il arrive même que des personnes dont les travaux ont été décisifs soient oubliées. C'est ce qui est arrivé à la première programmeuse de l'histoire, une mathématicienne britannique du nom de Ada Lovelace. Elle fut celle qui rédigea le premier algorithme fait pour être lu par une machine en 1842 et l'une des premières à percevoir le potentiel de l'informatique bien avant l'apparition des premiers ordinateurs. C'est cette histoire que nous allons vous raconter dans ce premier épisode. Comment ce premier algorithme pensé pour être lu par une machine au 19e siècle a conduit à la société numérique actuelle où les logiciels sont omniprésents et où les programmeurs sont devenus les architectes de nos mondes connectés. Et pour revenir sur cette histoire du premier programme informatique, j'ai le plaisir d'être en présence de deux grands spécialistes de l'informatique et de son histoire. Gérard Berry, bonjour.
12: Bonjour.
11: Vous êtes l'un des pionniers de l'informatique en France. Vous avez commencé à travailler sur les langages de programmation dans les années 70, alors que peu de gens possédaient un ordinateur. Vous avez développé votre propre langage de programmation au sein de la société Esterel. Puis vous avez été appelé par le Collège de France pour inaugurer et occuper la première chaire annuelle consacrée à l'informatique. Et à côté de ça, vous vous attachez à rendre l'informatique accessible à tous depuis des années en publiant des livres sur le sujet. Les auditeurs peuvent lire notamment de vous l'hyperpuissance de l'informatique aux éditions Odile Jacob en 2017, la pensée informatique aux éditions du CNRS en 2019 et plus récemment, le temps vu autrement aux éditions Odile Jacob en 2025. Et à distance depuis Genève, j'ai le plaisir de vous recevoir également Isabelle Collet.
13: Bonjour.
11: Bonjour. Vous êtes informaticienne de formation, mais vous êtes aujourd'hui sociologue et professeur en sciences de l'éducation à l'Université de Genève. Vous êtes l'une des premières dans le monde francophone à vous être intéressée à la question du genre dans le secteur numérique, en vous intéressant notamment aux facteurs derrière la masculinisation du monde de la programmation. Vous avez publié un livre important à ce sujet, Les oubliés du numérique, aux éditions Le Passeur en 2019. Et plus récemment, en 2025, vous avez publié Le numérique et l'affaire de toutes aux éditions du Bord de l'eau. Alors déjà, profitons de votre formation à tous les deux en informatique pour revenir sur ce terme de numérique. Est-ce qu'on peut dire, Gérard Berry, qu'on est dans une société numérique aujourd'hui ?
12: Oui, on peut le dire. On était dans une société qu'on appelait analogique avant, c'est-à-dire avec la matière, avec de l'électronique qui manipulait de l'information, hein, mais pas de la même façon. Et c'est passé le numérique progressivement. L'idée du numérique est tout à fait ancienne, donc Ada Lovelace, Alan Turing, qui a été décisif, Alan Dutcher, dont on ne parle pas assez, qui a été décisif aussi. Et voilà. Donc, le numérique a énormément d'avantages sur l'analogique. D'abord, c'est que c'est beaucoup plus facile à transporter. Et puis, c'est extrêmement polymorphe. On peut absolument tout coder en numérique, et d'ailleurs c'est un peu ce que fait notre cerveau, et on ne sait pas trop comment.
11: La distinction numérique-analogique, ce n'est pas une distinction forcément évidente pour tout le monde. Peut-être déjà parler de ce glissement sémantique, pourquoi on parle aujourd'hui de société numérique alors qu'auparavant on pouvait parler de société informatique ? Est-ce qu'il y a un changement qui est d'un autre ordre ? Isabelle Collet, comment on est passé d'informatique à numérique ?
13: Oh, je dirais que c'est un effet de mode. Alors, ce que je veux dire, c'est que foncièrement, quand on parle de numérique, c'est un mot un peu fourre-tout. C'est-à-dire que je suis entièrement d'accord avec la définition qui a été donnée à l'instant. Moi qui ai travaillé plus récemment sur les filières informatiques dans les grandes écoles, c'est un vrai casse-tête de suivre le fil de ces filières informatiques qui, au début, avaient du mal à se séparer de l'électronique, qui à un moment se sont appelées informatiques, se sont appelées sciences de l'information, se sont appelées sciences du numérique. C'est comme si l'informatique étant quelque chose d'indéfini, infiniment moderne depuis en gros la Deuxième Guerre mondiale, il lui fallait toujours des termes plus modernes pour la définir. Donc, nous sommes dans une société numérique, alors on peut l'entendre sous la forme l'informatique, les programmes, les ordinateurs sont partout. Nous sommes dans une société numérique, on peut l'entendre aussi sur le fait qu'on cherche à mettre le maximum de choses en données parce qu'on va traiter ces données en grande quantité. Et nous sommes peut-être aussi dans une société qui fantasme être toute numérique parce que c'est beaucoup plus rassurant de mettre tout en données que d'essayer de traiter l'analogique, le continu et ces choses qu'on a du mal à saisir.
11: Sur cette numérisation, le fait de mettre en chiffres tous les éléments, toute notre réalité, ça, Gérard Berry, peut-être que ça résonne avec le terme de numérique aussi ?
12: Oui, oui, en fait, on sait très bien mettre en nombre le continu. par exemple, la qualité de audio des CD qui a commencé à faire ça est maintenant très inférieure à ce qu'on peut faire. C'est-à-dire on n'a pas vraiment de barrière à la numérisation. Et sinon, le coût, et puis, au bout d'un moment, ça devient difficile. Mais c'est toujours gagnant de passer au numérique sur l'analogique, à partir de l'analogique. Ça, c'est une découverte assez récente.
14: Peut-être qu'il faut revenir quand même, parce qu'on ne sait pas forcément, quand on ne travaille pas, qu'on n'est pas informaticien, on ne sait pas forcément cette distinction entre analogique et numérique. Moi, je l'ai découvert en travaillant sur ce sujet pour des émissions sur le numérique, mais peut-être revenir sur comment on passe de l'analogique au numérique. C'est quoi la différence entre les deux si on prend, par exemple, le son, si on prend un vinyle et un CD, qu'est-ce qui change en fait, là, est-ce qu'on passe de l'analogique au numérique?
12: Un son, c'est une onde qui vibre de façon continue.
14: Oui.
12: Et le numérique, c'est la couper en toutes petites tranches et la représenter par des nombres. C'est juste ça. Alors, c'est un gros avantage aussi. C'est que ça peut se dupliquer à l'envi. Donc, un des intérêts des choses numériques, ce qui n'est pas du tout vrai pour les choses vinyles, mais ça n'empêche pas que le vinyle est très bien, et c'est de pouvoir être distribué à très grande échelle.
14: Il n'y a pas d'altération de la qualité du
12: zéro
14: contenu.
12: Zéro altération.
14: Quand on
12: le numérique se distribue avec zéro altération, et ça, ce n'est pas possible en analogique.
14: D'accord. On va parler de numérique tout au long de cette série, donc il me semble important de revenir sur ce que le terme numérique recouvre techniquement. Et dans nos sociétés numériques, on est entouré d'objets qui tournent grâce à des programmes informatiques. C'est le sujet de notre émission aujourd'hui. Pouvez-vous, Gérard Berry, nous donner une définition de ce qu'est un programme informatique ?
12: Alors, la notion de programme a été introduite il y a longtemps par le programme humain, c'est Al-Khwarizmi, 830 à peu près, qui a créé la notion d'algorithme. Algorithme est un mot qui est en honneur à Al-Khwarizmi, ce qui est assez inconnu de la population. Bon, et ensuite, Ada Lovelace a écrit le premier vrai programme pour une machine qui n'était pas du tout électronique, mais mécanique, et qui n'a jamais existé, enfin, qui tourne maintenant, d'ailleurs. Et la notion de programme a été vraiment théorisée par Alan Turing en 1936, d'une façon extraordinaire, avec une machine jouet, la machine de Turing, une machine conceptuelle très simple, et c'est une suite d'instructions au début. C'était une suite, séquence d'instructions à faire une par une dans l'ordre. Ce qu'on appelle la programmation séquentielle. Voilà. Alors, ces instructions sont stupides, hein. C'est prendre un nombre quelque part, le mettre ailleurs, prendre deux nombres, les additionner, les mettre ailleurs. En gros, il n'y a pas plus que ça.
14: Donc, c'est une série d'instructions qu'on donne, un programme informatique, c'est une série d'instructions qu'on donne à un ordinateur pour qu'il effectue une tâche. Où est-ce qu'on retrouve aujourd'hui les programmes informatiques ? Est-ce qu'ils sont partout, tout autour de nous ? Dans quel objet les plus courts ?
12: Oui, on les trouve partout. Au début, on les trouvait dans les ordinateurs. Maintenant, les ordinateurs sont partout. On fabrique de l'ordre de 80 à 100 milliards de microprocesseurs par an. La plupart sont dans les objets. Par exemple, dans une voiture, vous en avez une centaine. À l'heure actuelle, c'est très difficile de trouver un endroit où il n'y en a pas. C'est comme ça, hein, c'est la vie. Parce que c'est pas cher, c'est très souple.
14: Ça, Isabelle Collet, les programmes informatiques aujourd'hui sont partout.
13: Alors, ils sont absolument partout. Hein. On peut même éventuellement jouer à citer des objets pour demander il y en a, il n'y en a pas. En général, dès qu'il y a de l'électricité, il va y en avoir. Hein. Je charrie un peu. Mais un algorithme en soi, un programme, ça n'a rien d'extraordinaire et rien de magique. Quand vous suivez une recette de cuisine, vous suivez un algorithme. Quand vous faites au tricot, que vous faites des motifs, vous suivez un algorithme. Et quand à la fin, on vous dit vous répétez 5 fois le motif, vous suivez un algorithme avec une boucle. Les algorithmes ont été dans notre vie sans s'appeler comme ça et sans être automatisé depuis très longtemps. Évidemment, en les automatisant et en les faisant exécuter par des machines, c'est là que ça a pris toute sa puissance et ça s'est généralisé effectivement dans notre vie quotidienne. Actuellement, c'est difficile, sauf si vous vivez, on va dire, sans électricité dans un endroit où le monde du XXe siècle n'est pas arrivé, en quelque sorte, vous ne pouvez pas vous couper des algorithmes.
14: Et si on prend l'exemple des systèmes d'exploitation de nos téléphones, de nos ordinateurs, où on a des mises à jour qui nous sont imposées assez régulièrement, là, du coup, est-ce qu'on parle de programmes informatiques pour ces systèmes d'exploitation, c'est ça ?
12: Complètement, ce sont de très gros programmes informatiques. L'ordre de grandeur, c'est la dizaine de millions de lignes de code. Donc une dizaine de millions de lignes écrites par des humains, ça se trouve à ma connaissance que là, enfin pour un but précis, ça ne se trouve que là. Donc oui, ce sont des programmes informatiques très complexes et très délicats, c'est pour ça qu'il y a des mises à jour, parce qu'il y a des erreurs dedans.
14: Donc un logiciel, c'est une collection de programmes informatiques,
12: Un logiciel, c'est une collection de programmes informatiques. Et c'est une architecture de ces programmes.
14: Et donc aujourd'hui, on connaît différents langages de programmation. Peut-être que les auditeurs connaissent JavaScript, Python. Là, sur cette diversité des langages de programmation, pourquoi on en a tant ? Est-ce que ça dépend de la machine ? Ça dépend de quoi ? Pourquoi on utilise différents langages de programmation ?
12: Alors, au début, ça dépendait de la machine. Maintenant, c'est plus vrai. Tous les langages marchent à peu près sur toutes les machines. Ça dépend des égos des créateurs, pas mal. Parce qu'il y a des catégories dans les langages de programmation. Et il y a des langages généraux, mais il y a plusieurs types de langages généraux, ça évolue avec le temps, maintenant on a un type beaucoup plus évolué qu'avant, parce qu'avant, un langage de programmation doit être associé à un compilateur. Ça c'est un programme très difficile qui va traduire le programme lisible par un homme en programme exécutable par une machine. Ça ce sont des programmes eux-mêmes qui sont très difficiles. Et bon, il y a beaucoup de raisons pour avoir beaucoup trop de langages, parce que c'est dur à concevoir, c'est dur à faire et c'est pas facile à utiliser.
14: Sur cette notion de compilateur qui est absolument essentielle, on y reviendra un petit peu plus loin dans l'émission. Isabelle Coquet, vous voulez rebondir sur cette question des langages de programmation ?
13: Il y a aussi les langages qui ont été faits historiquement parce que certains étaient plus adaptés à certains types de tâches qu'à d'autres types de tâches. Mais là, on parle d'une préhistoire de langage informatique. Tout à l'heure, on reviendra à ces questions de compilation. L'informatique de gestion a consommé, très importante dans la vie de l'informatique, et il y a eu des langages qui ont été créés et été dédiés à manipuler des fichiers et qui ont été extrêmement pratiques dans le domaine de l'informatique de gestion, qu'on n'allait pas du tout utiliser quand on faisait de l'informatique scientifique où les langages étaient dédiés à manipuler davantage de calculs et inversement. Donc les langages, ils sont plus ou moins pratiques aussi selon le type d'activité que vous voulez faire, le type de programme que vous voulez faire.
14: Donc voilà une diversité aujourd'hui de langages de programmation. Et puis comme vous le disiez, Gérard Berry, des millions de lignes de code pour faire tourner des logiciels. Et voilà, on est entouré de millions de lignes de code invisibles. Et au départ, au 19e siècle, le premier programme informatique faisait quelques lignes et il a été écrit à la main par une femme qui s'appelait Ada Lovelace. On va l'entendre.
15: J'écris sur l'âme de la machine. Je ne sais pas vraiment si ce que j'écris relève des mathématiques. Je ne sais pas si c'est assez pur pour être considéré comme des mathématiques. Mais peu importe, car personne ne me lira jamais. Je rédige juste un modèle fonctionnel pour la machine de Babbage.
16: Babbage's machine is a harp, as it were.
15: En quelque sorte, la machine est comme une harpe. Elle n'a aucun sens tant qu'on n'en joue pas. Mais elle possède tout ce dont elle a besoin pour faire de la musique. Il lui faut juste un esprit humain pour la faire fonctionner.
14: C'est un extrait du film Conceiving Ada de Lynn Hershman Gleeson qui date donc de 1997. Isabelle Coquet, vous avez beaucoup travaillé, beaucoup écrit sur Ada Lovelace. Peut-être avant de revenir sur cette personnalité vraiment importante dans l'histoire de l'informatique, il faut dire qu'elle a travaillé avec un mathématicien du nom de Charles Babbage qui lui concevait des machines. Est-ce que vous pouvez nous présenter ce mathématicien et les machines qu'il concevait à l'époque?
13: Alors c'était un mathématicien et un ingénieur, c'était un esprit absolument brillant, et ce qu'il... un peu irascible, semble-t-il, au demeurant, et il essayait, et son but c'était de recalculer les tables de marine, c'est-à-dire que pour l'Empire anglais avait besoin de tables de marine aussi précises que possible pour naviguer, et ces tables ayant été calculées à la main et recopiées, et ben ces livres étaient bourrés d'erreurs. Alors pour quand on est un empire maritime, évidemment avoir des tables de navigation exactes, c'est stratégique. Et c'est ce que Babbage a essayé de vendre à la couronne anglaise pour être financé, pour créer une machine qui permettrait
9: de recalculer ces tables de marine. Alors, ce n'est pas la première machine mécanique qui fonctionne, une des toutes premières machines. Alors, on peut se battre pour savoir quelle est la première, mais la Pascaline, qui a été donc inventée par Blaise Pascal, également pour faire des calculs comptables, plutôt, fait partie de ces toutes premières machines. Et la machine de Babbage s'inscrit dans cette filiation.
14: Et donc, Charles Babbage présentait ces machines dans des salons, et en 1833, il présente sa machine, et c'est là qu'il va faire la rencontre de Ada Lovelace, qui est saisie à la vue de cette machine. C'est bien ça, Isabelle Collin?
9: Oui, c'est ça. Il faut comprendre que Ada Lovelace, c'était une personnalité, malgré son jeune âge, et bien qu'elle soit une femme, parce que c'était la fille de Lord Byron. Et Lord Byron était une des premières personnalités connues mondialement, en tout cas dans le monde occidental. Et quand on était la fille de Lord Byron, on passait pas inaperçu dans les salons anglais. Et Ada a toute sa vie été tiraillée entre deux idées qu'on projetait sur elle. La première, c'est que puisqu'elle était la fille de son père, elle était forcément aussi géniale que son père. Et donc, ce qu'on disait, on disait que les limitations qui s'appliquaient d'ordinaire à son sexe ne s'appliquaient pas à elle. Donc, elle aurait le droit de faire des maths si elle le voulait. Et par ailleurs, si elle avait hérité de son génie, il y avait gros à parier qu'elle ait également hérité de sa perversité. Et donc sa mère, qui voulait la protéger autant que possible des mauvais penchants que son père aurait pu lui transmettre, a pensé que la poésie romantique était la pire des choses à faire pour une jeune fille, et a pensé que les maths pourraient la guérir de la perversion que pouvait induire la poésie romantique. Donc Ada a fait des mathématiques, découvre la machine de Babbage et là voit bien plus qu'une machine à calculer.
14: Comment elle perçoit ce potentiel de cette machine? Qu'est-ce qu'elle y voit?
9: Alors, à cette époque, il y avait cette idée que l'homme était une machine, que Dieu avait écrit le monde en langage mathématique et qu'il y avait un enjeu à comprendre l'homme sous forme de machine et à comprendre les règles du monde par les mathématiques. J'ai dit ça parce que les lettres qu'elle a écrites par la suite à Charles Babbage et inversement ont une composante mystique manifeste, mais c'est pas parce que Ada était particulièrement mystique, c'était bien ce qui était recherché à l'époque. Newton écrit des choses pas très différentes. Donc quand elle voit cette machine, elle voit d'une part un moyen de découvrir un certain fonctionnement de l'univers, mais surtout elle voit aussi la possibilité, de façon moderne, de numériser le monde. C'est-à-dire que pour elle, cette machine, ok, elle manipule des chiffres, mais elle pourrait manipuler des symboles, elle pourrait manipuler des notes de musique. Ada était musicienne, donc c'était quelque chose d'important pour elle. En somme, elle imaginait derrière cette machine, si on la généralisait, on va dire un monde numérique tel qu'on l'a aujourd'hui.
14: Gérard Berry, sur cette question au 19e siècle, de cette vitalité peut-être de la communauté scientifique sur ces questions mathématiques, est-ce que c'est qu'en Angleterre? Est-ce qu'ailleurs on réfléchit à ces questions?
12: Pas à ma connaissance. Ada était vraiment incroyable de préscience, mais elle ne pouvait pas le faire. Alors Turing, après, a repris la même chose. Mais lui, il a montré comment le faire, sachant qu'on ne savait pas faire. Lui, il avait une machine théorique, et il a donné surtout il a surtout expliqué ce qu'on pouvait faire et ce qu'on ne pouvait pas faire avec. Et la conjecture de Turing, c'est que vraiment, il n'y a rien d'autre. On ne peut pas faire plus que ce qu'on fait à l'heure actuelle. Et c'est une conjecture qu'on ne peut pas prouver.
14: Hein. Bah, alors, c'est en effet des travaux assez théoriques sur des machines qui n'ont pas existé. Et Ada Lovelace travaillait sur une machine qui n'existait pas, puisqu'elle publie en 1842, donc en traduisant le mémoire d'un chercheur italien qui s'appelle Luigi Menabrea, c'est là qu'elle va écrire et concevoir le premier algorithme informatique. Peut-être, Isabelle Collet, revenir sur en quoi c'est une révolution d'écrire à ce moment-là, en 1842, un algorithme fait pour être lu par une machine.
9: Alors, on peut pas dire que la machine n'existait pas du tout.
14: Ah.
9: La machine sur laquelle ce programme aurait dû tourner n'a pas existé. Babbage s'est trouvé à court de fonds, et comme socialement parlant, il n'était pas très doué, il n'a pas réussi à se faire financer jusqu'au bout. Mais il avait présenté un premier modèle de machine moins puissant, et c'est sur ce premier modèle de machine que Ada a extrapolé la suite. Donc ensuite, il n'y avait pas rien qui existait. Par exemple, existaient déjà les machines Jacquard. Alors les machines Jacquard avaient des cartes perforées qu'on insérait dans les machines et puis elles faisaient, par exemple, le motif, elles faisaient une fleur si elles avaient une carte qui disait de faire une fleur. Mais si la machine de Jacquard devait faire 35 fleurs, elle avait besoin de 35 cartes perforées lui disant de faire une fleur. Ce que Ada imagine sur cette machine, qui donc effectivement celle-là n'a jamais tourné, c'est qu'on pouvait avoir des données en entrée, une instruction qu'on allait répéter un certain nombre de fois, qu'on décidait, et tant que la condition de sortie de cette boucle n'était pas réalisée, c'est-à-dire tant qu'on n'avait pas répété suffisamment de fois l'instruction, eh ben on refaisait la même instruction. C'était au lieu d'avoir en gros 35 cartes perforées pour faire 35 fleurs, on a en entrée la fleur, on dit de la faire 35 fois, et puis on sort, et on n'a pas besoin de réitérer le nombre de fois. Et c'est très souple, parce qu'une fois, on pourrait la faire 10 fois, une fois 20 fois, une fois 30 fois, etc. Donc Ada Lovelace, elle invente le principe de la boucle, les données d'entrée, les données de sortie, et la condition de sortie de la boucle. C'est fondamental en informatique. Ça, malheureusement, elle ne l'a jamais vu tourner, mais il y a aussi le fait qu'à l'époque, et ça dura assez longtemps, on y reviendra, l'intérêt était focalisé sur la machine et pas sur le programme qu'on mettait dans la machine. C'est-à-dire, l'ingénierie, les connaissances scientifiques étaient supposées être dans la construction de la machine. Le programme était vu, en gros, comme un sous-produit de cette machine. Ada, elle teste son idée sur un calcul mathématique qui s'appelle le calcul d'une suite de Bernoulli. Elle demande à Babbage de lui donner les formules mathématiques pour les mettre en entrée. Elle invente cette boucle, mais c'était vraiment vu comme un sous-produit, une tâche d'exercice, alors qu'en fait, il y a quelque chose vraiment génial qui a été inventé à ce moment-là.
14: Quelque chose d'en effet vraiment révolutionnaire qui sera après repris plus tard. Et puis, à côté de ce premier programme informatique et dans ces mêmes notes, elle va aussi parler de la vision qu'elle a de la puissance et des capacités, du potentiel de ces machines pour l'avenir. On va entendre un extrait de ces notes.
15: Les limites de l'arithmétique ont été dépassées dès que l'idée d'appliquer les cartes est apparue. Et la machine analytique n'occupe pas le même terrain que les simples machines à calculer. Elle occupe une position qui lui est propre et les considérations qu'elle suggère sont très intéressantes de par leur nature. En permettant au mécanisme de combiner des symboles généraux dans des successions d'une variété et d'une étendue illimitée, un lien est établi entre les opérations de la matière et les processus mentaux abstraits de la branche la plus abstraite de la science mathématique. Un langage nouveau, vaste et puissant est développé pour l'usage futur de l'analyse, dans lequel il sera possible de manier ces vérités de manière à ce qu'elles puissent être appliquées plus rapidement et plus précisément aux besoins de l'humanité que les moyens dont nous disposons jusqu'à présent ne l'ont permis. Ainsi, non seulement le mental et le matériel, mais aussi le théorique et le pratique dans le monde mathématique sont mis en relation plus intime et plus efficace l'un avec l'autre.
14: Ça paraît assez visionnaire, Gérard Berry.
12: C'est totalement visionnaire. La chance de Turing, eh ben, c'est qu'entre-temps, il y avait eu des très grands problèmes en logique mathématique. La logique, c'est né chez les Grecs, mais c'est vraiment l'époque Cantor, 1850, où il y a eu beaucoup de progrès. Et puis, donc, il a montré un théorème central qui montre qu'avec une machine, on peut faire certaines choses et pas d'autres. Et puis, mais lui, il avait un autre avantage. Sa machine était purement théorique, mais il savait qu'on saurait construire une machine. Et effectivement, il y a des machines extrêmement rapides. Parce que les premières machines à lampe n'étaient pas très rapides, mais maintenant une machine, ça fait des milliards ou des dizaines de milliards d'instructions par seconde. Et donc c'est un changement de ça, ils ne pouvaient pas le prévoir, ni l'un ni l'autre.
14: Et c'est tout à fait intéressant, l'héritage d'Ada Lovelace dans les travaux de Turing et puis d'Alonzo Church, dont on parlera peut-être un petit peu plus tard, c'est tout à fait intéressant. Pour revenir juste sur cette vision qu'elle a au 19e siècle, alors que l'ordinateur n'existe pas, et on l'entend dire qu'elle voit une manière de résoudre des problèmes avec une vitesse incroyable pour le futur, donc elle a quand même quelque chose de l'ordre d'une vision de nos sociétés numériques actuelles, Isabelle Collet.
13: Et puis en plus, elle le voit d'une façon relativement raisonnable. C'est-à-dire que les débats qui agitaient le monde intellectuel de l'époque étaient de se demander si les machines allaient penser, allaient remplacer les humains. Et un certain nombre d'inventeurs ont dû se bien assurer que la machine, y compris pour la machine de Pascal, qu'elle ne pensait pas, elle reproduisait des calculs que les humains étaient capables de faire. Elle pouvait décharger les humains de tâches fastidieuses, mais qu'elle ne pensait pas. Ada n'a jamais fantasmé que la machine analytique ou la machine à différence allait un jour penser. Elle dit très clairement, la machine analytique n'a aucune prétention à inventer quoi que ce soit. Elle peut faire toutes les choses dont nous savons comment lui dire les traiter, elle peut suivre les formules, elle n'a aucun pouvoir de découvrir. Donc non seulement elle avait une vision de cet usage généralisé de machines qui aide les humains à faire des calculs, y compris des calculs symboliques, et pour autant, elle ne s'est pas lâchée dans des imaginations de machines mécaniques qui allaient se mettre à penser et à égaler l'humain. Non, elle la voit très bien à la place à laquelle ces machines se situent.
14: Gérard Berry.
12: Alors, Turing n'a pas fait tout à fait le même chemin. Parce qu'il a posé la question dans un papier très célèbre, mais c'est en 1950, il y avait déjà des ordinateurs, un papier qui s'appelle « Computing Machinery and Intelligence », et il dit « Can machines think ?» Est-ce que les machines peuvent penser ? Alors attention, hein, il savait la question qu'il posait, il savait qu'elle était exagérée, et il a proposé un test qui n'est pas très pertinent, il le savait aussi. Il n'a jamais conclu sur ce sujet, il a juste posé une question parce qu'il comprenait que les machines allaient vraiment exister et allaient vraiment vite. Donc la question changeait de taille. Et donc, on lui a fait dire beaucoup de choses, mais il n'a pas écrit de choses... Il n'a pas voulu être visionnaire, il a posé la question.
14: Enfin, c'est vrai que c'est intéressant de replacer un petit peu, aussi de revenir sur ces débats qui animent au XIXe siècle la communauté scientifique et puis plus largement la société sur cette question de l'intelligence des machines pour remettre un peu en perspective ce qu'on vit actuellement avec l'intelligence artificielle. C'est toujours intéressant de se replonger dans l'histoire et c'est ce que nous allons voir dans une deuxième partie d'émission, l'apport notamment de Turing sur la programmation. Mais avant ça, je vous propose d'écouter le titre Computer World du groupe allemand Kraftwerk, sorti en mai 1981.

0: C'était le morceau Computer World de Kraftwerk en 1981.
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0: Nous sommes avec l'informaticien Gérard Berry et la sociologue Isabelle Collet pour parler du premier programme informatique. Alors, on l'a vu, Ada Lovelace, une mathématicienne britannique au XIXe siècle, va écrire le premier algorithme informatisé, en tout cas rédigé pour être lu par une machine. Elle décède en 1852 d'un cancer de l'utérus et ses travaux vont tomber dans l'oubli. Elle signe ses travaux, elle les publie sous ses initiales. Isabelle Collet, peut-être un point sur son relatif oubli, oui, de l'histoire de l'informatique.
2: Alors, relatif oubli, en effet, parce que elle est citée de temps en temps. C'est-à-dire, je pense que c'est pas tant qu'elle a été oubliée, mais que pendant longtemps, on a considéré que c'était pas très intéressant. Alors, il y a quand même un langage informatique qui a été nommé en son honneur, qui s'appelle le langage ADA. On peut pas dire qu'elle a été oubliée, elle a été, à mon avis, largement sous-estimée.
0: Elle a été en effet sous-estimée et pour autant, dans les années 30, des mathématiciens vont de nouveau s'intéresser à la programmation, notamment donc Alan Turing, on en a parlé en première partie d'émission, mais également un autre mathématicien du nom de Alonzo Church. Est-ce que vous pouvez nous présenter ces deux mathématiciens, Gérard Berry, nous expliquer en quoi ils vont faire progresser en effet sur ces sujets de la programmation?
3: Bon, Alan Turing était un grand génie, ça c'est qu'on passe à tester maintenant. D'ailleurs, le prix Nobel s'appelle le prix Turing chez nous. Et lui a travaillé sur une machine théorique, hein, idiote, parce que s'il intéressait, c'est ce qu'on pouvait calculer ou pas. Et il a montré qu'il n'y a pas de programme informatique qui permet de savoir si un programme informatique qui tourne sur n'importe quelle machine va s'arrêter ou pas. Ça, c'est les limites vraiment de ce qu'on appelle la théorie de la calculabilité. Mais il y a quelqu'un qui avait démontré la même chose, à peu près au même moment, c'est Alonzo Church, qui était un logicien, lui. Et il a inventé un langage extrêmement simple qui s'appelle le lambda calcul. Oh, la définition a fait 5 lignes, hein. Parce que moi, j'ai passé 25 ans de ma vie dessus, quand même. Et le lambda calcul était considéré longtemps par les premiers langages de programmation comme un truc inutile, trop théorique, etc. Maintenant, c'est le standard absolu. C'est-à-dire, c'est le calcul des fonctions, des fonctions sur les fonctionnels, etc. Et si vous regardez JavaScript, Python, tout ça, tous les langages actuels que tous les gens apprennent, ils savent pas, mais c'est du lambda calcul aussi.
0: Et juste sur le lambda calcul, du coup, de Church, est-ce qu'on parle d'un langage ou une manière de...
3: C'est un style de présentation de la logique. D'accord. Mathématique, donc c'est pas très facile. Il y a un opérateur, c'est la fonction de x définie par telle formule, et une autre c'est appliquer une fonction à un argument. C'est bébête, mais la difficulté c'est qu'on peut faire des fonctions qui prennent des fonctions en argument à n'importe quel étage, et ça simplifie énormément la programmation. C'était ignoré au début, c'est standard maintenant, il a fallu longtemps. Et voilà.
0: Ça, c'est dans les années 30, et donc c'est des travaux essentiellement.
3: Ah oui, c'est dans les années 30, mais c'est plutôt dans les années 2005 que ça a commencé à se traduire dans les faits. Pas la théorie mathématique était très très travaillée, moi j'ai beaucoup travaillé dessus, mais ça s'est traduit dans les faits, dans les langages. Alors dès Algol 60 en fait, en 1960, qui connaissait ça, mais c'était un langage théorique. Et puis après, dans des langages beaucoup plus intéressants, comme ML, Camel, qui est français, et parce qu'on voulait non seulement faire des programmes, mais on voulait comprendre si ces programmes marchent ou pas.
0: Pour revenir un petit peu sur la chronologie et suivre un peu l'histoire de la programmation, parce que c'est une histoire dense, et si on revient dans les années 30, avec Turing et Church qui vont donc réfléchir, mais de manière plutôt théorique, sur la programmation, à côté, dans les années 40 et pendant la Seconde Guerre mondiale, nombreux États vont commencer à construire, à développer des ordinateurs, donc du matériel. Alors les premiers ordinateurs ressemblent absolument pas à ce qu'on a aujourd'hui, c'est des machines qui font plusieurs tonnes, qui occupent des pièces entières. Et pour autant, on avait déjà à l'époque besoin de programmeurs, mais c'était plutôt des programmeuses. Et d'ailleurs, on va les entendre.
4: ENIAC wasn't like other machines. ENIAC n'était pas une machine comme les autres. Elle avait besoin qu'on lui dise quoi faire et comment le faire. Elle avait besoin d'être programmée. Quand l'ENIAC était sur le point d'être achevé, les brillants ingénieurs se sont regardés et se sont dit « Nous devons trouver quelqu'un afin de le programmer pour les trajectoires balistiques. » Sur un groupe de 100 femmes, ils en ont choisi 6. Leurs noms étaient Betty Jean Jennings, Ruth Lichterman, Kathleen McNulty, Betty Snyder, Marlene Westcoff et Fran Villas, qui a rejoint le groupe ultérieurement. Who joined the group later. And they had to program a machine they weren't. On leur a demandé de programmer une machine qu'elles n'avaient même pas le droit de voir. And the women didn't have the security. Ces femmes n'avaient pas l'habilitation de sécurité pour voir la machine. À la place, on leur a donné des schémas de câblage.
5: They had no books or anything to teach.
4: Ils n'avaient pas de manuel à nous donner pour apprendre à programmer. Ils nous ont donné des grands schémas des unités de l'ENIAC. Et nous étions censés les étudier pour comprendre comment fonctionnait la machine et comment la programmer. Bon, évidemment, on n'avait aucune idée de ce qu'on faisait.
0: C'était un extrait du documentaire Les grandes femmes méconnues de l'informatique, les computers, réalisé par Cathy Kleinman en 2014. Alors, Isabelle Collet, ça c'est une partie de l'histoire qui vous a beaucoup intéressée dans vos travaux. Comment on explique que la programmation soit faite dans les années 40 jusqu'aux années 50, essentiellement par des femmes ?
2: C'est-à-dire, tant qu'on considère que la programmation c'est un sous-produit des machines, c'est pas stratégique de s'investir dans la programmation. Babbage, il a fait la machine, il s'est pas préoccupé comment on l'a programmée. Quand l'ENIAC a été construit, en toute logique, on est allé chercher les petites mains qui faisaient des calculs à la main, qui ont été mises en valeur par le film Les figures de

0: s'appelait software. Les termes sont genrés, hard et soft, comme les sciences dures et les sciences molles. Vous voyez, ce sont aussi des termes genrés. C'était pas pour rien, c'est parce que aussi dans le hard on avait les hommes et dans le soft on avait les femmes. Aujourd'hui, ça semble absurde étant donné la répartition, le sexe ratio parmi les programmeurs, mais il y avait bien cette idée que la programmation était pas considérée comme nécessitant des connaissances scientifiques. Or, comme on vient de l'entendre dans l'extrait, évidemment, pour programmer ces machines, il fallait quand même avoir une assez bonne compréhension de comment marchait le matériel, parce qu'on programmait de manière très physique au contact avec la machine. Donc, bien sûr, ces programmeuses qui étaient peut-être mal considérées, mal payées, oubliées, et qui n'avaient pas l'agrément secret défense, en tout cas au début, avaient quand même une bonne compréhension du fonctionnement de l'ordinateur. Elles ont inventé la programmation en la faisant.
1: Vous avez cité donc l'ENIAC, qui est un ordinateur qui est développée par l'armée américaine et qui sera découverte, en tout cas construite en 1945 et présentée au public en 1946. On y reviendra dans une prochaine émission. Mais concrètement, la programmation sur ces grands ordinateurs, Gérard Berry, à quoi ça ressemblait? Est-ce qu'il devait aller dans les ordinateurs, activer des leviers? Comment ça marchait?
2: Les ordinateurs étaient électroniques, c'était à lampe à l'époque. Et donc, il faisait les calculs qui avaient été programmés. Donc, on programmait sur papier, dans sa tête, et l'ordinateur faisait ça direct.
1: Vous n'avez pas accès à la machine, vous n'avez pas besoin d'avoir accès à l'ordinateur.
2: Il fallait que quelqu'un ait accès à la machine. On rentrait les programmes avec des petits switches, là, des petits interrupteurs. Mais enfin, bon, c'est très rapidement, on est rentré avec des machines à écrire. Ça ne change rien. C'est-à-dire que la machine, quand on programme, C'est pas grave. Ah ben, bien sûr, à l'époque, il fallait connaître tous les détails de la machine. Mais l'évolution qui a été faite après, c'est d'ignorer tous les détails de toutes les machines. Donc, mais de toute façon, à l'heure actuelle, plus personne, je pense, ne sait comment marche vraiment un processeur de téléphone. Et maintenant, quand on programme une machine abstraite.
1: On ne parle plus en effet le langage machine, et on ne parle plus le langage machine notamment aussi grâce à une femme, encore une fois, qui va développer dans les années 50 quelque chose d'assez révolutionnaire. C'est Grace Hopper qui va être la conceptrice du premier compilateur. Donc on a déjà croisé ce mot de compilateur, et qui permet de parler le langage humain qui est ensuite traduit en langage machine. Est-ce que vous pouvez revenir sur cette invention, Isabelle Collet, qui est absolument déterminante?
0: Alors, pour qu'on ait envie de faire cette invention, il fallait qu'on pense que l'informatique se généralise. C'est-à-dire, tant qu'on imaginait que 4-5 mathématiciens de haut vol étaient capables de programmer la totalité des ordinateurs qui allaient être utilisés dans le monde, je dis ça sous cette forme-là parce qu'il a été attribué, on ne sait pas s'il l'a vraiment dit, à Howard Eaton, qui est à l'origine d'un des premiers ordinateurs, l'idée qu'il aurait dit que dans le monde, il y aurait de la place que pour 3 ou 4 supercalculateurs. Bon, de fait, pas du tout, hein. Et en face, on a Grace Hopper qui pense que l'informatique va se généraliser et qui pense que pour que cette informatique se généralise, il faut qu'il y ait beaucoup de monde qui soit en capacité de programmer ces ordinateurs. Donc, pas une poignée d'informaticiens de pointe, mais des personnes capables d'écrire des programmes en anglais et un traducteur de ces programmes en anglais en langage machine. Donc, parce qu'elle pense que l'informatique va se généraliser, parce qu'elle pense que tout le monde, pas tout à fait tout le monde, mais beaucoup de monde doit être capable de pouvoir programmer des ordinateurs et que pour que cela fonctionne, il faut que ces machines parlent anglais, eh ben, elle s'est attaquée à ce problème de traduction. À l'époque où elle a fait cette prédiction, le moins qu'on puisse dire, c'est qu'elle n'a pas été suivie. C'est probablement sa grande chance, parce que si trop de personnes avaient vu la potentialité de ce qu'elle disait, peut-être elle n'aurait pas eu un boulevard devant elle. C'est aussi Grace Hopper qui a estimé qu'un jour, le logiciel vaudrait plus cher que le matériel. C'est tout à fait ce qui s'est produit. Au moment où elle a dit ça, ça semblait absolument absurde.
1: Le premier compilateur, donc en 1951, Gérard Berry, en quoi c'est une révolution?
2: C'est une révolution parce que ça a adapté la machine à la pensée humaine, au lieu de faire l'inverse. Et il y a quelque chose à dire sur Grace Hopper. C'est à cause d'elle qu'on utilise le mot « bug ». Parce qu'un jour, elle notait sur son cahier d'expérience, hein, c'est comme on faisait en science à l'époque, et elle a scotché un insecte

0: il s'était coincé dans les rouages du téléscripteur qui écrivait les résultats de la machine, et elle a dit « le programme n'a pas marché à cause de ce bug ». Et le mot bug, c'est Grasshopper qui l'a introduit. Ça, par très très peu de gens le savent.
1: Hein. Ah oui, je ne savais pas que c'était Grasshopper.
0: Ben voilà.
1: C'est quand elle programmait le marque.
0: Alors oui, après, elle a été une très grande. Son travail a été d'une très grande importance dans COBOL.
1: Oui, alors c'est quoi COBOL? Donc ça, c'est 1959 et c'est un langage.
0: Oui, c'était un langage pour faire de la gestion. On écrivait multiply en toutes lettres. Mais c'était bien parce que les gens comprenaient ce langage. C'était utilisable pour un peu n'importe qui. Et il y a encore plein de programmes en COBOL à l'heure actuelle. Et donc, elle a utilisé ses algorithmes de compilation elle a été très importante dans COBOL, qui est plutôt un programme fait par un groupe de gens. Et voilà. Donc, ça a été vraiment extrêmement important et ça l'est toujours. Et ça n'a pas tellement changé. Enfin, le domaine a évidemment changé scientifiquement, mais le principe, non.
1: Sur le langage de programmation COBOL, Isabelle Collet, c'est encore aujourd'hui utilisé par les programmeurs, oui?
2: Alors, je pense que le nombre de gens qui savent encore programmer en COBOL est en chute libre.
1: Oui.
2: Mais on a encore des milliers, peut-être des millions de lignes qui tournent en COBOL et qu'il faut, au fur et à mesure, traduire, moderniser. C'est assez incroyable de se dire qu'un programme des années 1950, un certain nombre de nos applications bancaires tournent encore avec ce langage de programmation-là. Quand le bug de l'an 2000, dont on a beaucoup parlé, il y a à peu près 25 ans, était dû au fait que les années étaient codées sur deux positions, c'est-à-dire 1900, etc. Et que quand on passait à 2000, on avait très peur que soudain l'année, par exemple 2000, qui se notait 00, était supposée comme antérieure à l'année qui se notait 99. Parce que c'était des programmes COBOL qui étaient sur deux positions. Et on n'aurait jamais imaginé qu'en 2000, on ferait encore tourner les programmes COBOL. Alors moi, j'ai appris le COBOL quand j'ai fait mes études d'informatique dans les années 90. On n'apprend plus le langage COBOL aujourd'hui, et d'ailleurs, les rares personnes qui savent encore programmer en COBOL vendent leurs expertises parce qu'il y a encore des machines qui tournent avec ces vieux logiciels.
0: Oui, et c'est très intéressant parce que le bug de l'an 2000, il a été extrêmement dur à trouver parce que les programmes qui étaient écrits, il n'y avait aucun commentaire, c'était très très dur à lire ce qu'avaient fait les gens. Ils se fichaient du fait que d'autres allaient avoir à traiter ce programme. Ça existe toujours, ça, le bug 2038 qui s'annonce.
1: Le métier de programmeur n'est pas forcément un métier facile. On va entendre une archive d'un programmeur, c'était en 1968.
3: On est programmeur ou bien on ne le sera jamais. C'est un métier, on peut apprendre, on peut devenir un codificateur, mais on ne peut pas dire que quelqu'un deviendrait un programmeur. On ne peut pas faire une école pour programmeur parce que ce sera criminel. Ce n'est pas possible. Ça demande une façon de penser totalement différente, je dirais quelquefois, et une mentalité à part. Vous voyez dans le sens que j'entends. C'est un travail où on est mordu, c'est une vocation. Vous avez un problème devant vous, vous voulez résoudre, et vous avez en face de la machine qui pardonne absolument rien. La machine ne pardonne pas, c'est une monstre vis-à-vis de vous, en face de vous. Et puis vous faites quelque chose et on a toujours peur. Chaque fois qu'on met le premier programme ou bien quand on fait le X-tien programme, on met dans la machine, on a peur, ça sort pas. Et il y a très peu de chances, quasi zéro, de chances qu'un programme qu'on a écrit en première fois, en premier coup, ça marche.
1: Et donc sur la radio-télévision suisse en 1968, sur cette idée que la machine ne pardonne pas, Gérard Berry, c'est encore vrai aujourd'hui?
0: Complètement vrai, et c'est pour ça qu'il y a beaucoup de bugs. Si on essaye à des mises à jour, c'est à cause de beaucoup de bugs, très dur à trouver, parce que ça a été souvent programmé un peu vite. Pour faire 50 millions de lignes, il faut aller vite. Et donc voilà. Et ce qu'il dit est tout à fait vrai. C'est-à-dire que c'est encore la programmation, c'est encore un engagement personnel. C'est pas seulement une technique, c'est vraiment. Il y a des gens qui ont la vocation à faire ça. Et c'est très important. Oui, et ça est. Les grands problèmes qui se posaient dans les 50 sont toujours là.
1: Sauf que là, on est passé à des millions et des millions de lignes de code. Ce qui était
0: oui, bien. Mais alors aussi, on a inventé des méthodes mathématiques pour vérifier que les programmes n'ont pas d'erreur. Par exemple, Il a été vérifié sur les logiciels de la 380 qui ne peuvent pas tomber en panne en marche. C'est majeur, ça.
1: On reviendra peut-être à la fin de l'émission sur cette question de justement, aujourd'hui, est-ce qu'on peut encore faire cet effort de lire tout le code alors que c'est devenu extrêmement complexe. C'est aussi dans cette archive, c'est la première fois qu'on entend un homme, Isabelle Collès, qui résonne aussi avec ce que vous analysez de la masculinisation du secteur de la programmation à partir des années 80. Et vous faites bien cette distinction entre masculinisation et non pas déféminisation. Est-ce que vous pouvez revenir là-dessus?
2: Donc, jusqu'aux années 80, comme on a vu, hein, c'était des femmes qui étaient à la programmation parce que la programmation n'était pas considérée comme quelque chose d'important. Et puis, il n'y avait pas encore de filière d'études dans les universités ou dans les grandes écoles où on apprenait la programmation. Les lettres de noblesse de la programmation, en gros, c'est Elizabeth Hamilton au moment de la capsule Apollo qui se pose sur la Lune. Elle avait fait un programme embarqué extrêmement robuste qui permettait de prendre la main en cas de fausse manip de la part des astronautes. Alors on lui avait bien expliqué que jamais un astronaute super entraîné ne ferait une fausse manip, mais enfin bon, si ça l'amusait de faire un petit programme pour vérifier ça, bon bah total, probablement que la capsule ne se serait pas posée si son programme n'avait pas pris la main. Si vous regardez la série For All Mankind, au début, il y a un personnage féminin dont je ne vais pas spoiler, mais dont ce qu'elle raconte, ce qu'elle fait, est un clin d'œil à Elizabeth Hamilton. Et dans For All Mankind, ben, on ne la croit pas. Donc la programmation prend ses lettres de noblesse en gros dans les années 70. À ce moment-là, des cours de programmation commencent à exister dans les universités de sciences, là où les hommes étaient déjà là, et ça commence à donner des diplômes. Bon, mais jusqu'aux années 90, en gros, vaut mieux être physicien nucléaire que spécialiste de calcul numérique. On ne savait pas encore trop ce que c'était, et l'informatique, pour le grand public, c'était vu comme quelque chose que l'on fait dans les administrations, dans les banques, dans les systèmes centraux des entreprises, dans les centres de calcul aussi, mais ça, le grand public ne le voit pas tellement. Donc bref, c'est un métier scientifique du tertiaire. Et là, ma foi, pour une femme scientifique, ça sent moins contre-stéréotypé qu'aller sur le chantier, l'industrie. C'est un métier du tertiaire, ça semble pas si mal. Les femmes arrivent massivement dans le monde du travail dans les années 70-80. Elles arrivent dans tous les domaines, et y compris en programmation. Et là où ça bascule, c'est dans les années 80, où il va se passer deux choses. La première chose, c'est que les métiers de l'informatique montent en puissance et la programmation prend de plus en plus d'importance. Et on a des discours politiques, des discours institutionnels qui disent les pays doivent entrer dans le 21e siècle avec une jeunesse formée à l'informatique. Les métiers s'ouvrent, les filières s'ouvrent, les carrières s'ouvrent. Et dans des filières informatiques qui, au début, au niveau ingénieur, comportaient assez peu de monde et une relative parité. Dites-vous par exemple que dans les INSA en France, à l'INSA de Rennes, au tout début des années 80, il y avait la parité. Aujourd'hui, le pourcentage des filles en informatique, c'est quelque chose comme 15%. 30% de femmes en informatique, 50% de femmes en informatique dans les BTS et les IUT, ça n'avait rien de bizarre. Donc le métier prend de la valeur et les hommes viennent en masse. Et les femmes restent toujours là. En nombre, ça ne bouge pas. Mais en proportion, comme les filières s'élargissent, les filières faisaient 40 personnes, puis maintenant elles font 120 personnes. Et cet appel d'air, c'est essentiellement des hommes qui viennent. Et ça se combine, ça se mélange avec l'arrivée du micro-ordinateur. Le micro-ordinateur arrive dans les foyers dans les années 80. Ce sont d'abord les garçons qui sont équipés. Ça vient avec toute la mythologie geek, la science-fiction, les films sur les robots, la mythologie hacker, et on voit des micro-sociétés de garçons très investis dans le rapport à la machine qui programme. Alors, ça n'avait rien de destiné aux garçons. Moi, c'est à l'époque à laquelle j'ai appris à programmer. J'avais 14 ans, je programmais, et il n'y avait que des garçons avec moi qui programmaient. C'était pas impossible. Mais être dans la transgression, ce qu'étaient les filles quand elles commençaient à programmer, c'est jamais forcément évident. Donc les deux choses se télescopent, le micro-ordinateur d'un côté, la montée en puissance du métier, Et il y a un retournement de situation très important, c'est-à-dire début des années 80, les femmes sont plus que 30%, milieu des années 90, les femmes sont moins de 20%.
1: Le secteur devient lucratif et donc attire peut-être en effet une population un petit peu plus, masculine. Il y a quelque chose qui est aussi important quand on parle de l'évolution de la programmation, c'est les API. Gérard Berry, est-ce que vous pouvez revenir là-dessus et sur le fait que ça a peut-être permis encore de rendre encore plus accessible la programmation?
0: Oui, je reviens sur les femmes avant. À l'heure actuelle, l'éducation nationale a refusé l'enseignement d'informatique jusqu'à très récemment, et à l'heure actuelle, on continue à décourager les filles d'y aller, sans s'en rendre compte. Ça, on voit quoi, mais ça marche comme ça.
1: Et on ne peut pas parler de l'évolution de la programmation jusqu'à aujourd'hui sans évoquer une notion assez importante, la notion d'API, Gérard Berry.
0: Ah oui, la programmation a beaucoup changé. Avant, on écrivait des instructions. Maintenant, on assemble du préfabriqué, en gros. C'est la notion d'API, Application Programming Interface, et qui permet de faire des tas de choses avec des grosses briques qui peuvent carrément être des maisons. Et ça a changé vraiment la programmation parce qu'il y a tellement de programmes qui ont été écrits qu'on est à peu près sûr que ce qu'on veut faire, ça a déjà été fait.
1: Mais est-ce qu'à force d'avoir en effet des programmes déjà préécrits, d'aligner des millions de codes, d'associer des briques de millions de lignes de code, on en arrive pas à un moment où les programmeurs n'ont plus du tout la main sur ce qu'ils programment? Est-ce qu'on n'en est pas arrivé
0: Quand on fait du standard, oui, mais heureusement, il y a toujours des gens qui font des trucs entièrement neufs. Par exemple, l'iPhone, ça, c'était, il y avait beaucoup de combinaisons de briques existantes, mais c'était tout à fait, c'était fait par des gens extraordinairement brillants. D'ailleurs, l'iPhone était conçu à Paris, dans un labo secret tenu par un de mes copains, et voilà. Mais là, il y avait beaucoup de notions nouvelles. Donc ça dépend si on parle de la programmation standard ou des choses nouvelles qui apparaissent.
1: Et juste quand on pense là aux évolutions possibles du métier, on parle beaucoup de l'intelligence artificielle et du fait qu'aujourd'hui les développeurs sont plutôt des architectes qui donnent des commandes plutôt que des personnes qui vraiment communiquent avec la machine. Qu'est-ce que vous pensez de cette évolution?
0: Alors effectivement, l'intelligence artificielle a un fort impact sur la programmation. C'est pas étonnant parce que la programmation est très cléricale et souvent un peu stupide dans les détails. Moi, j'ai écrit beaucoup de programmes et on n'arrête pas de dire « Ah, il y a une faute d'orthographe là, bon. » Et il est clair que l'intelligence artificielle permet de modifier complètement la façon dont on voit la programmation. Bon, je ne suis pas la bonne personne pour en parler, parce que je n'ai pas l'âge qu'il faut, mais c'est intéressant de... Mais je ne sais pas ce qu'on peut encore en dire parce que c'est tout récent.
1: Vous parlez beaucoup dans vos livres de la nécessité d'apprendre la programmation ou en tout cas d'avoir un vrai enseignement sur ces sujets à l'école, dans nos formations.
0: Oui, je pense qu'il est complètement aberrant que les gens ne connaissent pas le monde dans lequel ils vivent et ses fondements et que l'informatique c'est majeur. C'est français, c'est européen. C'est pas du tout vrai en Chine, c'est pas du tout vrai en Inde. Mais pas du tout. Donc, il y a beaucoup de femmes en programmation en Inde. Hein. C'est une histoire occidentale quand même aussi.
1: Et vous, Isabelle Collet, dans votre livre, vous faites un certain nombre aussi de recommandations. Je ne sais pas, mais en tout cas, vous évoquez des pistes pour attirer plus les femmes dans ce secteur de la programmation.
2: Alors, une bonne chose, enfin, la base, si on fait une seule chose, c'est il faut prendre les choses par en haut. C'est-à-dire, il faut arrêter de dire aux filles, allez, vous allez voir, vous allez être capable, vous pouvez, c'est intéressant. C'est pas les filles qui ont besoin d'aller en informatique, c'est l'informatique qui a besoin de plus de mixité. Et pour que ça puisse se transformer, il faut que l'ambiance, il faut que le domaine de l'informatique soit accueillant et veulent réellement offrir des carrières et des milieux safe pour que les filles veulent venir. Les filles à l'école, au lycée, elles apprennent que si elles sont deux... Alors, c'est pas propre à l'informatique. Les infirmières sont pas pires. Les informaticiens sont pas pires que les médecins, par exemple. Hein. L'ambiance en médecine, c'est terrible. Mais le fait est, les filles en informatique au lycée, elles apprennent déjà qu'elles vont être ultra minoritaires et que ça risque d'être hostile. Parce que si vous avez 20 mecs et sur ces 20 mecs, il y en a juste deux qui sont toxiques, et bien, comme elles sont deux aussi, c'est temps plein. Donc, il faut tout d'abord expulser le sexisme ordinaire, voire pire, du milieu de l'informatique si on veut avoir une chances de les attirer.
1: Et c'est tout à fait, en effet, important d'avoir une forme de quand même parité dans ces secteurs et dans ces entreprises qui façonnent nos mondes, nos sociétés actuelles avec des outils qu'on utilise tous les jours. C'est absolument essentiel que les décideurs dans ces entreprises, que les personnes qui pensent ces outils soient voilà, représentatives de la population, donc qu'il y ait autant de femmes que d'hommes. Merci beaucoup Gérard Berry d'avoir participé à cette émission. Merci Isabelle Collet depuis Genève. Je rappelle tous les deux vos ouvrages. Gérard Berry, on peut lire votre dernier livre, Le temps vu autrement, aux éditions Odile Jacob. Et vous, Isabelle Collet, on peut lire votre tout dernier livre, Le numérique et l'affaire de toutes, aux éditions du Bordego. Dans la prochaine émission, on reviendra sur le premier ordinateur, l'ENIAC, comment cette grosse machine de 30 tonnes, sujette à de nombreux dysfonctionnements, a permis de penser l'architecture moderne de nos ordinateurs. C'est ce qu'on verra dans le prochain épisode. Un grand merci à nos collègues de la radio-télévision suisse qui ont assuré le duplex depuis Genève. Merci à toute l'équipe, Anouk Miliot à la préparation de l'émission, Françoise Gofcock à la réalisation, Alexandre Dang et Dalia à la technique.

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4: C'est là ? C'est ouvert. Ok.
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6: Une merveilleuse épopée.
4: Ah, mais j'ai des chocolats.
6: J'étais en train de regarder la boîte de chocolat.
4: Mais oui, c'est mes cadeaux de l'avant. Non, mais en fait, j'ai tout bouffé alors qu'on n'est pas du tout à Noël.
5: Dans la bibliothèque de Rebecca Warrior. Ouais,
4: elle est jolie la boîte. Hein.
6: Ouais, ça m'a plu.
4: J'adore.
5: Marie Richaud.
4: Je vais très bien rentrer. Si je vous dis sexy sushi, mince Cynthia, compromat, normalement, vous entendez une voix particulièrement reconnaissable avec une façon particulièrement reconnaissable de se poser sur le son. Et puis, vous voyez peut-être une silhouette, crâne chauve, noir vêtu, s'élancer en flammes portée par les bras aimants d'une foule de concerts. Rebecca Warrior fait de la musique depuis longtemps. Au Beaux-Arts de Nantes, c'est une des pratiques qu'elle aimait le plus avec la peinture et l'atelier de poésie. À la rentrée littéraire 2025, elle publie un premier livre auto-fictionnel qui retrace les débuts d'une histoire d'amour entre elle et Pauline. Elles ont alors toutes les deux une trentaine d'années et le cancer du sein qui finit par tuer Pauline, c'est peu dire qu'elle ne le voyait pas venir. L'une des spécificités de ce texte, écrit plusieurs années après la mort de la jeune femme, est d'être entièrement tissé d'extraits d'autres textes lus avec l'amoureuse ou après. Les chapitres eux-mêmes font signe vers des univers littéraires, bref, c'est presque un livre bibliothèque dont le titre parle de lui-même toutes les vies. Rebecca Warrior nous reçoit chez elle après qu'elle a reçu le prix de Flore 2025 entre deux dates de tournée. De l'autre côté de la mini-cour, il y a son studio de musique et à l'intérieur, tout est calme. Ça sent la soupe, on est tellement bien là-dedans qu'aucun de nous ne sait 2 heures plus tard par où sortir.
6: On va visiter votre bibliothèque ?
7: Ouais, moi je vais te dire, tu
6: n'en ferais pas.
7: Vous faites ce que vous voulez.
6: Ça roule. Alors, c'est en bas. Et je me suis fait un petit plaisir de bibli.
7: Ah oui.
6: Donc j'en ai pris une. C'est très haut de plafond, ah, là, donc j'en ai pris une grande.
7: Ouais.
6: Et c'était mon rêve d'avoir ça, c'est une petite échelle de libraire.
7: Donc j'ai ma petite échelle.
6: Voilà. Wow. Donc c'est une grande bibliothèque.
7: Ah, c'est grand.
6: Bah oui, c'est correct. Ouais. Donc je peux lever les yeux quoi pour aller chercher les derniers étages. C'était votre rêve, ça veut dire qu'elle existe depuis quand dans cet état, comme ça ?
7: Bah en fait j'ai déménagé il y a pas longtemps. J'habite à une rue d'écart.
6: Je suis de Belleville moi, donc je mourrais à Belleville. Mais j'habitais
7: à. Vous êtes de Belleville à l'origine ?
6: Non, je suis du 4-4. Je suis de l'Atlantique à l'origine, mais ça fait 20 ans que j'habite à Paris.
7: Ouais. Pourquoi ici ? Pourquoi ce quartier pour les gens qui ne connaissent pas du tout Paris ?
6: À Belleville, ouais. Bah pour les restaurants chinois. Parce que j'adore la bouffe chinoise. Et puis, en fait, quand je suis arrivée, j'étais étudiante. Il y avait ces petites boules de farine qui coûtent 1 euro. Et qu'on peut bouger. Ouais, voilà. Qu'on peut bouger de prix. Ou qui sont veggie. Ou avec du porc et tout. Ça, pour 1 balle, tu manges très très bien. Et puis après, bah, j'ai pris goût à tout le reste de la nourriture. Donc voilà.
7: Que pour la nourriture ?
6: J'aime aussi les coiffeurs. Il y a vraiment un coiffeur, un resto de ravioli, un coiffeur. Donc comme j'aime les deux, c'est vrai que c'est idéal pour moi.
7: Donc vous avez déménagé il n'y a pas très longtemps. Il y a cette bibliothèque qui a
4: Tu as changé en déménageant ? Est-ce qu'elle s'est allégée ? Est-ce qu'elle s'est modifiée ?
6: Non, en fait, avant, j'en avais plein de petites, mais je ne savais plus du tout où mettre les livres. Donc, comme j'ai déménagé, je me suis dit, je vais faire un espace où il y aura vraiment, je pourrais regrouper tous les livres. Mm. Parce qu'avant, il y en avait partout, quoi. Mm. Donc, voilà.
4: Alors, elle ressemble à quoi ? Décrivons-la. Déjà, on peut dire que c'est une pièce qui appelle ça, quoi.
7: Qui appelle
4: au livre.
7: Ouais,
4: c'est agréable.
7: Un bureau, quoi.
4: Ouais. Un bureau.
7: J'ai voulu que tout soit fait en tatami et en bois, donc
4: je trouve ça assez apaisant.
7: Ça l'est.
4: Ouais, et j'ai fait les plans moi-même de la maison, donc il y a des trucs, c'est pas tout à fait...
7: c'est beau, on peut la...
4: Bon, on la décrira tout à l'heure, mais c'est vrai qu'on marche, on est comme dans un écrin de bois.
6: Ouais,
4: ça c'est impressionnant.
6: J'aime bien, c'est un petit côté cabane.
7: Ouais.
6: Donc je me sens bien à l'abri, puis caché chez moi, effectivement, pour lire, c'est très agréable.
4: Et donc cette bibliothèque.
6: Ouais, je les ai rangées par taille, hein. Voilà.
7: C'est vrai ?
6: Ouais.
4: J'ai fait faire, comme je te disais, j'ai fait les étagères, donc j'ai calculé la hauteur de mes livres de poche. Puis après, j'ai demandé au menuisier de faire les étagères sur toutes les hauteurs des livres. Et sinon, je sais pas quoi te dire d'autre.
6: Ah que des bons livres.
4: Que des bons livres.
6: Ouais.
4: Que des livres lus ou à lire aussi, possiblement.
6: En fait, là, il y a un petit truc livre à lire, mais le reste, c'est lu, ouais.
4: Donc, c'est assez bien rangé. Et ça, c'est les livres qu'on me file et que je lirai pas, donc je vais faire des cadeaux de Noël. Et si on s'approche ?
6: Ouais.
4: Qu'est-ce qu'on y trouve ? Je sais pas, je vais vraiment... Je peux aller vers lui.
7: Alors attends, vas-y, t'es allé là.
4: C'est Guibert.
7: Ah c'est Guibert.
4: À l'un de vos chapitres dans toutes les vies.
6: Qui ne m'a pas sauvé la vie. Il est là.
4: Mon petit Guibert, mon petit Hervé. Il y a aussi... mais c'est dans mon studio en face, j'ai un petit studio de son en face.
6: Il y a aussi la première page,
4: quoi.
6: Ouais, la première page que j'ai arrachée.
4: Qui est là-bas ?
6: Qui est dans un cadre dans le studio, ouais.
4: Peut-être qu'on peut dire quand même, Rebecca Warrior, c'est que Toutes les vies, qui est le premier roman que vous avez sorti aux éditions Stock et qui a été couronné, entre autres, du prix Flore 2025, il est tissé de lecture. Il est à la fois tissé de lecture dans le texte, mais aussi dans les titres des chapitres. Ouais. Et en l'occurrence, par exemple, « À l'ami qui ne m'a pas sauvé la vie », c'est un titre d'un chapitre.
6: C'est un chapitre, ouais.
4: Ouais.
6: Le livre, il parle du décès de mon amie, Pauline, ma femme. Et je me suis aidée au cours de cette maladie et de ce deuil d'auteurs et d'autrices qui ont servi un peu d'aidants. Donc, ils jalonnent le livre et à chaque fois, un livre ou un récit m'aide pour une période. Donc, ou m'aide pas d'ailleurs. Guibert, il m'a pas trop aidé.
4: Il ne vous a pas sauvé la vie.
6: Il m'a pas sauvé la vie, mais quelque part, de savoir qu'il y a des gens qui vivent les mêmes horreurs ou les mêmes qui traversent des choses difficiles, c'est quand même un soutien quelque part, même si ça aide d'une drôle de manière, quoi.
4: Est-ce que le livre, il était d'emblée construit comme ça ? Comme aussi une sorte d'autoportrait de lectrice ?
6: Ouais, totalement. Parce que dans les périodes difficiles de la vie, je trouve que la lecture, c'est vraiment une aide notoire. Donc,
4: Il y a des gens qui disent l'inverse, qui sont incapables de lire.
6: Ouais.
4: Quand c'est incapable de trop créer,
7: Oui, vous la racontez.
6: Ouais. Incapable de créer, d'écrire pour moi, ou de chanter, enfin, c'est compliqué, mais par contre, lire, non, ça m'aide bien, moi.
4: Donc je l'ai sorti lui parce que ça me permettait d'introduire Toutes les vies. Il y a aussi Simone de Beauvoir, Le deuxième sexe. J'avoue que j'y vais parce que ça fait partie aussi des livres, notamment que vous lisez avec Pauline dans un moment très dur.
6: Il y a notre bonne vieille Simone, toutes ses mémoires. Parce que je trouve que c'est quand même assez passionnant d'avoir comme ça la vie d'une autrice.
4: Comment vous la découvrez, Simone de Beauvoir ?
6: Je pense que c'est Pauline qui achète un premier livre, qui achète les mémoires, et puis Mémoire d'une jeune fille rangée. Puis au fur et à mesure qu'on commence à découvrir, on ne connaît pas du tout, et on se dit, tiens, finalement, cette bonne femme a des choses à dire. Puis moi, j'ai toujours bien aimé les mémoires, donc c'est vrai que de suivre comme ça des gens au long cours, je trouve ça génial.
4: Il y a quelque chose qui apparaît de votre relation, proche de la mort, mais aussi avant, qui se mêle à la lecture des livres. Est-ce que quand on regarde cette bibliothèque-là, on peut avoir une idée de vous ? Ou ce serait vraiment et trompeur et réducteur ?
6: Non, je pense que ça dessine un portrait assez fidèle de moi.
7: Ouais.
6: Non, non, c'est assez fidèle. Je pense que c'est des vieilleries. Il y a beaucoup de... comme moi. C'est peut-être ce qui me définira le mieux, c'est ma vie.
7: Vos lectures ? Ah ouais,
6: ouais.
7: Plus que par exemple vos disques.
6: Ah bah oui, les disques que j'ai faits, c'est les miens. Donc,
7: oui, c'est pas pareil,
6: tu vois, ouais. Là c'est vraiment le travail des autres, ça fait un portrait plutôt pas mal.
7: Je lève le nez. Donc, là il y a un peu plus de poésie, c'est possible que ce soit une sorte de...
6: Bah en fait c'est rangé par taille, donc il y a des collections qui sont plus grandes que d'autres. Effectivement, mais j'en lis pas mal de poésie quand même, hein, j'adore ça.
7: Par exemple, je vois Sylvia Plath, Henri Michaux, Paul Éluard, Re-Henri Michaux, et puis après l'Empire des Signes de Roland Barthes, en effet. Et ils sont à côté pour des questions de...
6: de hauteur.
7: De hauteur. Et un peu de philosophie, et ouais. Un peu de texte plus théorique.
6: Ouais, il y a un peu de philo, pas mal de poésie, beaucoup de mémoires, de correspondances. Et très peu de romans, je pense que c'est ce qu'il y a de moins.
7: Comment vous venez à la lecture quand vous grandissez? La maison dans laquelle vous grandissez, il y a des livres?
6: Pas trop, il y a des BD. Moi j'ai un petit... Je ne suis pas hyper à l'aise avec la lecture, donc on dirait pas, mais...
7: C'est-à-dire que ce n'est pas agréable pour vous?
6: Ce n'est pas agréable, okay. Donc j'écoute beaucoup de livres audio, et je viens à la lecture grâce aux livres audio.
7: Donc, des adolescentes?
6: Ben, ça existait pas trop.
7: Ouais.
6: Donc, dès que c'est sorti, dès que ça a existé, je crois que c'est le premier sur lequel je suis tombée, c'est Zarathoustra, lu par Michael Lonsdale, et Banger. Je trouvais ça génial et je me suis dit, mon Dieu, il y en a peut-être d'autres. Donc, je file à la bibliothèque de Saint-Nazaire où je suis née.
7: Il existe d'ailleurs une version de Toute la vie que vous lisez.
6: Bah, c'était important pour moi. Parce que c'est comme ça que je préfère lire, c'est en audio. Donc là, tu vois, il y a une partie de ma bibliothèque, mais il y en a une autre vraiment cachée qui est dans mon téléphone et qui est bien plus conséquente.
7: Mais avant ça, avant Saint-Nazaire et les livres audio à la médiathèque,
6: ouais, les BD, ouais. Et je me suis vraiment mis à la lecture. En fait, ça, c'est les livres que je peux pas trouver en audio, donc ou alors qu'ils sont hyper mal lus. Il y en a beaucoup de mal lus.
7: Qu'est-ce que vous trouvez difficile dans la lecture?
6: Je trouve difficile, c'est mes yeux qui trouvent ça difficile.
7: Ah ouais.
6: Je reviens pas bien à la ligne. Il y en a un qui revient une ligne et l'autre à la ligne dans tout. Donc... je pense que je suis astigmate et je sais pas, dyslexique et je dois cumuler des TB.
7: Ça veut dire aussi que par exemple dans l'école, dans le parcours scolaire, c'était pas agréable.
6: Ouais, une galère.
7: Hein. Ouais.
6: Mais j'écoutais en cours donc ça va.
7: Ah oui,
6: ouais,
7: comme quoi l'oreille en fait quoi.
6: Ouais, ouais, ça va. Parce que quand j'écoutais, j'avais à peu près des notes correctes. Mais c'est vrai que quand il s'agit que d'avoir un truc écrit et tout, c'est plus long, c'est plus laborieux pour moi. Je peux le faire, mais c'est plus laborieux.
7: Et le rapport à la lecture comme ça, audio, il allait de pair avec le rapport à l'écriture?
6: Ouais, quand même. Assez rapidement, j'ai écrit des chansons, donc bon, ça a quand même vraiment de l'importance pour moi, parce que même pour écrire mes textes, de mes lyrics, mes chansons, j'ai toujours quand même pas mal soit écouté, soit lu.
7: Ah ouais?
6: Ouais, ouais.
7: Avec une circulation claire, genre ce que vous lisez.
6: Ouais, c'est
7: carnet,
6: ça
7: notation,
6: va dans les carnets, et ouais, ouais. Ça se repart ensuite, oups, ça part en album.
7: Transformé, transformé, ou cité de manière
6: volé,
7: cachée.
6: Volé. Ah ouais, il y a des trucs volés, ouais.
7: Je le cité, oui, ou dirais, non?
6: Bah, j'aime bien quand même un peu piller, tout le monde fait ça.
7: Sans forcer, quoi.
6: Non,
7: voilà. Voilà.
6: Non, mais par exemple, de mon âme à ton âme, c'est quand même Ikin Denshin, c'est du japonais, je l'ai traduit, clac, hop, ça part en chanson.
7: Allez, hop.
6: Ouais. C'est à la base, bon, je pense que c'est Maître Dogen en 1200, et c'est en japonais. Voilà, je vous l'avoue, mais c'est pas...
7: Mais en même temps, c'est la vie de...
6: mots, non?
7: Ouais.
6: C'est ça?
7: Ouais.
6: Ouais. Et souvent, c'est digéré, c'est heureux, c'est retravaillé, j'ai pas tout volé.
7: Et vous écoutiez quoi de la médiathèque de Saint-Nazaire en livre audio? Donc Zarathoustra, ok.
6: Ouais, mais alors c'est ça.
7: C'est un gros début quand même.
6: C'est un gros début, ouais. Mais je trouve ça assez fun, c'est un peu, c'est quand même un peu imagé, c'est un peu un conte. Et donc ouais, c'est le tout venant, donc c'est pas tellement, enfin, je choisis aussi plus ou moins maintenant, mais à l'époque, je pense que j'écoutais tout ce qui passait, donc... Je pense que je me laisse un peu, mais même dans la vie, je me laisse un peu porter par ce qui arrive dans mes mains.
7: Et aujourd'hui, ça occupe quoi comme place dans votre vie, la lecture?
6: C'est hyper important. Mais comme la culture, comme l'art, comme...
7: J'en parle dans toutes les vies, c'est quand même quelque chose qui donne du sens à la vie pour moi.
4: Quotidiennement, par exemple ?
7: I wish, j'aimerais trop, mais malheureusement, des fois je suis dans des avions avec la gueule de bois, donc j'ai pas du tout envie de lire. Hein. Bon, bah, c'est pour ça que les livres audio, c'est encore quand même vraiment super bien.
4: Tu portais l'avion gueule de bois, les livres audio, non ?
7: Ça marche très bien, mais après, je m'endors, je sais plus à quel chapitre je suis, c'est une galère.
4: Et ce qu'on voit là, qui est comme une sorte de organisation parfaite d'un endroit parfait pour lire, vous le pratiquez vraiment ? Genre ce fauteuil, cette lampe.
6: Ce fauteuil, j'ai vraiment tout le temps dedans.
4: C'est vrai ?
7: C'est vraiment mon fauteuil.
4: Ok. On en a fini cette bibliothèque ou qu'est-ce qu'on veut dire de plus ?
7: Non, on a tout dit.
4: Oui, il y a les grands livres qui sont grands.
7: De l'encyclopédie du potager au livre des symboles et à un guide.
6: Astérix et l'anatomie et au tai chi.
4: Allez. Et quelques guides de voyage. Ouais. Je suis curieuse du rouge à côté de Stéphane Zweig juste avant de partir. Ah bah, c'est Oppenheimer.
7: Ouais.
4: Ah non, toute simplicité.
7: C'est un déprimant.
4: Voilà. On va vers vos choix.
6: Allez bien.
4: On a fini avec la bibliothèque.

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1: Alors, c'est le deuxième. J'ouvre ma petite pochette.
2: Waouh, c'est stylé quand même.
1: N'est-ce pas, hein? Donc, on vous a demandé ce qu'on appelle des livres étapes.
2: Ouais,
1: comment avez-vous interprété cette question?
2: Je n'ai pas lu ça comme ça.
1: Ah oui, vous avez dit quoi alors?
2: Je sais pas, je me suis dit, tiens, je vais prendre 5 livres.
1: Mais vous avez dit 5 livres préférés, 5 livres chéris, 5 livres chouettes, 5 livres...
2: Je me suis dit 5 livres sur lesquels j'ai des trucs à raconter.
1: Okay.
2: Et comme ça, ça m'a permis de refaire un tour de Bibli, c'est toujours sympa.
1: Tellement agréable.
2: Ouais.
1: Est-ce que vous avez une évidence pour commencer?
2: Non.
1: Très bien.
2: Vas-y, choisis.
1: Je vais aller là-dessus pour une question de couverture et de curiosité d'édition.
2: Bah, c'est beau, hein. C'est stylé quand même.
1: C'est hyper beau, ouais.
2: Ouais.
1: De quoi s'agit-il?
2: C'est le Shoboganzo. C'est un livre. Là, c'est un tout petit extrait. Donc, c'est Encre Marine qui a sorti juste un bout du Shoboganzo, parce que normalement, c'est 10 volumes énormes de 500 pages. Et c'est un traité sur le zen. Voilà, donc c'est un peu philo, pas mal poésie, je trouve ça très très beau. Et c'est un peu, on pourrait rapprocher ça, je sais pas, du Tao Te Ching ou...
1: C'est un texte du 13e siècle?
2: Ouais, je crois.
1: Comment est-ce que vous le découvrez?
2: Quand je... Vous n'étiez pas là, hein, au 13e siècle.
1: Et si.
2: Ah, oui. Qu'est-ce que je raconte?
1: Le Shoboganzo, je découvre ça quand je découvre le Zazen, donc une méthode de méditation. Et c'est un peu un coup de foudre pour moi, c'est un peu une révélation.
2: La méthode ou le texte?
1: Les deux. Le texte plus tard, parce que d'abord j'ai pratiqué longtemps avant de me mettre à lire le Shoboganzo, que d'ailleurs j'ai pas du tout lu en entier. Mais un peu comme un coup de foudre, j'entends le mot zazen et je me dis « Oh, c'est génial, il faut absolument que je fasse ça ». Et ensuite, je me suis mise à creuser et à vouloir lire et découvrir tout ce qui concernait le zazen. Donc, ça en fait partie.
2: Et ça se présente comment alors?
1: Alors, là, c'est un tout petit extrait, parce que c'est quand même ardu. Donc, des fois, je me prends des éditions comme ça, un peu chic, où tout est expliqué. Et pour moi, c'est un petit peu plus simple. Surtout que c'est un bloubi boulgare, on va dire, de japonais, de chinois et d'indien, sanskrit. Donc là, le traducteur, il explique vraiment tout, d'où viennent la sémantique des mots, etc. Donc c'est ultra, ultra intéressant. Mais c'est vrai que pour lire 3 pages, ça prend 3 heures.
2: Et donc le traducteur, c'est Charles Vacher, et sinon, c'est Maître Dogen.
1: Ouais.
2: C'est un moine?
1: Ouais, c'est un moine.
2: Et qu'est-ce qu'il y raconte? C'est un traité?
1: C'est de la philosophie, on va dire. Donc c'est aussi des méthode de vie. Ça explique aussi comment apprécier les choses, comment voir la vie, comment ça parle beaucoup aussi de la mort, donc ça m'intéresse vraiment. Et ça parle aussi beaucoup du temps qui passe ou de la méthode d'appréhender le temps qui passe.
2: Peut-être que vous cherchiez des textes là-dessus pour augmenter votre connaissance de cette pratique-là?
1: Oui, je pense que c'est arrivé, je te dis, comme un coup de foudre, une passion. Donc, soudain, il fallait un intérêt spécifique, comme on dit. Il a fallu que je fouille tout ce qui concernait le zen et même alentour. Donc, le taoïsme, le confucianisme, le Japon au 12e, au 13e siècle, la Chine.
2: Historiquement parlant, quoi.
1: Oui, voilà, il a fallu que je creuse. Je ne suis pas du tout une experte, mais par contre, ça me passionne.
3: Dogen exhorte le lecteur à se mettre dans un état d'esprit où se combinent souplesse et rigueur, profondeur et apparence, assurance et douceur. Il invite à l'ouverture sur l'inconnu et l'inconcevable, quitte à y rencontrer de nombreux paradoxes. L'un d'entre eux, fréquemment exploité par Dogen, est celui du temps non linéaire. Le père ne vient pas avant, le fils après, etc. La généalogie père-fils doit être élargie à d'autres filiations. Celle entre maître et élève, et celle entre œuvre écrite, père, et leur interprétation, fils. Les interprétations s'entremêlent comme les lianes d'une plante grimpante. Le temps n'est-il pas une plante?
2: Ça, c'est le traducteur.
1: Ça, c'est le traducteur qui explique un peu les notions clés.
2: Mmh.
1: Et ensuite, c'est Dogen himself. Le cœur,
3: c'est les haies, murs, tuiles, cailloux, les montagnes, rivières, cette vaste terre. Le cœur, c'est la peau, la chair, les os et la moelle. Le cœur, c'est le tournoiement d'une fleur, le sourire entendu qu'elle suscite. Il y a le cœur conscient, il y a le cœur inconscient. Il y a le cœur qui est habité par le corps et le cœur qu'aucun corps n'habite. Il y a le cœur avant le corps, il y a le cœur après le corps. Le corps naît selon différents modes, à partir d'une matrice, d'un œuf, de l'eau, de l'air, sa matrice. Le cœur naît également selon les différents modes, matrice, œuf, chaleur, humidité, transformation. Les bleus, jaunes, rouges, blancs, c'est le cœur. Le long, le court, le carré, le rond, c'est le cœur. Naître, mourir, aller, venir, c'est le cœur. Les années, mois, jours, heures, c'est le cœur. Les rêves, visions, fleurs, fleurs du vide, c'est le cœur. L'eau, les gouttes, l'écume, les flammes, c'est le cœur. Les fleurs au printemps, la lune en automne, c'est le cœur. Tout instant fugitif est le cœur. Donc, il ne se peut qu'il, le cœur, soit anéanti. C'est pourquoi l'aspect réel de tous les dharmas est le cœur. Ce que seuls les Bouddhas, avec les Bouddhas, comprennent, c'est le cœur.

0: C'est hyper beau.
1: C'est vrai, c'est hyper beau. Je suis d'accord.
0: Ça pourrait presque être... Peut-être parce que je l'entends dans votre voix, mais ça pourrait presque être la rythmique d'une chanson.
1: Oui, ouais, c'est clair.
0: Parce que c'est ce que j'aime bien dans la littérature japonaise. C'est que souvent, en fait, on va quand même à l'essentiel. On essaye d'être assez minimaliste. Donc, soit dans les haïkus, etc. Ou même dans la littérature en général, c'est quand même assez... on est pur. Et je trouve ça vraiment chantant. Moi, c'est ce que j'aime.
2: Et qu'est-ce qu'il faut ? On va pas faire de commentaires, j'imagine, d'un texte qui demanderait d'être étudié longuement. Mais qu'est-ce qu'il faut entendre dans C'est le cœur ? Ça a à voir avec, avec l'amour ou pas du tout ?
0: Ben, ça a à voir avec... on dit dharma, mais ça a à voir avec...
2: C'est quoi le dharma ?
0: Parce qu'il utilise la
2: lumière. Ouais.
0: Moi, je dirais que c'est un peu... comme le cosmos ou l'univers, c'est-à-dire que en fait on est, on fait partie d'un grand tout, donc on est les arbres, on est le ciel, on est l'univers, et on est aussi nous ici maintenant, mais on est aussi ailleurs, quoi. On peut être aussi transporté dans le temps. C'est pour ça que tu dis que c'était pas au XIIIe siècle.
1: Faux. Mal.
0: Et raté. Pourquoi pas? Et c'est ce qu'il essaye d'expliquer, le traducteur, au début, que en fait il y a aussi des filiations qui sont pas aussi
2: chronologiques
0: qu'on croit, quoi. Que des fois en fait on peut être voilà, moi je suis inspirée par ce type qui était ni dans mon pays ni dans mon époque.
2: Et que ça veut dire aussi qu'il dit, il dit que puisque le cœur c'est tout ça, quand même très très hyper moderne, même la formulation c'est le cœur et ce retour-là, mais puisque le cœur c'est tout ça, il n'y a pas de possibilité que le cœur se tarisse.
1: Ouais,
2: mais ça veut dire.
1: Meurt, hein.
2: Mais c'est ça veut dire que ça annule la fin, ça annule notre finitude.
0: C'est ce que moi j'interprète du bouddhisme, c'est-à-dire que c'est pas. Il n'y a pas une réincarnation au sens oh voilà, je suis maintenant Madame Dupont. C'est genre. On est immortel puisqu'on est toute chose. Hein. Donc. C'est ma manière de voir la vie limitée.
2: Mais, ou illimitée, justement.
0: Ouais, illimitée.
2: Mais ça veut dire, quand vous rencontrez ces textes-là, j'imagine que vous étiez sur une vision plutôt limitée de la vie, avec l'idée de la finitude et de la mort.
1: Bah ouais, tout à fait.
2: C'est pour ça que ça bouleverse complètement tout le rapport
0: au monde. Mais ça fait aussi, ça soulage aussi, quelque part, de se dire que les morts sont encore avec nous. Ils sont encore un peu partout, ils sont dans toutes les particules. En tout cas, moi, ça m'a aidé à vivre et ça m'aide encore énormément. Ouais.
2: Vous continuez à lire ces textes-là ? Ça date de quand, cette découverte, à peu près ?
0: Je suis nulle en date, mais je dirais que ça fait plus d'une dizaine d'années, quoi. Et plus que jamais, je suis méga intéressée.
2: Deuxième choix ?
0: Deuxième choix, on n'a qu'à prendre un truc qui n'a rien à voir.
1: On prend
0: Édouard Levé.
1: Je suis sûre qu'il va y avoir plein de choses.
2: Ah ouais ?
0: À voir. Wow. Souvent, ça se révèle quand même, le fait que les textes qui sont choisis.
1: Comme ça, à brut pour point, ça a l'air d'être l'opposé.
2: Ok, voyons voir. Édouard Levé, poète.
0: Important, de langue française.
2: Ouais.
0: Bah, important, pas assez connu, à mon sens. Il n'est pas hyper mainstream,
2: on va dire. Il est né en 1965.
0: Yes.
2: Qu'il se tue en 2007, jeune, et que vous avez choisi un de ses textes les plus connus peut-être dans sa littérature, mais connu à votre goût, qui est Autoportrait.
0: Ouais.
2: Il faisait des photos aussi, Édouard Levé.
0: Et des photos tellement, tellement drôles.
2: C'est vrai ?
0: Ouais, il faisait des...
2: Je ne connais pas, c'est quoi ?
0: Ah ouais, il faisait des photos de... Il reprenait des scènes de porno, mais il habillait les gens. Et du coup, c'est hilarant.
2: On fait des, il y a des postures sexuelles, mais
0: tout habillé en costume et en habit un peu secrétariat, enfin genre vraiment qui font pas envie. Et ça c'est vraiment drôle.
2: Comment vous découvrez Édouard Levé ?
0: Je le découvre parce que je suis aux Beaux-Arts, donc je découvre ses photos, pareil des mêlées de rugby qu'il refait en costume trois pièces. Et je découvre d'abord ses photos que je trouve. J'étais aux Beaux-Arts de Nantes.
2: De Nantes, ouais.
0: Et je trouve ça assez drôle, assez fun. C'est vraiment ce que j'aime en art. Donc, je commence à creuser et je découvre sa littérature. Et j'ai un coup de foudre.
2: Et vous, vous êtes aux Beaux-Arts parce que qu'est-ce qui vous intéresse à ce moment-là dans la pratique artistique ?
0: Déjà, pas mal écrire parce que je suis inscrite à l'atelier de poésie. Donc, que je trouve assez cool.
2: Qui est venu par qui à l'époque ?
0: Par Bigard, Daniel Bigard. Qui est un super poète. Et puis je faisais de la musique aussi aux Beaux-Arts, parce qu'il y avait un studio de... Il y avait un home studio, donc c'était le début des home studios, donc c'était assez énorme. Mmh. Et personne ne savait trop ni s'en servir, ni... Donc j'étais un peu toute seule là-dedans, enfermée. J'ai passé des très bons moments aux Beaux-Arts. Hein.
2: Donc Édouard Levet, vous découvrez ses textes. Et par exemple celui-là, qui s'appelle Autoportrait,
0: ouais,
2: qui sort chez POL 2 ans avant sa mort. Mmh. Donc on est en 2005. Et peut-être vous voulez dire... Comment c'est composé ce livre-là? De quoi c'est fait?
0: C'est, je crois que c'est genre 1800 phrases, petites phrases, qui sont mises bout à bout, qui n'ont pas forcément à voir les unes avec les autres, mais qui le définissent, qui font un autoportrait. Mmh.
2: C'est marrant parce que tout à l'heure, quand vous parliez du début de votre goût pour la lecture, vous avez beaucoup évoqué les mémoires.
0: Ouais.
2: Que l'idée qu'écrire sur soi ou écrire à partir de soi, c'est quelque chose.
0: C'est bien simple.
2: Que ce soit clair.
0: Que ce soit clair, c'est tout ce qui m'intéresse.
2: Pourquoi ça vous intéresse là-dedans?
0: Ah, ça me. C'est pareil, c'est un autre intérêt spécifique. Je trouve ça. Très très beau que les gens essayent de se définir. Mmh. C'est magnifique. Et. Je l'aime encore plus quand c'est le travail d'une vie, tu vois, genre Anaïs Nin qui l'a fait toute sa life, ou voilà, de Beauvoir, c'est aussi beaucoup ça. Je sais pas, peut-être je suis très curieuse, donc il y a un petit côté de moi un peu voyeuriste, genre, ah, c'est quoi la vie des gens, quoi. Mmh.
2: Parce que quand vous dites que vous écrivez déjà aux Beaux-Arts de Nantes, c'est une écriture qui a déjà à voir avec l'écriture de soi?
0: Ouais, c'est mes petits carnets, hein, mais je te les ai pas montrés dans la bibliothèque de l'autre côté. Ah, tu les as vus, ouais.
2: Il y a tous les petits carnets.
0: J'ai vu des carnets, je savais pas que c'était les vôtres, mais ouais. Et donc, je sais pas, j'ai quel âge, j'ai 47 ans, je sais pas, je dois avoir quand même une trentaine de carnets. Et puis, alors maintenant, j'écris plus dans les carnets, la honte, j'écris sur mon tel.
2: C'est le nouveau carnet.
0: Ouais.
2: Vous avez choisi un extrait de Autoportrait, Rebecca Warrior, d'Édouard Levet. Donc un texte de 2005.
0: Depuis l'âge de 15 ans, je mesure la même taille, mais je ne pèse pas le même poids. J'ai les yeux bleus, les cheveux blonds, vénitiens, mes poils de barbe, de torse et de pubis sont roux. En été, mes taches de rousseur prolifèrent. Je superpose et donne l'illusion que je suis bronzée. Je ne me ronge pas les ongles, je les coupe une fois par semaine. Je ne porte pas de chemise rose, je ne bois pas de whisky. Il m'arrive de boire de la vodka sans plaisir. Je bois du calvados. Je bois un mélange de calvados et de liqueur de cassis. Recette héritée d'un grand-père que je n'ai pas connu. Je n'ai pas suivi les cours suivants décrits dans la brochure américaine de Learning Annex. Réussir à Hollywood, devenir l'assistant personnel d'une célébrité en gagnant beaucoup d'argent et en voyageant autour du monde avec des gens riches et puissants. Parler de n'importe quoi à n'importe qui. Gagner de l'argent dans des événements spéciaux et dans le domaine du mariage. Ouvrir son propre prêt-à-manger. Utiliser l'hypnose pour augmenter ses ventes. Devenir un faiseur de pluie superstar. Dessiner avec la partie droite du cerveau. Préparer en un soir des plats diététiques et économiques pour 15 jours. Apprendre à lire la musique en une nuit. Inverser le processus de vieillissement par l'acupression. Parler à son chat. Acquérir une mémoire photographique en une nuit. Surpasser la procrastination dès maintenant. Recevoir des messages de l'au-delà. Je me dis parfois que si je mentais, les choses seraient plus simples et pas seulement pour moi. Je n'utilise pratiquement pas d'allumettes, même pour allumer le gaz. Je préfère les briquets. Je n'aurais pas pu travailler dans la finance, la comptabilité, l'informatique, la recherche scientifique, mais j'aurais pu travailler pour un parti écologiste, dans une association humanitaire, une maison d'édition ou une institution artistique. Je regarde des cartes géographiques pour le plaisir, mais je me passerai de regarder des cartes routières pour préparer un itinéraire. Dans les cartes géographiques, je commence par regarder les bords de mer, où les noms sont plus faciles à lire. Puis je m'enfonce dans les terres, sans suivre d'itinéraire précis, seulement guidé par le mouvement capricieux de mes yeux. Je porte des pulls à fermeture éclair, que je peux ouvrir ou fermer en fonction de la température. Enfant, j'étais persuadée d'avoir un double sur cette terre. Il avait le même âge, le même corps, les mêmes sentiments que moi, mais pas les mêmes parents, ni la même histoire. Comme il habitait de l'autre côté de la planète, je savais que j'aurais peu de chance de le rencontrer, mais je croyais quand même au miracle. Je me suis brouillée avec un ami très cher parce qu'il refusait de venir m'aider avant plusieurs jours pour faire fonctionner l'ordinateur qu'il m'avait vendu. Je ne juge pas un pays d'après les qualités de ses programmes télévisés. Prendre des vacances à New York m'a plus fatiguée que travailler à San Francisco. Les premières peintures que j'ai exposées consistaient en de grandes toiles sur lesquelles je faisais couler de la peinture de bas en haut, en des formes géométriques simples faites d'un mélange de peinture et de sable dans une couleur de terre et de métaux oxydés. Cette exposition a eu lieu dans une galerie de mon oncle pendant 3 jours en juillet 93. J'ai vendu l'essentiel de ce qui était présenté, j'ai détruit ce qui restait, faute de place.

0: On m'avait dit que ça n'avait strictement rien à voir avec Maître Dogen. Mais moi, il y a une chose qui me...
1: T'as trouvé quand même...
0: Non, mais qui me marque en vous écoutant, c'est la rythmique de la liste.
1: Ouais,
0: et qui est aussi quelque chose que vous reprenez dans toutes les vies. Bah, par exemple, il y en a une qui m'a marquée, qui arrive plutôt à la fin de vos textes. Et oui, c'est comme une sorte de liste pour vivre, en tout cas. C'est des choses à faire ou des choses que vous faites pour vivre. Et là, il y a ça, quoi. Il y a vraiment l'idée d'une liste aussi, quand même.
1: Ah ouais, c'est complètement... C'est une fuite de phrases.
0: Et là, ouais, Édouard Levé fait totalement ça, quoi.
1: Pendant tout le livre,
0: c'est comme ça. Pendant tout le livre, c'est comme ça. C'est hilarant, quand même.
1: Ouais.
0: Tout ce qu'il a pas lu.
1: Il y a des moments hilarants et moins, du coup, forcément.
0: Ouais, il y a des moments très, très tristes. Mais je trouve que c'est un... Il a réussi à bien se définir. J'ai une bonne image de lui.
1: Qu'est-ce qui vous plaît dans la liste?
0: J'aime le côté... Bah, assez minimal en fait, que ce soit, je sais pas comment dire, c'est tac tac tac tac tac, on revient vite à la ligne. J'aime bien l'écriture automatique, quelque chose comme ça, de l'ordre de la simplicité.
1: Vous la pratiquez,
0: l'écriture vraiment automatique?
1: Ouais, bah dans
0: toutes les vies, toute une liste où j'ai dit je dois me débarrasser des mots, c'est tout ce qu'on a dans la tête, et genre de les noter, tac tac tac tac tac tac, ça me soulage moi, donc... Je suis habituée à faire ça. C'est assez pur, quoi.
1: Ouais. Ouais.
0: Et c'est aussi un style de poésie.
1: Ouais, quand même.
0: Quand même.
1: Au final, c'est
0: ouais.
1: Bien. C'en est un.
0: Troisième choix ?
1: Troisième choix.
0: La la la la la la, qu'est-ce qu'on pourrait prendre ? Moi, je pense qu'il faut aller acheter Vinciane Després.
1: Allez.
0: Là, au cœur.
1: Ça roule.
0: C'est Vinciane Després, c'est Au bonheur des morts.
1: On dit que c'est Vinciane Després ?
0: Ouais. C'est une... je crois qu'elle est philosophe puis sociologue.
1: Qui est tout à fait une philosophe.
0: Là, elle sous-titre son livre « Récit de ceux qui restent ». Donc, « Au bonheur des morts, récit de ceux qui restent ». Moi, ce livre, il m'a vraiment, vraiment intéressée parce qu'il parle de notre relation aujourd'hui aux morts, hein, qui est quand même assez compliquée et...
1: occidentalement parlant.
0: Ouais, ouais, bien sûr. Où les morts ont plus vraiment, et moi j'ai ressenti ça aussi, ont plus vraiment de place. Donc... y a une cérémonie auquel on s'identifie pas forcément d'ailleurs, et ensuite ben voilà, il faut plus trop en parler. Le deuil c'est assez compliqué. Il y a plus de joie à reparler de nos morts quoi quelque part. Et donc elle évoque ça et elle dit que c'est bien dommage parce que par exemple, je pense à Pauline quand elle est décédée, Vimala dont je parle pas mal dans le livre, qui est une amie, qui continuait de mettre ses chaussures ensuite. Et donc, en fait, elle continuait de faire marcher Pauline. Quoi. Quelque part, elle continuait à la faire vivre. Et puis, nous, on la voyait avec ses chaussures.

0: c'est aussi, je trouve, j'ai redigué des trucs de sorcellerie ou des trucs qu'on fait nous et qui n'ont aucun sens. J'en parle dans toutes les vies où je dis que j'ai la sensation que Pauline elle vit dans mon ampoule de salle de bain.
1: Non, mais c'est pas un moment hyper agréable pour vous.
0: Pas du tout.
1: Vous dites que vous finissez par penser qu'elle vous envoie des messages parce que le truc déconne, mais ça me semble pas, j'ai pas l'impression que vous l'écrivez comme une expérience qui est une belle expérience de relation.
0: Eh ben, non, pas
1: mais
0: au...
1: Mais sans études,
0: mais sans études, non. Ouais. Mais pas au début, mais en fait, ça, j'ai fini, comme je te disais, j'ai déménagé. Et quand j'ai déménagé, je me suis dit, je vais pas quand même laisser Pauline dans l'ampoule. Donc j'ai allumé la lumière, j'ai dévissé l'ampoule et je l'ai remis dans le couloir là chez moi. Et je suis plutôt contente d'avoir fait ça. Je me dis bon. Et aujourd'hui, j'ai la sensation qu'elle habite dans le tableau électrique, vraiment. On en parlera une autre fois. Mais,
1: non, mais est-ce que ça, par exemple, c'est aussi ce que
0: Joanne Didion, elle peut appeler aussi la pensée magique, par exemple.
1: Bien sûr,
0: c'est de la pensée magique. Et je pense que c'est intéressant aussi de faire une tambouille mystique moderne, de s'inspirer de toutes les choses qui nous parlent et de, voilà, d'être très très ouvert aux signes aussi. C'est de plus en plus, je pense qu'on est, on veut pas voir les choses, c'est assez triste. On est très terre à terre.
1: Et puis il y a aussi dans ce sous-titre de Vinciane Després l'idée que c'est ce qui reste, donc c'est aussi une affaire de vivant, ça. C'est-à-dire
0: bien
1: que,
0: ouais.
1: En fait, toute cette histoire-là que vous racontez, c'est-à-dire les signes, les rites, les gestes, les croyances, etc., ça concerne ce qui reste.
0: C'est tout à fait important pour ce qui reste.
1: Ouais.
0: Mais parce que en fait, il faut continuer de faire vivre nos morts. Et que actuellement, je trouve pas qu'il y ait de bonnes propositions. Et moi, d'ailleurs, quand on a commencé à faire les albums de Compromat, hein, donc c'est mon groupe avec Vitalik, et on a aussi voulu créer une sorte de messe païenne, on l'a appelé Playing, et c'était aussi un peu pour célébrer nos morts d'une manière, c'est de la cold wave, mais c'est quand même assez joyeux. Tout le monde est là ensemble, et on chiale, et on danse, et ça nous fait du bien.
1: Et Vinciane Després, elle fait dans ce livre-là comme une sorte d'inventaire des gestes très contemporains qui sont faits par les vivants vers leur mort. Vous voulez un extrait ?
2: Cette lampe qui monte et descend,
1: elle est très efficace quand elle
2: est des je suis quand même un peu le miro, donc là, si je fais pas ça.
1: Elle est super efficace.
3: Le rêve demande à celui qui en est le destinataire d'apprendre à le formuler comme une question à laquelle il s'agit de répondre activement. Que me veut-il ? On n'a pas besoin de savoir si c'est le rêve qui veut ou si c'est le père. C'est d'ailleurs pourquoi l'on entend si souvent, à l'issue de ce type de rêve, qu'est-ce qu'on fait avec cela ? Marcos Mateos suggère de répondre « Eh bien, on en fait une énigme. » Mais, ajoute-t-il, qui sait encore formuler une telle chose ? Je viens seulement de comprendre pourquoi Nietzsche se disait « ami des énigmes » et pas « ami de la sagesse ». Une réponse énigmatique. C'était ça un signe oraculaire. C'était fait pour être pensé, pour nous faire gagner des forces afin de surmonter des épreuves. Le rêve n'est donc pas une énigme, mais il oblige à en fabriquer. Il constitue une énigme au sens fort de constituer. Faire rêver, c'est l'un des modes privilégiés par lequel les morts prennent soin des vivants, les mettent au travail, font bifurquer le cours de leurs actions, les incitent à rompre avec leurs habitudes, les obligent à une autre appréhension des choses. Un rêve qui se rencontre dans de nombreuses cultures met en présence le rêveur et un proche disparu. Dans le premier, qui fut raconté en Algérie, une fille voyait sa mère ployée douloureusement sous le fardeau de deux énormes urnes. Dans le second, il s'agit d'un fils qui apparaît à sa mère, il est dans un groupe d'hommes, il marche très lentement et reste en arrière. Dans l'un comme dans l'autre, les rêveurs vont s'inquiéter. « Quelle est cette charge aussi lourde ?» dira la fille à sa mère. « Pourquoi restes-tu en arrière ?» dira la mère à son fils. La réponse est la même, la mère tend les urnes. Le fils ouvre sa cape et montre une poche remplie d'eau. « C'est parce que je dois porter ces larmes, ce sont les tiennes. » Ainsi, les morts peuvent-ils participer, comme je l'ai entendu, être joliment proposés à ces petites combines du désir. En autorisant ce qui ne pourrait être accepté que venant d'eux, l'ordre de reprendre le fil de la vie, parfois celui de la joie. Les morts se soucient du chagrin, les vivants font honneur aux obligations. Tous avec ce tact si particulier, ce tact ontologique que convoquent ces situations. Ils apprennent à s'adresser les uns aux autres par le milieu.
1: Ouais, elle dit qu'il faut qu'on aille mieux. Ça me fait penser à, évidemment, à un passage de Toutes les vies où vous racontez que vous rêvez de

0: Pauline, et c'est un jeudi, et vous dites, j'espère qu'elle va revenir tous les jeudis.
1: Tous les jeudis, ouais. Bon, c'était pas... non, ça s'est pas fait.
0: Non, mais c'est assez beau la place, en effet, quand on prédit que le rêve, c'est un des véhicules avec lequel les morts mettent au travail les vivants.
2: C'est fou parce que moi, je pense que dans cette période de chagrin, pour moi, le sommeil était totalement absent. Donc, c'était extrêmement dur de me reposer.
0: Par l'insomnie, quoi. Ouais, par l'insomnie, ouais.
2: Et en même temps, quand j'avais des phases où je pouvais dormir, c'était fou parce que il se passait vraiment énormément de choses, quoi. J'avais beaucoup de choses à traiter. Mmh. Donc, je pense que le rêve, c'est vrai que... Il y a beaucoup de matière. Enfin, moi, je sais que je note énormément mes rêves dans mes carnets, mais il y a une matière à philosopher. Donc, ça me fait deux vies en parallèle.
0: Mmh. C'est riche.
1: Ouais, c'est génial.
2: Alors, il nous reste Jean Cocteau ou Anna Dostoïevski. On prend Anna.
0: Ouais.
2: Alors, ma vieille Anna.
0: Donc, femme de Fiodor.
2: Ouais.
0: Comment vous découvrez, parce que souvent on connaît
2: Fiodor.
0: Fiodor. Est-ce que vous avez commencé par lire Fiodor?
2: Ouais,
0: j'adore.
1: J'adore Fiodor.
0: Je crois que j'ai commencé par Le Joueur. Et en fait, Anna, c'est sa seconde femme. Et elle est dactylographe. Donc,
2: Il lui dicte d'ailleurs les frères Karamazov.
0: Ouais. Il lui dicte, je crois qu'il commence à lui dicter Le Joueur et après tous ses livres. Et en fait, quand j'ai lu le journal d'Anna, il y a un portrait vraiment très très fort de elle et il y a un portrait aussi de Fiodor. Et on dit tout le temps que, en fait, derrière les grands hommes, il y a quand même des femmes. Et là, genre, bon, je crois que c'est clair.
2: Et c'est d'autant plus fou qu'elle ait la possibilité de le dire et d'écrire.
0: Ouais. Parce que quand on dit qu'il y a une femme derrière les grands hommes, souvent on n'entend pas leur voix, on sait à peine qui c'est. Et là, il y a un journal.
2: Là, il y a un journal.
0: Alors, le journal, il est très boring. Bon, donc, c'est tout ce que j'aime dans les journaux. C'est vraiment...
2: La météo ?
0: Ouais. C'est la météo, si j'ai acheté le pain, Micheline me doit encore 2 euros. Enfin, il y a vraiment beaucoup de problèmes d'argent parce qu'ils habitent à Genève et ils sont sans le sou. Donc, il y a des histoires de thunes tout le temps. Et de courrier aussi. Déjà des problèmes avec la poste.
2: J'ai reçu ça, j'attends ça.
0: J'attends ça, non, maman doit m'envoyer de l'argent. Et c'est quand même très redondant. Alors, Fiodor, il dort comme un chat, c'est drôle. Il dort 3 heures, puis il se réveille, puis il écrit, puis il redort 3 heures. Et elle, évidemment, elle fait qu'il puisse faire ça, quoi. Alors, lundi 4 novembre.
2: 4 novembre 1867,
0: c'est ça ?
2: Ouais.
0: La bise a cessé aujourd'hui, et il a fait très bon. Nous avons examiné le manteau de Fédia. Fédia, c'est Fiodor, c'est son petit nom. Nous avons trouvé que nous pourrions l'arranger en achetant un peu de soie pour le doubler, et qu'ainsi il pourrait encore lui servir quelque temps. Freddy a proposé de dépenser 5 francs pour la réparation. Profitant du beau temps, je suis allée acheter l'étoffe en emportant un échantillon. Dans 2 ou 3 magasins, j'ai trouvé le tissu qui convenait. Mais on m'en demandait 7 francs le mètre. Or, il m'en fallait au moins 1 mètre. Partout où je suis allée, c'était le même prix. Aussi, à la fin, ai-je préféré revenir à la maison, demander à Freddy si je pouvais prendre 7 francs. Il m'a grondé de ne point l'avoir fait sans solliciter sa permission. Et je suis repartie de nouveau pour mes achats. L'argent que j'ai à présent, je dois en prendre grand soin. Au cas où, Katrov ne m'en enverrait pas. Je pourrais le faire passer d'abord pour de l'argent envoyé par maman. Ensuite, pour de l'argent reçu contre gage. J'aurai ainsi quelques subsides. Et si tout se passe bien, et si la chance nous sourit, je pourrais même envoyer à maman un joli foulard. J'ai acheté 3/4 mètre de tissu pour 5 francs et une forme pour 1 franc. Mais je n'ai pas cousu aujourd'hui parce qu'il a vite fait nuit et je voulais, si je devais le faire, faire très bien mon ouvrage afin que Fédia ne pût dire que je suis une mauvaise couturière. Je suis allée à la poste, mais je n'ai rien trouvé. Cela fait bien longtemps que nous n'avons pas de lettres. Je ne sais trop qu'en penser. Mardi 5 novembre. Je me suis levée d'assez bonne heure aujourd'hui. Je me suis mise à faire quelques essais pour voir comment poser la doublure. Cela n'a pas été facile au début, mais j'ai réussi ensuite. Je ne réveille Fédia avant 10 heures, malgré l'envie lancinante que j'ai de boire mon café. Lorsqu'il s'est levé, je lui ai demandé d'allumer le poêle. J'ai repassé la doublure et ajusté les bandes de telle manière qu'il fut absolument impossible de remarquer qu'il y avait une doublure. Puis j'ai commencé à coudre. J'ai fait la moitié du travail aujourd'hui. Je suis ensuite allée dîner. Et le soir, il faisait si sombre qu'il était absolument impossible de coudre. Nous avons passé la journée dans une fort bonne entente. Fédia aujourd'hui s'est montré très tendre à mon égard.
2: Il a dit qu'il m'adorait et qu'il adorait l'enfant. Il pense que ce sera à coup sûr un petit Micha, qui sera très turbulent et qui aura toujours des bleus. Lorsque nous nous sommes couchés, il m'a dit qu'il nous bénissait, moi et mon futur enfant. Nous avons songé aujourd'hui que dès que nous aurions un peu d'argent, il vaudrait mieux faire le trousseau de l'enfant progressivement plutôt que d'acheter tout à la fois, car cela reviendrait beaucoup plus cher et serait loin d'être aussi bien. Voilà.
3: Un peu d'eau.
2: C'est chiant pour vous.
1: C'est chiant, mais vous aimez alors.
2: J'adore, mais qu'est-ce que c'est chiant.
1: Pourquoi vous avez choisi ce passage-là en particulier?
2: Bah, de toute façon, ils sont tous pareils. De toute façon, c'est toujours à la poste, maman.
1: L'argent.
2: La météo.
1: 7 francs, 2 francs, 6 francs.
2: Célia, il est chiant. Célia, il est gentil. J'aime bien ça. C'est vraiment. Bah, non, c'est une année. En plus, elle écrit vraiment tous les jours. Donc, elle a rien à dire. Chaque jour qui passe, il n'y a pas plus à dire, mais c'est. On raconte les petits machins, quoi. Il y a un truc de. En tout cas, que moi j'ai eu dans les journaux de s'astreindre, qu'elle a, Anna Dostoïevski, de vraiment faire tous les jours, alors qu'il n'y a pas forcément un truc à dire. Et ça, je trouve ça assez.
1: Et ça fait une surprise parfois ?
2: Il n'y a pas de surprise, pas dans celui-là.
1: Non,
2: mais je veux dire, quand on s'astreint tous les jours alors qu'on se dit vraiment j'ai rien à raconter,
1: ouais.
2: Parfois on peut constater qu'on pense en écrivant. Il y a quelque chose qui peut surgir quand on écrit,
1: ouais,
2: par la pratique.
1: Et puis. Moi, en tous les cas, c'est la méthode que j'utilise. Alors, je ne sors pas les journaux tels quels comme ça.
2: Mais je ne pense pas qu'elle, elle ait souhaité sortir ce journal, publier ce journal. Je pense qu'elle le faisait juste pour elle. Mais il en sort que, oui, après des journées où on s'astreint à écrire, effectivement, il y a... ensuite, moi, je ressors ces carnets pour faire toutes les vies ou pour faire des chansons, donc pour faire quelque chose d'autre, quoi. En tous les cas, je trouve que c'est comme, je dis souvent, l'écriture, c'est comme faire des abdos. C'est vraiment un travail du quotidien, et écrire au quotidien, finalement, même quand c'est chiant et qu'on parle de l'appui et du beau temps, ça...
1: C'est une discipline.
2: Quoi. Ouais, ça aide peut-être à trouver les mots, peut-être
1: à se penser, aussi.
2: Ouais. À se penser en écriture. Je trouve ça bien. En tout cas, j'ai adoré le lire.
1: Allons vers Jean Cocteau. C'était votre dernier choix, Rebecca Warrior.
2: Ouais.
1: Les lettres de mon moulin.
2: De Jean Cocteau, mais à Jean Marais.
1: Ouais.
2: C'est que leur correspondance à eux deux.
1: Non, c'est que les lettres de Jean Cocteau. Jean Marais n'a pas mis ses lettres, il les a pas trouvées.
2: Jean Cocteau, il a écrit à d'autres gens.
1: Ouais.
2: Là, c'est que Jean Marais.
1: Non, c'est que, Mais c'est que... C'est que Jean Cocteau qui écrit les lettres. Mais moi, j'ai pris comme extrait uniquement la préface, écrite par Jean Marais.
2: Ok.
1: Ouais. Je l'ai pris aussi parce que je trouvais ça... Enfin, c'est intéressant pour moi, les correspondances, j'en ai énormément. Et,
2: En lisez ou vous en entretenez avec les gens?
1: J'en entretiens beaucoup. Il y en a pas mal aussi dans toute la vie. Il y a, j'ai énormément de correspondances avec plusieurs personnes et je trouve ça vraiment génial de lire les correspondances au même titre que les journaux. C'est une autre facette, un peu plus édulcorée, peut-être un peu mensongère des fois aussi.
2: De la correspondance ?
1: Ouais,
2: parce que c'est ce qu'on
1: veut dire de soi.
2: Le carnet, comme Anna Dostoïevski, c'est vraiment genre, c'est elle pure et dure. Dans la lettre, on envoie autre chose.
1: On vous écoute pour la préface ?
2: Yes. En 1963, le 11 octobre, Jean Cocteau ne traversait pas définitivement le miroir. Son esprit, son cœur, son âme, son génie, son œuvre vivent avec plus de force qu'une enveloppe corporelle qui n'était en sorte que le véhicule de cet amalgame de dons, de vertus, de sensibilités hors des normes. Il emprunte aujourd'hui un véhicule différent et invisible. Sans nul doute, il s'amuse à parler par ma bouche, par la vôtre, par celle des médias. Je l'entends chaque jour à la radio, à la télévision. Il sait très bien, lui, jusqu'où on peut aller trop loin et doit sourire lorsqu'un écrivain ne s'aperçoit pas qu'il glisse dans ses écrits. Comment peut-on parler de mort lorsque l'esprit vit, jeune, aigu, fort, violent et riche de tendresse, d'amour et de vérité? Jean Cocteau a écrit « Je suis un mensonge qui dit toujours la vérité ». Que n'avait-il pas dit ? Ta mauvaise foi, le mauvais esprit, les surréalistes en particulier, s'écrièrent aussitôt que le poète avouait qu'il était un mensonge. incroyable malentendu qui sévit encore. C'est parce que ses détracteurs avaient inventé qu'il était un menteur que Jean Cocteau, avec ironie, a dit qu'il était un mensonge. Il dit toujours la vérité. Notre amitié a duré 25 ans. Je n'ai jamais surpris Jean Cocteau en train de mentir. Pourtant, lorsqu'il racontait une anecdote que nous avions vécue ensemble, il racontait d'une façon si cocasse, si drôle, si inattendue, que les auditeurs hurlaient de rire et imaginaient qu'il inventait. J'étais obligée d'intervenir et d'affirmer que tout était absolument vrai. C'était sans nul doute son talent de conteur, donc de poète, qui donnait ses couleurs plus vraies que le vrai. Je parle de ces faits au passé, car ils ont eu lieu il y a plusieurs années, mais je parle souvent de Jean Cocteau au présent. Il y a quelques années, j'ai fait un spectacle sur la vie du poète. Je tenais à ce qu'il n'y ait pas un mot qui ne soit pas de Jean Cocteau, et que tout le texte soit pris dans son œuvre. Bientôt, je songeais à la réincarnation de Jean Cocteau en Jean Marais. Donc, je relus toute l'œuvre de Jean Cocteau. C'était la première fois que je lisais l'œuvre d'une seule traite. Je fus ébloui, découvrant tout à coup un philosophe au-delà du poète, disons un poète-philosophe. J'ai relu aussi des lettres et les poèmes qu'il m'avait adressés. Encore une fois, je fus bouleversée. Dans ces lettres, Jean Cocteau ne cherche à aucun instant à écrire une belle phrase. Il n'y a aucune littérature. Il écrit l'essentiel, se laissant diriger par le cœur. Jean Marais.
1: Quel amour, c'est fou, hein, c'est classe.
2: Voilà.
1: Vous reproduisez à la fois des lettres de vous dans votre livre, mais aussi des lettres de Pauline.
2: Ouais.
1: Qui sont des très beaux moments, quoi, des moments de. Oui, je sais pas.
2: J'en ai pas mis beaucoup.
1: J'en ai mis que deux, il me semble.
2: Et j'en ai énormément. Mais
1: c'était un. Vous avez gardé?
2: Ouais. Mais c'était un autre livre. Donc. C'était une autre vision, je voulais me raconter moi plutôt que la raconter elle. Mais du coup, je comprends bien qu'il n'y ait que les lettres de Jean Cocteau. Et quand on le lit, en fait, on arrive vraiment bien à définir une histoire qu'avec un côté du. Qu'avec un personnage.
1: Ce que dit aussi Jean Marais dans cette préface, c'est l'idée qu'il y a un très grand courage dans l'impudeur. Et qu'il y a quelque chose dans la possibilité d'écrire tout depuis son fond de vie. Qui est courageux, qui est beau, quoi.
2: C'est vrai que c'est... Moi, je trouve ça bien aussi d'écrire tout ce qu'on a sur le cœur, parce que si on commence à édulcorer, en fait, moi, je vois plus trop l'intérêt. On ne décrit pas l'humain en faisant ça, quoi. Donc, pour moi, c'était important d'écrire aussi dans toutes les vies, tous les moments où je me sens nulle ou que je fais des erreurs, ou... Voilà. Sans aucune limite.
1: On a commencé par le maître Dogen et ce texte qui dit « c'est le cœur, c'est le cœur ». Et on termine par « c'est le cœur ».
2: Yes,
1: parce c'est que vrai. Parce que Jean Marais dit de Jean Cocteau « c'est le cœur ». On se trompe quand on le croit autre chose que juste le cœur.
2: Ben voilà, la boucle est bouclée.
1: Merci beaucoup d'avoir ouvert votre bibliothèque pour le book club.
2: C'est moi, merci.
1: Merci.

0: Les gars, vous voulez pas un petit avoir de tout?
1: Pour retrouver les textes évoqués par Rebecca Warrior, rendez-vous sur la page du Book Club, franceculture.fr. Vous trouverez aussi toutes sortes d'informations et les autres portraits de bibliothèque. À la prise de son, ici, c'était Benjamin Reyes. Au mixage, Julie Garraud. À la réalisation, Vivien Demeyer. Un très grand merci à toute l'équipe du Book Club.
0: Bisous.

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5: 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Un documentaire signé Antoine Tricot, réalisé par Séverine Cassard.
6: Et voici maintenant, pour la première fois au Montmartre, la femme la mieux déshabillée de Paris, la belle Elena.
7: Les clichés, garde-les précieusement. Ça peut faire un jus de paquet de fric. Puis comme ça, tu débarrasses de la fille.
6: J'ai beaucoup insisté, monsieur et madame ne reçoivent jamais d'aussi bonheur.
7: Je lui ai dit, c'était grave.
6: Pour cette heure-ci, monsieur, ce qui est grave pour madame, c'est son massage facial.
7: Puisque je vous dis qu'un grand danger menace la nièce de madame de Breul.
8: Cette voix masculine, c'est celle de Sam. Et le film dans lequel il joue s'appelle Mademoiselle Striptease. C'est un film proto-érotique de 1957. Et je crois qu'il n'est pas très intéressant d'un point de vue cinématographique. Mais je vous avoue que ça ne m'arrive pas tous les jours de découvrir un film de striptease qui a été produit par mon grand-père et écrit par ma grand-mère.
7: Pénible que ce soit la vérité, je dois vous la dire. Votre nièce, c'est un numéro de striptease.
6: Pardon ?
7: Un numéro de striptease. Sur une scène. Dans une boîte de nuit.
9: Ah ! Le voilà !
8: Si je suis tombé dessus, c'est à cause de Sam. Ou plutôt, c'est à cause d'une promesse que j'ai faite à ma grand-mère. Il y a bientôt 2 ans. Et cette promesse, c'est celle de se souvenir de Sam. Je suis Antoine Tricot, et c'est Séverine Cassard qui réalise cette série. Premier épisode, la pochette rouge. Tout a commencé avec une pochette en carton rouge, élimée, que j'ai retrouvée chez ma grand-mère. Dessus, il y avait écrit 3 lettres. Sam. Elle y avait rassemblé toutes les traces de la vie de ce peintre d'origine juive polonaise dont elle m'a tant parlé. Mais à 98 ans, sa mémoire s'est étiolée.
10: Bonjour Alice.
11: Bonjour.
10: Comment ça va? Je te réveille, je suis désolé.
11: Je dors.
10: Ça va bientôt être l'heure du goûter.
11: Attends. Je me mets sur mes pieds.
10: Non, reste tranquille dans ton... Elles vont t'apporter un gâteau, les dames.
11: Voilà.
10: T'as pas à bouger, hein?
11: T'es gentil.
10: Tiens, tu vas avoir un goûter. Un petit verre de jus.
11: Oh, c'est gentil.
12: Un petit gâteau.
11: Merci. J'ai de la chance, hein?
10: Ah bah, t'as toujours bien aimé ce qui est sucré. Tu te souviens si tu en mangeais quand t'étais petite, des madeleines?
11: Non.
10: Non.
8: Alors, lorsque je viens la voir ce samedi après-midi d'août 2021, dans une maison de retraite de la région parisienne, je lui rapporte 4 photos qui étaient dans la pochette rouge. Dessus, on voit les tableaux de Sam que ma grand-mère a gardés.
11: Tu vois ?
10: C'est des photos des tableaux de Sam.
11: Ah oui.
10: Est-ce que tu te souviens de Sam ?
11: Sam Handel.
10: Ou Sam Mandelbaum.
11: Mandelbaum, oui.
10: Tu t'en souviens ?
11: C'était un immigré. Il était recruté à l'Est, quoi.
10: Sa famille était polonaise.
11: Oui, c'est ça. Il avait été déporté, évidemment. Comme tous les Juifs. Oh là là. Et ça, c'était quoi?
8: Tu veux que je te le lise?
11: C'était une toile.
8: Il y a marqué, tu as marqué, Sam Handel, peintre français déporté à Auschwitz, toile d'environ 30 cm par 20 cm qui s'appelle L'Écuyère.
11: Et là?
8: Ça, c'est un concert de jazz. C'est vrai que c'est un peu plus cubiste, on voit un peu moins.
11: C'est une cave à Saint-Germain-des-Prés. Ah oui.
8: Tu vois la trompette et là le pianiste?
11: Oui, voilà.
8: Et ça, c'est des religieuses.
11: Voilà.
8: Dans Paris.
11: Et ça, c'est une cour.
8: C'est la cour du lycée Henri IV, à côté de laquelle il habitait apparemment. Enfin, c'est toi qui me l'avais dit, qui voyait ça de son appartement. Voilà, c'est les quatre...
11: Impressionnant.
8: C'est les quatre tableaux que tu as chez toi. Ça, c'est dans les années 50 qu'il peignait ça. 1950.
11: Voilà.
8: À Paris. Quand toi, tu y es arrivé aussi un peu. T'es arrivé un peu avant.
11: Voilà.
8: Est-ce que tu te rappelles de comment était Sam?
11: Ah oui. Je m'en souviens bien.
8: Il était comment?
11: Il était plutôt beau. Il était préoccupé.
8: Pourquoi il était préoccupé?
11: Parce qu'il voulait vivre. Il voulait pas être un chiffon. Il trouvait de l'aide dans le peuple. Les gens comme Sam.
8: J'ai une photo sur mon téléphone de Sam. Est-ce que tu veux la voir de,
11: oui.
8: De lui?
11: Yeah. C'est Sam. Voilà. C'est bien lui.
8: Est-ce que tu te souviens comment vous vous êtes rencontrés?
11: Non. J'ai oublié.
8: Ça arrive.
11: Oui, mais j'ai oublié. Sam Endel.
8: Je me demande pourquoi Sam a été si important dans la vie de ma grand-mère, au point qu'elle se souvienne encore spontanément de son nom d'artiste, alors qu'elle a oublié ses combats féministes, son travail de rédactrice au Sénat ou bien ses propres ambitions de peintre et de poète. Dans la pochette rouge, elle avait conservé deux photos de Sam, un bref article sur sa peinture, une lettre qu'elle avait adressée au cimetière parisien, un certificat d'inhumation et le tapuscrit d'un article sur Sam qu'elle avait écrit elle-même et publié en 1998 dans la revue Les Temps Modernes. Est-ce que tu te rappelles que tu avais écrit un article sur Sam?
11: C'est possible.
8: Parce que j'ai retrouvé ça, regarde.
11: Vous avez fait des recherches.
2: Sam, Alice Colanis, Les Temps Modernes, numéro 599, 1998. Il faisait un peu partie de notre vie. Il apparaissait de temps en temps dans notre décor. Il était peintre. Il s'appelait Sam. Il y a quelques jours, j'ai voulu savoir. Je connais maintenant sa date de naissance, 26 octobre 1923, et la date de son arrestation par la Gestapo, 15 mai 1944, à Paris. Drancy, puis à Auschwitz. Les recherches effectuées dans les cimetières parisiens m'ont donné la date de sa mort, 11 janvier 1988, et de son incinération, 26 janvier 1988. Les cendres ont été dispersées au cimetière du Père Lachaise, au Jardin du Souvenir.
11: 11 janvier 1988, tu te rends compte?
8: C'est un mois avant ma naissance.
11: On l'a incinéré.
2: J'ai connu Sam 3 ou 4 ans après son retour d'Auschwitz. Il parlait de tout et de rien, de libération sexuelle, de peinture. Il était devenu peintre comme l'avait été son père en Pologne, avant de se réfugier en France. Je ne sais plus où j'ai rencontré Sam. Est-ce chez Marie-Rose, artiste en bijoux et militante de gauche, ou chez son amie Mimi, que j'avais gardée un soir parce qu'elle était malade? Il est des gens qu'on a connus et qui s'enfoncent dans des lieux de silence vertigineux. Qu'est devenue Mimi, qui habitait alors avec Sam tout près du lycée Henri IV, rue de l'Estrapade? Je ne sais même plus son nom.
11: Il parlait de peinture, de libération sexuelle. C'était la mode à l'époque. On avait fini de parler, si tu veux, de victimes, de tout ça. On parlait de libération sexuelle. On parlait de l'évolution des groupes humains, tu vois. C'est formidable que tu aies gardé tout ça.
8: Et toi, tu as eu une histoire avec Sam ou pas? C'était un amoureux?
11: Non, non, non. C'était politique.
8: Et puis c'était artistique, parce que tu faisais de la peinture.
11: Ah, voilà. Artistique et politique.
2: Nous trouvions qu'il devenait un très bon peintre. Et comme il touchait une pension de déporté, il s'est installé dans un bel atelier rue Ordener. J'ai vu dans cet atelier des toiles magnifiques. Il les a détruites. Il s'était mis en tête de dicter des choses sur un superbe magnétophone fraîchement acquis. Pour mieux dicter, pour se tenir éveillé, il prenait des drogues. C'est pour ça qu'il a vu Jésus-Christ tout à coup sur la paroi. Alors il s'est jeté sur la verrière qu'il a fait éclater à coups de poing. Sang, flot de sang, police secours, hôpital, puis placement en psychiatrie. Sommes-nous un rêve ? Un être humain est-il à ce point devenu une ombre, l'ombre d'une ombre, avec personne pour se souvenir de son histoire ?
11: C'est vraiment un rêve ressuscité, ça.
10: Pardon, qu'est-ce que tu as dit ?
11: C'était un ressuscité d'un monde qui était vraiment complètement écroulé, quoi.
10: Moi, j'aime beaucoup ta conclusion de ton article. Est-ce que je peux te la relire à la fin ? Vraiment, elle m'a beaucoup touché. Sommes-nous un rêve ? Un être humain est-il à ce point devenu une ombre, l'ombre d'une ombre, avec personne pour se souvenir de son histoire ?
11: C'est vrai.
10: Et je trouve ça très beau, ce que tu m'as...
11: C'est vrai, ça.
10: Ici, là.
11: Ah oui. Ce temps-là aussi est parti comme une feuille d'automne.
10: Et je me disais, t'as fait une très belle enquête pour savoir où et quand il était mort et comment il était mort. Et je me disais, peut-être je devrais faire une enquête pour savoir comment il a vécu, pour savoir plus de choses sur sa vie.
11: Tu vas le faire, toi ?
10: J'aimerais bien.
11: Ah oui, fais-le.
10: Tu penses que c'est une bonne idée ?
11: Mais bien sûr, c'est une très bonne idée. Tu vas trouver des archives, hein ?
10: Je vais essayer, oui.
11: Chez les historiens, tu vas trouver des archives. C'est très bien, mon article.
2: Nous l'aimions bien, mais ce temps-là aussi est parti comme une feuille d'automne, parce qu'il jouait un rôle. Il jouait par-dessus sa vie détruite, et même quand il peignait, quand il faisait l'artiste, il y avait quelque chose en dessous. Il promettait à ma fille de lui apprendre à dessiner. Cela ne s'est jamais fait.
9: Après, les tableaux, donc les suis là, parce que peut-être qu'il veut les prendre en photo, ceux-là.
10: Ah oui, c'est le tableau de Sam, c'est les chevaux, c'est ça ?
9: Les chevaux, c'est un tableau qui est magnifique. C'est des chevaux très stylisés, mais tous en mouvement. Il y en a 6. On sent que c'est un premier jet. Il n'y a que des ombres et de la lumière, et tu les vois cavaler, quoi. J'adore ce tableau, je l'ai toujours adoré. C'est pas travaillé, quoi, c'est impulsif comme peinture.
10: Mais Alice disait qu'il n'était pas venu tout de suite à la peinture.
9: Ah oui, pas du tout. Mais je pense qu'il est né dans la peinture, hein, faut voir ça. Son père étant peintre, tu vois peindre quelqu'un tout le temps, tu sais, quoi. Comme moi, quand j'étais petite, je voyais maman peindre, et pour moi, c'était ma première écriture. Et en fait, lui, il avait, je pense, acquis des tas de choses de son père sans le savoir. Mais quand il avait 18 ans, il était plutôt dans une jeunesse un peu mouvementée ou excessive, où il faisait des soirées, où il ne faisait rien à l'école. Et puis, il a été chopé par la Gestapo dans ce mouvement-là, quoi. Mais il ne peignait pas du tout, il n'avait même pas l'idée. Il avait l'idée de s'envoyer en l'air, je pense. Et c'est après que ça lui est revenu et il a été mis à l'écrier par Marie-Rose.
10: Là, j'ai retrouvé donc dans la bibliothèque d'Alice là, une chemise avec marqué Sam dessus.
9: Il y a beaucoup de choses sur le juif là-dessus.
10: Ouais, c'est un mélange, c'est à la fois l'article qu'elle a écrit là, dans les temps modernes, en 98. Et après, il y a les recherches qu'elle a faites, notamment pour retrouver l'acte de décès. Si tu veux, tu peux lire cette lettre.
9: Mes enfants et moi avons perdu de vue un peintre de talent nommé, je crois, Sam Mandelbaum, ou Samuel Mandelbaum, mais qui signait ses œuvres Sam Handel ou simplement Sam. Ce Sam avait par la suite fait une grave dépression nerveuse avec séjour en hôpital psychiatrique suite à sa propre déportation en Allemagne. Nous avons appris par hasard qu'il avait été recueilli par une personne nommée Rolande de Pape, ancienne institutrice, elle-même très fragile psychiquement, qui habitait avec lui au numéro 59 de la rue de Froidevaux, dans le 14e. Nous rendant à cette adresse le 11 juin 1996, nous apprenons par une voisine que Rolande de Pape est morte depuis 2 ans et que Sam s'est suicidé 8 ans auparavant. Il n'y avait apparemment plus personne pour s'occuper de lui et l'on ne sait plus rien. Peut-on savoir où et dans quelles conditions il a été enterré? Rolande de Pape avait peut-être laissé des instructions. Je vous remercie très vivement. Elle écrit au service central des cimetières. Et on ne lui a pas répondu.
8: Si, si, regarde, il y a la réponse.
9: Comme suite à votre lettre du 12 janvier 1998, j'ai l'honneur de vous faire connaître que les recherches effectuées dans les cimetières parisiens ont permis de trouver trace de l'incinération de Mandelbaum Samuel à la date du 26 janvier 1988 au cimetière du Père Lachaise, 16 rue du Repos. Vous trouverez ci-joint copie du certificat d'inhumation. En fait, j'ai des visions fugitives de ça, mais j'ai pas de date du tout dans la tête. Je m'en souviens comme un grand maigre avec les cheveux en bataille et frisés, assez osseux, avec des grandes enjambées et qui faisait des tas de mouvements en parlant.
8: Tu sais si tu l'as connu dès toute petite ou c'est à un moment donné dans ton enfance qu'il a commencé à venir?
9: Moi je dirais que c'est vers 5-6 ans, quand on habitait le 14e rue vers Saint-Gétorix. Je pense pas l'avoir vu après mes 10 ans. J'en ai aucun souvenir. C'était avant mes 10 ans.
8: Donc finalement, c'est le début des années 60 jusqu'à 65.
9: Voilà, puisque je suis née en 54, donc je pense que c'est à cette époque-là.
8: À quelle occasion Sam venait chez vous quand tu étais petite?
9: Il venait souper. Il venait le soir. C'était toujours le soir. Moi, j'adorais quand il venait à la maison, hein, parce que ça changeait un petit peu du quotidien. Et puis, j'aimais déjà la peinture, donc pour moi, c'était un modèle. C'était un repas qui était gai, parce qu'on parlait peinture, en fait. On parlait peinture. Après, il parlait probablement avec maman de choses qu'il ne me regardait pas, je m'en souviens plus. Et puis, il rigolait, quoi, il plaisantait avec nous.
8: Tu penses que c'est ça qui les rapprochait avec Alice, c'est la peinture?
9: Je ne sais pas. Maman peignait beaucoup à cette époque-là, donc je ne sais pas en fait. Je peux pas répondre à ça. Je ne sais pas quel a été non plus le degré de leur relation. C'était uniquement une amitié ou une amitié amoureuse, je ne sais pas.
8: Ma mère a conservé de Sam des souvenirs de petite fille. Ce qu'elle me dit fait surgir plus de questions que de réponses. Quel peintre était Sam ? Était-il d'un naturel joyeux ou était-il accablé par son expérience d'Auschwitz? Qui était cette Rolande de Pape dont parlait ma grand-mère dans sa lettre au cimetière? Et puis, est-ce que Sam et ma grand-mère ont eu une relation amoureuse? Je pense que c'est à ce moment-là que j'ai réalisé ce que supposait la promesse que j'avais faite à ma grand-mère, celle de rechercher les traces de la vie de Sam. Sam a été oublié. Reconstruire sa vie à partir des quelques bribes à ma disposition va demander du temps et de l'organisation. Il me faut surtout en parler avec quelqu'un qui peut m'aider à y voir plus clair, quelqu'un qui a déjà fait ce type d'enquête et dont c'est le métier de chercher des traces dans les archives, un historien. Evan Jablanka, je viens vous voir parce que je suis tombé sur cette pochette chez ma grand-mère et j'aimerais me lancer dans une enquête à partir de ces fragments. Et comme vous avez écrit cette fameuse enquête « Histoire des grands-parents que je n'ai pas eue », vous avez déjà fait un peu ce travail et je compte sur vous pour me donner des pistes dans lesquelles je pourrais aller fouiller, que ce soit dans des lieux d'archives ou d'autres lieux auxquels je ne pourrais pas penser spontanément.
12: La chemise rouge là, que vous me présentez me fait penser à ce qu'il y a dans de très nombreuses familles, c'est ce que j'appelle la boîte à biscuits. Il n'y a plus de biscuits, mais en revanche, il y a tout un tas d'archives familiales. Ça peut être le diplôme du grand-père, une lettre que le grand-père ou la grand-mère s'écrivait pendant une guerre mondiale. Ça peut être des bijoux, ça peut être des vieilles photos avec le bord cranté, puis les photos en noir et blanc. Alors vous, c'est une chemise de couleur rouge bordeaux. Alors je précise aussi que Sam, le prénom Sam est écrit en blanc. Et moi, je pense que c'est pas un hasard, parce que Sam est un blanc de l'histoire, de votre mémoire. Alors on va essayer de, je vais pas dire de donner de la couleur à ce blanc, ni même de le mettre noir sur blanc. Ce que je pense, c'est qu'on va essayer de cerner ce blanc, et ça, c'est le travail de l'historien. Donc, photo, noir et blanc. Ouais. Là, je vois un bel homme de 30 à 40 ans, assez musclé, qu'on devine, je sais pas, il est torse nu, il est peut-être, c'est peut-être l'été, au bord d'une plage. Mais enfin, ce qui est rigolo, c'est que c'est pas la caricature du juif de ghetto. Enfin, bon, voilà, c'est un bel homme, bronzé, avec une certaine force dans le regard, et puis il monte son biceps. Enfin, je sais pas, j'en ai pas vu beaucoup, des Sam comme ça.
13: Du coup, ma grand-mère a aussi trouvé donc, un certificat d'inhumation.
12: Ce qui est étonnant, c'est que votre grand-mère écrit au service des cimetières. C'est une espèce d'enquête post-mortem dans le monde des cimetières. Je ne crois pas que les cimetières soient capables de lui dire grand-chose sur Sam. Moi, je pense que les enquêtes, ça doit être des enquêtes de vie. Enfin, je veux dire, on doit faire des biographies. Et d'une certaine manière, un certificat d'inhumation, c'est tout le contraire. Alors, évidemment, elle a fait ce qu'elle a pu. Et d'ailleurs, c'est souvent comme ça dans les familles. On fait ce qu'on peut, on ne sait pas très bien à qui s'adresser. Moi, quand j'ai commencé l'enquête sur mes grands-parents, je n'avais vraiment qu'une nécrologie, c'est-à-dire... Juif, Pologne, communisme, exil en France. Alors avant l'exil en France, quelques années de prison en Pologne, ensuite l'exil en France, la Deuxième Guerre mondiale, le régime de Vichy, Auschwitz. Et ensuite, après, j'ai essayé de faire justement une biographie. Alors dans le cas de Sam, c'est un peu intermédiaire, parce que votre grand-mère, elle savait quand même un certain nombre de choses. Elle avait, d'abord, les dates sont précises, date de naissance, arrestation par la Gestapo, c'est quand même des dates très précises. Bon, il a fait une grave dépression nerveuse, séjour en HP, on apprend que Sam s'est suicidé, et puis elle donne quand même des informations assez intimes et assez émouvantes sur les gens qui l'ont connu, les amis de Sam, notamment des femmes, hein, Marie-Rose, Mimi, et puis on sent une vraie émotion. Enfin, j'aimerais bien savoir pourquoi Alice, votre grand-mère, a éprouvé le besoin d'enquêter sur Sam. C'est pas simplement qu'il avait disparu, parce que ça, hélas, des disparus, il y en a des millions. Sans doute qu'il y avait une relation intime, enfin une relation d'amitié ou d'amour, enfin il y a eu une rencontre en tout cas.
13: Moi aussi, j'aimerais savoir pourquoi ma grand-mère a enquêté sur Sam. Mais je ne me fais pas trop d'illusions. Si ma grand-mère a eu une relation amoureuse avec Sam alors qu'elle était mariée avec mon grand-père, il y a des chances qu'elle n'ait pas laissé beaucoup de traces. Et Sam n'était pas de ma famille. Je n'ai donc pas ses lettres intimes, ses carnets ou tout autre objet que l'on peut retrouver dans le grenier de ses grands-parents. Sam, à ma connaissance, n'a pas eu d'enfant. Et donc je ne vois pas à qui il aurait pu léguer quoi que ce soit. Les traces de Sam que j'ai des chances de retrouver sont dans les archives administratives. Dossiers médicaux, dossiers judiciaires, militaires ou bien scolaires. Tout ce que l'État garde comme traces des individus. Et j'ai peur de réussir à n'esquisser qu'un portrait froid, bureaucratique de la vie de Sam. J'ai peur de passer à côté de ce qu'il a rendu vivant. Ses amis, ses amours, ses passions, sa peinture. J'ai peur aussi parce que je ne sais pas ce que je cherche au travers de Sam.
12: Moi, je pense que dans ce genre d'enquête, il y a deux écueils. Le premier écueil, c'est la généalogie. De faire simplement une micro-histoire intime, familiale, qui au fond n'aura d'intérêt que pour le cercle privé. Et le deuxième écueil, c'est ce que j'appellerais la religion de l'unique. Croire que Sam était unique. Quelqu'un qui revenait de déportation dans les années 50 et qui essayait de refaire sa vie, et vous pensez bien qu'il y en avait des centaines, des milliers. Ou dans un autre domaine, un domaine plus professionnel, un peintre dans les années 50, 60, qui essaye de percer et qui s'inspire aussi bien du fauvisme que du cubisme, que du jazz et du monde du caveau, mais il y en avait des douzaines. Et là, à l'intersection de ces deux mondes, il y a Sam. Et là, je crois qu'on a un petit peu avancé. On ne va pas retrouver l'en-soi de Sam. On ne va pas trouver son idiosyncrasie, enfin ce qui faisait l'unicité de cette personne. Mais sociologiquement, on va le cerner, on va cerner le blanc.
8: À quoi ça sert de raconter ces histoires ?
12: Moi, je fais ça pour la grande famille. Ce que j'appelle la grande famille, c'est ma famille, mais aussi les Juifs, les enfants de déportés, les petits-enfants de déportés, ceux qui ont été en deuil après la Deuxième Guerre mondiale, ceux dont la famille a été mutilée, et plus largement, la grande famille, ça inclut aussi tous ceux qui ont des disparus dans leur famille. Et ce que j'appelle les disparus, selon les contextes, hein, il y a des disparus en France, au Chili, en Argentine, en Espagne, après la guerre civile, en Asie du Sud-Est, au Vietnam, au Cambodge, bref. Les disparus, c'est des gens qui étaient comme vous et moi, et qui ont été assassinés dans un contexte de guerre mondiale, de génocide, de guerre de décolonisation. Et ça, non seulement ils sont morts, mais il n'y a plus aucune source sur eux. Et je pense que c'est pour ça qu'on a tellement de mal à parler de Sam, et c'est aussi pour ça que c'est passionnant d'enquêter sur Sam, et en même temps émouvant. Souvent, autour des puits, il y a une margelle, une espèce de petite construction en briques qui empêche que les vivants tombent dans le trou, tombent dans le puits. Bon, ben, faire de l'histoire, c'est construire une margelle autour d'un puits pour répondre à ce manque, et pour se consoler de l'inconsolable, pour essayer de s'approcher d'eux, de s'approcher des disparus. On ne les rencontrera pas, on ne les rencontrera plus. Mais voilà, on peut essayer de sentir la chaleur de leurs cendres.
8: Se lancer dans une enquête, c'est chercher une diversion. On croit plonger dans le cœur des choses, alors qu'on cherche seulement à échapper à nous-mêmes. Et pour ça, moi j'ai plongé dans ce que la vie et l'histoire ont de plus terrible. Je ne sais toujours pas ce que je cherchais en commençant cette enquête. Une place, des racines, une histoire, ou bien je cherchais à faire le deuil de ma grand-mère, morte quelques mois après notre conversation sur Sam. Alors bien sûr, ce projet est en sa mémoire, en la mémoire de Sam, de Marie-Rose et de Rolande, à celle de mes ancêtres protestants persécutés, qui repose dans notre petit cimetière privé dans le jardin de ma mère en Ardèche. Alors, je vous propose de m'accompagner dans cette promesse et d'aller chercher non pas ce qui a provoqué la mort de Sam, mais ce qui a fait sa vie.
12: Il y a une chose qui m'a surprise quand on a commencé à discuter, c'est que vous avez évoqué uniquement la vie de Sam après sa déportation, à son retour d'Auschwitz. Mais là, il y a une petite erreur de perspective due au fait que ce qui vous paraît le plus important dans sa vie, c'est sa déportation et le fait qu'il a survécu et qu'il est un rescapé. Mais quand il a été arrêté et déporté, il avait quoi, une vingtaine d'années? Bon, ça veut dire qu'il avait déjà eu une petite enfance, une adolescence, une jeunesse. Moi, je m'intéresserai à cette période.
8: Je suis prévenu. Dans cette enquête, je dois me méfier de mes angles morts. Et je ne sais pas si ce sont les mots d'Yvan Jablonka qui m'ont influencé, mais ce qui ressort alors de mes premières recherches sur Internet, ce ne sont pas les traces de Sam, mais celles de son père, Ephraim Mandelbaum, de sa femme Rivke, et autour d'eux, de tout un monde disparu, dans lequel Sam a grandi. Celui des peintres yiddish de l'école de Paris et du Montparnasse de l'entre-deux-guerres. Un monde dont j'ignorais tout, et dont ma grand-mère ne disait rien dans son article.

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1: Mes enfants et moi avons perdu de vue un peintre de talent nommé, je crois, Sam Mandelbaum.
2: I hope to find truth. I'm probably going to find mostly facts, but I'm hoping to find truth.
0: Tu as fait une très belle enquête pour savoir où et quand il était mort et comment il était mort. Et je me disais peut-être je devrais faire une enquête pour savoir comment il a vécu.
3: Ah oui, fais-le. C'est une très bonne idée.
4: C'est le seul tableau d'Ephraim Mandelbaum. Et il est un peu pour nous aussi, avec votre rencontre, le début d'une histoire.
0: Se souvenir de Sam, une série d'Antoine Tricot réalisée par Séverine Cassard. Deuxième épisode, Ephraim et Rivke. Pascal Samuel, est-ce que vous pouvez décrire le tableau qu'on a face à nous ?
4: Alors on a devant nous un tableau d'Ephraim Mandelbaum qui n'est pas de très grande taille, il fait à peu près un peu moins de 70-80 cm de haut. C'est un tableau qui représente une femme assise d'un âge mûr, on va dire. Elle porte un foulard sur la tête, noué sous le cou, une petite veste, une jupe. Elle est assise à côté d'un poêle et la composition est donc resserrée sur cette femme à côté du poêle. Cette femme a l'air un peu plongée dans ses pensées et l'ensemble de la tonalité du tableau est dans les tons de gris, de brun et de vert. On a une œuvre qui est à la fois l'image finalement d'une certaine pauvreté de ce qu'a pu être la vie des artistes à Montparnasse dans l'entre-deux-guerres.
0: Est-ce qu'on a une idée de qui est la femme sur le tableau ? Est-ce que ça pourrait être sa femme là ?
4: Alors ça pourrait en effet être la femme d'Ephraim Mandelbaum. Il en a fait plusieurs portraits. J'ai presque envie de dire les autres portraits qu'il a fait d'elle ou les photographies qu'on a gardées de Rivke sont beaucoup plus flatteuses. Donc quelque part, j'aimerais dire, c'est Rivke dans cette image finalement d'une certaine tristesse, d'une certaine mélancolie, plus qu'un portrait réaliste de son épouse.
0: On n'a pas de date de ce tableau.
4: Non. Non, il est probablement, je dirais, moi, des années 30. Et c'est un tableau qui est rentré dans les collections d'images par l'intermédiaire, si je puis dire, du premier musée d'art juif, qui était un petit musée associatif qui a été créé juste après la guerre par les rescapés et les survivants, et qui était à l'époque un petit musée situé à Montmartre. Et l'ensemble de la collection a été ensuite donné au Musée d'art et d'histoire du judaïsme en sa création en 1998. C'est le seul tableau d'Ephraim Mandelbaum et il est un peu pour nous aussi, avec votre rencontre, le début d'une histoire.
0: Me trouver en présence de ce tableau peint par Ephraim Mandelbaum, le père de Sam, me touche particulièrement. J'aime à penser que c'est sa femme qui est représentée dessus, Rivke. C'est comme si seule la peinture, un trait de pinceau, me séparait de l'enfance de Sam et de sa famille. Je me dis que lui aussi a vu ce tableau, qu'il a même peut-être vu son père le peindre. Nous sommes en plein cœur de Paris, dans le sous-sol voûté du musée d'art et d'histoire du judaïsme, le MAJ. Pascal Samuel y est conservatrice des collections d'art moderne et contemporain. Et ce tableau sur un chevalet face à nous est à ma connaissance le seul tableau d'Ephraim Mandelbaum conservé par un musée français. Le MAJ conserve aussi d'autres documents sur le père de Sam, quelques photos de groupe et deux ou trois reproductions d'autres tableaux. Cela me semblait la bonne porte d'entrée pour en apprendre plus sur sa famille et sur sa vie à Paris dans l'entre-deux-guerres. En cherchant sur Internet, j'ai rassemblé des images représentant une quarantaine de tableaux d'Ephraim Mandelbaum. Certains ont été vendus aux enchères en France, aux États-Unis ou en Pologne. Certains sont dans des musées en Israël. La plupart ne sont pas datés, ce qui rend difficile de se représenter son œuvre dans sa totalité ou d'en tirer des informations concrètes. Alors, je vais ici. Donc, Je les ai classés par type, on va dire. Au début, on a plusieurs autoportraits. Alors là, j'ai pas de date non plus, donc c'est...
4: Moi, ça m'intéresse beaucoup, celui-ci, où on voit justement Rifkei en train de coudre. Et il faut aussi imaginer que ces artistes qui vivaient finalement très peu de leur travail, bah, ils ont vécu grâce à leurs épouses dévouées, qui, elles, bossaient énormément. C'est elles qui faisaient à ce moment-là bouillir la marmite. Donc cette activité de couture, elle n'est pas anecdotique, c'est pas simplement je recouds un bouton le soir, c'est finalement je fais vivre ma famille.
0: C'est un peu dans la même veine, on a un certain nombre de portraits que j'ai retrouvés. Il y a une forme de, j'ai l'impression, de systématisme un peu. On a des...
4: Très frontal, très... comme ça, un portrait assez resserré, presque un peu comme une photographie, comme ça, très, très proche de ces modèles-là. Ce couple est très beau. Puis pareil, on retrouve cette femme... Alors, on ne connaît pas l'identité hein, de ceux qui sont représentés. On pourrait imaginer que ce sont peut-être ses parents. Non, dans cette femme, la manière dont elle est vêtue vraiment comme on pouvait l'être en Europe orientale, en Pologne. Dans les années 20, on sait qu'Ephraim Mandelbaum, même s'il s'est installé à Paris et qu'il a son atelier à Montparnasse, il continue de faire des allers-retours à ce moment-là en Pologne. Il expose à Paris et en Pologne. Ces personnages ne sont pas des hommes et des femmes qu'on aurait croisés sur le trottoir à Montparnasse. Ils nous renvoient à un autre territoire, à une autre histoire.
5: Dans le silence qui règne dans cet atelier bien briqué, la roue de la machine et la canette de fil se meuvent avec un petit bruit harmonieux. Le canari saute d'un perchoir à l'autre, se met à chanter, s'envole parfois de sa cage ouverte pour volter dans tout l'atelier. Un chien, un chat, se balade ou reste tranquillement couché dans un coin. À droite et à gauche, sur le mur, quelques tableaux. Un paysage, une nature morte, un portrait, un petit portrait d'enfant plein de charme, et une belle tapisserie. En dépit des soucis matériels permanents, on lit souvent une joie tranquille et retenue sur les visages des habitants de l'atelier. Le peintre Ephraim Mandelbaum et son épouse Rifke, qu'il appelle Ivouche. Rifke se lève de temps en temps de sa machine pour aller jeter un œil sur le petit fourneau, qui, ainsi que les ustensiles de cuisine, est séparé du reste de l'atelier par un rideau à fleurs. Son mari, parti peindre quelques jolis coins de paysages parisiens, doit bientôt rentrer, et leur fils unique, Shmuel, va revenir de l'école. Erich Fenster, Nos artistes martyrs, 1951.
4: Alors ça, c'est un portrait qu'on aime beaucoup, sur fond vert, un jeune garçon, adolescent, 13-14 ans, les cheveux bruns, courts, avec des sourcils très prononcés, presque en arête de poisson. Hein. Et puis là aussi, on a un cadrage très frontal, le garçon nous regarde. Il ressemble beaucoup à une photographie de groupe sur laquelle on voit Ephraim Mandelbaum, son épouse, des amis et leur fils. Donc c'est probablement Sam.
0: Ça, vous pensez que c'est Sam celui-là ?
4: Oui. Si on le compare à la photographie du dîner en 1938 chez Erich Fenster, pour moi c'est le même garçon.
0: Vous avez la photographie ici ?
4: Oui. Donc ça, c'est une photographie en noir et blanc. Elle a été prise en 1938. On comprend que c'est un dîner de fête. Au centre de la photographie, on a justement Erich Fenster, qui était un journaliste qui travaillait pour les journaux en yiddish à Paris, qui était un grand ami d'Ephraim Mandelbaum. On voit Ephraim Mandelbaum, donc à l'extrémité à droite. Ils sont tous autour de la table. Donc on a Erich Fenster au centre, Ephraim Mandelbaum sur le côté droit. On a un autre artiste, Léon Weisberg, qui est ici. Jacob Machnik est également artiste. Et cette tête d'adolescente, vous voyez, qui ressemble énormément au tableau là qu'on est en train de regarder, à cette image, donc de ce jeune garçon sur fond vert. Vous voyez la forme de son nez, ses sourcils, ce côté comme ça un peu frontal et prêt à rentrer d'un peu dans la mêlée. On le sent un peu en colère quand même, ce jeune adolescent. C'est une peinture qui est probablement, en termes de date, contemporaine de cette photographie. Donc autour de 1938.
0: Donc Sam a 15 ans.
5: Lorsque père et fils arrivent à la maison, le père avec sa boîte de couleurs dans une main, une toile dans l'autre, il y a déjà sur la longue table de chêne une salade verte toute fraîche, une assiette de carottes.

0: Une fois reposé, il se remet au travail. Parfois, il sort pour peindre, parfois, il peint à la maison. Vers 5 heures, arrive à l'atelier un autre artiste, un écrivain. Avant d'aller au dôme, on passe d'abord chez les Mandelbaum.
1: Voilà le fameux livre qui s'appelle « Nos artistes martyrs » donc qui est publié en 1951 à Paris en yiddish « Unsere verpeinigte Künstler » que le musée a traduit récemment, donc il y a 2 ans. Et donc dans ce livre, il y a 84 chapitres pour 84 artistes, j'ai envie de dire emportés par la Shoah. Alors certains ont été arrêtés, déportés, ne sont pas revenus, d'autres sont morts de maladies, de mauvais traitements, se sont laissés mourir ou même ont mis fin à leur jour dans cette période sombre de l'histoire. Et donc Erschwenzer, dans son livre, il consacre un chapitre à Ephraim Mandelbaum, qui est un des plus longs chapitres d'ailleurs. C'est le texte de Fenster, écrit en 51, après donc la disparition d'Ephraim Mandelbaum, est pour nous une des sources les plus directes sur ce qu'a été la vie d'Ephraim Mandelbaum. Depuis sa naissance en Pologne, à Lublin, il grandit à Lodz. Enfin voilà, on a dans ce livre toutes les étapes. C'est plus d'ailleurs un livre sur la vie, la biographie de l'artiste, sa trajectoire, qu'un livre de critique d'art sur sa peinture. Donc c'est une source qui est fiable, puisqu'il l'a bien connue. C'est une source qui est directe, ce n'est pas des propos rapportés, c'est vraiment des souvenirs d'un temps de vie partagé.
2: Le livre d'Erschwenzer apporte un témoignage inespéré sur le père de Sam. Il est aussi complété par un autre livre en yiddish, publié en 1963 par le journaliste critique d'art Ril Aronson. Ces deux ouvrages me permettent de me rendre compte de la vitalité du milieu artistique dans lequel Sam a grandi. Pour moi, l'école de Paris, dans l'histoire de l'art, c'était surtout les artistes étrangers arrivés à Paris avant la Première Guerre mondiale. Modigliani, Picasso, Chagall, Zadkine ou Fujita. Mais je me rends compte que ces grands noms dissimulent des centaines d'artistes, la plupart juifs d'Europe de l'Est qui sont arrivés dans l'entre-deux-guerres. Beaucoup se sont installés à Montparnasse où de nombreux ateliers étaient disponibles, comme dans la rue Campagne Première où Sam a grandi au numéro 9. Sur un recensement de 1931 disponible sur le site des archives de Paris, je vois que dans ce même immeuble habitent alors aussi les peintres Zygmunt Meknès, Ossip Lubitsch, Georges Malkin ou Anna Morstadt. À peine 500 mètres plus loin, sur le boulevard Montparnasse, se trouvent les brasseries devenues célèbres, le Dôme et la Rotonde. Sur leur terrasse se retrouvent tous ces artistes et en particulier celles et ceux qui parlent yiddish. Et je me dis qu'Ephraim y a peut-être rencontré un journaliste et écrivain né en Pologne, un certain Wolf Wiewiórka.
3: C'est tout à fait possible, mais ce n'est pas certain.
2: Annette Wiewiórka, historienne et petite-fille de Wolf.
3: Ce qui me fait dire cela, c'est qu'il me semble que Wolf Wiewiórka fait connaissance avec un peintre qui a connu Ephraim Mandelbaum, qui est Jacob Machnik. Et il me semble qu'il fait la connaissance de Machnik après l'exode à Toulouse ou à Montauban, dans le sud-ouest. Alors ensuite, bon, c'est les limites de toute enquête. Machnik et sa femme se retrouvent aussi à Nice et ils sont déportés le 28 octobre 1943 dans le convoi 61, qui est le convoi où mes grands-parents sont eux aussi déportés.
4: Donc on n'arrive pas trop à déterminer si, par exemple, les Machnik, les Mandelbaum et les Wiewiórka se connaissaient avant-guerre.
3: Comme on dit dans mon métier, dans l'état actuel des sources, on ne peut pas savoir.
4: Pourquoi vos grands-parents arrivent à Paris début des années 20 ?
3: On dit, comme une expression toute faite, il fuyait les pogroms et l'antisémitisme. Or, ce n'est pas tout à fait exact, puisque l'immigration de Wolf Wiewiórka répond au désir de fuir un milieu religieux étouffant, le milieu racidique, et d'être écrivain. Il n'est pas tout seul. Arrivent à Paris de très nombreux écrivains, artistes, plasticiens. Paris a été un centre de culture yiddish pendant l'entre-deux-guerres.
4: Ce qui correspond assez bien au témoignage que j'ai sur Ephraim Mandelbaum, qui serait venu parce que

0: installé à ce moment-là avec sa femme dans un shtetl de Galicie, donc du sud de la Pologne, il ne voyait pas de débouché à sa carrière artistique en restant en Pologne à ce moment-là. On a tendance à parler beaucoup de ce milieu artistique, mais ce qui est intéressant dans les nouvelles qui sont écrites par Wolf Wiewiórka, par votre grand-père à ce moment-là, notamment dans deux recueils qui s'appellent Est et Ouest et Déraciné, c'est la grande diversité en fait de ces personnes qui arrivent de l'Europe de l'Est. Il n'y a pas que des artistes qui habitent à Paris à ce moment-là.
1: En fait, pour moi, l'image, c'est l'image du tailleur. La Pologne est dans un état désastreux quand elle renaît comme nation après la Grande Guerre. Et il y a plusieurs centaines de milliers de Polonais qui viennent travailler en France dans les mines du Nord, les mines de Saint-Étienne, dans l'agriculture. Donc c'est d'abord une immigration qu'on appellerait économique. Et la figure typique, c'est le casquettier ou le tailleur ou le fourreur. Donc en fait, on aurait deux images, celle de ce prolétariat juif, même si le terme de prolétariat est peut-être discutable pour cette poussière de petits ateliers, et puis de l'autre côté, cette vie culturelle yiddish, les deux n'étant pas totalement incompatible, parce que vous pouviez écrire tout en étant tailleur.
2: Éphraïm Mandelbaum aime peindre dans les tons de gris vert les vieux murs, les masures voûtées, les marchés au petit matin avec leur étal de fruits et légumes, les ânes attelés à de vieilles carrioles villageoises, les natures mortes. Il y met beaucoup de sensibilité. Il aime aussi faire des portraits, et tout particulièrement de vieux juifs. Mandelbaum, qui parle rarement de lui-même, me raconte un jour, avec un sourire triste, son enfance et sa jeunesse pauvre, la misère qui régnait chez son père. Mais il change rapidement de sujet en faisant un geste de la main comme pour dire « mieux vaut ne pas en parler ».
0: Il y a un imaginaire qui revient toujours, en particulier dans les textes de votre grand-père, dans les nouvelles de votre grand-père, mais aussi dans beaucoup de tableaux de cette période-là. C'est l'imaginaire du shtetl, de ce village originaire dont ils sont issus de Pologne. Quelle est la relation qu'ont ces exilés avec cette culture dont ils viennent?
1: Dans les nouvelles de Wolf Wiewiórka, il n'y a aucune nostalgie du shtetl. Il n'y a aussi aucun rejet de la culture yiddish, bien au contraire, parce que pour lui, être juif, c'est parler yiddish et c'est s'inscrire dans la tradition des très grands écrivains, Mendeley, Maurer, Sforim, Peretz et Sholem Alerem, bien évidemment. Il y a un texte que je cite qui est écrit dans cette période terrible de 38-39, où, comme écrit Wolf Wiewiórka, il est si difficile d'être juif et il est impossible de ne pas l'être, puisque le nazisme détricote ce qui a été l'assimilation. À partir du moment où vous êtes désigné comme juif par la race, je mets des guillemets, c'est-à-dire par l'ascendance, vous annulez toute possibilité d'être un Allemand comme les autres ou un Français, vous êtes obligé d'être juif, même si vous ne vous sentez absolument pas juif. Et Wolf Wiewiórka a écrit: nous devons être fiers, non pas d'avoir donné au monde les Spinoza, Karl Marx, Einstein ou Freud, mais les Mendeley, Peretz, Shalom Hash. Et il dit, et là, bien évidemment, et malheureusement, il se trompe: quand tout ça sera terminé, nous serons réintégrés dans les nations comme nation qui a été fidèle à sa culture. Ce qu'il n'imagine pas en 38-39, mais qui pouvait l'imaginer, c'est que ce monde sera englouti.
0: Avant d'être englouti par la Shoah, la vie de la famille Mandelbaum avait déjà été percutée par la guerre. Selon les témoignages regroupés par Erschfenster, Éphraïm Mandelbaum a été accusé de trahison en Pologne durant la Première Guerre mondiale. et menacé de pendaison. Sauvé in extremis, il aurait développé une maladie psychique qui le conduisit plusieurs fois à l'hôpital psychiatrique. Une première fois à Vienne à la fin de la Première Guerre mondiale, une seconde fois à son arrivée en France. Grâce à Sandra Saïd des Archives de Paris, j'ai pu mettre des dates sur cet internement. Ephraim entre le 27 septembre 1926 à l'hôpital Sainte-Anne pour mélancolie suicidaire. Il est transféré deux jours plus tard à l'hôpital de Ville-Évrard, en banlieue parisienne, puis à l'hôpital de Dury-les-Amiens. Il ne sortira que le 17 mars 1928, soit plus de 18 mois plus tard. Selon Hirschfenster, il y aurait peint de nombreux portraits de patients et de médecins. Mais que sont devenus ces tableaux? Perdus, ou pillés, j'imagine, après l'arrestation d'Ephraim et de Rivke Mandelbaum lors de la rafle du Veldiv le 16 juillet 1942. Ils seront tous deux assassinés à Auschwitz, quelques semaines plus tard. Samson Moon est le neveu du peintre Jacob Matchnik, l'un des amis les plus proches d'Ephraim Mandelbaum. Jacob apparaît d'ailleurs sur la photo de groupe que j'ai vue au Musée d'art et d'histoire du judaïsme. On le voit grand et maigre, les cheveux en bataille, juste derrière Sam. Samson habite aux États-Unis. Depuis des années, il collecte les œuvres de son oncle. Il y a quelques mois, il est passé à Paris avec sa femme et son fils pour scanner et traduire des lettres de Jacob Matchnik. Cette correspondance en yiddish, polonais et parfois français a été conservée à la bibliothèque de la Maison de la Culture Yiddish à Paris. Je lui demande ce qu'il espère trouver dans ces lettres.
3: Je pense que j'espère trouver la vérité. Je vais probablement surtout découvrir des faits. Pour moi, ce n'est pas tout à fait la même chose, la vérité et les faits. Les lettres sont toutes datées, avec une date et un lieu. Alors ça m'aidera peut-être à comprendre quand et où il a été. Est-ce que c'est d'une importance vitale? Pour moi, ça l'est. J'aimerais savoir. J'aimerais connaître son histoire précisément. Plus je la connais précisément, plus j'insuffle de la vie à ce qu'il nous en reste. La raison pour laquelle je cherche, c'est que j'ai l'impression que mon oncle a été privé de vie. Je sais que c'est le cas. Il a été assassiné par le Reich. Il a été assassiné à l'âge de 39 ans. J'ai donc l'impression que tout ce qu'il aurait créé jusqu'à 49 ans, jusqu'à 59 ans, jusqu'à 69 ans, peut-être 79 ou 89, tout cet art nous manque. Il a été privé de tout l'amour qu'il aurait pu recevoir. Nous avons été privés de tout l'amour qu'il aurait pu donner. Les enfants qu'il aurait pu avoir sont absents. Pour moi, chercher des informations sur lui et ses tableaux, les conserver, les exposer, c'est ma façon modeste de lui redonner la vie dont il a été privé. Ce n'est pas à moi de le faire, mais j'ai la possibilité de le faire. Comme je vois que personne d'autre ne le fera, alors je le fais.
0: Le père de Samson était sculpteur dans les années 30. Il a aussi vécu un temps à Montparnasse, chez son frère Jacob Matchnik, sa femme Sonia et sa belle-sœur Fanny. Après la guerre, il a émigré aux États-Unis. Mais dans les années 50, au cours d'un voyage en France, il a cherché les tableaux de son frère. Il les a retrouvés chez un cousin de sa belle-famille et il a dû se battre pour en racheter la moitié. Depuis les années 90, Samson a pris la suite de son père. Il guette sur Internet les ventes aux enchères pour racheter les tableaux de son oncle. Certains réapparaissent en Allemagne, sans qu'il sache s'ils ont été achetés légalement ou bien pillés. Il a donc chez lui plus d'une centaine de toiles, qu'il restaure et prête pour des expositions dans le monde entier. Et alors que Samson scanne les lettres de son oncle, il me dit que parfois dans ses ventes, il a aussi remarqué les tableaux de Sam.
3: De temps en temps, je vois ses peintures à vendre. Je n'ai pas assez d'argent pour acheter autant de peintures que j'aimerais acheter. Et vous savez, il m'arrive souvent de tomber sur une très belle peinture d'un artiste de l'école de Paris qui a survécu à l'extermination des Juifs. Et j'ai envie de l'acheter, mais je ne peux pas parce que je n'ai pas d'argent. J'ai donc décidé d'utiliser le peu d'argent que je peux consacrer à ça pour aider ceux qui sont morts. Et même ça, c'est injuste. J'aimerais qu'il y ait quelqu'un d'autre qui achète les tableaux de ceux qui ne sont pas morts mais qui ont souffert, parce qu'ils ont tous souffert. Même ceux qui ne sont pas allés dans les camps, ceux qui ont seulement été forcés de quitter leur pays, qui ont été forcés de parler une autre langue, et peut-être qui ont perdu des membres de leur famille. Ce sont des souffrances à part entière. Ils ont tous souffert. Je ne sais pas grand-chose au sujet de Samuel Mandelbaum. À ma connaissance, il n'avait plus de famille après la guerre, sans parents, sans diplôme ou sans certificat pour trouver un travail. Je ne sais pas s'il avait des oncles et des tantes. Je ne sais pas s'il avait des cousins. Je pense qu'il était... Je suis ému en pensant la douleur qu'il a ressentie. Je suis sûr qu'il a souffert énormément. Je ressens la même chose. Je ne l'ai jamais rencontré. Je n'ai jamais rencontré son père. Je n'ai jamais rencontré aucun membre de sa famille. Mais d'une certaine manière, je les ai tous rencontrés.
4: I'm sure the pain was very strong.
3: Et je suis sûr que la douleur était très forte.
4: There must have been strong element of resilience.
3: Il y a dû y avoir des éléments de résilience très forts pour vivre aussi longtemps après la fin de la guerre.
4: Because it was really hard for him.
3: Parce que ça a été vraiment difficile pour lui.
4: I'm sure.
3: J'en suis sûr.
0: En écoutant Samson, en partageant son émotion, j'ai senti comme jamais auparavant l'ampleur de la catastrophe. La perte que Sam a subie, celle de ses parents, des œuvres de son père, d'une langue, des amis comme Jakob Matchnik et de toutes ces personnes assassinées qui faisaient son quotidien d'enfant. Et pour Sam, pour Ephraim, pour Rivke, il n'y a eu personne pour reconstruire leur vie comme Samson le fait pour son oncle. Alors bien sûr, je comprends un peu mieux pourquoi ma grand-mère a pu se lancer dans cette enquête sur Sam. Je comprends aussi mieux pourquoi je me suis lancé à mon tour sur ses traces. Car si ce n'est pas nous, qui d'autre le fera? Je sais que la prochaine étape sera rude, car il me semble nécessaire maintenant d'essayer de retracer ce que Sam a vécu lui-même lors de sa déportation à Auschwitz et les conditions dans lesquelles il a pu en revenir. C'était « Ce souvenir de Sam », deuxième épisode, Ephraim et Rivke, avec Pascal Samuel, Annette Viviorka et Samson Moon. Lecture, Hélène Losseur. Doublage, Daniel Königsberg. Merci à toutes les personnes nombreuses qui m'ont aidé dans mes recherches et dont la liste est sur le site de l'émission. Ce projet a reçu le soutien de l'aide sélective aux autrices et auteurs de podcasts et de créations radiophoniques du ministère de la Culture. Prise de son, Lucien Lefebvre, Christophe Papon et Philippe Thibault. Mixage, Éric Boisset. Stagiaire, Alice de Roche-Lallemand. Attachée de production, Marie-Vonne Abolivier et Anaï Morales. Coordination, Perrine Kervran. Un documentaire d'Antoine Tricot réalisé par Séverine Cassard.
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1: Bonsoir. Au sommaire de cette nuit d'été sur France Culture, dans un instant, dossier Eric von Stroheim avec les cinéastes Daniel Huillet et Jean-Marie Straub à l'occasion de la rétrospective qu'ils organisaient en Avignon. C'était le 21 juillet 1987. À 1h moins le quart, la Chine ancienne des mythes camouflés en histoire avec le sinologue Maxime Kaltenmark, premier des 22 volets de la série « Les cosmologies, mythes et sciences du monde » proposé par Rutscheps en 1983. 1h15, samedi l'après-midi, avec Françoise Fabian, invitée de Frédéric Mitterrand en 2007. Autour de la comédienne étaient réunis Françoise Bosuffy, Daniel Thompson et Nicole Renaud. À 3h10, lecture à une voix, Robert Hirsch lit « Les suites d'un premier lit » d'Eugène Labiche. Une émission proposée par Michel Polac, diffusée en 1961 sur la chaîne nationale. Juste avant 4h, Ella et Gershwin, 7e des 8 numéros de la série, inclassable Ella, proposée par Francis Rousseau en 1981. Le 23 juillet 1966, disparaissait Montgomery Clift. 5h moins 5, le long regard de Montgomery Clift, un numéro des Mardis du cinéma de Jacques Munier avec Macha Merrill et Robin Renucci et les critiques Michel Simon, François Guérif, Michel Chemin et Hugo Marsan en 1993. Et enfin, vers 6h25, la mascotte de la colonne du Rossal, 12e des 25 épisodes de la série La mémoire des vaincus, histoires intimes de la guerre d'Espagne, proposée par Patrick Pépin en 2004. Une très bonne nuit à tous, à l'écoute de France Culture.

0: Que dire à ceux qui n'ont jamais eu l'occasion de voir un seul des films réalisés par Erich von Stroheim ? Que dire à ceux qui aiment tant en soit peu le cinéma et qui n'ont jamais vu Folie de femme, Les Rapaces, La Veuve Joyeuse, La Symphonie nuptiale ou Queen Kelly ? Que leur dire sinon d'écouter dans l'émission qui va suivre un critique, Michel Simon, et des cinéastes, Daniel Huillet et Jean-Marie Straube, leur donner les meilleures raisons de découvrir ces films. C'était durant l'été 1987, Daniel Huillet et Jean-Marie Straube avaient organisé une rétrospective des films d'Erich von Stroheim en Avignon et, interrogés par Colette Fellous, ils disaient ce qui faisait la grandeur du cinéma de Stroheim. Stroheim, dont Michel Simon rappelait notamment l'influence qu'il avait eue sur des cinéastes aussi considérables que Jean Renoir, Orson Welles et Luchino Visconti. Les Nuits d'Avignon, dossier Erich von Stroheim, première diffusion le 21 juillet 1987 sur France Culture.
1: Permettez-vous une question ? Pourquoi avez-vous fait pour moi une exception ? Embrassement chez vous.
2: Pourquoi ? Parce que vous vous appelez Boisdieu, officier de carrière dans l'armée française, et moi, Raffenstein, officier de carrière dans l'armée impériale d'Allemagne.
1: Mais mes camarades sont aussi des officiers.
2: Un maréchal et un Rosenthal, officier.
1: Un très bon soldat.
2: Oui, joli cadeau de la Révolution française.
1: Je crains que ni vous ni moi ne puissions arrêter la marche du temps.
2: Boisdieu ? Je ne sais pas qui va gagner cette guerre. La fin, quelle qu'elle soit, sera la fin de Rothstein et de Boisdieu.
1: On a peut-être plus besoin de nous.
2: Et vous ne trouvez pas que c'est dommage?
1: Peut-être.
3: Je ne me suis jamais pris très au sérieux comme acteur, déclarait Stroheim à la comtesse de Maeterlinck. Comme metteur en scène, oui, mais pas comme acteur.

0: Si Jean-Marie Straub et Daniel Huillet tiennent aujourd'hui à rendre hommage à tous ces films, c'est surtout qu'ils gardent en eux une force et une authenticité qui les préservent de tout vieillissement.
1: Le cinéma est devenu tellement papillonnant. Tellement superficiel, tellement privé, disons privé, tellement sur des petits sentiments d'une petite classe qu'on s'est dit, là il y a quelque chose de différent, c'est tout. D'une petite classe, c'est même beaucoup dire, d'une petite caste. Et Straub, c'est vraiment pas ça, donc je crois que c'est ça qui est important.
2: Erich von Straub est plus connu du grand public comme acteur que comme réalisateur.
0: 1950.
2: Sa création de La Grande Illusion demeure inoubliable. Erich von Straub fut pourtant un des plus grands réalisateurs du monde. Il fut l'auteur de Folie de femme, de La Veuve joyeuse, des Rapaces, de Queen Kelly, de Symphonie nuptiale. Tous ces films appartiennent désormais aux cinémathèques et au trésor du cinéma. Ce sont tous des films muets, ce sont tous des films qui ont coûté des sommes colossales, ce sont tous des films inachevés ou mutilés parce que Straub voulait demeurer seul créateur de ses ouvrages. Nous avons voulu demander à Erich von Straub, réalisateur, s'il avait actuellement des projets bien entendu, de films qu'il pourrait tourner en Europe.
3: J'ai l'espoir de faire un film et j'écris l'histoire moi-même. Et c'est de nommer Le Feu de Saint-Jean. Je ne ferai pas de concession. C'est comme ça ou non. Si j'ai la chance de faire ça, je n'ai pas beaucoup d'argent, je n'ai pas bon marché, mais je veux faire ça comme j'avais fait ça 35 ans avant, avec le plus grand décorateur du monde, le bon Dieu, et avec les plus grands acteurs, les hommes dans la rue, et sans vedette, excepté des cabots comme Madame Cabot, comme Madame Denise Gavac, et moi-même.
1: Il ne faut pas oublier que un beau jour, un monsieur qui s'appelle Jean Renoir, après avoir vu un certain nombre de fois Foolish Wives, il l'a écrit, c'est ses propres paroles, a décidé de fonder ce qu'il appelait lui-même le réalisme français. Voilà. À l'époque, il voyait du Guignol. Et un beau jour, il a vu Foolish Wives, et là, c'est parti.
0: Michel Simon.
4: Je crois que, en fait, avant tout, je pense qu'on pense à La Grande Illusion.
0: Oui.
4: Je pense que, pour une raison simple, c'était vrai il y a 30 ans quand Straub est mort, en 1957. Or, en 1957, pourtant, on connaissait beaucoup mieux le cinéma muet qu'aujourd'hui. Et pourtant, même en 1957, Straub, c'était avant tout un comédien. Or, aujourd'hui, il faut dire, c'est triste, mais le cinéma muet disparaît. Et c'est triste, à mon avis, parce que, justement, le cinéma muet, je crois que les jeunes, les aspirants cinéastes, moi je ne leur dirais qu'un conseil, c'est d'aller voir des films muets. Parce que c'est là qu'on apprend de façon concentrée ce que c'est que l'image. Et le cinéma, même s'il parle, c'est avant tout des images. Sinon, on dirait de la littérature. Je ne dis pas que le dialogue n'est pas important, le scénario est capital, mais la force de l'image. Et je crois que le cinéma muet possède cette force. Et Straub possède avant tout, plus que peut-être aucun autre, la force de l'image. Ce sont des images brûlantes, des images fantasmatiques, très très violentes. Et je crois que Straub a marqué l'histoire du cinéma, un nombre considérable de metteurs en scène, Jean Renoir, Visconti, Orson Welles, tous ces gens se sont déclarés tributaires de Straub. Et c'est vrai que, comme c'était par ailleurs un acteur impressionnant, un acteur qui d'ailleurs, il a commencé comme acteur en 1915, c'est ça qui lui a donné sa gloire, d'être d'abord un acteur. Ensuite, il a été metteur en scène de cinéma pendant 10 ans, à peu près, entre 1919 et 1928. Ensuite, il est retourné à l'acteur, et naturellement dans La Grande Illusion de Renoir en 1936. Et puis, après la guerre, où il a vécu en France, il est revenu vivre en France, il a fait une série d'allers-retours en fait.

0: Bonjour, j'ai vu un film que je n'avais même pas vu à l'époque avant, qui s'appelle Les Rapaces Gris. Et bon, j'étais impressionné par exemple. Où est-ce que vous avez lu ça?
1: Des Allemands à Berlin qui ont mis le feu à un cinéma parce que la colonie allemande en Amérique était montrée d'une façon qu'ils trouvaient méprisante, etc. C'est pas ça du tout, c'est incroyable.
0: C'est ce que raconte Stroheim. Il faudrait savoir jusqu'à quel point c'est de la poésie de dire ils ont mis le feu à un cinéma. Mais enfin, il le dit tel quel.
1: Et là, on voit ce que c'est que le réalisme. C'est en effet réaliste et il y a même une certaine tendresse. Enfin, c'est pas, c'est méchant, mais c'est tendre, c'est réaliste. Et ça a provoqué.
0: Il y a là quelque chose qui est ce que Daniel appelait la méchanceté et la tendresse. Là, il y a une navette permanente entre ces deux pôles, là. Et c'est ce qui fait que Stroheim, ça n'a rien de commun avec, disons, un jeune cinéaste qui était à la mode avant de mourir et qui continue à l'être, qui s'appelle Fassbinder. Là, y a pas de navette, il n'y a pas de navette. Là, les choses, il n'y a pas de navette entre tendresse et méchanceté. Il y a seulement quelque chose que que méchamment on pourrait appeler le mépris. Et ce problème n'est jamais méprisant.

0: Il a joué dans, par exemple, les Sunset Boulevard. Évidemment, c'est également un rôle dont tout le monde se souvient. À mon avis, je dirais que c'est La Grande Illusion et Sunset Boulevard en 1950. Et puis, il a joué aussi dans les Cinq Secrets du Désert de Billy Wilder, où il jouait le général Rommel. Et il a tourné dans beaucoup de films français, comme Les Disparus de Saint-Agile, comme La Danse de Mort, etc.
1: Pour la première fois, je l'ai rencontré en 1949, en Italie. Je faisais un stage de script que je n'ai pas continué jusqu'au bout sur le film La Danse de Mort.
2: René Lichty.
1: C'est là que j'ai appris à l'aimer, lui et Denise Vernac, puisque c'était un couple très très proche l'un de l'autre. C'est là que j'ai appris à aimer l'homme. Aussi le créateur, parce que je crois qu'il a beaucoup, beaucoup aidé à la mise en scène, si vous voulez. La mise en scène de ce film porte sa marque, quand même. Il était étonnant, il venait toujours demander, et il voulait toujours qu'on marque tout, le moindre détail. Donc il suivait de très près la mise en scène, et surtout ce côté maniaque qu'il avait pour ses costumes, pour la façon dont il était habillé dans la scène précédente, les petits détails, il s'en occupait énormément.
0: Crime, c'était un peu une mythologie, c'est-à-dire c'est quelqu'un qui avait été engagé à Hollywood en 1916, ou qui s'était fait engager, comme le spécialiste au départ des uniformes, des armes à feu, parce qu'il avait prétendu qu'il était un noble autrichien, qu'il s'appelait Eric Oswald Hans Karl Marie Stroheim von Nordenwald, fils d'un colonel du 6e régiment des dragons et d'une dame d'honneur de l'impératrice Elisabeth d'Autriche.
2: Bon. C'est là que commence la fiction.
0: C'est là que commence la fiction, car il était né en 1885. Il est arrivé. Il est né à Vienne. Il est arrivé. On a retrouvé maintenant tous les renseignements. On a retrouvé le bateau, le nom du bateau sur lequel il a navigué. Il est arrivé en 1909. Donc à l'âge de 24 ans, on ne sait pas pourquoi, aux États-Unis. Et puis ensuite, il a fait tous les métiers, comme à l'époque ça se faisait aux États-Unis. Il était plongeur, il était maître d'équitation, il a fait la cavalerie mexicaine. Enfin, on ne sait pas, à vrai dire, ce qu'il a pu faire. Et puis il s'est retrouvé en Californie, comme tout le monde, c'est la rue vers l'or. Et puis l'or le plus précieux à l'époque, c'était le cinéma qui commençait à devenir très, très, très dynamique. Et il est devenu un conseiller, en particulier auprès du plus grand metteur en scène de l'époque, qui était D.W. Griffith. Et en particulier, il semblerait qu'il ait été un des membres du Ku Klux Klan dans Naissance d'une Nation, je m'empresse de dire dans le film, pas dans la vie. Et ensuite, dans Intolérance, il a été un des assistants de Griffith, c'est un de ceux qui, avec le mégaphone, demandaient aux troupes d'avancer. Et Stroheim a appris beaucoup avec Griffith, et auprès de Griffith, il était conseiller sur donc les costumes. Et puis après, dès qu'il y avait un film où il y avait des Allemands, il ne faut pas oublier que c'était l'Allemagne était en guerre avec les États-Unis, et il jouait des rôles de un. Les uns, il jouait des officiers sadiques, des hommes horribles qui jetaient des enfants par les fenêtres. Et puis, finalement, il a eu le culot d'arriver en 1919 dans le bureau de Karl Lemmle, qui était un Allemand, comme beaucoup de producteurs, des Juifs allemands qui étaient venus travailler à Hollywood. Mais ce qu'il y a, c'est que...
2: Stroheim était juif aussi.
0: Voilà, Stroheim était juif. Ce qu'il y a, c'est qu'on ne le savait pas, puisque tout le monde, et on ne l'a jamais su. On l'a su qu'après sa mort. Pendant toute sa vie, il a passé pour être le plus grand, disons, noble tournant dans les studios de Hollywood.
2: Donc Von, ça ne lui appartient pas.
0: Stroheim, totalement inventé. Il s'appelait en fait Eric Stroheim. Il était né à Vienne d'un père qui faisait des chapeaux. Ses parents s'étaient mariés à Prague. Sa mère, je crois, était tchèque et son père venait de Pologne ou de Galicie, je ne sais pas exactement. Donc Stroheim était juif, mais il le cachait. Pourquoi ? Probablement parce qu'il avait senti qu'il y avait une possibilité de se faire une carrière dans l'art militaire et qu'on savait bien que les Juifs n'avaient pas accès à la carrière militaire en Autriche, pas plus qu'ailleurs. En tout cas, toujours est-il qu'il arrive en 1919 dans le bureau de Karl Lemmle et il lui propose un scénario qui s'appelait « The Pinnacle », le pinacle, qui était l'histoire d'un typiquement Stroheimien. Le pinacle, c'était l'histoire d'un guide autrichien joué par Stroheim qui, dans le Tyrol, séduit la femme d'un homme d'affaires ou d'un médecin américain qui est là en vacances et qui est ennuyeux, totalement terne, etc. Et alors il a dit on ne peut pas appeler ça comme ça, et alors finalement il a appelé ça Blind Husbands, Marie's Aveugle. Marie's Aveugle, c'était cet Américain.
2: C'est donc son premier film.
0: C'est son premier film, et qui est peut-être le seul, je crois, le seul film de Stroheim qui soit conservé tel que Stroheim l'a fait.
2: C'est son montage, c'est ça.
0: C'est son montage. Tous les autres films de Stroheim ont été mutilés, etc. Et donc, voilà, il a commencé donc par ce film qui a eu un grand retentissement, parce qu'il introduisait tout de même, en 1919, pour la, peut-être la première fois, des personnages où le sexe allait jouer un rôle très important et vu d'une façon beaucoup plus réaliste que dans les films de son maître Griffith, qui était lui un romantique, un victorien, et qui voyait le monde de façon beaucoup plus pure et virginale. Tandis que Stroheim introduisait vraiment la sexualité.

0: entendu autour de Ström, il y a tout un mythe qui fait qu'on a dit qu'il était justement sadique, cruel, que c'était un dépensier, que...
1: Oui, mais alors ça d'une part, c'est la confusion qui a toujours lieu entre les personnages et... disons, le sujet du film et celui qui fait le film, des gens qui ont vu Othon ont dit que c'est un film fasciste parce qu'il y avait des personnages là-dedans qui sont...
2: Il y en a qui ont dit Orson Welles est un fasciste parce qu'il incarne un flic dans Touch of Evil. Or justement, Welles a incarné un flic dans Touch of Evil parce qu'il préférait que ce soit lui qui joue le rôle du flic plutôt que de prendre la responsabilité de mettre ça sur le dos d'un ami ou d'un acteur, etc. C'est tout le contraire.
1: C'est une affaire d'argent. C'est une affaire d'argent parce qu'ils avaient besoin de créer un mythe comme ça pour vendre les films de Ström et pour s'enrichir avec. Du moins, c'est ce qu'ils croyaient. Et quand ils sont aperçus que ça ne marchait pas assez bien, là, ils ont jeté Ström au panier comme sans pitié. Il fallait créer un personnage, là, en plus un Allemand, et qui s'appelait Fon.
2: Tous ces macros qui l'ont détruit, quand on voit ça dans une émission, il l'appelle Fon. Fon, d'ailleurs, il prononçait, il dit Von, Von m'a dit, Von ne voulait pas, Von disait, Von ne voulait plus.
1: Ce qu'on appelle un artiste, s'il est un peu exigeant... Schoenberg, c'est pareil, immédiatement on dit c'est un type épouvantable, il a un caractère de chien, il est agressif, etc. etc.
2: On
1: le dit aussi de Godard.
2: On l'a dit de Tati.
1: Et puis on s'aperçoit que c'est des gens charmants, mais n'empêche qu'il y a en effet un bon nombre de macros qui créent là une légende et qui tuent, ça c'est sûr.

0: a fait ensuite un deuxième film qui est Folie de femme. Folie de femme qui répond à Maryse aveugle. Et là aussi, alors il s'agit du Casino de Monte Carlo, entièrement reconstitué en studio, et où la femme de l'ambassadeur, qui a été changée, parce que c'est trop choquant, alors on a appelé ça, on a dit que c'est la femme d'un représentant commercial américain, dont le mari également est présenté terne. Alors Stroheim s'amusait évidemment à se moquer de ce pays qu'il avait accueilli, qui était les États-Unis, et il s'amusait à montrer justement l'ennui qui se dégageait des époux américains par rapport à la séduction d'un faux comte, alors c'est ça qui est très intéressant, oui. D'un comte Karamzine, on pense à Karamazov, évidemment, Dostoïevskien, qui vit avec deux sœurs, des cousines, non, ils disent sont des cousines, qui sont sœurs entre elles. En fait, c'est un ménage à trois. Il a deux amis dans son lit, mais on ne le montre pas, mais on le soupçonne. Et puis, il séduit, alors dans ce film, trois personnes. En plus, les deux femmes ne lui suffisent pas. Il séduit la femme d'ambassadeur dans une cabane où il y a une sorte de moine, une horrible sorcière, des cochons. Parce que je crois même c'est très, en même temps, c'est très animal.
1: Oui,
0: l'amour est,
1: un bestiaire.
0: Oui, l'amour est identifié beaucoup à tout ce qui est animal. On regarde l'être humain un peu comme les fonctions animales sont vues avec beaucoup de clarté. C'est quelqu'un qui ne se fait pas d'illusions sur la vie. Je ne dis pas qu'il n'est pas, par ailleurs, idéaliste. Mais il était idéaliste et réaliste en même temps. C'est-à-dire qu'il admet qu'il y a dans l'homme une part bestiale. Et d'ailleurs, il aime aussi représenter l'homme un peu comme un coq. Je veux dire, les harnachements, les crinières, les ceinturons,
1: costumes, les
0: etc. C'est-à-dire que l'homme est en état de parade, comme le coq dans la cour de la ferme. Donc il y a ce côté. Folie de femme est un film au succès tout de même grand, mais qui a coûté une telle fortune qu'on commence à s'inquiéter un peu des dépenses de Stroheim, qui donc fait reconstituer le Casino de Monte Carlo, qui fait reconstituer le Grand Hôtel de Paris, qui tourne pendant un an, qui... Et les producteurs d'ailleurs en même temps jouent là-dessus, c'est-à-dire que les producteurs en même temps ont creusé sa tombe, parce qu'ils ont annoncé sur Times Square, au centre de New York, tous les jours on changeait le chiffre de dollars qui était inscrit au sommet de Times Square. Alors on disait, aujourd'hui, Folie de femme a coûté tant, et puis ça changeait tout le temps. Et alors évidemment, quand le film n'a pas assez rapporté par rapport aux dépenses, on a commencé à dire que Stroheim dépensait beaucoup d'argent.
2: Stroheim lui-même, il explique, je ne sais pour quel film, déjà au début, on écrivait en lettres lumineuses dans le ciel de New York, le film a coûté tant, il en est à tant, il faut que ce soit le X million film. Et il dit, mais où sont les millions en question? Il y en a déjà deux de plus que ce qu'a coûté le film réellement. Bon, alors, c'est comme ça que tout a commencé. Puis je crois que l'idée de Stroheim, au point de départ, ça il le dit, la réalité ne se reconstitue pas, elle s'attrape, on la capture, si on peut dire, comment est-ce qu'il dit ça en allemand?
1: On la saisit.
2: Ce serait ce qu'on appelle la façon la plus simple de le dire. Bon, et ensuite il dit, j'ai vu que ça ne marchait pas, et j'ai essayé de faire des films qui marchaient, il s'est pas renié quand même, mais son idée de départ c'était celle-là. C'était celle-là, c'est pour ça qu'après avoir fait un film comme Nicht Forzone, sans vouloir être prétentieux, en voyant en particulier le pique-nique dans le port de New York, je me suis dit, mais... Bon, racontons une petite histoire prétentieuse. À l'époque, j'ai revu Godard, que je n'avais pas vu depuis X années, puisque je ne pouvais pas revenir en France, j'étais condamné à un an de tôle pour insoumission et avoir refusé d'aller tirer contre les Algériens. Et je revois Godard à Venise et il me dit Stroheim, ils l'ont brisé. Toi, t'es plus fort que Stroheim. D'abord, ça m'a beaucoup choqué parce que je voyais pas comment il pouvait décréter que j'étais plus fort que Stroheim ni comment il le savait. Je me sentais beaucoup plus faible que Stroheim. Mais ils te briseront quand même. J'ai pas compris, même pas pourquoi il parlait Stroheim. Un an après, je vois Les Rapaces, dans une très mauvaise copie, par hasard, je ne sais plus où, à Munich. Daniel n'était même pas là. Et je me dis tout d'un coup, mais qu'est-ce que c'est que ça? Il y a là quelque chose en commun entre un certain aspect de Nick Forsen, qui était notre premier, disons, long métrage, et ce monsieur qui a fait en particulier le pique-nique dans le port de New York. Voilà. C'est tout. Et l'autre jour, au bout de X copies et de X semaines de montage, il y a un plan d'Empédocle qui est celui qui est le plus long plan, le premier long plan d'Empédocle, où il dit, qui commence par « O Himmlisch Licht, aux lumières célestes ». Bon, là... oui, il y a quelque chose, une toute petite chose.

0: puis ensuite il a fait un film qui a été également amputé, on l'a même retiré la direction de
1: Chevaux de bois, c'est ça ?
0: De ce film, c'est Chevaux de bois. Et puis tout de suite après Chevaux de bois, il a tourné en 1923 Les Rapaces. Ce film qui est probablement
1: tout cas, son grand film.
0: Enfin, oui, enfin, moi je dirais les trois grands films de Schoenheim, c'est Folie de femme, Les Rapaces et La Symphonie nuptiale. Ce sont les trois. Je pense pas difficile d'établir des hiérarchies. En tout cas, Les Rapaces, c'est le film qui a le plus marqué. Les Rapaces, qui est complètement différent, parce que c'est le seul film de Schoenheim qui se passe en dehors du film parlant, qui a été mutilé aussi, qui s'appelle Walking Down Broadway. Schoenheim a tourné tous ses films, se passent tous en Europe. Il les a tournés en Amérique, mais ça se passe en Europe. Tandis que Les Rapaces, c'est au contraire un film qui se passe entièrement en Californie, qui est tiré d'un roman célèbre naturaliste de Frank Norris, mais naturaliste comme Zola, c'est-à-dire un peu visionnaire, qui s'appelait McTeague, et qui est alors l'analyse au scalpel d'un couple complètement mal assorti, qui se traduit par un traumatisme. La femme, visiblement, ne prend pas de plaisir avec son homme, et ensuite elle se réfugie dans l'argent, dans les pièces d'or avec lesquelles elle couche. Elle fait littéralement l'amour avec les pièces, tandis que lui va boire avec les amis, devient de plus en plus alcoolique par frustration, jusqu'à ce que finalement il l'assassine et qu'il parte dans le désert avec un poursuivi par un groupe de cavaliers, et qu'ensuite il se retrouve mourant dans le désert, enchaîné aux menottes avec celui qui avait voulu l'arrêter.
2: Erich von Stroheim est venu à Lausanne à l'occasion de l'inauguration de la Cinémathèque suisse. Erich von Stroheim est venu présenter Les Rapaces, tourné en 1923. À cette occasion, il a bien voulu nous rappeler le fil conducteur de ce drame de Frank Norris, qui est un drame de l'or, un drame réaliste d'une violence sans équivalent.
3: Personne dans un radius de
1: 300
3: km. Pas une goutte d'eau. Avec 5 000 $ en or. Un mort, un cadavre, et l'autre homme a un train.
1: Enchaîné.
3: Au mort. Ça, c'est le drame.
4: Ouais, mais parfois énormément cruel pour ces personnages. Et il montre des personnages cruels, mais il n'est jamais, il y a toujours quelque chose d'autre. C'est ça ce que nous appelons le naturalisme de Stroheim.
0: C'est un film d'une force incroyable qui était également qui durait 9 heures et qui a été réduit à 2 heures à peu près, donc amputé de 80%, 75% de sa durée. Et ce qui est frappant dans ce film, c'est le côté à la fois visionnaire et réaliste. C'est ça qui est très, très intéressant chez Schroeder. Sauf qu'il est plus naturaliste et réaliste que romantique, que visionnaire, mais il y a en même temps son réalisme est d'une telle intensité qu'il débouche sur une sorte de force, justement, fantasmatique, de force obsessionnelle. Et c'est des films très, extrêmement troublants, où la caméra se rapproche sur le visage des gens, et dans Les Rapaces, par exemple, la femme suce constamment ses doigts, et ça devient d'une intensité, d'un érotisme terrifiant.
1: Bon, on retrouve souvent ça aussi dans les films, les pieds, les chaussures,
0: les fétichismes. Et moi, je crois que, si vous voulez, peut-être pour les jeunes auditeurs, je crois que le metteur en scène auquel on peut le plus comparer Stroheim, c'est Stanley Kubrick. Je crois que Kubrick, aujourd'hui, est un peu l'équivalent de ce qu'était Stroheim. On trouve chez lui également une volonté de faire parler les images avant tout. C'est un homme qui a une très très grande force visuelle. C'est un homme également totalement méticuleux, qui prépare avec vraiment de façon incroyablement méticuleuse tous les détails de ses films pendant des années. La reconstitution du Grand Hôtel de Monte Carlo, c'est une chose que Kubrick a fait dans Shining, par exemple, où il a entièrement reconstitué cet hôtel abandonné. donné. Barry Lyndon, tous les uniformes, chaque chose est d'une précision, etc. On recopie d'après des tableaux, chaque chose.
1: On n'a pas dit que Stroheim aussi était très très méticuleux. Et
0: oui, Stroheim
1: faisait broder des sur le costume.
0: Oui, mais si, je disais, le Grand Hôtel de Monte Carlo reconstruit, puisque même il avait mis toutes les sonnettes dans l'hôtel alors que le film est muet. Il fallait quand même dépenser, mettre 300 sonnettes, c'est pas, alors que, et puis que les maillots de corps des gardes avaient les anagrammes de la royauté, etc. Donc, alors qu'on les voyait toujours en uniforme.
1: Non,
0: ça, je crois que Kubrick a cette même obsession. Et puis aussi le côté dépensier, mais à bon escient, mais l'homme qui fait des budgets énormes pour accomplir ses buts. Sauf la différence, c'est que Kubrick est producteur de ses films et qu'il a compris. Il a compris totalement. Si, mais il y a une ligne qui va, à mon avis, de Stroheim à Kubrick en passant par Orson Welles, qui sont justement ces grands metteurs en scène, visionnaires, un peu peut-être mégalomanes. Mais la différence, c'est que Orson Welles et Stroheim, tous les deux d'ailleurs étaient des acteurs, ont oublié, dans leur folie créatrice, ont oublié que le cinéma, c'était une industrie. C'est qu'on ne jouait pas avec l'argent. Et que si on joue avec l'argent, ça vous revient dans la figure.

0: Il nous a rappelé ensuite avoir tourné la plupart des scènes qui terminent le film dans la vallée de la mort à 350 km de toute vie et de toute végétation.
1: Les vallées de la mort, c'était 350 km à peu près de Los Angeles. C'était, entre parenthèses, l'endroit dans lequel l'armée américaine entraînait les soldats pour l'Afrique dans la Deuxième Guerre. Avant ça, les Indiens américains, les Red Peau, le Rouge Peau, le Peau Rouge, envoyaient les malades, les tuberculeuses dans cet endroit parce que c'est absolument sec. Sec. J'ai vu une montagne de boîtes de conserve qui étaient là pendant 75 ans. Sans un speck of rust.
2: Sans une tache de rouille. Tout reste absolument
1: comme il était.
3: Et je crois que ce qu'on n'a pas supporté dans les rapaces, qui a été tout de même très mal accueilli, qui a été un désastre. D'abord, les producteurs ne l'ont pas accepté, ils ont voulu couper, ils ont coupé 70% du film. Il a eu d'ailleurs des grands problèmes avec Irving Thalberg, parce que Irving Thalberg l'avait déjà renvoyé du tournage de Chevaux de Bois. Mais il faut reconnaître aussi, il faut aussi comprendre les producteurs. Je veux dire qu'on vous propose 10 heures de film.
4: Oui, je ne sais pas combien de bobines, il y avait 40 bobines, heures, je crois.
3: C'est ça. 40 bobines, et maintenant il fait 10 bobines. Oui, 10 bobines, il a été coupé de 75%. Bon, ensuite le film a choqué, il a choqué les ligues de vertu par la violence, par cette teinture aussi terrible de la vie du prolétariat américain, et puis d'une Californie pluvieuse, d'un amour qui échoue, et je crois que les Américains n'ont pas supporté. Donc c'est un film qui a énormément choqué, et ensuite Stroheim s'en est difficilement remis, c'est-à-dire à la fois l'échec commercial, l'échec critique, les dépenses du film qui a tourné pendant un an, où il avait emmené ses acteurs dans la vallée de la mort, l'un d'entre eux était à l'hôpital ensuite pendant 20 jours d'insolation, parce qu'il a tourné par 45 degrés.
4: Oui, c'est dans les rapaces qu'il a obligé ses acteurs à dormir dans cette chambre.
3: Oui, c'est ça aussi. Il les a fait avec la vaisselle sale, oui. Pour qu'ils s'imprègnent des odeurs de l'appartement. Alors, les acteurs, évidemment, souffrent de cela, mais en même temps, ils l'aimaient parce que, justement, le côté fou de son... amoureux de son œuvre et l'intelligence et le talent. Et je crois que Stroheim était aimé. Enfin, je ne pense pas qu'il y ait un mauvais souvenir de Stroheim, de la part des gens qui ont travaillé avec lui.

0: Jean-Marie Straub.
1: Pour en revenir à ce que lui affirmait en disant la réalité ne se reconstitue pas, elle se, on l'attrape, on la saisit, on la surprend. Et ensuite, il a reconstitué la réalité. Bon, il a quand même essayé de la surprendre ensuite, l'ayant reconstituée. C'est ça qui fait qu'il est différent de gens comme, même très importants, comme Sternberg, monsieur Joseph von Sternberg. Il reconstruit aussi, il est même tellement fou qu'il dessine et sculpte lui-même ses sculptures pour ses décors, etc. Bon, c'est la monomanie effrayante. Je crois pas que je crois même ça.

Moi, sa seule obsession, c'est de faire du cinéma. C'est de faire du cinéma et du grand cinéma, tout ce qu'on veut, mais c'est quand même l'invention de la pornographie. C'est lui qui l'a inventé, donc c'était pas encore de la pornographie, mais c'est de faire du cinéma, c'est pas du tout, c'est de noyer la réalité dans le cinéma, ou d'étouffer la réalité par le cinéma. Je crois qu'on n'a jamais fait ça.

0: Il a tourné ensuite La Veuve Joyeuse, la première version de La Veuve Joyeuse, puisque ensuite le film a été refait par Lubitsch avec Maurice Chevalier et Jeannette MacDonald, mais là c'est très très différent de la version de Schwarm, qui n'était pas d'ailleurs avec Schwarm, il ne jouait pas dedans. Et puis enfin, deux films liés, un diptyque, La Symphonie nuptiale et Mariage de Prince, où là il joue le rôle d'un noble autrichien qui doit se marier avec une princesse et qui est amoureuse d'une jeune midinette, d'une grisette. Et c'est là où il a reconstitué la cathédrale de Vienne et où il a totalement toute son époque, c'est-à-dire toute sa jeunesse. Et c'est un chef-d'œuvre, mais dont on ne verra jamais la deuxième partie car elle a brûlé dans la cour de la Cinémathèque. Ensuite, il a tourné avec Gloria Swanson son dernier grand film, Queen Kelly, qui se passe dans un pays imaginaire et qui est l'histoire, là au plus il ne jouait pas, mais qui est l'histoire d'un jeune prince marié à une reine débauchée d'un état imaginaire et qui tombe amoureux d'une jeune américaine qui est en chez les bonnes sœurs, dans une pension, dans un couvent, et il la séduit. Il a sa petite culotte, elle est au bord de la route avec toutes ses camarades, tout en blanc vêtue, avec les bonnes sœurs, et puis sa petite culotte tombe par terre, et elle commence à glousser, et lui la regarde, et elle lui envoie sa petite culotte à la figure pour se venger, et puis il porte la petite culotte à son nez pour en respirer les odeurs. Et Gloria Swanson était naturellement Queen Kelly, c'est-à-dire la reine Kelly, parce que pendant une nuit, il l'amène dans le palais et il boit du champagne avec elle, etc. Elle est reine d'une nuit, comme on disait la reine d'un jour, et c'est à ce moment-là que la reine débauchée, la vraie, apparaît et la fouette et la fait descendre l'escalier, elle se jette dans le fleuve et ensuite elle se retrouve dans un bordel en Afrique. Le film n'a pas jamais été terminé parce que Gloria Swanson était effrayée par M. Stroheim, elle trouvait que vraiment il trouve de plus en plus cru. Ensuite, il a commencé un film parlant, Walking Down Broadway, qui est le deuxième film donc, qui se passe en Amérique, après Les Rapaces. Et ce film-là a été entièrement remonté, et ensuite, je crois, il n'a plus jamais tourné.
1: Si on est méchant, on peut dire que c'est le seul cinéaste qui a eu autant d'imagination, qui a eu de l'imagination, vraiment, dans tous les sens. C'est le seul cinéaste qui voyait, qui était capable d'imaginer, et c'est le seul cinéaste qui, voyant une rue de New York, avait de l'imagination en la voyant, et par conséquent, dans ses films, quand on voit des gens marcher sur le trottoir le long du Broadway, eh bien, ça existe, c'est tout. Ouais. Et quand on voit un petit chien, une petite bestiole horrible se faire rejeter contre le trottoir par une voiture qui passe sur la chaussée qu'on voit même pas, il y a là quelque chose de terrifiant qui est... Et c'est pareil au niveau des sentiments. Et là, on retrouve le point de départ, l'idée que les sentiments qu'on éprouve en voyant le trottoir, mais que ces personnages éprouvent et qui matérialisent... dans ces images, sont réellement des sensations au sens où Cézanne parlait de ses toiles, il disait il s'agit de matérialiser des sensations. Ça veut dire le contraire de provoquer des sensations chez le spectateur, non, matérialiser ses propres sensations. Et les cinéastes de nos jours, ils n'ont plus de sensations, donc ils n'ont plus rien à matérialiser. Donc il n'y a pas de matière dans leur film, donc il n'y a pas de film.

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0: Était-il raisonnable, en 1983, de réaliser pour les après-midi de France Culture une longue série de séquences autour de nos représentations du monde? Présenté ainsi, ce projet prenait toutes les allures d'un catalogue encyclopédique. Cette odyssée du savoir devait emmener les auditeurs des cosmogonies des temps anciens à la cosmologie moderne, donc des mythes et croyances autour de la création du monde à la science du cosmos. Cet ambitieux voyage était donc loin d'être raisonnable, mais il était intellectuellement bienvenu et même salutaire, en ce qu'il permettait d'établir des continuités inattendues entre des registres de discours habituellement séparés. Le 5 octobre 1983, dans le premier volet de cette longue série, Rootscheps s'entretenait avec le sinologue Maxime Kaltenmark. Au programme de leur échange, la Chine ancienne, des mythes camouflés en histoire.
1: Chez les anciens chinois, les mythes sont rarement présentés comme tels. Les textes classiques confucianistes, notamment, représentent une très mauvaise source, dans la mesure où leurs auteurs étaient des politiciens, des moralistes, et même des sceptiques qui refusaient de prendre en compte les superstitions et les contes merveilleux qui couraient dans le peuple. Quant aux auteurs taoïstes, eux, ils se servaient plus volontiers des anciennes légendes, mais sans doute en les déformant. Cependant, lorsqu'on regarde de plus près les textes confucianistes, on voit que la mythologie y est bien présente, mais sous des dehors historiques. D'anciennes divinités y font figure de souverains exemplaires, fondateurs de la civilisation ou réparateurs du monde détraqué. Le plus célèbre de ces héros est Yu le Grand, fondateur de la première dynastie royale, les Xia, une dynastie d'ailleurs plus mythique qu'historique. Selon l'histoire, ce souverain mit fin à une terrible inondation qu'on peut assimiler à un véritable déluge puisque, dit le texte, toute la Chine fut submergée. Et en fait, il faut entendre ici ce « toute la Chine » comme le monde entier. Peut-on dire alors, Maxime Kaltenmark, que ce déluge total et l'équivalent serait l'équivalent d'un chaos primordial?
2: L'idée du chaos primordial précédant la formation du monde est très importante chez les penseurs chinois, surtout chez les taoïstes, mais aussi chez les confucianistes quand ils s'occupent de métaphysique. Et à ce propos, je voudrais faire une remarque. Quand les Chinois parlent de conquête des nouveaux territoires sur les confins de l'Empire, ils disent que ces territoires sont ouverts. Ouverts à la civilisation, bien sûr, mais l'image devient intéressante si l'on sait que la même expression est employée pour parler de la formation du monde. Celui-ci s'est constitué par une ouverture du chaos, et ce chaos était une sorte de masse indifférenciée qui, à un moment donné, s'est scindée en deux, une moitié devenant le ciel, l'autre moitié la terre. C'est là la représentation la plus courante de la formation du monde, que l'on retrouve avec des variantes chez de nombreux auteurs.

0: Le souverain de l'océan méridional était Sioum. Le souverain de l'océan septentrional était Wu. Le souverain du centre était Kao. Sioum et Wu se rencontraient parfois dans le domaine de Kao, qui les traitait fort courtoisement. Ils songèrent à la meilleure façon de lui rendre ses bienfaits. Tout le monde a cette ouverture pour voir, entendre, manger, respirer. Celui-ci en est dépourvu. Essayons de les lui percer. Ils entreprirent donc de lui forer chaque jour une ouverture. Le septième jour, Kao mourut.
1: Ce texte de Chuang-Zi est très célèbre. C'est une fable, mais enfin qui montre bien comment se représentait le Kao. Une masse qui, en effet, qui n'était pas humaine, et auquel les deux autres personnages veulent donner des organes d'essence pour lui faire reprendre figure humaine. Mais c'est donc une création, mais une création qui détruit le caractère originel du Kao, qui pour Chuang-Zi est préférable à l'aspect trop humain que prendra le personnage avec l'ouverture de ses yeux, de ses oreilles, etc. Mais alors il y a une autre conception qu'on trouve dans un autre ouvrage, qui est probablement à peu près de la même époque que Chuang-Zi, c'est le Shanghai Jing, le livre des monts et des mers, où on trouve une description du Kao. Ce qui est intéressant, c'est de voir que le Kao est un danseur. Et effectivement, la danse en Chine ancienne était vraiment créatrice. Elle était inventée par les fondateurs et était considérée comme à l'origine de la civilisation. Elle est même primordiale, comme on voit.
2: Vous avez parlé de la séparation du ciel et de la terre à la suite de ce grand chaos engendré par l'inondation primordiale. Alors, ce ciel et cette terre désormais séparés, est-ce qu'ils communiquent encore?
1: Il existe un mythe de la séparation du ciel et de la terre. La légende chinoise a été étudiée par Henri Maspero dans son article sur les légendes mythologiques dans le Fujing, où il la compare à un mythe de certaines populations thaï du midi de la Chine. Elle figure, cette légende, dans un chapitre du Fujing, le classique de l'histoire, où l'on voit le souverain du ciel ordonner à un personnage appelé Chongli de rompre les communications de la terre et du ciel afin que cessent les descentes des divinités célestes. Ce dieu du ciel avait auparavant éliminé le peuple des Miao. Les Miao en question étaient des êtres ailés qui pouvaient donc monter et descendre entre le ciel et la terre. Et c'est pour empêcher ces relations désordonnées et néfastes entre le haut et le bas que le souverain suprême sépara définitivement le ciel de la terre.
2: Dans le but de rétablir un certain ordre, donc.
1: Exactement. N'est-ce pas, les Chinois, surtout les confucianistes, détestent ces rapports désordonnés entre le monde des dieux et le monde des humains. Il faut bien dire que les paysans chinois ont toujours eu des cultes de type médiumnique où, justement, les divinités venaient s'incarner dans des personnages qui proféraient des prophéties ou des recettes pour guérir les maladies. Et ça a toujours été condamné par l'orthodoxie confucianiste. Maspero compare cette légende chinoise à une légende thaï. Les thaïs sont des populations du sud de la Chine. Maspero les a recueillis de la part de certaines personnes de ces populations. Et dans cette légende, le ciel était si bas que les gens et les bêtes en étaient oppressés, au point qu'en pilant le riz, les femmes heurtaient le ciel de leur pilon, et que les bœufs se frottaient le dos au ciel. Finalement, un héros ou une héroïne coupe le lien qui retenait le ciel, et celui-ci peut alors s'élever jusqu'au firmament. En Chine, le mythe tel qu'il est raconté dans le Fujing est si bien oublié que dès le 6e siècle avant notre ère, on interprétait le texte comme s'il s'agissait d'une sorte de réforme religieuse visant à rétablir les cultes orthodoxes en éliminant des cultes de ce type que je viens d'évoquer, où des sorciers mélangeaient le sacré et le profane.
2: Au fond, les confucianistes classiques ont été de piètres transmetteurs des anciens mythes cosmogoniques de la Chine. Alors, est-ce que les taoïstes ont été plus bavards et mieux bavards à cet égard?
1: Oui, sûrement. Les taoïstes aiment bien évoquer les anciennes légendes, les anciens personnages mythologiques, tout en les déformant aussi à leur manière. Ils discutaient en tout cas plus volontiers sur la cosmogonie. Ils avaient une conception cyclique du cosmos, et pour eux, celui-ci était une formation continue. Cette idée ressort bien d'un passage célèbre du Liezi. La formation du monde y est décrite en plusieurs étapes, où apparurent successivement un souffle énergie, des formes, puis des corps matériels. Puis le texte parle du chaos qui précéda ces étapes.

0: Le 1 par mutation devint 7. 7 par mutation devint 9. Avec cette 9e mutation, on revient à 1. 1 est le commencement des mutations de forme. Ce qui était pur et léger monta et devint le ciel. Ce qui était grossier et lourd devint la terre. Les souffles médians devinrent l'homme. Grâce aux semences recelées par le ciel et la terre, les 10 000 êtres apparurent par transformation. Ligne 2.
1: Les 10 000 êtres, c'est tous les êtres vivants. C'est une expression très courante, stéréotypée. Alors, comme on le voit d'après ce texte de l'ISE, la formation du monde se fait selon un cycle binaire avec des étapes ou des phases privilégiées, 1, 7, 9. On pourrait spéculer sur ce que signifient ces chiffres qui ne sont pas expliqués. Mais ce qui nous intéresse ici, c'est l'idée que le cosmos suit une évolution cyclique, toujours recommencée. On ne nous dit pas ce qui se passe à la fin d'un cycle. Et si, comme dans le taoïsme plus tardif, on imaginait une destruction du monde et le retour au chaos. On retrouve une conception analogue dans le Lao-tzu.
0: Le Tao donna naissance à 1. 1 donna naissance à 2. 2 donna naissance à 3. 3 donna naissance aux 10 000 êtres. Les 10 000 êtres portent le yin sur leur dos et embrassent le yang. Lao-tzu.
2: Le commentaire de Ho Chang Kong à ce texte expose une conception des origines un peu plus mythique.
0: Ce que le Tao engendra d'abord, ce fut l'unité d'où procédèrent le yin et le yang. Le yin et le yang produisirent les 3 souffles énergie, le pur, l'impur et le mélangé, qui à leur tour constituèrent respectivement le ciel, la terre et l'homme. Le ciel et la terre ensemble donnèrent naissance aux 10 000 êtres. Le ciel fournit les germes, la terre les transforme, l'homme les élève et les nourrit.
1: Comme on le voit, le ciel et la terre sont père et mère des créatures, et l'homme, et l'humanité, a un rôle à jouer dans l'harmonie universelle. Bien que l'idée de retour à l'écart chaotique ne soit pas mentionnée ici, il suffira de dire que ce thème est évoqué dans un autre chapitre du Tao Te Ching. La formation du monde est expliquée de façon plus élaborée dans le Huainanzi, un ouvrage important du 2e siècle avant notre ère, sous les crânes antérieurs.

0: Alors que le ciel et la terre n'avaient pas encore pris forme, le monde n'était qu'un grand amas confus, indéfini, qu'on appelle le grand commencement, Tai Chi. Le grand commencement produisit la vacuité. Celle-ci produisit l'univers espace-temps. Celui-ci produisit le souffle originel, Yuan Qi. Le souffle originel était quelque chose de délimité. Ces éléments clairs et purs s'élevant légèrement formèrent le ciel. Ces éléments lourds et grossiers se coagulant formèrent la terre. Comme il est plus aisé aux éléments clairs et purs de se concentrer qu'aux éléments lourds et grossiers de se coaguler, le ciel se forma avant que la terre ne se stabilisât. Les essences complémentaires du ciel et de la terre furent le yin et le yang. Les essences concentrées du yin et du yang formèrent les saisons, et lorsque les essences des saisons se diversifièrent, elles formèrent les 10 000 êtres. Le souffle chaud du yang qui s'accumulait finit par produire le feu dont les éléments les plus subtils devinrent le soleil. Le souffle froid du yin qui s'accumulait finit par produire l'eau dont les éléments les plus subtils devinrent la lune. Les plus subtiles des émanations surabondantes du soleil et de la lune devinrent les étoiles. Le ciel reçut le soleil, la lune et les étoiles, la terre reçut l'eau, les rivières, le sol et la poussière.
1: Et Huainanzi ajoute:
0: autrefois, au temps où le ciel et la terre n'existaient pas, régnait une grande brume sans forme. Quelles ténèbres, quelle immensité immobile et silencieuse dont on ne saurait dire d'où elle provenait. Deux divinités naquirent alors dans cette confusion, l'une réglant la marche du ciel, l'autre aménageant la terre. Elles firent la séparation du yin et du yang et établirent au loin les 8 pôles du monde. Le dur et le mou, le yang et le yin, se parfirent mutuellement et les 10 000 êtres prirent forme. Les fluides les plus grossiers devinrent les reptiles, les fluides les plus subtils devinrent l'homme.

0: Dans ce dernier texte de Juan Anze, nous révèle une donnée mythologique intéressante avec ces deux divinités qui s'occupent l'une du ciel et l'autre de la terre. Ni le texte ni les commentateurs ne donnent d'explication à leur sujet, mais on ne peut pas ne pas penser à un couple célèbre de la mythologie chinoise, à savoir celui que forment Fuxi et Nukua. Ce couple hiérogamique est figuré sur des pierres sculptées de l'époque Han, où ils ont l'aspect d'un roi et d'une reine, du moins par le haut du corps, puisque le bas de ce corps se termine en forme de serpent, et les deux queues de serpent sont enlacées. De plus, sur ces images, Fuxi tient une équerre et Nukua un compas. On a donc là la représentation d'un couple de démiurges divins, véritables architectes de l'univers, qui tiennent dans leurs mains les symboles de leur vertu créatrice et civilisatrice. Et pourtant, nous n'avons aucun texte ancien concernant ces images. Fuxi, pour les anciens lettrés, c'était un des plus anciens souverains de la Chine, dont le principal titre de gloire était d'avoir inventé les diagrammes divinatoires du Yijing, ce qui était à vrai dire une sorte de création cosmique au second degré, puisque ces symboles constituaient eux-mêmes un univers concentré que les spécialistes du Yijing, le livre des mutations, pouvaient manipuler et interpréter. Mais en dehors de cela, Fuxi reste à ses termes, alors que Nukua, en revanche, occupait une place importante dans l'ancienne mythologie, et cela de façon autonome, indépendamment de Fuxi. Nukua intervient pour réparer les dégâts causés par un monstre rebelle qui s'appelle Konkon, lequel ébrécha d'un coup de corne un des piliers du monde. Nukua répara le ciel azuré avec des pierres de cinq couleurs, coupa les pattes d'une grande tortue pour dresser les quatre piliers aux quatre pôles, tua le dragon noir, c'est-à-dire Konkon, pour sauver le monde, et accumula des cendres de roseaux pour arrêter les eaux débordées. On voit combien Huan Anze est bref pour nous décrire un événement aussi considérable, n'est-ce pas? Mais c'est comme ça que les écrivains chinois racontent les gens. Alors selon un autre texte, Feng Su Tong Yi, qui date du IIe siècle de notre ère, Nukua fait figure de créatrice de l'humanité.
1: Selon la légende populaire, lorsque le ciel et la terre furent créés, il n'y avait pas encore d'humanité. Nukua commença à modeler des hommes avec de la terre jaune. Mais elle trouva la tâche trop lourde pour ses forces. Elle alla donc puiser de la boue dont elle se servit pour faire des hommes. C'est ainsi que les nobles furent des hommes formés avec de la terre jaune. Les gens pauvres, de conditions viles et serviles, sont des hommes tirés de la boue.
0: Si Nukua apparaît ainsi seule dans les légendes que je viens de citer, elle réapparaît comme l'épouse de Fuxi dans des mythes qui sont encore très vivants chez des populations non chinoises de la Chine méridionale. Et là, elle est non seulement l'épouse, mais aussi la sœur de Fuxi. Et c'est de ce couple incestueux, seul survivant du déluge, que descendent les hommes actuels. Ce mythe est déjà raconté sous une forme un peu différente, et sans se référer aux populations méridionales, par un auteur du IXe siècle sous les Tang. Mais le texte est manifestement tronqué et sûrement a pour source les légendes de ceux qu'on appelait les barbares du Sud. Mais alors un autre mythe célèbre des méridionaux, et qui a même supplanté celui de Nukua, c'est le mythe de Pankou,

0: Les êtres vivants commencèrent avec Panku, lequel est l'ancêtre des 10 000 êtres de l'univers. Lorsque Panku mourut, sa tête devint un pic sacré, ses yeux devinrent le soleil et la lune, sa graisse, les fleuves et les mers, ses cheveux et ses poils, les arbres et autres végétaux. Les anciens savants affirmaient que les larmes de Panku avaient formé le fleuve bleu et le fleuve jaune, que son souffle était le vent, sa voix le tonnerre. La pupille de ses yeux faisait jaillir la foudre. Le ciel était clair quand il était content et sombre quand il était en colère. Selon une croyance de l'époque des Tsin et des Han, la tête de Panku devint le pic sacré de l'Est, son ventre le pic du centre, son bras gauche le pic du sud, son bras droit le pic du nord, ses pieds le pic de l'ouest. Dans les pays méridionaux de Wu et de Chu, on raconte que Panku et son épouse sont l'origine du yin et du yang. Chuiki.
1: Et dans une autre version, on raconte le mythe de Panku de la façon suivante. Il s'agit du Sanvuliki, un ouvrage du 3e siècle de notre ère.
0: Au temps où le ciel et la terre étaient un chaos ressemblant à un œuf, Panku naquit dans celui-ci et y vécut durant 18 000 années. Et lorsque le ciel et la terre se constituèrent, les purs éléments yang formèrent le ciel, les grossiers éléments yin formèrent la terre, et Panku, qui était au milieu, chaque jour se transformait 9 fois, tantôt Dieu dans le ciel, tantôt saint sur la terre. Le ciel, chaque jour, s'élevait d'un chang, 10 pieds. Et la terre s'épaississait chaque jour d'un chang. Et Panku grandissait chaque jour d'un chang. Il en fut ainsi durant 18 000 années, et alors le ciel atteignit à l'extrême de la hauteur, et la terre à l'extrême de la profondeur, et Panku à l'extrême de la grandeur.

Certains textes anciens disent que Tanku avait une épouse et que Tanku et son épouse sont à l'origine du yin et du yang, c'est-à-dire sûrement des relations matrimoniales. Or, ceci nous ramène à l'idée qu'il y a quelques rapports entre ces mythes méridionaux et les anciens mythes concernant Fushi et Nukua. Nukua en particulier est aussi une déesse des mariages. Et nous savons par d'autres sources orales recueillies par les ethnologues que le couple rescapé du déluge, il s'agit d'un couple frère-sœur chez les méridionaux, est tantôt Fushi Nukua, tantôt Tanku et son épouse. On ne saurait affirmer avec certitude que les figures Fushi et Nukua sont d'origine méridionale. Ils ont en tout cas été adoptés par les aborigènes montagnards du sud de la Chine et assimilés à Tanku, qui lui est sûrement une divinité de ces régions. Mais il faut ajouter que des études d'ordre philologique sur les noms mêmes de Fushi et de Nukua tendent à rendre vraisemblable une origine méridionale de ces deux figures importantes de l'ancienne mythologie chinoise.

0: Nous avons évoqué jusqu'à présent les représentations cosmogoniques qui étaient en vigueur dans l'ancienne Chine et qui nous ont été transmises par l'histoire, par les mythes, par la philosophie. Mais outre la cosmogonie proprement dite, il y a la cosmologie, c'est-à-dire la représentation du monde dans son ensemble qu'avaient les anciens Chinois. Et là, il y a un phénomène qui m'a paru intéressant, c'est que les Chinois anciens voyaient le ciel comme rond et la terre comme carré, avec un système de piliers rattachant la terre au ciel.
1: L'ancienne philosophie chinoise se représentait le ciel comme une espèce de dôme rond, la terre était en carré, à l'intérieur duquel il y a 9 provinces, entourées de 4 côtés par les 4 mers. Ces 4 mers ne sont pas des océans, mais des régions peuplées de barbares. 9 sortes de barbares qui ne sont pas des véritables humains, mais qu'on se représentait plutôt sous les aspects d'animaux. La terre carrée avait un centre, la capitale royale. Celle-ci était aussi un carré avec 4 portes, à l'image du monde, et les principaux sanctuaires de la capitale étaient également ronds ou carrés selon qu'ils se rapportaient au ciel et à la terre. L'autel du ciel était rond, celui du sol carré. On peut en voir encore ces monuments dans la capitale actuelle de la Chine, Pékin. Il faut surtout se rendre compte que pour les Chinois, l'espace et le temps sont étroitement solidaires. Par exemple, les saisons sont orientées. Le printemps correspondant à l'est, l'été au sud, l'automne à l'ouest, l'hiver au nord.
0: Ce système de correspondance va beaucoup plus loin. Il n'y a pas que les saisons qui sont orientées, mais je crois que chaque direction de l'espace, chaque point cardinal correspond également à une couleur, à un organe du corps, voire même à une vertu.
1: Exactement. Il y a des correspondances dans tous les niveaux du réel. Comme vous le dites, le corps lui-même est orienté, c'est assez surprenant pour notre mentalité à nous, n'est-ce pas? La tête est considérée comme le sud, le ventre et les pieds, le nord. Mais les couleurs, en effet, sont très importantes puisqu'elles sont liées à ce qu'on appelle des éléments, qui ne sont pas des éléments physiques, mais plutôt des espèces de catégories classificatoires. Si bien que l'ensemble du réel peut être classé, en effet, selon les directions, selon les couleurs, selon les saisons. C'est un ensemble très compliqué, très structuré. C'est bien que les Chinois se sont très bien satisfaits de cette représentation du monde et n'ont pas cherché à le creuser davantage. Leurs spéculations ont toujours tourné autour de ces catégories, yin-yang, quatre éléments, couleurs, n'est-ce pas? Et surtout centré, avec le centre qui domine l'ensemble du cosmos.

0: C'est donc Maxime Kaltenmark qui évoquait les mythes cosmologiques de la Chine ancienne. Et les textes étaient lus par Vera Feder.
1: Cette émission a été diffusée pour la première fois sur France Culture le 5 octobre 1983. À suivre.
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1: Elle ne vit pas dans notre culture et dans notre mémoire de cinéphile que sous les traits de Maude, dans Ma nuit chez Maude. Elle a épousé Jacques Becker, elle a tourné avec les plus grands réalisateurs, phrase consacrée, un peu lieu commun, mais phrase juste. N'en disons pas plus, elle était l'invitée le 22 décembre 2007 de Samedi l'après-midi, l'émission de Frédéric Mitterrand, qui la présentait abondamment.
2: Bonjour.

0: Bonjour et bienvenue à vous tous en direct et en public au Café de l'Industrie où nous avons le plaisir et le privilège de recevoir une femme magnifique, Françoise Fabian.
1: Viens, viens, viens.

0: Et oui, je ne voulais pas faire pleurer les yeux magnifiques qui sont à côté de moi. Et donc, comme je voulais malgré tout évoquer brièvement une enfance en Algérie, nous avons choisi avec Marie-Ange Garandeau la voix de Blon Blon, immortel musicien pied noir. Alors là, il est à Juan-les-Pins, mais il a été dans beaucoup d'autres endroits. Et dont la gaieté et la gentillesse ont laissé un merveilleux souvenir à tous ceux qui l'ont connu et qui ont pu l'écouter. Alors, cher Françoise Fabian, je vous
1: bonjour.
0: Présente.
1: Bonjour.
0: Bonjour. Bien sûr, vous me rappelez à mes devoirs. Bonjour, Françoise Fabian.
1: Ah, vous l'avez dit, vous déjà.
0: Oui, ben, je le redis alors. Alors, je présente notre sommaire. Alors, nous aurons, comme d'habitude, des lectures d'Alice qui sont tirées de votre livre de souvenirs, Le Temps et Rien d'autre, aux éditions Fayard. Et d'ailleurs, j'en profite pour lancer un appel aux éditions Fayard pour que ce livre paraisse aussi désormais en livre de poche, parce que c'est un très beau livre de souvenirs qui nous permet de connaître à la fois votre carrière et puis de vous connaître un peu mieux, et puis qui aussi nous emmène dans le monde du théâtre et du cinéma avec infiniment de chaleur, parce que vous êtes comme moi, Françoise Fabian, vous avez la culture admirative, vous rendez hommage à tous les gens extraordinaires
1: oui,
0: que vous avez pu rencontrer.
1: J'ai eu la chance de connaître, oui. Et, je trouve que c'est justice et c'est bien qu'ils revivent comme ça. Et j'ai évité de, comme on dit maintenant, à Paris, j'ai évité de balancer.
0: C'est ça.
1: On m'a demandé d'un air gourmand souvent, alors est-ce que tu balances, est-ce que tu balances? J'ai dit non, je ne balance pas.
0: Oui.
1: Je ne balance pas.
0: Oui, c'est ce que disait Jean-Claude Brialy, je kiffe, mais je ne cafte pas.
1: Voilà.
0: Alors nous écouterons aussi les trésors de Lina, notamment, parce qu'il y aura des surprises, les voix de Gérard Philippe, de Jacques Becker, de Éric Romer, et puis de Marzel Bosufi, bien sûr. Et puis nous entendrons le témoignage de Daniel Thompson qui a absolument voulu nous rejoindre pour cette émission et qui a dit des choses tout à fait touchantes sur vous, sur le travail qu'elle a fait avec vous. Quant à Nicole Renaud, elle a choisi ses chansons qu'elle interprète comme toujours en direct pour vous faire plaisir en pensant à vous. Alors j'ai entre les mains un hommage que vous a rendu Jean-François Josselin et qui, je crois, résume tout à fait ce que nous pensons tous de vous. Car la Fabian, dit-il, à la ville comme à la scène, c'est la magie du théâtre, la voix et le geste, une façon de se poser dans la vie et dans notre imaginaire. Françoise est mieux qu'une actrice, elle est un poème, l'inspiratrice même, ou mieux la provocatrice. Quand on la croise, Françoise, on a des mots, des phrases qui montent à la surface, qui fourmillent dans les mains. Voilà, ça c'est Jean-François Josselin.
1: Vous savez que j'ignorais cet article.
0: Ben oui, mais
1: je ne lis jamais les articles qui me concernent.
0: Ben vous auriez dû lire celui-là et je vais vous le
1: renvoyer.
0: Je vais vous le laisser.
1: Oui.
0: Alors, on a commencé, Françoise Fabian, en écoutant Blon Blon. Parce que je voulais quand même qu'on évoque à grands traits quelques instants de votre enfance. Et comme je vous ai entendu pleurer à la radio il y a quelque temps en évoquant le monde perdu de votre enfance qui était l'Algérie, je ne voudrais pas vous imposer la même épreuve. Alors donc je vais essayer d'y aller très délicatement. Je voudrais simplement qu'on dise d'abord un mot sur votre père. Votre père était communiste, très engagé dans cette Algérie de la colonisation, et vous, enfant très aimé, à la fois par votre père, votre mère, dans ce cadre d'une famille très chaleureuse, vous étiez quand même sensible au fait que tout n'allait pas parfaitement. Et notamment, vous étiez sensible au fait que votre père avait du mal à imposer ses convictions.
1: Oui. À cette époque-là, évidemment, c'était à l'époque de la guerre et beaucoup d'intellectuels étaient des communistes parce qu'ils étaient évidemment contre l'invasion allemande et ils étaient contre Pétain, en fait, le régime de Vichy. Et j'estimais beaucoup mon père qui évidemment était membre de l'enseignement, mais qui a fait de la prison parce qu'il était colleur d'affiches, parce qu'il vendait l'humanité, enfin, parce qu'il était provocateur aussi. Et étant communiste, il était, je sais que pendant le débarquement des Américains, il a été pris en chasse par des colons. Une amie de ma mère est venue un matin en disant il faut qu'ils s'en aillent absolument parce qu'ils veulent tous lui faire la peau.
0: Vous les venger.
1: Oui, parce que les Américains avaient débarqué. Et alors, comme il était directeur d'école à cette époque-là, il est allé dans la cour de l'école, il a monté le drapeau français et il a été obligé de partir. Donc, on lui a organisé une musette, il est parti avec ses fusils de chasse, avec son chien, et il a été recueilli par des paysans arabes pendant 3 semaines, jusqu'à ce qu'il se fatigue d'aller le chercher. Mais tous les jours, il partait avec des fusils pour chasser mon père dans la montagne.
0: Vous évoquez d'une manière extrêmement émouvante cette Algérie de votre enfance. Vous évoquez aussi la personnalité de votre mère, leur couple, le fait que votre père aimait beaucoup la musique, qu'il écoutait la musique tard dans la nuit.
1: Oui. Il ne dormait pas.
0: Oui,
1: Il fumait, il écoutait de la musique.
0: Oui. Mais est-ce que la ravissante jeune fille qui s'appelait, alors c'est magnifique, c'est comme dans un roman, Michel Cortés, oui, de Léon et Fabianella.
1: Non, ça c'est autre chose. Michel Cortés de Léon et Fabianella, c'est une fantaisie de famille.
0: Ah bon, d'accord.
1: Non, ça n'a rien à voir.
0: C'est
1: une fantaisie de journaliste.
0: Ouais, ben je vais rajouter, parce que vous voyez, moi j'ai trouvé ça très très joli.
1: Oui.
0: Est-ce que la jeune Michel Cortés savait qu'elle deviendrait comédienne?
1: Non, pas du tout. Non, je faisais du piano, j'étais au conservatoire de musique d'Alger, et puis je faisais mes études, j'avais envie de faire des études de lettres. Là-dessus, je suis tombée très malade pendant un an, j'ai eu une primo-infection, qu'on a très mal soignée pour une typhoïde, etc. Et j'ai quitté mes études, ça m'avait ramolli un petit peu, et physiquement et moralement, donc j'ai continué mes études de piano, et là-dessus, j'ai eu un flirt, non pas un musicien, mais un jeune élève comédien qui m'a amené chez mon professeur, Madame Granier, qui était mon premier professeur au conservatoire d'Alger, et qui m'a dit « Ah bon, et je vous trouve intéressante, est-ce que vous connaîtriez un poème ?» J'étais pétrifiée de peur, je lui ai dit « Mais oui, bien sûr », et je lui ai dit un poème de Baudelaire, parce que j'ai une passion pour Baudelaire. Et elle a vu mon père, sans me le dire, et elle a pensé que j'étais douée, qu'il fallait me présenter au Conservatoire de Paris. Et je ne rêvais que d'une chose. Dieu sait si j'ai aimé l'Algérie, la nudité, la mer, la liberté, toute cette jeunesse magnifique, le soleil, Tipaza, où c'était le berceau de ma famille. Mais je pensais que c'était trop petit pour moi. De toute façon, je serais partie.
0: Vous étiez ambitieuse ou vous aviez envie de voir ailleurs?
1: Non, j'avais envie de voir ailleurs. Ambition, non. D'ailleurs, je ne suis toujours pas ambitieuse. Je ne suis pas quelqu'un d'ambitieux. Je suis quelqu'un qui aime faire, qui aime le travail bien fait.
0: Qui aime faire.
1: Voilà, qui aime vivre de ce qui me plaît. Mais l'ambition, finalement, je ne sais pas très bien ce que c'est.
0: Ce professeur de conservatoire que vous allez voir et qui vous met en quelque sorte le pied à l'étrier, en fait, vous la connaissiez déjà, puisque vous racontez que durant votre enfance, vous écoutiez à la radio des pièces radiophoniques qu'elle jouait.
1: Elle était la
0: diva de la radio.
1: Absolument. Oui. Elle jouait tout. Elle jouait toutes les héroïnes, que ce soit les tragédies ou les héroïnes romanesques. Elle avait une voix absolument divine. Et quand je l'ai rencontrée, évidemment, c'était une vieille dame.
0: Oui.
1: J'ai toujours sa photo dans ma chambre, d'ailleurs. Et Madame Granier, mon Dieu, quel amour de femme c'était. Elle était tellement ravie que je vienne à Paris, que mes parents me permettent de venir à Paris. Parce que c'était quand même
0: large.
1: Mon père a dit, si elle veut faire ça, il faut la respecter, il faut l'aider. Ma mère pleurait toutes les larmes de son corps, moi aussi d'ailleurs, parce que ma mère m'écrivait tout le temps, je mouillais ses lettres de larmes, elle m'écrivait tous les jours. Mais enfin, j'étais très contente d'avoir ma liberté.
0: Oui, ils ont été formidables. Parce que vous êtes parti pour Paris, pour vous inscrire pour le conservatoire.
1: Oui.
0: Et en fait, toute la famille croisait les doigts pour être sûre que vous auriez votre concours du conservatoire. On vous envoyait des colis. Enfin, tout le monde était incroyablement solidaire de vous.
1: Pas tout le monde, non.
0: Pas tout le monde.
1: Non. Non. Non, mon père, ma mère, ma sœur étaient d'accord, mais la famille de ma mère, non.
0: Non, ils étaient horrifiés.
1: Oh, non, horrifiés. Comment, jeune fille à Paris, mon Dieu, dans ce métier où tout est possible, quelle horreur, elle va mal tourner.
0: Oui. Alors vous avez dû.
1: J'ai pas mal tourné.
0: Enfin, voilà. Vous avez pas mal tourné. Vous avez d'ailleurs
1: bien tourné.
0: Vous avez d'ailleurs tourné très bien, très vite. Puisque nous avons retrouvé, grâce à ces trésors merveilleux qu'il y a à France Culture, nous avons retrouvé un extrait d'un Don Juan que vous avez joué au Théâtre des Capucines en 1956 avec Jean-François Calvé.
2: Pourquoi soupirez-vous, Yashinta ?
3: Je ne soupire pas, Juan. D'ailleurs, vous aussi.
2: Moi aussi ?
3: Vous aussi, vous soupirez.
2: Non, si vous dites vous aussi, vous soupirez, c'est que vous soupiriez de même. Ah.
3: Soit, Juan, si ça peut vous être agréable, je soupirerai.
2: Certes non, Yashinta, il ne m'est pas agréable de vous entendre soupirer. Mais j'eusse bien voulu connaître la raison de vos soupirs.
3: Décidément, mon ami s'est prêté beaucoup d'attention à une petite expectoration d'air.
2: Oui. Le fait est que je soupirais aussi.
3: En vérité.
2: Et si vous insistiez un tant soit peu, je pourrais vous dire pourquoi.
3: Oh, je m'en garderai, Juan. Vos soupirs trahissent sans doute une affection intime de votre cœur et personne n'aime s'entendre solliciter indiscrètement de livrer une douleur secrète.
2: Mais ce n'est pas si secret. Et
3: oh,
2: si
3: d'ailleurs,
2: vous...
3: il me faut partir.
2: Déjà ?
3: Comment déjà ? Il se fait tard. Une nouvelle journée est morte.
2: Comme vous devenez mélancolique, Yashinta, que se passe-t-il ?
3: Mais rien, Juan, rien. Justement, tenez, il ne se passe jamais rien. Enfin, c'est la vie. Donnez-moi ma mantille, voulez-vous ? Juan, voyons ma mantille. Bonsoir, Juan.
2: Bonsoir, Yashinta. Non, il faut que je vous parle, Yashinta.
3: Mais Juan, nous sommes ensemble depuis près d'une heure et nous n'avons cessé de parler. Je me plais auprès de vous, mais je dois rentrer. Vous savez que mon père ne badine pas sur l'heure des repas.
2: Une minute, Yashinta, rien qu'une minute.
3: Mais si pressé que cela ne puisse attendre à demain.
2: Alors, cela ne peut souffrir aucun retard, pas le moindre retard. Demeurez un moment encore. Avez-vous hâte de ne plus voir la campagne se diluer sous un ciel de nacre ? Non, Yashinta, cette journée n'est pas morte. Elle s'endort simplement.
0: Vous étiez une gamine et vous aviez une diction déjà incroyable, Françoise Fabian.
1: Oui, heureusement d'ailleurs, c'est ce que je reproche un petit peu au cinéma et au théâtre. Quelquefois, on ne comprend pas ce que les acteurs disent. Je ne sais pas si ça tient au fait que pour faire naturel, on se met de la bouillie dans la bouche, ou si c'est parce que ce sont les preneurs de son qui ne sont pas suffisamment attentifs. Mais j'ai entendu autour de moi, d'ailleurs, des gens se plaindre aussi qu'on ne comprenne pas les acteurs. Or, on peut très très très bien dans la vie, vous me comprenez ?
0: Oui, je vous comprends.
1: Eh
0: bien,
1: je ne joue pas la
0: pour
1: comédie.
0: Pour l'instant, en tout cas, ça va.
1: Tout le monde m'entend. Et il n'est pas déshonorant de bien articuler. En fait, c'est la moindre des politesses, je trouve. Mais alors, il faut venir ici pour tout d'un coup se replonger dans ce genre de souvenirs. Vous savez que je n'avais aucune idée.
0: Oui,
1: que
0: vous
1: ça
0: avez été
1: enregistré.
0: Vous avez eu l'air surprise. Alors,
1: oui.
0: En plus, je dois vous dire que c'est amusant, ça a été enregistré. Et puis, il y a un moment où la personne qui enregistre se trompe ou votre partenaire se trompe. Et alors, il faut tout recommencer. Enfin, c'est un document qui dure un long moment. Ça a été enregistré, à mon avis, pour la radio, dès ce moment-là.
1: Aucun souvenir de ça.
0: Oui.
1: Aucun.
0: Alors, très vite... la jeune Françoise Fabian fait ses premières armes au théâtre et au cinéma et travaille beaucoup et est très demandée, très recherchée et intéresse. Et je voudrais qu'on avance, qu'on fasse un petit bond en avant, puisque survient une rencontre qui aura une importance considérable dans votre vie, sur tous les plans, c'est la rencontre avec ce merveilleux metteur en scène qu'était Jacques Becker.
4: Comme j'avais été choyée et protégée dans ma famille, je me sentais un peu isolée d'une ville comme Paris. Après que Jacques m'eut prise sous son aile, je me suis endormie 3 mois. J'avais trouvé un port où me reposer, un vrai homme qui m'aimait et que j'aimais. J'avais été emportée jusqu'alors dans un perpétuel mouvement de théâtre et de cinéma. Je me sentais soudain rassurée et m'abandonnée à cet amour. Je me suis endormie pour de bon. Tandis que Jacques travaillait dans la journée, il tournait Montparnasse 19, je dormais et il venait me réveiller le soir. Je me souviens qu'un jour, son fils Jean m'a secouée dans mon lit. « Réveillez-vous, réveillez-vous. Qu'y a-t-il ? On vous appelle du studio, vous ne répondez pas. Jacques m'a donné les clés parce qu'il s'inquiète. Je n'ai jamais rencontré quelqu'un qui dorme autant, s'étonnait Jacques en riant. Ce n'est pas possible, c'est la séquestrée de Poitiers. Il faisait référence à une histoire que Gide avait écrite en s'inspirant d'un fait divers remontant à 1901. On avait retrouvé une femme recluse dans une chambre depuis des années. Elle ne s'était jamais lavée, ses ongles étaient démesurés. Cette créature appelait son antre « mon cher bon grand fond Malampia ». En général, je réagis violemment à mes émotions. À partir du moment où un homme de cette stature et de cet âge m'aimait et me choyait, je n'avais plus à lutter. Il devint à la fois mon amant, mon père, mon mentor, mon conseiller. Il était préoccupé par notre différence d'âge. Il voulait m'épouser, mais se disait qu'il était déjà grand-père et qu'il était peut-être trop tard pour lui. Je me posais aussi beaucoup de questions. J'avais même demandé à ce sujet son avis à Lazareff, qui m'avait répondu « C'est une belle histoire, il faut la vivre jusqu'au bout ». Quand j'ai rencontré Jacques, j'avais vu la plupart de ses films. Certaines personnes ont dû penser que je l'avais épousé par opportunisme, mais je ne me préoccupais pas de ce que les gens disaient. On me l'a fait suffisamment sentir après sa mort. On écrase plus facilement les gens fragiles.
0: Alors Jacques Becker.
1: Qu'elle lit bien, oui. Quelle belle voix.
0: Alice lit bien. Ah. Alice lit bien, mais elle est comme moi, elle a le trac en face de vous.
1: Ah, quelle belle
0: et on
1: voix.
0: Va bien articuler tous les deux pour ça. La fin, on va faire bien attention. On va
1: je suis très contente d'avoir écrit ce livre parce que je trouve que c'est bien, c'est bien.
0: Mais oui, mais
1: quand c'est lu comme ça, c'est formidable.
0: Alice lit très très bien.
1: Ah, oui.
0: Alice lit très très bien.
1: Non,
0: tout le monde,
1: revient pas.
0: Tout le monde nous en fait la félicitation, oui. Les félicitations. Alors, je suis allé un petit peu vite parce que nous sommes passés de Don Juan à Jacques Becker, en quelque sorte presque 3 ou 4 ans, pendant lesquels je disais tout à l'heure que vous aviez eu déjà une très grande activité. Et vous aviez déjà noué des amitiés avec des gens tout à fait différents qui montrent à quel point la curiosité d'esprit vous anime. Là, dans ce texte que vient de lire Alice, il est fait référence à Pierre Lazareff. Et je voudrais qu'on dise un mot sur Pierre Lazareff, le génial journaliste, patron de François, les grandes années de François. Et j'ai le sentiment que Pierre Lazareff a été tout au long de sa vie un ami extraordinairement fiable pour vous.
1: Très fidèle. Mais c'était un véritable ami parce qu'il était très préoccupé de ce qui m'arrivait. Il a été mon conseiller aussi. Je l'ai connu parce que quand j'ai commencé, ma mère m'avait dit « Mais tu fais du théâtre au lieu de continuer tes études au conservatoire. Personne ne te connaît, tu n'es pas intéressante. D'ailleurs, elle avait tout à fait raison. Il faut être photographié dans les journaux, etc. » Et puis je me suis dit « Tiens, mais pourquoi je ne vais pas voir Pierre Lazareff ?»
0: Vous doutez de rien.
1: De rien. Je ne ferai jamais une chose pareille maintenant. Jamais. J'étais très timide et j'avais cette espèce d'audace face...
0: Des
1: folle
0: timides.
1: Des timides. Oui. J'ai dit, bon, en plus, je n'avais aucune imagination sur le plan de la notoriété de la Lazareff.
0: C'était un roi de Paris.
1: Voilà, mais ça ne comptait pas pour moi. Voilà. Il était patron de François, donc il pouvait parler de moi.
0: Donc il pouvait vous recevoir.
1: Et, voilà. Et alors, la secrétaire me dit, mais on ne peut pas voir M. Lazareff comme ça. Retéléphoner jeudi, par exemple, on va voir. Je retéléphone à 5h jeudi. Je dis, oui, M. Lazareff consent à vous recevoir. Je vais à François et il me dit « Alors, mademoiselle Cortès, en riant, qu'est-ce que vous voulez exactement ?» Je dis « Bah écoutez, je commence, personne ne me connaît et je voudrais bien avoir ma photo dans les journaux parce que ma mère me dit que voilà, il faut avoir sa photo dans les journaux pour être connu. Il me dit « Bon, bah écoutez, je vais aller voir la pièce parce que je ne m'occuperai pas de vous si vous n'en voulez pas la peine. » Mais il est venu voir la pièce, il m'a trouvé bien.
0: Il a laissé au théâtre en
1: fait. Non, jamais.
0: Oui.
1: Il est allé voir la pièce parce que... Hein, et ouais, nous sommes restés des amis jusqu'à sa mort.
0: Oui.
1: Et en plus, quand j'ai connu Becker, je lui ai dit, voilà, on est amoureux, Becker et moi. Et il m'a dit, mais c'est merveilleux. En plus, il avait été dans la même classe que Jacques Becker au lycée Condorcet, où Pierre Lazareff avait déjà fait son premier journal à 12 ans. Le journal du lycée. Où tous ces garçons m'écrivaient des articles pour son journal.
0: Alors, Jacques Becker, il faut quand même, je pense qu'on ne va pas faire l'injure à nos auditeurs de rappeler qui était Jacques Becker. Moi, je le fais par pur plaisir, parce que pour moi, À chaque fois, quand je dis les titres des films, j'ai un flot d'émotions. Il y a le magnifique Falbala qui a été fait pendant la guerre avec Micheline Prel, Goupil Main Rouge, Antoine et Antoinette, Rendez-vous de juillet, Casque d'or,
1: c'est
0: magnifique. Ouais. Hein. Touchez pas au Grisby. Alors, vous, dans le texte,
1: le dernier, c'était le trou.
0: Le dernier, c'était le trou. Dans le texte qu'a lu Alice, il est dit que vous aviez vu ses films. Vous saviez déjà ce qu'il avait fait quand vous l'avez rencontré.
1: Oui, oui. Mais j'allais beaucoup au cinéma.
0: Vous alliez beaucoup au cinéma.
1: Ah oui, mais je ne pensais pas en faire, jamais. J'ai toujours pensé faire du théâtre et dire des textes. J'aimais beaucoup la littérature. Et en fait, je suis arrivée au théâtre par la littérature. Je suis assez littéraire et j'aime lire. Et ça, je trouve que quand on aime lire, on est
0: sauvé.
1: On est sauvé de beaucoup de choses. Oui, oui. Oui, vraiment. Mais j'allais beaucoup au cinéma. Alors, mes préférés, c'était Renoir, c'était Ophuls.
0: Oui.
1: Passion pour Ophuls.
0: Et Becker avait été l'assistant de Renoir.
1: Oui, 10 ans.
0: Voilà. Mais alors, vous n'avez jamais tourné avec lui ?
1: Non, on n'a pas eu de chance. On avait 3 projets ensemble. Mais il est mort prématurément. Donc, oui, nous devions faire un film qui a été fait ensuite par Minuet.
0: Oui.
1: Et qui était Le Charme Distrait de... Non, c'est pas du tout ça. Avec Steve Berman, ils avaient acheté les droits de ce livre de Mirbeau. Qui s'appelait Le journal d'une femme de chambre.
0: Le journal d'une femme de chambre, oui.
1: Mais... Que Buñuel a fait après avec Moreau.
0: Bon, mais on va passer un petit peu, parce que là, j'ai senti pendant un instant que, à l'évocation de Jacques Becker, il y avait comme toujours la présence d'une émotion, quoi. Ou d'un. Et dans le livre, quand on lit le livre, mais c'est vrai, quand on lit le livre, on sent à quel point Jacques Becker a compté pour vous, et j'essaye d'imaginer la jeune comédienne très talentueuse, ça c'est aussi c'est une histoire du spectacle, et l'homme expérimenté qui tout d'un coup a le sentiment de vivre quelque chose, une chance extraordinaire d'être avec elle, et c'est une chance réciproque.
1: Oui, mais Jacques était jeune.
0: Oui.
1: Il était beau, il était élégant, il était jeune, il avait un rire magnifique. D'ailleurs, la fille que j'ai de lui, Marie, a exactement, sans l'avoir connue, la même façon de parler et le même rire. Et quand j'entends rire ma fille, j'entends rire Jacques. Elle bégayait un peu comme Jacques, elle bouscule ses mots sans l'avoir jamais connu. Mais Jacques était... Vous savez que Jacques est mort à 54 ans.
0: Très jeune, en fait, oui.
1: Oui, c'est jeune.
0: Oui. Alors, pendant ces années-là, malgré ce que vous dites sur le théâtre, vous tourniez quand même dans un certain nombre de films.
1: Oui.
0: Alors, vous avez tourné Cette sacrée gamine avec Michel Boiron.
1: C'était comme ça que Jacques Becker m'a connu.
0: C'est ça. L'aventurière des Champs-Élysées, enfin des films, ce sont des titres du cinéma des années 50.
1: Ça a été vraiment des films comme ça. J'ai pas calculé non plus, vous disiez ambitieuse. Si j'avais été ambitieuse, j'aurais peut-être attendu. Moi, on m'engageait au cinéma, c'était une aventure, le cinéma. Pourquoi pas ? C'était une façon de gagner ma vie avec plaisir, avec légèreté. Donc, j'ai connu Jacques quand j'ai tourné Cette sacrée gamine. C'était mon premier film. C'est comme ça qu'il m'a vu au cinéma et qu'il a voulu faire ma connaissance pour m'engager pour un film qu'il faisait. En Bavière, c'était Arsène Lupin.
0: Oui. Mais Jacques Becker, c'était aussi, à travers lui, non pas la découverte, puisque vous alliez beaucoup au cinéma, vous voyiez beaucoup de films, mais c'était la découverte d'un, vous l'avez dit d'ailleurs, d'un univers particulièrement raffiné, artistique et intellectuel en même temps.
1: Mais oui, parce que j'étais quand même gosse. Je disais beaucoup, j'allais beaucoup au cinéma, on en parlait, c'est-à-dire il aimait beaucoup ce que je disais, il aimait beaucoup ce que je lui racontais des films que j'avais vus, mais on s'amusait énormément, mais il m'a fait connaître des quantités de gens importantes en Paris, c'est comme ça que j'ai connu des acteurs, j'ai connu des metteurs en scène, j'étais étudiante en fait quand je l'ai rencontré.
0: Alors,
1: j'étais

0: généreuse, eh bien, pour nous, tout ceci, on les traits, on la voix, on le sourire, on le regard de Gérard Philippe. Et quelques-uns des spectateurs ont alors crié au vol.
1: C'est-à-dire que je ne comprends pas le personnage qui existe dans l'esprit de ces quelques-uns, mais celui qui existe dans le mien, depuis que j'ai lu les romans dans lesquels ces personnages évoluent. C'est donc l'idée que je me suis inconsciemment fait de ces personnages qui me dirigent dans l'interprétation. Je crois qu'on comprend un personnage d'une façon plus ou moins valable, mais malgré soi. On ne crée pas un personnage de roman, on le voit d'après le romancier qui vous l'a imposé. D'ailleurs, le créateur est plutôt l'auteur du film, qui est aussi bien le metteur en scène que le scénariste, et même les deux, lesquels voient toute l'atmosphère du film. L'acteur, quoi qu'il en dise, ne voit jamais que son personnage. C'est ce qui fait que le cinéma est intéressant, car dans les quelques minutes par jour, ou entre tous les obstacles techniques que le metteur en scène est en train d'abattre, on se met enfin à parler de la scène à jouer. Les points de vue de chacun se discutent autour de la psychologie du personnage, et c'est là que la fabrication commence. Je dis bien la fabrication, car j'estime que l'objet personnage sur lequel je travaille en tant qu'acteur est pour moi ce qu'est une table pour le menuisier qui vient de la faire avec amour. Quant aux réalisateurs et aux acteurs, l'aventure cinématographique ne garde une valeur humaine que si leurs qualités ne se perdent pas au milieu de l'oisiveté souvent forcée des studios et du reste, c'est-à-dire du mirage que représentent tous les côtés mondains et pécuniaires du cinéma.
2: C'est très beau d'entendre.
3: Comme c'est vrai, hein, comme c'est pur, comme c'est direct, sans fioriture, c'est très beau ce qu'il vient de dire, très simple. Et essentiel.
2: Une pensée très claire,
3: oui, très claire, oui, oui.
2: Et très modeste en
3: oui,
2: même temps.
3: Oui.
2: Hein? C'est absolument.
3: Quel amour d'homme c'était.
2: C'était un amour d'homme.
3: Un amour. Avec un rire, ce rire éclatant, enfantin. Ah, c'était quelqu'un de merveilleux. J'ai eu la chance de le connaître parce que j'ai tourné quelques scènes de Till Eulenspiegel avec lui.
2: Et film qu'il a réalisé.
3: Qui malheureusement n'a pas fonctionné très très bien auprès du public. Et ensuite, je l'ai rencontré quand Jacques Becker a fait Montparnasse 19 avec lui.
2: C'est ça, c'est à l'époque dont parlait Alice tout à l'heure.
3: Oui.
2: Alors, tandis que vous vivez avec Jacques Becker, vous jouez aussi au théâtre.
3: Oui, au théâtre.
2: Et alors, vous jouez une pièce de Barillet et Grédy. Moi, j'avais eu le plaisir de recevoir Grédy ici. J'espère qu'on va avoir bientôt Pierre Barillet, qui est un homme absolument délicieux. Et la mise en scène était de Jacques Charon.
3: Ah oui.
2: Jacques Charon était... Moi, je trouve que c'était un homme génial.
3: Merveilleux, Jacques Charon, oui. Jacques Charon était encore au Français.
2: Oui.
3: Il faisait des mises en scène. Et j'ai tourné deux fois avec... j'ai joué deux fois avec Jacques, que j'adorais.
2: Vous auriez pu rentrer au Français, vous l'avez pas
3: oui,
2: fait.
3: Oui, on m'a proposé trois fois.
2: Trois fois.
3: On m'a proposé quand j'étais élève au conservatoire. Et puis je ne voulais pas, parce que je voulais être libre. Et je me disais... oui, c'est Descave qui était directeur à cette époque-là. Il voulait m'engager pour jouer Madame de Léry.
2: Oui.
3: Je me disais, il y a déjà deux femmes qui jouent le rôle, on va me mettre sous le boisseau comme ça pendant deux ans, je vais m'ennuyer, je ne veux pas, j'étais quand même un petit peu rebelle, je me suis dit non, je veux garder ma liberté. Et comme j'ai fait du cinéma tout de suite, et du théâtre privé tout de suite, ensuite Toja m'avait proposé de rentrer, mais bon, j'ai pas donné suite, et ensuite j'ai eu une proposition de Dux. Qui me dit, mais François, ce serait qu'avec vos emplois, avec votre nature, vous pouvez jouer des grands personnages aux Français. Et c'est vrai que le Français, pour moi, c'était quand même extraordinaire, parce qu'on y allait tout le temps quand on était élève au conservatoire. On était préparé pour le Français.
2: Bien sûr.
3: C'est pour ça, oui. C'est pour ça l'addiction, d'ailleurs.
2: Mais François, ça vient, c'est l'amour de la liberté, quand même. Hein,
3: l'amour de la liberté.
2: Hein,
3: pour moi, c'est essentiel. C'est peut-être pour ça que je ne suis pas suffisamment ambitieuse.
2: Mais non, je supprime cette dernière phrase. Je fais acte de tyrannie.
3: Mais non,
2: suffisamment ambitieuse.
3: Pourquoi?
2: Vous avez une ambition artistique qui est très forte puisque vous avez choisi
3: un certain nombre de. Oui, mais j'ai quand même aussi choisi la liberté. J'ai pas voulu non plus correspondre à tout ce vers quoi on me poussait, et j'ai voulu faire mes choix. Et ma vie privée aussi a fait que j'ai choisi la liberté d'avoir une vie privée très très intense.
2: Oui, vous dites avoir une liberté.

0: très intense en riant et en me regardant. Je dis, oui. Je dis, c'est peut-être ma chance. C'est Noël aujourd'hui. Vous me le redirez tout à l'heure. Hein. Une liberté, une vie privée très intense. Bon, alors écoutez.
1: Il me met en boîte, hein.
0: Mais non, non, mais moi j'en perds mes fils. Bon, ça sera bien. Alors, cette liberté de la vie privée très intense, justement, quand vous viviez avec Jacques Becker, il était un peu jaloux de vous au théâtre. Hein?
1: Oui. Oui, oui, oui, parce que oui, il me disait, c'est pas possible, il faut que tu fasses du cinéma, d'ailleurs tu vas faire du cinéma avec moi, et surtout avec des metteurs en scène de grande qualité.
0: Oui.
1: Et puis alors, le théâtre, ça n'est plus possible, parce que je fais du cinéma dans la journée, tu fais du cinéma le soir, au théâtre, ça nous fait nous coucher trop tard, et c'est pas possible, je n'ai pas l'énergie d'accepter ça, et je veux te voir davantage.
0: Oui.
1: C'est vrai que nous avons vécu 4 ans ensemble et nous ne nous sommes jamais séparés plus d'une demi-journée. C'était beau, hein ?
0: Formidable.
1: Oui.
0: Sur cette manière dont Jacques Becker concevait le cinéma, les activités artistiques, je vous propose d'écouter un document qui est très touchant. La radio était sur le tournage du rendez-vous de juillet et on assiste à une séquence de mise au point d'une prise de vue.
2: Nous sommes à Montmartre, au studio Pathé. Jacques Becker tourne le rendez-vous de juillet.
3: Hein ? On peut avoir du silence ?
4: Du silence !
3: Ne bougez pas, vous serez gentil. Laissez-nous répéter bien tranquillement. Hein. Prêt ? Ça, tu y es ?
4: Ouais.
3: Attention. Allons.
4: Pas de place ? Qu'est-ce que tu faisais dehors ?
3: Moi ? Rien, j'ai un copain. Quel copain ? Qui aura vu ? Il a bougé ? Ah, pourquoi pas ?
4: Qu'est-ce que tu fais ?
3: Je te jure qu'il est fou. Tu veux jouer ta mère, par exemple ?
4: Ah,
3: mais ça y est ! J'ai compris !
4: Quoi ?
3: Il fallait aller du balcon à sur la littérale, ou à des oreilles indiscrètes.
4: Ça lui fait plaisir.
3: Je suis 22 ans, 1m80. Ah, j'ai pas mieux chercher du travail au lieu de téléphoner aux filles pour leur donner des rendez-vous.
5: Bon. Qu'est-ce que tu en penses, hein, du point de vue des places?
6: Ça va à peu près. Ici, madame, quand le père passe derrière la table.
5: Oui, maintenant, j'aime autant vous dire que du point de vue du tempo et du point de vue de tout ce que nous devons faire comme cette scène, c'est pas du tout au point. Vraiment, on va être obligé de meubler ça considérablement. Et puis, je ne sais pas, mais ça ne sort pas du point de vue du gag en ce qui concerne le fil du téléphone. Alors nous allons essayer de le mettre en place à nouveau. Maintenant, je voudrais que Jean Weber vienne ici. Et prennent le fil du téléphone dans la main, de façon à déclencher le trébuchement de madame Ronet.
6: Carlo.
5: Ouais, où en sommes-nous là, c'est tout de suite.
6: J'ai un petit détail.
5: Ah oui, parce que moi j'en ai pas 10, j'en ai pas 1, j'en ai 100 de détails à régler dans cette scène. Alors, vous devriez me laisser régler les détails d'abord. Parce qu'ils vont peut-être modifier les vôtres considérablement.
6: Ah, bon.
5: Bon, alors reprenons, s'il vous plaît.
6: Ah, c'est silence. Silence.
2: Reprenez.
0: Alors reprenez, ça fait penser au motore du mépris. Alors vous me disiez, il tournait chez les parents de Maurice Ronet.
1: Oui, parce que j'ai entendu dire, on dira ça à madame Ronet. Et c'est madame Ronet. Donc comme il y a une scène de repas chez Maurice Ronet,
0: c'est ça.
1: Et ses parents étaient musiciens. Donc, je crois que cette scène a été vraiment tournée chez les parents de Maurice Ronet.
0: Alors, quand on écoute ce document, on repense à la phrase de Toscan du Plantier qui disait qu'un tournage de film, ça tient à la fois du cataclysme et de la bataille. C'est-à-dire qu'on voit le nombre de problèmes qu'il y a à résoudre.
1: Oui, oui.
0: Et Jacques Becker était d'une précision extraordinaire dans ses films.
1: Oui.
0: Alors, nous avons l'habitude dans cette émission d'avoir des intermèdes musicaux. On va avoir notre premier intermède musical maintenant avec Nicole Renaud. Et comme je veux absolument répondre en quelque sorte à cette promesse de vie intense que vous venez de me faire en regardant, J'ai demandé à Nicole de vous donner la réponse. Et la réponse, c'est une chanson de Luigi Tenco, Mi sono innamorato di te.
1: Ah, ça tombe bien.
0: Ça tombe bien.

0: Quelle belle chanson d'amour, quelle belle histoire d'amour.
1: À force d'entendre parler italien dans les films et dans les chansons, moi j'ai finalement appris à peu près à me débrouiller en italien. Je ne sais pas le parler, mais je comprends absolument tout. Et ce détail personnel n'a pas beaucoup d'intérêt, sauf que il me permet d'évoquer ce qui s'est passé pour vous après la mort de Jacques Becker. Vous vous êtes retrouvé totalement désemparé. Vous aviez...
0: Avec une petite fille de 13 mois, oui.
1: Oui, seule et désemparée. Mm. Et avec en plus un chagrin absolument immense. Alors, là on retrouve Pierre Lazareff qui a été très gentil, des amis qui étaient secourables, Guylaine de Monaco aussi, qui vous a accueilli dans son appartement, parce que vous n'aviez plus rien, parce que en fait Jacques Becker menait la vie à grande guide et
0: aucune conscience qu'il n'y avait plus d'argent, rien. Et voilà, j'avais un bébé, j'avais plus de travail, puisque je n'avais pas travaillé depuis pas mal de temps. Et j'ai été repêchée comme ça, par la peau du dos, par un metteur en scène avec lequel j'avais débuté, qui était Jean Meyer, qui était l'éminence grise du français à cette époque-là, et qui m'a proposé tout de suite de faire une pièce de Bourdet qui s'appelait « La fleur des pois ».
1: Ça vous a permis de redémarrer en quelque sorte.
0: Ça m'a permis de redémarrer. Et quand Jacques rentre dans les détails intimes, mais quand Jacques était malade, je me suis rendu compte qu'on n'avait plus d'argent du tout. Parce qu'il vivait très grande guide, et puis il n'avait pas d'argent de côté, il avait claqué tout l'argent qui lui revenait de ses parents. Enfin bon, bref, c'était pas mon problème. Mais je lui avais dit, écoute, je vais travailler. Il était très triste que je refasse du théâtre. Mais j'avais, humblement, je me disais quand même, je gagnerai ma vie, je ferai du théâtre. Voilà, tu es malade, tu ne peux plus travailler. Et malheureusement, il est mort. Il est mort et on l'a enterré 3 jours ou 4 jours avant ma générale. J'allais répéter le soir ou j'allais répéter quand je pouvais. Ça s'est renouvelé encore une fois dans ma vie, ce genre de situation.
1: Drame, oui.
0: Mais ce qui est extraordinaire, c'est que j'ai été en perdition, vraiment. Et le jour de la générale, quand je suis rentrée en scène, quelqu'un s'est levé et a crié « salope ». Oui, c'était des choses très dures. Et d'ailleurs, Jeanne Marquen, qui jouait avec moi, a été tellement troublée qu'elle a eu un trou de mémoire et elle ne savait plus quoi dire. Elle s'est retournée au public et elle a fait « Eh merde !» Et puis elle a détendu l'atmosphère et ça a recommencé.
1: Alors l'Italie a joué un grand rôle dans cette période où vous vous retrouviez seul et vous en parlez dans votre livre et vous évoquez cette... formidable atmosphère qui régnait dans le cinéma italien des années 60. Il faut rappeler que c'était l'époque des grands films d'Antonioni, de Fellini, de Visconti. Et puis cette atmosphère de Rome, la Via Veneto.
0: Oh, la Via Veneto, alors tous les Américains étaient là. Et il y avait aussi ce fameux couple mythique de Elizabeth Taylor et Richard Burton qui tournait à cette époque-là.
1: Cléopâtre.
0: Oui. D'ailleurs, ils ne tournaient pas parce qu'il y avait beaucoup d'acteurs qui étaient...
1: Ils restaient dans leur chambre, surtout.
0: Qui était sur la Via Veneto, comme ça, qui fut la grande vie, et qui attendait qu'on les appelle au studio, parce que ça avait pris beaucoup, beaucoup de retard. Et voilà, c'était une époque ardente de Rome.
1: Alors, vous avez
0: il y avait des endroits où il y avait des orchestres, il y avait des boîtes de nuit où on rencontrait tout le monde. Et moi, j'avais des amis à Rome qui me sortaient aussi, qui me consolaient un petit peu. Quoi.
1: Vous étiez toute jeune et vous repreniez même goût à la vie, progressivement. Oui. Alors, vous avez tourné, on pourrait presque dire, dans des péplums, en quelque sorte. Vous avez tourné avec Riccardo Freda, ou qui était là, des rois du péplum,
0: Carmen Frida.
1: Et après avec Carmine Gallone aussi.
0: C'était pas un péplum, c'était les aventures de Benvenuto Cellini. Alors ça n'a rien à voir avec un péplum.
1: Au contraire, c'est très chic. Au contraire, oui. Oh, ben pour, oui. moi, pour moi, Ricardo Freda, il a fait tellement de péplum, de toute façon.
0: Oui, et puis, oui, j'avais tourné aussi avec...
1: Carmine Galone.
0: Carmine Galone, oui, c'était...
1: C'était Michel Strogoff.
0: Michel Strogoff.
1: Ça, c'était en Yougoslavie, oui, c'était en pas Yougoslavie. Un péplum, mais c'était un film d'action.
0: Mais enfin, c'était l'époque des péplums. C'est pour ça que vous êtes pardonnable, il y avait beaucoup de péplums à cette époque-là.
1: Mais je pense que ça contribuait à l'atmosphère, je veux dire par là, qu'il y avait... Il y avait cette situation du cinéma italien qui, moi, m'a beaucoup frappé quand j'ai eu l'occasion de voir les gens d'un peu plus près. C'est qu'au fond, les auteurs de Peplum étaient amis avec Federico Fellini, Steno, qui écrivait 6 comédies par an et qui était très méprisé par la critique en France, était, quand on le rencontrait, un homme absolument délicieux et extraordinairement cultivé.
0: Tous ces personnages se rencontraient à dîner et parlaient de toutes sortes de choses. Moi, j'ai assisté à des dîners en Italie où vraiment personne ne faisait assaut d'intelligence et de culture comme en France, on le dit. Non, mais si on n'a pas lu telle chose, si on n'a pas lu tel truc, si on n'a pas vu telle chose, on est méprisé. Là, non. Tous ces gens de l'intelligentsia italienne ne parlaient que de bouffe et de cul.
1: Oui, c'est ça. Ah oui.
0: Ah non, ils n'essayaient pas d'être, d'être très, très, très brillants intellectuellement. C'était la rigolade.
1: Et en même temps, ils étaient merveilleusement créatifs sur le plan artistique. Et
0: oui, il y avait Fellini, il y avait Rossi, il y avait tous ces gens-là. Il y avait Tonino Guerra qui a fait tous les trucs.
1: Et vous n'avez pas tourné avec Fellini. Vous auriez pu.
0: Il est venu à Paris pour m'engager. Et puis c'est Jacques qui n'a pas voulu parce qu'il fallait que je reste à Rome après mon accouchement. Il fallait que je reste à Rome 2 ou 3 mois à la disposition de Fellini. Et Jacques a dit, il n'en est pas question.
1: Ben oui, quand on reste avec un homme sans le quitter plus d'une demi-heure par jour.
0: Tu veux toujours que je travaille avec des grands metteurs en scène. Oh, voilà un grand là qui me propose de faire... En plus, j'ai revu le film là, c'était pour le rôle d'Yvonne Furneaux qui a un rôle immense.
1: Eh oui.
0: Mais... Elle a un rôle gigantesque.
1: Je vous dis ça avec...
0: C'est moi.
1: Mais oui, mais c'est ça, c'est comme ça. C'est ce que vous a dit Fellini après, de toute façon.
0: Un jour, je l'ai rencontré, il m'a dit, oh, tu te souviens que Jacques Becker voulait me battre en duel parce que je voulais t'engager. Et il m'a dit, mais c'est bien, vous ne vous êtes pas quitté pendant toute sa vie, et c'est très très bien. Ça, c'est la vie, c'est pas un film. La vie, c'est plus fort.
1: Alors, Françoise Fabian, vous avez précisément la réputation d'apporter sur les tournages la vie même, d'être ce que l'on appelle une bonne camarade avec les gens qui travaillent sur les films et d'y donner un surcroît de, j'allais dire, un surcroît d'humanité. C'est ce qu'a voulu nous dire notamment Daniel Thompson.
2: Vous étiez impressionné par son CV et, dans l'autre sens, elle se laissait-elle facilement diriger ?
3: Elle se laisse très facilement dirigée, elle est extrêmement attentive, très concentrée, très inquiète comme beaucoup de comédiens. Françoise a fait le conservatoire, je crois, et elle fait partie de cette école qui est formidable et qui est une formation que moi je conseille toujours aux jeunes comédiens qui viennent me demander ce qu'il faut faire. Je dis essayez de faire le conservatoire parce que c'est quand même quelque chose qui donne une grande force, une grande assise, vraiment un grand professionnalisme dans le futur. Et c'est très très drôle sur un tournage, vous avez ceux qui ont été au conservatoire et ceux qui n'ont pas été au conservatoire, et il y a cette sorte de fraternité qui existe dans toutes les écoles, j'imagine, où on se retrouve. Là, il y avait Claude Rich, il y avait Daroussin, il y avait toute une bande qui avait été au conservatoire et qui gardait cette espèce de solidarité entre eux. C'était totalement charmant chez des gens qui étaient déjà évidemment très loin dans leur carrière. Et donc voilà, c'est une actrice concentrée et attentive. Alors, impressionnée par son CV, vous savez, c'est pas un CV qui vous impressionne, c'est tout à coup des scènes qui restent dans nos têtes, en effet, et des manières de jouer. Et le travail d'un casting, du choix des comédiens est très intéressant parce qu'à la fois, on a envie que les comédiens refassent ce qu'ils ont fait de bien, donc on se souvient des scènes qu'on a aimées, et on a envie aussi, surtout, de leur faire faire autre chose. Et c'est ça qui est absolument merveilleux quand on tombe sur des comédiens qui sont comme elle super doués, c'est que ben voilà, ils vous donnent ce qu'on a déjà vu, mais ils vous donnent quelque chose d'autre en plus.
2: La voyez-vous d'abord comme une comédienne de théâtre ou plutôt comme une actrice de cinéma ?
3: Ah, pour moi, c'est une actrice du cinéma, parce que je l'ai vue en revanche dans beaucoup, beaucoup, beaucoup de films. Bon, les inoubliables, Manu chez Maud, le merveilleux film de Lelouch où elle était donc la bonne année en couple avec Lino Ventura, et cette scène mémorable où on voit Lino Ventura dans un lit avec une femme qui était une chose qu'il refusait toujours, et qu'il a donc accepté, et je pense que c'est beaucoup, beaucoup grâce à Françoise. Pour moi, c'est une grande actrice du cinéma, mais je pense, là encore, j'ai jamais vraiment fait la différence, et je pense qu'un merveilleux acteur, il est bon au théâtre et au cinéma, il n'y a pas de différence.
1: Alors, tous ceux qui sont au Café de l'Industrie ne pourront que passer au surligneur ce que, très gentiment, Daniel Thompson vient de nous dire. On comprend fort bien que Lino Ventura ait été contente de se mettre au lit avec Françoise Fabian. Alors, je voudrais juste rappeler que vous avez tourné avec Daniel Thompson dans La Bûche, c'est ça ?
0: Oui, oui. Quel beau souvenir, son premier film.
1: Son premier film,
0: oui, c'était... On allait à toute vitesse, parce qu'il y avait énormément de changements de lieux. Et elle dominait ça merveilleusement bien. Mais je l'ai connue aussi avant, parce que j'ai joué la seule pièce de son père.
1: C'est ça.
0: Qui s'appelait Arrête ton cinéma au théâtre du gymnase.
1: Elle travaillait d'ailleurs très souvent avec son père.
0: Toujours, hein,
1: elle était la scénariste de son père.
0: Hein. Scénariste de son père et de tant d'autres, et dialoguiste, enfin... c'est une merveille, Daniel Thompson. C'est un plateau, elle est magnifique.
1: Bah, c'est une personne exquise. En plus, j'espère qu'un jour nous l'aurons à samedi l'après-midi, qu'elle viendra nous voir.
0: J'espère bien travailler avec elle. J'aimerais beaucoup.
1: Pour parler de cinéma avec elle. Mm. Alors, je voudrais qu'on retrouve précisément le théâtre avec un moment de théâtre qui a été très important à Avignon, au Palais des Papes. C'est lorsque vous y avez joué, avec toute une troupe, et vous y avez joué la pièce de Ripide, Les Troyennes, dans une adaptation de Jean-Paul Sartre et dans une mise en scène de Kafoyanis.
4: 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Aie le courage de regarder ta victime.